L'initiative semble leur échapper. J'aimerais évoquer quelques thèmes théologiques qui montrent que derrière la philosophie du libéralisme ou la pensée libérale, il y a déjà une certaine vision théologique et que peut-être c'est en retrouvant une certaine théologie de la loi et de la liberté qu'on peut repenser les choses un tout petit peu différemment et essayer d'évoquer quels sont les éléments que la culture chrétienne, la tradition chrétienne, la pensée chrétienne peut nous proposer. Très souvent, quand nous pensons la loi, quand nous pensons la liberté, nous les pensons dans les termes de l'opposition. Comme si la loi était une émanation d'une volonté qui m'est extérieure, la volonté du prince, la volonté de l'État, la volonté de la majorité, qui s'oppose à ma liberté, qui l'opprime, qui la limite, qui est quelque chose de contraignant. Et donc, du coup, le jeu ici consisterait en quelle mesure je peux déléguer à cette instance extérieure ce droit de décider, cette volonté de décider, en quelle mesure cette loi va émaner de ma liberté à moi qui s'oppose à la liberté en quelque sorte extérieure. Et en cela, la loi apparaît assez spontanément à l'homme moderne comme une sorte de contrainte extérieure. Est-ce que vous avez droit de faire ceci? Vous savez, la question classique qu'on pose à des religieux, mais vous avez droit de faire ceci, vous avez droit de faire cela. Donc on considère qu'il y a la loi qui opprime la liberté de la spontanéité, la liberté d'entreprendre. Et donc du coup, toute la question consistera, et quelle est la place que nous sommes prêts à consentir à cette loi d'oppression? Et quelle place nous allons laisser pour la liberté d'entreprendre, liberté de l'expression de soi, liberté de construire sa vie, liberté de choisir ses valeurs, liberté de créer les formes de la vie affective, les inscrire dans la société, etc. Donc, n'est-ce pas, ici, nous partons a priori de la vision de la loi et de la liberté qui sont en quelque sorte les opposés. C'est pour cela que quand nous tombons dans l'épître de Saint Jacques sur cette expression la loi de la liberté, elle semble être un peu paradoxale. Et j'aimerais évoquer qu'il y a dans la théologie chrétienne, dans l'histoire de la théologie chrétienne, de fait, deux manières de concevoir la loi et la liberté, dont la deuxième me semble être plus conforme à la vision biblique, et je vais essayer de le développer. Et c'est à partir de ces deux visions que nous concevons plus ou moins la loi et la liberté comme quelque chose qui s'oppose, qui entre dans un sort de conflit nécessaire, et donc il faut trouver les mécanismes, les protocoles, les formes dialogales qui permettent d'équilibrer ce conflit, le résoudre sans violence, ou bien est-ce qu'on peut penser cela comme quelque chose de plus organique, de plus lié? Disons en premier lieu que cette manière de concevoir l'opposition entre la loi et la liberté n'est pas étrangère à la pensée chrétienne. Elle est profondément ancrée dans la pensée chrétienne, très présente dans la tradition chrétienne. Et entre autres, la figure type de cette lecture, qui oppose assez fortement les deux notions, c'est une lecture que fait Martin Luther, entre autres à partir de l'épître aux Romains de Saint Paul. Donc d'un côté, on a la loi qui indique le péché, qui condamne le péché, et qui fait voir le péché, et en cela c'est quelque chose d'utile, d'indispensable, mais qui s'oppose à la liberté de l'esprit, qui s'oppose à la vie de la grâce, et qui s'oppose à cette justice qui est née du rapport immédiat de l'individu.

Ici, nous revivons, entre autres dans le cas de Martin Luther, ce schéma dont Henri de Lubac va retracer l'histoire dans son œuvre absolument remarquable, La postérité spirituelle de Joachim de Fleurs, cette vieille thèse qui remonte au Moyen Âge. Voilà, il y a eu l'époque du Père, il y a eu l'époque du Fils, nous entrons dans l'époque de l'Esprit qui est l'époque de la liberté. Voilà. Nous entrons enfin dans l'âge de la liberté qui va nous sortir de l'oppression de la lettre qui tue. Donc l'âge de la liberté va commencer. Donc derrière cette opposition que Luther déploie et qu'il illustre à merveille, il n'est pas le seul. Je le prends juste à titre d'exemple. Il y a deux principes. Il y a un principe biblique auquel je vais revenir et il y a un principe philosophique. Dans cette vision qui est celle de Luther, la loi est l'œuvre de la volonté. C'est pas tout part de l'idée que la loi soit l'œuvre de la volonté. Donc il y a la volonté du législateur qui s'impose à la volonté de sujet, qui s'impose à la volonté de croyant. Qui est ce législateur? En quelque sorte, que ce législateur soit Dieu, que ce soit le prince sur qui on projette ce qu'avant on attribuait à Dieu, que ce soit l'État, que ce soit la majorité, que ce soit l'opinion dominante, peu importe, la loi est l'expression de la volonté. Et donc nous sommes à l'heure dans le conflit des deux volontés, la volonté générale, la volonté universelle et la volonté individuelle. Donc les prémices philosophiques et les prémices bibliques qui sont tout aussi contestables. Et je pense que là, l'erreur théologique majeure de Luther consiste en ceci, une sorte d'erreur de lecture. Quand Saint Paul parle de la loi, il ne parle pas de la loi d'une manière absolue, il parle de la loi de Moïse. Donc cette loi qui est donnée à un moment dans l'histoire du salut, qui a une fonction précise, qui est de mener jusqu'au Christ. Car par ailleurs, l'Écriture va nous présenter le Christ comme le maître de la loi. L'Écriture va parler de la loi du Christ, de la loi de liberté. Le Christ, donc nouveau Moïse, nouveau législateur, va parler de la loi nouvelle. Donc du coup, on ne passe pas de l'époque de la loi à l'époque qui serait uniquement l'époque de liberté, on passe de la loi de Moïse à la loi du Christ, et c'est pas du tout la même opposition que l'opposition entre la loi et la liberté. Donc, d'une certaine manière, de point de vue biblique, Luther va prendre une position paulinienne et qui répond à une question particulière, et il va l'élargir et prendre la loi de Moïse dans le sens de la loi. Absolument, absolument pas. Donc voilà cette première manière de concevoir la loi et la liberté, où la liberté va s'exprimer par l'opposition à la loi, par la résistance à la loi, voire même par le conflit inévitable et bénéfique dans cette vision des choses. Cette vision donc est ancrée profondément dans la tradition chrétienne, elle ne vient pas d'une source qui serait purement extérieure. Mais il y a dans l'histoire de la pensée chrétienne une autre manière de concevoir la loi et la liberté. Il y a une autre ligne à notre courant de la théologie de la loi et de la liberté, dont Thomas d'Aquin est un des représentants. Et j'aimerais évoquer certains principes. D'abord les fondements bibliques de cette autre vision, et puis quelques conséquences pour la vie sociale actuelle qu'est la nôtre. Pour Thomas, mais nous allons y revenir, la loi n'est pas avant tout l'œuvre de la

volonté, la loi et l'œuvre de la raison. Le législateur n'est pas là pour imposer sa volonté, il est là pour discerner le bien, le juste. Là, on retrouve cette question précisément, qui discernera le bien commun et faut-il que le législateur discerne le bien commun ou est-ce que le législateur, c'est juste la somme des volontés qui s'affrontent? Donc, pour Thomas, la loi est l'œuvre de la raison, donc de celui qui discerne, qui pense et qui met cela en quelque sorte en œuvre. Donc, j'aimerais évoquer d'abord les fondements bibliques de cela, de cette théologie de la loi, dire ensuite quelques mots sur la manière dont Thomas articule les rapports entre la loi révélée, la loi humaine, la loi naturelle, et qu'il me semble ne sont pas toujours très bien compris ces rapports, très bien présentés. Et puis, quelques conséquences pour la situation actuelle. Voilà. Donc, tout d'abord, je vais évoquer quelques aspects sur la loi et la liberté dans l'Écriture. Donc, la loi et la liberté dans l'Écriture. Quand nous ouvrons la Bible, nous découvrons que la révélation de Dieu se présente à nous avant tout comme une histoire. Donc, non pas comme une sorte de traité conceptuel sur Dieu, ni même comme une loi, mais avant tout comme une histoire, et c'est une histoire de la libération. C'est une histoire de la libération. Le grand mouvement biblique, c'est le passage de l'esclavage à la liberté. C'est un des thèmes majeurs, une des matrices par laquelle la Bible pense et présente le salut. Ce n'est pas l'unique modalité de présenter le salut, mais c'est un des thèmes majeurs, le passage de l'esclavage à la liberté. Et ce, depuis évidemment le récit de l'Exode et d'entrée dans la terre promise, et jusqu'à l'œuvre accomplie par le Christ. Lui-même qui se présente comme libérateur. Vous connaîtrez la vérité et la vérité vous rendra libre. Je ne vous appelle plus serviteur, autrement dit esclave, mais ami. Tout ce que j'ai appris de mon Père, je vous l'ai fait connaître. Notons ici dans ces deux citations joanniques, le thème qui est lié au thème de la liberté, c'est le thème de la connaissance. La vérité vous rendra libre. Je vous l'ai fait connaître. Pas le salut est présenté comme une liberté des enfants de Dieu, donc comme une libération. Une libération à la fois extérieure et antérieur. Voire même, entre les deux libérations, il y a un lien très particulier pour le monde biblique, ce qui est, entre autres, très, très important pour cette opposition du XXe siècle entre les théologies de libération et les théologies du salut. Quel est ce rapport? C'est le rapport de signes et de moyens. La libération extérieure dans l'Écriture n'est pas le terme du parcours. C'est un signe et un moyen, autrement dit un sacrement de l'adoption filiale, de la liberté antérieure. Le rapport ici est semblable au rapport de la guérison extérieure et antérieure que Jésus opère. C'est pas très souvent dans l'Évangile, nous voyons Jésus guérir quelqu'un, et cette guérison extérieure n'est que le début d'un chemin antérieur qui mènera cet homme à professer
sa foi, à reconnaître Jésus, à entrer dans l'alliance personnelle avec lui. Et c'est là où Jésus dira, ta foi t'a sauvé. Donc la guérison extérieure n'est pas le terme du parcours. C'est pas le but ultime. C'est le signe et le moyen de quelque chose de plus profond qui se joue. Et donc, Jésus va abandonner certain nombre de malades pour aller prêcher et guérir ailleurs, car ce qui l'intéresse, c'est pas abolir toute maladie, mais de permettre à tout homme d'entrer dans une relation personnelle avec son Père, introduire tout homme dans une relation personnelle avec son Père. C'est cette même sacramentalité qui est en jeu dans le processus de la libération. Dans le processus de la libération. C'est-à-dire que la libération extérieure, comme par exemple la libération du peuple élu de l'esclavage d'Égypte, est un signe et un moyen pour permettre au peuple d'entrer dans l'alliance. Mais ce n'est pas le terme en soi. Le but du salut biblique, ce n'est pas établir la domination absolue d'un peuple élu sur tous les peuples et lui donner une sorte de l'empire éternel et infini sur tout ce qui existe, mais de l'introduire dans cette relation filiale. Il y a eu au XXe siècle une sorte d'opposition entre ce qu'on va présenter schématiquement, les théologies du salut et les théologies de libération. Les théologies de libération disaient, je caricature, dans tout ce que je veux dire, il y a beaucoup de choses extrêmement caricaturales, tout simplement c'est pour que ça soit un peu plus facilement présentable. En quelque sorte, nous naviguons entre les deux pôles. D'un côté, la lutte pour la libération collective qui va créer les conditions de la liberté personnelle et de la vie de foi personnelle, mais qui passe sous silence les conversions nécessaires. Pas les théologies de libération qui vont mettre en avant cette nécessité de vaincre les inégalités sociales, d'adoucir la condition ouvrière, etc. Et uniquement après, on pourra, notre message chrétien sera crédible. Là, on pourra prêcher. Et de l'autre côté, l'autre pôle, exigence de la conversion de cœur qui ignore presque tout de l'importance des conditions et qui s'accommode par ailleurs fort bien avec les immenses injustices sociales. Comment trouver une attitude juste de la liberté chrétienne qui a un corps, qui soit une réalité sociale? Et pour l'écriture, bien sûr, derrière toute la manifestation de l'esclavage, il y a l'esclavage infiniment plus profond, assujettissement du cœur de l'homme au péché, au mal, qui engendre sans cesse les injustices, les inégalités, les structures de mort, aurait dit, ou les structures de péché, aurait dit Jean-Paul II. Et donc, tant qu'on n'a pas touché ce cœur-là, tant qu'on n'a pas exigé cette conversion de cœur, il y a quelque chose qui est inachevé. Donc, il me semble qu'entre la libération extérieure et intérieure, il serait plus juste de voir non pas le rapport de l'opposition, comme si on était amené à choisir l'une ou l'autre, mais les rapports de sacramentalité. N'est-ce pas? Si notre religion est une religion incarnée, notre salut doit passer par une pratique sociale incarnée et apporter la libération, entre autres, sociale, car il y a avant tout la libération de cet esclavage qui est l'esclavage de péché. Et le modèle de ce parcours dans l'écriture, c'est l'histoire biblique de la libération
de l'esclavage d'Égypte. Donc je vais dire ici quelques mots sur ce thème. Et cette libération du peuple de l'esclavage d'Égypte trouve son point culminant dans le don de la loi. Dans le don de la loi. Et c'est ça ce qui est intéressant de voir dans la théologie biblique. La question fondamentale pour la Bible, c'est qui voulez-vous servir? Voulez-vous servir le Pharaon en Égypte? Ou voulez-vous servir le Seigneur dans le désert? Bien sûr, derrière, il y a une anthropologie qu'on peut contester, qui est une anthropologie résolument de service. Mais pour le monde biblique, l'homme est condamné ou bien à servir le Pharaon, à servir les idoles, à servir son ego, à servir les réalités qui vont l'aliéner et le réduire à l'esclavage, ou bien il trouvera sa liberté, sa stature de l'enfant de Dieu libre dans le service du Seigneur. L'idée d'une autonomie absolue n'est pas concevable pour le monde biblique. En quelque sorte, l'homme est condamné à servir. Il servira son ego ou il servira Dieu. Il servira Pharaon ou il servira le Seigneur. Et tout au long de l'histoire biblique, il y a ces figures de l'Égypte, de Babylone, du veau d'or, donc le monde de l'abondance, des constructions grandioses, de l'État ultra puissant, organisant, mais qui est en même temps le monde de travail forcé, le monde de l'aliénation, qui peut mener l'homme jusqu'à tel état que dans cette Égypte, dans ce Babylone, dans ce service de Vaudor, des Baal et d'Astarté, l'homme va jusqu'à perdre le goût de la liberté. Il est tellement assujetti par cette splendeur et misère qu'il vit que devant l'annonce de Moïse, l'homme réagit avec une grande apathie. Donc il y a toujours ce conflit entre cette fascination de l'idolâtrie, dont quand même les États totalitaires du XXe siècle ont manifesté une réalisation extraordinaire, dont la société de consommation présente aussi une réalisation extraordinaire, une nouvelle incarnation de cette figure biblique d'Égypte, de Babylone, de Vaudor. Et de l'autre côté, un Dieu qui délivre, et Israël qui naît comme le peuple de la libération. Car l'appartenance à Israël, ce n'est pas une appartenance génétique. Les fils d'Abraham quittent Égypte avec un ramassis de gens de toutes sortes, et ce sont ceux qui entrent dans l'alliance avec Dieu qui feront partie du peuple d'Israël, quelle que soit leur appartenance génétique, ethnique, n'est-ce pas? De tous ceux qui quittent l'Égypte, il y a deux personnages qui entrent dans Terre Promise, n'est-ce pas? Tous les autres mourront durant cette marche au désert. Josué est fils de Noun, fils d'Abraham selon la chair, et Caleb, qui fait partie de ce ramassis des gens qui quittent l'Égypte avec Israël. Il entre dans l'alliance, il est fils de Dieu, il est fils d'élection, il est fils de la libération.
Et là apparaît un thème fondamental pour la théologie biblique qui permet de lier la loi et la liberté, qui est le thème de l'alliance. Et au fond, on ne peut parler de la révélation dans le sens biblique du terme. Il y a beaucoup d'autres manières de parler de la révélation. Il y a la manière gnostique, il y a la manière païenne, il y a la manière coranique de parler de la révélation. Dans la manière biblique de parler de la révélation, il y a les thèmes de l'alliance, les thèmes de la filiation, et le thème que Dieu non seulement révèle de choses, mais se révèle. Et c'est une autre histoire. Donc l'alliance va unir intimement la libération et la loi. N'est-ce pas? Le code de l'alliance se présente comme le code de la loi, souvent parce que vous étiez esclaves dans le pays d'Égypte. Et je vous ai libéré. Vous étiez esclaves et étrangers. Et c'est pour cela que cette alliance commence. Et le code de l'alliance dans le livre d'Exode va s'ouvrir par les préceptes concernant l'interdiction d'exploiter le débiteur pauvre, l'obligation d'aider l'ennemi à relever l'âne tombé, les obligations vis-à-vis l'étranger et le pauvre. N'est-ce pas? Le code de l'alliance est l'expression de la libération qui se traduit en comportement libérateur. Qui se traduit en comportement libérateur. Donc après la loi de l'autel, au chapitre 20, le premier article de ce code de l'alliance va régler le sort des esclaves, comme si les esclaves étaient les personnages les plus importants de cette société qu'est le peuple libéré. Comment est-ce qu'on traite celui qui est esclave et étranger? Et c'est là où se vérifie la fidélité à l'alliance. C'est là où se vérifie la fidélité à l'alliance. Comment on traite le pauvre, l'esclave et l'étranger? Donc, et le décalogue, le chemin qui va de la loi vers la conscience morale. Et les deux se soutiennent dans cet espace de la liberté. L'alliance. L'alliance. Et cette alliance, d'abord, juste quelques remarques. Très, très, très empruntillé, va commencer par ces formules très étranges qui sont, somme toute, inconcevables dans la loi civile. Si vous écoutez, si vous écoutez, n'est-ce pas? Tout comme le Christ dira, si quelqu'un veut marcher à ma suite, alors. On ne peut pas concevoir la loi étatique qui commencerait par si vous voulez bien, alors. Donc, c'est-à-dire que la loi de l'alliance commence par un appel à la liberté. La loi biblique est essentiellement, initialement, radicalement dans sa racine même, un appel à la liberté. Si vous écoutez. Et si nous refusons cette alliance et cette loi, ce qui est tout à fait possible, le Seigneur explique, si vous refusez, votre vie sera structurée par une autre loi, par la domination des idoles et par la loi de la mort. Ce n'est pas une sorte de menace, c'est une proposition au discernement. Voilà, je propose aujourd'hui la vie et la mort. Le bonheur et le malheur, choisis donc la vie. N'est-ce pas? L'appel à la liberté,
tout en sachant que si nous refusons cette liberté-là et cette réponse, il y aura une autre loi qui dominera notre vie, qui sera celle d'Égypte, celle de Babylone, celle de Vaudor, celle de Baal et d'Astarté, qui prennent tout au long de l'histoire humaine les figures tout à fait différentes. Donc si nous refusons l'obéissance filiale dans l'Alliance, il y aura d'autres contraintes, plus tyranniques. Plus tyranniques. Donc non pas une soumission au plus fort, mais une réponse à un appel. C'est pour ça que la loi de l'Alliance dans la Bible est conçue comme l'échange des consentements nuptiaux. Comme l'échange des consentements de mariage de Dieu et de son peuple. Et l'obstination biblique sur le thème de mariage, qui est aujourd'hui l'obstination catholique sur ce sujet, et que pour un homme de la Bible, le mariage n'est pas un phénomène périphérique d'un code sacré qu'il faut défendre, c'est l'essence même de l'Alliance. Et le mariage humain n'est qu'une participation à l'Alliance entre Dieu et l'homme. Et en ce sens-là, c'est évidemment pas la famille qui fonde le mystère de l'Église, c'est l'Église qui fonde le mystère de la famille, Épître aux Éphésiens, chapitre 5. Mais donc, la loi telle que l'Écriture, la Bible nous la présente, est une histoire de l'alliance nuptiale qui est introduite dans ce rapport entre « je » et « tu ». La loi biblique ne se présente pas comme il faut, il se présente comme tu. Tu ne tueras pas. Tu ne commettras pas d'adultère. Ce qui suppose qu'il y a une personne qui parle à une autre personne et non pas une sorte de code impersonnel qui tombe de nulle part comme une sorte de l'expression d'une volonté dont je ne saisis pas le visage. Tu. Donc l'homme entend par la voix de l'autre les exigences auxquelles il ne peut pas manquer sans manquer à lui-même. N'est-ce pas? Le décalogue dit par la voix de l'autre, la voix de Dieu lui dit les exigences auxquelles il ne peut pas manquer sans manquer en lui-même, sans détruire quelque chose d'essentiel en lui. En lui. En cela, le décalogue rend l'homme à lui-même. Non pas l'aliène, mais rend l'homme à lui-même. Et Jésus se présentera comme celui qui accomplit la loi et non pas l'abolit. Comme un homme libre vis-à-vis des autorités, vis-à-vis des hommes, vis-à-vis des événements, et en même temps obéissant à son Père, car j'aime mon Père, car il faut que le monde sache que j'aime mon Père. Très souvent, en parlant de la passion, on va mettre en avant ce thème de l'amour pour nous, ce qui est extrêmement vrai, et on oublie car il faut que le monde sache que j'aime mon Père. Donc une sorte de docilité, cet homme libre qui ne fait rien de moi-même, je ne fais rien de moi-même, mon Père m'exauce toujours, et Jésus qui est libre sera ce Jésus qui libère. C'est dans ces termes-là qu'il décrit sa mission, proclamer aux captifs la libération, renvoyer les opprimés en liberté. La libération de quoi? Des liens du péché, de la mort, des maladies, des tyrannies, car nous voyons très bien que la prétention d'Hérode et la prétention de
Pilate devienne presque pâle face à la seigneurie de Jésus, humble, pauvre, le vrai roi. Et le sermon sur la montagne qui se présente comme cette loi de la liberté, la loi de l'alliance. La loi de l'alliance. Maître de la loi nouvelle. Et c'est là où nous commençons à entrevoir la nouveauté de cette loi. Que saint Paul soulignait ici, justement. Que saint Paul soulignait ici, justement. C'est-à-dire que Jésus rend effective cette alliance qu'il accomplit. Si la loi ancienne indiquait le chemin sans donner les moyens de l'accomplir, Jésus communique cet amour qui rend possible l'accomplissement. Et c'est là où je vais passer à ce que dit Thomas de la loi nouvelle. Dans son traité sur la loi, qui est peut-être une des plus belles pages de la Somme, Thomas va donner cette définition qui est comme une des clés de voûte dans sa construction. Il va commencer son traité sur la théologie morale, parlant de la béatitude, non pas par ce que tu dois faire, mais par ce bonheur que Dieu te promet. Et au terme de ce parcours des grands principes de l'agir moral, il évoquera deux principes extérieurs, la loi et la grâce. Et en parlant de la loi, il dit la chose suivante, l'essence de la loi nouvelle est la grâce même de l'Esprit-Saint. L'essence de la loi nouvelle et la grâce même de l'Esprit-Saint. C'est que là où Luther voyait une sorte d'opposition, la loi contre l'Évangile, Thomas rend compte de cette logique biblique, l'essence de la loi nouvelle, c'est la grâce même de l'Esprit-Saint, c'est-à-dire cette charité qui est répandue dans nos cœurs, et qui, de l'antérieur, nous fait accomplir ce qui est juste. Un peu comme dans l'éducation de l'enfant, on passe du précepte extérieur à ce que ce précepte soit antériorisé et devienne la source de l'agir libre, structuré, joyeux et heureux. Je vais évoquer très rapidement juste quelques éléments de la théologie de la loi chez Thomas. D'abord, la loi chez Thomas est l'œuvre de la raison. La raison qui préside à l'ordonnancement, à l'ordination, à la disposition. C'est quelque chose qui est pensé, discerné, et c'est pour cela que c'est voulu, mais non pas une volonté arbitraire, aveugle, qui s'impose à moi de l'extérieur, mais une œuvre de la raison. Une raison, deuxième point, pratique, donc efficiente, efficace, agissante. La loi, en troisième point, pour Thomas, qui est une notion analogique, Thomas va parler de la loi éternelle, qui, pour faire simple, est l'ordre même du monde. C'est un ordonnancement de l'univers. Premier plan, le plus fondamental, la loi éternelle. Deuxième plan, la loi naturelle. Parenthèse qui me semble être extrêmement importante. Très souvent, dans les discussions sur la loi naturelle, on se bat, et du coup on condamne, on essaye de défendre ce qu'on appelait la loi naturelle au XVIIe siècle,
ce qui n'est pas du tout ce que Thomas appelle la loi naturelle. Quand Thomas parle de la loi naturelle, il parle du dynamisme le plus profond des êtres vivants. Du dynamisme le plus profond des êtres vivants. Non pas une sorte de code préexistant d'où il faut déduire les préceptes. Quand Thomas va poser la question quels sont les préceptes de la loi naturelle, il va réfléchir à partir du dynamisme le plus profond de cet être qu'est l'homme et ce qui est nécessaire pour son déploiement, pour sa réalisation dans le devenir. Donc, la loi naturelle, et cette loi naturelle, parce qu'elle est humaine, sera déchiffrée et incarnée par la raison de l'homme, et c'est là la place de la loi humaine. Positive, troisième niveau, dans les différentes phases historiques, dans les différents systèmes, dans les différentes conditions. Le législateur déchiffre, pense et incarne chaque fois d'une manière unique ses aspirations les plus profondes de l'homme. En cela, la loi naturelle est résolument inscrite dans l'histoire. Tout comme la loi humaine positive. Et enfin, la loi divine révélée, donc la loi éternelle, la loi naturelle, la loi humaine, la loi divine révélée de l'ancienne et de la nouvelle loi. Et là, il y a une remarque absolument fondamentale qu'il faut voir si on veut penser nos rapports avec l'islam et avec la laïcité. La loi divine révélée pour Thomas ne supprime en rien l'autonomie de la loi humaine et ne prétend pas se substituer à l'activité du législateur. La loi divine révélée ne se substitue pas à la loi humaine positive. La loi humaine positive n'est pas déductible d'une manière ahistorique de la loi divine, car l'essence de la loi nouvelle est la grâce même de l'Esprit Saint. Qu'est-ce que la charité me dicte dans cette situation absolument unique, dans mon agir moral, dans mon agir sociétal? La loi divine n'est pas en code, mais elle est essentiellement le déploiement de la vie de la charité. Pourquoi alors tenir compte des dispositions humaines? Tous les débats sur le mariage, par exemple. Pourquoi est-ce que la loi divine va-t-elle rappeler le décalogue? Pour deux raisons fondamentales. Notre cœur est endurci. Notre cœur est endurci. Nous manquons de discernement. Il y a eu les époques où l'esclavage, où la ségrégation paraissait quelque chose d'ordinaire, pas simplement de légal, mais même de naturel. Et il faut une conscience extrêmement aiguisée pour, dans une culture esclavagiste, se rendre compte qu'il s'agit d'une très grave injustice. Et notre époque a aussi ses points d'aveuglement. Il y a des injustices que nous acceptons comme si c'était absolument normal et naturel. Comme un homme de la société esclavagiste accepte certain nombre de dispositions légales et se cache derrière cette légalité, comme s'il n'y avait aucun problème. Il y a un droit à l'esclave, comme on peut exister un droit à autre chose, avec d'autres points d'obscurcissement de conscience. Notre cœur est endurci, il faut que la voix divine l'éveille. Et puis, cette loi divine rappelle la dignité de toute personne
humaine, le caractère sacré de sa vie, le caractère sacré de sa vie, comme disait Maritain, les choses divines qui s'offrent à défendre les choses humaines si celles-ci ne refusent pas l'aide offerte. Et en conclusion, je voudrais évoquer très rapidement juste deux questions, en quelque sorte annexes. Ces thèmes liés à la théologie de la loi, quelques conséquences politiques, civiques. La question de la liberté religieuse et de la liberté de conscience. Et puis la question de la liberté d'entreprendre. Le Concile Vatican II a rappelé avec beaucoup de bonheur la vérité de la liberté religieuse, que malheureusement, beaucoup de commentateurs ou de critiques réduisent à une sorte de l'indifférence religieuse. J'attire juste votre attention qu'il y a parmi les documents du Concile deux textes différents. Il y a le texte Nostra Aetate qui traite des rapports du christianisme avec les autres religions, du christianisme avec les autres religions. Et ce texte de Nostra Aetate s'ouvre par le rappel de la vérité apportée par le Christ et avec une reprise d'une théologie on ne peut plus classique de la seule vraie religion remontant à saint Augustin. Il y a un autre texte qui pose une autre question, qui est Dignitatis Humanae, et qui n'est pas le texte sur le rapport du christianisme avec les autres religions, mais le texte sur le rapport avec l'État et face aux prétentions étatiques. L'Église rappelle la liberté de conscience, la liberté religieuse. L'État n'est pas compétent dans le domaine de la vérité religieuse. La conscience humaine ne peut se décider qu'à partir de ce sanctuaire intérieur. Donc la non-compétence de l'État, non pas dans les questions de l'ordre public lié à l'exercice du culte religieux, mais l'incompétence de l'État dans les questions de la liberté de conscience, ce que je peux penser et ce que je ne peux pas penser. Et en cela, lorsque vous entendez dire « vous n'avez pas droit de penser ou de dire cela », tendons l'oreille. Ça rappelle les années un peu particulières du XXe siècle, quand ce document est écrit face au totalitarisme du système communiste, avec le souvenir très vif de ce qui était le Troisième Reich, n'est-ce pas, où l'État s'impose jusqu'au sanctuaire de la conscience, de ce que vous pouvez penser, ne pas penser, dire, ne pas dire. Deuxième aspect, vraiment, j'évoque très rapidement, on reviendra pour les questions. La liberté d'entreprendre suffit-elle? Enfin, le grand thème de libéralisme, la liberté d'entreprendre, qu'on peut d'une certaine manière opposer, peut-elle remplacer la vertu civique, si on utilise les termes un peu archaïques? Voyez-vous, dans le thème de la vertu, comme dans la vision thomasienne de la loi, il y a un thème d'hiérarchisation, d'une direction, une certaine conception de l'excellence. Dans la liberté d'entreprendre, il y a le mouvement tout azimut. La technique peut faire beaucoup de choses. Est-ce que l'homme peut faire ceci ou cela? De point de vue bioéthique, nous, techniquement, nous pouvons faire ceci et cela. Moralement, est-ce que nous pouvons le faire? Les questions ne sont pas de même ordre. Le mouvement tout azimut, la vertu est liée au thème de bonheur, de l'accomplissement de soi. La liberté d'entreprendre, en quelle mesure cette liberté d'entreprendre engage mon être profond, ma vie vraie? Ou bien précisément, nous cherchons à dégager notre vie vraie de l'emprise
du politique, du social, ce qui est une réaction ô combien compréhensible face aux abus de la modernité. Mais dans ce cas-là, qu'est-ce qui reste de la liberté, de la dignité de la vie politique? Ma petite conclusion sera suivante. Vous voyez que la théologie de la loi que nous aurons détermine assez grandement notre manière de concevoir les rapports de la loi et de la liberté. Est-ce que la loi et la liberté, c'est quelque chose qui s'oppose? Il y a une certaine théologie chrétienne qui irait dans ce sens. Ou est-ce que c'est la loi qui crée l'espace de la liberté, qui en est l'expression noble? Et en même temps, ce à quoi la Bible nous appelle, et c'est pourquoi je pense que nous devons être très reconnaissants au libéralisme, abattre les idoles, et entre autres l'idole de l'État, qui peut très facilement se dégénérer en quelque chose de totalisant ou de totalitaire, même sous la forme très douce de la société de consommation. Parce que l'homme ne se réduit pas à un bien consommable pour un autre, comme il ne se réduit pas à être un moyen de production. Et en cela, le marxisme avait grandement raison. Nous ne pouvons pas être les uns pour les autres les biens consommables, comme nous ne sommes pas les moyens de production. Donc donner, rendre à l'homme sa stature qui transcende l'ordre du monde, car, dira l'Écriture, il est créé à l'image de Dieu, il est libéré du péché et de la mort par le Christ, il est appelé à la béatitude et donc à grandir dans la liberté des enfants de Dieu, et la loi de Dieu rappelle cette stature, l'homme ne peut pas être assujetti à n'importe quelle réalité créée.

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2: Que tes œuvres, Seigneur, te rendent grâce et que tes fidèles te bénissent. Psaume 144, 10,

Bonjour à tous. Hier, je vous ai montré quelques images des enfants des rues. Je voudrais aujourd'hui, si la régie nous suit, montrer quelques images de la décharge avant de commencer, les enfants chiffonniers. Je ne sais pas si on a un petit peu de son. Je vais vous montrer quelques images de la décharge pour qu'on rentre tout de suite dans le vif du sujet. Hier, le pardon. Aujourd'hui, la joie. Alors, quelque chose qui frappe tous ceux qui se mettent au service des plus pauvres, ou tous ceux qui ont pu avoir une expérience auprès des plus pauvres, c'est que on est dans les situations les plus terribles pour ces enfants-là, les rues, la décharge, un enfer sur terre, vraiment. Ce sont des enfants qui vivent dans les poubelles. Leur domaine, ce sont les ordures. Ils sont comme des objets jetés aux ordures. On en a parlé longuement hier. Mais ce qui marque, c'est qu'ils expriment une joie tout à fait authentique. C'est très surprenant. Je vais même aller plus loin. Ils expriment une joie beaucoup plus authentique que la nôtre, que la mienne. Et c'est cette question que j'ai voulu creuser et que je veux creuser avec vous ce matin. Essayez de comprendre quelle est cette joie d'enfants, de familles, de personnes qui sont dans les conditions pourtant les plus misérables. Est-ce qu'elle est authentique? Est-ce qu'elle est naïve? Est-ce qu'elle est scandaleuse? Pourquoi ne se révolte-t-il pas? Est-ce qu'elle est vraiment authentique? Quelle est cette joie? D'où vient-elle? Je voudrais vous passer, on a eu l'année dernière dans le cadre de l'œuvre un reportage, les journalistes sont venus de 7 à 8, vous connaissez peut-être cette émission, et ils sont allés sur la décharge, ils ont filmé pendant quelques jours, et ils suivaient un jeune garçon qui s'appelle John Paul. Évidemment, il y a peut-être des journalistes parmi nous. Elle pose la question au jeune garçon. Comment c'est la vie ici? Qu'est-ce qu'elle attend? Elle attend une description de l'horreur, une description de ses souffrances. Elle veut susciter cette émotion. Donc elle demande à cet enfant, comment c'est la vie ici? Et voilà ce qu'il répond. Vous avez remarqué, John Paul, lui, ça ne le fait pas rire du tout. On lui pose la question, comment c'est la vie ici? Ben ici, il y a de la joie. Mais pourquoi? Parce qu'on est ensemble. Les adultes, gênés. Nous, adultes, gênés. Qu'est-ce qu'on aurait répondu? Ici, c'est l'horreur. On est plongé dans les ordures. On nous considère comme des objets bons achetés. C'est un scandale. John Paul, ici, il y a de la joie. Mais pourquoi? Parce qu'on est ensemble. Il faut absolument que l'adulte casse ça. Oh, il y a surtout des ordures. Et tout le monde rigole. John Paul, non. Il ne comprend pas. Il ne voit pas ce qu'il y a de drôle. On lui a posé la question. Comment c'est la vie ici? Sa réponse. Ici, il y a de la joie. Pourquoi? Parce qu'ils sont ensemble. Parce qu'ils sont unis. Parce qu'ils sont en famille. Sa situation, elle est scandaleuse. Mais le fond, John Paul a bien raison. Il faut écouter les enfants, disait Barnanos. La sagesse de l'enfant, c'est dans l'évangile. Là, on en a un exemple extraordinaire. John Paul, ça ne le fait pas rire. Bergson dit la chose suivante. La joie annonce toujours que la vie a réussi, qu'elle a gagné du terrain, qu'elle a remporté une victoire. Toute grande joie a un accent triomphal. C'est très vrai. Très profond, mais on va essayer de comprendre les différents niveaux de la joie. On va essayer de rentrer dans cette joie, de comprendre quelles sont les différentes joies que nous expérimentons, ou surtout, quelles sont les différentes joies auxquelles le bon Dieu nous appelle. Mais avant tout, avant de comprendre ce que c'est que la joie, je voudrais vous dire un tout petit mot sur l'anti-joie. Un petit peu ce que j'ai fait hier avec le pardon.
Si on veut vraiment comprendre la profondeur et la signification de la joie, il faut avoir les pieds sur terre. On n'est pas dans une espèce d'idéalisme. On a les pieds sur terre. On va comprendre ce que c'est qu'une vraie joie. Mais pour ça, on va d'abord essayer de saisir ce que c'est que l'anti-joie. Je vais vous donner une petite anecdote. L'anti-joie, pour moi, un lieu qui symbolise assez fortement l'anti-joie, c'est la prison centrale de Manille. À droite, sur la photo un petit peu effacée, il y a un jeune garçon qui s'appelle Imai, qu'on suit depuis des années, et qui est en prison à Manille pour des petits larcins. Il est en attente de jugement. Et la prison centrale de Manille, il ne faut pas imaginer une série de cellules comme dans nos prisons en France, mais la prison centrale de Manille, lorsque je vais le visiter, j'approche des gardes qui vérifient mon identité, malgré la soutane blanche. Et puis finalement, ils m'ouvrent le portail. Je rentre dans une espèce de compound, dans une espèce de grand terrain, qui est divisé en 5 parcelles, en fonction des différents gangs de Manille. Donc pour aller visiter Imai, je dois aller traverser les différents gangs et rejoindre une parcelle qui est autogérée. Il n'y a pas de garde à l'intérieur. Ils sont enfermés, mais ils sont dans des espèces de petites parcelles où ils s'autogèrent. Ce n'est pas complètement idiot. Parce que, puisque les gangs fonctionnent par territoire sur Manille, si jamais il y en a un qui s'échappe, eh bien c'est le responsable du gang à l'intérieur qui va prendre, qui va être puni, qui risque de faire plus longtemps en prison. Et il fait passer le message à l'extérieur. Et celui qui s'est échappé, qui ne peut aller que sur son territoire, puisqu'il est tatoué, eh bien, se fera retrouver par le gang. Donc c'est très dangereux. Ce qui fait qu'il y a pas de... il ne s'échappe pas. C'est autogéré. Mais du coup, c'est une espèce de jungle à l'intérieur de cette prison. Et les lois sont encore plus difficiles que dans une prison normale. Lorsqu'il y a des problèmes, ils s'autopunissent entre eux. Ils sont obligés de faire des tours de garde à l'intérieur pour veiller, pour être sûr qu'on ne leur fasse rien pendant la nuit. Vous imaginez l'enfer. Un jour, je vais visiter Imai à la prison centrale. Après quelques mois passés dans le cadre de la prison, je m'installe, on discute. Je lui demande comment ça va, il me dit « Oh, ça va !» Mais je lui dis « Mais tu es sûr ?»« Oui, oui, tout va bien, pas de problème. » « Mais ils te font pas de mal, ça va ?»« Non, non !» Oh là là, tu sais, c'est ma famille ici. Je le regarde et je lui dis, c'est ta famille? C'est ça? Ta nouvelle famille? Et à ce moment-là, je vois Imai qui se rapproche de moi, parce qu'il ne fallait pas que les autres le voient, parce qu'il craquait. Il baisse les yeux, je vois les larmes qui lui prennent les yeux, et il me dit tout bas, parce qu'il ne fallait surtout pas qu'on le voie. Il me dit tout bas, mon père, je t'en supplie, sors-moi de là. On était dans un endroit qui est pour moi le symbole de l'anti-joie, c'est-à-dire un lieu où c'est chacun pour soi, avec des règles qui ne sont édictées dans cette prison que pour, d'une certaine façon, permettre à chacun de vivre chacun pour soi. C'est l'égoïsme absolu, l'anti-joie. Un deuxième exemple que je voudrais vous montrer, c'est ce jeune garçon qui s'appelle Jefferson. Mais quand il est arrivé à la fondation, il a 7 ans sur la droite. À 15 ans, on le reconnaît à peu près. Il a vieilli, mais il a la même bouille. Lorsque Jefferson est arrivé à 7 ans, on remarque sur son crâne, vous voyez à gauche là des marques très fortes. Et quand vous demandez à Jefferson ce qui s'est passé, il dit « je ne sais pas, je m'en souviens plus ». À 15 ans, enfin, après 8 années, imaginez la patience, le temps qu'il faut, d'une certaine façon, pour qu'un cœur s'ouvre, Jefferson nous a dit que, en famille, et c'est pour ça qu'il était parti dans la rue, il était battu à coups de ceinturon, et c'est son propre père qui lui a fait ses plaies. Ça aussi, c'est l'anti-joie. C'est-à-dire, exactement comme hier, comprendre, pour un enfant, comprendre que ceux-là même qui doivent l'aimer lui refusent cet amour, mais plus encore, lui font subir ce martyre-là. Donc la question revient, comme au début,
plongé dans cette horreur, plongé dans cette atmosphère d'anti-joie, complètement tourné sur soi-même. Comment se fait-il que ces enfants pauvres parmi les pauvres, ces enfants qui sont dans les situations aussi scandaleuses et catastrophiques que je suis obligé de vous décrire pour qu'on garde bien les pieds sur terre, comment se fait-il qu'ils puissent exprimer une joie authentique? Est-elle vraiment authentique? Et en essayant de réfléchir, j'ai imaginé, pensé que la joie était sur trois niveaux, qu'il y avait trois niveaux de la joie. Et c'est ce que je vais essayer ce matin de vous expliquer. Trois niveaux de la joie. Un premier niveau est tout simple, et nous en faisons tous l'expérience. Premier niveau de la joie, le niveau le plus horizontal, plus simple, un niveau, je vais dire, égocentré. Pour ne pas dire égocentrique étant très péjoratif, mais la joie de niveau 1, que je vais vous expliquer, est peut-être tout à fait légitime. Bonne, même souvent. Mais elle est très horizontale.

pas fait l'expérience, mais j'imagine que vous, avec de très bons résultats scolaires, vous avez cette joie de ramener un bon carnet de notes. Mon père, ici présent, n'a pas le souvenir de nombreux carnets scolaires remarquables, mais enfin bon. Plus large encore, l'amitié, c'est plus profond déjà. Et on est déjà en train de glisser vers le deuxième niveau de la joie. Mais un ami, un vrai ami, nous procure une vraie joie qui est aussi, d'une certaine façon, cette joie du premier niveau. On va tout de suite passer au deuxième niveau, qui est déjà beaucoup plus intéressant. Un deuxième niveau, et vous en faites aussi l'expérience, nous en faisons tous l'expérience, et c'est une joie plus forte, une joie plus intense. C'est la joie que je vais appeler la joie de niveau 2. Et cette joie de niveau 2 est assez évidente, c'est cette joie donnée. Tous ceux qui donnent un petit peu de leur temps pour les autres, et ici apparaît, les sessions sont organisées pour que vous soyez conduits à donner aussi de votre temps, de votre joie. Eh bien, nous faisons cette expérience. C'est la joie donnée. Tous ceux qui travaillent auprès des plus pauvres font cette expérience. Cette joie beaucoup plus intense que notre joie égocentrée, c'est cette joie donnée. Elle est beaucoup plus forte. Un exemple tout simple. La forme simple, on va dire, de ce deuxième niveau de la joie, à Noël, vous recevez des cadeaux. C'est sympa, on aime bien, il faut avouer quand même. On ouvre son petit cadeau et on voit ce qu'on nous a offert, on est heureux de l'attention de l'autre. On va dire que c'est égocentré, premier niveau. Mais je regarde du coin de l'œil celui ou celle à qui j'ai moi-même offert un cadeau. Je le vois ouvrir le cadeau que je lui ai donné et se réjouir du cadeau que je lui ai donné. La joie que j'éprouve de cette joie donnée est encore plus forte, beaucoup plus intense. C'est une forme toute simple de ce deuxième niveau de la joie donnée. Deuxième niveau de la joie, mais beaucoup plus héroïque. Et on en a parlé longuement hier, c'est la joie du pardon, le pardon donné. Je peux vous donner pour ça l'exemple de Jérémie que vous voyez arriver ici sur cette image. Jérémie est un enfant qui, lorsqu'il avait 11 ans, si je me souviens bien, 11 ans, vole 50 pesos dans le porte-monnaie de sa maman. Sa maman, pour le punir, lui prend ses deux mains et les trempe dans de l'eau bouillante, dans un accès de folie. Jérémie s'enfuit immédiatement. Vous le voyez cacher ses petites mains et se retrouve dans la rue, hurlant de douleur, non pas seulement à cause de la souffrance terrible de ses mains, mais surtout profondément, parce que celle qui l'a martyrisé était sa propre mère, celle qui doit lui montrer tout cet amour. Brisé intérieurement, Jérémie brisé, sa propre maman l'a martyrisé. On a eu besoin de faire deux opérations, on le voit en bas à gauche dans le groupe. Deux opérations pour qu'il retrouve l'usage de ses mains. Jérémie a pu retourner à l'école et lui, contrairement à moi, a eu des très très bons résultats scolaires, extraordinaires. Un enfant qui a repris le cours de ses études de manière fabuleuse. Et Jérémie fait tout un parcours, apprend à prier. Et puis un jour, après quelques mois, il approche un des éducateurs et puis il nous dit « J'aimerais revoir maman, je veux lui pardonner. » Nous, très méfiants quand même, on y va vraiment, on marche sur des œufs. On a repris contact avec la maman, on a vu de quelle manière des liens pouvaient se faire, temporaires, puis un peu plus longs. Et Jérémie a donné profondément son pardon à sa maman, qui, elle, a accepté de se faire suivre par un psychiatre. Et quelques semaines après, Jérémie est venu me voir pour demander le baptême.

unis au Christ dans son martyre. Jérémie était tellement uni à lui et tellement cohérent dans sa démarche qu'il a demandé le baptême. Quelques semaines après, la maman, bouleversée par ce que son fils a fait, bouleversée par le pardon que Jérémie a été capable de donner à sa propre maman, a demandé à son tour le baptême pour elle et tous ses enfants. Vous voyez à quel point le Christ a pu agir de manière extraordinaire au travers de Jérémie. C'est un saint, assurément. Mais on voit bien que dans ce deuxième niveau de la joie, c'est-à-dire cette cohérence de la joie, Jérémie a donné son pardon, a imité le Christ, jusqu'à être tellement uni à lui, qu'il a donné son pardon et a demandé le baptême. Avant de passer, non, je vais vous mettre une citation ici de Gustave Thibon. Il n'est pas d'homme trop misérable pour que l'amour divin n'assiège et demande son âme. Elle convient tellement bien à l'histoire de Jérémie. On pourrait l'appliquer à la maman de Jérémie. Il n'est pas de femme, il n'est pas de mère, il n'est pas de maman trop misérable pour que l'amour divin n'assiège et ne mendie son âme. Avant de passer au troisième niveau de la joie, qui est une joie proprement spirituelle, eh bien je voudrais qu'on s'arrête quelques instants sur l'évangile de Jean, au chapitre 15. Un texte de l'évangile où Jésus parle de joie complète. En grec, c'est le mot pléron, achever, accomplir. Je vous ai dit cela pour que ma joie soit en vous et que votre joie soit complète. C'est celle-là que l'on vise. C'est celle-là que l'on désire. À la suite du Christ, nous voulons cette joie complète. Oui, Seigneur, donne-nous cette joie complète. Chapitre 15, c'est le verset 11. Au cœur de ces versets, on va regarder ce qu'il y a juste avant. Versets 9 et 10. Demeurez dans mon amour. C'est un peu coupé. Comme le Père m'a aimé, moi aussi je vous ai aimé. Demeurez dans mon amour. Si vous êtes fidèles à mes commandements, vous demeurerez dans mon amour, comme moi j'ai gardé fidèlement les commandements de mon Père et je demeure dans son amour. Amour, demeurer, ça revient en permanence. C'est la source, l'amour en Dieu. La source de cette joie complète, c'est l'amour en Dieu. Il faut aller puiser l'amour en Dieu. Versets 9 et 10, juste avant cette annonce. Je vous ai dit cela pour que ma joie soit en vous et que votre joie soit complète. Vous la voulez, cette joie complète? Allez puiser à l'amour. Versets 9 et 10, demeurez dans mon amour. L'amour en Dieu. C'est pas terminé. Ça ne suffit pas. Versets 12 et 13, mon commandement le voici. Aimez-vous les uns les autres comme je vous ai aimé. Il n'y a pas de plus grand amour que de donner sa vie pour ses amis. On puise en Dieu cet amour. On reçoit cette joie complète, cette grâce de la joie complète, et nous devons nous faire instrument de cet amour. En bas, c'est à nous. C'est à nous de jouer en bas. Les versets 12 et 13, c'est à nous de jouer. Mon commandement le voici. Ça ne suffit pas. Puiser, et ensuite il faut répandre cet amour. Il ne suffit pas de puiser. L'exigence évangélique, c'est de le répandre. Mon commandement, les voici, aimez-vous les uns les autres comme je vous ai aimé. Il n'y a pas de plus grand amour que de donner sa vie pour ses amis. Deuxième niveau de la joie donnée.
la joie qui puise sa source dans l'amour de Dieu et qui porte ses fruits dans l'amour du prochain. Vous n'aurez pas la joie si vous ne puisez pas à la source de l'amour. Vous n'aurez pas cette joie complète. Hier, je vous parlais du pardon comme une résurrection. Cet amour que l'on puise à la source et que l'on répand est aussi résurrection. Je voudrais vous donner un petit exemple d'un jeune garçon qui s'appelle Jimmy. Lorsque Jimmy était en famille, le papa, dans un bidonville de Manille, à l'extérieur de Manille, le papa rentre du travail. À la fin de sa journée, il arrive à la maison et trouve la maman dans les bras d'un autre. Dans sa colère, il tue son rival et dans le même mouvement, fait une attaque cardiaque. La maman en devient folle, sombre dans l'alcool et la drogue, et meurt quelques mois après. On ne sait pas très bien si elle s'est suicidée ou si ce sont les ravages de l'alcool. La situation, ceux qui en sont les victimes directes d'une situation aussi dramatique, ce sont les enfants. Jimmy est confié temporairement à des voisins, ambiance misérable de Victor Hugo, il ne tient pas quelques semaines et s'enfuit dans la rue. Arrivé dans la rue, Jimmy est accueilli par un groupe d'enfants de la rue immédiatement, mais connaît toutes les horreurs de la rue, dont le pire, qui est l'abus sexuel, emmené par quelqu'un dans un terrain vague. Jimmy est violé à 12 ans et laissé à gare dans ce terrain vague. Ce qui fait que lorsque les éducateurs de la fondation le rencontraient dans la rue, Jimmy était sympathique, mais il n'avait aucune confiance en l'adulte. Aucune. Les éducateurs le voyaient bien. Il arrivait que Jimmy accompagne la fondation. Il arrivait que Jimmy accompagne la fondation. Mais souvent, repartait le lendemain ou le surlendemain. Il ne restait jamais. Il n'avait aucune confiance en l'adulte. Jamais. Jusqu'au jour où, il y a 2 ans maintenant, eh bien, en tournant, vous savez, avec les éducateurs, nous tournons la nuit pour rencontrer les enfants des rues. On arrive dans son groupe et ils nous disent « Venez vite, Jimmy a été renversé par une voiture, il est aux urgences, dans un état catastrophique. » Et on arrive aux urgences, et Jimmy effectivement était dans un état catastrophique, puisqu'il avait été, la voiture lui avait roulé sur la jambe, il avait une triple fracture à la jambe et une fracture crânienne. Et du coup, Jimmy, on l'a emmené, lorsque les soins ont été faits à l'hôpital, il a eu toute sa période de convalescence à la fondation. Là, pour le coup, il ne pouvait pas partir, forcé de rester. Et tous les jours, on se relayait à son chevet pour prendre soin de lui, discuter petit à petit avec lui. Et Jimmy, après tous ces mois de martyr, toutes ces années de martyr et de méfiance, nous redonnait petit à petit sa confiance. On sentait. Jusqu'au jour où, un matin, je m'approche de lui, je monte dans l'infirmerie que nous avons à la fondation, je m'approche de lui, et je le vois assis sur le côté de son lit, avec sa jambe dans le plâtre, un peu perdu. Je m'approche de lui, je m'assois à côté de lui, et je lui dis « Jimmy, ça va ?» Et à ce moment-là, Jimmy me saute dans les bras, me serre comme s'il ne voulait plus me lâcher. Ce que Jimmy n'aurait jamais pu faire, jamais. L'abus sexuel avait créé une blessure terrible qui fait qu'il ne fallait surtout pas l'approcher, surtout pas le toucher. Et là, il se jetait dans mes bras comme s'il vivait une résurrection. C'était étonnant. Et il me serrait à m'étouffer. Il ne voulait surtout pas me lâcher. Jimmy a tiré de la blessure de son corps la résurrection de son cœur.
C'était étonnant. On a vu un enfant ensuite reprendre une vie et une joie étonnante. Résurrection. Il a fait l'expérience de l'attention de chacun des éducateurs de la Fondation, petit à petit, des gestes tout simples. Des gestes tout simples. Et Jimmy a ressuscité. Son cœur a ressuscité. Il a tiré de la blessure de son corps la résurrection de son cœur. C'était magnifique. Magnifique. Rien n'est gagné. Comme je vous le disais hier, en parlant du pardon, la blessure demeure. Ce n'est pas parce que Jimmy s'est senti à nouveau aimé que d'un seul coup, tout va aller pour le mieux. Non, Jimmy reste instable. Jimmy reste un cas difficile. Non, il ne faut pas imaginer que ce soit magique. Mais là, on a fait certainement le plus beau pas. Son cœur s'est remis à battre. C'est une résurrection. L'amour a ressuscité Jimmy. Martin Stephens, dans son traité sur la joie, parle de consentir à la vie. Consentir à la vie. C'est ça. C'est ce choix de la vie. On choisit la vie à nouveau. Jimmy s'était arrêté. Il avait tout mis au point mort. Il avait décidé de ne plus jamais donner son cœur. Il l'a remis en marche. À ce moment-là, on peut travailler, on peut avancer avec lui, on peut le faire progresser. Aujourd'hui, Jimmy est un enfant, je vais dire, comme les autres. Et nous avons retrouvé le grand sourire de notre Jimmy, qui est quand même plus, plus profond, plus fort que le visage extrêmement dur que l'on peut lui trouver dans la rue. Alors je reviens à mes trois niveaux de la joie. Je vais vous faire un petit schéma. Je suis très scolaire. J'avais des très mauvaises notes à l'école, mais je suis très scolaire. Les trois niveaux de la joie. Premier niveau, un petit rond rouge. Bon. Deuxième niveau, un rond bleu, un peu plus grand. Et vous voyez, le niveau de la joie, il y a une partie de ce deuxième niveau de la joie qui reste très sensible. En donnant la joie, je ressens aussi cette joie-là, de manière sensible, moi, un peu égocentré. Non, pas égocentrique, égocentré. Et nous allons essayer d'entrer dans le troisième niveau de la joie, le grand rond vert. Vous voyez que la joie monte en intensité, c'est-à-dire que nous sommes appelés à entrer dans la joie, à vivre de ce troisième niveau de la joie, qui est encore plus intense que les deux premiers niveaux, niveau 1, niveau 2. Et vous remarquez aussi que le rond vert n'a pas de lien avec le rond rouge. C'est-à-dire que ce troisième niveau de la joie dans lequel nous sommes appelés à entrer n'est plus du tout dans une dimension sensible. Il n'y a plus les petits fricotis au fond des entrailles. Nous sommes appelés à vivre d'une joie intense qui est cette joie spirituel. Je vous ai mis cette petite fiche, joie spirituelle et identification. Je vais vous expliquer pourquoi. Je vous lis Saint Augustin. Saint Augustin dans les Confessions. Cette joie connue de vos serviteurs qui vous aiment, c'est vous, Seigneur. Et voilà la vie heureuse, se réjouir en vous, de vous et pour vous. La voilà, il n'en est point d'autre. La placer ailleurs, c'est poursuivre une autre joie que la véritable. La joie de niveau 3, réduite à sa plus simple signification, c'est le Christ. Et personne d'autre. Le Christ, c'est le Christ. Le Christ lui-même. C'est cette union au Christ. Et pour illustrer le troisième niveau de la joie, je voudrais vous donner l'exemple qui me touche le plus. Un enfant qui s'appelle Darwin. Ironie, puisque Darwin était atteint de la myopathie de Duchenne. C'est-à-dire que ses muscles s'éteignaient petit à petit. La maladie a commencé à se manifester lorsqu'il avait 7 ans. Et nous l'avons retrouvé dans la rue, au pied d'une station de métro, en train de mendier, n'ayant plus l'usage de ses jambes. Il avait 11 ans. Et il a à ce moment-là rejoint la Fondation. C'était en 2006.
Darwin était un enfant extraordinaire qui ne parlait pas de sa maladie, il parlait de sa mission. Il ne disait pas « je suis malade », il disait « c'est ma mission ». Il a eu cette réflexion extraordinaire un jour, pour que vous compreniez la profondeur de l'enfant. Darwin, un jour j'arrive dans le centre où il est, nous avons des centres avec des éducateurs spécialisés, j'approche de Darwin et Darwin me dit « ah, mon père, tu sais, je sais qui est Jésus ». Je lui dis « bah t'as du bol, tu vas m'expliquer, parce que moi, j'en ai pour une vie, moi ». Darwin me dit « Jésus, c'est celui dont les prêtres prennent soin ». Alors il ne me donnait pas une définition du Christ, il me donnait une définition du prêtre. Mais extraordinaire, oui, prendre soin du Christ dans l'Eucharistie, prendre soin du Christ dans le prochain, je me suis pris une sacrée claque. Quelle profondeur! Darwin avait 13 ans. Le Christ, c'est celui dont les prêtres prennent soin. Oh! Ça, c'était notre Darwin. Exactement. Darwin passait son temps, lorsqu'il y avait des visiteurs, tous ceux qui ont pu le connaître, visiter la fondation, passaient son temps à dire « merci et je t'aime ». C'est ce qui habitait son cœur. Même lorsqu'il avait des crises de fièvre ou des problèmes liés à sa maladie, il voulait impérativement être avec ses frères dans son centre pour les temps de prière. Une âme extraordinaire. Fin 2012, la maladie évoluant, malheureusement, l'infirmier de la fondation appelle un soir et me dit « Darwin ne va pas bien, je l'emmène à l'hôpital ». C'était un dimanche soir. Vous allez voir, c'est très étonnant parce que Darwin suit de manière étonnante la semaine sainte. Il entre donc à l'hôpital un dimanche soir. En fait, les muscles du poumon n'étaient plus assez forts. Il était capable d'aspirer l'oxygène, mais il n'était plus capable de rejeter le dioxyde de carbone. Ce qui fait que, petit à petit, il s'empoisonnait. Donc dès le lundi matin, les médecins m'ont demandé l'autorisation de l'intuber pour qu'il ait une assistante respiratoire pour lui permettre justement d'avoir la force de refuser le dioxyde de carbone, que le dioxyde de carbone ne rentre pas dans son sang. Lundi, mardi, mercredi, Darwin a vécu 3 jours où il s'abandonnait vraiment. Il acceptait d'une certaine façon sa situation, il acceptait ce tube qui était dans sa gorge et qui le gênait terriblement. Le jeudi matin, je suis parti dans les bidonvilles pour donner le catéchisme, comme tous les jeudis matins, mais au retour du catéchisme, je passe et je m'arrête à l'hôpital pour voir Darwin. Lorsque j'arrive dans la chambre d'hôpital, Darwin, et ce n'était pas son habitude, Darwin était sévère. Pas un sourire. On sentait que quelque chose n'allait pas. Darwin ne pouvait plus parler, mais on arrivait à peu près à lire sur ses lèvres. Et puis surtout, il avait un cahier et il pouvait écrire. Donc je m'approche de Darwin et je lui dis « Mais Darwin, ça va ?» Et Darwin me dit « Il faut prier. » Et je lui dis « mais il faut prier... Mais pourquoi quelque chose ne va pas ? » Il me dit « Il faut prier parce que je me bats. » Et je lui dis « Mais tu te bats contre ta maladie, tu souffres, tu as mal ?» Et Darwin me dit « Je me bats contre le démon. » Je crois sincèrement que Darwin faisait à ce moment-là l'expérience qu'ont fait les plus grands saints. Le démon n'avait plus besoin de se cacher avec une âme aussi pure. Et Darwin a fait ce combat spirituel lors du Jeudi Saint. Je dis à Darwin, il y avait un volontaire qui était avec moi, un volontaire Fidesco était avec moi, et je lui dis d'aller chercher mes affaires pour pouvoir donner le sacrement des malades à Darwin. Et Darwin, donc je dis ça à Darwin, et Darwin me dit, il faut prier tout de suite. Donc on a commencé à réciter le chapelet. C'était très émouvant pour moi parce que je lui tenais le chapelet dans ses mains, il n'avait plus la force dans ses mains, et on égrenait ensemble. Et je voyais que Darwin suivait mes mots, suivait ma prière, sans prononcer de son, mais il suivait sur ses lèvres. Et de temps en temps, il se fixait
Il regardait le plafond avec des yeux effrayés et il se replongeait dans le chapelet. C'était très étonnant. Je crois que Darwin a vécu son jeudi saint. L'agonie, c'était le jeudi de cette semaine, sa semaine sainte à lui. Le volontaire est revenu, je lui ai donné le sacrement des malades, on a prié ensemble. Toute la journée de jeudi a été, pour Darwin, du combat. Je ne l'ai jamais vu aussi sévère. Le vendredi, je reviens à l'hôpital, très inquiet de me dire « je vais retrouver Darwin ». Dans quel état ? J'entre dans la petite chambre d'hôpital où était Darwin, rayonnant. Rayonnant. Et quand il me voit entrer, il demande immédiatement à celui qui l'aidait pour la respiration artificielle, il lui dit de lui passer le cahier pour qu'il écrive quelque chose. Et Darwin m'écrit ses derniers mots. Vous arrivez peut-être à lire en tagalog. J'ai pas dit à comprendre, j'ai dit à lire. Maraming salamat po, ici en bas. Maraming salamat po. Il écrivait difficilement, évidemment. Ce qui signifie un immense merci. Et ensuite, en haut, à droite, Masayang Masaya Aro. Je suis très heureux. Masaya, c'est heureux. Masayang Masaya, c'est très heureux. C'est insister. Voilà. Le dernier mot que me dit Darwin, à la veille de sa mort, Darwin me dit merci, alors que c'est moi qui dois le remercier. Et il me dit, il n'a plus rien pour être heureux. Je veux dire, avec nos critères, à nous, il n'a plus rien. Plus rien. Il est sur cette chambre d'hôpital, allongé. Il n'a plus qu'à respirer, aidé par quelqu'un qui est à ses côtés. Et Darwin me dit, je suis très heureux. Quelle est cette joie ? Je crois que c'est vrai. Je sais que c'est vrai. Je sais qu'il l'est heureux quand il me dit ça. Il ne me dit pas ça pour me rassurer. Il l'est. Il rayonne. Mais il n'a plus rien avec nos critères pour être heureux. Plus rien. Pourquoi ? Quelle est cette joie ? Si ce n'est, et on l'a compris dès la veille, si ce n'est cette union extraordinaire avec le Christ. Darwin, le jour du Vendredi Saint, c'est-à-dire au moment où le Christ nous sauve, le moment où le Christ nous donne le salut, Darwin le vit tellement intimement dans son cœur, tellement uni au Christ, que ce salut vibre au fond de son cœur. Il n'a plus besoin de cette joie sensible. Il n'a plus besoin de rien que du Christ. Et oui, il a raison. Masayang Masaya Aro, je suis très heureux. Et Darwin rayonnait. Il nous donne cette clé de la vraie joie. Les enfants des rues de Manille, les enfants chiffonnés de Manille et tous ceux qui souffrent parmi nous, autour de nous. Lorsqu'ils sont si unis au Christ sur la croix, évidemment qu'ils vont vivre de cette joie dont le Christ est la source. Mais une joie beaucoup plus profonde que celle que notre monde nous donne. Une joie bien différente. Une joie bien plus intense. Le samedi, Darwin était conscient, toute la journée, il n'a pas dit un mot, il n'a pas écrit un mot. Il est rentré dans ce grand silence. Le samedi saint, la mise au tombeau du Christ. La mise au tombeau du Christ. Samedi soir, minuit, Alexandra, volontaire avec nous à la Fondation, était de garde. Elle m'appelle en me disant, j'ai l'impression que ça ne va pas. Les médecins ont l'air de s'inquiéter. J'arrive, minuit et demi, on est en pleine veillée pascale. Minuit et demi, j'arrive, entre minuit et demi, je lui donne les derniers sacrements. Les médecins nous disent que son cœur peut lâcher à tout moment. Je lui donne les derniers sacrements. Entre minuit et 5 heures du matin, tous ceux qui se sont occupés de lui dans la fondation sont arrivés un par un. Son infirmier,
chef de centre, celle qui m'assise dans la fondation, tous ceux qui se sont occupés de lui, un par un, sont arrivés. On était tous autour de lui, à l'aube, 5h30, 6h, le cœur de Darwin s'arrête, dimanche de la résurrection. Darwin a été uni au Christ au point de revivre, d'une certaine façon, cette semaine sainte. Il s'endort, entouré de tous ceux qui l'ont aimé. Je ne vais pas rentrer dans tous les détails, puisque Darwin est là pour nous montrer du doigt ce qu'est cette joie du troisième niveau. Une joie dont on peut faire l'expérience de temps en temps, mais une joie qui est une grâce. C'est le bon Dieu qui va nous faire rentrer dans ce troisième niveau de la joie lorsque notre cœur sera disposé à y entrer. On entre dans la joie. Vous connaissez cette phrase très célèbre de Pascal, qu'il gardait précieusement dans son manteau. Feu, Dieu d'Abraham, Dieu d'Isaac, Dieu de Jacob, nom des philosophes et des savants, joie, joie, joie, pleure de joie. Joie, joie, joie, pleure de joie. Il exprime, ça ne veut pas dire grand-chose en fait, il exprime cette joie qu'il habite, qu'il ne peut pas expliquer. Il ne peut pas l'expliquer, mais elle est là. J'ai fait ici même en 2011 un petit exercice avec ceux qui étaient là, de relire le chapitre 53 d'Isaïe, pour voir à quel point il s'adaptait de manière extraordinaire aux plus pauvres parmi les pauvres. Je voudrais refaire le même genre d'exercice avec un autre texte qui rentre tout à fait dans notre sujet, cette union au Christ, la prière que le Christ lui-même prie sur la croix. Le psaume 22. « mon Dieu, pourquoi m'as-tu abandonné ?» Je voudrais le relire avec vous. « mon Dieu, pourquoi m'as-tu abandonné ?» Le salut est loin de moi, loin des mots que je rugis. Mon Dieu, j'appelle tous les jours et tu ne réponds pas. Même la nuit, je n'ai pas de repos. J'entends ici la prière des enfants eux-mêmes, dans la rue, sur la décharge. Mon Dieu, pourquoi m'as-tu abandonné ? Même la nuit, je n'ai pas de repos. Versets 2 et 3. Je continue. On décrit les enfants dans la rue et sur la décharge. Et moi, je suis un ver, pas un homme, raillé par les gens, rejeté par le peuple. Tous ceux qui me voient me bafouent, ils ricanent et hochent la tête. Ils comptaient sur le Seigneur qu'il le délivre, qu'il le sauve, puisqu'il est son ami. Les enfants sont décrits dans ce psaume, les enfants sur les trottoirs de Manille. Je continue versets 12, 13 et 14. Les abus faits sur ses enfants. Ne sois pas loin, l'angoisse est proche. Je n'ai personne pour m'aider. Des fauves nombreux me cernent, des taureaux de Bassan m'encerclent, des lions qui déchirent et rugissent ouvrent leur gueule contre moi. Ce sont les abus, les blessures terribles que ces enfants vivent dans la rue. Les blessures. Je continue. Versets 15, 16, 17, 18 et 19. Ce sont les blessures qui sont décrites dans ce psaume 22. La prière du Christ en croix. Je suis comme l'eau qui se répand. Tous mes membres se disloquent. Mon cœur est comme la cire. Il fond au milieu de mes entrailles. Ma vigueur a séché comme l'argile. Ma langue colle à mon palais. Tu me mènes à la poussière de la mort. Oui, des chiens me cernent. Une bande de vauriens m'entoure. Ils me percent les mains et les pieds. Je peux compter tous mes os. Ces gens me voient, ils me regardent. Ils partagent entre mes habits et tirent au sort mon vêtement. Ce sont les blessures de ces enfants. Et on continue ce psaume qui est en fait un psaume d'espérance. Versets 20, 21, 22 et 23. L'espérance. Mais toi, Seigneur, ne sois pas loin. Ô ma force, viens vite à mon aide. Préserve ma vie de l'épée. Arrache-moi aux griffes du chien. Sauve-moi de la gueule du lion et de la corne des buffles. Tu m'as répondu et je proclame ton nom devant mes frères. Je te loue en pleine assemblée. L'appel des enfants est leur espérance qui est ancrée en Christ.
Et comment ce psaume 22, prié par le Christ sur la croix, se termine ? Versets 25 à 27. Car il n'a pas rejeté, il n'a pas réprouvé le malheureux dans sa misère, il ne s'est pas voilé la face devant lui, mais il entend sa plainte. Les pauvres mangeront, ils seront rassasiés, ils loueront le Seigneur, ceux qui le cherchent. À vous toujours la vie et la joie. Le psaume 22, prié par le Christ en croix, correspond exactement à cette prière que font tous les jours, par leur vie, les enfants des rues de Manille, les enfants de la décharge et tous ceux qui vivent dans cette souffrance, unis au Christ. Le fruit, mon Dieu, pourquoi m'as-tu abandonné, nous conduit à la vie et la joie. Cette union au Christ, c'est cette clé étonnante, cette clé étonnante. Unis au Christ sur la croix, nous vivons de cette joie dont il est la source. C'est cette joie parfaite, cette joie complète que le Christ nous appelle à vivre, nous donne. Jean chapitre 15. Je pourrais continuer longtemps pour décrire cette joie. On est quand même un petit peu limité par le temps. Je voudrais faire une conclusion, mais une conclusion en forme d'appel. Saint Paul, dans sa lettre aux Philippiens, non pas aux Philippins, on se trompe de temps en temps là-bas, il nous dit « Soyez toujours dans la joie. Ne repartez pas de parelmonial, surtout dans ce lieu qui est le cœur à cœur avec le Christ, l'union avec le Christ. Ne repartez pas sans avoir le désir d'entrer dans la joie. » Il faut donc commencer par passer du premier niveau au deuxième niveau. Et ça, c'est une exigence. C'est une exigence évangélique. Le Christ compte sur vous. Passer du premier niveau au deuxième niveau. Interdit de rester au premier niveau. Interdit de ne rechercher qu'une joie qui soit égocentrée. Non, non et non. L'exigence évangélique, c'est de passer du premier au deuxième niveau. Donnez cette joie. Transmettez cet amour. Soyez les instruments du Christ, son porte-étendard de la joie. Donnez cette joie. Puis ensuite, accueillez les fruits de cette joie donnée. La paix. Comme Jimmy, le pardon, comme Jérémie, accueillez ces fruits que le Christ va vous donner au travers de ce deuxième niveau de la joie qui doit être vécu de manière intense. La joie donnée, deuxième niveau, et qui va enfin préparer notre cœur pour que le Christ lui-même, par sa grâce, nous hisse au troisième niveau. C'est lui qui va nous hisser au troisième niveau, qui petit à petit va sculpter notre âme pour qu'elle corresponde le plus possible à son cœur à lui, le cœur du Christ. Vous savez que la bienheureuse Mère Teresa, symbole de joie, extraordinaire sourire, service, vie étonnamment donnée, elle a surpris lorsque son journal a été publié. Beaucoup de gens ont même été un petit peu choqués. Mon Dieu, bienheureuse Mère Teresa, cette grande dame qui, en fait, a souffert toute sa vie. Mais ne lit-on pas justement ici le fait que la bienheureuse Mère Teresa était entrée dans le troisième niveau de la joie? Elle n'était pas dans une joie sensible, mais union du Christ qui fait qu'elle était unie à lui aussi dans la souffrance. Je crois, au contraire, que ce journal a révélé des choses extraordinaires, un parcours spirituel étonnant, où la bienheureuse Mère Teresa n'a pas fait que servir. Elle s'est aussi unie de manière intime au Christ. Il y a aussi le fameux Bernanos, la joie de Bernanos. Je ne sais pas si certains de vous d'entre vous ont lu La joie de Bernanos. Quand j'ai dit, tiens, je voudrais lire La joie de Bernanos, on m'a dit, bah, tu vas pas rigoler. Hein. Effectivement, c'est assez sombre. C'est assez sombre.
à la fin du roman, qui est en fait le parcours spirituel d'une jeune femme qui s'appelle Chantal de Clergerie, on lit ceci. À présent, dit la jeune Chantal de Clergerie dans son parcours spirituel, troisième niveau de la joie, à présent, l'idée, la certitude de son impuissance était devenue le centre éblouissant de sa joie, le noyau de son astre en flamme. C'était par cette impuissance même qu'elle se sentait unie au maître encore invisible. C'était cette part humiliée de son âme qui plongeait dans le gouffre de suavité. Lentement, avec des soins infinis, elle achevait de consommer amoureusement cette lumière éparse. Elle concentrait le faisceau en un seul point de son être, comme si elle eût espéré faire ainsi sauter un dernier obstacle et se perdre en Dieu par cette brèche. Je ne connais pas exactement le parcours spirituel de Bernanos, mais il montre par ses mots la profondeur spirituelle extraordinaire de son âme. Bernanos avait très bien compris ce que j'appelle le troisième niveau de la joie. Je serais désolé, désolé, de vous voir repartir aujourd'hui, demain, après-demain, à la fin de cette session, sans emporter avec vous de cette joie que nous offrent les enfants de Manille, puisque c'est notre plus belle consolation. Chesterton a ces mots merveilleux, il dit « La joie est le prodigieux secret du chrétien. » La joie est le prodigieux secret du chrétien. Mes amis, mes bien chers frères, plus qu'un secret, c'est une exigence.

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2: Dieu seul est mon rocher, mon salut, ma citadelle. Je reste inébranlable. Psaume 61, 7.

Pour ce 8 décembre, solennité de l'Immaculée Conception, nous vous proposons une homélie du pape Benoît XVI, puis une homélie du pape François. Homélie du pape Benoît XVI en la chapelle papale pour le 40e anniversaire de la clôture du Concile Vatican II, le jeudi 8 décembre 2005, solennité de l'Immaculée Conception. Chers frères dans l'épiscopat et dans le sacerdoce, chers frères et sœurs, il y a 40 ans, le 8 décembre 1965, sur l'esplanade de la basilique Saint-Pierre, le pape Paul VI concluait solennellement le Concile Vatican II. Il avait été inauguré selon la volonté de Jean XXIII, le 11 octobre 1962, qui était alors la fête de la maternité de Marie, et il fut conclu le jour de l'Immaculée. Un cadre marial entoure le Concile. En réalité, il s'agit de beaucoup plus qu'un cadre. C'est une orientation de tout son chemin. Il nous renvoie, comme il renvoyait alors les pères du Concile, à l'image de la Vierge à l'écoute, qui vit dans la parole de Dieu, qui conserve dans son cœur les paroles qui viennent de Dieu, et les rassemblant, comme dans une mosaïque, apprend à les comprendre. Il nous renvoie à la grande croyante, qui pleine de confiance se remet entre les mains de Dieu, s'abandonnant à sa volonté. Il nous renvoie à l'humble mère qui, lorsque la mission de son fils l'exige, s'efface et dans le même temps à la femme courageuse qui, alors que les disciples s'enfuient, demeure au pied de la croix. Paul VI, dans son discours à l'occasion de la promulgation de la Constitution conciliaire sur l'Église, avait qualifié Marie de protectrice de ce concile. Et à travers une allusion au récit de la Pentecôte rapporté par Luc, il avait dit que les pères s'étaient réunis dans la salle du Concile avec Marie, mère de Jésus, et que, également en son nom, ils en seraient à présent sortis. Dans ma mémoire demeure inscrit de manière indélébile le moment où, en entendant ces paroles, nous déclarons la très sainte Vierge Marie, mère de l'Église, les pères se levèrent spontanément de leur chaise et applaudirent debout, rendant hommage à la mère de Dieu, à notre mère, à la mère de l'Église. De fait, à travers ce titre, le pape résumait la doctrine mariale du Concile et donnait la clé pour sa compréhension. Marie n'a pas seulement un rapport singulier avec le Christ, le Fils de Dieu, qui, comme homme, a voulu devenir son Fils. Étant totalement unie au Christ, elle nous appartient également totalement. Oui, nous pouvons dire que Marie est proche de nous, comme aucun autre être humain, car le Christ est homme pour les hommes, et tout son être est une présence pour nous. Le Christ, disent les pères, en tant que tête, est inséparable de son corps qui est l'Église, formant avec celle-ci, pour ainsi dire, un unique sujet vivant. La mère du chef est également la mère de toute l'Église. Elle est, pour ainsi dire, totalement expropriée d'elle-même. Elle s'est entièrement donnée au Christ, et avec lui, elle nous est donnée en don à tous. En effet, plus la personne humaine se donne, plus elle se trouve elle-même. Le Concile entendait nous dire cela. Marie est tellement liée au grand mystère de l'Église qu'elle et l'Église sont inséparables, tout comme sont inséparables le Christ et elle. Marie reflète l'Église, elle l'anticipe dans sa personne, et dans tous les épisodes douloureux qui frappent l'Église qui souffre et qui œuvre, elle reste toujours l'étoile du salut. C'est elle qui est son centre véritable, en qui nous avons confiance, même si bien souvent ce qui est autour pèse sur notre âme. Le pape Paul VI, dans le contexte de la promulgation de la Constitution sur l'Église, a mis tout cela en lumière à travers un nouveau titre profondément enraciné dans la tradition. Précisément, dans l'intention d'illuminer la structure intérieure de l'enseignement sur l'Église, développée au cours du Concile. Le Concile Vatican II devait s'exprimer sur les composantes institutionnelles de l'Église, sur les évêques et sur le pontife, sur les prêtres, les laïcs et les religieux, dans leur communion et dans leurs relations. Il devait décrire l'Église en chemin, qui enferme des pécheurs dans son propre sein, et est donc à la fois sainte et appelée à se purifier. Mais cet aspect pétrinien de l'Église est inclus dans l'aspect marial. En Marie, l'Immaculée, nous rencontrons l'essence de l'Église d'une manière qui n'est pas déformée. Nous devons apprendre d'elle à devenir nous-mêmes des âmes ecclésiales, comme s'exprimaient les pères, pour pouvoir nous aussi, selon la parole de saint Paul, nous présenter immaculés devant le Seigneur, tel qu'il nous a voulu dès le commencement. Mais à présent,
nous devons nous demander qu'est-ce que signifie Marie Immaculée. Ce titre a-t-il quelque chose à nous dire ? La liturgie d'aujourd'hui éclaire pour nous le contenu de cette parole à travers deux grandes images. Il y a tout d'abord le récit merveilleux de l'annonce à Marie, la Vierge de Nazareth, de la venue du Messie. Le salut de l'ange est tissé de fils de l'Ancien Testament, en particulier du prophète Sophonie. Celui-ci fait voir que Marie, l'humble femme de province qui est issue d'une lignée sacerdotale et qui porte en elle le grand patrimoine sacerdotal d'Israël, est le saint reste d'Israël auquel les prophètes, au cours de toutes les périodes de douleurs et de ténèbres, ont fait référence. En elle est présente la véritable Sion, celle qui est pure, la demeure vivante de Dieu. En elle demeure le Seigneur, en elle il trouve le lieu de son repos. Elle est la maison vivante de Dieu, qui n'habite pas dans des édifices de pierre, mais dans le cœur de l'homme vivant. Elle est le germe qui, dans la sombre nuit d'hiver de l'histoire, jaillit du tronc abattu de David. En elle s'accomplit la parole du psaume « La terre a donné son fruit ». Elle est le surgeon duquel dérive l'arbre de la rédemption et des rachetés. Dieu n'a pas essuyé un échec, comme il pouvait sembler au début de l'histoire avec Adam et Ève, ou bien au cours de l'exil à Babylone, et comme il semblait à nouveau à l'époque de Marie, quand Israël était devenu un peuple sans importance, dans une région occupée, avec bien peu de signes reconnaissables de sa sainteté. Dieu n'a pas failli. Dans l'humilité de la maison de Nazareth, vit l'Israël saint, le reste pur. Dieu a sauvé et sauve son peuple. Du tronc abattu, ressurgit à nouveau son histoire, devenant une nouvelle force vive qui oriente et envahit le monde. Marie est l'Israël saint. Elle dit oui au Seigneur, se met pleinement à sa disposition et devient ainsi le temple vivant de Dieu. »

Deuxième partie de l'homélie du pape Benoît XVI en la solennité de l'Immaculée Conception, le jeudi 8 décembre 2005. La deuxième image est beaucoup plus difficile et obscure. Cette métaphore tirée du livre de la Genèse nous parle à partir d'une grande distance historique et ne peut être éclaircie qu'avec beaucoup de peine. Ce n'est qu'au cours de l'histoire qu'il a été possible de développer une compréhension plus profonde de ce qui y est référé. Il est prédit qu'au cours de toute l'histoire, la lutte entre l'homme et le serpent se poursuivra, c'est-à-dire entre l'homme et les puissances du mal et de la mort. Cependant, il est également préannoncé que la lignée de la femme vaincra un jour et écrasera la tête du serpent, de la mort. Il est préannoncé que la lignée de la femme, et en elle la femme et la mère elle-même, vaincra et qu'ainsi, à travers l'homme, Dieu vaincra. Si nous nous mettons à l'écoute de ce texte avec l'Église croyante et en prière, alors nous pouvons commencer à comprendre ce qu'est le péché originel, le péché héréditaire, et aussi ce que signifie être sauvegardé de ce péché héréditaire, ce qu'est la rédemption. Quelle est la situation qui nous est présentée dans cette page ? L'homme n'a pas confiance en Dieu. Tenté par les paroles du serpent, il nourrit le soupçon que Dieu, en fin de compte, ôte quelque chose à sa vie. Que Dieu est un concurrent, qui limite notre liberté, et que nous ne serons pleinement des êtres humains que lorsque nous l'aurons mis de côté. En somme, que ce n'est pas de cette façon que nous pouvons réaliser en plénitude notre liberté. L'homme vit avec le soupçon que l'amour de Dieu crée une dépendance et qu'il lui est nécessaire de se débarrasser de cette dépendance pour être pleinement lui-même. L'homme ne veut pas recevoir de Dieu son existence et la plénitude de sa vie. Il veut puiser lui-même à l'arbre de la connaissance le pouvoir de façonner le monde, de se transformer en un Dieu en s'élevant à son niveau et de vaincre avec ses propres forces la mort et les ténèbres. Il ne veut pas compter sur l'amour qui ne lui semble pas fiable. Il compte uniquement sur la connaissance, dans la mesure où celle-ci confère le pouvoir. Plutôt que sur l'amour, il mise sur le pouvoir, avec lequel il veut prendre en main de manière autonome sa propre vie. Et en agissant ainsi, il se fie au mensonge plutôt qu'à la vérité, et cela fait sombrer sa vie dans le vide, dans la mort. L'amour n'est pas une dépendance, mais un don qui nous fait vivre. La liberté d'un être humain est la liberté d'un être limité, et elle est donc elle-même limitée. Nous ne pouvons la posséder que comme liberté partagée dans la communion des libertés. Ce n'est que si nous vivons d'une juste manière, l'un avec l'autre et l'un pour l'autre, que la liberté peut se développer. Nous vivons d'une juste manière si nous vivons selon la vérité de notre être, c'est-à-dire selon la volonté de Dieu. Car la volonté de Dieu ne constitue pas pour l'homme une loi imposée de l'extérieur qui le force, mais la mesure intrinsèque de sa nature, une mesure qui est inscrite en lui et fait de lui l'image de Dieu, et donc une créature libre. Si nous vivons contre l'amour et contre la vérité, contre Dieu, alors nous nous détruisons réciproquement et nous détruisons le monde. Alors nous ne trouvons pas la vie, mais nous faisons le jeu de la mort. Tout cela est raconté à travers des images immortelles dans l'histoire de la chute originelle et de l'homme chassé du paradis terrestre. Chers frères et sœurs, si nous réfléchissons sincèrement sur nous et sur notre histoire, nous constatons qu'à travers ce récit est non seulement décrite l'histoire du début, mais l'histoire de tous les temps, et que nous portons tous en nous une goutte de venin de cette façon de penser illustrée par les images du livre de la Genèse. Cette goutte de venin, nous l'appelons péché originel. Précisément, en la fête de l'Immaculée Conception, apparaît en nous le soupçon qu'une personne qui ne pêche pas du tout est au fond ennuyeuse, que quelque chose manque à sa vie, la dimension dramatique du fait d'être autonome, qu'être véritablement homme comprenne également la liberté de dire non, de descendre au fond des ténèbres du péché et de vouloir agir tout seul. Que ce n'est qu'alors que l'on peut exploiter totalement toute l'ampleur et la profondeur du fait d'être des hommes, d'être véritablement nous-mêmes, que nous devons mettre cette liberté à l'épreuve, également contre Dieu, pour devenir en réalité pleinement nous-mêmes. En un mot, nous pensons au fond que le mal est bon, que nous avons au moins un peu besoin de celui-ci pour faire l'expérience de la plénitude de l'être.
Nous pensons que Méphistophélès, le tentateur, a raison lorsqu'il dit être la force qui veut toujours le mal et qui accomplit toujours le bien. Nous pensons que traiter un peu avec le mal, se réserver un peu de liberté contre Dieu, est au fond un bien et peut-être même nécessaire. Cependant, en regardant le monde autour de nous, nous pouvons voir qu'il n'en est pas ainsi, c'est-à-dire que le mal empoisonne toujours. Il n'élève pas l'homme, mais l'abaisse et l'humilie. Il ne le rend pas plus grand, plus pur et plus riche, mais il lui cause du mal et le fait devenir plus petit. C'est plutôt cela que nous devons apprendre le jour de l'Immaculée. L'homme qui s'abandonne totalement entre les mains de Dieu ne devient pas une marionnette de Dieu, une personne consentante ennuyeuse, il ne perd pas sa liberté. Seul l'homme qui se remet totalement à Dieu trouve la liberté véritable, l'ampleur vaste et créative de la liberté du bien. L'homme qui se tourne vers Dieu ne devient pas plus petit, mais plus grand, car grâce à Dieu et avec lui, il devient grand, il devient divin, il devient vraiment lui-même. L'homme qui se remet entre les mains de Dieu ne s'éloigne pas des autres en se retirant dans sa rédemption en privé. Au contraire, ce n'est qu'alors que son cœur s'éveille vraiment et qu'il devient une personne sensible et donc bienveillante et ouverte. Plus l'homme est proche de Dieu, et plus il est proche des hommes. Nous le voyons en Marie. Le fait qu'elle soit totalement auprès de Dieu est la raison pour laquelle elle est également si proche de tous les hommes. C'est pourquoi elle peut être la mère de toute consolation et de toute aide, une mère à laquelle, devant chaque nécessité, quiconque peut oser s'adresser dans sa propre faiblesse et dans son propre péché, car elle comprend tout, et elle est pour tous la force ouverte de la bonté créatrice. C'est en elle que Dieu imprime son image, l'image de celui qui suit la brebis égarée jusque dans les montagnes et parmi les épines et les ronces des péchés de ce monde, se laissant blesser par la couronne d'épines de ses péchés pour prendre la brebis sur ses épaules et la ramener à la maison. En tant que mère compatissante, Marie est la figure anticipée et le portrait permanent de son Fils. Nous voyons ainsi que même l'image de la Vierge des douleurs, de la mère qui partage la souffrance et l'amour, est une véritable image de l'Immaculée. Son cœur, grâce au fait d'être et de ressentir avec Dieu, s'est agrandi. En elle, la bonté de Dieu s'est beaucoup approchée et s'approche beaucoup de nous. Ainsi, Marie se trouve devant nous comme signe de réconfort, d'encouragement, d'espérance. Elle s'adresse à nous en disant « Aie le courage d'oser avec Dieu ». Essaie, n'aie pas peur de lui, aie le courage de risquer avec la foi, aie le courage de risquer avec la bonté, aie le courage de risquer avec le cœur pur, engage-toi avec Dieu. Tu verras alors que c'est précisément grâce à cela que ta vie deviendra vaste et lumineuse, non pas ennuyeuse, mais pleine de surprises infinies, car la bonté infinie

homélie du pape François, à l'occasion du jubilé extraordinaire de la Miséricorde, lors de la messe et ouverture de la Porte Sainte, place Saint-Pierre, mardi 8 décembre 2015, en la solennité de l'Immaculée Conception de la Bienheureuse Vierge Marie. D'ici peu, j'aurai la joie d'ouvrir la Porte Sainte de la Miséricorde. Nous accomplissons ce geste, aussi simple que fortement symbolique, à la lumière de la parole de Dieu que nous avons écoutée et qui place au premier plan le primat de la grâce. Ce qui revient plusieurs fois dans ces lectures, en effet, renvoie à l'expression que l'ange Gabriel adresse à une jeune fille, surprise et troublée, indiquant le mystère qui l'envelopperait « Je te salue, comblée de grâce ». La Vierge Marie est appelée surtout à se réjouir de ce que le Seigneur a accompli en elle. La grâce de Dieu l'a enveloppée, la rendant digne de devenir mère du Christ. Lorsque Gabriel entre dans sa maison, le mystère le plus profond qui va au-delà de toute capacité de la raison devient pour elle motif de joie, motif de foi, motif d'abandon à la parole qui lui est révélée. La plénitude de la grâce est en mesure de transformer le cœur et le rend capable d'accomplir un acte tellement grand qu'il change l'histoire de l'humanité. La fête de l'Immaculée Conception exprime la grandeur de l'amour de Dieu. Il est non seulement celui qui pardonne le péché, mais en Marie, il va jusqu'à prévenir la faute originelle que tout homme porte en lui en entrant dans ce monde. C'est l'amour de Dieu qui devance, qui anticipe et qui sauve. Le début de l'histoire du péché dans le jardin de l'Éden se conclut dans le projet d'un amour qui sauve. Les paroles de la Genèse renvoient à l'expérience quotidienne que nous découvrons dans notre existence personnelle. Il y a toujours la tentation de la désobéissance qui s'exprime dans le fait de vouloir envisager notre vie indépendamment de la volonté de Dieu. C'est cela l'inimitié qui tente continuellement la vie des hommes pour les opposer au dessein de Dieu. Pourtant, même l'histoire du péché n'est compréhensible qu'à la lumière de l'amour qui pardonne. Le péché se comprend seulement sous cette lumière. Si tout restait cantonné au péché, nous serions les plus désespérés des créatures, alors que la promesse de la victoire de l'amour du Christ enferme tout dans la miséricorde du Père. La parole de Dieu que nous avons entendue ne laisse pas de doute à ce sujet. La Vierge Immaculée est devant nous un témoin privilégié de cette promesse et de son accomplissement. Cette année extraordinaire est aussi un don de grâce. Entrer par cette porte sainte signifie découvrir la profondeur de la miséricorde du Père qui nous accueille tous et va à la rencontre de chacun personnellement. C'est lui qui nous cherche, c'est lui qui vient à notre rencontre. Ce sera une année pour grandir dans la conviction de la miséricorde. Que de tort est fait à Dieu et à sa grâce lorsqu'on affirme avant tout que les péchés sont punis par son jugement, sans mettre en avant au contraire qu'ils sont pardonnés par sa miséricorde. Oui, c'est vraiment ainsi. Nous devons faire passer la miséricorde avant le jugement, et dans tous les cas, le jugement de Dieu sera toujours à la lumière de sa miséricorde. Traverser la porte sainte nous fait donc nous sentir participants de ce mystère d'amour, de tendresse. Abandonnons toute forme de peur et de crainte, parce que cela ne sied pas à celui qui est aimé. Vivons plutôt la joie de la rencontre avec la grâce qui transforme tout. Aujourd'hui, ici à Rome, et dans tous les diocèses du monde, en franchissant la porte sainte, nous voulons aussi rappeler une autre porte que, il y a 50 ans, les pères du Concile Vatican II ont ouverte vers le monde. Cette échéance ne peut pas être

rappelés seulement pour la richesse des documents produits qui jusqu'à nos jours permettent de vérifier le grand progrès accompli dans la foi. Mais en premier lieu, le Concile a été une rencontre, une véritable rencontre entre l'Église et les hommes de notre temps, une rencontre marquée par la force de l'Esprit qui poussait son Église à sortir des obstacles qui, pendant de nombreuses années, l'avaient refermée sur elle-même pour reprendre avec enthousiasme le chemin missionnaire. C'était la reprise d'un parcours pour aller à la rencontre de tout homme là où il vit, dans sa ville, dans sa maison, sur son lieu de travail. Partout où il y a une personne, l'Église est appelée à la rejoindre pour lui apporter la joie de l'Évangile et pour apporter la miséricorde et le pardon de Dieu. Une poussée missionnaire donc, qu'après ces décennies nous reprenons avec la même force et le même enthousiasme. Le jubilé nous provoque à cette ouverture et nous oblige à ne pas négliger l'esprit qui a jailli de Vatican II, celui du Samaritain, comme l'a rappelé le pape Paul VI lors de la conclusion du Concile. Franchir la porte sainte nous engage à faire nôtre la miséricorde du bon Samaritain. Amen.

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2: Le Seigneur fera disparaître la mort pour toujours. Isaïe 25, 8.

0: tous, j'espère que vous allez bien, vous avez bien dormi, vous êtes heureux d'être ici, pour l'instant en tout cas. Parce qu'on m'a donné le micro, donc un petit risque là. Vous allez être un peu inquiet ce matin, mais voilà, tout va bien. Et la mission qu'on m'a confiée, donc je vous l'ai dit comme ça, après vous n'êtes pas surpris. Comme ça on est en transparence ensemble, voilà. Hier, le Père Bertrand nous a parlé de la beauté de la vie éternelle, de l'appel de la vie éternelle, du fait que on était appelé à quelque chose de plus grand, que Dieu était toujours agissant. Et puis hier soir, la vie, nous avons vu que dès aujourd'hui, Dieu est là présent et qu'il agit dans nos vies. Moi, la mission qu'on m'a confiée, c'est de dire, en fait, il faudrait un peu plomber l'ambiance parce que c'est plus compliqué que ça. Voilà. Et donc je suis là. Normalement, vous serez heureux quand je partirai, je pense, tout à l'heure. Vous direz, bon, c'était mieux en fait quand il n'était pas là. Voilà. Alors, frères et sœurs, comment se fait-il que ce beau projet de Dieu qui nous a été décrit hier, il soit parfois si lointain de notre expérience quotidienne? Comment se fait-il que si Dieu est amour, que si Dieu ne veut que notre bonheur, que ce qu'il y a de meilleur pour nous, et Dieu ne peut pas vouloir autre chose que ce qu'il y a de meilleur pour nous, ça lui est impossible. Comment se fait-il que s'il y a un être tout puissant, aimant infiniment chacun d'entre nous, eh bien nous fassions quotidiennement l'expérience de la déception, de la désillusion, de la blessure, l'expérience du mal? Alors, je ne répondrai pas à une question aussi profonde ce matin, mais juste, je voudrais que nous lisions ensemble quelques passages du livre de la Genèse que j'ai sélectionné, que nous lirons ensemble. Je voudrais que nous les lisions avec cette optique-là, c'est-à-dire de répondre à la question: comment est-il possible, si Dieu m'aime, que ma vie ne soit pas si simple que ça? Et qu'au fond, elle ne soit pas si simple que ça, pour différentes raisons, parce qu'il y a le mal que je subis, mais ça, je n'en parlerai pas ce matin. Ce matin, ce dont je vais parler, c'est le mal que je fais moi-même, en fait. Et qui, pour une part, est contraire à ma volonté, mais que je fais quand même. Donc, quand on lit le texte, comme on va le faire ce matin, du péché originel, on ne fait pas un reportage historique. Oui, on passe demander, alors ça s'est passé à quel jour, à quelle heure, comment. Et puis après, ils étaient nus, ils ont fait des pagnes. Alors, c'est des pagnes de figues, de figuier probablement. Bon, ça gratte un peu quand même les feuilles de figuier, est-ce que c'était le bon choix? Moi, j'aurais plutôt pris la vigne. Enfin, bon, oui, on va pas rentrer dans ce genre de questions-là. On va pas rentrer dans un regard trop historique. On va essayer de se demander comment est-ce que cet événement, qui est un événement réel de l'histoire, le péché originel, il éclaire ma vie à moi aujourd'hui. Donc c'est pas un reportage que l'on va faire, et on peut dire regardez comment ça s'est passé à l'époque, etc. C'est pas un reportage. En revanche, on va demander qu'à travers ces textes-là, on va demander au Seigneur qu'il nous éclaire sur notre propre cœur, sur nos propres péchés. Comment se fait-il, dis autrement, que le texte du péché des origines, péché originel comme on dit, il soit aussi actuel? Et qu'on va le voir, on va le lire ensemble, mais quand je le lis, ça parle de moi. Ça parle de moi, je vous promets, je me reconnais à chaque page. Et peut-être que si tout se passe bien, je ne serai pas le seul. Alors je vous propose, on va regarder si tout va bien, si je ne suis pas trahi par la technique, deux petits versets du chapitre 2 du livre de la Genèse. C'est le premier texte que j'ai donné. Alors, si jamais je suis trahi par la technique ou par ailleurs, vous avez le droit d'ouvrir votre Bible. Alors, celle que vous aviez en arrivant, ou bien celle que vous avez achetée hier par culpabilité, suite à ce que le Père Bertrand a dit sur le fait qu'il fallait qu'on ait tous une Bible, etc. Donc je suppose, du coup, que ce matin, soit parce que vous en aviez une, soit parce que vous avez culpabilisé, eh bien, voilà. Donc, eh bien, voilà. C'est donc dans vos Bibles que vous allez trouver ce passage-là, chapitre, livre de la Genèse, chapitre 2, versets 16 et 17. Et le Seigneur Dieu fit à l'homme ce commandement. Tu peux manger de tous les arbres du jardin, mais de l'arbre de la connaissance du bien et du mal, tu ne mangeras pas, car le jour où tu en mangeras, tu deviendras passible de mort. Alors, l'hébreu n'est pas une langue très précise de notre point de vue, donc il y a plusieurs traductions possibles. En fait, ça peut se comprendre comme un futur. Tu peux manger ou tu mangeras. Mais en français comme en hébreu, un futur, ça peut aussi être un... non, en français, non. Enfin, oui, de temps en temps, mais la plus... si je dis tu mangeras, on comprend que c'est pas tu manges. Voilà. Mais en français, tu mangeras, ça... un impératif. Voilà, merci pour ceux qui ont suivi. Voilà. Donc, un impératif. Et donc, quand Dieu dit tu peux manger, ça veut dire tu mangeras. Tu mangeras de quoi? De tout. Alors, on va bien garder, il y a le mot tout qui est important. Tu mangeras de tout. Les arbres qui sont dans le jardin, moins un, on va revenir. Mais tu mangeras de tout. Pourquoi Dieu demande à l'homme de manger de tous les arbres qui sont dans le jardin? Parce que ces arbres sont le signe de la bonté de Dieu. Ces arbres sont le signe, c'est la richesse de l'amour de Dieu qui se donne à travers sa création. Et donc il faut que l'homme... fasse l'expérience de la bonté de Dieu pour comprendre la suite. Et donc, ça c'est le point de départ, on comprendra rien tout ce qui va se passer dans la suite, dans le topo que je ferai peut-être ou pas, on verra. Sinon je le signerai peut-être en langue des signes, j'essaierai, voilà. Si j'arrive à parler jusqu'au bout, en tout cas, pour comprendre la suite qui viendra peut-être, il faut comprendre ça. Dieu aime l'homme et il a besoin que l'homme fasse l'expérience de sa bonté pour pouvoir comprendre la suite. Ok? Vous croyez que Dieu vous aime?
1: Oui.
0: Bah, c'est requis pour la suite. Donc ne le perdez pas en chemin. Et comment est-ce que Dieu va demander aux hommes de faire cette expérience-là? C'est de, tu mangeras, tu vas goûter tous les arbres que je t'ai donnés. Et puis, on dit, mais tous moins un. Tous, c'est vrai, c'est tous moins un. C'est facile ce moins un ou pas? Alors, est-ce que Dieu lui-même, il se met un moins un dans la vie? Alors, j'ai dit, quand je pose une question, ne répondez pas. C'est un piège. Il dit, ben non. Eh ben oui, Dieu, il se met une limite. C'est quoi la limite que Dieu se met? C'est le Shabbat. Dieu est actif pendant 6 jours, et le 7e jour, Dieu se repose. Dieu donne une limite à l'homme, mais il s'est lui-même mis une limite. Donc, encore une fois, quand on voit que Dieu met une limite à l'homme, ne laissons pas le petit vélo dire, ah oui, mais c'est parce qu'en fait, non, c'est pas contre nous. C'est pas parce qu'il ne nous aime pas. C'est parce qu'il est bon d'avoir une limite. Et lui-même, il se met une limite. Dieu, le Shabbat, il bosse pas. Il se repose. Ok. Ça va? On est bon là-dessus, du coup? Ouais, tout ça, vous êtes contents? Ouais, ils sont contents. Ok. Alors, on va maintenant passer... On va faire 3 petits exercices ce matin qui sont des exercices de Lectio Divina. C'est un mot latin pour dire qu'on lit la Bible en priant, en fait, en gros. Donc c'est pour ça que j'ai pris le temps tout à l'heure de vous dire oui, AELF, prenez-le, tout ça. Donc on va lire quelques petits, on va faire un petit exercice, on va prendre 3 fois 10 minutes. Et donc on lit un petit texte, un petit passage. Si j'ai le micro, je le commente. Voilà. Et puis on va faire ça 3 fois de suite. Ça va, ça fait 1 heure, c'est sympa, on est content, c'est spirituel. Alors comment lire ces textes? Peut-être que je le lirai d'abord une fois moi au micro. Après ça, je vous inviterai à le relire vous personnellement et à laisser descendre le texte. Donc, on va passer un peu de la tête au cœur. Quand on lit la Bible, on essaie de comprendre ce que Dieu nous dit de lui, ce qu'il révèle de lui. Ici, Dieu ne va pas être très présent, donc c'est un peu particulier peut-être comme exercice, mais ce n'est pas grave, c'est juste l'occasion pour nous, en le lisant, qu'est-ce que je comprends de cette histoire du salut, de ce moment-là. Peut-être que vous allez faire attention, il y a un mot que vous aviez vu, que vous allez voir dans la Bible, et que vous n'aviez jamais vu. C'est pas quelqu'un qui l'a glissé hier soir dans votre Bible, ou qui l'a rajouté cette nuit sur aelf.com, ou org, ou je sais pas quoi. Ok? C'est juste qu'en fait, quand on lit la Bible, eh ben, régulièrement, on oublie des mots, on fait pas attention, on zappe parce qu'on croit savoir, on projette plein de choses sur le texte. Voilà. Donc là, on va simplement, paisiblement lire le texte. Alors. Je passe donc au chapitre 3, les versets 1 à 5. Et je lis. Donc, quand j'aurai fini de lire, je ne dirai plus rien, je vous inviterai juste à relire le texte. Si vous le souhaitez, vous pouvez réinvoquer l'Esprit Saint en silence et on se donne une petite dizaine de minutes, voilà, comme ça vous avez un repère, et on lit le texte, on ferme les yeux. On fait plus attention aux voisins, On laisse descendre le texte. Qu'est-ce que le Seigneur me fait comprendre ce matin en lisant ce texte-ci ? Genèse chapitre 3, versets 1 à 5. Le serpent était le plus rusé de tous les animaux des champs que le Seigneur Dieu avait fait. Il dit à la femme, « Alors, Dieu vous a vraiment dit, vous ne mangerez d'aucun arbre du jardin ?» La femme répondit au serpent, « Nous mangeons les fruits des arbres du jardin. Mais pour le fruit de l'arbre qui est au milieu du jardin, Dieu a dit, « Vous n'en mangerez pas, vous n'y toucherez pas, sinon vous mourrez. » Le serpent dit à la femme, « Pas du tout, vous ne mourrez pas. Mais Dieu sait que, le jour où vous en mangerez, vos yeux s'ouvriront et vous serez comme des dieux, connaissant le bien et le mal. » Alors vous voyez, c'est différent. Une chose, hein, c'est d'entendre des textes. Autre chose, c'est de prendre quelques minutes pour plonger dans les textes, parce qu'ils nous habitent différemment. Et là, normalement, le fait d'avoir pris une petite dizaine de minutes avec juste quelques versets de la Bible, eh bien, ça leur permet de descendre en nous. Et nous, on est comme ça davantage habités par ce texte. Ce qui est important parce que, encore une fois, une chose, c'est de connaître des choses. Moi, je connais des réglementations, je connais des modes d'emploi. Enfin, vous voyez, il y a des choses que j'ai ici en mémoire, mais c'est autre chose quand une parole qui m'est adressée descend dans mon cœur et qu'elle peut habiter mon cœur. Alors, peut-être une petite question pour commencer. Combien d'entre vous ont été surpris d'entendre un animal parler ? Un, ou un, une, deux, trois, ouais, quatre, cinq. C'est étonnant. En fait, on est tellement habitué qu'on ne fait même plus attention. En fait, ce n'est pas normal. En fait, si votre chien vous parle ce soir, il y a un problème. D'accord ? Donc, allez voir un voisin, téléphonez aux urgences, enfin, faites quelque chose, quoi. Voilà, les animaux, ça ne parle pas. D'accord ? Donc, je sais, on a tous été bercés à Walt Disney et tout ça, mais là, ce n'est pas un Walt Disney, c'était avant, en fait. Voilà. Alors, je dis juste ça, parce qu'en fait, oui, ça fait partie, on ne s'étonne même plus, en fait. Tellement. Ouais, je sais, c'est le serpent, il parle. Ouais, page 3, il parle, le serpent, tout ça. Non, un serpent, ça ne parle pas, donc. Quand il y a un serpent qui parle, c'est qu'il y a quelque chose qui est un peu décalé, ok ? Et en fait, ce qu'on va essayer de voir, c'est que ben, la brave Ève, en fait, elle est chouette, mais là, elle s'est trompée, en fait. Quand un serpent parle, tu ne discutes pas. C'est que c'est le mauvais plan. Alors, qu'est-ce qui nous donne de voir, que Ève, eh bien, elle s'est faite avoir, berner par le serpent ? La première chose, c'est qu'elle est rentrée dans une fascination. Elle est rentrée dans une fascination pour l'interdit. Pourquoi ? On le voit à deux choses dans le texte. La première chose, c'est qu'elle donne un élément sur l'arbre que le serpent n'avait pas mentionné. Elle dit l'arbre qui est au milieu. Il est où l'arbre ? Il est au milieu. Je ne vois que ça. Il est là, je le vois tout le temps, l'interdit, la limite, je l'ai tout le temps sous les yeux. Elle a du mal à détourner le regard, à voir autre chose. Elle pense à une chose que le serpent n'a pas mentionnée, c'est lui, il est malin, plus qu'elle, et bien c'est qu'il va mettre, tac, elle se souvient que l'arbre, il est au milieu. Et deuxièmement, c'est peut-être un peu subtil à voir, il y a autre chose, ça c'est un peu la réponse aux examens, donc il y avait une deuxième chose à voir dans votre texte. C'est quoi ? C'est le « vous n'y mangerez pas, vous n'y toucherez pas ». Dieu a dit ça ? Dieu l'a dit ? Il a dit « c'est où ? C'est marqué où ? C'est marqué où dans ta Bible ?» Moi, c'est pas marqué dans ma Bible. Parce que Dieu, il ne l'a pas dit. Mais elle est fascinée. Elle est fascinée. « Waouh, c'est interdit. Même ça, c'est interdit. M'approcher, regarder, toucher, c'est interdit. » Dieu n'a pas dit ça. Mais son cœur s'est laissé fasciner par l'interdit. J'y reviendrai un petit peu après. Cette fascination de l'interdit, mais je pense que déjà on peut sentir l'écho que ça peut avoir chez nous. Oui, ne serait-ce que quand on parle dans l'église d'un certain nombre de choses, puis on dit bon bah on met des limites, on dit bah ça c'est possible, mais ouais en fait ça c'est pas possible, tout ça. Et là ça devient un pataquès machin, fascination pour l'interdit. Deuxième point qui nous donne de voir que le serpent a déjà gagné en réalité. Elle peut manger de quels arbres du jardin ? Elle dit « Nous mangeons des arbres du jardin. » Vrai ou faux ? Je vous ai dit, Quand je pose une question, on ne répond pas parce que vous n'aurez jamais la bonne réponse. La réponse est faux. Nous mangeons de... Voilà, c'est pas une question qu'il fallait répondre. Voilà, c'était les textes à trous, faut répondre. Voilà, nous mangeons de tous les arbres du jardin. Exactement. Pourquoi ? Parce que c'est ça qui me permet de faire, d'expérimenter la bonté de Dieu pour moi. Oui, oui, Dieu veut bien que tu manges quelques arbres du jardin. Ouais, ouais, on peut manger quelques arbres. Raté ! Tu peux manger quelques fruits. Tu peux manger des arbres, là, c'est meilleur. Alors, tu peux manger quelques fruits. Raté. Raté, raté. Alors, qu'est-ce que... Dans le serpent, quand il va parler, qu'est-ce qu'il va dire ? Donc, je reprends avec vous. Donc, elle dit, nous mangeons les arbres du jardin. Mais non, t'as dit non. Mais pour le fruit qui est au milieu, non. Dieu a dit, vous n'en mangerez pas, vous n'y toucherez pas. Non. Ève. Bon, le serpent, qu'est-ce qu'il répond ? Lui, il sait qu'il a déjà gagné la partie à ce moment-là. Pas du tout. Parce que les serpents, quand ils parlent, ils font comme ça, en général. Je suis expert en... Ouais. Pas du tout. Vous ne mourrez pas. Je suis pas expert en voix de serpent, je sais pas trop, j'essaie d'imaginer là, mais... S'il y en a qui sont éleveurs en je sais pas quoi, mais... Mais Dieu sait que le jour où vous en mangerez, vos yeux s'ouvriront, vous serez comme des dieux, connaissant le bien et le mal. Merci, merci pour les... C'est les bruitages dans la salle aussi, c'est formidable. Voilà. Alors, que fait le serpent à ce moment-là ? Il fait quelque chose d'extrêmement profond, qui marche hyper bien. Il casse l'image de Dieu dans le cœur de Ève. Il casse, il brise l'image de Dieu dans le cœur de Ève. Et vous savez quoi ? Il a gagné. Et vous savez quoi ? Eh ben, on est tous dedans. Et quand je dis c'est quoi le premier commandement ? C'est un interdit, tu ne mangeras pas. Non ! Le premier commandement c'est tu mangeras. J'entends bien que tu peux manger, ça sonne pas comme un commandement dans nos traductions, je suis d'accord. Mais regardez comme on est nous aussi déjà fascinés par l'interdit. On s'est fait avoir par le serpent, on se fait avoir tous les jours par lui. Tous les jours on se fait avoir par lui. Qu'est-ce qu'il dit ? Le jour où Dieu sera que, et alors vous serez comme des dieux, vous serez comme lui. Dieu est jaloux, jaloux de vous, jaloux de son pouvoir. Il ne veut pas vous partager ce qu'il a de mieux. Il veut que vous restiez comme des petits enfants, un petit peu niais, un petit peu gentils, qui n'ont pas tout, qui ne savent pas tout. Et là, vous avez quoi à travers ça ? Vous avez la magnifique image de Dieu dans la modernité. La modernité philosophique nous explique qu'en fait, Dieu, c'est quelqu'un qui est un peu jaloux de ses prérogatives, qui veut pas tout donner, tout partager. Donc, comme dirait Sartre, Dieu est un salaud et on va le rejeter. Et le serpent a encore gagné une victoire. Parce que on s'est fait avoir et qu'on a cru que parce qu'on lisait des livres et qu'on en écrivait, on était plus malin que les autres. Et en fait, Dieu est jaloux de toi. Comme dit Sartre, si Dieu est libre, je ne suis pas libre. Antagonisme entre Dieu et moi, c'est l'histoire de la modernité. Alors, je fais une petite référence tout ça, mais c'est aussi l'histoire de ma vie parfois, ok ? Parce que ce que le serpent induit, c'est que Dieu est mon ennemi. Tout à l'heure, je vous ai dit, ouais, vous croyez que Dieu, en l'amour de Dieu pour vous ? Tout le monde dit, ouais ! Mais c'était une bonne réponse, il n'y avait pas de piège. Ouais, on croit à l'amour de Dieu pour nous. Et quand t'es en galère, tu crois à l'amour de Dieu ? Ouais ! Ouais ! Quand ta femme, elle est à l'hôpital avec un enfant, tu crois à l'amour de Dieu ? Ouais ! Il y a la louange avant pour... voilà, etc., etc. Et dans nos vies, frères et sœurs, il arrive tellement souvent qu'en fait, on doute que Dieu, il veuille vraiment ce qu'il y a pour nous de meilleur. J'ai commencé par là, hein. Dieu ne peut pas vouloir quelque chose qui soit bon pour nous si à côté, il y a quelque chose de meilleur. Et pourtant, quand j'ai une tuile, dès qu'il y a quelque chose qui ne va pas, ce n'est pas comme j'avais voulu, eh bien, en fait, je me fais avoir et je perds la bonne image de Dieu. Vous ne mourrez pas. Il a l'air d'être au courant de bien des choses, le serpent. Ça, c'est fascinant. Dieu sait que le jour où vous en mangerez, vos yeux s'ouvriront. On va garder cette phrase. On la garde en mémoire. Parce que, est-ce que c'est vrai ? Est-ce que c'est faux ? On la garde en mémoire. Vos yeux s'ouvriront. Vous serez comme des dieux. Vous serez comme des dieux. En fait, ça, Quelque part, ça c'est le projet de Dieu. Vous serez comme des dieux, ça c'est le projet de Dieu. Et le serpent, il est en train de faire une inversion du projet de Dieu. Il dit, si tu veux être comme Dieu, mange de ce fruit, fais brave l'interdit et tu seras comme Dieu. Alors qu'en fait, c'était précisément le projet de Dieu, que en lui faisant confiance, nous lui soyons semblables, que nous partagions sa nature divine, comme dit l'épître de Saint Pierre. Mais voilà, il y a eu inversion du projet de Dieu. Alors frères et sœurs, on est là, on dit bon, mais alors du coup, mais alors, je sais pas trop, mais comment ça marche, tout ça là. Quelle est la suite de l'histoire? Eh bien oui, on voudrait avoir la suite de l'histoire. Alors on va prendre, deuxième petit temps de Lectio Divina, on va prendre deux versets, pas plus, c'est rapide, hein. Deux versets, versets 6 et 7. Donc tout pareil, je les lis, et après on prend, on va prendre un peu moins de 10 minutes, pour méditer ces versets, les laisser descendre dans notre cœur, en se demandant, alors oui, là j'ai fait deux petites explications de texte, entre guillemets, donc vous pouvez essayer de voir à chaque fois ce qui est dit, d'où ça vient, d'où ça sort, qu'est-ce que le texte nous dit de Ève, qui est un peu notre figure à nous, là, ce matin, dans le combat spirituel. Genèse, chapitre 3, versets 6 et 7. La femme s'aperçut que le fruit de l'arbre devait être savoureux, qu'il était agréable à regarder et qu'il était désirable, cet arbre, puisqu'il donnait l'intelligence. Elle prit de son fruit et en mangea. Elle en donna aussi à son mari et il en mangea. Alors leurs yeux à tous deux s'ouvrirent et ils se rendirent compte qu'ils étaient nus. Ils attachèrent les unes aux autres des feuilles de figuier et ils s'en firent des pagnes. Voilà, frères et sœurs, j'espère que la méditation de ces deux versets vous a plu, que vous ne vous êtes pas endormis, sinon c'est le moment d'émerger. Vous pouvez réveiller votre voisin si c'est utile. Je vais juste deux petites remarques. La première, c'est que parfois, enfin moi au début, quand j'ai commencé à prier, à lire la Bible, de temps en temps, je m'ennuyais un peu, ou j'avais du mal et j'avais tendance à rallonger les textes parce que je me disais, il me faut un peu plus de nourriture, quoi. Et en fait, j'ai compris que c'est le contraire qu'il fallait faire. Si en lisant 10 lignes, parfois ça me parlait pas ou j'avais du mal, il valait mieux que je me concentre sur 5 lignes et que ce serait plus facile. Et en fait, vous voyez, là, on est passé de 5 versets à 2 versets. Alors, je sais pas si on a raccourci le nombre de mots, mais en tout cas, peut-être le nombre d'idées, en tout cas. Mais oui, peut-être que en fait, vous avez peut-être fait un pas entre les deux temps de Lectio, parce que là, c'était plus court, le texte était moins long, mais en même temps, peut-être que ça nous a permis d'aller plus loin dans la lecture du texte. Et donc, si c'était trop long encore, on fera un verset la prochaine fois. J'ai une petite question, parce que ça m'a interpellé, je me permets de vous la poser. J'imagine que la majorité d'entre vous, au vu du sondage du père Bertrand hier, vous avez lu ce matin là, le texte, vous l'avez fait sur votre téléphone portable. La majorité, j'imagine. Oui, à peu près. Oui. Bon. Combien d'entre nous en ont profité, étant sur leur téléphone, pour faire autre chose? Il y en a quelques-uns qui... Vous pouvez lever la main ou pas? En vrai, non mais... Gardez la main en l'air. Les autres, on bouge pas de tomates. Hein. Et parmi ceux qui ne lèvent pas la main, combien y ont pensé? Non, gardez la main en l'air, je voudrais voir un truc. Combien, parmi ceux qui ne l'ont pas fait, combien y ont pensé et ont dû faire un gros effort? C'était un effort de ne pas le faire. Vous pouvez lever la main aussi ou pas? Merci beaucoup. Je vous remercie de votre franchise aussi. Moi, ça va, je suis sur ma bille, donc je n'ai pas trop de questions, mais... Pourquoi est-ce que je fais ce petit sondage-là? C'est pas un exercice de dénonciation. Je prendrai les noms à la fin de tous ceux qui... Voilà. Non, c'est... En fait, voyez combien il est difficile d'écouter Dieu. Il est dit, on vient à Paray-le-Monial. Pourquoi est-ce que vous venez à Paray-le-Monial? Pour écouter Dieu. Ah oui, sinon tu restes chez toi. Bon, tu prends un temps le matin pour écouter Dieu. Bah oui, sinon je serais allé au bain, je serais allé... Bon, voilà. Et on te dit ce matin, tu vas prendre 10 minutes pour lire un texte qui va te permettre d'écouter Dieu. Bah oui, sinon je serais sorti. Eh ben là, j'ai du mal. Ça dit quelque chose quand même, non? C'est facile d'écouter le serpent. Ah ouais, c'est hyper facile. Ève, elle écoute le serpent. En 2-2, hop, elle a retenu, elle s'est fait avoir. Elle a écouté le serpent. Écouter Dieu, c'est une autre paire de manches. Alors, notre brave Ève. Ah oui, Ève, que veux-tu? Alors, qu'est-ce qu'elle nous dit? La femme, Ève, s'aperçut que le fruit de l'arbre devait être. Pas sûr, mais quand même, ça a l'air. On est sur de l'apparence. Devait être savoureux, qu'il était agréable à regarder. Elle s'aperçut que le fruit de l'arbre devait être savoureux, qu'il était agréable à regarder et qu'il était désirable. C'est à peu près la même chose ou pas, non? Je sais pas moi. Ça a l'air savoureux. Oh, c'est agréable à regarder. Mais c'est désirable. Vous voyez? Là, on a vraiment le sommet de la fascination. Ève, elle voit le fruit. Ah oui, alors si vous êtes encore dans le Walt Disney, puisque j'en ai parlé tout à l'heure avec le serpent, là, vous avez les yeux qui font comme ça. Là, comme ça. Et elle est hypnotisée. Ève, elle est hypnotisée. Et vous dites, oh bah Ève, elle est pas très maline quand même. Petite question en famille, comme ça. Imaginez. On va prendre les enfants comme ça, vous dites, non, mais ouais, les enfants, ils sont pas comme nous. Vous allez dans une maison en vacances, une maison de location, chez des amis, je ne sais pas. Et vous dites à vos enfants, la maison est grande. Vous pouvez aller dans toutes les pièces de la maison. Moins une. Vous n'ouvrez pas la porte violette du deuxième étage qui est au fond du couloir. Avec les parents, on va faire les courses, on revient dans 2 heures. Voilà, vous êtes libre. Oh, mais la porte violette, elle est agréable à regarder. Elle est désirable. Mais qu'est-ce qu'il peut y avoir derrière? Voilà. Bon, l'histoire des enfants, c'est notre histoire à nous. Ok. Et vous voyez, on se laisse manipuler par l'ennemi, par la petite voix intérieure, par le mauvais esprit en nous, qui dit, bah voilà, tac, ce que Dieu t'a interdit, bah, Dieu t'interdit, il t'interdit un seul truc, c'est dommage, c'est le meilleur. Ah bah voilà, merci Dieu, ok. Voilà, la petite voix qui est en nous. Frères et sœurs, ne soyons pas naïfs, apprenons à écouter cette petite voix qui nous manipule, et qui fait qu'en fait, on se laisse tout le temps avoir. Deuxième point. C'est drôle de pécher seul ou pas? Moins. C'est plus sympa de faire ça avec les copains, ou avec le mari, ou avec d'autres, etc. Alors, pour ceux qui aiment la littérature, vous connaissez peut-être ce magnifique passage dans les Confessions de Saint Augustin. Le texte s'appelle « Le vol des poires ». Où en fait Augustin, jeune adolescent, raconte que en fait il va voler des poires, mais parce qu'il est entraîné avec les autres en fait. Il est entraîné par les autres et qu'en fait après il mange la poire, mais en fait c'est pas la poire qui est intéressante. Ce qui est intéressant, c'était de braver l'interdit et de le faire avec les potes, avec les racailles du village. Voilà, t'agastes, on y va, on va se voler des poires. Alors ouais, aujourd'hui les vols ne sont plus des vols de poires, on est bien d'accord. Mais voilà. Ça a changé, mais n'empêche que voilà, l'histoire, c'est la même. L'histoire, elle se répète. Quand Augustin dit ça, évidemment, il sait très bien qu'il a le texte de la Genèse en tête et qu'il est en train de dire comment le texte de la Genèse s'applique à sa vie. Frères et sœurs, c'est ce que l'on voit, le fait que Ève, elle pousse son mari. Tiens, non, là, regarde, beau, agréable à regarder, désirable, etc. C'est qu'en fait, il y a toujours un piège aussi pour nous, c'est de croire que ça va être mieux à plusieurs, de pécher à plusieurs. Peut-être parce qu'on n'est pas sûr, parce qu'on a un petit doute, qu'on a une culpabilité, qu'on se dit « Non, mais si lui le fait, c'est que ça va être bien quand même. Dieu n'osera pas nous engueuler tous ensemble. » Ou alors, on peut dire ben voilà, c'était l'effet de groupe. Excuse Dieu, on l'a fait. Ça, c'est un peu une espèce d'effet de groupe. On s'est laissé entraîner les uns les autres, etc. On se déresponsabilise. En fait, vous voyez, je pense aussi, moi, dans mon histoire, comment à plusieurs moments, vous voyez, mauvaise fréquentation, c'était il y a longtemps, on se détend. Une mauvaise fréquentation peut emmener à commettre des péchés, etc. Et donc, avec cette illusion peut-être parfois qu'on peut créer la communion. La communion ne se crée que dans le bien. La communion ne se crée que dans le bien, jamais dans le mal. Dans le mal, on est complices ensemble. Le mal crée de la complicité, alors on est complices ensemble, mais la communion, elle, elle vient du bien. Alors, leurs yeux s'ouvrirent. Est-ce que le serpent avait dit vrai ? Bien, vous n'avez pas répondu, bravo. Je vous félicite. Alors, est-ce que le serpent avait dit vrai ? Eh bien, littéralement, c'était vrai. Mais c'était en fait complètement faux. Et à chaque fois que l'ennemi nous attaque, qu'il vient nous chercher, que le mauvais esprit en notre cœur s'agite, il ne nous dit pas des choses complètement fausses. Il dit des choses qui sont en partie vraies. Si vous mangez de ce fruit, vos yeux s'ouvriront. Vous serez comme des dieux. Ils prennent de l'âme. Leurs yeux s'ouvrirent. Oui, le serpent avait raison. Mais pour voir quoi ? Oh ! On est tout nu. Je ne le savais pas. Inversion. Ce que le serpent fait, ce que l'ennemi fait, c'est l'inversion du projet de Dieu. On verra, on reviendra, garder en mémoire les yeux qui s'ouvrent. On en reparlera une dernière fois. Oui, leurs yeux s'ouvrent. Le serpent avait dit vrai, mais c'était pour les tromper. Il leur fait faire le contraire. Il devait découvrir la beauté de Dieu. Il découvre leur fragilité. Le serpent ne dit jamais tout. Alors, à chaque fois que je lis ce texte, je pense à la même histoire que m'a raconté quelqu'un, du coup, je vous la partage. Voilà, peut-être que certains l'ont déjà entendu. C'était un jeune homme qu'on avait rencontré en évangélisation de rue quand j'étais étudiant dans la paroisse Saint-Nicolas-des-Champs à Paris. Et un jeune un peu paumé, qui vivait à la rue, un peu racaille, on aurait dit ça comme ça, tout ça, voilà. Et sans religion, et en fait on lui avait parlé de Dieu et ça l'avait accroché, il était venu à l'église et ce gars-là, eh bien je ne sais pas ce qu'il est devenu aujourd'hui, mais pendant quelques mois vous pouvez imaginer l'instabilité de ce jeune, il était présent et il venait, il était présent tous les jours à la messe, au Laude le matin, on discutait à la sortie, il fumait sa clope, on parlait, etc. Et un jour il m'a raconté ça, il était dans la rue. Et puis tout à coup, il voit quoi ? Une grand-mère qui a un sac à main. Oh ! Mais il est désirable, hein, ce sac à main, qu'il est beau ! Il est plaisant à regarder. Et évidemment, il se dit, tac, ouais. Et en fait, oui, c'est le vieil homme qui revient, il avait l'habitude de ça. Ce n'est pas une nouvelle idée qu'il avait eue en venant avec les cadeaux. C'est juste, c'était son habitude. Et là, il dit, ouais, je vais, là, c'est bon, la vieille, tac, tac, je pars, c'est bon. Et puis, Dieu est bon. Dieu lui a donné une petite grâce spéciale, ça l'a protégé. Du coup, il est passé devant la dame âgée, comme il n'aurait pas dit, et il lui a laissé son sac bien volontiers. Et il fait 2-3 mètres, et il se tourne sur le côté, et donc il y avait une rue qui croisait, et là, il y avait 3 flics qui étaient là. Et son interprétation, quand il m'a raconté l'histoire, c'est de dire, l'ennemi, il ne m'avait pas tout dit. Il avait dit pour le sac à main, il n'avait pas dit pour les flics. Il avait donné la moitié des informations. Alors voilà, frères et sœurs, leurs yeux s'ouvrirent et ils découvrirent, non pas qu'ils étaient comme des dieux, ils découvrirent qu'ils étaient nus. Ils se sont fait avoir. Et donc la nudité, alors je ne reviens pas dessus, mais ce qui apparaît avec la nudité, c'est la concupiscence, c'est le désordre, le péché qui conduit à un désordre et fait que la nudité devient un problème, puisqu'on devient concupiscent les uns devant les autres. C'est difficile. Troisième temps, comme le temps tourne, on prendra quand même, on tient quand même de prendre 10 minutes de lectio, toujours tout pareil, hein, les mêmes consignes. Je ferai peut-être encore un sondage tout à l'heure pour voir si ça met la pression. Sondage ou pas sondage ? On verra. Alors, on va lire les versets suivants. Dernier temps de lectio ce matin, Genèse 3, versets 8 à 12. Donc, ils viennent de se faire des pagnes avec des feuilles de figuier. Sympa. Versets 8 à 12. Ils entendirent la voix du Seigneur Dieu qui se promenait dans le jardin à la brise du jour. L'homme et sa femme allèrent se cacher au regard du Seigneur Dieu parmi les arbres du jardin. Le Seigneur Dieu appela l'homme et lui dit « Où es-tu donc ?» Il répondit « J'ai entendu ta voix dans le jardin. J'ai pris peur parce que je suis nu et je me suis caché. » Le Seigneur reprit « Qui donc t'a dit que tu étais nu ? Aurais-tu mangé de l'arbre dont je t'avais interdit de manger ?» L'homme répondit « La femme que tu m'as donnée, c'est elle qui m'a donné du fruit de l'arbre et j'en ai mangé. » Nous en arrivons donc à notre troisième temps de Lectio Divina, donc les versets 8 à 12 hein, du livre de la Genèse, chapitre 3, et nous avons maintenant les effets du péché. Qu'est-ce qui s'est passé dans leur cœur ? Qu'est-ce qui a changé depuis qu'ils ont commis le péché ? Eh bien, la première chose, c'est que l'homme et la femme se cachent. Ils s'éloignent de Dieu. Ils ne veulent plus être en relation avec lui. Ils mettent de la distance avec Dieu. Et ce, pour deux raisons. La première, on dit secondaire par rapport à l'autre, la première, c'est qu'ils ont honte. Ils ont honte devant Dieu. Bah oui, ils sont nus, donc normalement ça se fait pas, non ? Enfin, je veux dire, on va pas nus les uns devant les autres, quoi. Et donc, ils disent, non, mais je suis nu devant Dieu, c'est pas possible. Donc ils font une espèce de pagne, mais ils en sont pas très fiers, je pense. Et donc, la nudité fait qu'ils mettent Dieu à distance. Ils ont honte d'être devant Dieu. Frères et sœurs, est-ce qu'il vous arrive parfois d'avoir honte devant Dieu ? Parfois, quand on a commis quelque chose, on dit « Ah là, mais je suis pas fier de moi, etc. » En fait, je ressens de la honte. Mais oui, cette honte, elle peut aussi bien être une honte positive qui fait que je me précipite vers le Seigneur puisque j'ai honte de ce que j'ai fait et je crois en sa miséricorde. Ou pour d'autres, ça va être une honte qui va mettre Dieu à distance. Je n'ose pas aller me confesser. Et si je vais me confesser, je ne dirai pas tout. Parce qu'il y a quand même des choses dont j'ai trop honte. Donc, première question pour nous, enfin dans cette partie-là, est-ce que la honte, parfois, ne pourrait pas mettre de la distance entre Dieu et nous ? La honte qui est la suite du péché. Deuxième point, c'est la peur. Je me suis caché parce que j'ai pris peur. Pourquoi est-ce que tu as peur de Dieu ? Dieu t'a dit qu'il était amour et t'a demandé de goûter de tous les arbres du jardin pour que tu puisses savoir qu'il est amour. Pourquoi est-ce que t'as peur de lui ? Hein ? Dis-moi. Hein ? Hein ? Et vous ? Hein ? Vous avez peur de Dieu parfois ? Non, ça nous arrive ou pas ? D'avoir peur de lui, de pas oser s'approcher, de dire, oh, qu'est-ce qu'il va en penser ? Il va me juger, il va dire que je suis comme ci, que je suis comme ça. En fait, Dieu, ça peut faire un petit peu peur aussi. Quand on a peur de son jugement, quand on a peur de sa manière de faire, de son regard sur nous. Dieu est exigeant et moi, j'ai pas tenu la distance. Alors, j'ai un peu honte. J'ai un peu peur. Comment est-ce que je me positionne devant Dieu et est-ce que je me laisse parfois gagner par la peur ? Deuxième petite question pour vous. Qu'est-ce qui est important avec ça ? C'est de comprendre que ces émotions qui jaillissent en nous, qu'on ne choisit pas, la honte et la peur, en fait, sont aussi des émotions qui, si on n'y fait pas attention, vont nous éloigner du Seigneur. La honte et la peur, ben, d'abord, quand on commet un péché, de se rendre compte que c'est pas bien, puis de le regretter, bon, ben ça c'est bien, ça c'est pas être fier de ce qu'on a fait. Quand on a fait une bêtise, on essaie de pas être fier, voilà. Ça c'est normal. Mais quand je ressens de la honte et de la peur, en fait, il y a peu de chances que ça me rapproche de Dieu quand même. Alors, c'est là qu'il faut que j'analyse. Est-ce que je ne me serais pas déjà un tout petit peu fait manipuler par le serpent ? Est-ce que ce n'est pas lui qui serait suffisamment fort pour faire en sorte que, bah, au fond, moi, ouais, t'entends, il y a de la honte et il y a de la peur, que du coup, je n'ose pas aller voir Dieu ou me confesser, je mets de la distance, je vais dire je ne suis pas légitime, je ne suis pas digne, je ne suis pas ci, je ne suis pas ça, et je vais me reculer. Vous voyez ? Et en fait, je ne vais plus laisser à Dieu la marge de manœuvre pour venir jusqu'à moi. Le troisième point, qui est, c'est ce que j'ai un peu lu d'une certaine manière, donc il y en a qui ont dit qu'est-ce que c'est que cette histoire de Ève qui est coupable, tout ça là. Dieu dit, le Seigneur reprit, qui donc t'a dit que tu étais nu? La question de Dieu, elle n'est pas accusatrice. Elle ne dit pas comment tu sais que t'es nu, qui te l'a dit. Vous savez, une fois, j'ai fait lire ce texte à des catéchumènes. Enfin, je sais plus si c'était des catéchumènes ou ils se préparaient une confirmation, je ne sais plus trop. Mais c'était intéressant, en fait. Je me suis dit, vas-y, lis Dieu. Le Seigneur reprit. Qui donc t'a dit que tu étais nu? Aurais-tu mangé de l'arbre? Wow, wow, wow, wow! Ça, c'est Dieu dans la vision du serpent. Ok, mais ça, c'est pas Dieu. Tu vois, il n'est pas comme ça. Est-ce que tu aurais pris qui donc t'a dit que tu étais nu? Vas-y, dis, n'aie pas peur. Ça va, on est ensemble, on est en famille, on se connaît quand même. C'est moi qui t'ai fait. Souviens-toi. Qui donc t'a dit que tu étais nu? Aurais-tu mangé de l'arbre dont je t'avais interdit de manger? Ah, c'est pas... Il pose la question. Bah oui, c'est la question, donc il pose la question, mais c'est pas accusateur comme manière de faire. L'homme répondit. Bah, il répond pas à la question, en fait. C'est quoi? Il dit quoi? La femme. C'est génial. Le mot, il est génial. Franchement, je pense que le mec qui a écrit la Genèse, il s'est marré, quoi. Qui donc t'a dit que tu étais nu? Aurais-tu donc mangé de l'arbre dont je t'avais interdit de manger? L'homme répondit, la femme. La femme que tu m'as donnée. Parce que quand j'étais seul, ça se passait mieux. Mais maintenant que tu m'as mis la boulette, là, voilà comment ça se passe. Maintenant, voilà. On a cru que le péché, ça allait faire de la communion entre nous. Viens, on fait une bêtise ensemble, chaud, on y va. Voilà, et en fait, c'est le contraire. Et c'est qui le responsable? Bah, c'est Dieu quand même, hein. Bah, s'il avait pas mis là, bah, lui, il serait pas tombé, Adam. Tout seul, ça tenait la route, quoi. Vous voyez? Capacité de remise en cause de Adam, zéro. Non, le mec... Moi, je sais pas. Non, il y avait Ève, Dieu. Enfin, vous avez comploté contre moi, je sais pas trop, là, mais... Moi, du coup, mais moi, j'ai suivi celle que tu m'as donnée, Seigneur, tu sais, mais... Voilà. C'est elle qui m'a donné du fruit de l'arbre. Ah, du coup, j'ai mangé. Ah, c'est vrai, Seigneur, on va pas se mentir, j'assume, j'ai mangé du fruit qu'elle m'a donné de la femme que tu m'as donnée. De l'arbre que tu as fait. Tant moi, voilà. Alors, peur, honte, égale absence de capacité de remise en cause. Absence de lucidité. Alors, frères et sœurs, quand vous venez vous confesser, ne confessez pas la voisine. Elle ira se confesser si elle veut, parce qu'elle a fait ci ou ça, parce qu'elle fait trop de bruit, ou que je sais pas quoi. Ok? Mais c'est nous dont il s'agit quand on va se confesser, c'est pas les autres. Ok? Donc, quand on va se confesser, c'est pas pour dire les péchés des autres. Globalement, Dieu les connaît, en fait. Ah ouais, elle a fait ça! Dieu, il va pas se dire ça, il apprend pas des choses dans la confession. Vous voyez ce que je veux dire? Il est au courant, même quand on lit nos péchés à nous, il est au courant. Donc, ce qui est intéressant, c'est pas qu'on lui dise des choses. Alors, je t'explique, parce que tu ne le savais pas. Voilà ce que j'ai fait. Non, Dieu est au courant. Ce qui est intéressant, c'est la démarche de demande de pardon. C'est je dis les choses en les regrettant, et donc je dis, Seigneur, je te demande pardon pour ça, ça et ça. Et donc, confesser les autres membres de la famille, le voisin, la voisine, etc., c'est peu intéressant. Pour Dieu qui savait déjà tout ça, mais qui en plus n'entend pas tellement de demandes, qui n'entend pas de remords, de demandes de ne pas recommencer. Alors Dieu, il pose une question qui est quand même incroyable. Il dit quoi, Adam? Où es-tu? Où? Mais t'es où? Mais d'habitude, quand je venais, là, t'étais tout le temps là. Là, tu es où? Où es-tu, Adam? Cette phrase-là, c'est la phrase de votre vie. Vous remplacez Adam par votre prénom. Où es-tu? Où es-tu? Je te cherche. Où es-tu? C'est Dieu qui va à la recherche de l'homme. Nous, on passe notre temps à croire que c'est nous qui allons chercher Dieu. Non. C'est Dieu qui nous cherche. Il vient nous parler, il dit, ah, je vais faire une parole, je vais remettre une parole. Ok, ils vont aller à Paray-le-Monial, je vais leur donner la parole. Vous me voyez venir ou pas? Non, je continue. Je leur donne la parole, très bien. Et ils font quoi? Ah, ils sont sur le téléphone portable. À un moment où ils doivent méditer la parole. Où es-tu? Oui. Et en fait, quand on va se confesser, eh bien, en fait, c'est juste la réponse à la question, où es-tu? Me voici. Me voici, je suis là. Où es-tu? Eh bien, j'ai cessé de fuir, j'ai cessé de ne pas entendre cette voix, j'ai cessé de... Seigneur, je suis là. Je ne vais pas confesser la voisine ni ma femme, je vais me confesser moi. Et je vais dire en vérité ce que je suis. Donc, je vais arrêter de fuir mon cœur. Je vais arrêter d'être dans le déni. Je n'oserais pas raconter la conversion que j'ai eue au petit déjeuner avec quelqu'un, mais c'était assez marrant. Il m'a fait. Il m'a... Si, ouais, je raconte quand même, parce que c'est marrant. Parce que je racontais un truc que je fais sur le parcours sur le pape François. Il me dit, ah, tu fais ça, c'est intéressant ça. Puis il me raconte un truc que le pape François avait dit, mais il s'avait pas trop plu. Il m'a dit, non, mais là, je me suis dit, ouais, c'est quelqu'un qui a dû le dire à sa place, en fait. Je pense qu'il n'a pas vraiment dit. Tu vois, c'est ça. Donc, il y a le secrétaire du pape qui a pris son téléphone, qui a tweeté un truc à sa place. Et c'est comme ça que, du coup, tu n'as pas envie d'écouter ce qu'il a dit. Ouais, c'est mon scénario. Ouais. Un bon scénario de déni. Vous voyez ? Bon, ça, je pense qu'on est assez fort pour se faire des bons scénarios de déni. Voilà. Et donc, je fuis. Où es-tu ? Je te cherche. Non, je suis dans le déni. Je n'ai pas de péché, c'est pas de ma faute, tout ça, je reviens plus tard. Alors, frères et sœurs, pour conclure, le projet de Dieu, c'est de nous donner la vie éternelle. C'est de nous donner ce dont Père Bertrand nous a parlé hier, cette vie éternelle qui commence dès aujourd'hui. La vie éternelle, c'est de te connaître Dieu. Je te connais, je t'aime, quand je fais l'expérience dans l'adoration de ta présence dans ma vie, Seigneur, la vie éternelle, elle a commencé aujourd'hui. Et pourtant, je vois bien combien je m'en éloigne par mon péché. Inversion du projet par l'ennemi. L'ennemi, il ne nous dit pas que des mensonges, mais il nous dit pour nous tromper, pour inverser le projet de Dieu. Dieu voulait que nous soyons comme des hommes avec lui. L'ennemi a fait que nous serons comme des dieux, mais sans Dieu. Est-ce qu'il vaut mieux être Dieu avec Dieu ou Dieu sans Dieu ? Oui, inversion du projet. Mais ce qui est fou, et c'est la miséricorde de Dieu, c'est que Dieu se dit pas « Ah non, mais stop, et du coup j'arrête le projet. » C'est qu'il a entendu le désir du cœur de l'homme. Dieu l'entend, et il a entendu. Je pense qu'il a entendu aussi la tromperie du serpent. Vos yeux s'ouvriront. Mais vous n'avez pas envie, vous, un jour, que vos yeux s'ouvrent pour voir Dieu, voir ses merveilles de manière parfaite, etc. On a envie que nos yeux s'ouvrent. Sauf que la dernière fois que nos yeux sont ouverts, c'est pas super. Ah ouais, on est tout nu en fait. Ok, on va peut-être refermer les yeux du coup. Je pense, frères et sœurs, que le miracle de la miséricorde, c'est que Dieu se met à l'écoute du cœur du pécheur pour entendre son désir et savoir lui répondre à sa demande, mais d'une autre manière. Alors, comme hier, l'enseignement a été conclu par le chapitre 24 du livre de l'Évangile selon Saint Luc. Je me suis dit que j'allais faire pareil. Et donc, en Luc 24, 31, nous avons une petite phrase que je trouve absolument extraordinaire. Donc, on sait tu où, on est bien plus tard, c'est Jésus, c'est la résurrection, c'est Jésus qui apparaît aux disciples d'Emmaüs, comme on les appelle. Et voici ce qui se passe. Donc, quand il fut à table avec eux, ayant pris le pain, il prononça la bénédiction, l'ayant rompu, il le leur donna. Qu'est-ce qu'il est en train de faire ? Là, vous pouvez, là, c'est pas trop compliqué normalement. Il n'y a pas de piège. Ouais, c'est la messe, on est d'accord. C'est la messe. Donc, il célèbre la messe avec eux, en fait, Jésus. Il leur donne son corps. Ils ne savent pas que c'est le corps de Jésus. Ils ne savent pas ce qui se passe. Alors, leurs yeux s'ouvrirent et ils le reconnurent. Mais il disparut à leur regard. Ils se dirent l'un à l'autre, notre cœur n'était-il pas brûlant en nous tandis qu'il nous parlait sur la route et nous ouvrait les Écritures. Alors leurs yeux s'ouvrirent. Oui, effectivement, nos yeux se sont ouverts et nos yeux peuvent s'ouvrir à chaque Eucharistie, non pas pour nous laisser berner par le serpent et il s'est trompé et entré dans une inversion du projet de Dieu. Au contraire, à chaque Eucharistie, nos yeux peuvent s'ouvrir pour reconnaître que Jésus est vraiment là devant nous. Et que, vous voyez, la folie de Dieu, c'est quand on s'est laissé berner par le serpent et qu'il nous a dit « Oui, mais prenez, péchez, ce sera mieux, vos yeux s'ouvriront. » Qu'on dit « Ah, ben super, je vais pécher, ça va être mieux. » Et que nos yeux s'ouvrent, mais qu'ils ne voient pas ce qu'on espérait, mais que nos yeux voient notre laideur, notre petitesse, notre fragilité, etc., nos blessures, eh bien Dieu, en fait, il entend cette fausse promesse du serpent et il va quand même, il entend notre désir d'avoir des yeux qui s'ouvrent et c'est ce qu'il réalise à chaque Eucharistie. Je vous laisse frères et sœurs, avec deux questions pour vos temps de frate qui viennent. Merci beaucoup. Alors, c'est bien ce que je lis les textos que j'envoie sur. Première question. M'arrive-t-il de ressentir de la honte ou de la peur face à Dieu ? Voilà. Donc ça, c'est ce que je disais tout à l'heure. Hein. Le troisième texte, Adam et Ève se cachent, ils ont peur, ils se font des pagnes, etc. Ils ont honte et ils ont peur de Dieu. Comment est-ce que cette parole, elle a pu résonner dans votre cœur ? On n'est pas obligé de tous déballer dans nos vies, tout ça, mais est-ce que vous voyez, est-ce que ça fait écho, honte et peur, l'un plutôt que l'autre, que sais-je ? Enfin, comment est-ce qu'on réagit devant cette pente naturelle ? Le péché entraîne un mal-être, entraîne la honte et la peur. Deuxième question. Comment je fais dans ma vie pour essayer de me rapprocher de Dieu ? Oui. Donc, Dieu dit, où es-tu ? L'homme s'éloigne de Dieu. L'homme a peur et honte de Dieu. Et moi, comment est-ce que dans ma vie, qu'est-ce que je fais ? Comment est-ce que j'y arrive ? Qu'est-ce que je mets en place pour me rapprocher de Dieu ? Et ça peut être des habitudes, ça peut être des convictions, ça peut être tout un tas de choses. Ça peut être l'œuvre de la grâce dans votre cœur. Enfin voilà, que sais-je ? En tout cas, c'est ouvert. Comment est-ce que vous faites chemin retour vers Dieu ?

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La psychologie, elle est bonne. Mais quand c'est une psychologie qui est ouverte sur la dimension de la foi, la psychologie sans relation à Dieu est condamnée au piétinement. Et elle frappe à un moment donné un mur parce qu'arrive un moment où même le thérapeute, il est dépassé par la situation que vit la personne. Et ce sont tellement des blessures profondes que seul l'amour de Dieu au Saint-Sacrement peut guérir. Alors, dans ces maisons de guérison intérieure, en tout cas pour chez nous, les gens vivent une expérience de 5 jours où ils apprennent à guérir des blessures du sein maternel, de l'enfance, de l'adolescence et de l'âge adulte. Et dans ces expériences, de quoi sont-elles faites? D'abord, elles sont faites de pardon. Fondamentalement, la blessure va guérir quand nous arrivons avec la grâce de Dieu à pardonner. Le blocage fondamental qui bloque même la guérison des cœurs comme des corps, c'est la difficulté de pardonner. Si je dis, Jésus, je ne suis pas capable de pardonner, je peux toujours dire à Jésus, Jésus, viens toi-même pardonner à travers moi. Et Jésus le fait au moment où je lui demande, par une grâce de son divin cœur, par une grâce particulière du Saint-Sacrement. Alors le pardon, pardon à soi-même, pardon aux autres, et même parfois pardon à Dieu, parce qu'il y en a qui en veulent au Seigneur. Alors arriver à recevoir cette grâce de pardon, cela s'appuie aussi sur la parole de Dieu. Si vous ne pardonnez pas de tout votre cœur, à vous non plus le Père des cieux ne vous pardonnera pas. Qui est-il donc Dieu qui a lié son pardon à ma capacité de pardonner, tout du moins à mon désir de pardonner puisqu'il fait le reste? Et le Seigneur rajoute ceci, la mesure dont vous vous servez pour les autres va aussi servir pour vous. Ne jugez pas et vous ne serez pas jugés. Si vous avez jugé quelqu'un, vous encourez la condamnation de Dieu d'être jugé à votre tour, selon les événements. Je vous donne ce témoignage d'un papa qui raconte ceci. J'avais une femme merveilleuse, des enfants merveilleux, mais dès que je me retrouvais dans un lieu d'alcool, je tombais dans l'infidélité et dans l'alcool. Il dit, pourtant, j'aimais ma femme, j'aime ma femme, mes enfants. Un jour, quelqu'un prie avec ce papa, et le Seigneur révèle à la personne ceci, parce que vous avez jugé sévèrement votre papa, vous avez encouru la condamnation de Dieu, ne jugez pas et vous ne serez pas jugés. Il a pardonné à son père, il s'est pardonné à lui-même, et il a reçu la guérison instantanée de son problème d'alcool et d'infidélité. Alors Jésus veut mettre dans nos cœurs ses grâces de pardon pour nous aider à cueillir en nous la guérison. Je vous donne aussi ce témoignage d'un prêtre qui, l'année dernière, au Chili, me demande de me rencontrer. Alors, il était avec la traductrice. Un prêtre qui avait 13 ans de sacerdoce, il pleurait, et il dit ceci, « Ce que je vais te dire, je ne veux pas que tu en parles pendant cette retraite, mais dans toutes les retraites où tu iras. » Quand je suis arrivé dans ma paroisse, comme jeune prêtre, mon curé avait une femme dans sa vie. Il dit, « Je suis allé tout de suite trouver l'évêque pour le dénoncer. » Il dit, j'ai jugé sévèrement mon curé. Quelques années après, c'est moi qui ai le même problème, mais en pire que mon curé. Et quand il me racontait cela, il me le disait en pleurant. Il dit, j'avais jugé sévèrement mon curé. Maintenant, c'est moi qui vis la même situation, mais en pire que lui. Il dit, j'ai compris, parce que j'avais parlé de cela dans l'ancien

enseignement qu'il me fallait d'abord lui avoir pardonné et non pas l'avoir rejeté, critiqué ou jugé. Alors ne jugez pas et vous ne serez pas jugés. Un jour, je vivais une retraite de prêtre. Vous savez, les prêtres, pour l'expérience qui touche la guérison intérieure, beaucoup ont de la difficulté à accepter cette expérience parce que beaucoup de prêtres sont pris au niveau de la raison. Et vous comprendrez que lorsqu'on a notre formation dans les séminaires, cela est tellement une formation intellectuelle au détriment d'une expérience de Dieu que tout se bloque parfois entre la tête et le cœur, parfois et même souvent. Ça va? Vous n'avez parfois, sans porter de jugement, regardé les prêtres là où vous êtes et simplement de la façon dont ils vous servent une homélie, un enseignement, comment vous le vivez? Comme quelque chose d'intellectuel ou comme quelque chose qui va toucher votre cœur? Vous savez que le pape François, il y a 2-3 mois, a demandé pardon au nom de tous les prêtres qui vous ont donné des messes, des enseignements, et où il n'y avait pas vraiment la difficulté d'avoir comme cette expérience d'amour, où il disait qu'on ne touchait pas, c'était une expérience intellectuelle, livresque. Eh bien, vous comprendrez que quand notre cœur, nous-mêmes les prêtres, n'a pas expérimenté, c'est ce que je disais ce matin, l'amour de Dieu, il nous est difficile dans ce qu'on peut donner, de toucher par le fait même. C'est comme si Jésus a besoin de notre expérience qu'on vit avec lui pour que je devienne plus facilement un canal qui va toucher les autres à qui je parle. Dieu va quand même se donner dans l'Eucharistie, mais il a besoin de mes dispositions aussi pour toucher. Quand Saint Jean-Marie Vianney célébrait la messe ou qu'il confessait, des foules entières se déplaçaient pour assister à sa messe ou pour aller se confesser à lui. Pourtant, c'était les mêmes messes que d'autres prêtres dans d'autres paroisses donnaient, et c'était aussi le même sacrement du pardon. Mais quelle était la différence? C'est que le curé d'Ars avait une expérience de Dieu d'adoration. Il passait des nuits entières dans son église en demandant au Seigneur la conversion de sa paroisse. Il avait dit ceci au Seigneur: « Seigneur, je suis prêt à tout souffrir pour la conversion de ma paroisse. Je n'ai jamais été capable de faire la même énonciation, moi, ça va? » Je crois qu'il y a eu vraiment un appel. Moi, je serais plutôt porté à dire: « Jésus, je suis prêt à tout placer, toutes les personnes dans ton cœur ouvert et transpercé pour leur conversion dans l'adoration. » Mais lui, il avait eu cet appel profond en lui pour dire cette parole. Alors, Jésus au Saint-Sacrement veut d'abord toucher notre cœur dans cette expérience de pardon. Un jour, je faisais vivre l'expérience de guérison qui touche les blessures du sein maternel dans une retraite de prêtre. Mais le Seigneur va conduire par un autre chemin un prêtre. C'était la retraite à Cordoba en Espagne. D'ailleurs, il y a des prêtres espagnols ici. Et ce prêtre, lors de la messe, va donner son témoignage. Pendant qu'il vivait cette expérience, lui, il s'est vu à l'âge de 3 ans, sur le lit de ses parents, revêtu en vêtements de petite fille. Sa maman et son papa applaudissaient. Alors, vous devinez que la maman voulait avoir une petite fille et non pas un petit garçon, bien sûr. Et quand il vivait cette expérience, Jésus disait à ce prêtre: « Pardonne à ton père », parce qu'il ne voulait pas pardonner à son père qui ne l'avait pas défendu des réactions de la mère qui voulait en faire une petite fille, ça va? Mais lui n'arrivait pas à pardonner. Moi, je voyais parmi tous les prêtres qu'il avait les mains dans le visage et qu'il pleurait abondamment. Moi, dans ces moments-là, je dis « Béni soit le Seigneur, merci Seigneur », non pas de ce qu'il pleure, mais de ce qu'il touche son cœur pour favoriser la libération et la guérison.
Et il va donner son témoignage que je viens de vous donner lors de la messe devant tous les gens. Et il avait reçu cette grâce de pardonner à son papa. Alors, on ne dira jamais assez, la condition fondamentale pour arriver à guérir en présence même de Jésus au Saint-Sacrement dans l'adoration, c'est la grâce de pardonner aux personnes qui nous ont blessés, qui nous ont fait souffrir, et de pardonner d'une façon spirituelle, dans ce sens que humainement, il y a des choses qu'on ne peut pas arriver à pardonner. Si ce fut un viol, un abus sexuel, de l'inceste, quelque chose qui est très profond, humainement, c'est trop difficile. Et le Seigneur le sait. Et c'est pour ça que je peux dire à Jésus, « Je ne suis pas capable de pardonner, mais je te donne la permission de venir pardonner et aimer cette personne à travers moi. » Alors, pour le pardon, c'est fondamental en ce qui touche la guérison intérieure. Après, dans ces expériences d'agapé-thérapie, les gens prennent à discerner, bien sûr, leurs blessures. Je voudrais revenir sur la question de la blessure de rejet. La blessure de rejet, pour beaucoup, s'est formée dans le sein maternel. Comme je le disais ce matin, elle vient des conditions difficiles qu'a pu vivre la maman. Une santé fragile, des dépressions à répétition, des angoisses, des peurs profondes, de l'insécurité. Quand la mère elle-même porte la blessure de rejet, la blessure de rejet peut venir du refus du papa d'accepter l'enfant ou lorsque l'enfant est arrivé dans des conditions difficiles, il n'était pas attendu, les conditions économiques ne le permettaient pas. Ou encore, la blessure de rejet peut venir quand la maman a fait une fausse couche, en espagnol ou en italien, avortement spontané. Alors, quand la maman a fait une fausse couche, si le sein maternel de la maman n'a pas été purifié par la suite et qu'arrive un autre enfant dans le sein maternel, la mort peut être encore là. J'ai une sœur qui a eu et qui est possédée en ce moment, c'est bon, et qui a eu un esprit de mort au moment où elle était dans le sein maternel. Ma maman avait fait une fausse couche. Et quand le sein maternel n'a pas été béni et purifié par la suite, il se peut qu'il y ait parfois comme un esprit de mort et qui fait que, en même temps que la blessure de rejet, il y a comme un esprit de mort qui se greffe sur la blessure de rejet. Alors, les autres conditions où la blessure peut se former, alors je disais tout à l'heure, santé fragile de la maman, difficulté au niveau de santé psychologique, physique, difficulté aussi de s'aimer, de s'accepter, blessure de rejet qu'elle porte elle-même, choc émotif, accident, tout ce qui peut porter atteinte à l'intégrité de l'enfant dans le sein maternel. Je disais, ne me demandez pas comment cela se fait-il que cela se forme, ça demeure encore mystérieux pour moi. Chose certaine, dès que l'enfant se sent comme agressé, il n'interprète pas, lui, nécessairement ce que vit la maman. Il prend cela comme une atteinte à son intégrité et ça fait dans le cœur de l'enfant ce qu'on appelle la blessure de rejet. Quand sur la blessure de rejet, en plus, il y a des esprits, esprits de mort, esprits de tristesse, esprits d'angoisse ou de peur, vous vous imaginez que c'est pas seulement psychologique. Parfois, un simple ministère de prière, comme j'ai vu par exemple au niveau des personnes qui sont atteintes d'anorexie, de boulimie, d'autodestruction, voyons, j'oublie le nom, l'automutilation, eh bien, ça vient de la blessure de rejet infestée par un esprit de mort. Ce n'est pas que la personne veut mourir, c'est que c'est plus fort qu'elle. Cela ne se soigne pas seulement avec la dimension psychologique, mais d'autant plus avec l'approche spirituelle. À un mal spirituel, il est demandé une réponse spirituelle.
Je vous donne aussi l'exemple de ma nièce qui avait le problème d'automutilation. 2 ans de thérapie humaine n'avaient rien donné. Elle vient me voir, un simple ministère de 5 minutes sur elle. Au nom de Jésus, que tout esprit de rejet, de mort, d'automutilation, de tristesse te quitte immédiatement au pied de la croix de Jésus, là où Jésus a vaincu l'ennemi, et elle a été délivrée instantanément de son problème d'automutilation qu'elle portait depuis plus de 2 ans. Même chose pour les personnes avec l'anorexie et la boulimie. À la racine de l'anorexie et de la boulimie, il y a la blessure de rejet qui peut être infestée par des esprits de rejet et de mort. Une simple prière. J'avais 2 jeunes filles qui étaient venues me voir à Madrid, dans une église, justement, et elles avaient ce problème d'anorexie. Au moment où je fais la prière, Jésus, c'est là qui m'inspire qu'il y avait la blessure de rejet et la blessure, l'esprit de mort. Alors, je fais simplement cette prière et toutes les deux ont été délivrées instantanément de leur problème d'anorexie, de boulimie. J'étais à Medjugorje l'année dernière et une de ces jeunes filles, 3 ans après, dit à la traductrice, « Tu vas à Medjugorje, dis au Père que je le remercie encore pour la libération que j'ai vécue. » On ne dira jamais assez, c'est un mal spirituel, un mal de vivre, un mal qui touche l'âme. Beaucoup ont ce mal de vivre. Je voyais des personnes parmi vous ce matin, même des jeunes, et tout de suite le Seigneur me met comme l'oppression liée à la blessure de rejet ou le mal de vivre que la personne peut porter. Ce n'est pas qu'on ne veut pas vivre, on a ce mal à l'intérieur de nous, c'est une souffrance. On n'arrive pas à se sentir aimé, on n'arrive pas à se sentir bien dans sa peau, on est toujours avec des tristesses. Et avec cette blessure, bien sûr, de rejet. Alors, il faut avoir la conviction tout de suite que Jésus, au Saint-Sacrement, tel un baume pour la guérison, veut guérir ces blessures profondes que parfois des années de thérapie humaine ne pourront guérir. J'étais l'année dernière, parce que dans les retraites, je fais vivre même pour les prêtres cette expérience de guérison intérieure. Et j'avais invité les prêtres de différents pays à venir au Québec vivre cette expérience d'agapé-thérapie à Kakuna. 25 prêtres d'Italie, d'Espagne et du Chili vont venir. Ils venaient d'abord vivre cette expérience pour eux-mêmes, dans le but que peut-être un jour ils aient une maison d'agapé-thérapie ou de guérison intérieure dans leur pays. Et quand ces prêtres sont venus, ils ont expérimenté un peu plus dans leur vie ou dans leur cœur, cette expérience d'amour avec Jésus. Quand la blessure en nous n'est pas guérie, ça peut faire aussi qu'on est perfectionniste, on se sent souvent insécure, ou encore on se lance dans l'activisme, c'est-à-dire, il faut toujours que tu fasses quelque chose. Tu as beaucoup de difficultés à t'arrêter, à te laisser aimer, d'autant plus près du cœur de Jésus dans l'adoration. Il faut toujours que tu fasses quelque chose dans les activités pastorales, à la recherche comme des réactions des gens qui vont t'admirer dans telle ou telle chose. Tout cela pour calmer en toi cette blessure qui touche le rejet. Ça peut se vivre, par exemple, pour un jeune vicaire qui arrive dans une paroisse avec un curé, Et le vicaire commence à être plus populaire que le curé. Alors le curé entre dans la jalousie avec le vicaire et il va donner beaucoup de misère au vicaire. Ça peut se vivre aussi dans les communautés religieuses où on a de la difficulté à accepter que quelqu'un puisse développer tel don ou tel charisme. Alors, la blessure fait qu'on entre comme dans une jalousie plutôt que de se réjouir de ce que le Seigneur est en train de faire comme charisme, comme don à la personne. Alors, je vous disais ce matin, blessure de rejet. Et une autre chose aussi, quand la maman, j'en parlais aussi,
avec son garçon ou avec sa fille, on sent toujours comme un mur. On n'arrive pas à sentir l'amour, on peut déjà soupçonner la blessure de rejet. Je vous raconte cette expérience d'une maman qui, à la suite d'une agapé-thérapie, va livrer ce témoignage. Elle raconte que son fils de 14 ans lui disait souvent « Maman, tu ne m'aimes pas. » Elle dit « J'avais beau lui dire « Je t'aime, mon fils, je t'aime. » Il me blessait continuellement et il me redisait sans cesse « Maman, tu ne m'aimes pas. » Elle va vivre l'agapé-thérapie et pour elle, elle revit cette période où elle a porté son enfant. Et elle raconte qu'au moment de l'accouchement, quand l'infirmière va lui mettre le bébé dans les bras, elle va avoir cette réaction en se disant « Qu'est-ce que je vais faire avec cela, un garçon ?» Parce qu'elle avait eu un frère malade dans sa famille et pendant des années et sa maman disait souvent « Que c'est compliqué un garçon. Que c'est compliqué un garçon. » Donc, elle avait porté cet enfant avec le désir d'avoir une fille. Quand elle a réalisé cela, elle a demandé pardon à Dieu. Elle s'est pardonnée à lui-même. Et elle raconte qu'elle sentait toujours, comme au creux de son épaule, cette présence spirituelle de son enfant. Quand elle retourne à la maison, elle revoit son fils et elle voit cette présence spirituelle basculer de son épaule et aller dans le cœur de son enfant. Et elle raconte qu'à partir de ce moment-là, jamais plus son fils ne lui a dit « Maman, tu ne m'aimes pas ». Quand la maman guérit de sa propre blessure, l'enfant aussi guérit de la blessure, parce qu'il ne ressent plus la blessure qui est dans le cœur de sa maman, qui est comme en opposition avec sa blessure. La seule façon d'accueillir l'amour, c'est d'apprendre à guérir nos blessures. Car lorsque la blessure est là, c'est comme un blocage et un écran qui empêche même d'accueillir l'amour de Jésus au Saint-Sacrement, de telle façon qu'il y a des personnes qui peuvent aller des années faire de l'adoration sans que jamais ils ne goûtent ni n'expérimentent l'amour de Dieu à cause de la blessure de rejet, entre autres, qui est toujours comme un écran entre l'amour de Dieu et nous, bien sûr. Et Jésus veut guérir ces blessures qui sont ces blocages. Il veut les guérir comment? Par sa présence réelle au Saint-Sacrement. Dans les expériences que je vais faire vivre dans les groupes, j'aurais bien aimé la faire vivre avec vous aujourd'hui, mais de façon dont est fait l'horaire, ça serait difficile. Ça dure seulement une heure. On apprend à accueillir l'amour de Jésus ou l'amour du Père dans les différents mois qui touchent le sein maternel, de la conception jusqu'au moment de l'accouchement. Et je reste toujours surpris.

0: Veuillez nous excuser, un petit souci de micro à la sono. Je vois que la personne qui s'occupe de la sono vient d'aller changer le micro du père Ghislain Roy.
1: Ça fait partie du combat spirituel. Telle chose, s'il n'y avait pas de telle chose pour bloquer, on dirait que probablement qu'il y aurait, ça manquerait pour toucher les cœurs. Mais dès que j'ai souvent remarqué qu'on aborde de telles choses, l'ennemi va intervenir. Si vous saviez tout ce que je vis pendant les retraites, avant les retraites, après les retraites. Mais plus il y a de combats spirituels, plus les grâces sont fortes, plus vous avez eu des combats pour venir ici, plus vous aurez des grâces. C'est bon? Alors, plus vous avez eu des combats spirituels, plus vous aurez des grâces dans cette retraite qui dure une semaine. Et c'est normal, parce que l'ennemi ne veut pas que nous trouvions auprès de Jésus la guérison et la libération dont on a besoin. Alors, j'étais en train de vous parler de quoi, voyez-vous? Pardon? Ah! L'expérience d'une heure de guérison. Je suis toujours surpris de ce que peut faire Jésus au Saint-Sacrement, parce que tout se passe devant Jésus au Saint-Sacrement dans les différentes étapes qui touchent le sein maternel. Et là, je vois toutes les réactions. Je m'émerveille. Ce n'est pas du burn-out, du rebirth, mais c'est vraiment l'Esprit Saint. Parce que lorsque des personnes adorent Jésus au Saint-Sacrement, on accepte d'entrer dans le temps de Dieu où il n'y a pas de passé ni d'avenir. Quand j'adore Jésus au Saint-Sacrement, c'est le même Jésus qui est adoré au ciel. Et pour lui, comme c'est l'éternel présent, il embrasse tout mon passé. C'est comme s'il me disait « Viens, mon enfant, viens, mon fils, ma fille, saisis ma main avec moi. Tu vas venir dans le sein maternel de ta maman. » Et je vais libérer en toi ces blessures pour te donner la guérison. Une maman oublierait-elle le fils de ses entrailles? Moi, je ne t'oublierai jamais. Ton premier papa, c'est moi, ton Dieu. Ta première maman, c'est Marie, qui t'a été donnée au pied de la croix. Le but de cette vie, c'est d'aller vers le Père et d'apprendre à accueillir l'amour ou la présence de Marie, qui vient guérir ces blessures qu'à cause de leur fragilité, nos parents n'ont pas pu faire autrement que de ne nous les laisser. Parfois, ça peut venir même de l'arbre généalogique. Et je me souviens, au mois d'avril dernier, j'étais en Italie, il y avait tellement de réactions parmi le groupe de 150 personnes. J'entendais des cris, j'entendais des pleurs. Il y avait à côté de moi une dame qui avait, une jeune fille qui avait les mouvements de la femme enceinte. Alors, j'étais surpris, j'ai dit, c'est la pouponnière du bon Dieu, avec toutes ces réactions que je voyais autour de moi. Mais quand ces réactions viennent, si Jésus les suscite, c'est pour vraiment guérir en moi ces blessures profondes que je porte depuis mon plus jeune âge, depuis le sein maternel. Comme ce sont des blessures du sein maternel, elles handicapent notre vie de telle façon qu'on n'arrive pas à être comblé, qu'on est souvent triste, qu'on n'arrive pas à avoir la paix, qu'on sent toujours qu'on n'est pas comblé. Si, par exemple, quelqu'un te dit « telle personne a une qualité », tu dis « oui, mais tu vas chercher un défaut. » Elle est colérique. Si tu dis « il fait beau aujourd'hui », oui, mais il fait chaud. Si tu dis « il pleut », oui, mais il pleut beaucoup trop. On est toujours en train d'aller chercher, à cause de l'amertume et de la blessure, le négatif. Un jour, soit dit en passant, je pars en pèlerinage avec des gens. Je leur donne une carte où il est inscrit comme point à vivre, « présence de Dieu ». Absence de critiques destructives, absence de plaintes inutiles. Et je dis aux gens, à toutes les fois où vous allez avoir envie de critiquer, de vous plaindre, vous levez la carte. On va tous savoir que vous voulez critiquer ou vous plaindre. Et s'il y a une personne qui est à côté de vous, qui critique ou qui se plaint, vous lui levez la carte. À un moment donné, on entend un cri dans l'autobus. C'était une dame qui était exaspérée de se faire toujours lever la carte. Puis elle finit par dire, « Mais qu'est-ce que vous voulez que je dise? Il me reste plus rien à dire. » Elle avait oublié qu'elle pouvait louer le Seigneur, être une personne qui détecte le positif chez les autres plutôt que de toujours voir ce qui est négatif. Quand l'âme guérit près du Seigneur, le Seigneur lui donne la joie, la paix, ce bien-être qu'elle cherche. Comme c'est Dieu seul qui peut guérir de telles blessures, aucune thérapie humaine ne peut en venir à bout. Parce que l'âme ne peut trouver le repos, comme disait saint Augustin, tant qu'il ne se repose pas en Dieu. Et c'est pour cela que l'adoration peut devenir un baume pour ses blessures profondes à partir de la relation que nous avons avec Jésus. Maintenant, on a beau dire, venez à Jésus, venez vous faire aimer. Mais encore une fois, si on n'a pas expérimenté cet amour, que l'heure est longue. On regarde sa montre, on a hâte que les minutes passent. Je vois encore un jour un homme dans une chapelle d'adoration perpétuelle que j'avais mise sur pied. Il entre dans la chapelle, on avait des livres spirituels. Il prend tout de suite un livre, il fait une génuflexion très rapide, il s'assoit et il commence à lire le livre. Que pensez-vous qu'il va avoir rencontré? Son livre, non pas Jésus. Alors voyez-vous, quand le cœur n'est pas touché, un prêtre un jour a été touché. On raconte que, avant d'aller adorer, il prenait une douche, il se mettait un beau vêtement, il se parfumait et il disait « Je m'en vais rencontrer mon bien-aimé ». Quand le cœur est touché, ça paraît, puis quand le cœur n'est pas touché, ça paraît aussi. Mais Jésus veut toucher. Et tout à l'heure, dans l'expérience qu'on va vivre dans l'autre partie, nous allons apprendre à développer ce toucher de la foi, ce même toucher que sans doute Sainte Marie-Madeleine a eu quand elle baignait les pieds de Jésus avec ses larmes et qu'elle le touchait, mais vraiment dans une attitude de foi et d'adoration comme vous avez pu le voir au cours de la semaine. Alors l'expérience de guérison intérieure, qui est un baume d'autant plus à accepter et accueillir, se vit dans l'adoration. Moi, quand je fais vivre cette expérience, c'est devant Jésus au Saint-Sacrement. Et encore une fois, je m'émerveille de la façon dont le Seigneur, lui pour qui l'Éternel présent est là, va aller toucher, libérer et guérir des cœurs. Comme je le disais ce matin, c'est une guérison progressive. La guérison définitive, est-ce qu'il y en a encore beaucoup qui veulent la recevoir aujourd'hui? Oui, il y a des mains de levée. Il y en a qui sont prêts à partir tout de suite vers le Seigneur, mais ça ne dépend pas de moi, ça dépend de la divine volonté. Alors, ce qu'on peut se souhaiter, tout à l'heure, on aura un temps plus prolongé avec Jésus dans l'adoration, avec cette expérience de guérison, non seulement du cœur, mais aussi du corps. Ce qu'on peut souhaiter, c'est de demander à Jésus vraiment qu'il touche les blessures les plus profondes qui s'appellent le rejet, les tristesses ou les découragements, qui s'appellent aussi l'envie, la jalousie et les peurs. Les peurs qui peuvent avoir comme nom l'anxiété, l'angoisse, les inquiétudes. Écoutez, dans tous les ministères, je prie, je peux dire depuis le mois de janvier, j'ai prié sur des dizaines de milliers de personnes au nombre de retraites que j'ai continuellement, ça fait des dizaines. Et je peux dire ceci, tous les gens viennent pour vivre une expérience d'amour. Ils viennent s'asseoir, il y a la traductrice à côté de la personne, je mets mon étole sur la personne et j'accueille ce que la Vierge Marie met dans mon cœur. Parce que je vais découvrir que toute cette expérience de guérison passe beaucoup plus facilement dans ce ministère, en tout cas pour moi, avec la présence de la Vierge Marie qui favorise cet enfantement spirituel. Et quand les gens arrivent, ils arrivent avec les meilleures intentions pour recevoir cette expérience d'amour, mais tout leur corps réagit. Ils deviennent tendus, les mains humides, la respiration saccadée et toutes les tensions qu'on peut voir parfois même dans leur corps. Et d'autant plus quand ils se lèvent, parce que j'offre toujours aussi la possibilité d'accueillir cette expérience où la guérison intérieure se poursuit dans ce qu'on appelle le repos dans l'Esprit Saint. Est-ce qu'il y en a beaucoup qui ne connaissent pas qu'est-ce que c'est que le repos dans l'Esprit Saint? Levez la main. Bon, alors c'est assez simple. Le repos dans l'Esprit Saint, ça le dit. Je repose dans l'Esprit Saint. Comment ça se fait? C'est que la personne, quand je les invite à se lever, je leur dis de respirer profondément en leur indiquant bien sûr que ce n'est pas une expérience de yoga, ça va? Mais simplement pour dégager les émotions fortes à cause du corps qui réagit et des peurs qui viennent, bien sûr. Et à ce moment-là, quand la personne accueille ce qui se passe en elle, don de l'esprit, ses jambes faiblissent et elle bascule dans ce qu'on appelle le repos. Je dis aux gens, n'appelez pas le 911, elle n'est pas inconsciente, mais c'est l'Esprit Saint qui travaille. Un jour, j'étais en Espagne, il y a un jeune légionnaire du Christ qui vient. Je ne sais pas, mais chez les légionnaires du Christ, ils sont toujours grands. Je ne sais pas si c'est un critère de sélection, mais ils sont souvent grands. Alors, le jeune vient pour cette expérience, mais lui, il décide lui-même de s'asseoir par terre. Et là, j'ai dit, ça fonctionne pas ainsi. Alors, le lendemain, il me demande à nouveau de vivre l'expérience. Il avait jeûné toute la journée. C'était son choix. Il vient. Et au moment où ça était très rapide, il bascule dans ce repos. Pendant qu'il était par terre, il gémissait, il riait. Puis moi, d'autant plus, je riais parce que c'est un légionnaire qui était par terre. Alors, c'est incroyable ce que l'Esprit Saint faisait en lui. Deux frères légionnaires viennent me voir après presque 2 heures où il était par terre à gémir ou à rire. Et ils me disent, est-ce qu'on doit appeler un médecin? Je dis non, laissez faire le divin médecin. Et ça a duré pendant, non, à 2 heures du matin, le prêtre responsable vient me trouver après 4 heures. Il dit, nous devons partir coucher dans telle maison. Il était incapable de se tenir sur ses deux jambes. Ils l'ont amené pour remercier Jésus en touchant au Saint-Sacrement, parce que tout se passe devant Jésus au Saint-Sacrement. Et ils ont raconté que il a ri ou l'a pleuré toute la nuit, gémi toute la nuit. Mais le lendemain matin, on ne reconnaissait plus ce jeune. Il était détendu, lui qui était si souvent perfectionniste. Le Seigneur m'avait montré que c'était une blessure qui venait du sein maternel. C'est comme si le Seigneur l'avait déplié, avait dénoué ses blessures les plus profondes. Et là, ça avait tout fait que tout son corps était comme dans une détente. Il n'avait plus la même réaction vis-à-vis les événements. D'ailleurs, comme disait le responsable prêtre de la maison, lui, quand il entreprend quelque chose, il a les mains pleines de pouces, en voulant dire qu'il fait tout mal. Il voulait tellement faire bien qu'il fait tout mal en même temps. Mais là, on ne le reconnaissait plus. Alors, les gens viennent pour vivre d'une telle expérience. Quand ils viennent, ils sont tellement stressés, tout leur corps se tend ou réagit. Non pas qu'ils ne le veulent, c'est les peurs, c'est les blessures qui réagissent. Ils n'ont pas de contrôle sur les peurs et les blessures. et ce qui fait que leur corps réagit. J'ai cette certitude que Jésus veut guérir ces blessures qui nous handicapent. Quand on voit, par exemple, des couples qui continuellement s'accusent l'un de l'autre de ce qu'ils vivent de difficile, c'est qu'ils n'ont pas compris encore qu'ils ont en eux des blessures, qu'ils portaient même avant de se marier. Ils s'attendaient à ce que leur mari ou leur femme guérisse leurs blessures à travers leur amour. Mais c'est d'abord une expérience individuelle de guérison avant d'être une expérience de couple. Et quand la blessure n'est pas guérie, on accuse toujours l'autre de ne pas assez nous aimer, qui a toujours tous les torts. Mais comme je dis souvent, quand vous avez deux doigts de tourner vers l'autre, n'oubliez pas que vous en avez trois de tourner vers vous, ça va, pour vous accuser. Alors c'est dire qu'il faut d'abord entrer dans cette expérience d'adoration où tel un baume, où Jésus veut guérir ses blessures en profondeur. Faire travailler Jésus au Saint-Sacrement, comme disait Saint-Pierre, Julien et Marc, c'est laisser Jésus me travailler dans mes blessures les plus profondes. Mais encore faut-il avoir vécu un minimum, comme être à une école pour savoir comment faire, comment se laisser aimer quand je vais à Jésus, plutôt que d'essayer de faire, puis de raisonner, puis de tout expliquer, se laisser faire par Jésus. Jésus, comme le petit bébé, je viens me laisser aimer dans tes bras, sur ton cœur. C'est la chose la plus difficile, mais non impossible, quand l'Esprit-Saint favorise cette expérience d'abandon pour accueillir la guérison. Alors, je vous invite à vous lever debout. On va tout simplement faire une courte expérience avant la pause. Il pourrait arriver qu'il y ait des personnes qui aient le repos dans l'Esprit-Saint. Ne luttez pas. Si vous l'avez, au moins vous avez un banc pour vous recueillir, ça va? On va ouvrir les mains comme pour accueillir un cadeau. Le geste pour recevoir un cadeau et pour donner est le même, l'ouverture des mains. Et on va fermer les yeux. On va inviter l'Esprit-Saint. Vous ne parlez pas. Vous ne faites que répéter après moi les mots que je vais dire. Vous les répétez dans votre cœur. Vous gardez les yeux fermés. Ne vous occupez pas de ce qui se passe autour de vous. Viens, Esprit-Saint. Oh, vous gardez dans votre cœur. Vous ne parlez pas. Ça va? C'est fait, vous parlez dans votre cœur, mais pas sur vos lèvres.
0: Vous pouvez aussi viens faire cet exercice, auditeur de Radio Espérance.
1: Saisis-toi de moi. Viens, Jésus, toi qui es là devant moi avec ton amour et par ton cœur ouvert et transpercé, par ces doux et divins rayons, viens guérir mon cœur. Viens guérir ces blessures du sein maternel à travers la période de la conception jusqu'au premier mois. Jésus, je ne connais pas tout ce mécanisme qui s'est passé en moi, mais toi, tu sais, Jésus, que je m'assois, que je me lève, tu es là. Viens, Jésus, viens avec ton amour. Viens, Père, toi qui m'aimes, et sur qui tu as prononcé ces mots, tu es mon fils, tu es ma fille bien-aimée, en toi j'ai mis tout mon amour. Viens, Père, Père, je crois à ta toute puissance, puissance d'amour qui guérit, puissance qui me libère de tout ce qui bloque en moi. Viens, Esprit-Saint, saisis-toi de ma tête et de toutes ces pensées qui veulent résonner. Saisis-toi de mes peurs qui veulent bloquer ton amour. Viens, Esprit-Saint, viens dans ces blessures pour libérer et guérir. Je te donne la permission. Je te remercie parce que le Seigneur me donne une image. Je vois comme la présence de la Vierge Marie qui est là présente à chacun de nous et qui pose non seulement sa main, mais aussi son manteau. Vierge Marie, tu connais ces blessures profondes, ces tristesses, ces peurs, ces angoisses, ce mal de vivre, ce sentiment de rejet. Tu connais tout ce qui se bloque en moi. Vierge Marie, libère-moi. Maintenant, je fais cette prière de libération au nom de Jésus, que tout esprit de peur, d'angoisse, de tristesse qui s'est inscrit en toi depuis le sein maternel soit libéré. Je plante la croix de Jésus dans les différents mois du sein maternel, de la conception, du premier, du deuxième mois, je plante la croix de Jésus et je te libère. Du troisième, du quatrième et du cinquième mois, je plante la croix de Jésus et par la prière de la Vierge Marie, je te libère. Du sixième mois, du septième mois, du huitième mois, du neuvième mois, je plante aussi la croix de Jésus et par son sang versé pour toi, par la puissante intercession de la Vierge Marie, je te libère. Dieu le veut, la Vierge Marie le veut, les saints anges le veulent, Saint Michel Archange le veut. Au nom de Jésus, sois libéré, guéri dans cette puissance du sang de Jésus et de son amour pour toi. Maintenant, je vais inviter le groupe Abba à nous chanter un chant. Ce chant que l'Esprit Saint peut vous inspirer au moment où je vous parle. Viens, Esprit Saint. Est-ce qu'il y en a qui sentent qu'il y a des choses qui se passent dans leur cœur dans cette simple prière? Levez la main pour que je puisse voir comment l'Esprit Saint est en train d'agir. Non pas que je doute. Les autres, on continue de prier et de remercier le Seigneur, particulièrement à travers ce chant, ou comme une onction ou comme un baume. On va accueillir ce chant dans notre cœur. Maintenant, je vous invite à vous asseoir. Gardez les mains ouvertes sur vous, les yeux fermés toujours, et accueillez en présence de Jésus, sans chanter. Laissez-vous faire. Ne chantez même pas. Laissez-vous porter par ce chant. Accueillez l'Esprit Saint qui veut que, tel un baume, guérir ses blessures profondes simplement dans cette prière. Il n'y a rien d'impossible à Dieu.

0: Je remercie le Seigneur parce qu'il me montrait qu'il guérissait cette blessure dans le cœur de plusieurs mamans et qui vivaient soit une situation difficile avec leur fille ou avec leur fils. Et c'est comme si Jésus donnait par Marie une onction de guérison aux mamans qui touchent cette blessure et allait toucher aussi le cœur d'un de vos enfants qui vous inquiète le plus et avec qui parfois ce fut des moments difficiles et de souffrance sans que vous compreniez qu'est-ce qui se passait. Ce que le Seigneur me montrait aussi, c'est les blessures qui touchent la dépression, qui libéraient, et aussi des personnes avec comme un esprit de mort, comme toujours une envie de mourir, comme un mal de vie continuel. Et ce que Jésus met en mon cœur maintenant, c'est que cette blessure continue de se guérir en toi pour te donner d'accueillir cet amour comme tu ne l'as jamais, jamais, jamais expérimenté dans ta vie parce que c'est l'amour de Jésus qui, tel un baume, une onction, descend dans ton cœur pour te donner la paix. Alors je te remercie et Jésus met aussi dans mon cœur qu'il y a des personnes qui reçoivent en ce moment la grâce de pardon vis-à-vis des personnes à qui ils n'avaient jamais été capables de pardonner. Ça l'a ouvert quelque chose en eux et ils reçoivent cette grâce, c'est un don de Jésus, de pardonner à cette personne. Et il y a déjà une personne, le Seigneur me donne comme une image qui est déjà en train de pleurer. Parce qu'il y a comme une onction qui la visite en ce moment. Merci Jésus. Merci Marie. Nous t'adorons Jésus. Nous te bénissons. Pendant la demi-heure de pause, l'adoration va se poursuivre. Et vers les 4h30, on va se retrouver à nouveau pour poursuivre ce cheminement de guérison qui tout à l'heure se fera aussi avec l'accueil de la guérison physique. Il y a des guérisons qui ont commencé à être reçues ce matin, mais elles ont besoin aussi d'être solidifiées pour que les personnes continuent de croire que Jésus les aime assez jusqu'à les guérir. Merci Seigneur. Au nom du Père et du Fils et du Saint-Esprit. Amen.
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1: À l'écoute de Pierre, une émission sur Radio Espérance pour rester à l'écoute du pape Léon XIV. Allocution du pape Léon XIV lors du premier Regina Coeli à Rome après son élection le 11 mai 2025.
2: Cari fratelli e sorelle,
3: chers frères et sœurs, bon dimanche.
2: Considero un dono di Dio il fatto.
3: Je tiens pour un don de Dieu le fait que le premier dimanche de mon service comme évêque de Rome soit celui du bon pasteur, le quatrième du temps pascal. On proclame toujours en ce dimanche, lors de la messe, l'évangile de Jean au chapitre 10, où Jésus se révèle comme le vrai pasteur, celui qui connaît et aime ses brebis et qui donne sa vie pour elles. En ce dimanche, depuis 62 ans, est célébrée la journée mondiale de prière pour les vocations. De plus, Rome accueille aujourd'hui le jubilé des fanfares et des spectacles populaires.
2: Saluto.
3: Je salue avec affection tous ces pèlerins et je les remercie car par leur musique et leur représentation, ils égayent la fête du Christ bon pasteur. Oui, c'est lui qui guide l'Église par son Esprit Saint. Jésus, dans l'Évangile, dit qu'il connaît ses brebis et qu'elles écoutent sa voix et le suivent. Comme l'enseigne en effet le pape Saint Grégoire le Grand, les personnes répondent à l'amour de celui qui les aime. Aujourd'hui, et donc, frères et sœurs, j'ai donc la joie de prier avec vous et avec tout le peuple de Dieu pour les vocations, en particulier sacerdotales et pour la vie religieuse. L'Église en a tant besoin. Et il est important que les jeunes hommes et femmes trouvent dans nos communautés accueil, écoute, encouragement dans leur cheminement vocationnel et qu'ils puissent compter sur des modèles crédibles de dons généreux de soi à Dieu et aux frères. Faisons nôtre l'invitation que le pape François nous a laissée dans son message pour cette journée. L'invitation à accueillir et à accompagner les jeunes. Et demandons au Père Céleste d'être les uns pour les autres, chacun selon son état, des pasteurs selon son cœur, capables de nous aider mutuellement à marcher dans l'amour et dans la vérité. Et aux jeunes, je dis, n'ayez pas peur. Acceptez l'invitation de l'Église et du Christ, notre Seigneur. Que la Vierge Marie, dont toute la vie a été une réponse à l'appel du Seigneur, nous accompagne toujours dans la suite de Jésus.
2: Fratelli e sorelle,
3: frères et sœurs, la tragédie horrible de la Deuxième Guerre mondiale s'est achevé il y a 80 ans, le 8 mai 1945. 60 millions de victimes. Dans le scénario dramatique aujourd'hui d'une troisième guerre mondiale par morceaux, comme le pape François a souvent mentionné, je m'adresse moi aussi aux grands leaders du monde pour répéter cet appel toujours actuel, jamais plus la guerre. Je porte dans mon cœur les souffrances du peuple aimé ukrainien, que l'on puisse faire tout le possible pour arriver le plus vite possible à une paix authentique, juste et durable, que tous les prisonniers soient libérés, que les enfants puissent revenir dans leur famille. Je suis très touché par ce qui se passe dans la bande de Gaza, que les armes se taisent, que l'aide humanitaire puisse arriver à la population civile qui vit dans des conditions terribles et que les otages soient libérés. J'ai accueilli en revanche avec satisfaction l'annonce d'un cessez-le-feu entre l'Inde et le Pakistan. Et je souhaite qu'à travers les prochaines négociations, nous puissions arriver à un accord durable. Mais combien il y a-t-il d'autres conflits dans le monde? Je confie à la reine de la paix cet appel, que ce soit elle qui présente au Seigneur Jésus pour obtenir le miracle de la paix.
2: Grazie a tutti voi.
3: Merci à vous tous. Bon dimanche à tous.

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1: Vous dites, la conduite du Seigneur n'est pas la bonne. Écoutez donc, fils d'Israël, est-ce ma conduite qui n'est pas la bonne? N'est-ce pas plutôt la vôtre? Ézéchiel 18, 25.

l'émission et nous allons le faire avec les pères de l'Église. Alors trois parties dans cet après-midi et puis vous aurez aussi bien sûr la parole. Première partie, c'est les pères de l'Église et la prière à Marie. Deuxième partie, les pères de l'Église et la prière des psaumes. Et puis enfin, la troisième partie, c'est pour nous aujourd'hui, c'est-à-dire comment concrètement prier et le chapelet et les psaumes, et comment faire une communion, une communication entre la liturgie des psaumes, la liturgie, tout à fait la liturgie, mais la prière du chapelet. Alors tout d'abord, le chapelet est très très ancien, mais il va connaître des étapes, bien sûr, de construction. Comme vous le savez très bien, le chapelet, c'est au moins trois parties. La première partie, c'est l'annonce de l'ange à Marie, qui est dans l'Évangile. « Je te salue, Marie, pleine de grâce. » La deuxième partie, c'est à la visitation. « Le Seigneur est avec toi, tu es bénie entre toutes les femmes, et Jésus, ton enfant, est béni. » C'est donc sa cousine Élisabeth qui lui donne cette salutation. Et puis la deuxième partie, eh bien, en effet, n'est pas dans l'Évangile, donc a été rajoutée au fur et à mesure. Dès le IIIe siècle, c'est-à-dire très tôt dans l'histoire de l'Église, les ermites qui étaient dans le désert, qu'on appelait les pères du désert, connaissez tous ces histoires drôles des pères du désert. Vous connaissez l'histoire peut-être d'un évêque qui vient visiter un père du désert et le père lui dit là-bas, lui dit « Monseigneur, comment vous avez trouvé la viande ?» Et l'évêque lui répond « Par hasard sur la feuille de salade. » Des ermites, des pères très ascètes, ils priaient tout le long du jour « Très sainte mère de Dieu, ma souveraine, aie pitié de moi pécheur. » Reprenant la prière que l'on connaît aujourd'hui de Jésus, Jésus, fils de Dieu vivant, aie pitié de moi, il priait aussi cette prière à Marie, qui ressemble en raccourci à notre « Je vous salue Marie » d'aujourd'hui. « Très sainte mère de Dieu, ma souveraine, aie pitié de moi pécheur. » Les premiers moines, comme quoi ils avaient un moyen astucieux de faire leur prière, c'est qu'ils mettaient des petits cailloux l'un derrière l'autre, comme nous on fait avec nos grains de chapelet. Et quelques évêques éminents seront des adeptes des cailloux. On va les appeler les cailloux. Athanase d'Alexandrie, Théophile d'Alexandrie, Cyril d'Alexandrie et Épiphane de Salamine, ainsi que Grégoire de Nazianze, c'est celui qu'on connaît peut-être le plus. Vous voyez, des grands noms d'évêques, de prêtres et de moines qui ont pris le début du christianisme, la Vierge Marie, par ces mots donc, que je vous ai donnés, et avec des cailloux. On va rajouter plus tard, à partir du VIe siècle, la salutation d'Élisabeth à celle de l'ange. On la retrouve par exemple en 600. « Je te salue Marie, pleine de grâce, le Seigneur est avec toi. Tu es bénie entre toutes les femmes et le fruit de tes entrailles est béni. » Voilà la deuxième étape du chapelet. Mais les pères de l'Église vont inventer autre chose dans leur piété formidable pour la Mère de Dieu. Ils vont inventer ce qu'on appelle les louanges de Marie. En effet, ils vont proposer de louer la Vierge Marie pour ses vertus, pour ce qu'elle est, pour sa beauté. Et on retrouve par exemple une prière de Saint Ephrem, c'est quand même du IVe siècle, qui nous dit par exemple « Salut, ô notre joie si désirée !» Salut aux allégresses de l'Église, salut au visage joyeux brillant d'un éclat divin, salut aux limpides sources d'eau vive, salut réplique d'Adam.

Non, Racha Dev, salut source de la grâce et de l'immortalité, etc., etc. Oui, on a l'impression déjà que commence cette idée de répétition litanique du salut, je vous salue. Et déjà aussi dans ces louanges à Marie, on voit poindre depuis donc le début du christianisme l'idée de ne pas arrêter de prier Marie, de la louer, de la remercier, de lui demander son intercession dans une sorte de répétition. C'est évident que la répétition, il l'avait déjà avec la prière à Marie, très sainte Mère de Dieu, ma souveraine, aie pitié de moi pécheur, qu'ils avaient ces petits cailloux, qu'ils avaient aussi certainement les premières cordes qui vont servir ensuite pour nos chapelets et nos rosaires. Donc vous voyez que tout est déjà en place dès le 3e, 4e siècle pour à la fois prier Marie, lui demander de nous aider et aussi de le faire de manière répétitive. On peut même dire que même si Jésus nous a dit « ne rabâchez pas comme les païens », les premiers chrétiens vont se servir de ce moyen de répétition comme d'une prière. Mais ça, c'est un autre carrefour, hein, ceux qui veulent savoir quelle est la grâce de la répétition dans la prière. Ensuite, après ces siècles des pères de l'Église, petit à petit, on va amener la méditation des psaumes, c'est la deuxième partie de tout à l'heure, et en même temps, parallèlement, pour les frères et les pères qui sont illettrés, qui ne connaissent pas le grec ou le latin, il va se mettre en place la répétition des patères. Et on va appeler ça les... Quelqu'un sait comment ça s'appelle ? Les patenôtres. Les patenôtres, c'est une répétition des patères. Il disait donc 150... Pater par jour, ce qui correspondait aux 150 psaumes qui étaient récités par ceux qui savaient déchiffrer le grec ou le latin. La répétition de prière, donc, c'est une idée généralisée hein, dans les premiers siècles. Là, on arrive déjà au 8e siècle, avant le Moyen-Âge, avec cette idée de la prière continue. Bien entendu, soyez toujours joyeux et priez sans cesse, nous dit saint Paul. C'est une phrase, une invitation qui a été au cœur des premiers chrétiens. Donc, on disait les paternosters, les patenôtres, et pour ne pas perdre le fil, c'est le cas de le dire, les fidèles utilisaient des fils, des cordelettes ou avec des nœuds et des colliers de grains. Et donc ces colliers, ces premiers chapelets entre guillemets, s'appelaient aussi les patenôtres. Donc c'était un objet, ces patenôtres. Et vous connaissez peut-être Monseigneur Yves Patenôtre, un évêque de France. Et ce nom a été très répandu en France, ensuite en Gaule, cette idée de l'objet pour compter les 150 paternoster. Il fallait compter quand même, hein, jusqu'à 150. C'est l'origine donc des chapelets que l'on trouve hein, bien entendu répandus à partir du Moyen-Âge. À la fin du XIe siècle, donc toujours un petit peu avant le Moyen-Âge, on remplace le paternoster, le patenôtre, par l'Ave Maria. La première partie toujours, hein. Je vous rappelle que nous sommes toujours dans la première partie de la salutation de l'ange et de la cousine Élisabeth. Et pour plus de facilité, on va diviser ces 150 Ave Maria en trois groupes de 50. L'importance de ces prières mariales va croître tout au long du XIe siècle,
et tout au long du XIIe siècle. Il va apparaître au Moyen-Âge une autre façon de prier la Vierge Marie, un peu plus construite, qui va s'appeler le psautier de la Vierge Marie. On dit que c'est le bienheureux Alain de la Roche qui a, en tous les cas, peut-être pas inventé, mais qui a démocratisé le psautier de la Vierge Marie. C'est un recueil de psaumes et de prières à Marie. Voilà donc la connexion qui a été pendant un temps coupée en deux, d'un côté les lettrés qui faisaient les psaumes, de l'autre les laïcs en général et les illettrés qui disaient cette fameuse paternoster qui est devenue ensuite les Ave Maria, les 150 Ave Maria. Ils vont se retrouver donc réunis au XVe siècle sous l'institution donc de ce qu'on va appeler les confréries du rosaire à Cologne. C'est pour ça que la Vierge Marie est apparue à Lourdes, parce que l'eau de Lourdes égale l'eau de Cologne. Oh là là, c'était pour sourire. 1470, vous voyez, 15e siècle, nous avons à Cologne les premiers psautiers de la Vierge Marie. Vous en souviendrez comme ça, Cologne. Psautier de la Vierge Marie. Et alors évidemment, certains se glorifient d'avoir inventé le chapelet, évidemment, il fallait bien quelqu'un se l'approprie. Alors je ne vais pas faire de guerre, mais sachez qu'en même temps que les dominicains vont le développer, les chartreux vont faire de même. Et donc les deux communautés priantes que nous connaissons encore aujourd'hui vont être ceux qui vont permettre à la suite d'Alain de la Roche de mettre en place le chapelet que nous connaissons. Alors notez bien que ce chapelet est lié au psaume dès, voyez, pratiquement l'origine. Au début, évidemment, c'est la prière répétitive, c'était les petits cailloux, c'était les louanges à Marie, mais très vite, donc je vous l'ai dit, avant le Moyen-Âge, au 10e-11e siècle, on a fait le lien entre les 150 psaumes et les Pater Noster, et ensuite les Je vous salue Marie, et puis ensuite, après le Moyen-Âge, vers le 15e, on a réuni les deux. Et donc c'est pour ça qu'aujourd'hui encore, on médite à la fois des textes de la parole et à la fois avec la prière de Marie une grâce particulière. Et on peut dire qu'on ne peut pas distinguer cette prière liée à la parole de Dieu et cette prière liée à Marie. Saint Bernard dira: il n'est pas de doute que toutes les louanges que nous adressons à la Mère de Dieu ne s'applique aussi bien à son fils. Si d'après Salomon un fils sage est la gloire de son père, il est plus glorieux encore d'être la mère de la sagesse. Saint Bonaventure donc va lui écrire un psautier qui s'appellera les louanges de la Vierge, et dans ce psautier, dans ce livre des heures, il y aura ce mélange un petit peu particulier entre le psaume et la prière à Marie. Saint Bernard de Clairvaux écrira les sermons sur les mystères que l'on connaît aujourd'hui, les mystères douloureux, joyeux, glorieux. Donc nous sommes au Moyen-Âge. Et donc tout se met en place, cette période très très florissante pour la prière à Marie. Les louanges de Marie vont devenir petit à petit ce qu'on appelle les litanies, et là particulièrement la litanie de Lorette que nous connaissons. Et c'est à partir de cette litanie
où l'on va trouver le nom Rosaire, puisque dans la litanie, on parle de Marie Rose, Rose mystique. Et c'est évidemment le rosaire qui est une sorte de couronne de roses que les enfants aussi, à la fin de la prière à Marie, déposaient, comme le font encore certaines traditions, sur la tête de Marie, une couronne de roses. C'était le rosarium, le rosaire. Et on le retrouvera donc à partir du Moyen-Âge, à la fois donc le rosaire que nous connaissons, les mystères du rosaire, et le lien avec les 150 psaumes, les 150 Ave Maria. Évidemment, à cette même époque, on va rajouter la deuxième partie du « Je vous salue Marie ». Sainte Marie, Mère de Dieu, priez pour nous, pauvres pécheurs, qui ressemble très étrangement à cette prière donc du IVe siècle. Très Sainte Mère de Dieu, aie pitié de moi, pécheur. Voilà, c'était la première partie, une ébauche qui montre tout d'abord que et les psaumes et la prière à Marie sont liés, se renvoient l'une à l'autre, et que lorsqu'on a fait le psautier de la Vierge Marie avec Alain de la Roche au XVe, ou le grand psautier de Saint Bonaventure, on a mis ensemble et les psaumes et la Vierge Marie. Deuxième partie, c'est plutôt donc l'approfondissement de la prière des psaumes. Les pères de l'Église, en plus de la prière à Marie, ont développé ce qu'on appelle aujourd'hui la psalmodie, la prière des psaumes, la prière que l'on retrouve dans la liturgie des heures, c'est-à-dire particulièrement aux grandes heures, des laudes et des vêpres, ces grandes heures qui, avec les psaumes, nous font méditer, de la même manière que le chapelet, les mystères de Jésus-Christ. C'est donc, vous voyez, deux angles d'approche de la même idée, qui est Jésus, comment nous pouvons en profiter, entre guillemets, de ses mérites, de ses grâces, comment les méditer et nous les approprier. Nous pouvons le faire par le chapelet et donc par les psaumes. Tertullien, un des pères du désert de l'Église, dit « Tous les psaumes contiennent la personne du Christ. Il nous présente le Fils qui parle au Père, c'est-à-dire le Christ qui parle à Dieu. » Voilà peut-être une découverte pour certains. En effet, dans le psaume, chaque psaume, nous pouvons le faire parler par Jésus lui-même qui parle à son Père. Jésus dira à un moment donné, à la fin des évangiles, « Toute la loi, les prophètes et les psaumes parlent de moi. » En effet, chaque psaume est une sorte de prière de Jésus à son Père. Et c'est ainsi que les pères de l'Église ont trouvé que tous les mystères du Nouveau Testament sont annoncés dans les psaumes. Par exemple, l'Annonciation à Marie dans le psaume 44, « Écoute ma fille, regarde et tends l'oreille. » Les souffrances du Christ dans le psaume 21, « mon Dieu, pourquoi m'as-tu abandonné ?» La résurrection du Christ dans le psaume 15, « Tu ne m'abandonnes pas au monde des ombres, tu ne laisseras pas ton fidèle voir la corruption. » L'ascension de Jésus dans le psaume 109, « Ainsi parle le Seigneur à mon Seigneur, assis-toi à ma droite, je ferai de tes ennemis un escabeau sous tes pieds. » De même que les pères donc et le Moyen-Âge ont établi les mystères de Jésus par Marie, de même les pères de l'Église, par chaque psaume, ont montré les mystères de la vie du Christ. Les psaumes, nous dit saint Augustin, que nous avons chantés, nous devons les écouter plus que les prononcer. Voilà que nous retrouvons l'idée de la contemplation, l'attitude correcte devant le chapelet ou devant les psaumes. Ce n'est pas l'action, mais la méditation.
En effet, nous méditons les mystères, nous écoutons ce que nous disons, ce que nous chantons, une sorte d'écoute attentive pour se laisser toucher par les paroles qui montent des psaumes ou de la prière à Marie. Dans les psaumes, les pères de l'Église vont s'apercevoir que si on lit attentivement et si l'on met vraiment dans la bouche de Jésus ces psaumes, eh bien, on arrive aussi à se placer dans les psaumes, on arrive à être dans le psaume. C'est nous-mêmes, en fait, aussi qui parlons avec Jésus. Et en effet, comme le dira toujours saint Augustin, en inventant l'idée du Christ total, nous sommes les membres, le Christ est la tête, c'est le même Christ. Et lorsque Jésus parle à son Père dans le psaume, nous parlons avec lui, toute l'humanité souffrante, toute l'humanité joyeuse, toute l'humanité lumineuse, toute l'humanité glorieuse, parle à travers et par Jésus, en Jésus, à Dieu le Père. Le Christ parle, dit saint Augustin, mais c'est le peuple qui parle à travers lui. C'est bien le Christ qui prononce ces psaumes, parce que le Christ est aussi dans les membres du Christ. C'est donc une méditation qui nous fait comprendre, une interprétation plutôt des pères qui nous fait comprendre que la prière du psaume, comme la prière à Marie d'ailleurs, sont des prières de contemplation où nous sommes intégrés, où nous sommes partie prenante, où nous sommes nous-mêmes les priants et qui nous approche de Dieu le Père. Il convient donc de voir dans chaque psaume, non pas simplement une histoire du passé, non pas simplement un beau poème ou une belle mélodie, mais d'en trouver un moyen de contemplation, de méditation, et donc d'entrer dans la prière. On peut même encore rajouter que c'est le Christ qui vit en nous. C'est le Christ qui vit en nous et qui, à travers nous, eh bien, offre la souffrance des hommes dans les psaumes, offre la joie des hommes, offre la lumière du monde, la gloire du monde, comme on le retrouve d'ailleurs dans le chapelet, dans la prière à Marie. La problématique de certains psaumes, c'est que ce sont des psaumes qu'on appelle d'imprécation, imprécateurs. Et vous avez dans certains psautiers ou certains offices des psaumes avec des petits crochets ou des parenthèses. Il faut essayer de sauter ces petits versets parce qu'on les appelle les versets imprécateurs, je sais pas comment dire exactement, d'imprécation. Donc ce sont des psaumes ou des versets de psaumes qui sont tellement, on va dire, des paroles de malédiction que l'on a du mal parfois à les comprendre. En fait, ces crochets, ces parenthèses, c'est pas pour nous, parce qu'on a bien compris que c'est pas comme ça qu'il faut le comprendre, mais c'est pour les gens qui viendraient écouter les psaumes et qui se diraient, tiens, mais alors, cette communauté chrétienne, elle prie pour que les enfants d'Israël soient vraiment détruits. Vous savez qu'à un moment donné, à la communauté, on priait pour l'illumination d'Israël. Il y a des gens qui disaient, ah bon, vous priez pour l'élimination d'Israël? Non, on ne prie pas pour l'élimination d'Israël. On prie pour son illumination. Et donc, il faut bien comprendre que même les psaumes d'imprécation, les versets d'imprécation sont à comprendre d'une manière spirituelle. Par exemple, un des grands commentaires de saint Augustin sur le psaume où vous savez, les enfants de Babylone doivent être. Le psaume 136:8. Malheureuse fille de Babylone, bienheureux celui qui te fait payer ce que tu nous as fait, bienheureux celui qui prend tes enfants et les brise contre le roc. Évidemment, si on le prend en premier degré, on va se dire, ah, ça y est, les catholiques veulent tuer les enfants et les briser contre le roc. Mais non, saint Augustin nous explique bien que ces enfants,
ce sont les désirs mauvais, ce sont les désirs du péché qui croissent avec la mauvaise habitude et qu'il faut les briser sur le rocher, et ce rocher, c'est le Christ. Voilà la manière de comprendre les versets imprécatoires. Et donc nous comprenons bien que ce n'est pas apprendre au premier degré. Mais les personnes qui nous entendent, s'ils ne sont pas habitués, peuvent mal les comprendre. C'est pour ça qu'on ne les dit pas toujours en public. Certains le font, certaines communautés le font. Donc même dans ces psaumes difficiles, on peut y trouver une manière de méditer et de comprendre quelque chose de Dieu et de soi-même aussi, bien entendu. C'est à la fois divin et humain, une méditation qui nous fait grandir dans l'amour aussi de nous-mêmes. Voilà ce que dit saint Athanase. Ainsi, les psaumes nous enseignent notre conversion. Le psautier t'offre l'exemple de la façon dont tu dois te convertir et ce que tu dois dire lors de ta conversion. De plus, il y a le commandement d'être reconnaissant en toutes choses. Donc les pères de l'Église ont découvert dans les psautiers une manière de méditer extrêmement forte, extrêmement belle, de tous les mystères du Christ, de tous les mystères aussi du chrétien, qui avec le Christ se tourne vers le Père. Et comme dans les méditation des mystères du chapelet, il y a des moments où nous sommes joyeux, des moments où nous sommes douloureux, il y a des moments où nous sommes lumineux, des moments où nous sommes qu'est-ce qu'il nous reste ? Il nous reste joyeux, voilà, glorieux, lumineux. Et bien de même, on va dire cette manière de faire des psaumes nous entraîne dans les différents sentiments humains et différents sentiments que nous pouvons avoir le jour, le matin, au long de notre vie. Et nous entraîne à prendre notre humanité et avec le Christ à la tourner vers le Père. Oui, c'est très incarné, et à la fois le chapelet et à la fois le psautier. C'est pour ça que les pères du désert sont très incarnés et sont très humains. Souvent on a voulu faire dire aux pères du désert que c'était des à moitié fous, des à moitié désincarnés, alors que c'est tout le contraire. Ils étaient très attentifs à l'humanité. L'Église donc des pères comprend le psautier comme un condensé de toute l'Écriture, de toute la Bible. Celui qui connaît les psaumes, disent les pères de l'Église, connaît toute la Bible. C'est intéressant ça. Dans le monachisme qui va suivre les pères de l'Église, il allait de soi donc que les premiers moines, les premiers ordres, qui vont commencer très tôt, récitaient par cœur leur psautier. Et vous savez que jusqu'au Concile Vatican II, les 150 psaumes étaient lus dans la semaine. Et que les prêtres, encore aujourd'hui, moi j'ai été formé comme ça, on doit savoir au moins une journée entière d'office par cœur, parce que si on n'a pas son psautier sous la main, il faut qu'on puisse quand même réciter notre fils. Tout est prévu, même la roue de secours. Envoyez les vitamines C. Alors, l'évêque d'Alexandrie, Saint Athanase, dira « Tel un jardin, le psautier porte en lui-même les fruits de tous les autres livres des saintes écritures et en fait des chants. » Voilà donc la deuxième partie où nous voyons que les pères de l'Église nous font comprendre qu'entre les psaumes et le chapelet, il y a une fine couche de différence. Tous les deux sont des œuvres de méditation où le chrétien s'intègre pour prier le Père. Et tous les deux, on va dire, listent les différentes étapes de la vie de Jésus et nous introduisent à travers la parole de Dieu dans une sorte de résumé, de condensé, et qui permettent ainsi à chacun de prier sans cesse, parce que l'idée est la même dans les deux cas, c'est de pouvoir, dans la répétition des psaumes, dans la répétition des chapelets, avoir une sorte de background,
comme diraient les Américains, de prière, toujours un tout petit peu quelque chose qui est là derrière nous pour nous rappeler la prière continuelle. Alors, troisième partie, pour nous aujourd'hui, c'est peut-être le plus intéressant. Tout d'abord, il y a eu des adaptations qui ont été faites pour ceux qui n'ont pas beaucoup de temps. Et je m'entends dire souvent, je n'ai pas le temps de prier. En effet, tout d'abord, les pères du Concile Vatican II ont insisté sur la brièveté des offices, et ça s'appelle le bréviaire, bref, pour que, en effet, n'importe quel homme ou femme consacré, prêtre ou laïc, en apostolat, puisse rapidement, sans prendre trop de temps, prier régulièrement ses heures. Et c'est pour cela qu'à partir du Concile Vatican II, 1962-65, les psaumes vont être répartis sur 4 semaines. Et c'est donc à partir du Concile qu'on a les fameuses 4 semaines du psautier. Semaine 1, 2, 3 et 4. Jean-Paul II va proposer dans une encyclique que les paroisses célèbrent en public l'eau des vêpres. Ça, je ne pense pas que ça a été totalement suivi partout, pour donner aux chrétiens les goûts des psaumes. Par exemple, encore aujourd'hui, des adaptations nous sont données dans la revue Magnificat, petit livre de prière où on a la possibilité le matin et le soir de prier un psaume. On peut aussi, aujourd'hui, avec la technologie moderne, télécharger sur son iPhone ou ailleurs les psaumes et les offices du jour. Enfin, une adaptation que nous connaissions, mais qui a été rappelée par le pape Jean-Paul II dans son texte sur le rosaire en 2002, ça fait 10 ans déjà, hein, que le Saint-Père a introduit les mystères lumineux. En même temps qu'il introduisait ces mystères, il rappelait différentes choses, dont une qui est que si on ne peut pas réciter son rosaire en entier chaque jour, on peut réciter sur plusieurs jours ce rosaire, par exemple en disant un chapelet chaque jour. C'est le numéro 38 de Rosarium. Le rosaire peut être récité intégralement chaque jour, et nombreux sont ceux qui le font de manière louable. Il parvient ainsi à remplir de prières des journées de nombreux contemplatifs ou à tenir compagnie aux malades et aux personnes âgées qui disposent de beaucoup de temps. Mais il est évident que beaucoup ne pourront en réciter qu'une partie selon un certain ordre hebdomadaire. Cette répartition hebdomadaire finit par donner aux différentes journées de la semaine une certaine couleur spirituelle, comme le fait de manière analogue la liturgie dans les diverses étapes de l'année liturgique, selon l'usage courant, le lundi, jeudi, les mystères joyeux, etc. etc. Donc, c'est une indication qui nous permet tout d'abord de ne pas laisser tomber cette double prière ancestrale et des psaumes et du chapelet, mais de l'adapter vraiment à notre rythme moderne, trépidant et plein d'allégresse. Deuxième petit point sur l'adaptation pour nous aujourd'hui. Les psaumes comme le chapelet, je vous l'ai dit, je vous le redis, sont des prières de méditation. Nous passons beaucoup de temps en action, même dans la prière. Nous allons à la messe, nous entendons la messe, nous vivons la messe, nous allons en pèlerinage, nous allons à Saint-Jacques de Compostelle. Mais la prière chrétienne n'est pas simplement une prière d'action, où je fais des choses, où je mets en branle mon intelligence, ma volonté. C'est aussi une prière de méditation. C'est une prière, comme
on l'explique un tout petit peu, on se laisse porter dans une ambiance et on laisse un peu de côté aussi l'intelligence. Hein. Il y a ce côté répétitif, il y a ce côté un petit peu, on va dire, entre guillemets, soporifique, qui fait que on rentre dans une méditation. Alors évidemment, la méditation, c'est pas l'endormissement, hein, et on n'est pas très habitué finalement à méditer. C'est évident que cette méditation, elle est une méditation du Christ en nous. C'est le Christ, le Saint-Esprit qui prie en nous, dit saint Paul. Ce n'est pas nous toujours qui prions finalement. C'est le Christ et l'Esprit Saint qui prient en nous. Donc, c'est pas un problème si on lâche un peu prise parfois dans la prière, parce que nous savons que c'est le Christ. Mais cette méditation est aussi nourrie par des mystères, par des paroles, par quelque chose de concret et d'incarné. Ce n'est pas une méditation transcendantale. On ne rentre pas dans le yoga, le zen, dans le bouddhisme quand on médite chrétiennement. On reste ancré dans la réalité. Et c'est donc aussi nous qui sommes introduits, et c'est notre humanité qui, avec ses soucis, ses grâces, qui est introduite dans la méditation chrétienne. Vous voyez, la méditation, beaucoup de nos contemporains pensent que c'est réservé aux traditions orientales. Et on a oublié cette méditation du chapelet et des psaumes. Et c'est important peut-être que pendant cette session, nous demandons la grâce à la Vierge Marie et pourquoi pas aux saints de nous aider à mieux vivre soit les psaumes, soit le chapelet. C'est ce que dit aussi Jean-Paul II dans son texte sur le rosaire. Le chapelet, le rosaire, est une prière nettement contemplative. Comme le soulignait mon prédécesseur Paul VI, sans la contemplation, le rosaire est un corps sans âme, une récitation qui risque de devenir une répétition mécanique et magique de formules et d'agir à l'encontre de l'avertissement de Jésus. Quand vous priez, ne rabâchez pas comme les païens. Ils s'imaginent qu'en parlant beaucoup, ils se feront mieux écouter. Par nature, la récitation du rosaire, je cite toujours Jean-Paul II, par nature, la récitation du rosaire exige que le rythme soit calme, que l'on prenne son temps, afin que la personne qui s'y livre puisse mieux méditer le mystère de la vie du Seigneur, vu à travers le cœur de celle qui fut la plus proche du Seigneur. C'est pour ça que le pape aussi va insister, comme on vous l'a déjà dit aussi peut-être depuis hier, sur la clausule, c'est-à-dire lorsque je dis « Je vous salue Marie, pleine de grâce, le Seigneur soit avec vous », et qu'on médite par exemple la naissance de Jésus, on dit « Et Jésus, ton enfant qui naît aujourd'hui est béni ». Ou bien si on médite la résurrection, « Et Jésus, ton enfant ressuscité d'entre les morts est béni ». On rajoute cette manière aussi de méditer avec incarnation le mystère de la vie de Jésus. Et puis la troisième chose, et ce sera la fin, c'est que aujourd'hui, on peut se poser la question, qu'est-ce qui est le plus facile pour moi ? Est-ce que c'est le chapelet ou est-ce que c'est les psaumes ? En effet, le chapelet est plus facile, c'est évident. Pas besoin de livres, pas besoin de bréviaire. Je peux le faire n'importe quand, en voiture. Quoique des fois, c'est dangereux. Je connais des prêtres qui ont eu des accidents. C'est en dormant, en volant. C'est portable, le chapelet, c'est personnel, c'est modulable selon notre horaire. La nuit, quand on ne dort pas, on prend son chapelet, etc., etc. Sauf peut-être dans un cas précis, c'est quand on se retrouve ensemble. On peut se dire à ce moment-là, quand on est ensemble, prendre un livre ou pas prendre de livre, ça ne change pas grand-chose. Et ces aspects pratiques peuvent tomber. Bientôt, nous le savons... Ou nous ne le savons pas encore, mais
La réduction du nombre de prêtres, particulièrement en France, hein, en plus, on peut être très heureux des ordinations. Hein, vous savez qu'il y en a, il y en a eu une, combien il y en a eu 100, 150 en France. Il ne faut pas oublier que qu'en même temps, il y a entre 500 et 800 prêtres qui meurent chaque année. Donc, il va y avoir une raréfaction automatique, même si le Seigneur revient d'ici là et qu'il y a beaucoup de vocations. Il faudra quand même du temps pour qu'il soit ordonné. Une raréfaction des prêtres. Qu'est-ce que nous allons faire, nous chrétiens, lorsque nous n'aurons plus qu'une messe de temps en temps? Est-ce que nous allons laisser vide nos églises? Ou est-ce que de temps en temps, comme le proposent déjà certains évêques ou prêtres, nous n'allons pas nous rassembler pour prier? Prier le chapelet, ou pourquoi pas prier un office, hein, ou des psaumes, ou bien les deux. D'ailleurs, beaucoup de livres paraissent aujourd'hui sur prier le chapelet avec les psaumes, ou bien prier les psaumes avec Jean-Paul II, etc. Donc les chrétiens que nous sommes, que vous êtes plutôt, parce que moi je suis prêtre, donc qui seront peut-être privés parfois de la messe dominicale? Pardon? Je ne suis pas chrétien, non, non. Vous n'avez pas remarqué? Non, je plaisante. Enfin, c'est clair. Enfin, pour moi, c'est clair. Non, c'est une blague. Les chrétiens dans nos pays sont invités à la prière et certainement à revisiter, à reprendre goût et à la prière du chapelet et à la prière et des psaumes. Aujourd'hui, la différence du Moyen-Âge, c'est que nous avons accès quand même aux psaumes. Et que nous sommes capables de lire des psaumes ou bien de lire la parole de Dieu. On peut même dire qu'aujourd'hui, alors que tous les moyens nous sont donnés pour lire la parole de Dieu, et des moyens même parfois très modernes, on en reste encore à la superficie. Et c'est fort dommage. Alors peut-être que nous pouvons demander à nos prêtres encore aujourd'hui à nous aider à prier le chapelet et les psaumes. On peut aussi bien sûr apprendre quelque chose de très important dans ces doubles prières de méditation, c'est l'alternance. Vous savez que pour bien méditer, comme je l'ai dit tout à l'heure, il faut aussi écouter. Et c'est pour ça qu'il y a des chœurs, on se répond dans le chapelet, il y en a qui disent la première partie, l'autre la deuxième partie. De même dans les psaumes, c'est exactement la même chose. Les psaumes, il y a une partie, les premiers versets qui sont lus par une partie, voilà, etc. Donc cette alternance de cœur, cette alternance de la psalmodie, de la méditation, c'est aussi une écoute attentive de l'autre groupe.

Traditionnellement, on dit que tous les psaumes ont été écrits par David, mais quand on lit les antiennes, parfois c'est écrit que ce n'est pas lui qui l'a écrit. Il y a marqué de tel prêtre, de tel membre de. Alors, on va dire que la lecture chrétienne que nous faisons des auteurs des psaumes, c'est que, comme toute la Bible d'ailleurs, elle a été écrite par plusieurs auteurs différents, ce qui n'empêche pas qu'on les attribue traditionnellement à David. Voilà. Comme on attribue traditionnellement le Pentateuque à Moïse, même si c'est pas Moïse qui a tout écrit. Voilà. L'un n'empêche pas l'autre.

Alors, Saint Thomas d'Aquin qui a répondu à la question, c'est que la justice de Dieu est miséricordieuse et la miséricorde de Dieu est juste. Il n'y a pas de séparation entre les deux. Il n'y a pas d'un côté la justice dans l'Ancien Testament, la miséricorde dans le Nouveau, par exemple, ne serais-je encore. C'est évident que la justice de Dieu, nous dit aussi saint Augustin, c'est pas la justice des hommes. Quand quelqu'un fait quelque chose, on lui rend une justice, on va dire, rétributive. On rétribue la personne en fonction de ce qu'elle a fait. Tandis que la justice de Dieu, c'est une justice distributive. C'est qu'il donne à chacun ce dont il a besoin. Un peu comme saint Louis sous son arbre ou Salomon qui donne à chacun selon ce qu'il a besoin ou selon ce qu'il a besoin pour sa conversion. La justice de Dieu n'est pas une justice punitive, une justice de miséricorde, dans le sens qu'elle introduit la personne à un changement, une conversion, parfois des épreuves, parfois des moments difficiles, pour un plus grand bien, pour sa conversion. Et alors, quand on parle de colère de Dieu dans les psaumes ou de coups de bâton sur les doigts, il faut le comprendre dans ce contexte. Il faut le comprendre comme un père qui nous aime et qui veut notre bien. C'est pas parce qu'on a reçu parfois une claque ou une fessée de nos parents qu'ils sont mauvais, qu'ils sont méchants, qu'ils sont justiciers. C'était une manière de nous avertir que maintenant il faut changer.

Alors le problème, la distraction, c'est tout à l'heure avec l'atelier, en raison. Mais de toute manière, dans toutes les situations, ce qui compte, c'est pas ce que nous on sent vraiment dans la prière, parce que sinon, si on s'arrête à ce qu'on sent, des fois, on a l'impression d'être un moulin à prière et de ne rien faire du tout. Ce qui compte, c'est notre bonne volonté et ce qu'on peut faire. Et je pense qu'il ne faut pas essayer de compter sa prière ou de la comptabiliser ou de dire je suis à 50, 25, 35%, 100%. Il faut se dire c'est Jésus, le Saint-Esprit qui prie en moi. Et comme le disent aussi certains saints, la Vierge Marie, les anges, continuent par fait, par fond, ma prière. Voilà. Donc, il y a aussi ce qu'on appelle dans l'Église une formule très importante, ecclésia supplète. C'est-à-dire que quand un prêtre ou un laïc ou n'importe qui manque en quelque sorte à sa prière ou à son office, l'Église supplée. Nous sommes tous ensemble un corps. Et donc si moi j'ai du mal à finir mon chapelet, à 10 000 km de là, un autre chrétien l'a fini pour moi, etc. Il y a une sorte de communion des saints dans la prière de l'Église de la terre. Gloire à Dieu. Dans sa grande miséricorde, il a tout prévu.

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2: Le projet de Dieu était que le Christ soit instrument de pardon, en son sang, par le moyen de la foi. Romains 3, 25.

le discernement à cœur ouvert, mutuel, à cœur ouvert. Ça se passe en 1674. À mon sens, d'après ce que j'ai compris, entre la deuxième et la troisième grande apparition. Marguerite Marie apprend que son père spirituel, son directeur de conscience, comme on disait à l'époque, allait la quitter. Allait quitter Paris parce qu'on avait besoin de lui pour l'envoyer en Angleterre. Ses supérieurs l'envoyaient soutenir la foi catholique des chrétiens qui, en Angleterre, étaient persécutés par l'anglicanisme. Et il restait un certain nombre de chrétiens catholiques autour de la duchesse d'York, très parente à la cour royale, pour soutenir la foi et le lien à l'Église catholique de ces chrétiens. Et donc, elle pressent qu'il allait la quitter aussi, quitter Paray-le-Monial, après une présence d'un an et demi, pas plus, auprès d'elle. Et qu'il allait la quitter pour aller dans la fosse Lyon. Ils se connaissaient fort bien de l'intérieur, à travers la grille du parloir, sans doute, mais dans la confiance, dans l'Esprit du Seigneur. Jésus n'avait-il pas dit à Marguerite Marie, « Je t'enverrai mon fidèle serviteur et parfait ami ». Mais comment allait-il se séparer ? La confiance mutuelle était profonde entre eux, entre le jésuite et la visitandine, d'autant plus que ces mots de serviteur et ami, « Je t'enverrai mon fidèle serviteur et mon parfait ami », eh bien, Jésus lui-même les avait empruntés à saint Ignace, si j'ose le dire, qui, dans les exercices spirituels, que Claude connaissait bien, s'il les refaisait tous les ans, en bon religieux, saint Ignace avait écrit que le colloque, c'est-à-dire ce temps de prière qui termine un temps de méditation de la parole de Dieu, ce temps de colloque de l'oraison consiste à parler au Seigneur comme un ami parle à son ami et un serviteur à son maître. Le colloque, comme un ami parle à son ami, un serviteur à son maître. Et Jésus dit à Marguerite, je t'enverrai mon parfait serviteur et mon fidèle ami. Quelle confiance! De là devait se développer une profonde union spirituelle entre eux dans le Seigneur. Jésus l'avait voulu, bien sûr, pour faire connaître les trésors de son sacré cœur. Et Marguerite Marie allait transmettre ses trésors à Claude et celui-ci lui apprendre à son tour à s'abandonner à Jésus en traversant les doutes, les oppositions même. Même dans le monastère, on l'a trouvé singulière, elle n'en parlait pas, sinon par obéissance à sa supérieure, la prieure, qui s'appelait mère de Sommez. Mais ce n'était pas connu au-delà. Mais elle avait quand même une conduite, un comportement que dans le monastère même, on disait un peu singulier, étonnant, bizarre. Et on l'a critiqué un peu, on l'a traité de visionnaire, même d'hypocrite, d'entêté. Mais Claude la Colombière, très vite, après l'avoir écouté un certain nombre de fois, a été convaincu que le doigt de Dieu était là, dans la façon dont Marguerite supportait les critiques, les humiliations, dans un esprit d'obéissance. Et aussi par les effets en elle-même que produisaient ces visitations qu'elle recevait. Elle était trop obéissante à sa supérieure, qui ne la ménageait pas, qui la mettait à l'épreuve. Obéissante à l'Église aussi, qui semblait tarder à reconnaître la validité des apparitions. Et aussi obéissante à son directeur de conscience. Elle était trop obéissante pour que le démon ait aucun pouvoir sur elle. Au point que lui-même, Claude la Colombière, lui écrira plus tard, en 1680, au moment des grandes apparitions, « Je pourrais vous répondre, lui écrit-il,
à cette lettre dans laquelle elle lui fait part de ses questions encore. Je pourrais vous répondre pour surmonter vos doutes sur le salut même de mon âme, que vous devez marcher avec confiance et ne songer qu'à être reconnaissante de la conduite que Dieu tient sur vous. Voilà l'opinion de Claude la Colombière. Et donc, avant que Claude ne quitte Paris pour Londres, où il devait soutenir la foi du petit reste des catholiques, réunis autour de la duchesse d'York, ils étaient pris dans la tourmente du schisme, de l'anglicanisme. Eh bien, Marguerite Marie lui fit remettre un petit document, un petit papier, comme on l'a dit, par Mère de Saumaise, la prière du monastère, un billet avec trois recommandations pour Claude au moment où il partait pour l'Angleterre. La première recommandation qu'elle écrivait sur ce petit papier, qu'il devait garder une grande confiance pour conduire les âmes à Dieu malgré toutes les oppositions qu'il rencontrerait. La confiance. La deuxième, qu'il ait une grande douceur, François de Sales, envers les pécheurs, et n'use de la force que lorsque Dieu le lui ferait connaître, la force des obligations. Et la troisième, très courte, mais pleine de sens à mesure, dit-elle, que Dieu lui en donnera l'intelligence, qu'il ait grand soin de ne jamais tirer le bien de sa source. Et Dieu lui en donnera l'intelligence selon l'application qu'il y fera. Quel mystère ! 6 mois plus tard, à la suite de sa retraite à Londres, Claude écrira à la supérieure, Mère de Saumaise, bien sûr, qui était à cette époque, je pense, à Moulins, l'ancienne prieure de Paray, maintenant qui avait quitté le monastère de Paray. Il lui écrit ce troisième point. Ne jamais tirer le bien de sa source, que je n'avais jamais bien pu comprendre. Au cours de cette retraite, c'est ouvert à moi, tout à coup, à mon esprit, avec une si grande clarté que, pour moi, il n'y a rien au monde de plus net, avec une grande joie et un grand réconfort pour soutenir les peines qui m'ont attaqué avec une telle violence à Londres. Le mystère s'épaissit encore. Quel peut donc être le sens de cette expression pleine de mystère que Marguerite Marie dit avoir reçue du cœur de Jésus et qu'elle confie à Claude pour l'aider dans son ministère et les épreuves qu'il devait rencontrer. Ne jamais sortir le bien de sa source. Comment donc le père Colombière pouvait-il le comprendre ? À plusieurs reprises, cet homme, Claude, qui était doué et qui était brillant, envoyé à Paris pour ses études de philosophie, puis, de nouveau, après son ordination à Lyon, à Paris, pour être le précepteur du fils de Colbert, maintenant envoyé à Londres, dans la cour. Oh là là, que d'honneur, que de reconnaissance de ses talents. Elle avait pressenti sans doute Marguerite, la fine et intuitive Marguerite Marie, qu'envoyée à Londres dans ce milieu proche de la cour et qui avait confié à Marguerite Marie ses propres tentations concernant son combat spirituel, dont il parlera souvent dans ses notes personnelles qu'on a retrouvées après sa mort. Eh bien, cette tentation, c'était la tentation de vanité, de gloriole, de s'approprier les dons qu'il avait reçus et développés, le risque d'une vaine
complaisance, la tentation de s'attribuer ses propres capacités à soi-même au lieu de les attribuer entièrement au donateur, au cœur de Jésus, sans quelquefois même en avoir conscience, qui sait. Peut-être en avait-il fait confidente à sa pénitente pour l'encourager, elle, à ce moment où il allait la quitter, l'encourager à ne rien s'attribuer des grâces divines, d'où cette nouvelle confidence, voilée sans doute mais sincère, amère de sommeise, ne jamais tirer le bien de sa source, à savoir. Dans toutes ses démarches, ses actions, ses conversations qui faisaient tant de bien, ne jamais s'attribuer le bien, le fruit de son action, prendre grand soin de le recevoir de Dieu, c'est-à-dire

de quelqu'un qui avait fait semblant de lui faire conscience. Comment surmonter les tentations de découragement dans un monde hostile à l'Église? Comment mettre en œuvre ses dons de prédicateur sans se laisser griser par le succès? Comment distinguer les pensées qui viennent de Dieu des pensées qui viennent du malin dans la tentation? Oh, que c'est subtil! Oh, qu'il faut un fin discernement spirituel! Ne s'est-il pas alors rappelé les conseils qu'il avait lui-même laissés à Marguerite Marie au moment de la quitter? « Comment dois-je me comporter ?» lui avait-elle demandé. Et il lui avait répondu à l'époque, au moment de la quitter, « Il faut vous souvenir que Dieu demande tout de vous et qu'il ne demande rien. Il demande tout parce qu'il veut régner sur vous et en vous, de sorte qu'il dispose de vous, que rien ne lui résiste, que tout obéisse au moindre signe de sa volonté. » À Marguerite Marie qui accueillait les confidences du cœur de Jésus. « Et il ne demande rien de vous, parce qu'il veut faire tout en vous, sans que vous vous mêliez de rien, vous contentant d'être le sujet sur qui et en qui il agit, afin que toute la gloire soit à lui et que lui seul soit connu, loué et aimé éternellement. » C'est étonnant ce croisement de conseils qui sont pratiquement les mêmes, mais dans des contextes très différents, avec des mots très différents. Elle avait bien compris, qui dans sa dernière lettre à Mère de Sommez, écrira plus tard, en 1689, « Les affaires qui regardent immédiatement la gloire de Dieu sont bien différentes de celles du monde, dans lesquelles il faut beaucoup agir. Mais dans celles de Dieu, il faut se contenter de suivre son inspiration et puis laisser agir la grâce et suivre ses mouvements de tout notre pouvoir. » Comme un enfant qui, la main souple et docile, dans la main de son maître d'école, apprend à écrire, à faire des magnifiques dépleins et des déliés d'une belle écriture à la plume, il faut agir en se laissant agir. Si l'enfant agit de son propre mouvement, il va écrire des gribouillis. Mais s'il n'agit pas, si sa main est tout à fait molle dans la main de son instituteur, il n'apprendra jamais. Il faut donc qu'il apprenne à agir en se laissant agir, pour un jour qu'il puisse vraiment écrire de sa propre main, en faisant des magnifiques pleins et des déliés, et en reconnaissant d'où ce loi lui venait. C'est quelque chose comme ça qu'ils se disent l'un à l'autre, agir mais en se laissant agir, surtout ne pas agir en se coupant de la source, ne pas tirer le bien de la source. Suite à son passage à Paris au retour de Londres, malade, Claude écrira à une tierce personne, « Elle m'ordonne, Marguerite, de la part de son cher maître, de ne plus songer au passé, de ne faire nul projet pour l'avenir et pour le présent, de prendre soin d'un malade que Dieu a confié à mes soins pour me donner lieu d'exercer la charité et la patience, en ajoutant que le malade en question, c'est moi, qu'il fallait que je me soigne sans scrupule. Est-ce que je pourrais le faire pour me rétablir? Eh bien, je le fais aveuglément, écrit Claude la Colombière. Je lui obéis aveuglément. Ce qui retient notre attention dans ce discernement partagé, à cœur ouvert, réciproque, c'est que la dirigée de Claude devient sa conseillère. L'accompagnée devient l'accompagnatrice dans un échange qui scelle leur amitié dans le Seigneur. Claude lui-même l'avait écrit de belle manière dans sa prière à Jésus.
Tu es mon seul ami.

Mais cette amitié, loin de se replier de manière possessive sur soi-même, s'élargit, elle s'ouvre à des complicités, et ici elle s'ouvre à l'accueil dans l'immense espace intime de la longueur, de la largeur, de la hauteur et de la profondeur de l'amour du Christ qui englobe toute l'Église. Un auteur contemporain qui est décédé il y a peu de temps, que certains d'entre vous connaissent certainement pour avoir lu ses ouvrages spirituels, Maurice Zendel, l'a bien vu, ce mystère profond de l'unité dans l'amitié du Christ. En l'appliquant à nos relations dans l'Église, il écrit « Il y a en moi, plus grand que moi, un espace illimité qui peut tout accueillir, un espace qui peut devenir pour les autres un ferment de joie et de liberté. Dieu, c'est quelqu'un qui est en moi, au plus profond de moi, mais qui n'est pas moi. C'est quelqu'un qui est au plus profond de l'autre, mais qui n'est pas lui, mais qui n'est pas elle. C'est quelqu'un qui nous rassemble. C'est quelqu'un dont la vie circule des uns dans les autres. C'est quelqu'un qui nous unit et qui lui seul peut nous unir. Nos deux amis disaient, c'est quelqu'un qui est du cœur, mais qui a un cœur sans limite, un cœur large et généreux. Voilà la leçon qu'ils nous apprennent, l'amitié du Seigneur, dans la réciprocité des avis, des conseils et des encouragements. Jésus nous invite à ce discernement à cœur ouvert, qui est mutuel. Saint Ignace fait remarquer à la fin des exercices spirituels, en parlant de la contemplation pour parvenir à l'amour, que l'amour, même dans la réalité humaine, l'amour consiste en une communication mutuelle. Celui qui aime donne et communique à la personne qu'il aime son bien, et même en retour, il reçoit de l'aimer son bien. Il partage leur bien, mais le bien, il ne faut pas le tirer hors de sa source. Ce bien, ils l'ont chacun reçu, mais ils le partagent. Et ils se rendent à ce service mutuel de leur révéler l'amour du cœur de Jésus. Il me semble que dans ce temps que nous vivons, ce temps de synodalité qui est le nôtre, et aussi cette nécessité que le pape François nous rappelle sans cesse d'évangéliser à frais nouveaux, cette nécessité qui nous presse aujourd'hui, puissions-nous entendre cet appel que formulait déjà le pape Paul VI il y a 60 ans, en guise de prélude au Concile Vatican II. Dieu s'est fait conversation. L'Église se fait conversation avec le monde. L'Église entre en dialogue avec le monde. Elle écoute avant de parler. Elle invite sans faire d'obligation. Elle apprend du monde autant qu'elle le lui donne. À notre Église comme à nous-mêmes, Marguerite Marie aurait peut-être dit aujourd'hui, et à son Église, qu'il lui faut renoncer à faire sentir son pouvoir et n'user de remontrance et de force que lorsque Dieu le lui fera connaître. Quelle humanité et quel discernement. Il y a des moments pour parler, il y a des moments pour se taire. Deuxième conseil, il lui faut garder confiance dans les dons de l'Esprit-Saint qui lui a été promis par Jésus lui-même pour conduire les âmes à Dieu en se fiant sur la grâce et non pas sur nos compétences. Et surtout, le troisième avis du petit papier, et surtout, eh bien que l'Église, qu'elle ait grand soin de ne jamais céder à l'activisme qui est le piège que Satan dresse aux généreux
tentation sous l'apparence du bien. Mais et prendre grand soin de tirer ce bien de sa source, et puiser toujours à cette source qui jaillit du cœur de Jésus en permanence. Aujourd'hui, notre Église va aux pauvres. Elle se rend présente de multiples façons aux périphéries, mais elle ne sait pas bien dire pourquoi. Elle ne sait pas bien exprimer les raisons de ces témoignages d'amour, de cette bonne nouvelle. Elle s'exprime par générosité, par souci, par soin, par entraide, par partage, mais elle ne sait pas bien dire la source qui lui fait agir ainsi, qui lui fait parler ainsi, qui lui fait supporter les contradictions et les critiques par des mots de compassion et de consolation. Avec Claude et Marguerite, il nous faut revenir au cœur, à celui dont les pensées d'âge en âge se renouvellent. Il nous faut retrouver l'âme. Je pense ici à cette expression d'un grand écrivain chrétien d'origine chinoise qui en France, arrivant en France et vivant en France, il est aussi à l'Académie française, écrivait dans son petit livre de l'âme, eh bien, aujourd'hui on ne parle plus de l'âme. Personne ne parle plus de l'âme. Il nous faut retrouver l'âme, reparler de l'âme, des pensées qui l'agitent et du discernement que l'Esprit-Saint nous fait faire là, entre les pensées qui viennent du Seigneur et les pensées qui viennent du malin. Il nous faut trouver l'art de la conversation spirituelle, en tout temps. Je me permets de terminer par une magnifique citation que j'aime beaucoup, qui est d'un père franciscain, Éloi Leclerc, dans un livre que beaucoup d'entre vous ont certainement lu et apprécié, « Sagesse d'un pauvre ». Il nous faut retrouver cette sagesse d'un pauvre qui reçoit tout pour partager tout. Il met en scène dans ce petit livre Saint François d'Assise et son compagnon. Son compagnon, qui s'appelle Tancrède, ils s'en vont sur les routes. On disait d'eux, des premiers franciscains, qu'ils marchaient sur les routes et qu'ils vivaient de telle sorte que toute rencontre devenait une expérience spirituelle. Alors François dit à son compagnon sur la route, « Nous devons essayer d'imiter le Seigneur. Jusqu'à présent, nous n'avons presque rien fait. Commençons donc à faire quelque chose. » Mais par quel bout commencer, Père ? C'est facile de parler d'évangélisation, mais quand on vit dans un monde complètement indifférent, par quel bout commencer ? C'est pas simple du tout, demande Tancrède. Eh bien, la chose la plus urgente, répondit François, c'est de désirer avoir l'esprit du Seigneur. Lui seul peut nous rendre foncièrement bons, d'une bonté qui ne fait plus qu'un avec notre être le plus profond. Il se tut un instant, puis il reprit. Le Seigneur nous a envoyé évangéliser les hommes, mais as-tu déjà réfléchi à ce que c'est que d'évangéliser les hommes? Eh bien, vois-tu, évangéliser quelqu'un, c'est lui dire « Toi aussi, tu es aimé de Dieu. » Pas moi seulement. Donc, d'abord être convaincu qu'on est aimé soi-même, profondément convaincu, et puis de pouvoir dire à ma façon, avec mes mots, avec mon comportement, « Mais toi aussi, tu es aimé de Dieu. » Mais c'est pas seulement le lui dire, ajoute François, c'est le penser vraiment. Prier pour lui, le porter dans ta prière, peut-être dans ton cœur. Et même, ce n'est pas encore suffisant, pas seulement le penser, mais se comporter avec cette personne d'une telle façon qu'elle découvre qu'il y a en elle quelque chose de plus beau, de plus grand, de plus noble que ce qu'elle pensait. Et qu'elle s'éveille ainsi à une sorte de nouvelle conscience de soi, à conversion. Je suis aimé de Dieu. C'est cela, lui annonçait la bonne nouvelle. Mais tu ne peux pas le faire, sinon en lui offrant ton amitié,
Une amitié vraie, réelle, désintéressée, sans condescendance, faite de confiance et d'estime profonde, un peu à l'image de celle dont nous parlons aujourd'hui avec Claude et Marguerite. Il faut aller vers les hommes, mais la tâche est délicate. Le monde des hommes est un immense champ de bataille et de lutte pour la richesse, le pouvoir. Trop de souffrances et d'atrocités leur cachent le visage de Dieu, et il ne faudrait surtout pas qu'en allant vers eux, nous leur apparaissions comme une nouvelle espèce de compétiteurs, de gens qui veulent gagner des voix. Nous devons être au milieu d'eux des témoins pacifiés du Tout-Puissant, des hommes sans convoitise et sans mépris, capables de devenir réellement leurs amis. Mais une amitié profonde, une amitié qui non seulement leur rend service, mais une amitié qui les aide à accomplir leur vocation divine, l'appel du Seigneur à ce qu'ils entrent dans le règne d'amour du Christ. C'est notre amitié qu'ils attendent, une amitié qui leur fasse sentir qu'ils sont aimés de Dieu et sauvés dans le cœur de Jésus. Soyons des Barnabés, je ne sais pas si vous savez d'où vient ce mot, l'ami de Paul, Barnabé. Il ne s'appelait pas Barnabé, il s'appelait Joseph. C'est marqué dans les Actes. C'était un homme aisé, il avait des ressources, et quand il s'est converti à la foi, il a rejoint la communauté chrétienne de Jérusalem, il s'est vite aperçu qu'elle était pauvre, il leur a donné tous ses biens. Il était tellement encourageant que les apôtres eux-mêmes lui ont dit « Hé Joseph, on va t'appeler Barnabé ». Barnabé en hébreu, ça veut dire « fils d'encouragement ». Soyons fils et filles d'encouragement dans notre Église. Et que Claude et Marguerite Marie intercèdent pour nous. Amen.

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2: Dieu convoque les hauteurs des cieux et la terre au jugement de son peuple. Psaume 49, 4.

Tu t'appelles Sri Sharma et tu appartiens à ce peuple que j'aime tellement, ce peuple de l'Inde que j'ai longuement fréquenté lorsque j'étais jeune et auquel je dois tant. Je dois dire que je t'ai rencontré une seule fois dans ma vie. C'était à New Delhi en 72. Je me souviens, par un splendide printemps. Et cette rencontre avec toi a marqué profondément ma vie. Et si je diffuse aujourd'hui cette lettre ouverte, ce n'est pas tant pour parler de toi, parce qu'au fond je te connais à peine, ni même pour parler de l'astrologie en général, ce serait beaucoup trop long. Non, c'est plutôt pour raconter en toute simplicité ce qui s'est passé entre nous, ce qui s'est passé pour moi à la suite de notre entrevue. Et surtout parler des retentissements très très profonds de cette entrevue avec toi. Et bien sûr, c'est aussi pour tous ceux qui aujourd'hui ont recours à l'astrologie, pour qu'ils puissent entendre ce témoignage. Alors, je dois dire que dès mon adolescence, je me suis intéressée fortement au monde invisible, aux secrets de l'univers, tout ça. Et je me souviens qu'avec mes camarades, nous interrogions longuement les esprits des morts, en faisant tourner les tables le soir. Et puis, plus tard, avec des amis, on s'amusait à tirer les cartes et à se prédire l'avenir proche. Et ses amis aussi faisaient de l'astrologie. Alors toutes ces choses me passionnaient énormément, et souvent lorsque j'avais une décision importante à prendre, eh bien j'allais sonner à leur porte. Alors comme tu peux le voir, j'étais absolument mûre pour te rencontrer. À l'âge de 24 ans, je me trouvais donc en Inde dans le but de réaliser un désir qui me tenait très à cœur, et ce désir c'était de monter une petite entreprise de commerce. Commerce d'importation en France d'artisanat de l'Inde, alors des bijoux, des cadeaux de toutes sortes. Et cela, eh bien, tout simplement dans le but de passer la moitié de mon temps en Inde et l'autre moitié de mon temps en France. C'était à cause de mon amour pour l'Inde. Et c'est au cours de ce séjour que j'ai eu l'occasion de rencontrer, par des amis, le ministre du Commerce de l'État du Punjab. Et lorsque j'ai parlé avec lui, je lui ai raconté un peu mon projet. Et tout de suite, il m'a dit: Oh, mais mademoiselle, si vous voulez travailler avec nous, bon, nous serions bien sûr très heureux, mais ce serait important pour vous de consulter un astrologue afin de vérifier si cette décision de votre part est bien inscrite dans votre avenir et dans votre destinée. Et je connais personnellement un ami très cher qui fera ça très bien. Alors d'accord, je lui téléphone si vous acceptez. Et cet ami astrologue, c'était donc toi. Alors ce jour-là, bon, il téléphone et il m'emmène chez toi, et c'est donc là que la rencontre se produisit. Je suis entrée dans ta maison, je me souviens très bien. Je dois dire que tu m'as pas accueillie tellement chaleureusement. Tout de suite, tu m'as fait asseoir et tu m'as demandé quelles étaient ma date de naissance, mon heure de naissance, mon lieu de naissance. Et enfin, tous ces renseignements qui t'étaient nécessaires pour dresser mon thème astral. Alors effectivement, je t'ai vu attraper un crayon, un papier, tracer des lignes, écrire des chiffres. Bon, c'était pour moi totalement incompréhensible. De toute façon, j'étais trop loin pour voir ce que tu écrivais. Puis à un moment donné, tu me dis, écoutez, mademoiselle, j'ai votre livre de vie dans ma bibliothèque, je vais aller le chercher. Ce livre de vie a été écrit il y a des milliers d'années. Et je vous attendais parce que j'avais ce livre de vie dans ma bibliothèque et je savais que vous alliez venir. Je vous attendais. Gloup, ça, il fallait l'avaler au passage. Alors j'ai commencé à trouver l'affaire un petit peu curieuse, bizarre, mais j'ai attendu la suite. Et effectivement, quelques secondes plus tard, tu es revenu avec une espèce de lambeau de livre, de tout jauni, crasseux, corné, tout ça. C'était un document certainement très ancien, et tu t'es mis à le lire. Bon, c'était soi-disant en sanskrit, ce qui est la langue ancienne de l'Inde. Tu t'es mis à lire ce qui était écrit sur ce manuscrit en traduisant tout de suite en anglais pour que je le comprenne. Et voilà que tu te mets à me raconter mon passé, année après année. Par exemple, je me souviens de ce détail, tu m'as dit une maladie très grave que j'avais eue à l'âge d'1 an, effectivement. J'ai vérifié auprès de ma mère plus tard et c'était exact. Et tu as parcouru ainsi les années, les études que j'avais faites, les rencontres que j'avais faites,
les souffrances que j'avais traversées, les joies, enfin, tous les événements importants qui avaient marqué mon existence, mais la description de mes frères et sœurs et tout ça, enfin, tout y est passé. Et tout ça avec des détails tout à fait exacts, ce qui était pour moi, faut le dire, très très surprenant. Et puis, tu as continué. Mais là, ce n'était plus le passé, c'était donc l'avenir. Et bon, j'avais 24 ans, donc tu fais 24 ans, 25 ans, 26 ans, et comme ça, jusqu'à l'âge de 30 ans. Alors, à ce moment-là, j'ai commencé à être un peu effrayée parce que les années à venir se profilaient devant moi d'une manière un peu sombre, je dois le dire. Alors, tu m'annonçais des épreuves vraiment pénibles, des souffrances, enfin des choses très dures à vivre, et j'ai commencé à être envahie par une certaine angoisse. Et à un moment donné, tu m'as dit, voilà, on est arrivé à l'âge de 30 ans, je vais aller chercher la deuxième partie de votre livre de vie, et tu te lèves donc pour aller dans ta bibliothèque. Alors je t'ai dit, non, écoutez, enfin très poliment, écoutez, non, ça suffit, je me contenterai de ça, et j'ai pris congé de toi, très, très gentiment, très poliment. N'empêche que je suis partie avec une grande angoisse intérieure, oui, une grande angoisse dans le cœur, parce que tout ce que tu m'avais dit concernant le passé, tu l'avais expliqué à partir de la trajectoire des astres. Bon, je pourrais pas redire exactement le langage que tu m'as tenu, bon, parce qu'il y a trop longtemps maintenant, mais par exemple, si j'ai eu tel événement dans ma vie, telle rencontre, si j'ai fait telles études, etc., si j'ai eu telle parenté, c'est parce que, bon, je dis un petit peu comme ça me vient, c'est parce que la trajectoire de Mars croisait celle de Jupiter, qui contournait celle de Neptune, enfin voilà, c'est un peu le genre de langage, je dis avec mes mots à moi, mais tu sais ce que je veux dire. Donc, il y avait un grand déterminisme dans ce qui devait m'arriver, et je voyais ma vie accrochée au mouvement des astres, alors qu'avant étant croyante, étant catholique, j'avais la conviction, la foi je peux dire, que ma vie était dans les mains de Dieu. Que Dieu traçait un chemin devant moi, qui, bon, ben, je le croyais, était le meilleur pour moi, ce chemin, que tout tenait dans ses mains, qu'il était le maître de l'univers et qu'il dirigeait cet univers et ma vie en particulier avec amour, avec tendresse, avec un sentiment paternel. Et voilà que, d'une certaine manière, avec tes dires, j'étais devant la preuve troublante qu'il n'en était rien, que le Seigneur avait peut-être créé les astres, mais qu'au fond, ma vie était totalement accrochée, déterminée par le mouvement des astres. Et ces astres, je les voyais comme des choses peut-être magnifiques dans le ciel, mais quand même totalement impersonnelles et froids, et bien sûr sans amour envers moi. Si bien qu'une angoisse sourde a commencé à pénétrer mon cœur et j'ai traîné cette angoisse pendant des mois et des mois. D'autant qu'effectivement, à ce moment-là, peu de temps après ma rencontre avec toi, ma vie a commencé à prendre un tournant plutôt fâcheux et j'ai commencé à traverser des souffrances effectivement assez dures. Et à chaque fois, je me disais, oui, c'est parce qu'il a raison, voilà, il a bien raison, tout ce qu'il m'a prédit va arriver, c'est terrible, je vais jamais m'en sortir, de toute façon, maintenant c'est écrit. Je ne peux rien y changer, c'est dans les astres. Et je sentais ce déterminisme peser sur moi, et pour moi c'était l'occasion d'une certaine dégradation intérieure, dégradation de mon espérance et aussi de ma confiance. Par exemple, la nuit, je me réveillais avec des mouvements de panique, des mouvements d'angoisse, et dans la journée aussi j'avais des moments presque de dépression. C'était quand même des conséquences assez graves, et j'étais comme prisonnière de tout ça. Puis je portais en moi comme une espèce de force qui me poussait à la révolte. À tel point que j'en suis arrivée à ne plus vouloir continuer à vivre. Et puis un jour, je rencontre ma petite sœur qui me dit « Oui, demain c'est la Pentecôte, tu devrais venir avec moi, je connais un groupe extraordinaire de prières à Paris, enfin c'était le début du renouveau charismatique ». Tu verras, c'est à Pentecôte et l'Esprit Saint fera quelque chose pour toi. De toute façon, il ne peut pas te laisser dans cet état. Et bon, j'étais très surprise par ça et quand même, je lui réponds « Oui, mais écoute, ton Esprit Saint, il est bien gentil, mais il ne peut rien pour moi. » Effectivement,
Je sentais que ma vie se dégradait et qu'elle n'avait plus aucun intérêt et qu'il valait mieux pour moi que j'en finisse. Mais cette nuit-là, donc la nuit du samedi au dimanche de Pentecôte, les souffrances avaient été tellement atroces, tellement insupportables, avec l'insomnie bien sûr, que le matin, en me levant, j'ai poussé comme un cri vers le Seigneur et je lui ai dit « Écoute Seigneur, je te préviens, je vais en finir aujourd'hui et ce soir à 5h du soir, eh bien, il n'y aura plus personne. » Alors voilà, c'était ma prière du matin. Comme je voulais pas rester seule durant cette journée de Pentecôte, parce que la solitude était vraiment pas possible, je me suis quand même rendue à l'adresse que ma sœur m'avait donnée, donc dans ce groupe de prière, et c'est là que j'ai débarqué rue de l'Assomption, donc à Paris. Alors là, tu aurais vu, c'était extraordinaire, j'ai vu des gens effectivement remplis de joie, la louange plein la bouche, avec une grande douceur, une relation vraiment extraordinaire entre eux. Bon, c'était surtout des jeunes. Et surtout un bonheur, vraiment un bonheur que j'avais encore jamais rencontré sur des visages de chrétiens, comme ça, surtout en groupe. Je me suis souvenu à ce moment-là d'une parole que j'avais dite au Seigneur à l'issue d'une lecture des Actes des Apôtres. Je lui avais dit, Seigneur, mais pourquoi est-ce qu'aujourd'hui on ne rencontre plus des hommes, des femmes, des chrétiens qui ont avec eux cette puissance de Dieu, qui ont cette puissance qu'avaient les premiers apôtres au moment de la primitive Église, qui faisaient donc des signes, des prodiges, des manifestations de ta puissance au milieu du peuple. Et alors les gens se convertissaient, les gens croyaient tout de suite en ta parole, c'était vraiment tangible au milieu du peuple. Pourquoi est-ce que maintenant ça n'existe plus? Pourquoi est-ce qu'on ne voit plus tout ça? Et j'avais ajouté, Seigneur, si jamais je rencontre des gens comme ça un jour dans ma vie, je te promets, j'irai avec eux. Et alors en arrivant en rue de l'Assomption, ce fameux jour de Pentecôte, je me suis souvenu de cette promesse que j'avais faite au Seigneur, et je me suis dit, ben voilà, ça y est, c'est eux, c'est bien eux, les voilà. Et en même temps, c'était trop tard. C'était trop tard parce que j'étais trop dégradée à l'intérieur de moi-même, j'étais comme de l'autre côté de la barrière. Il y avait vraiment un fossé entre eux et moi que je ne pouvais absolument pas franchir. J'étais comme dans un carcan et vraiment la mort me pénétrait de toutes parts. Je pouvais absolument pas tendre mes mains vers eux. Alors j'ai suivi comme un petit chien tout ce qu'ils ont fait pendant la journée, ce jour de Pentecôte, et je faisais le compte à rebours par rapport à ce rendez-vous avec la mort, donc à 5h du soir que j'avais fixé. Et je disais encore 5h, encore 4h, encore 3h. C'était vraiment le compte à rebours de la mort. Alors la journée a passé, et ça a été terrible pour moi, parce que bon, je pleurais comme une madeleine, je pouvais plus me contenir, j'étais épuisée par les insomnies et les ravages intérieurs. Et vers 4h de l'après-midi, il y a eu ce qu'on appelle une assemblée de prière. Alors des gens louaient le Seigneur en disant « Oui Seigneur, ma vie ne sera jamais assez longue pour te louer. » Et moi j'étais là à dire « Seigneur, la mienne a assez duré, arrête, arrête. » Et une femme, pendant l'assemblée de prière, une femme qui était arrivée en retard et qui d'ailleurs ne m'avait jamais vue, a eu ce qu'on appelle une parole de science et elle a dit avec une voix très très forte « Frères et sœurs, il y a parmi nous quelqu'un qui souffre énormément et qui va vers la mort. C'est quelqu'un qui a eu recours à l'occultisme et à la divination et pourtant ces choses sont en abomination devant Dieu et les conséquences c'est qu'elle va vers la mort. Mais le Seigneur Jésus a la puissance de la délivrer, donc qu'elle vienne vers nous, on va prier pour elle. » Alors cette parole a été pour moi comme un flash extraordinaire d'espérance dans mon cœur désespéré. Et alors j'ai attendu avec impatience la fin de la prière et ensuite je me suis précipitée sur cette femme. J'ai raconté tout ce qui s'était passé pour moi depuis ces 9 mois d'agonie lente, ma rencontre avec toi et bon et toutes tes prédictions et tout ça. Et bon, elle n'a pas eu l'air du tout étonnée de ce que je lui ai raconté. Elle avait l'air d'avoir l'habitude de ce genre de discours. Et elle m'a dit, écoute, tu étais vraiment te mettre dans la gueule du loup, dans la gueule de l'ennemi. Est-ce que tu ne connais pas les paroles, les passages de la Bible, les passages où il est question dans le Nouveau Testament aussi,
justement de ces pratiques de divination. Est-ce que tu ne sais pas que cela est en abomination devant Dieu et que le Seigneur interdit à son peuple de faire ces pratiques-là? Alors moi, j'étais totalement ignorante à ce sujet. Bon, d'abord, je ne connaissais pas très bien ma Bible. Et elle m'a dit, mais quand on pratique ces choses-là, c'est pactiser d'une certaine manière, même si c'est inconsciemment, comme c'est ton cas, pactiser quand même avec le malin. Et forcément, il y a des ténèbres, des conséquences de ténèbres dans ton cœur. De toute façon, le malin, son but, c'est de te détruire, de te séparer de Dieu et même de te faire mourir. Il est homicide depuis l'origine et aussi il est menteur. Alors, il t'a fait croire que cet homme avait la puissance de te révéler ton avenir, mais en fait, c'était de la divination. Alors, elle m'a dit, oui, pour le passé, c'est facile de connaître le passé, il suffit de faire de la divination. Et d'ailleurs, les démons, faut le dire, ont une part dans cette divination, puisque les démons sont des anges qui ont des facultés propres, qui peuvent connaître ta vie, qui ont une certaine connaissance de ta vie. Mais pour l'avenir, ils ne pouvaient absolument rien dire, puisque ton avenir appartient uniquement à Dieu, au plan de Dieu. Et donc, il t'a dit des choses absolument fausses, il faut que tu le saches. Mais tu es quand même sous sa coupe, sous la coupe de cet homme. Tu es comme sous son sortilège. Et elle a ajouté, mais est-ce que tu crois vraiment que le Seigneur Jésus a la puissance de te libérer de cet enfermement, de cette sorte de sort qui t'a été jeté et qui te tient captive de cette parole? Alors là, je t'avoue que c'était la première fois qu'on me parlait de Jésus avec une telle puissance et je lui ai dit « Oui, je crois que le Seigneur Jésus peut me libérer », mais c'était plus de l'espoir que de la vraie foi. Et j'ai quand même ajouté, écoute, toutes ces puissances mauvaises qui sont en moi, qui m'ont porté vers la mort, elles ont fait tellement de dégâts en moi, il y a trop de souffrance en moi, je voudrais quand même mourir. Alors là, elle m'a grondé, elle m'a dit, tu crois que le Seigneur Jésus a la puissance de te libérer, est-ce que tu ne crois pas qu'en même temps il a la puissance de te guérir? Alors là, à nouveau, je l'ai regardé et j'ai réalisé qu'elle disait vrai. Je sentais qu'elle disait vrai et que ça, c'était vraiment Jésus. Même si personne ne m'en avait encore jamais parlé comme ça. Alors tout de suite, je lui ai dit « Oui, je crois ». Elle a ajouté « Est-ce que tu renonces catégoriquement à toutes ces pratiques ?» Alors je lui ai dit « Oui, je renonce ». Alors elle a invité quelques autres frères et sœurs à prier avec elle. Donc ils ont prié et puis ils se sont mis à louer le Seigneur, à rendre grâce au Seigneur pour moi. Et à un moment donné, ils ont demandé au Seigneur de me libérer de ces liens qui me tenaient captive. De me libérer de ces forces mauvaises qui étaient à l'intérieur de moi et qui faisaient tant de ravages et tant de dégâts. Et cela, par la puissance du nom de Jésus, par la puissance du sang rédempteur de Jésus. Alors ce qui avait été très beau, c'est que je sentais qu'il s'adressait vraiment à un être vivant. Et pour moi, c'était vraiment une expérience extraordinaire. Puis, la prière s'est terminée. Je me suis levée de ce petit banc où j'étais assise. Et effectivement, je me suis comme tâtée intérieurement, et voilà que je ne souffrais plus, j'avais plus du tout envie de mourir, c'était parti. Et bon, j'avais rien senti physiquement sur le plan émotionnel, mais la souffrance n'était plus là. J'étais complètement émerveillée de voir que le Seigneur était venu lui-même dans mon fossé de mort, dans mes épines, qu'il était venu me chercher là au fond de ce gouffre, et qu'il avait pris sur lui toute ma souffrance, qu'il avait en quelque sorte pris sur lui les épines qui me rentraient dans le cœur et qui me torturaient le cœur. Il les avait vraiment pris sur lui et il m'avait délivré de mon mal. Alors je me suis levée et pour moi ça a été comme des fleuves d'eau vive qui me pénétraient le cœur. Le goût de la vie qui me revenait, c'était vraiment fou. La joie de vivre et surtout la louange qui était sur mes lèvres et dans mon cœur, l'action de grâce. Alors c'était un émerveillement extraordinaire et moi je n'étais plus la même, c'était comme une nouvelle naissance pour moi. Alors j'ai longuement parlé avec cette sœur dans le Seigneur et je lui ai dit, parce que je voulais en savoir plus quand même, mais je comprends pas parce que cet homme, il avait vraiment il avait vraiment les feuillets de ma vie dans sa main. Comment est-ce que tu expliques ça? Je voulais que tout soit clair par rapport à toi.
Alors elle m'a dit, mais n'oublie pas que le malin est menteur. Il avait peut-être effectivement un feuillet dans les mains, mais d'abord peut-être que ce feuillet servait pour d'autres personnes. Et qu'est-ce qu'il a fait? C'était de la divination sur ses feuillets. Comme quelqu'un fait de la divination sur la boule de cristal ou sur le marc de café ou n'importe quoi d'autre. Mais il pouvait rien savoir de ton avenir avec certitude et il s'est servi de ce feuillet comme d'un support pour sa divination. Et elle m'a cité à ce moment-là le passage, il y en a plusieurs dans la Bible, donc le passage du Deutéronome au chapitre 18, versets 9 et suivants. Et je vais te le lire. Je pense que déjà tu le connais parce que je sais que ta culture occidentale est très importante. Alors, voilà ce passage. Lorsque tu seras entré dans le pays qu'Adonaï, ton Dieu, te donne, tu n'apprendras pas à commettre les mêmes abominations que ces nations-là. On ne trouvera chez toi personne qui fasse passer au feu son fils ou sa fille, qui pratique divination, incantation, mantique ou magie, personne qui use des charmes, qui interroge les spectres et les devins, qui invoque les morts. Car, alors là écoute bien, car quiconque fait ces choses est en abomination à Adonaï ton Dieu. Et c'est à cause de ces abominations-là qu'Adonaï ton Dieu chasse ces nations devant toi. Alors je te précise que dans la Bible, le mot abomination est utilisé surtout dans le cas de l'idolâtrie. Et à chaque fois qu'il est utilisé, c'est pour montrer que ces choses déplaisent profondément à Dieu. Pourquoi ça déplaît à Dieu? Parce qu'elles blessent terriblement le cœur de l'homme. Alors cette femme m'a donc expliqué tout ça et effectivement j'ai compris que j'avais été dans le camp ennemi. Alors je ne veux pas, absolument pas t'accuser, je veux encore moins te condamner, mais je veux simplement te dire que ce que tu pratiques, eh bien j'en ai fait les frais. Et je te demande vraiment de prendre en considération cette expérience que je te raconte. Pour ma part, ma vie a complètement changé à partir du moment où le Seigneur Jésus est venu me libérer de cette parole de ta part. Il est venu rompre l'impact que cette parole avait eu sur moi. Et ce qui est extraordinaire, c'est que c'est fou, à partir du moment où le Seigneur Jésus est venu à mon secours par la prière de ses frères et sœurs, à partir du moment où la prière de libération était faite sur moi, eh bien, l'avenir que tu m'avais prédit, toutes les prophéties que tu m'avais faites, se sont révélées totalement fausses. Ainsi, je peux préciser, je ne sais pas si tu te souviens, tu m'avais dit que j'allais habiter en Inde, que j'allais avoir un enfant, sans être mariée d'ailleurs, que j'allais être très très riche et en même temps très isolée. Alors, en ce moment, eh bien, je n'ai pas un sou en poche puisque j'ai fait le vœu de pauvreté. Je ne suis pas seule non plus parce que je suis entourée par beaucoup de frères et sœurs. J'ai épousé le plus beau des enfants des hommes, merci Seigneur. J'habite en France. Quant à l'enfant, soi-disant l'enfant que je devais avoir, ben j'espère que j'en ai beaucoup plus qu'un. Enfin ça reste le secret de Dieu. Alors en fait, tu avais eu raison pour le passé, mais pour l'avenir, je dois dire que tu n'avais absolument pas eu raison. Et tout cela, cette prière et tout ça, ça avait été vraiment pour moi la démonstration lumineuse que la parole de Dieu est vraiment parole de vie aujourd'hui, qu'elle est vivante, efficace, tranchante, puisqu'elle avait réussi à chasser le désespoir et la mort de mon cœur, tu vois. J'avais été crédule envers toi et envers ta science, mais c'était extraordinaire pour moi de voir que cette parole de vérité m'a rouvert les yeux. Et aujourd'hui, je rends grâce d'avoir été rendue à ma liberté d'enfant de Dieu. Oui, parce que maintenant, je me sens vraiment libre, et libre surtout de tout déterminisme. J'avais été crédule parce que, en fait, tu étais un crack en astrologie, je dois le dire. Je savais par mon ami ministre que tu avais fait des séjours à la Maison Blanche pour conseiller des présidents de la République, des présidents des États-Unis et aussi bien d'autres hommes politiques importants. Je savais que ton influence était énorme, aussi énorme que cachée. D'ailleurs, tout le monde sait que les astrologues pullulent dans les hautes sphères de la politique, ce qui est entre nous, bon. En même temps, je me souviens très bien de ton regard à New Delhi, donc pendant cette rencontre, un regard pénétrant et même très perspicace, oui, très perspicace, mais froid, voilà, froid.
Et ce regard disait bien aussi que tu ne vivais pas dans la paix. Ça, tu vois, je reconnais, je sais reconnaître. Si aujourd'hui, avant de te quitter, laisse-moi t'ouvrir une porte. Et cette porte, c'est celle de l'abandon entre les mains de Dieu. Je voudrais te dire aujourd'hui que ta vie, tu n'as pas à t'en soucier, car le Seigneur, lui, s'en occupe. Et il s'en occupe tellement mieux que toi, tu pourrais t'en occuper. Le plan merveilleux d'amour qu'il a pour toi, il le tient serré dans son cœur. Oui, vraiment dans son cœur. Et par sa providence, il te donne chaque jour ce qui t'est nécessaire pour réaliser ce plan d'amour. Et au contraire, quand tu fais de la divination, tu viens fausser son œuvre et peut-être sans le savoir, tu pactises avec tes propres ennemis. Tu pactises contre ta propre vie. Et surtout, tu agis comme un orphelin qui n'aurait pas de père dans le ciel et dont l'existence serait une pure absurdité, voguant comme ça au gré des caprices de la nature, sans cesse inquiet de ce qui risque de lui arriver. Non, je te dis vraiment, ta vie est plus précieuse que ça. Et si tu savais la joie que tu peux trouver dès maintenant à abandonner cette vie dans les mains de ton Dieu. Troquer les sables mouvants de la divination contre la mouvance de l'Esprit-Saint. Je voudrais te lire, pour finir, une très belle prière de Charles de Foucault, qui lui a vécu jusqu'au paroxysme cette joie de l'abandon de tout son être entre les mains de Dieu. Et avec lui, Charles de Foucault, avec aussi tous les saints de ton peuple qui me sont si chers, je prie cette prière pour toi. Mon Père, je m'abandonne à toi. Je me confie à toi. Fais de moi tout ce qu'il te plaira. Quoi que tu fasses de moi, je t'en remercie. Je suis prêt à tout. J'accepte tout, pourvu que ta volonté se fasse en moi et en toutes tes créatures. Je ne désire rien d'autre, mon Dieu. Je remets mon âme entre tes mains. Je te la donne, mon Dieu, avec tout l'amour de mon cœur, parce que je t'aime, et que se met un besoin d'amour de me donner, de me remettre entre tes mains, sans mesure, avec une infinie confiance, car tu es mon Père.

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2: Si quelqu'un te réquisitionne pour faire 1000 pas, fais-en 2000 avec lui. Matthieu 5, 41.

Merci de m'accueillir. Je suis heureux, c'est vrai, de vous retrouver ici, dans ce haut lieu de Lisieux. Nous avons un beau sujet à voir ce matin, l'espérance, la vertu des parents. Nous introduisons ce colloque par cette grande lumière de l'espérance et nous en avons tous besoin. Au milieu de nos soucis, au milieu de toutes les épreuves que nous avons dans notre mission éducative, qui d'entre nous n'a pas besoin d'espérance? Et pourtant, ce n'est pas si facile que cela de voir concrètement comment mettre l'espérance dans notre vie. On l'oublie facilement. Vous connaissez tous Peggy, qui aimait avec tout son art rappeler qu'il faisait parler Dieu. La foi, ça ne m'étonne pas trop que les hommes puissent l'avoir, la charité aussi, mais l'espérance, c'est beaucoup plus complexe. Qu'est-ce que vous pourriez écrire sur l'espérance? Petite interrogation pendant un quart d'heure. Qu'est-ce que vous diriez sur l'espérance? Eh bien, je vous propose de voir ensemble ce sujet à travers quatre facettes. Comment la question de l'espérance se pose aujourd'hui. Ensuite, nous verrons qu'est-ce que l'espérance, comment être source d'espérance pour nos enfants, et enfin, comment nos enfants peuvent être source d'espérance pour nous. Tout d'abord, comment la question de l'espérance se pose pour nous aujourd'hui. Dans notre société, au milieu d'une certaine crise, jamais la société n'a pris conscience de la fragilité de l'homme. Nous espérions dans les années 60-80 un certain bonheur dans le monde et la grande prise de conscience en 2000 que les hommes ont échoué. Et depuis une dizaine d'années, semble-t-il, surtout en Europe, il y a un certain vide du sens. La grande question, mais quel est le sens de la vie, puisque on voit la fragilité de l'économie, de la masse financière, de la politique internationale, mais où va le monde? Quelle espérance peut-on encore avoir? Et c'est intéressant de sentir que le contexte difficile que nous vivons aujourd'hui nous éveille à cette question de la fragilité de l'homme. Et face à cette fragilité, que peut-on encore espérer? Et j'oserais citer notre président Sarkozy, qui il y a un mois était à Rome, et voilà ce qu'il disait. L'espérance, nous en sommes tous comptables. La rendre à tous ceux qui aujourd'hui l'ont perdue, voilà notre devoir commun. Si nous avons foi dans nos valeurs, dans nos idéaux, si nous sommes profondément ancrés en nous dans la conviction d'œuvrer pour le bonheur des générations futures, alors rien ne nous arrêtera. Au milieu de toutes les difficultés, c'est en nous d'abord qu'il nous faut vivre de l'espérance. Cela a été toujours la vocation de la France et c'est aussi la mission de l'Église. Notre président, en exercice, ose dire que face à la crise, nous avons besoin d'espérance. Ne vous inquiétez pas, nous ne sommes pas dans une conférence politique. Mais voyez, au niveau humain, le président dit « nous avons besoin d'espérance ». Il a écrit un livre, il y a une dizaine d'années, là-dessus. « L'espérance et les religions ». C'est le cri de la société d'aujourd'hui dans laquelle nous vivons. Nous avons besoin d'espérance. Au niveau de l'Église, que dit l'Église sur l'espérance? Même chose, l'Église, qui était pendant des siècles assez puissante, influente, aujourd'hui, elle est obligée de reconnaître, d'accueillir sa fragilité. Et nous savons tous dans les médias combien la fragilité des prêtres, la fragilité des vocations, la fragilité de nos paroisses, de nos diocèses.
Tout est très fragile. L'Église toute puissante est finie. Elle a sa puissance qui vient de la grâce, qui vient du Christ. Mais elle est touchée dans toute sa précarité. Et c'est un certain Benoît XVI qui, il y a 3 ans, a sorti une encyclique que vous avez lue, « Sauver de l'espérance ». Notre pape Benoît XVI, avec beaucoup de force, lance un cri. Il disait, « La crise de la foi chrétienne est fondamentalement une crise de l'espérance chrétienne. » Il y a une urgence aujourd'hui à réhabiliter la présence de l'espérance. Il nous pose cette question, la foi chrétienne est-elle pour nous aujourd'hui une espérance qui transforme et soutient notre vie? Très belle interrogation. La foi chrétienne est-elle pour nous aujourd'hui une espérance qui transforme et soutient notre vie? Les chrétiens doivent apprendre de manière renouvelée en quoi consiste la véritable espérance. Donc vous voyez, le pape Benoît XVI, au nom de toute l'Église, nous dit « Je vous invite à marcher dans l'espérance, pour vous et pour les autres. » Tous appelés à être des serviteurs de l'espérance pour les autres. Eh bien, si je vous ai rappelé ce cri de l'espérance au niveau humain, de la société et au niveau de l'Église, c'est parce que les joies et les épreuves dans la famille, dans le couple, sont bien le signe de ce que vit l'Église et le monde. Le besoin d'espérance que nous avons à vivre comme époux et épouse, avec toutes les beautés du couple et toutes les fragilités, sont bien les signes de ce que l'on vit dans l'Église et dans la société. C'est vrai, vous me direz, pour chaque époque, mais peut-être particulièrement aujourd'hui, où il y a une prise de conscience où nous ne savons pas où nous allons. Prise de conscience que le monde rentre dans une accélération assez étonnante. Où va le monde? Alors, nous sommes confrontés tous les jours, comme parents, à beaucoup de luttes, à beaucoup de combats, à nos propres fragilités, à celles de nos enfants. Et bien sûr, tous les jours, il y a la tentation de baisser un peu les bras, de désespérer. Et la question se pose bien d'une manière concrète, est-ce que le Christ, à ces moments-là, est-il vraiment mon espérance? Rappelez-vous ce que disait saint Paul, premier épître à Timothée, chapitre 1, verset 1, c'est facile à retenir, 1-1-1. Jésus, notre véritable espérance. Le psaume 30 déjà disait « En toi, Seigneur, j'ai mis mon espérance et jamais je ne serai déçu. » Et enfin, dans l'Épître aux Romains, chapitre 8, verset 24, « Dans l'espérance, nous avons tous été sauvés. » Alors, tous ces appels à l'espérance, ceux de l'Écriture, de l'Église, de la société, nous invitent maintenant à nous interroger, mais au fait, c'est quoi exactement l'espérance? Et dans les différents colloques Enfance et Sainteté, on a aimé voir les différentes facettes des 3 vertus théologales. Et cette année, c'est l'espérance du Père. Alors, voilà mon 2e point, qu'est-ce que l'espérance? Voyons d'abord en creux ce que l'espérance n'est pas. L'espérance n'est pas d'abord un sentiment psychologique d'un certain optimisme. L'optimisme est sympathique, mais il risque d'être la politique de l'autruche. On fait semblant de ne pas voir les vraies difficultés. C'est un sentiment psychologique aussi qui peut nous faire rêver. Le rêve est souvent une fuite à soi-même. C'est un sentiment aussi qui peut être une certaine idéologie, se convaincre
que tout valait bien. Méthode Coué, on se répète tous les jours que tout va bien, mais ce sentiment psychologique, vous voyez, d'une pseudo-espérance, a pour caractéristique qu'on se replie sur soi, et la confrontation réelle risque d'être très dure. Et ceux qui prônent un grand optimisme, quelques mois, quelques années plus tard, sont les premiers à crier leur désespérance. L'espérance n'est pas non plus l'espoir. L'espoir, c'est une passion très importante qui, dit saint Thomas, vient de l'irascible, cette capacité que nous avons à lutter pour chercher un bien difficile. Et la source de l'espoir, c'est le désir. J'ai le désir de bien manger, j'ai le désir que mes enfants réussissent leurs études, c'est de l'espoir, et c'est excellent. Mais l'espoir est très fragile, comme toutes les passions. On peut passer de la joie à la tristesse, de l'espoir au désespoir. Et voilà pourquoi l'homme n'est pas qu'un être passionnel comme les animaux. Les animaux ont beaucoup d'espoir. Les hommes ont inventé un autre mot que l'espoir, c'est l'espérance. L'espérance, c'est la dimension spirituelle de l'espoir. Au-delà de la passion, il y a une dimension dans l'ordre de l'intelligence et de la volonté. Et donc, nous pourrons dire dans le langage courant, j'espère être heureux un jour, j'espère que mes enfants pourront réussir leur vie, etc. Mais cette espérance, elle est très belle. Elle a pour attitude la confiance dans la réalisation de quelque chose. J'espère un bien désirable et qui probablement pourra se réaliser. C'est très beau cette attente, cette espérance, ce souhait, cette confiance, mais ça, c'est humain. Si c'est humain, nous avons de l'espérance, comme M. Sarkozy a de l'espérance et souhaite l'espérance aux citoyens français. Mais c'est humain.

L'espoir qui saisit l'optimisme, le rêve, mais qui lui donne une toute autre dimension. Vous voyez, c'est très important de faire le saut entre les vertus humaines, nos désirs humains, très légitimes, et de se poser la question, mais au fait, qu'est-ce qui spécifie mon espérance chrétienne? En quoi je suis chrétien? Sinon votre voisin, qui n'est pas chrétien, il espère aussi. Quelle est la différence entre l'espérance de votre voisin et votre espérance chrétienne? Et donc, il faut faire ce passage entre la passion de l'espoir et la vertu théologale de l'espérance. Jésus est venu donner l'espérance et pas l'espoir humain. Eh bien, l'espérance théologale, c'est d'abord un don. L'espérance humaine, elle vient de nous. L'espérance théologale, elle vient de Dieu. Je reçois ce don. Quand? Le jour de mon baptême. J'ai reçu au fer rouge cette qualité stable, dira le théologien, la vertu, ce potentiel extraordinaire de la charité. Et le propre de la charité, c'est d'être en mouvement. J'aime. Et je désire être aimé encore plus. L'espérance se greffe tout de suite dans le mouvement de l'amour. J'aime et je veux espérer aimer plus. J'ai tout reçu en bloc le jour de mon baptême. Il me faut toute une vie pour le développer. C'est le don de la grâce, finalement, l'espérance. Et qu'est-ce que c'est que la grâce? C'est tout simplement la vie de Jésus. Je reçois la vie du Christ et l'enjeu, c'est de saisir que cette vie, elle veut s'imprégner dans tous les pores de ma peau. Une chose est d'être plongé dans l'eau, autre chose est d'être mouillé. J'aime bien l'image du canard. Vous plongez un canard dans l'eau. Vous croyez qu'il est mouillé? Pas du tout. Si vous soulevez le canard... Et ses plumes, il a un duvet tout chaud, tout chaud. Nous, on est plongés dans l'eau baptismale. Mais il faut qu'on soit trempé par la grâce. Il faut lever ces petites plumes, lever ce petit duvet tout chaud, notre petit égo, nos espoirs humains, notre petite magouille de parents soi-disant bien cathos. Oui, être trempé par la grâce. La grâce veut saisir notre imaginaire, nos passions, notre corps, notre sensibilité, tout ce que l'on est. Donc, retenons que la foi, que l'espérance, pardon, c'est un don de Dieu, que Dieu est l'objet de notre espérance. Voilà pourquoi ce don est très lié à la foi. Les vertus théologales sont concomitantes. L'espérance implique immédiatement la foi. Je citerai l'Épître aux Hébreux, « La foi est la substance des biens que l'on espère. La foi, c'est la preuve des réalités que l'on ne voit pas. » Vous voyez, on espère la présence réelle du Christ que l'on touche dès maintenant dans la foi. Et l'espérance va attirer l'avenir dans le présent. J'ai la foi et j'espère voir encore plus. Vous voyez, vivre dès maintenant d'une manière imparfaite, ce que je vivrai plus tard d'une manière totale. L'espérance dans la foi, c'est le dès maintenant pour plus encore demain. L'espérance est liée aussi à la charité. Et j'aime beaucoup, dans l'Épître aux Romains, chapitre 5, verset 5, « L'espérance ne déçoit pas, car l'amour de Dieu était répandu dans nos cœurs par le don de l'Esprit-Saint. » L'espérance ne déçoit pas, c'est la charité, l'amour qui nous a été donné. Donc vous voyez, l'espérance, c'est la foi, ce mouvement de la foi, et ce mouvement de l'amour. Ce fameux désir d'aimer, et ici le dire
à Lisieux.

cette petite Thérèse qui était devenue folle. La folie d'être aimé et d'aimer. Pas d'amour sans espérance. Et par excellence, quelle est la sainte qui a le plus vécu d'espérance, peut-être, après Marie, bien sûr. C'est peut-être Thérèse. Alors, si l'espérance est un don, ce don n'est-il pas appelé à engager toute notre personne? Et voilà l'enjeu de la conversion, c'est que ce don est une force divine qui n'est pas simplement une petite information, mais qui est une performation. L'enjeu de ce don, c'est de nous changer, de nous transformer. Et pour cela, cet engagement de toute notre personne, une image très belle le manifeste, qui était reprise d'ailleurs par Benoît XVI. L'espérance, c'est comme un oiseau qui va s'envoler avec deux ailes. Il faut que l'oiseau s'engage dans l'air. Les deux ailes, c'est la foi et la charité. Et si je déploie mes deux ailes, si je m'engage dans cette espérance que je vais voler, alors oui, je peux. Vous voyez, le saut de la foi, le saut de la charité dans l'espérance. Je ne peux découvrir l'espérance de ma vie, de couple, et on va le voir tout de suite avec nos enfants, que si il y a ce saut. Posez-vous la question, à quel moment dans votre vie vous avez déjà fait vraiment un acte d'espérance, un saut d'espérance? J'ai eu cette grâce, moi, de sauter en parachute à 5000 mètres. Je vous assure que je me suis demandé dans l'avion, mais qu'est-ce que je fais là? D'ailleurs, vous êtes en train de vous poser la question, mais un moine, qu'est-ce qu'il va faire à 5000 mètres d'altitude? J'ai une devise, toujours plus haut. Voilà. Le saut. Et quand on tombe à 180 km à l'heure et qu'on est sur comme des coussins d'air, c'est extraordinaire. L'espérance que le parachute va bien s'ouvrir. Le saut. Aimons sauter. Vous me direz, très bien, mais est-on sûr qu'il y a un parachute? Eh bien, si c'est Dieu qui est l'objet de notre espérance, il y a toujours un parachute. Une deuxième facette de ce qu'est l'espérance, c'est que l'espérance nous conduit à la vie éternelle. Il y a une dimension eschatologique dans l'espérance. Pardonnez-moi ce grand mot un peu pompeux, mais il est capital. On ne comprend rien à l'espérance si on ne voit pas que c'est l'espérance de la gloire. La gloire, c'est la venue du Christ. Nous attendons le retour du Christ et nous nous projetons dans le retour du Christ aujourd'hui et maintenant. La gloire, c'est la vie éternelle. La vie éternelle, pas pour demain. Posez-vous cette question, mais je crois, oui, dans la vie éternelle, mais elle commence quand, la vie éternelle? Si on vous répond, la vie éternelle commence après la mort, eh bien, nous ne menons pas une vie chrétienne. La vie éternelle, c'est dans l'aujourd'hui. Aujourd'hui, dans l'espérance, et demain, dans la vision béatifique. Et c'est très beau de voir que l'espérance nous met dans cette vie éternelle. Qu'est-ce que la vie éternelle, disait Jésus au chapitre 17 de Saint Jean, c'est qu'ils te connaissent, toi, le véritable Dieu et celui qu'ils t'ont envoyé, Jésus-Christ. La vie éternelle, c'est cette connaissance, connaissance au sens très puissant du terme, comme Marie ne connaissait pas d'homme. La connaissance, c'est cette implication de tout notre être dans la vie du Christ. La vie éternelle, c'est de connaître Jésus. Jésus comme l'envoyé du Père, dans le don de l'Esprit Saint. Donc vous voyez, l'espérance, c'est pas du tout la fuite du monde, c'est pas du tout un optimisme béat. L'espérance, c'est vivre dans le temps l'éternité. L'éternité dans l'aujourd'hui. La présence de Christ vivant, glorieux, dans l'aujourd'hui.
L'espérance reste finalement la présence de Dieu au milieu de nous pour aller vers la vie éternelle, pour marcher dans la vie éternelle. Alors, si j'ai voulu rappeler dans cette deuxième partie, de manière un peu plus théologique, ce qu'est l'espérance, c'est pour éveiller notre intelligence et notre cœur pendant ce colloque, à nous poser cette question, mais finalement, est-ce que l'espérance règne dans mon cœur, règne dans l'éducation de mes enfants? Où en suis-je dans cette espérance? Alors il ne s'agit pas de culpabiliser, de dire oui, j'ai pas beaucoup d'espérance. Non, le but n'est pas là. Le but, c'est d'abord de nous émerveiller de cette contemplation extraordinaire. Nous sommes appelés à vivre de la vie éternelle dans l'espérance. C'était l'espérance d'une petite Thérèse et de l'enfant Jésus, perdu à Lisieux dans ce Carmel, au milieu de braves sœurs un peu jansénistes. Elle aurait dû tomber en dépression, cette jeune fille, si intelligente, si fine, au milieu de vieilles sœurs, barbues. Bon, quel tableau j'en fais. Mais c'est vrai, comment elle a fait pour ne pas tomber en dépression? Et vous-même, vous posez la question, comment ne pas tomber en dépression quand on a des enfants qui sont durs, quand on a un conjoint difficile, il paraît que ça peut arriver de temps en temps. On ne voit pas comment s'en sortir. L'espérance. Alors voilà mon troisième point. Comment, comme parents, vivre des actes d'espérance? Comment concrètement, dans notre vie, nous pouvons injecter de l'espérance? Et je vous assure, cela est source de beaucoup de joie, beaucoup de liberté. J'ai eu le témoignage d'un homme, notre fondateur, le Père Philippe, qui était entouré de beaucoup de problèmes. Tous les jours, il y avait une douche de difficultés et tout. Et j'étais frappé, il gardait toujours de la joie. Puis une espérance inouïe. Plus il y avait de problèmes, plus il était dans la joie. Une fois, je lui dis, mais qu'est-ce qui se passe? Vous êtes shooté ou quoi? Et bien, il me dit, oui, je suis shooté à l'espérance. Plus la lutte abonde, plus la grâce surabonde. Plus la lutte abonde, plus la grâce surabonde. La grâce de l'espérance. Mais ça peut être des mots qui résonnent, surtout dans cette basilique. Ça résonne, ces mots. Il faut que ces mots prennent chair dans notre être. Donc, comment vivre comme parents? Il est évident que le propre des parents, c'est d'être renvoyé très rapidement à ses limites, à ses pauvretés. J'aime à dire que c'est plus facile de réussir sa carrière professionnelle que de réussir l'éducation de ses enfants. C'est le plus beau des métiers du monde, c'est le plus difficile. Et forcément, combien de parents culpabilisent? On a peut-être raté telle chose, et plus on grandit, plus on voit qu'on était bête. Mais je dirais, ce n'est pas votre problème, c'est le problème de Dieu. Pourquoi Dieu a inventé un système comme quoi on peut être parent à 20 ans, 25 ans? Qui est-on pour éduquer des enfants à 25 ans? Moi-même, plus j'avance, plus je me dis, mais qu'est-ce que j'aurais donné si je m'étais marié? Il faut avoir 40 ans, 50 ans, 60 ans pour comprendre un peu l'éducation. Mais à 50 ans, c'est un peu tard. Donc c'est le problème de Dieu. Pourquoi Dieu nous a fabriqués ainsi? Donc arrêtons de culpabiliser. Ou à l'inverse, on s'auto-justifie. De toute façon, mon fils, je t'ai très bien éduqué. Oui, papa. Ok. Et c'est de l'orgueil. On ne veut pas avouer ses pauvretés. Au-delà de ces deux sentiments un peu psychologiques, pour les parents, il s'agit, à travers l'éducation des enfants, de prendre cette occasion pour s'interroger. Quel est mon vrai désir pour mes enfants? Quel est mon vrai désir pour mon conjoint? Quel est le vrai désir pour moi-même? Sur quoi je m'appuie pour avancer dans mes désirs? Et donc là, nous sommes face à un grand combat spirituel.
à de grandes tentations, où il nous faut rentrer dans une certaine vérité, dans une certaine humilité, pour voir si mes désirs peuvent être évangélisés par l'espérance. Bien sûr, j'ai le désir que mon enfant réussisse son école, qu'il soit en bonne santé, qu'il passe de maths sup, maternelle supérieure à maths sup, les hautes études scientifiques. C'est des désirs humains, c'est très beau, mais je ne suis pas chrétien pour cela. Comment évangéliser mes désirs en espérance? Qu'est-ce que l'espérance peut transformer concrètement? J'aimerais voir rapidement trois points. Le premier point, me semble-t-il, dans une famille qui est appelée à être évangélisée, c'est la confiance dans l'épreuve. Il me semble que l'espérance vient éclairer notre confiance. Pourquoi ? Parce que l'espérance nous donne une certitude de la victoire du Christ. Le temps eschatologique est déjà commencé. Nous sommes déjà sauvés. Nous n'espérons pas le salut. Nous sommes sauvés. Mon enfant qui a raté son examen, mon enfant qui est handicapé, mon enfant qui n'est pas comme tout le monde, mon enfant qui me fait peiner, il est déjà sauvé. Il a déjà la gloire du Christ en lui. Et cette confiance m'invite à m'abandonner dans ce qu'on appelle la providence du Père. Que tous mes soucis, toutes mes inquiétudes pour que mon enfant réussisse, selon un regard humain, si légitime soit-il, eh bien dans la volonté du Père, mon enfant réussit sa vie. Il essaye de grandir dans la foi, l'espérance et la charité. Sainte Thérèse de l'Enfant Jésus aimait à rappeler, c'est la confiance, et rien que la confiance qui me conduit à l'amour. Nous avons réussi notre éducation. Si j'ose dire, si nos enfants posent des actes de confiance dans la paternité de Dieu, que notre enfant peut reposer sa tête sur le sein du Père, que moi-même, dans la prière conjugale, dans la prière familiale, je peux reposer ma tête sur le sein du Père. Il me semble que l'espérance ne peut naître dans une famille que si à la prière familiale, tournée vers le même Dieu. Face à tout ce qui se passe dans une journée, comment se ressourcer sinon en couple, en famille? C'est l'idéal. Et je ne veux pas enfoncer des portes ouvertes, vous tous qui êtes ici ce matin. J'espère que vous en êtes persuadés, mais concrètement, comment je peux déposer avec mon conjoint cette espérance que tous mes soucis, je les mets devant le Père? J'ai besoin d'être accueilli par le Père. Vous voyez, la confiance, c'est la confiance filiale du Fils par rapport au Père. Et si vous le faites déjà en couple, combien vos enfants vont avoir envie de vivre comme vous? Les enfants sont dans l'imitation. Et il me semble qu'un des plus beaux cadeaux que vous pouvez offrir à vos enfants, c'est de faire pressentir à vos enfants la proximité de Dieu dans leur vie. Que vos enfants peuvent s'appuyer sur Dieu, comme papa et maman s'appuient sur Dieu. Papa est au chômage, maman est très fatiguée, il se passe telle et telle chose. Que les enfants puissent entendre dans la prière conjugale dire, que papa puisse dire, par exemple, « Mes enfants, je vous confie votre maman qui est fatiguée. » Et nous avons de la joie de l'espérance que dans le Seigneur, la fatigue de maman va être vécue. Que l'épreuve professionnelle de papa va être vécue dans l'espérance. Si vous le vivez, les enfants auront envie de le vivre. Et je crois que la charité fraternelle va rendre visible le terme de l'espérance. Dans la lutte, dans le combat, il ne s'agit pas d'abord de trouver des solutions, même si ce serait plus facile. Il s'agit de pleurer ensemble et de nous mettre dans cette espérance que
qu'il n'y a aucun obstacle pour que la charité fraternelle demeure. Je ne prêche pas du tout pour une spiritualité, disons, de la pauvreté. Mais l'espérance, bien sûr, peut nous apporter des solutions, mais elle nous apporte surtout une manière de vivre l'épreuve. Et que je peux glorifier le Père en toutes choses. Le Christ glorifie le Père sur la croix, et pourtant la croix, c'est l'échec. Il y a des échecs dans notre couple, dans notre famille, qu'on ne peut pas enlever. Vous avez raté l'éducation de votre aîné. Votre aîné à 20 ans vous a dit « Basta, je pars ». J'entends pratiquement toutes les semaines au téléphone ces témoignages-là. « Mon père, aidez-moi, ma fille de 18 ans quitte la famille, elle nous a lancé toutes les vérités. » Il y a des deuils terribles à vivre. Se mettre au pied de la croix pour essayer de vivre cette épreuve, voilà l'espérance. Comme le Christ dans sa mort est ressuscité, la résurrection, que la vie demeure dans l'espérance. Donc vous voyez, c'est très beau de voir que malgré l'échec apparent, l'œuvre de Dieu peut se faire. Vous voyez, évangéliser la souffrance, c'est ce qu'il y a de plus difficile au monde. Moi qui vous parle, voilà, ça va bien ce matin. Mais si j'avais une crise de foi, enfin voilà, si j'avais une grosse épreuve, ça serait difficile de parler. Mais c'est là où tout commencerait. Donc vous voyez, la bêtitude des pauvres, bienheureux les pauvres, bienheureux les persécutés, bienheureux pourquoi? Parce que dans l'espérance, s'ils confient cela au Christ, eh bien, ils sont déjà victorieux. Donc, première question à nous poser, comment j'évangélise dans l'espérance, la confiance. Deuxième exemple, l'espérance me donne aussi le sens de la miséricorde. Le problème de la famille, je l'ai évoqué, c'est d'être confronté à ses limites, à ses fragilités qui nous déstabilisent beaucoup. Et l'enfant a l'art de mettre le doigt sur les grandes fragilités de papa et de maman. L'enfant, il détecte tout, c'est ça qui est très étonnant. Et vous-même, vous voyez très bien les fragilités, les pauvretés de votre enfant. Que faire dans ce tas de fragilités? Eh bien, le Christ nous montre un chemin passionnant. C'est la miséricorde. Que d'un mal peut jaillir un bien. La miséricorde, qu'est-ce que c'est? C'est pas une condescendance, c'est pas de fermer les yeux sur le mal, mais c'est au contraire, entrer dans la blessure, déposer dans cette blessure des gouttes d'amour et d'espérance pour en faire jaillir une merveille. Jésus est venu descendre dans le corps blessé de l'homme, de la femme, de l'enfant, pour y faire naître quelque chose de nouveau. La famille, c'est le lieu des blessures. La famille, c'est le lieu par excellence de beaucoup de limites. Et donc, c'est le lieu de beaucoup de miséricorde. La miséricorde, c'est ce regard inconditionnel que mon enfant, tu es mon enfant bien-aimé, en qui j'ai mis toutes mes complaisances. Quelles que soient tes bêtises, je t'aime d'une manière indicible. C'est le plus beau cadeau aussi que vous pouvez offrir à vos enfants. Mon chéri, tu as 14 ans, tu as 18 ans. Quelles que soient les bêtises que tu peux faire, je t'aime sans condition. C'est facile à dire. Quand concrètement, votre fils deviendra homosexuel, quand concrètement, il va se marier avec quelqu'un qui ne vous revient pas du tout, qui n'est pas chrétien, quand concrètement, vos enfants ne feront pas baptiser vos futurs petits-enfants, c'est dur. Je t'aime sans condition. Pour cela, il faut distinguer l'acte. L'acte, je ne suis pas d'accord avec toi. Ma fille, tu vas te marier, je ne peux pas m'y empêcher, je ne suis pas d'accord avec toi. Mais ma chérie, tu es toujours ma fille et je t'aime. Distinguer la personne et l'acte. La miséricorde se fait
sur la personne. Cela ne veut pas dire que je suis forcément d'accord avec l'acte. Eh bien, c'est très important cela. Cela nous aide à dépasser le point de vue moral. La morale demeure, mais je vais au-delà, parce que la personne est toujours première. Que l'enfant sente à 5 ans, à 8 ans, à 15 ans, que papa et maman m'aiment dans ce que je suis, dans ma personne. C'est l'enfant prodigue, le père l'accueille. Voilà, vous faites grandir votre cœur de père, de mère, quand vous accueillez la personne dans ce qu'elle est. Et c'est très beau de renvoyer aussi votre enfant à celui qui seul peut le guérir, Jésus. Et cette petite histoire d'un couple que je connais bien et qui m'a bouleversé. Ce couple a adopté plusieurs enfants. Et un jour, la petite fille avait 8 ans. Et elle dit à sa maman, à la cuisine, parce que c'est toujours à la cuisine qu'il se passe des choses passionnantes, « Tu sais, maman, tu n'es pas ma vraie maman. Ma vraie maman est ailleurs. » Et sa maman lui a dit, « Écoute, ma chérie, je te l'ai toujours dit, tu as adopté, je t'ai toujours dit que ta maman est dans tel pays, etc. Mais moi, j'ai un cœur de maman, je t'aime. Maintenant, tu es blessée. Et ça fait des années que tu me le dis. Tu sais, moi, je fais ce que je peux. Mais il n'y a qu'un seul qui peut guérir ta blessure. C'est quelqu'un. Ah bon, mais qui? C'est Jésus. Va prier Jésus. Demande-lui de te guérir si tu veux. » Alors la petite fille dit, « Très bien. Je vais aller dans ma chambre. » Elle va dans sa chambre, dans son petit coin oratoire. Puis au bout d'un quart d'heure, sa maman regarde, « Qu'est-ce qui se passe ? » Elle ne revient pas. Elle attend une demi-heure. Et au bout d'une demi-heure, c'est sa petite fille arrive. « Maman, maman, je t'aime. Tu es ma maman préférée. » Alors sa maman lui dit, mais oui, mon chéri, mais qu'est-ce qui s'est passé ? » ?»« C'est très simple, Jésus m'a dit que tu étais ma vraie maman. » Génial. La mère a eu l'intelligence de dire, « Je ne peux pas te guérir. » Il n'y a qu'une seule personne qui peut te guérir, c'est Jésus. Renvoyer ses enfants face à leur lutte, à leurs difficultés, à la source de l'espérance. La source de l'espérance, ce n'est pas forcément de réussir. Aimons réussir, oui, mais ce n'est pas forcément cela. La source de l'espérance, c'est la présence de Jésus. Arrêtons de vouloir toujours guérir. Jésus n'a pas guéri la Samaritaine. Elle avait 5 maris, elle a dû continuer à avoir 5 maris. Mais Jésus a bouleversé la Samaritaine. Voilà un homme qui m'a regardé sans équivoque et qui m'a redonné de l'espérance. Et cette femme, la Samaritaine, est devenue elle-même source d'espérance. Elle a appelé les autres Samaritains, « Venez voir un homme, c'est peut-être le Messie. » Jésus se sert de la Samaritaine, il se sert du bon larron, il se sert des plus pauvres. Parce que ces pauvres ont découvert que la source de leur espérance, c'est Jésus. Le bon larron, il est mort. Mais son espérance, c'était Jésus crucifié. Troisième exemple. L'espérance éclaire aussi le sens du temps. Donc la confiance, la miséricorde et enfin le temps. Nous avons de moins en moins de temps, nous courons après le temps, il y a une accélération du temps, et le temps, c'est bien le temps de l'espérance. Face à nos enfants, nous avons toujours le risque de les enfermer dans nos projets, si beaux soient-ils, et on ne laisse pas forcément le temps à nos enfants de découvrir la vie. On est toujours très pressé. Paraît-il, il faut toujours 9 mois pour faire un enfant. Alors qu'en TGV, alors qu'en avion, la planète devient un petit village. Mais il faut toujours 9 mois pour faire un enfant. Il faut du temps dans la vie pour découvrir le secret de la vie. Comment laisser au temps le temps? Eh bien, je crois que c'est dans le mystère de l'espérance. J'aimerais tellement que mon enfant à 15 ans, à 20 ans, soit chrétien, que mon enfant à 30 ans, 40 ans découvre. Oui, mais peut-être qu'il découvrira
juste avant sa mort, comme le bon larron. Se lâcher prise sur le temps, c'est l'espérance. Pourquoi ? Parce que l'espérance nous fait vivre dès maintenant ce que nous vivrons plus tard en plénitude, encore une fois. L'espérance, elle sait se servir du temps. Prenons un exemple qui est caractéristique de la famille. C'est la patience. J'ai passé cet été 10 jours pour une session des familles et je me suis mis dans l'admiration. J'ai dit aux parents, mais vous avez la patience qu'il faut pour éduquer les enfants. Ils m'ont dit, oh oui, la patience. J'aime Saint François de Sales qui disait, pour éduquer un enfant, on a besoin d'un verre de sagesse. On a besoin d'un tonneau d'intelligence. Mais on a surtout besoin d'un océan de patience. Ça, c'est génial. Un océan de patience. Le livre des Proverbes disait « Mieux vaut un homme patient qu'un héros ». La patience, c'est par exemple un jeune papa qui apprend à son petit garçon à lacer ses souliers. Il va prendre son temps pour expliquer à l'enfant comment il faut faire. Il va y mettre beaucoup d'amour. Il va expliquer, il va être présent. Et l'enfant, il ne va pas avoir la patience de son père, mais il va avoir la présence de son père. Et cette patience du papa, ce n'est pas de l'impatience maîtrisée. C'est une patience où il va laisser jaillir l'esprit. Il va mettre de l'espérance. La patience, enveloppée par l'espérance, c'est de vivre l'instant présent. Pas d'abord pour des résultats immédiats. Le résultat, il est dans ma présence. Jésus, il était impatient d'aller à la croix. Mon heure n'est pas encore venue. J'ai hâte de cette heure de la croix, disait Jésus pendant toute sa vie apostolique. Mais Jésus était patient. Il vivait dans l'aujourd'hui. La patience, c'est tout remettre entre les mains du Père. Dans l'aujourd'hui, vivre comme si j'allais mourir ce soir. Et donc c'est s'abandonner à la providence. Chaque jour, la patience, c'est l'aujourd'hui. Bien sûr, j'ai des projets, j'ai des attentes, mais déjà dans l'aujourd'hui. Catherine de Sienne disait, la patience, c'est la moelle de l'amour. C'est-à-dire, la patience révèle la qualité de l'amour. D'être sans cesse dans l'espérance. Le temps est à Dieu, voilà ce que donne l'espérance. Le temps est à Dieu. Pour moi, il y a 30 ans, 50 ans, 80 ans d'existence sur cette terre. Pour Dieu, 80 ans, c'est un instant. Donc vous voyez, enraciner la patience dans l'espérance, c'est donner le temps à Dieu. Est-ce que je donne mon temps à Dieu ? Alors moi j'ai un problème de temps. Alors je conclus le quatrième point. Je saute. Je résume ce troisième point, c'est les parents qui sont source d'espérance par rapport à leurs enfants, en évangélisant la confiance, en évangélisant le temps, en évangélisant par la miséricorde. Quatrième point qui sera ma conclusion. Comment nos enfants peuvent être source d'espérance pour les parents ? Trois aspects. Le propre de l'enfant, c'est la jeunesse, c'est la vitalité, c'est le mouvement. Un enfant, le matin, il est joyeux, l'après-midi, il pleure, et le soir, il est joyeux. L'enfant est dans la vie. Et il marche très souvent à contre-temps. Il s'amuse alors qu'on est tous en retard pour aller à la messe, et tout le temps à contre-temps. Et cela nous déloge, nous déstabilise beaucoup. L'enfant, il est dans le moment présent. Et c'est très rude à vivre
Mais cela peut nous entraîner à cette jeunesse de l'âme, être dans le moment présent, être dans l'aujourd'hui. Et je crois que le grand danger, c'est de toujours organiser nos journées, organiser nos week-ends, organiser notre année. On est très facilement dans le futur et on a du mal à vivre de l'instant présent. L'espérance nous donne la jeunesse de l'aujourd'hui. Et combien le Père Philippe, mon fondateur, disait, c'est l'instant présent qui est la clé de tout. Je construis l'avenir, mais dans l'instant présent qui me donne la joie. Être disponible dans le moment présent, ça c'est l'espérance. L'espérance que l'instant présent est l'essentiel. Le deuxième point, surtout, l'enfant a une grande conscience qu'il est dans la dépendance. Il est très conscient qu'il est petit, qu'il a besoin de papa et de maman pour vivre. Et pourtant, il a un désir d'autonomie, il a un désir d'être lui-même. J'ai 4 ans et demi. Pourquoi l'enfant veut tout le temps être plus grand? J'aurai bientôt 5 ans. Parce que je veux être grand. Et là, je suis dépendant de papa et de maman. L'enfant est toujours dans un tiraillement. Je veux être grand, mais je suis petit. Eh bien, cette tension, vécue plus ou moins psychologiquement par l'enfant, doit beaucoup nous éclairer. Il nous rappelle que nous-mêmes, adultes, on se croit autonome. Tu parles. Tu peux mourir ce soir. Tu es dépendant radicalement de Dieu. Ô Seigneur, tout vient de toi. Cette dépendance où je suis soutenu à un fil de l'existence. Dieu, Père, me soutient dans mon existence. Et en même temps, cette dépendance n'est pas aliénante. Pourquoi? Parce que grâce à Dieu, je peux devenir ce que je suis, devenir soi-même dans la dépendance de Dieu. L'autonomie ne s'oppose jamais à la dépendance. Plus nous allons manger à midi peut-être, je suis dépendant de cette nourriture, mais grâce à la nourriture, mon corps va être rassasié, je pourrai être moi-même. Je suis dépendant de l'amour, j'ai besoin de ton amour, je suis mendiant de l'amour, mais grâce à cet amour, je pourrai être ce que je suis. Il y a une synergie entre la dépendance et l'autonomie. Et le plus grand danger, c'est ce qu'on appelle l'orgueil, c'est de se suffire à soi-même. L'enfant nous rappelle à tout moment qu'il ne se suffit pas à lui-même. Comme moi-même, papa ou maman, j'organise ma journée, il faut bien organiser, il faut bien diriger les choses, mais dans un climat d'une dépendance aux événements, à la providence. Alors, je vais conclure, le sens de la fragilité de l'enfance est bien sûr le troisième point. L'enfant se sait très fragile, pauvre, petit, il sait qu'il pleure, il sait qu'il a besoin de la miséricorde. Et l'enfant me rappelle à tout moment que finalement, toutes mes fragilités, moi adulte, j'ai comme l'enfant à les remettre dans le cœur du Père, dans le cœur de Dieu. Alors, voilà cette bonne nouvelle de l'espérance. L'espérance dans notre vie conjugale, dans notre vie familiale. C'est le grand défi de notre vie. C'est notre credo. Et c'est une aventure passionnante. Cette aventure que, à tout moment, je dois avoir un double regard, je dois mettre mes lunettes, pour que dans la foi, je puisse découvrir cette espérance à tout moment, que je vis de la gloire, que je vis de l'instant présent. Et cela me donnera une force, une inventivité pour mener ma vie conjugale et ma vie parentale. Alors je termine par une prière de Saint Dominique, paraît-il, qui s'intitule « Le credo de l'espérance ». J'ai demandé à Dieu la force pour atteindre le succès, il a permis la faiblesse pour que j'apprenne humblement à obéir. J'ai demandé la santé pour faire de grandes choses, il a permis l'infirmité pour faire des choses meilleures.
J'ai demandé la richesse pour être heureux. Il a permis la pauvreté pour que je puisse être plus sage. J'ai demandé le pouvoir pour être estimé des hommes. Il a permis la faiblesse pour que j'éprouve le besoin de Dieu. J'ai demandé tout afin de pouvoir jouir de la vie. Il a permis la vie pour que je puisse me réjouir de tout. Je n'ai rien eu de ce que j'avais demandé, mais tout ce que j'avais espéré, je l'ai reçu autrement, en dépit de moi-même. Mes prières informulées ont été exaucées. Je suis parmi les hommes les plus richement comblés. Seigneur, donne-nous cette espérance pendant ce colloque. Raffirmez-nous dans notre mission de parents pour que nous puissions être des témoins d'espérance, des sources d'espérance pour tous ceux que nous aimons.

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2: Scrute-moi, mon Dieu, tu sauras ma pensée. Éprouve-moi, tu connaîtras mon cœur. Psaume 138, 23.

la promesse de Jésus de venir avec le Père et l'Esprit Saint est la révélation suprême, le couronnement de tout ce que Jésus a enseigné. Les disciples que nous voulons être, allons accueillir Dieu dans la plénitude de son amour. Certes, nous le faisons en accueillant Jésus dans l'Eucharistie, alors vivons-le avec ferveur. Soyons vraiment témoins du Christ et rayonnons son amour. Le monde en a besoin, car Dieu lui-même se fait notre compagnon de route. Il vient et il nous accompagne jusqu'au ciel. Le prophète Osée avait annoncé la joie de cette communion avec Dieu. Le Seigneur veut nous fiancer à lui pour toujours, dans la justice et le droit, dans la tendresse, l'amour et la fidélité. Il ne s'agit pas seulement, frères et sœurs, de connaître et d'aimer le Seigneur, de découvrir sa beauté, sa tendresse. Il s'agit d'accueillir en nous Dieu lui-même, le Père, le Fils et le Saint-Esprit, celui que nous avons reçu de par notre baptême, celui dont nous nous signons chaque matin, chaque soir, au moment de notre prière, celui qui vient habiter notre vie. Il ne veut pas passer quelques instants avec nous, mais y demeurer toujours. Il demande, respectant notre liberté, d'entrer en notre cœur et ainsi nous devenons tabernacle, comme ce beau tabernacle qui a été mis dans la chapelle, mais nous devenons vraiment aussi tabernacle de la Sainte Trinité. Nous entrevoyons ce merveilleux échange d'amour entre Dieu et l'homme avec ce docteur spirituel qu'est Saint Jean de la Croix. Ô vive flamme d'amour, comme tu me blesses avec tendresse dans le centre le plus profond de mon âme. Achève ta venue, si tu le veux bien. Déchire la toile qui s'oppose à notre rencontre et demeure. C'est ce que nous demanderons aussi au Seigneur, frères et sœurs, pendant la neuvaine à l'Esprit Saint, que la vive flamme d'amour vienne brûler nos cœurs. Et nous sommes alors au seuil du ciel où ce bonheur éternel, nous le connaîtrons sans limite et pour toujours. Le Seigneur, le premier, a l'initiative et veut habiter en nous. Dieu est amour. Celui qui demeure dans l'amour demeure en Dieu et Dieu demeure en lui. Et ce n'est pas seulement demain que Jésus veut résider en nous, c'est maintenant. Il frappe à la porte de notre cœur. Si quelqu'un entend ma voix et il m'ouvre la porte, j'entrerai pour souper avec lui, moi près de lui, lui près de moi. Le Seigneur veut entrer et demeurer en nous. En nous donnant son Fils, le Père nous a tout donné. Nous savons qu'il nous l'a donné d'abord comme petit enfant dans l'incarnation, mais aussi comme pain de vie, et ce pain qui a donné sa vie, le pain qui s'est donné sur la croix et qui est ressuscité. Je suis le pain de vie. Nous sommes à toi, Seigneur, car déjà tu es à nous. Oui, tu nous as tout donné en nous donnant ton Fils. Tu nous as tout donné aussi en ce Fils miséricordieux que nous pouvons invoquer avec le chapelet La Miséricorde Divine. Jésus, j'ai confiance en toi. Et en offrant sa douloureuse passion
pour le salut de nos âmes. Alors, en nous laissant purifier, pardonner, nous pouvons vivre intensément cette vie dans une paix profonde, cette paix que Jésus a acquise sur la croix et qu'il donne le matin de la résurrection, la paix soit avec vous. Le Christ nous donne cette paix, pas à la manière du monde, mais dans la ferveur et dans la vérité. Ce n'est pas une paix conclue à la hâte, qui malheureusement ne porte pas de fruits. La paix de Jésus est insurpassable. La paix du Christ, nous la connaissons, frères et sœurs, et nous voulons la connaître justement par le recours à la miséricorde, car vivre en présence de Dieu, vivre dans le silence et la paix, certains et certaines d'entre nous, dans les monastères, le vivent intensément. Ils ne font pas que cela toute la journée, mais ils passent quand même du temps près de Dieu, dans l'adoration, et cette prière qu'ils font va rayonner sur toute leur journée, bien qu'il en soit de même pour nous. Face à un monde qui recherche plaisir, argent, nous voulons opposer un peu à la manière de la sainte qui va être béatifiée aujourd'hui, vivre dans une vie humble, pauvre et fraternelle. Pauline Jaricot a choisi la pauvreté. Elle s'est aperçue un peu de sa vanité à l'écoute d'une homélie et l'a changé radicalement de vie, s'habillant comme les ouvrières et puis ensuite consacrant sa vie à Dieu par le vœu de chasteté. Eh bien, nous avons, nous aussi, frères et sœurs, chacun notre manière, soit dans le célibat, soit dans le mariage, à vivre la sainteté au cœur de nos vies. Prendre part à rendre le monde plus humain. Un monde qui a besoin de témoignages d'amour, d'affection humaine, de tendresse, de disponibilité, d'accueil, d'écoute. Que le Seigneur nous aide aussi à comprendre que la vie trinitaire qui est en nous peut grandir à chaque moment où nous posons des actes vrais, des actes d'amour, des gestes. Tout ce que nous faisons de bien dans la journée peut faire grandir cette vie. La joie de Dieu habite nos cœurs. La joie de Dieu rayonne. Et les deux lectures des Actes des Apôtres et de l'Apocalypse nous ont dit que l'amour de Dieu est sans limite, universel, ouvert à tous, à toutes les nations, à tous nos frères et sœurs. L'amour de Dieu, l'Église est catholique, universelle. Au premier jour de l'Église, Pierre, Jacques, Paul ont dû faire admettre que les promesses de Dieu s'adressaient pas seulement aux Juifs, mais aux païens. Que les païens n'avaient pas à accomplir toute la loi, mais simplement vivre dans l'Esprit Saint les commandements de Dieu. Au dernier jour de la marche, l'Église ne formera qu'une seule ville, la ville sainte de toute race, langue, peuple et nation. C'est la vision de Saint Jean dans l'Apocalypse. Le Seigneur Dieu est la lumière. L'agneau éclaire la cité. L'agneau vainqueur illumine tous ses serviteurs et amis. Dieu nous fait goûter la douceur de sa présence. Il nous appelle à être ses messagers, messagers d'une bonne nouvelle. À nous de manifester cet amour par notre vie tout entière. Amour actif, mais qui est puisé dans l'Eucharistie et dans le rosaire, comme nous l'a montré aussi Pauline-Marie Jaricot. Le Christ est notre vie. Le Christ est notre bonheur. Vivons jour après jour dans l'amour du Seigneur et de sa Mère. Faisons brûler ce feu divin par une profonde attention à nos frères, pauvres, malades, handicapés. Et nous le savons, frères et sœurs, ici, à Saint-Étienne, eh bien, il y a le centre Clément Mionnet, il y a aussi le patronage, le centre Longiron.
Et il a besoin d'ailleurs d'ouvriers, comme je le dirais dans les annonces. On n'a pas suffisamment d'animateurs, d'animatrices. Et nous continuons notre chemin dans une vraie fraternité. Et remercions le Seigneur d'être l'hôte de nos vies, le passager, mais qui reste toujours avec nous. Ce compagnon de route, il est toujours avec nous. Béni sois-tu, Seigneur, pour ton habitation en notre cœur, pour ta présence pacifiante qui nous permet de surmonter toutes nos épreuves en famille, dans la communauté et dans notre travail, dans notre pays aussi. Ta volonté de nous aimer remplit nos cœurs de joie. Ôte, Seigneur, les obstacles qui nous empêchent de te suivre sur le chemin du ciel. Nous voulons nous rappeler de ta présence en nous. Oui, Seigneur, Père, Fils, Esprit Saint, que ta présence soit pleinement agissante et féconde en notre vie, et que, avec notre chorale, nous chantions la louange de Dieu.

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2: Qui vous accueille, m'accueille, et qui m'accueille, accueille celui qui m'a envoyé. Matthieu 10, 40.

Comme vous le savez certainement, le thème de ces rencontres de Paray sont sur le thème Redécouvrir la messe, sacrement d'amour. La première étape de notre chemin, ça va être de relire ensemble l'évangile des disciples d'Emmaüs et à partir de la lecture de ce texte et puis de la manière dont il peut nous éclairer, redécouvrir aussi certains aspects de la messe. Alors je vais commencer par le lire. Je vais le lire dans la version de la Bible de Jérusalem, c'est dans l'évangile de Luc, au chapitre 24, les versets 13 à 35. Et voici que ce même jour, deux d'entre eux faisaient route vers un village du nom d'Emmaüs, distant de Jérusalem de 60 stades. Et ils conversaient entre eux de tout ce qui était arrivé, et il advint, comme ils conversaient et discutaient ensemble, que Jésus en personne s'approcha et il faisait route avec eux. Mais leurs yeux étaient empêchés de le reconnaître. Il leur dit « Quels sont donc ces propos que vous échangez en marchant ?» Et ils s'arrêtèrent, le visage sombre. Prenant la parole, l'un d'eux nommé Cléophas lui dit « Tu es bien le seul habitant de Jérusalem à ignorer ce qui est arrivé ces jours-ci. »« Quoi donc ?» leur dit-il. Ils lui dirent ce qui concerne Jésus le Nazarénien, qui s'est montré un prophète puissant en œuvre et en parole devant Dieu et devant tout le peuple. Comment nos grands prêtres et nos chefs l'ont livré pour être condamné à mort et l'ont crucifié. Nous espérions, nous, que c'était lui qui allait délivrer Israël, mais avec tout cela, voilà le troisième jour depuis que ces choses sont arrivées. Quelques femmes qui sont des nôtres nous ont, il est vrai, stupéfiés. S'étant rendues de grand matin au tombeau et n'ayant pas trouvé son corps, elles sont revenues nous dire qu'elles ont même eu la vision d'anges qui le disent vivant. Quelques-uns des nôtres sont allés au tombeau et ont trouvé les choses tout comme les femmes avaient dit, mais lui, ils ne l'ont pas vu. Alors il leur dit, ô cœur sans intelligence, lent à croire à tout ce qu'ont annoncé les prophètes. Ne fallait-il pas que le Christ endurât ses souffrances pour entrer dans sa gloire? Et commençant par Moïse et parcourant tous les prophètes, il leur interpréta dans toutes les Écritures ce qui le concernait. Quand ils furent près du village où ils se rendaient, il fit semblant d'aller plus loin, mais ils le pressèrent en disant « Reste avec nous, car le soir tombe et le jour déjà touche à son terme. » Il entra donc pour rester avec eux, et il advint comme il était à table avec eux qu'il prit le pain, dit la bénédiction, puis le rompit et le leur donna. Leurs yeux s'ouvrirent et ils le reconnurent. Mais il avait disparu de devant leurs yeux. Et ils se dirent l'un à l'autre, « Nos cœurs n'étaient-ils pas tout brûlants au-dedans de nous quand il nous parlait en chemin, quand il nous expliquait les Écritures ?» À cette heure même, ils partirent et s'en retournèrent à Jérusalem. Ils trouvèrent réunis les 11 et leurs compagnons qui dirent « C'est bien vrai, le Seigneur est ressuscité, il est apparu à Simon. » Et eux de raconter ce qui s'était passé en chemin et comment ils l'avaient reconnu à la fraction du pain. Alors on reconnaît bien certaines étapes, ou certains grands moments de la messe, évidemment, cette grande homélie de Jésus aux disciples qui éclaire la parole, qui éclaire toutes les Écritures, ce moment où Jésus prend le pain, le rompt, le leur donne, qui évidemment fait penser à la fraction du pain, à l'Eucharistie. Et puis on reconnaît aussi le dernier moment de la messe, qui est ce moment de la communion, ce moment de l'envoi, du témoignage, et où les disciples se retrouvent dans la pleine communion avec l'Église de Jérusalem. Et alors, pour la première partie, c'est moins évident, et pourtant dans le texte, c'est vraiment la plus longue, mais on va essayer de regarder ce que ça peut nous inspirer quand même comme attitude pour vivre la messe et comment cela éclaire cette expérience ou ce que nous vivons dans l'Eucharistie.

à la fin, là, le soir baisse, tout ça, mais il n'y a plus de lendemain, il n'y a plus de tout se passe dans ce jour, ce même jour, qui est le premier jour de la semaine, qui est le huitième jour, et qui est le jour de la résurrection, ce jour unique. Les pères de l'Église ont beaucoup médité sur le huitième jour, qui est aussi le premier jour, ce premier jour où, vous savez, dans la Genèse, hein, quand Dieu crée la lumière, Dieu dit que la lumière soit, la lumière fut, et il y eut un soir, il y eut un matin, jour unique. Il n'est pas marqué premier jour, il est marqué jour 1, jour unique. Dieu crée tout dans sa lumière, et vous savez, le septième, Dieu se repose, et on voit qu'il y a une attente, il y a quelque chose que le Seigneur laisse à l'histoire des hommes. Et le huitième jour, le premier jour de la semaine, de cette semaine nouvelle, jour unique, apparaît comme, au fond, l'accomplissement de la création. Ce que Dieu a voulu faire par sa création est accompli dans la résurrection. Et dans la célébration de la messe, dans la liturgie, nous entrons pleinement dans ce premier jour. La liturgie, elle nous fait communier avec le ciel. La liturgie, comme vous le savez, elle est très codifiée. Et le prêtre, il ne fait pas ce qu'il veut. Il a un livre qu'il doit suivre et tout ça. Enfin, c'est parce que précisément, ce n'est pas l'histoire du prêtre, mais c'est l'histoire de l'éternité. La célébration avec les anges, avec les saints que l'on nomme, que l'on la liturgie, c'est déjà la liturgie du ciel. Alors évidemment, au ciel, ce sera encore tout autre chose, ce sera mais dans une autre dimension. Mais c'est quelque chose que peut-être c'est quelque chose qu'il est bon aussi de pouvoir nous rappeler quand nous allons à la messe que vraiment nous entrons dans la liturgie du ciel. Pour moi, je dois dire, c'est particulièrement le moment du Sanctus qui me ramène à ça si je n'y suis pas encore pendant le début de la messe. Mais le Sanctus, vous savez, il est tiré d'un passage d'Isaïe où Isaïe est dans le temple et où Dieu, il fait face à Dieu. Il dit, ah, malheur à moi, je suis un homme aux lèvres impures. Dieu, je vois Dieu et qu'est-ce qui va m'arriver? Et alors, il y a les anges qui sont là et qui prennent un charbon de l'autel, qui lui purifient les lèvres. Et voilà. À ce moment-là, voilà, les anges sont là qui servent Dieu depuis qu'ils sont créés et qui sont là aussi dans la liturgie pour porter. D'ailleurs, comme on le dit dans la première prière eucharistique, hein, que ton Saint-Ange prenne l'offrande sur ton autel, sur cet autel, qui le présente sur ton autel céleste. On est vraiment en lien avec le ciel et les anges sont là. Bon. Donc, ce jour unique, premier jour de la semaine, jour unique, jour de résurrection et de recréation. Jour dont le Christ seul est la lumière, comme le manifeste le récit des pèlerins d'Emmaüs, dont les yeux s'ouvrent à la fraction du pain. Ce qu'on voit, c'est qu'il y a plusieurs manières de se mouvoir, puisqu'ils sont dans ce jour, et en même temps, il y a un chemin, cette route, et on voit que sur cette route, il y a des obstacles, enfin, il se passe des choses, et c'est ça qui est intéressant dans ce récit, c'est qu'il est construit comme un drame, comme un drame, pas dans un sens pathétique, mais dans un drame où il se noue quelque chose, quoi, hein, et même, il respecte assez bien les codes de la dramaturgie classique antique du monde grec. Alors, nous sommes en présence de deux disciples qui quittent Jérusalem. Ils font partie des proches des apôtres, hein, ceux qui étaient au cénacle avec les apôtres, comme on le voit au verset 9. Ils ont entendu le récit des femmes, et comme pour les autres, ces propos leur semblèrent du radotage, et ils ne les crurent pas. Et ils s'en vont vers Emmaüs. Et c'est intéressant de voir qu'ils sont deux. De fait, il y a quelque chose de communautaire dans cette expérience, et la fin le montrera d'autant mieux qu'ils vont se retrouver dans la communion de toute l'Église. Mais il y a de fait quelque chose de communautaire. Hein. Et dans la messe, il y a un enjeu communautaire, un enjeu fraternel, un enjeu de communion. La première chose qui se passe à la messe, dans le champ d'entrée, c'est le rassemblement, où nous venons pour, où nous nous reconnaissons et où nous nous laissons rassembler et où nous entrons comme peuple. On ne vient pas à la messe juste pour être avec mon Jésus et puis ma communion et puis je repars et puis mon cœur est rempli de joie. Il y a cette expérience communautaire qui est déjà présente par le fait qu'ils sont deux dès le début, quoi. Mais ils tournent le dos à Jérusalem. Ça veut dire qu'ils tournent le dos au tombeau, ils tournent le dos aux 11 apôtres, ils tournent le dos à la croix, au témoignage des femmes. Ils quittent la ville des promesses d'accomplissement pour un petit village, et le village d'Emmaüs. Alors, je ne sais pas si ça... En tout cas, le village d'Emmaüs, il nous est nommé dans l'Écriture déjà, dans le livre des Maccabées.
Et Emmaüs, c'est une des grandes victoires, une des premières grandes victoires.

de Judas Maccabée, une des deux grandes victoires entre le moment où justement ils ne peuvent plus être à Jérusalem, ils n'ont plus de temple, ils ne peuvent plus célébrer le culte, enfin ils ont quitté Jérusalem et Jérusalem a été livrée au pouvoir des nations. Hein, peuples et nations se sont ligués contre Jérusalem et il va y avoir deux grandes batailles, dont celle d'Emmaüs, qui vont ouvrir le retour à Jérusalem et la reconsécration du temple, etc. Alors, je ne sais pas si ça a vraiment un sens, mais moi, ça me fait penser aussi à cette parole du... Il y a un autre épisode dans l'évangile de Luc où on voit ce mouvement qui tourne le dos à Jérusalem et qui s'en va, qui s'éloigne. Et c'est la parabole du bon samaritain, où cet homme, il part de Jérusalem et il va dans une autre direction qui est Jéricho. Et cette parabole, elle est plus, c'est un homme tout seul d'ailleurs, elle raconte plutôt la vie de l'homme qui est pris par le péché, que Jésus vient sauver, bon, le bon samaritain qui est la figure du Christ. Et cet homme, il va vers Jéricho qui est un peu le symbole aussi de... un peu d'un paradis terrestre. Jéricho, à l'époque de Jésus, c'est la ville où, en hiver, tous les gens riches vont, parce que c'est la ville agréable, c'est le paradis sur terre, quoi. Et alors, cet homme qui quitte le bon samaritain, vous voyez, il quitte Jérusalem, qui est traditionnellement, dans l'Écriture, le lieu de la création d'Adam, et puis il quitte le paradis terrestre, en quelque sorte, pour aller vers un autre paradis, qui est un faux paradis. Eh bien, ici, c'est un peu pareil. Et d'ailleurs, ils vont le dire, nous espérions qu'il serait le libérateur d'Israël. Et en fait, il quitte cette espérance et il quitte le lieu de la libération d'Israël et de l'humanité même pour avancer vers une autre figure de libérateur. Comme si, ben, il cherchait un peu, finalement, celui-là, ça n'a pas marché. Alors, retournons à d'autres choses qu'on connaît et qui vont peut-être pouvoir nous apporter un peu de délivrance dans notre vie, quoi. Et de fait, ben, ça m'évoque cela, mais comment nous-mêmes, entre deux dimanches, on pourrait dire, ou entre deux eucharisties, bien, nous nous éloignons. Nous nous éloignons de la vie eucharistique, nous nous éloignons de l'eucharistie. On peut, en quelque sorte, se diluer, chercher d'autres libérateurs, chercher d'autres promesses. Et la première chose à reconnaître quand nous arrivons à la messe, c'est que nous nous sommes égarés. Nous avons tourné le dos au mystère de l'Eucharistie, à ce qui nous a été donné la dernière fois que nous y étions. Nous nous sommes promenés ailleurs. Alors ensuite, il y a un grand moment de parole. Le texte nous dit qu'ils conversent, qu'ils discutent, et d'ailleurs Jésus les interroge, de quoi vous parlez, et cela va ouvrir un dialogue, et surtout une longue expression de ce que ces deux disciples ont dans le cœur. Au départ, on ne sait pas de quoi ils parlent, jusqu'à ce que Jésus les interroge et libère quelque chose. Avant, ils parlent, mais c'est comme si leur parole était stérile, comme si ça ne donnait rien, comme si ça n'ouvrait à rien. D'ailleurs, Jésus utilise un verbe qui signifie se jeter les choses, c'est le verbe se jeter l'un contre l'autre. Et donc, comme s'ils se jetaient des arguments, comme s'ils se jetaient leurs choses l'un à l'autre, un peu comme dans un ping-pong, mais que cette parole ou cette conversation, en fait, elle ne constitue pas un chemin, elle ne constitue pas un dialogue, mais c'est plutôt quelque chose qui boucle sur soi-même. Ils sont enfermés et ils n'arrivent pas à sortir, ils n'arrivent pas à faire les bons liens, ils n'arrivent pas à sortir de cet enfermement dans ce qu'ils vivent. D'ailleurs, quand Jésus leur dit « qu'échangez-vous en marchant ?», alors ils s'arrêtent. En fait, ils n'avancent pas. Bon, ils tournent en rond, ils bouclent sur eux-mêmes. Et Jésus va couper net à cet enfermement et leur ouvrir un chemin. Alors, un autre indice qu'on peut voir, c'est que dans les termes grecs qui sont utilisés ici, ça nous suggère comme un problème de mise en lien ou d'association. La préposition sun, qui veut dire avec, qui est utilisée plusieurs fois ici, et voilà. Ils parlent de faits qui sont arrivés ensemble, ils essaient de les mettre ensemble, mais ça donne rien. Et puis, ils parlent ensemble de leurs préoccupations, et donc ils se renvoient l'un à l'autre, et puis ça donne rien. Bon. Ils essaient de rapprocher les faits, ils essaient de rapprocher leurs regards, leurs opinions, mais la seule chose qui va vraiment faire avancer les choses, c'est quand Jésus s'approche lui-même. C'est quand Jésus lui-même va se donner avec eux, avec leurs mots, avec leurs préoccupations, et qui va ouvrir un sens à cela.
Alors on peut penser à ça, toutes ces paroles échangées, ces manières de comprendre nos vies et notre monde seulement à partir des idées du monde, ces manières d'avoir oublié la sagesse de Dieu, ses commandements, sa parole, d'avoir vécu dans nos relations, dans nos réflexions, dans notre quotidien sans lui. Tous ces moments et ces paroles stériles, tous ces moments où nous avons tourné en rond, c'est avec ça qu'on arrive à la messe pour demander pardon, parce que le premier moment, c'est celui du rassemblement, mais après, c'est celui de la demande du pardon, où nous reconnaissons devant Dieu, bah oui, que nous nous sommes égarés, que nous avons tourné en rond, que nous nous sommes éloignés, et nous revenons vers lui. Ils ont le visage sombre, ils sont tristes, et surtout, ils sont sans lumière. Ils ont laissé la lumière à Jérusalem, comme parfois, en quittant l'église, nous laissons la lumière sur l'autel, et puis, petit à petit, nous laissons toucher, en tout cas, nous devenons complices de l'obscurité. Alors, pour confirmer, ou disons pour appuyer ce que je disais aussi, ils ont l'air sombre de ceux qui ont perdu le sens. Ce regard sombre, il évoque un autre passage de l'Écriture dans le chapitre 40 du livre de la Genèse, quand l'échanson et le panetier du Pharaon ont eu dans leurs cellules des songes et ils ne comprennent pas ce que ces songes veulent dire, ce que Dieu veut leur dire par là. Et alors, ils ont le regard sombre. Et à cause de ça, Joseph les interroge et leur dit « Pourquoi vous avez la mine si sombre ?» Et Joseph va les faire entrer dans le sens de leurs songes. Jésus est le seul, l'Eucharistie, c'est l'Eucharistie qui donne sens à notre vie. On a entendu tout à l'heure dans la louange cette parole de l'évangile de Marc au chapitre 8, celui qui veut garder sa vie la perdra, celui qui renonce à sa vie et qui suit le Christ, celui-là sauve sa vie. Le sens de notre vie, c'est l'Eucharistie. Et sans cesse, nous perdons notre sens, nous nous reprenons, ou disons parce que peut-être aussi parce que la croix nous bouscule toujours, et que on ne peut pas dire à un moment, oui, j'ai compris, je la saisis ou je la contrôle avec ma raison. Et c'est le chemin de notre vie. Et donc, toujours, il faut y réappliquer ce chemin et notre liberté. Et donc, c'est une des choses qu'on fait en revenant à la messe, de reconnaître que nous avons perdu le sens et que nous venons chercher le sens et puiser le sens de notre vie à l'autel du Seigneur. Alors, leurs visages sont sombres et leurs yeux sont empêchés de le reconnaître. Il faut bien voir que Jésus n'est pas déguisé. Et donc, que l'obstacle, il est bien du côté des disciples. Reconnaître, ce n'est pas voir. Ils voient Jésus et ils le voient avec leurs yeux de chair, mais ils ne le reconnaissent pas. Alors, peut-être parce qu'il faut déjà le connaître et qu'ils ne le connaissent pas jusqu'au bout, puisqu'ils n'ont pas compris encore la croix, ils n'ont pas encore compris la résurrection, ils ne le connaissent pas jusqu'au bout, mais ils ne peuvent pas le reconnaître. Et nous non plus, nous ne le reconnaissons pas dans notre quotidien. Et on vient pour le connaître, on vient pour le voir plus, lui qui a dit « Je suis avec vous tous les jours ». Vous voyez, parfois, nous aussi, on peut se dire « Ah, qu'est-ce que j'aimerais bien être comme les apôtres, voir Jésus, le voir... Ah, si je voyais Jésus comme Sainte Marguerite Marie, alors je peux vous garantir que ma vie serait pas du tout la même. » C'est intéressant de voir dans cet évangile qu'ils voient Jésus, que Jésus est là, qu'il marche avec eux, et que ça ne suffit pas. De manière, pour le dire autrement, il est certain que la pédagogie que propose ce texte, c'est justement une pédagogie qui est proposée à ceux qui n'ont pas vu Jésus, c'est-à-dire c'est l'évangile, il est écrit pour ceux qui n'ont pas connu Jésus, il est écrit pour nous, pour ceux qui deviennent disciples par la parole des apôtres et leurs successeurs, et pour dire en fait c'est un faux débat de croire que on manque quelque chose quand on voit Jésus avec ses yeux. Ce qui est important, c'est de le connaître et de le reconnaître avec son cœur. C'est de faire ce chemin que font les disciples d'Emmaüs et qui nous est offert dans l'Eucharistie. Alors Jésus est là. Jésus est là, et ce qui est aussi signifiant, je crois, dans ce texte, c'est qu'il y a quelque chose de très naturel, quelque chose qui se fait tout seul. En fait, Jésus est là, Jésus est toujours là, comme je disais tout à l'heure, la fin de l'évangile de Matthieu, « Je suis avec vous tous les jours ». Jésus est là depuis son incarnation, et encore plus depuis sa résurrection, où Jésus est présent à tous les temps et à tous les espaces. Et en même temps, c'est un peu comme une surprise de le voir là. C'est un peu comme une surprise parce que dans notre
dans notre expérience, c'est un peu une surprise, parce que comment ça se fait que Jésus se présente d'abord à ses deux disciples? Comment ça se fait qu'il ne se présente pas d'abord aux 11 apôtres ou à... Bon, c'est un peu bizarre, ces disciples, ils sont quand même un peu anecdotiques, quoi. Cléophas, c'est la première fois qu'on entend son nom, bon. Pour moi, ça, c'est cette surprise qui peut advenir même pour le lecteur qui lit le récit des disciples d'Emmaüs dans la continuité de l'évangile de Luc. Il renvoie aussi un peu à cette surprise que... c'est un peu la même que Jacob hein, à Bethel qui dit « Dieu était là et je ne le savais pas ». Et cette surprise que parfois de croiser Dieu dans notre quotidien, de se dire « Ah bah oui, ah ça c'était vraiment la présence de Dieu ». Ça renvoie, à contrario, on pourrait dire, ou le revers de ça, c'est ben, en fait nous oublions facilement que Jésus est là, que nous avons de difficultés à tout vivre avec Jésus, à tout faire avec Jésus, à penser, à offrir tous nos, à chaque instant être en sa présence. Et d'une certaine manière, alors que Jésus est là, que Jésus est toujours là, eh bien, il y a toujours quelque part pour nous le fait que ce soit une surprise. Et on voit comment ben, nous avons du mal, justement, où il est toujours nécessaire de remettre le métier sur l'ouvrage, de remettre notre nature, de remettre notre personne sur l'ouvrage de l'Eucharistie pour nous laisser transformer par cette certitude, par ce fait qui est la réalité la plus fondamentale de notre monde, c'est que Jésus est là. Jésus est là. On pourrait dire que tout l'enjeu est là, ne plus être surpris par sa présence. Alors, il faut voir aussi que Jésus, vous voyez, c'est beau aussi de voir ça. Sa présence, elle se fait sans violence, sans agression. Il n'est pas intrusif, quoi. Sa présence est toute naturelle. Et, bah, parce que Jésus, c'est Jésus, quoi. Ouais. Alors, je reviens un peu en arrière, mais je faisais référence à ce qui habite nos cœurs et qui peut être sombre, vous voyez, quand on arrive et qu'on entre dans la célébration de la messe, la colère, l'amertume, les regrets. Et ça, c'est ce qui habite aussi le cœur de ses disciples, vous voyez, la colère, l'amertume, les regrets, peut-être aussi la culpabilité, hein. Ils ont trahi, ils ont abandonné Jésus, la crucifixion, elle reste pour eux un nœud d'incompréhension, à la fois sur Jésus, mais à la fois sur eux-mêmes, sur la manière dont ils se sont comportés. Ils essaient de se balancer l'un à l'autre, leur souffrance, leur enfermement dans leur culpabilité, leur incompréhension, mais ils n'en sortent pas. Et Jésus seul permet de faire ce chemin. Jésus seul. Jésus seul est la clé de notre existence. Jésus seul est celui qui ouvre un chemin dans nos incompréhensions, dans nos impuissances, dans ce qui, dans notre vie, est incompréhensible et dans ce dont nous ne pouvons pas sortir, ce qui nous enferme, ce qui nous... Et Jésus ouvre un chemin. Devant moi, tu as ouvert un passage, dit le psaume, et vraiment dans ce psaume, dans ce texte de disciples d'Emmaüs, on assiste aussi à ça. Comme Jésus a ouvert, comme Dieu a ouvert la mer devant Moïse et devant son peuple, et bien devant ses disciples qui sont complètement dans l'impasse et enfermés dans tout ce que j'ai déjà décrit, et bien Jésus ouvre un passage. Enfin, du coup, vous voyez, après ce que j'ai dit, le rite pénitentiel, ça n'est pas se purifier avant de s'approcher de Dieu, mais c'est laisser Jésus s'approcher. C'est laisser Jésus s'approcher pour nous aider à voir, à reconnaître, à nous détacher de notre péché, à demander pardon. Et c'est un cadeau de Jésus qui s'approche de nous et qui ouvre ce chemin. Et on voit dans notre passage la libération que cela opère. Il est là, discrètement, dès le début de la messe, et il nous aide à relire notre semaine, à relire nos dernières 24 heures, si on va à la messe tous les jours, pour être en vérité avec nous-mêmes, pour être en vérité face à Dieu, surtout pour sortir de l'enfermement que construit le péché. On pourrait rajouter hein, cette phrase qui est d'une ironie assez frappante quand même. Hein. « Tu es bien le seul à Jérusalem à ne pas savoir ?» Ben oui, évidemment. « Tu es bien le seul » et parfois, ben nous aussi, hein, dans nos manières de tourner en rond, on se dit ben, « Dieu ne peut pas comprendre » ou nous reprochons à Dieu de ne pas intervenir. « Tu es bien le seul à pas te préoccuper de ça, de ce qui pèse sur moi. » quoi. Hein. Mais il y a quelque chose de fait de très ironique qui montre qu'ils ne regardent qu'eux-mêmes. Leurs problèmes les emprisonnent. Bon. On voit aussi que c'est le chemin d'une certaine pauvreté qui va permettre l'accueil du salut. De reconnaître ça, de reconnaître que oui, sans Jésus, nous n'avançons pas. Alors, nous assistons à
ce long passage quand même dans ce texte où les disciples se livrent. En fait, dans le texte, ils font que parler, mais on a l'impression qu'ils se remettent en route. Leurs paroles, la manière dont ils vont parler d'eux-mêmes et avoir accès finalement à une lecture de ce qui se passe dans leur cœur, eh bien ça les fait avancer, ça les remet en route. Alors je souligne qu'un point de ça, mais vous voyez qui me frappe toujours, mais en deux lignes, il y a les 21 premiers chapitres de l'Évangile. Jésus qui a été ce prophète puissant en actes et en paroles, bon, c'est deux lignes. En trois lignes et demie, c'est dans ma Bible que ça fait deux lignes, dans les vôtres ça peut faire un peu différemment bien sûr, mais c'est pour donner les proportions. En trois lignes et demie, il parle de la Passion, deux chapitres de l'Évangile, ça a duré quelques heures. Et ça prend trois lignes et demie, déjà quasiment deux fois plus que toute la vie de Jésus qui a duré trois ans, disons, dans leur expérience. Et puis il y a plus de cinq lignes pour les événements du matin qui sont que 12 versets. Et je trouve ça très éloquent. Avec Jésus, ils deviennent capables de dire leur histoire et dans ce dire, déjà quelque chose se passe, qui à la fois exprime ce que porte leur cœur et travaille aussi déjà leur cœur. Dans cette manière d'exprimer les choses et de pondérer, vous voyez, de manière très différente ce qu'ils ont vécu dans ces dernières heures et ces dernières années, eh bien, en fait, cette possibilité de dire les choses devant Jésus et de les dire en vérité, il y a déjà quelque chose qui se met en place. Il y a déjà quelque chose qui travaille leur cœur, qui se met en place dans leur cœur, qui exprime en fait ce que vit leur cœur. Bon. Vous voyez, Jésus c'était quand même quelqu'un d'incroyable, un prophète puissant, c'est déjà beaucoup. Mais en fait, j'en veux plus. Je veux plus que ce prophète puissant. Nous espérions qu'il allait délivrer Israël, qu'il allait nous délivrer. Je n'ai pas seulement besoin de quelqu'un qui me dit bien, qui me dit qui est Dieu et qui me le dit bien, qui montre ses œuvres avec puissance. J'ai besoin d'être délivré. Mais en fait, j'ai besoin d'encore plus. Ils le disent vivant. Voilà ce que mon cœur désire. Et voilà ce que me donne la messe. Ils le disent vivant. Si on regarde la structure de ce texte et qu'on regarde comment il est construit, en fait, le centre du texte, c'est ça. Ils le disent vivant. Ils disent qu'il est vivant. Et le début de la messe nous prépare à ça et nous creuse cette soif. Notre soif, la plus profonde, c'est de faire l'expérience que Jésus est vivant, qu'il est là, que c'est sa vie que nous pouvons vivre. Et c'est ça que nous donne l'Eucharistie, de nous mettre en contact avec cette vie éternelle de Jésus, cette vie qui nous est déjà donnée et que nous pouvons vivre et qui remplit notre cœur et avec laquelle nous partons de la célébration de l'Eucharistie. Et donc, c'est pas seulement nous connaissons Dieu et nous pouvons en dire quelque chose. C'est pas seulement nous avons été libérés et nous le célébrons. C'est plus encore, c'est il est vivant, il est là, il agit maintenant au milieu de nous et en nous. Et pour cela, et c'est le sens de la première étape de la messe, sur laquelle j'insiste pas mal, mais c'est parce que le texte aussi est particulièrement long sur cette étape, mais voilà. Pour cela, il faut se détacher de tout ce qui nous éloigne, de tout ce qui nous attache trop à nous-mêmes, au monde et à ses idées, tout ce qui est mort, désespoir, enfermement en nous. Et c'est pourquoi nous demandons pardon. Voilà, et le texte continue, hein, mais lui, ils ne l'ont pas vu. Pour eux, le seul moyen de la foi, c'est de le voir. Mais l'enjeu, c'est comment nous entrons dans la foi, en la résurrection, en cette vie donnée pour nous aujourd'hui, maintenant, dans un acte qui se réalise, qui se déroule dans l'Eucharistie. Précisément, ils le voient, mais ne croient pas. Et il faut autre chose, l'œuvre de salut de Jésus pour nous. Alors Jésus répond, et on peut dire que ça correspond vraiment dans la messe au temps de la parole. Hein, qui va avec les lectures, souvent une lecture de l'Ancien Testament, un psaume qui médite cette première lecture, et puis l'Évangile et l'homélie. Tout ça, c'est le temps de la parole. Alors, on voit que Jésus parle au cœur. Hein, il dit ça, hein, cœur sans intelligence, lent à croire à tout ce qu'on a. Bon, il parle au cœur, c'est-à-dire là où se décide et se déploie notre vie, notre personne. Jésus dit « sans intelligence ». Nous sommes frustres. L'intelligence, c'est un don de l'Esprit-Saint. C'est le don qui, justement, fait les liens. Hein, j'ai insisté sur ça au début de mon entretien, sur le fait que l'un des problèmes de cette personne, c'est la mise en lien, qui permet de trouver le sens
Et c'est quand ils vont pouvoir mettre les choses en lien avec Jésus et sa présence et le chemin qu'il leur fait faire, qu'alors les choses s'ouvrent et commencent à avancer. Et l'intelligence, c'est l'intelligence des mystères de Dieu, c'est cette capacité, cette possibilité justement de faire le lien entre les différents mystères, entre ce que Dieu nous dit et d'entrer plus profondément dans l'intelligence du mystère de la foi. Et pour ça, ben, nous avons besoin d'entendre et de réentendre. Vous voyez, parfois, nous avons c'est un peu cette attitude dans notre cœur et qui est vraiment désolante, et nous nous en rendons compte d'ailleurs, mais je le connais déjà. Je ne sais pas si ça vous arrive, mais moi ça m'arrive parfois, j'entends les premiers mots de l'évangile et je déconnecte. Je connais, c'est bon. Et c'est terrible. Et puis alors après, j'entends l'homélie, je me dis, il faut bien que j'écoute l'homélie, parce que c'était quoi déjà l'évangile? J'espère que le prêtre va quand même y faire référence, que je me souviens. Bon. Pardon, Seigneur. Mais ça m'arrive parfois, c'est vrai. Et en fait, c'est presque... Il y a quelque chose d'un peu inévitable, parce que je pense qu'il y a une structure simplement anthropologique. Quand nous connaissons quelque chose, d'une certaine manière, quelque chose se ferme aussi dans notre esprit, parce que notre cerveau tel qu'il fonctionne, il se dit, il économise son énergie en quelque sorte. Et donc il se dit, ça tu connais, pas besoin. Mais Jésus leur dit, au cœur sans intelligence, parce que vous connaissez pas les mystères de Dieu. Et c'est bien ça le problème qui fait que votre vie, elle tourne en rond, qu'elle est dans le visage sombre et la tristesse, et qu'elle n'avance pas, parce que vous n'avez pas cette intelligence. Et la parole de Dieu, et le fait de l'entendre à chaque Eucharistie, et de la réentendre, elle ouvre c'est pas seulement l'intelligence du cerveau, vous voyez, c'est l'intelligence qui est liée au don de l'esprit, et donc l'intelligence du cœur, cette manière de connaître avec le cœur le mystère de Dieu. Parce que il n'y a pas d'amour sans connaissance. Il n'y a pas non plus de connaissance sans amour. C'est parce que nous aimons que notre cœur s'ouvre et que nous nous laissons enseigner. Mais c'est aussi c'est la connaissance qui construit l'amour. Ce que je ne connais pas, je ne peux pas l'aimer. Et donc ce temps de la parole, il nous nourrit, il nourrit notre intelligence, et particulièrement l'intelligence de notre cœur, mais pas seulement, il nourrit aussi, parce que nous sommes des êtres incarnés, il nourrit aussi notre raison, c'est un temps qui rend raison du mystère de la foi et de l'œuvre du Christ, et c'est quelque chose dont nous avons besoin, et dont nous avons besoin chaque dimanche, et peut-être même chaque jour, si nous allons à la messe chaque jour. Et Jésus leur dit, vous êtes lents à croire, il faut du temps. Nous avons du mal à croire, nous avons du mal à faire confiance, à faire une confiance absolue en Dieu, et il nous faut bien le reconnaître. Et Jésus nous dit que précisément, c'est en entendant sa parole, en entendant ses promesses, en entendant la manière dont il a agi, et la manière dont il agit, c'est en nous reconnectant à cette mémoire, là on n'est plus tant dans l'intelligence que dans la mémoire, dans cette mémoire des actes et des merveilles de Dieu, que cela nourrit notre foi et constitue ce roc solide sur lequel nous pouvons poser nos pas avec confiance et ainsi avancer. Parce que nous retrouvons très vite nos sécurités, nos zones de contrôle, de confort, et puis qui nous plongent un peu quand même, il faut le dire, dans une forme de médiocrité quand même. Bon. Et Jésus nous montre que le but de toute l'Écriture, Ancien et Nouveau Testament, même si ici ne commente pas le Nouveau Testament, puisqu'il n'a pas encore été écrit, mais il reprend toute l'Écriture depuis Moïse, auquel on attribue les premiers livres de la Bible, et puis tous les prophètes qui en constituent la suite. Et Jésus, prenant tout l'ensemble, montre que le but, c'est de connaître le Christ, qui est la révélation entière de Dieu, et particulièrement dans son mystère pascal. On ne connaît pas beaucoup de ce qui a été dit par Jésus dans ce discours qu'il fait, ce long discours qu'il fait aux disciples d'Emmaüs, mais ce qu'on entend, c'est « Ne fallait-il pas que le Christ endurât ses souffrances pour entrer dans sa gloire ?» C'est vraiment, nous savons bien, c'est le cœur de notre foi. C'est ce que redit en quelque sorte chaque verset de l'Écriture. Chaque verset parle du Christ et chaque verset dont parle donc de son mystère pascal. Et le cœur de la messe, de fait, ça va être de revivre, de replonger dans ce mystère pascal, où le Christ qui vient dans le corps et dans le sang, dans le pain et dans le vin qui deviennent son corps et son sang, s'offre à son Père dans la longue prière eucharistique, qui est le mémorial, qui est sacrifice, qui est action de grâce, qui actualise l'acte du Christ à la croix. Et on l'entendait hier dans l'enseignement du Père Christophe. Célébrer la messe, c'est être au Golgotha. C'est y être. D'une manière mystérieuse, certainement, ça veut dire dont on ne pourra jamais sonder jusqu'au bout les tenants et les aboutissants, parce qu'il y a quelque chose que seul Dieu fait, qui appartient à Dieu. Mais
quelque chose qui est le cœur de la réalité. Nous sommes au Golgotha, nous sommes plongés dans ce mystère de la mort et de la résurrection du Christ, qui est le cœur de notre foi. Nous mourons avec lui pour vivre avec lui. Et on pourrait dire que c'est le sens même de notre respiration. Mourir et vivre. Expirer pour mourir avec le Christ. Inspirer pour recevoir sa vie. Et Jésus nous dit en tout cas, c'est ça qu'il faut comprendre. Et c'est tellement profond comme mystère, ou c'est tellement aussi ça rencontre aussi tellement de résistance dans notre cœur, ben que cela se repasse de semaine en semaine ou de jour en jour à chaque Eucharistie. Et on voit comment tout ce cheminement aussi met à sa place la souffrance, celle du Christ qui devient au cœur du mystère, celle des disciples aussi. Parce que les disciples, ils ont souffert de l'abandon du Christ, de la croix du Christ, de leur propre abandon du Christ. Et tout ça se remet en place. Bon. Alors, il me semble aussi intéressant, vous voyez, de voir comment les deux choses se répondent aussi dans ce texte. Hein. Il y a ce long passage où, par l'entremise du Christ ou par la manière dont il donne moyen et il ouvre la parole, eh bien les disciples peuvent enfin trouver une parole qui est chemin. Ils peuvent dire vraiment ce que porte leur cœur en vérité et le dire de manière presque paisible à Jésus parce que Jésus est là. Alors qu'avant c'est très conflictuel, Jésus leur offre la possibilité d'avoir accès à leur cœur et de le lire en vérité et dans la paix. Et répond à cela la parole de Jésus. Qui répond à l'ouverture du cœur des disciples. Et ça peut nous montrer qu'on reçoit d'autant plus à la messe qu'on en attend beaucoup, qu'on apporte tout son quotidien, qu'on apporte ses questions, qu'on apporte ses difficultés, qu'on s'ouvre au Christ et qu'on lui demande aussi sa grâce d'être en vérité devant lui. Et plus nous demandons sa grâce d'être en vérité devant lui, et plus sa parole, alors, elle nous éclaire, plus elle répond, et plus elle offre des chemins à ce qui, dans notre vie, nous touche et éventuellement meurtri ou aussi réjouit notre cœur. Bon. Plus nous demandons et plus Jésus peut répondre. D'ailleurs, la fin, ce qui clôture le premier moment de la messe, qui est particulièrement centré sur la demande de pardon, sur le rite pénitentiel, ce qui clôture ce moment, c'est la collecte, cette prière que fait le prêtre en disant « prions le Seigneur ». Normalement, il y a un petit temps de silence, qui est un temps dédié à ce que chacun puisse avoir le temps d'exprimer sa demande. Et puis, le prêtre lit la prière du jour, qui est toujours une prière de demande, où on demande une grâce qui est plus ou moins spécifiée, qui s'exprime de manière différente chaque jour ou chaque dimanche. Mais c'est ce moment exprime une demande. Vraiment pour nous dire que, plus nous sommes en, plus notre cœur est ouvert, et plus le Christ va pouvoir nous donner. Il y a à la fois le cœur de la foi, dans ce que dit Jésus, le mystère pascal, et qui reste toujours le plus difficile, mourir avec le Christ, pour vivre avec lui, comme on l'entendait dans la louange. Mais il y a encore la rencontre de ce cœur avec notre vie quotidienne, ce qui fait notre histoire jour après jour, et que les deux disciples ont apporté. Et Jésus l'éclaire, et Jésus aide à y discerner sa présence. Les disciples n'ont pas reconnu sa présence encore, mais Jésus va aider à discerner sa présence. Il était là et je ne le savais pas. Comment Dieu œuvre dans notre vie, parfois de manière cachée, parfois de manière que nous ne voyons pas. Mais justement, sa parole, à travers l'écriture que nous entendons et à travers l'homélie, qui est aussi une parole toute spéciale, qui a un statut très spécial, c'est pas juste un commentaire, c'est pas un enseignement, c'est une parole qui est mue par l'Esprit Saint qui a vraiment un statut spécial. C'est Jésus qui parle dans la parole. Quand la parole est proclamée à la messe, et c'est pour ça que l'évangile d'ailleurs est entouré d'une telle solennité, avec la lumière, avec l'encens, c'est Jésus qui parle. Et le prêtre ou le diacre prête sa voix, mais c'est Jésus qui nous enseigne. Et c'est toujours aussi toute l'écriture qui est convoquée. C'est pour ça, normalement, moi j'ai du mal à le faire et je le fais rarement, mais normalement le prêtre, à la fin de l'homélie, il ferme l'évangélière pour dire c'est toute l'écriture qui a été convoquée. Jésus, depuis Moïse et par tous les prophètes, m'explique tout ce qui a rapport à lui.
dans chaque verset parle du Christ. C'est à la messe, c'est nous, même si nous ne lisons qu'une toute petite partie de l'Écriture, en fait, c'est toute l'Écriture qui, par ce moyen, nous est donnée, tout le témoignage des Écritures. On ne connaît pas le contenu de ce que Jésus a dit, alors qu'on en connaissait beaucoup plus que les disciples. Jusqu'ici, on en connaît beaucoup plus que les disciples. Nous, on sait que c'est Jésus qui est là, alors qu'eux ne l'ont pas reconnu. Il nous est donné beaucoup plus d'éléments. Mais là, les disciples, eux, ils s'entendent ce que Jésus dit, et nous, les lecteurs, on ne nous dit rien, ou presque rien, seulement le cœur de ce que Jésus a dit. Et pour moi, vous voyez, ça souligne l'actualité de la messe. Dans la messe, il y a quelque chose d'unique qui est donné pour aujourd'hui. L'homélie que le prêtre va donner, eh bien, elle n'est pas un enseignement universel qui est valable. Non, elle est valable pour aujourd'hui. Qu'est-ce que le Seigneur me dit aujourd'hui par cette parole? Cette parole que j'entends avec toute l'Église, parce que c'est les mêmes textes partout, elle est pour aujourd'hui. On ne peut pas connaître à l'avance ce qui va être donné. On ne peut pas connaître à l'avance ce que Jésus va nous donner, hein, et ce qui va être donné, c'est vraiment pour aujourd'hui. Alors tout ça, pour autant, ne suffit pas, et le chemin continue. Il faut aussi l'engagement des disciples. Il faut une réponse à la parole. Vous voyez ici, c'est mis en scène par Jésus, par le fait qu'il fait semblant de s'éloigner. Jésus poursuit son chemin. Jésus ne s'impose pas. Jésus les a rejoints, comme il nous rejoint par son incarnation. Jésus les a éclairés par sa parole. Il a nourri leur cœur. Et a posteriori, ils vont se rendre compte que dans leur cœur, s'est passé vraiment quelque chose de fort. Mais pour l'instant, ils n'y ont pas encore tout à fait accès. Et Jésus, fait semblant d'avancer. Il y a une réponse à la parole de Dieu. Et dans la messe, elle se signifie par le credo que nous prions le dimanche et à chaque grande solennité. Le credo qui dit « je crois ». Qui dit « je crois à l'œuvre de Dieu dans ce monde », qui est comme un résumé, en quelque sorte, de la foi de l'Église, mais donc aussi un résumé de l'Écriture, un résumé de la Bible, qui est le témoignage de l'œuvre de Dieu. Et donc le credo, voilà, il dit « je crois », il dit « reste avec nous », il dit « que ta parole rencontre nos vies et la transfigure ». Oui, nous voulons entrer dans ton mystère pascal, nous laisser porter par lui, inclure en lui, mourir avec toi pour vivre de toi. Jésus ne s'impose pas. Et nous savons bien que nous pouvons assister à la messe, être là, mais la laisser filer. Et puis sortir de la messe et se dire « ah bah zut alors, il s'est passé quelque chose et le Seigneur était là, mais moi j'étais pas trop là. » quoi. Bon. Il passe, il est là, il vient à notre rencontre, il nous rejoint, il agit. Et il nous faut le recevoir. Et on voit que les disciples ici, ils ne reprennent pas leur discussion. Ils se disent pas « ah bah oui, c'est vrai, machin, ah maintenant que tu dis ça. » Non, ils ne se suffisent plus et ils le rattrapent. Ce dont ils ont peut-être pas bien conscience, mais qui se signifie par leur comportement, par leurs actes, c'est que ça y est, ils ne se suffisent plus à eux-mêmes. Et ça, c'est inscrit en eux. Alors ils rattrapent Jésus. « Reste avec nous. » Et Jésus entre donc pour rester avec eux. C'est très beau ce petit verset. Il entra pour rester avec eux. C'est le but de Jésus. C'est la volonté de Jésus. Ce qui a été expliqué, dévoilé dans l'explication des Écritures et du mystère pascal, cela va s'accomplir. Jésus ne s'impose pas, mais c'est bien ce qu'il veut. Rester avec eux. Et il a tout fait pour ça. Alors on reconnaît évidemment les gestes de l'Eucharistie. Et là, on voit, Jésus prend complètement l'initiative. Il y a beaucoup de verbes, Jésus en est tous le sujet, et d'une certaine manière, on ne voit plus que lui, et on ne voit plus les disciples. Jésus prend toute la place. Il faut du temps pour entrer dans la messe, et nous nous laissons rassembler, nous nous laissons convoquer, nous sommes interrogés sur nos propres cœurs, et nous demandons pardon, et nous écoutons la parole de Dieu, et le prêtre la commente, et puis il y a un moment où Jésus passe devant, et c'est Jésus qui fait. C'est ce qui est très reposant à la messe, en fait, c'est que c'est Jésus qui fait. C'est Jésus qui fait la messe. C'est lui qui va s'offrir à son Père. Il prend complètement l'initiative. C'est eux qui le retiennent et l'invitent, mais c'est lui qui agit. C'est nous qui célébrons la messe, mais c'est Jésus qui agit. C'est lui le grand prêtre et le seul prêtre qui agit. On voit la dimension d'intimité, de fraternité qu'offre la table partagée. On lit aussi
la dimension sacrificielle, soulignée par la soumission de Jésus, qui reste, qui accepte de rester dans leur parole, qui se soumet en fait à leur demande, comme il s'est soumis à la demande de son Père et qu'il se soumet en fait à la réalité de ce qu'est l'humanité marquée par le péché et qui accepte eh bien, de porter le poids de nos fautes. Jésus qui suit sa parole sur son mystère pascal. Hein. Et les yeux s'ouvrent, ils le reconnaissent. Il a disparu de devant eux, mais il n'a pas disparu d'eux. Hein. Il a disparu de devant eux, c'est ce que dit le texte. Quoi, hein. Il n'est plus devant eux, mais en fait, il est passé en eux. Jésus s'est donné les moyens de vivre en nous, pas à côté de nous, pas devant nous, mais en nous. Et pour toujours, il y a quelque chose qui n'apparaît pas dans la traduction que je vous ai lue de la Bible de Jérusalem, mais en fait, c'est... Il prit le pain, dit la bénédiction, puis le rompit, et il le leur donnait. C'est un imparfait, c'est un duratif, pour dire « il le donne toujours ». C'est comme dans la multiplication des pains, où il reste encore, où il y a cette surabondance, cette profusion qui est le signe que Jésus ne cesse de nous donner son Eucharistie pour signifier qu'il est sans cesse présent en nous, qu'il est sans cesse présent avec nous et en nous. Et il y a de leur part comme une reconnaissance intérieure, quoi. Justement, c'est ça qu'ils reconnaissent, que Jésus est en eux. Notre cœur n'était-il pas tout brûlant ? Qu'est-ce qui s'est passé ? C'est le feu de l'Esprit que Jésus est venu allumer sur la terre, dont ils reconnaissent qu'ils font l'expérience. Ils ne le sentaient pas, comme ils ne voyaient pas avec leurs yeux que c'était Jésus. Mais maintenant qu'ils ont reçu le corps du Christ, alors ils sentent qu'en effet, leur cœur était tout brûlant, que la parole les a nourris, a travaillé leur cœur, les a fécondés, et ils sentent cette présence du Christ qui est en eux et qui habite leur cœur. Jésus dit, hein, vous ne me verrez plus, et puis vous me verrez. Alors ça parle certainement aux apôtres qui vont le voir, et alors vous croirez, dit Jésus. Ça parle certainement des apôtres qui vont voir Jésus ressuscité et qui vont croire. Mais c'est plus que ça, parce que le premier à croire, c'est Saint Jean au tombeau, et de fait, ces versets sont dans l'évangile de Jean, qui vit et qui crut. Et ce qu'il voit, c'est le tombeau vide. Et Jean, qui voit le tombeau vide, déjà lui a fait cette expérience, qu'en fait Jésus vit en lui. Il a vu que le tombeau était vide, que Jésus n'était plus là, qu'il n'appartenait plus au royaume de la mort, mais qu'il appartenait au royaume des vivants et qu'il vivait en lui. Et il voit ça, et en fait, il est connecté directement, lui, sans avoir encore vécu la fraction du pain, comme les disciples d'Emmaüs, directement à cette présence de Jésus qui vit en lui, parce qu'il est ce disciple bien-aimé, qui a reposé sur le cœur, qui avait le cœur transpercé, et il voit et il croit. Et là, c'est ce que font aussi l'expérience des disciples d'Emmaüs, qui voient, qui reçoivent l'Eucharistie et qui croient et qui voient que Jésus est présent en eux. Ils deviennent capables, c'est comme une reconnaissance intérieure, ils le reconnaissent parce que Jésus a fait de nous ses frères, parce qu'il nous rend par son Eucharistie semblable à lui, capable de le connaître par le cœur et par l'intérieur. Peut-être, c'est peut-être un peu osé comme rapprochement, mais je vous le propose, peut-être un peu trop audacieux, mais je vous le propose, c'est leurs yeux s'ouvrir. C'est ce qu'on trouve au chapitre de la Genèse, hein, verset 5 du chapitre 3, où Dieu dit « Si leurs yeux s'ouvrent, ils deviendront comme des dieux. » Ici, leurs yeux s'ouvrent et ils reconnaissent Jésus parce qu'ils sont devenus comme des dieux, parce qu'ils sont christifiés par l'Eucharistie qu'ils ont reçue. Adam et Ève ont volé, ils ont désobéi, ils ont pris le fruit de l'arbre de la connaissance. Et ici, Jésus se fait le fruit de l'arbre de vie que nous recevons. Ce fruit de l'arbre de la vie éternelle dont il a fallu éloigner Adam et Ève pour qu'ils ne vivent plus l'éternité parce que la vie éternelle dans le péché, c'est une horreur. Et donc, mais Jésus nous redonne ce fruit de l'arbre de vie dans son Eucharistie pour que nous puissions vivre de cette vie qui est la vie de Dieu, que nous soyons comme des dieux et que nous puissions avoir cette reconnaissance intérieure de Jésus parce que nous sommes semblables à lui. Bon. L'invisibilité ne signifie plus l'absence, et d'ailleurs, ils ne sont plus tristes. Leur dialogue reprend, mais il est très différent, capable de voir et de dire l'œuvre de Dieu en eux, et c'est très beau. Et aussi, eh ben, à partir de ce moment-là, il y a beaucoup de nous, bon. Et, quelque chose qui est très communionnel, quelque chose qui témoigne déjà de l'un seul cœur que Luc,
contemplera, puis mettra, enfin, décrira plus abondamment dans les Actes des Apôtres, hein, la première communauté qui faisait qu'un seul cœur. Mais là, déjà, à travers la manière dont ils parlent d'eux et la manière dont ils parlent entre eux, nous étions comme ceci, nous étions comme cela. Enfin, je vous le relis pas parce que le temps passe, mais nous, voilà ce qui s'est passé pour nous. En fait, ben, ils vivent cet un seul cœur. Et cela atteste aussi que ce n'est pas une illusion ou une question de ressenti personnel. C'est le fait de recevoir l'Eucharistie et d'être plongé dans la vérité qui décrit ce qu'ils ont vécu et que leur cœur était brûlant et que vraiment c'était l'œuvre de Jésus. Bon. Leur cœur, lent à croire, ont été transformés. Apparaît maintenant la puissance de la parole qui est vivante, transformante, qui a travaillé leur cœur, qui est si agissante qu'elle ne peut se conclure que par un acte, celui de l'Eucharistie, du don en acte de la vie de Dieu elle-même. Acte qui, à son tour, ouvre à la reconnaissance de l'œuvre de la parole. L'Esprit-Saint est là, à l'œuvre dans la parole, dans le sacrement. Recevoir l'Eucharistie, c'est recevoir l'Esprit-Saint, comme le dit particulièrement la troisième prière eucharistique. Et du coup, ben, leurs cœurs sont brûlants. Et puis le texte s'achève avec l'extension de la communion avec toute l'Église, avec l'Église apostolique. D'ailleurs, on le voit, hein, eux, ils rentrent à Jérusalem et ils sont extrêmement pressés de pouvoir témoigner de ce qu'ils ont vécu. Mais ce qui se passe en réalité quand ils arrivent à Jérusalem, c'est que ce sont les 11 qui témoignent. Le Seigneur est ressuscité, il est apparu à Simon. C'est l'Église qui témoigne et l'Eucharistie qui nous plonge, enfin qui nous rassemble dans la communion, qui nous fait être dans la communion avec toute l'Église. Elle nous plonge dans la communion de l'Église apostolique dont le pape est le garant, dont il est garant de l'unité. Et puis il y a aussi quelque chose de surprenant, c'est que leur retour est immédiat. Alors qu'on voit, ça prend plein de versets pour qu'on s'éloigne de Jérusalem, le retour est immédiat. Ils sont immédiatement dans cette communion, ils sont immédiatement à Jérusalem, le lieu de l'Église. Ils sont aussi eux-mêmes, on peut dire, ressuscités. Il y a d'abord ce verbe grec qui dit « s'étant dressé », qui est le verbe de la résurrection et qui parle d'eux pour dire, ben, en fait, ils se relèvent et puis ils vont. Et puis, il y a comme cette immédiateté qui est la même de celle du Christ qui est à la fois, qui est avec Emmaüs, puis qui va être immédiatement avec les apôtres, puisqu'il va apparaître dans la suite aux 11, ce même soir, enfin, ce même jour. Et cette immédiateté, eux aussi, ils la vivent comme si vraiment, le texte nous signifiait que, comme Jésus, eh bien, ils vivent de cette résurrection, qu'ils sont pleinement en communion avec l'Église, mais que même c'est comme s'ils bénéficiaient de ce don de pouvoir traverser les distances à la vitesse de l'éclair. Bon. Et puis, il y a ce témoignage. L'Eucharistie, elle fait notre communion. L'Eucharistie, elle fait la communion de l'Église. L'Eucharistie, elle nous unit à nos frères et sœurs. Quand je reçois le corps du Christ, je dis « Amen, oui, je crois, c'est le corps du Christ. » Mais je dis aussi « Amen, oui, je veux faire partie de ce corps, je veux donner ma vie pour mes frères, je veux que ma vie elle soit christifiée et je veux que ma vie elle devienne une vie de membre du corps du Christ, recevoir la vie de mes frères et me donner à eux. » Et il y a de fait ce témoignage qu'ils apportent, le témoignage de l'œuvre du Christ en eux, pour eux, et ils reçoivent le témoignage des autres. L'Eucharistie, la messe, elle se termine par un envoi dans le monde, aller dans le monde pour témoigner, elle nous donne l'énergie pour être des témoins. Alors, je termine avec juste deux, trois petites notifications ou remarques plus générales pour conclure. La première, vous voyez, c'est que cet évangile, comme je le disais au départ, il est un drame dans le sens dans le monde, dans l'univers du théâtre. Un drame, ça veut dire que les acteurs ont une influence possible sur ce qui se passe. Dans la tragédie, la fatalité fait que quoi que fassent les personnes en présence, le chemin est tracé. Dans un drame, ce que font les acteurs a une influence sur l'intrigue. Et ici, il se passe quelque chose. Et la messe, il se passe quelque chose. La messe, c'est d'abord une action. La messe, c'est un acte. La messe, on n'assiste pas à quelque chose qui se passe à l'autel, qui se déroule, et puis on vient chercher Jésus, et puis on repart. Non, il se passe quelque chose. Jésus fait quelque chose. L'Esprit-Saint vient, l'Esprit-Saint transforme les dons, le Christ s'offre à son Père, c'est le mémorial de son sacrifice unique, mais c'est un acte, et nous entrons dans cet acte. Si nous voulons vivre la messe, alors nous nous offrons, alors nous recevons, alors avec le Christ, nous faisons ce chemin vers le Père. Bon.
il se passe vraiment quelque chose. Ouais. Jésus fait ce qu'il a dit et ce que disent toutes les Écritures. Elle est aussi un chemin, vous voyez, c'est un peu la même chose, mais je le dis quand même, parce que cet évangile, c'est très signifiant. Il est un chemin qui s'éloignait de Jérusalem, mais qui reprend ça en contact avec la parole de Jésus, particulièrement avec son acte pascal, et qui nous replonge dans la communion de l'Église, dans la vie de la résurrection, dans la vie du ressuscité. Et nous partons comme membres du corps du Christ, nous partons comme témoins, nous partons comme ressuscités, morts avec Jésus et vivants de sa vie. Et puis, la dernière chose, peut-être plus anecdotique, mais bon, je l'ai marqué, alors je le dis, et je finis avec ça. Vous voyez, il y a aussi quelque chose d'assez signifiant dans cet évangile, c'est la manière dont Jésus est nommé. On commence avec Jésus, le Nazarénien, le vrai homme, hein, et dans la messe, on commence avec le rassemblement, on commence avec une démarche d'homme qui demande pardon devant Dieu, bon. Et puis il est appelé le Christ. Le titre de Christ, ça veut dire qu'il est le maître de l'histoire, celui qui donne sens à l'histoire, le sens à nos vies, le sens à nos désirs. Et c'est cette parole de Jésus qui donne sens, et particulièrement dans son mystère pascal, qui noue le sens de l'histoire du monde et de nos histoires à chacun d'entre nous. Et puis à la fin, il est appelé Seigneur. Le Seigneur est apparu, il est le ressuscité, présent à tous les temps et tous les lieux, qui habite en nous, qui nous prend en lui pour que nous habitions en lui et que nous soyons sa présence dans le monde.

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3: Si quelqu'un veut marcher à ma suite, qu'il renonce à lui-même, qu'il prenne sa croix et qu'il me suive. Matthieu 16, 24.

La liturgie, travail de Dieu, travail de l'homme, pour traiter ce thème qui m'a été proposé, j'ai pris la phrase de l'Écriture qui sera le titre de mon intervention. Nous sommes associés à l'œuvre de Dieu. C'est une phrase tirée de la première épître aux Corinthiens, chapitre 3, verset 9. Nous sommes associés à l'œuvre de Dieu. En grec, s'il y en a qui entendent cette langue, cela se dit « Theou gar esmen synergoi ». Synergoi a donné le mot français « synergie », c'est-à-dire un travail qui est fait ensemble, une collaboration, une association dans le travail. Le mot « liturgie », avant d'être un mot chrétien, est un mot profane qui signifie fonction publique ou service public. Ce mot français vient du grec et il est fait de la réunion de deux mots grecs, le mot laos qui veut dire peuple, laïc, et le mot ergon, synergie, qui veut dire œuvre ou travail. Si bien qu'avant toute signification religieuse et chrétienne, le mot liturgia, liturgie, évoque un travail du peuple ou pour le peuple. Une œuvre que le peuple fait ou qui est faite au bénéfice du peuple. Et à lui seul, le mot, dans sa profanité, dans sa sécularité, ne suffit pas à déterminer s'il s'agit d'une activité à laquelle le peuple s'adonne ou d'une activité dont le peuple est le bénéficiaire. Œuvre du peuple ou pour le peuple. Dans la Grèce antique, où ce mot a fleuri, il désigne tout service rendu au bien commun par le citoyen. Tout service rendu au bien commun par le citoyen. Donc, d'une certaine façon, le service de la cité est une liturgie. Et c'est seulement à partir du deuxième siècle avant Jésus-Christ que ce mot prend une signification religieuse et en vient à désigner un service de Dieu, ou plutôt des dieux, une fonction cultuelle. Et en régime chrétien, celui qui est le nôtre, le mot liturgie inclut à la fois l'agir de Dieu en notre faveur et notre agir communautaire formellement dirigé vers lui. La liturgie, c'est donc la synergie, je puis maintenant employer ce mot savant, la synergie de l'œuvre de Dieu en acte d'alliance avec son peuple, et l'œuvre du peuple qui consent à être le conjoint de son Dieu. Dieu fait alliance avec les hommes, il a l'initiative, il est le premier, et les hommes répondent en acceptant l'alliance, en acceptant d'être les partenaires de Dieu. J'ai employé le mot « conjoint » puisque, à travers tout le Premier Testament, la grande parabole qui illustre les relations de Dieu avec son peuple, c'est une parabole nuptiale. L'histoire des religions nous apprend que les différents cultes ont été le produit des tempéraments
des mentalités, des passions, des besoins des hommes, selon les cycles des civilisations, évidemment des hommes en référence à la divinité. En régime chrétien, le culte, ou mieux la liturgie, c'est toujours la réponse de l'homme à l'initiative que Dieu prend de lui parler et d'intervenir dans son histoire. Réponse à une initiative de Dieu. Or, quand Dieu parle aux hommes, sa parole ne se règle pas sur lui, sur son être de Dieu, mais sur l'esprit de l'homme, avec lequel il entre en communication. Saint Augustin, dans la Cité de Dieu, dit « Per hominem more hominum loquitur ». Dieu parle à l'homme par l'homme et à la manière des hommes. Quand Dieu, par amour, prend l'initiative de proposer à l'homme de partager sa propre vie, c'est ça l'alliance, il entre dans le jeu des lois humaines. Pour réaliser cette communion avec l'homme, Dieu se fait homme et il s'adapte en quelque sorte aux structures physiques et mentales, individuelles et collectives, historiques et prospectives de l'homme. Dans les religions qui émanent de la simple nature de l'homme, le culte, c'est souvent un appareil pour tenter de capter la faveur de la divinité que l'on redoute, la magie,

religion. Le culte ou la liturgie va être la mémoire et la représentation des événements de Dieu, c'est-à-dire de l'événement unique de l'incarnation, de la mort et de la résurrection de l'homme Dieu. Alors bien sûr, la foi, qui est la réponse à cette initiative de Dieu, va s'exprimer à travers des représentations religieuses. La foi est toujours inculturée, et aujourd'hui on est très sensible à cette dimension d'inculturation, mais c'est toujours en référence constante au Christ. Au Christ qui rassemble l'univers à la gloire du Père et qui restaure toutes les valeurs de la création originelle. Il faut donc, vous le voyez, toujours discerner les deux sources de la liturgie chrétienne. Celle qui l'a fait découler de la naissance, de la mort et de la résurrection du Christ. Mystère aujourd'hui en acte dans le corps du Christ. Et l'autre source qui émane des rites en usage dans toute religion naturelle et qui, comme je le disais à l'instant, tient compte de la diversité des cultures et qui engage un processus d'inculturation. Le culte chrétien, la liturgie, implique dans sa substance même la corporéité, le corps, notre corps. Non seulement parce que l'homme est un corps et une âme inséparablement unis, et donc que pour un hommage total à Dieu, eh bien le corps doit aussi être engagé, mais encore parce que l'acte même inclut le corps pour être vrai en humanité. Bénir, élever les mains, prendre du pain, laver, s'agenouiller, se lever, etc. Il est dans la nature de l'homme, dit saint Thomas d'Aquin dans la Somme théologique, troisième partie, question 60, article 4. Je cite mes sources. Et comme je sais qu'il y a de bons thomistes dans cette assemblée, je veux montrer que je connais mes sources. Il est dans la nature de l'homme de parvenir à la connaissance des choses intelligibles au moyen des choses sensibles. Aussi, puisque les choses sacrées que les sacrements doivent signifier sont des biens spirituels et intelligibles par lesquels l'homme se sanctifie, c'est au moyen de choses sensibles que la signification sacramentelle sera pleinement accomplie. C'est ainsi encore que la divine écriture présente les réalités spirituelles au moyen de comparaisons tirées des choses sensibles. Les sacrements requièrent donc des choses sensibles. Voilà ce que dit saint Thomas dans la troisième partie de la Somme, qui traite précisément du Christ et des sacrements. De la condition humaine, un trait essentiel, étroitement lié à la corporéité, doit être relevé. L'homme ne peut être homme que dans le monde. Être dans le monde, c'est une condition de notre être humain. Il est de la nature de l'homme et donc de sa nature religieuse, non seulement de regarder le monde, mais d'être dedans, non seulement d'y développer ses énergies, mais d'être un microcosmos, un microcosme, de se couler dans les rythmes physiques et biologiques du monde, dans le cycle des temps, des saisons et des fécondités, de faire sien ces rythmes comme autant de lieux de sacralisation. L'historien des religions nous documente abondamment sur les mythes et les rituels de cette signification de la création. Le théologien chrétien, lui, va dénoncer les sacralisations abusives qui sont source de magie et de superstition.

superstitions jusque sous les appareils chrétiens, mais il ne les récuse, il ne récuse pas dans sa liturgie la référence au temps et aux saisons, du moment qu'elles sont et demeurent dans la foi les incidences du mystère du Christ, récapitulation de l'histoire et dans l'homme de la création tout entière. Je vous renvoie au grand et beau texte de Romains, chapitre 8, versets 18 à 25. Quand on lit la constitution conciliaire sur la liturgie, à la lumière de la christologie cosmique de la constitution Gaudium et Spes, l'Église dans le monde de ce temps, on mettra en valeur que l'entreprise de la construction du monde s'achève dans le mystère pascal, le Christ qui récapitule tout, qui instaure tout, en qui tout est instauré. La liturgie est donc à base de signes. Le mot sacrement, au sens originel, veut dire signe. La liturgie est de l'ordre de la signification. Saint Thomas dit encore que les sacrements sont dans le genre du signe. Première remarque à ce propos, la signification est d'un autre ordre que l'explication. Et aujourd'hui, dans nos liturgies, parce que la signification est appauvrie, eh bien, on a transformé la recherche sur la signification en des explications interminables et bavardes, et c'est un signe de grande pauvreté. L'explication, c'est la recherche des causes internes ou externes qui rendront raison de la nature et des propriétés d'une chose ou d'une action. L'explication s'énonce dans des concepts et se développe dans la science, dont les certitudes, à des degrés différents, s'imposent à l'intelligence. Tandis que la signification, elle ne procède pas par analyse, elle ne recherche pas de preuves, elle se développe toujours dans le rapport entre deux réalités, dont l'une, quelle que soit par ailleurs sa teneur naturelle, est censée représenter une autre, situé dans un ordre différent. Prendre la main, par exemple, c'est un acte physique que le médecin peut faire pour exercer son métier. Le chirurgien, eh bien, c'est justement un travail de la main, mot chirurgie. Hein? Mais prendre la main peut devenir un geste si je signifie par là mon amitié, ma protection, mon impatience, ma joie, que sais-je encore. Et je pourrais faire la même démonstration à partir d'autres attitudes comme se lever, s'asseoir, joindre les mains, prendre un repas. Tandis que l'explication tendait à une détermination précise et unique dans une objectivité pure, la signification, elle, revêt des sens multiples selon les circonstances, les personnes, les intentions, les relations en jeu, et cette polyvalence subjective peut se manifester dans des agencements de références disparates à l'opposé des définitions conceptuelles. Le feu, c'est le symbole de l'amour, mais aussi de la colère, du châtiment, de l'exaltation. L'eau, elle peut purifier, mais elle peut aussi submerger, elle peut étancher ma soif. L'agneau évoque, sans commune mesure avec le mouton, de multiples images et sentiments. La fantaisie, nuisible à la science, produit ici une admirable fécondité. Ces créations se relaient sans fin. La liturgie est en principe
d'abord de l'ordre de la signification. Jésus a pris du pain, du vin, on prend de l'eau pour baptiser, de l'huile pour confirmer, ordonner les prêtres, les évêques, consacrer un autel. Donc, en principe, c'est cette matière utilisée, les gestes que je fais sont signifiants. Mais elle fait aussi appel à l'explication pour obtenir une intelligence renouvelée des signes, pour les rattacher, par exemple, à une parole fondatrice. Mais pour autant, et j'insiste là-dessus, l'acte liturgique ne peut se réduire à une explication ou à un savoir. Il doit être signifiant par lui-même. Et je crois qu'il y a un immense chantier qui est ouvert devant nous, qui est ouvert entre autres aux artistes, pour que la liturgie redevienne vraiment signifiante pour les hommes d'aujourd'hui, en particulier pour les plus jeunes. Je me souviens d'une petite expérience que j'ai faite il y a quelques années. J'ai emmené les grands clercs de la cathédrale de Metz. Chaque année, on organise pour eux une petite sortie. Donc des jeunes qui vont de 12 à 18 ans, en gros, parfois même un peu plus jeunes, à l'abbaye bénédictine de Cheftogne, en Belgique, dans le diocèse de Namur, qui est une abbaye où on célèbre la liturgie latine, mais aussi la liturgie orientale selon le rite byzantin. Et les moines de Cheftogne ont deux églises, une église latine et une église byzantine, avec l'architecture et toutes les peintures et icônes qui sont nécessaires pour que l'église byzantine soit l'église byzantine. Et le moine qui a fait visiter cette église à mes garçons était un homme astucieux qui a présenté toutes les peintures et icônes depuis le début jusqu'à la fin. Et c'était une catéchèse formidable. Il suffisait simplement d'évoquer telle scène de la Bible que ces jeunes ne connaissaient pas spontanément. Mais pour quelqu'un qui avait un tantinet de culture biblique, il n'y avait pas besoin de raconter. L'image était un rappel immédiat. Alors voilà, un grand chantier est ouvert devant nous pour retrouver cela dans nos églises, dans l'ordonnance des églises, des lieux de célébration, mais aussi, bien sûr, dans le déroulement des célébrations elles-mêmes. Cependant, même si toutes ces conditions que je souhaite sont réalisées, il y aura toujours une initiation. Le mot initiation est formé de deux mots latins, le mot initium qui veut dire commencement et le verbe inire qui signifie pénétrer dans. Alors, l'initiation chrétienne, qui est absolument indispensable pour les plus jeunes et pour les moins jeunes, et d'abord pour les plus jeunes, c'est l'ensemble des paroles et des rites qui vont nous faire pénétrer dans le mystère même de la vie chrétienne. L'initiation chrétienne, c'est une initiation à la vie. Ce n'est pas l'apprentissage d'une doctrine. Nous ne sommes pas un parti qui a sa doctrine et son idéologie. Il s'agit d'une vie. Nous sommes associés à l'œuvre de Dieu. N'oubliez pas. Donc, l'initiation, c'est l'ensemble des paroles et des rites qui vont nous faire pénétrer dans le mystère de la vie chrétienne, qui est un mystère, je le rappelle, d'alliance. Et cette initiation chrétienne se réalise finalement en plénitude à travers trois sacrements que l'on appelle à juste titre les sacrements de l'initiation, qui sont dans l'ordre logique le baptême, la confirmation et
et l'Eucharistie. En Occident, malheureusement, on a inversé, on a le plus souvent baptême, eucharistique, confirmation, parce qu'on a déconnecté la confirmation du baptême. Nos frères orientaux sont très mécontents de cela, ils ont raison, mais c'est très difficile à retrouver. Si vous avez des idées, je les recueillerai volontiers. Donc, l'initiation suppose une catéchèse, bien sûr, mais la catéchèse ne sera plénière que lorsque l'acte sacramentel lui-même sera posé. Et malheureusement, souvent, dans notre manière de faire, il y a une dissociation entre la catéchèse, qui est souvent quelque chose de très abstrait, pas toujours, mais enfin souvent, et puis l'acte sacramentel lui-même. Et dans certaines célébrations, l'acte sacramentel est un peu réduit finalement à la portion congrue et noyé dans une mer de paroles. Voilà. Bon. Passons. Si l'initiation chrétienne, au sens plénier, est accomplie par trois sacrements, baptême, confirmation, Eucharistie, elle est précédée d'une mystagogie. Ah, voilà des mots savants. Mais je tiens à les employer parce que on les emploie toujours plus ou moins, mais pas toujours en bonne part. Vous avez entendu parler, peut-être, d'un grand père de l'Église qui s'appelle Saint Cyrille de Jérusalem, qui appartient à la grande période patristique, était évêque de Jérusalem, et qui nous a laissé une série de catéchèses préparatoires au baptême, catéchèse pré-baptismale, et puis des catéchèses qui sont destinées aux néophytes, c'est-à-dire à ceux qui viennent d'être baptisés, et qu'on appelle mystagogiques, parce que dans la pensée des pères, il y a des choses qu'on ne pouvait apprendre aux personnes qu'une fois qu'elles avaient été initiées. Alors, il y avait bien sûr cette idée qu'on ne devait pas révéler le cœur des mystères avant d'y être entré, pour des raisons de discrétion, peut-être une certaine mystique de la clandestinité. Mais l'idée la plus profonde, c'est que c'est par les mystères eux-mêmes que l'on a reçu que l'on est vraiment initié. Et saint Augustin dit souvent, en prêchant à ses chrétiens au cours de la messe, « Devenez ce que vous êtes, devenez ce que vous avez reçu. Vous avez communié, vous avez reçu le corps du Christ, et bien maintenant, devenez le corps du Christ. » Vous voyez, cette profonde imbrication des sacrements et de la conscience que l'on en a et de la vie tout court. Donc la mystagogie, c'est cela, c'est introduire dans le mystère et faire prendre conscience aux personnes qui célèbrent les mystères de la richesse qui leur est donnée, partagée. Et quand on pense à toutes les messes auxquelles nous pouvons participer dans une vie, et combien de fois nous passons à côté de tant de richesses par distraction, par manque de formation, par opacité de notre intelligence et de notre cœur, etc. Alors voilà, la mystagogie, elle est là pour nous réveiller et nous permettre d'approfondir ce mystère dont nous sommes devenus les participants. Deuxième série de remarques, la signification fait appel aux images. Bien sûr, l'homme est un animal raisonnable, il a une raison dont il doit se servir, mais cette raison de l'homme est toujours immergée dans le sensible, et c'est par un processus d'abstraction qu'elle va tirer ses idées du sensible. Eh bien, la liturgie
doit aussi faire appel aux images pour exprimer la relation de l'homme avec Dieu et de Dieu avec l'homme. Et je renvoie à ce que je racontais tout à l'heure de la visite de cette église byzantine où un appel à l'image est très fort, très important. En Occident, nous avons d'autres registres d'images que ceux des fresques et des icônes. Par exemple, les vitraux de nos cathédrales, qui sont des catéchèses très riches. Malheureusement, ils sont souvent très élevés et il faut des jumelles pour les voir. Ou encore les chapiteaux historiés, les tympans de nos cathédrales, etc. Appel à l'image. Troisième remarque, le symbole, c'est la plus décisive représentation du sacré et du mystère chrétien. Signe, symbole, tout cela doit mériter considération. Le symbole, parlé ou agi, procède d'une métaphore, c'est-à-dire d'un transfert par lequel l'esprit, notre imagination, notre intelligence, passe d'une réalité à l'autre à la faveur de leur analogie. Par exemple, on va dire « La parole de Dieu est une semence » et non pas « La parole de Dieu est comme une semence ». Nous serions alors dans le domaine de la comparaison et donc dans l'ordre de l'explication au lieu d'être dans celui de la signification. L'amoureux parle du feu qui le dévore et non de son amour comparable à un feu. Artifice littéraire, direz-vous, peut-être, mais exprimant par la métaphore le réalisme des sentiments intimes. D'où le réalisme du symbole, particulièrement du geste symbolique, auquel aucune explication ne peut être adéquate, même si elle devient nécessaire. Et je dirais qu'à la limite, si un symbole demande explication, c'est qu'il a échoué. Et c'est bien selon la nature de l'homme que le mystère trouve dans le symbole une expression adéquate. Et nous avons justement à nous interroger sur la prégnance des symboles que nous utilisons aujourd'hui dans la liturgie. Il ne faut pas confondre le symbole et l'allégorie. L'allégorie qui est un procédé de style utilisant le langage imagé et dans lequel chaque détail comporte une signification propre. Je donne des exemples. Le pain est le symbole du repas. Et nous voyons, à partir de là, de l'institution de l'Eucharistie, au cœur du repas pascal, combien il peut être chargé facilement, spontanément, de symbolisme chrétien. Mais le cierge pascal n'est pas de la même manière le symbole du Christ, lumière en sa résurrection, sinon à travers l'allégorie qui va voir dans la cire son corps, dans la mèche son âme et dans la flamme sa divinité. Pareille allégorie transforme la perception sensible première de la lumière en une opération intellectuelle subtile. Et à certaines époques de la vie de l'Église, eh bien, on s'est livré à des explications allégoriques de la liturgie extrêmement poussées. On a par exemple expliqué le sacrifice de la messe en y retrouvant un à un des épisodes de la vie du Christ. Je me souviens d'avoir retrouvé un missel qui avait appartenu peut-être à ma grand-mère ou à une grande-tante, les missels d'autrefois qui étaient de faux missels, c'est-à-dire qu'on ne donnait pas
vraiment les textes qu'utilisait le prêtre, mais c'était des textes pour s'occuper pendant la messe. Mais oui, nos grands-parents ont vécu comme ça, puis ils n'étaient pas moins bons chrétiens que nous, entre parenthèses. Mais c'est pas pour ça que je prêche en faveur de ce genre de missel, bien entendu. Mais ce que je voulais dire, c'est que dans ces vieux missels, la liturgie de la parole, c'est l'allégorie de l'enfance du Christ. Et la liturgie eucharistique, c'est l'épisode de la vie publique du Christ. Alors on développe tout ça, et puis les gens s'occupaient comme ils pouvaient en méditant ces belles choses pendant que le prêtre faisait autre chose. Bon. Donc, vous voyez, il est important de tenir le cap si on ne veut pas arriver à des dérives. C'est dans le symbole gestuel ou verbal que, selon la condition humaine, se noue rite et mystère. La valeur symbolique se prend de la distance entre la chose signe et la réalité mystère, du hiatus éprouvé entre les deux et qui impose comme un saut de la chose matérielle visible à une certaine densité profonde et provoquera le transfert à la réalité cachée. D'où l'importance de l'initiation au sens où j'en ai parlé à l'instant, qui est tout autre chose qu'un indoctrinement. C'est souligner la puissance poétique de toute liturgie eucharistique. Le symbole n'est donc pas un ornement accessoire du mystère, ni une pédagogie provisoire, mais la ressource fondamentale de sa communication. Le symbole se fixe dans des rites qui lui procurent à la fois consistance dans la personne et communicabilité dans l'assemblée. La religion devient alors le lieu d'incarnation de la foi, évidemment conditionnée géographiquement, sociologiquement, culturellement, conceptuellement. Et encore une fois, ce n'est pas une mauvaise chose, puisque l'humanité est ainsi diversifiée. La foi devient alors un culte spirituel, selon l'expression de Jésus dans son dialogue avec la Samaritaine, un culte en esprit et en vérité. Alors il faut bien comprendre ce mot de Jésus à la Samaritaine, ça ne veut pas dire que le culte chrétien, c'est tout le contraire, va être désincarné, désacramentalisé, mais que tout ce qui sera utilisé dans le culte, en fait de gestes, de paroles, d'appels à des réalités sensibles, sera placé sous la mouvance de l'esprit et en même temps référé à l'initiative fondatrice de Dieu. Donc comprenons bien cela. Culte en esprit et en vérité, c'est un culte qui a son enracinement humain, mais qui est toujours placé sous la mouvance de l'esprit, qui est le grand acteur de la liturgie, il ne faut pas l'oublier. Grâce au symbole, le mystère demeure constamment exprimé dans la continuité du temps. Il ne s'agit pas d'une prolongation artificielle, spirituelle, fruit d'une imagination fervente, mais d'une présence sacramentelle, coextensive au temps. Et grâce au symbole, le mystère de la mort et de la résurrection de notre Seigneur est présent à notre temps et entre dans notre histoire pour en orienter la marche. Pour tenir sa fonction, le symbole doit pouvoir être, si je puis dire, spontanément parlant à l'homme dans le monde et dans le temps, sans qu'il soit nécessaire de recourir à une reconstitution archéologique compliquée. Alors bien sûr, il faut que, par ailleurs, la culture chrétienne soit donnée. C'est évident. Mais, alors aujourd'hui, c'est une grosse difficulté où la mémoire chrétienne est en train de disparaître.
un professeur de littérature me disait que dans un texte, dans une explication de texte, d'un texte profane, on parlait de nos premiers parents. Bon, les gens de ma génération, même s'ils ne sont pas chrétiens, ils savent que nos premiers parents, c'était Adam et Ève. Aujourd'hui, les jeunes qui ne sont pas chrétiens et qui ne savent pas que nos premiers parents, c'est Adam et Ève. Ils ne savent même pas ce que ça veut dire, nos premiers parents. Bon. Donc, aujourd'hui, nous sommes dans une société où la mémoire chrétienne est en voie de disparition, même souvent chez les chrétiens eux-mêmes. Et alors, ça devient plus compliqué. Mais dans une situation, je dirais, normale, eh bien, il ne faut pas que la liturgie soit recours à une reconstitution archéologique compliquée. L'enjeu de la réforme liturgique qui a été initiée à Vatican II, c'est que les rites doivent être accommodés aux traditions des différents peuples dans l'espace et dans le temps. Travail difficile, mais qui est possible et qui est passionnant. Et là encore, nos amis artistes ont beaucoup à faire pour nous aider. Si l'homme est par nature dans le monde et dans l'histoire, il est par nature dans la société. La personne existe, bien sûr, nous sommes des personnes et Dieu nous rejoint personnellement, mais il ne nous rejoint pas indépendamment d'une vie communautaire et sociale. Il s'est choisi un peuple, n'oublions pas. Le culte, la religion, le mystère de l'homme-Dieu saisissent l'homme dans sa nature sociale. La surface humaine de la liturgie sera une assemblée, et c'est dans une assemblée que s'accomplit le mystère. L'Église, c'est un peuple et non un agrégat de salut individuel. « Je n'ai qu'une âme qu'il faut sauver », chantait-on jadis. C'est vrai, mais je ne sauve pas mon âme tout seul, sans mes frères, sans l'Église. C'est donc l'Église qui est le sujet des actes liturgiques. Bien sûr, tous sont acteurs dans l'Église, même si c'est de façon différenciée et par là complémentaire. Dans le déroulement du mystère du Christ en son corps, et je vous renvoie à ce que saint Augustin dit du corps du Christ, c'est pas le corps total du Christ, le Christ tout entier plutôt, c'est lui et son corps ecclésial. Donc, dans le déploiement du mystère du Christ en son corps, se trouve assumé, grâce aux représentations symboliques, en une permanente récapitulation, toutes les valeurs de l'humanité au fur et à mesure de leur émergence. De tout temps, l'homme a vécu en société et dès ses premiers jours, la liturgie chrétienne a été célébrée par une communauté. Je vous renvoie à la description des Actes des Apôtres, de la première communauté de Jérusalem dans les Actes des Apôtres, où nous voyons que la prière, la fraction du pain, c'est un élément constituant de cette communauté. Mais aujourd'hui, la dimension sociale de l'homme a pris des proportions massives. La socialisation est le commun dénominateur des transformations du monde, non seulement dans le progrès technique, mais dans la culture de l'esprit. L'intensité et la rapidité du phénomène la rendent parfois dramatique et perturbent parfois certaines habitudes chrétiennes marquées par une spiritualité individualiste. Mais si nous réussissons à la maîtriser convenablement, eh bien cette humanisation communautaire, c'est une chance pour la liturgie. Comme le rappelaient les pères du Concile Vatican II le 8 décembre, 1965, il y aura bientôt 30 ans, l'Église fait confiance aux artistes de toutes sortes pour trouver
le langage poétique qui exprime le mystère aux hommes de notre temps, selon la diversité des cultures. Elle fait confiance à leur foi et à leur créativité. Et je vais terminer cet entretien par la lecture d'un texte qui n'est pas très connu, mais qui est le message du Concile Vatican II aux artistes. Le Concile s'est terminé, comme je le disais à l'instant, le 8 décembre 1965, fête de l'Immaculée Conception, et à la fin de la messe de clôture, il y a eu un certain nombre de messages adressés aux femmes, aux jeunes, aux hommes d'État et aux artistes. Alors, voilà ce texte. À vous tous maintenant, artistes, qui êtes épris de la beauté et qui travaillez pour elle, poètes et gens de lettres, peintres, sculpteurs, architectes, musiciens, hommes du théâtre et cinéastes, à vous tous, l'Église du Concile dit par notre voix, si vous êtes les amis de l'art véritable, vous êtes nos amis. L'Église a dès longtemps fait alliance avec vous. Vous avez édifié et décoré ses temples, célébré ses dogmes, enrichi sa liturgie. Vous l'avez aidé à traduire son divin message dans le langage des formes et des figures, à rendre saisissable le monde invisible. Aujourd'hui comme hier, l'Église a besoin de vous et se tourne vers vous. Elle vous dit par notre voix, ne laissez pas se rompre une alliance féconde entre toutes. Ne refusez pas de mettre votre talent au service de la vérité divine. Ne fermez pas votre esprit au souffle du Saint-Esprit. Ce monde dans lequel nous vivons a besoin de beauté pour ne pas sombrer dans la désespérance. La beauté comme la vérité, c'est ce qui met la joie au cœur des hommes. C'est ce fruit précieux qui résiste à l'usure du temps, qui unit les générations et les fait communier dans l'admiration, et cela par vos mains. Que ces mains soient pures et désintéressées, souvenez-vous que vous êtes les gardiens de la beauté dans le monde. Que cela suffise à vous affranchir de goûts éphémères et sans valeur véritable, à vous libérer de la recherche d'expressions étranges ou malséantes. Soyez toujours et partout dignes de votre idéal, et vous serez dignes de l'Église qui, par notre voix, vous adresse en ce jour son message d'amitié, de salut, de grâce et de bénédiction. Ce texte aura bientôt 30 ans. À mon avis, il n'a rien perdu de son actualité.

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2: Si ton pied est pour toi une occasion de chute, coupe-le. Mieux vaut pour toi entrer estropié dans la vie éternelle que de t'en aller dans la géhenne avec tes deux pieds. Marc 9,45.

Voilà, chers amis, je vais commencer par vous poser une question. Qui est baptisé? Allez regretter d'avoir levé la main. Deuxième question. Qui est saint? Pourquoi? Vous allez voir pourquoi je vous pose ces deux questions. C'est que Jean-Paul II, Saint Jean-Paul II, c'est l'un de mes héros. Géant de la sainteté, quel don de l'Esprit Saint, quel don de l'Esprit Saint, ce grand pape, tertio millenio adveniente, je ne sais plus exactement le latin, hein, le document au basculement du deuxième au troisième millénaire, il dit, il faut placer la pastorale dans la perspective de la sainteté. C'est ça la vraie pastorale. Vous invitez tout faire pour devenir des saints. C'est pas de faire des programmes dans les bureaux, même s'il faut peut-être faire quelques réunions, mais c'est pas ça qui va réformer l'Église. C'est la sainteté. Toujours dans ce même document du pape Jean-Paul II, il dit, si le baptême fait vraiment entrer dans la sainteté de Dieu au moyen de l'insertion dans le Christ et de l'inhabitation de son esprit, ce serait un contresens de se contenter d'une vie médiocre, vécu sous le signe d'une éthique minimaliste et d'une religiosité superficielle. Écoutez bien cette phrase. Demander à un catéchumène, veux-tu recevoir le baptême? Signifie lui demander en même temps, veux-tu devenir un saint? Cela veut dire mettre sur la route le caractère radical du discours sur la montagne, Jésus, soyez parfait comme votre Père céleste est parfait. Alors, à la sortie d'une des sessions du Concile Vatican II, où on avait parlé de cet appel universel à la sainteté, hein, pour tous les fidèles, pas simplement les prêtres, les religieux, les moines, etc. Hein, tous, hein, je vous rappelle, frères et sœurs, les laïcs ne sont pas des chrétiens au rabais. Tous, nous sommes appelés à être des saints. Et donc, c'était les débats du Concile, hein, et puis ils avaient proposé ces textes, hein, de l'appel pour tous, rappeler cet appel du Christ pour tous. Et un journaliste avait entendu parler de ça, il s'approche d'un cardinal et dit, Éminence, qu'est-ce qu'un saint? Un saint, dit le cardinal, ben c'est un chrétien normal. Alors qu'est-ce que c'est que cette sainteté? Parce qu'on a vu hein, dans le parcours du thème de l'unité que l'être humain, merveille de la création de Dieu, chef-d'œuvre, image, ressemblance, a été blessé, abîmé, a perdu son unité intérieure, son harmonie par le drame du péché. Et donc, vous comprenez bien que la sainteté à laquelle nous sommes appelés, qui est notre identité, être saint comme Dieu est saint parce qu'on est à son image, eh bien, ça va refaire l'unité complète. Plus on est saint, plus on est unifié. Plus on est pécheur, plus on est morcelé. Donc, c'est notre vie chrétienne prise très très au sérieux, qui va nous amener l'unité que nous cherchons, cette unité intérieure. Unité parce que un avec le Christ, un avec Dieu, unité en nous-mêmes et unité avec le prochain. Alors qu'est-ce que la sainteté? J'ai la grâce de faire le catéchisme aux enfants dans les aumôneries et les écoles, c'est une merveille, hein, les enfants, quel cadeau. Et puis je parlais de la sainteté, etc. J'étais avec les CM2. Et puis, il y a un petit Léo qui lève la main. Et toi, est-ce que t'es saint, Père Jérôme? Pas le temps de bouger une lèvre. La maîtresse qui dit, bah non, tu vois bien, hein. Bah, laissez-moi répondre, quand même. Bon, petite humiliation. Merci, madame la maîtresse. Elle a raison, hein. J'y suis pas encore. Bon. C'est quoi la sainteté? C'est pas les choses extraordinaires. Ce n'est pas des choses extraordinaires. Oui, certains saints font des choses extraordinaires. Mais la sainteté, ce n'est pas ça. Benoît XVI. La sainteté, la plénitude de la vie chrétienne ne consiste pas à accomplir des entreprises extraordinaires, mais à s'unir au Christ, à vivre ses mystères, à faire nôtre ses attitudes, ses pensées, ses comportements. La mesure de la sainteté est donnée par la stature que le Christ atteint en nous.
par la mesure dans laquelle, avec la force de l'Esprit Saint, nous modelons toute notre vie sur la sienne. C'est être conforme à Jésus. Comme le dit saint Paul dans la lettre aux Romains. Car ceux que d'avance il avait discernés, il les a aussi prédestinés à reproduire l'image de son Fils. Reproduire l'image de son Fils. La sainteté, c'est d'être d'autres petits Jésus. C'est aussi simple que ça. Se laisser transformer par le Christ, s'unir au Christ, par les sacrements, par la prière. C'est ça, la sainteté. Et le reste va découler. Hein, le mettre dans notre vie de tous les jours, la vie conjugale, la vie familiale, la vie du travail. Mais il faut mettre les choses dans l'ordre. L'union au Christ. Plus on sera uni au Christ, plus on sera saint. Donc, c'est pas des choses extraordinaires. Hein. C'est dans le quotidien, dans les petits riens de tous les jours que l'on devient saint, sans entreprise éclatante que tout le monde voit. Parce que là, il peut y avoir l'orgueil qui arrive. Hein. Des petites choses, disait Mère Teresa, avec beaucoup d'amour. C'est la quantité d'amour dans ce qu'on fait. Vous faites la cuisine, vous faites le ménage, vous rangez une chambre, vous allez bosser, faire une réunion. Beaucoup d'amour, petites choses, beaucoup d'amour. Et donc la sainteté, c'est aussi de s'accepter tel que nous sommes. Ne pas vouloir être un autre saint que Dieu veut que nous soyons. Cette sainteté est unique car nous sommes uniques. Il ne faut pas se comparer. Ça, c'est le drame de tous, hein. On se compare. Les pères du désert disaient, si tu compares aux autres, t'es déjà tombé de la contemplation. T'es plus avec le bon Dieu. Sa propre sainteté, on est unique. Il va y avoir une lumière au ciel qui sera unique, ça sera la mienne. Et chacun d'entre vous aussi, il y aura une lumière unique que les autres saints n'auront pas. Donc il ne faut pas y chercher à être un autre saint que ce que le Seigneur veut que nous soyons. Témoignage perso. J'ai eu cette grâce de la conversion, si vous étiez là au témoignage. Ça a changé complètement ma vie. Je suis tombé amoureux du Seigneur, je lui ai donné ma vie. Et je voulais être franciscain. J'ai été séduit par la figure de saint François et aussi par la figure de saint Padre Pio. Un géant aussi, la sainteté. Et je voulais être comme lui. Ouais, petite ambition, hein. Et donc, je suis rentré dans une communauté de franciscains. Les franciscains dans le Bronx, vous avez peut-être entendu parler de cette communauté, là, à New York. Donc, j'étais moine pendant quelques temps. Et j'avais reçu, j'avais demandé, ils avaient accepté, reçu le nom de frère Marie Pio. Hein, j'avais la bille, j'avais les cheveux rasés, j'avais les grosses barbes. J'étais dans le Bronx et je m'occupais des pauvres. Et au bout de quelques mois, quelques années, j'ai vu que j'avais pas les stigmates. J'ai dit, bon, bah, peut-être que c'est pas ça, en fait. Hein. Peut-être pas, il faut pas que je vous voyez de Padre Pio. Saint-moi. Le roi Baudouin, le roi de Belgique, qui est mort en odeur de sainteté. Je ne sais même pas s'il n'avait pas été béatifié ou vénérable, je ne sais plus. Seigneur, dit-il, je fais souvent des rêves qui sont totalement à côté de la plaque. Je pense trop souvent à la mission que tu m'as confiée et pour laquelle je suis né. J'oublie trop souvent que j'existe avant toute autre chose pour toi, pour t'adorer, pour te contempler, pour aimer tous ceux que tu mets sur ma route, pour les aimer comme toi tu les aimes avec ton amour. Jésus, s'il te plaît, aide-moi à garder le cap, toujours et à chaque instant, sur toi. Ô mon Dieu, pardonne à l'insecte que je suis de vouloir être un beau cheval. Rends-moi humble, Seigneur Tout-Puissant, et heureux d'avoir été créé petit. Parce que chacun a sa vocation, c'est petit, c'est très bien, c'est saint. Dieu ne demande pas des choses extraordinaires. Faisons donc la volonté de Dieu dans notre vie, sainteté dans le quotidien, union au Christ, pas de choses extraordinaires, pas d'élan mystique, si vous en avez, tant mieux, allez voir un perspi quand même, mais quotidien, les choses du concret, les pieds sur terre, la tête dans le ciel, mais les pieds sur terre dans ma vie quotidienne. C'est là que le Seigneur nous attend, hein. Vous savez, si vous allez faire l'adoration avec des extases, mais que vous occupez pas de votre famille derrière, vous avez une prière de damné. Dieu n'écoute pas votre prière. Il vous attend pas là. Vous n'êtes pas à l'endroit où il vous attend. Il vous attend auprès de votre famille. C'est là que vous devez déployer votre service. Pas pour dire de ne pas aller à la messe et pas aller à l'adoration. Hein. Il faut le faire, mais pas contre le devoir d'État. Le devoir d'État, le Seigneur nous attend là. Et donc, si je suis là, je suis avec le Seigneur. Si je suis ailleurs, même si ça paraît très sain sur le papier, en fait, je ne suis pas avec le bon Dieu.
Alors l'unité va se refaire petit à petit. Patience, chers amis, hein, la vie humaine, c'est un temps long. On est dans la culture de l'immédiat. Hein. Fabrice Hadjadj, que j'ai eu la joie d'avoir comme prof de philo au séminaire, disait qu'on est dans une push-button society. Une société, on appuie sur un bouton. Amazon, je clique. Le lendemain, j'ai mon livre dans ma boîte aux lettres. Et on s'habitue un peu à cet instantané. Je veux, je suis compulsif, j'ai un désir, j'appuie, je veux ça tout de suite, je veux que ça vienne. Et ben, ça se traduit aussi inconsciemment peut-être dans la vie spirituelle. J'ai fait une heure d'ado, faut que je sois saint, quoi. Ben non. Hein. J'espère que je vais pas vous déprimer, mais un grand moine de l'abbaye de Céphon, le père Jérôme, c'est pas moi, hein, a dit « La propédeutique de la vie d'oraison, c'est 5000 heures. » Oh purée. Oh purée. La propé, hein, c'est l'intro, quoi. Oh purée. Non, partez pas, partez pas. Hein, donc, faut pas penser à être saint en une heure d'ado, hein. Ou en un an, un peu, avec... voilà, non. Long terme, temps long. Et donc, cette unité va se faire principalement par le sacrement, la prière. Et je vais m'arrêter un peu plus sur l'Eucharistie, évidemment, hein, qui est le sacrement des sacrements. Vous savez qu'il n'est pas au même niveau que les autres. Hein. Il y a la couronne des sacrements, on dit, hein, et puis il y a les six, et le joyau au-dessus, le Saint-Sacrement, l'Eucharistie. Tous les autres sacrements sont orientés vers l'Eucharistie. Si je suis baptisé, c'est pour, après, aller manger le corps du Christ. Si j'ai la confession, c'est pour retrouver l'état de grâce et de nouveau aller pouvoir manger le corps du Christ. Si je reçois le sacrement de mariage, c'est pour sanctifier l'affectivité, la relation conjugale, la sexualité, pour qu'elle soit sainte et que je puisse aller communier. Si je reçois le viatique au moment de la mort, le dernier, c'est pour l'Eucharistie. Le prêtre, c'est pour l'Eucharistie. J'existe pour l'Eucharistie. Vous voyez, tout est pour l'Eucharistie. Tous les autres sacrements sont pour l'Eucharistie. C'est le joyau de la couronne. Il est au-dessus des autres, parce que les autres donnent la grâce, alors que là, avec l'Eucharistie, on a l'auteur de la grâce lui-même qui est là. Le Verbe s'est fait chair, dit le catéchisme de l'Église catholique au 460, pour nous rendre participants de la nature divine. Voilà le projet de Dieu pour nous, participer de sa propre nature divine. Car telle est la raison pour laquelle le Verbe s'est fait chair, le Fils de Dieu, Fils de l'homme. C'est pour que l'homme, en entrant en communion avec le Verbe, communion, l'Eucharistie, en recevant ainsi la filiation divine, devienne fils de Dieu. Car le fils de Dieu, dit saint Athanase, s'est fait homme pour nous faire Dieu. Et saint Thomas d'Aquin, le fils unique de Dieu, voulant nous que nous participions à sa divinité, assuma notre nature à Aquin, afin que lui, fait homme, fît les hommes Dieu. Voilà notre vocation, frères et sœurs, Dieu avec un D minuscule quand même. Hein, on reste une créature, mais on devient Dieu par participation à sa vie divine. Quelle élévation! Et vous avez bien compris, plus on sera eucharistique, plus on aura un amour du Seigneur eucharistique dans la communion, la messe, mais aussi en approfondissant tout ce mystère de la messe par l'adoration du Saint-Sacrement, le temps de prière prolongé pour tous. Hein, la prière, c'est pour tous. Prière longue, une heure. Au moins une heure par semaine, les amis. Hein, et voire même tous les jours, un petit temps d'oraison, de silence, de prière, de cœur à cœur avec le Seigneur. Ça, ça va faire déployer la vie des sacrements. Sinon, on va rester un peu à la surface. Ça ne va pas prendre racine très profond en nous. Ça ne va pas nous transformer autant que le Seigneur le voudrait. Hein, vous savez que l'Eucharistie, pour les pères de l'Église, et donc c'est vrai, c'est la tradition de l'Église, l'Eucharistie, c'est la continuation, l'extension de l'incarnation. Jésus est toujours incarné sur terre. L'incarnation, le fait que Dieu se fasse homme et qu'il marche sur la terre, c'est pas fini. C'est là, toujours avec le Saint-Sacrement. Mode mystérieux, évidemment. Mais Jésus est toujours là, on peut toujours aller le voir. Il est toujours sur la terre, dans toutes les églises du monde, dans tous les tabernacles. L'Eucharistie, c'est la continuation de l'incarnation. Et donc le Père Aymar rappelle que c'est par notre sainteté, par la sainteté seule, que Jésus peut régner en maître dans une âme. C'est là le règne de Dieu qu'il est venu établir sur la terre. Il est venu rendre les hommes que nous étions, de terrestres, charnels, vicieux, il est venu nous rendre spirituels, purs, chastes, bons, vertueux.
En un mot, les recréer à son image et à sa ressemblance et les rendre des dignes enfants de Dieu, leur Père. Alors pour amener tous ces hommes à la vertu, à la sainteté de Dieu, Jésus est venu à annoncer son évangile et à donner aux hommes l'exemple de toutes les vertus. Mais, dit Saint-Pierre Juémar, ça n'a pas été suffisant. S'il n'y avait pas l'Eucharistie, on n'aurait pas pu imiter Jésus. Il serait dans le passé. Cela n'a pas suffi, dit Aymar. Le mal était trop invétéré, le vice trop enraciné. Il fallait la divine Eucharistie pour transformer l'homme en un homme nouveau, en un petit Jésus-Christ. Quelle merveille que ce trésor donné par Jésus de sa présence réelle, de l'Eucharistie. Et voilà donc, continue Aymar, hein, Saint-Pierre Jules Aymar, c'est mon grand saint patron de la petite communauté, hein, c'est le fondateur des Pères du Saint-Sacrement, un amoureux, un apôtre de l'Eucharistie, c'est pour moi le plus grand, hein, pour parler, pour expliquer, pour montrer la beauté, la merveille du sacrement de l'Eucharistie. Voilà l'étonnant prodige de l'Eucharistie, dit-il, elle christianise l'homme en naturalisant en lui les plus nobles et les plus sublimes vertus, ça va devenir naturel. Les plus hautes vertus, grâce à Jésus, grâce à l'Eucharistie, ça va devenir naturel. Parce qu'on va être transformé. Dans l'Eucharistie, le chrétien apprend à s'humilier à la vue des abaissements si profonds de Jésus, de ses anéantissements eucharistiques. En mangeant le Dieu de charité, il devient lui-même charitable, bon, généreux, martyr pour ses frères. Donc vous voyez la capacité de l'Eucharistie à nous transformer. Mais ce n'est pas automatique, frères et sœurs. Et malheureusement, si on s'approche alors qu'on n'est pas bien préparé, il ne va pas y avoir beaucoup de fruits. Voire même, il y a des moments où il ne faut pas s'approcher. Il faut d'abord aller se confesser. Si on a perdu l'état de grâce. Péché grave, péché mortel, dit la tradition, on est mort spirituellement. Et c'est le drame. Hein ? Et si on est mort spirituellement et qu'on meurt physiquement, vous savez ce qui se passe ? Pas terrible, hein ? Bye bye le ciel. On prêche plus ça, l'état de grâce. C'est un drame. Alors Jésus ne veut pas ça, évidemment. Il fera tout pour qu'on accueille sa miséricorde, son pardon. Son pardon est infini. Hein. Mais il faut aller chercher. Vous voyez, dans mon témoignage, pendant toutes ces années où j'ai fait n'importe quoi, j'allais quand même communier de temps en temps. Et il ne fallait pas. J'ai blessé le cœur de Jésus. C'est un péché grave de communier alors qu'on n'est pas purifié. Hein ? Mais seulement les péchés graves. Voilà ce que dit saint Thomas d'Aquin. Comme la nourriture et les remèdes corporels ne servent de rien à ceux qui sont morts, et que l'on tiendrait pour insensé celui qui donnerait de la nourriture ou des remèdes à un homme mort, de même ce pain sacré servirait pour conserver ou augmenter la grâce à ceux qui sont faibles, c'est-à-dire à ceux qui sont sous les coups de la tentation, de la faiblesse, des péchés véniels. Ou qui, après être ressuscités de la mort du péché mortel, sont encore faibles et sans force. Mais pour ceux qui sont sous la coup du péché mortel, donc morts, loin de leur être utile, il leur est plutôt nuisible. Ce pain sacré pris dans cet état, loin d'être considéré comme un remède, doit être plutôt considéré comme un malheur. Voilà la parole des saints. Tous les saints sont d'accord avec ça. Hein. J'ai pris saint Thomas d'Aquin, c'est le plus grand théologien. Saint Paul, celui qui ne discerne pas le corps du Christ, mange et boit sa propre. Ça, c'est fort, hein ? Alors même ce péché est pardonnable, hein, évidemment, la miséricorde est infinie. Mais rappelons-nous que c'est sérieux la communion, la sainte communion. Il faut se confesser régulièrement, et puis si jamais il y a vraiment un jour un péché grave, ben on va se confesser d'abord, avant d'aller communier. Alors l'Eucharistie, ça va être le modèle de notre sainteté. En s'approchant régulièrement de Jésus dans l'Eucharistie, la messe évidemment, et puis aussi un peu l'adoration, la prière personnelle, le silence devant le tabernacle ou devant le Saint-Sacrement exposé, et bien petit à petit, on va vouloir imiter ce Jésus qui est là, avec toutes ses vertus. Toutes les vertus viennent de Dieu, dit le Père Aymar, toujours lui. Et c'est de l'Eucharistie, surtout, que Jésus se plaît à les faire découler dans nos âmes, comme des flots de grâce. Donc c'est le canal privilégié. Bien sûr qu'il y a d'autres moyens,
Le Seigneur utilise tout un tas de choses pour nous rejoindre, pour nous sanctifier, mais le canal principal, prioritaire, central, absolu de notre vie chrétienne, c'est l'Eucharistie. Saint Jean-Paul II, il a une parole extraordinaire au prêtre. Il dit, le prêtre vaut ce que vaut sa vie eucharistique.

seulement par l'Eucharistie, avec tout le reste hein, qui va déborder, hein, la prière du chapelet, toute notre vie spirituelle, la vie de la grâce qui va grandir. Vous savez que Saint Maximien Kolbe disait qu'une seule communion, peut nous faire saints. Parce qu'on a la sainteté parfaite, là. Pourquoi on ne l'est pas, alors? Ben, c'est qu'en nous, il y a des obstacles. Même si ce n'est pas, je l'espère, des péchés mortels, il y a des petits attachements, des refus de conversion, des refus de pardon, des tiédeurs, vous voyez, tout ça, ben, on a un petit boulot à faire, de préparer, d'élaguer, de débroussailler, on a un petit boulot à faire pour que la grâce du sacrement puisse se déployer pleinement. Donc ces exemples de Jésus, il faut les voir, y être attentif, les étudier et s'en pénétrer. Et où puiser un plus grand amour de l'humilité qu'au pied de Jésus dans l'hostie. L'humilité de Jésus. Dieu infini, majestueux, glorieux, il se fait humble, tout petit, à la merci des hommes. Où trouver de plus beaux exemples de silence? C'est vrai qu'il ne parle pas beaucoup, Jésus, dans le Saint-Sacrement, en tout cas extérieurement. Mais quand on le découvre vraiment présent, quand on va à l'adoration, je peux vous dire qu'il commence à vous faire comprendre les choses à l'intérieur. Des exemples de silence, donc de patience, de douceur. Eh bien, au très Saint-Sacrement, notre Seigneur ne pratique plus extérieurement toutes ses vertus. Sa sagesse ne proclame plus les sentences divines. Vous voyez, il y a 2000 ans, il prêchait. Là, c'est plus extérieur, on l'entend plus, mais ça va le faire à l'intérieur. Il y a toujours cette vertu, mais elle est cachée, elle est intérieure. Alors, je vais prendre trois grandes vertus que on va méditer ensemble. Pourquoi? Il y en a plein d'autres, hein. J'en ai pris trois. À votre avis, lesquelles? Si vous faites le lien avec mon enseignement. Pauvreté, bravo. Chasteté, obéissance. On va méditer un peu ça. La pauvreté de Jésus, le modèle de la pauvreté au Saint-Sacrement. La chasteté de Jésus au Saint-Sacrement. La puissance de purification, de nous rendre purs, chastes par l'Eucharistie. Et l'obéissance de Jésus dans l'Eucharistie. Et pour nous, quoi. Comment devenir comme lui, pauvre, chaste, obéissant? Vous n'êtes pas moine, vous avez compris que ces trois choses sont les trois vœux des moines. Hein, vous avez compris, en fait. Les moines, ils font des vœux parce qu'ils ont compris la théologie, la vérité, qu'on a un désordre, le PSP, PlayStation Portable, hein. Il y a le désordre, même les moines, ils l'ont. Et eux, ils vont prendre le moyen radical, les vœux. Pauvreté totale, pas de possession, chasteté totale et obéissance. Mais vous, vous êtes appelés à faire ça aussi, pas en termes de vœux, mais en termes d'esprit. D'esprit, les mariés ne doivent pas être luxurieux. On ne doit pas rechercher le pognon, l'enrichissement, le confort à outrance. On doit avoir un certain détachement, etc. On doit obéir aussi, apprendre à obéir, être docile, notamment l'enseignement de l'Église. Vous voyez, on doit vivre de l'esprit des vœux. Même si vous ne prononcez pas le vœu, il y a un esprit à avoir de sainteté. Alors, la pauvreté d'abord. Je cite encore Saint-Pierre Julien Aymard, je le cite beaucoup, parce qu'il est merveilleux. Il y a 14 000 pages d'œuvres complètes. 14 000. J'en ai déjà lu 3 ou 4 000, mais ça ne se lit pas comme un roman, quoi. Vous voyez, ça se médite devant Saint-Sacrement. Donc ça prend du temps. Alors voilà, il réfléchit sur la pauvreté de Jésus qui va décliner dans sa naissance, etc. Et puis après, en finale, dans le Saint-Sacrement. L'esprit, la vertu, la vie de Jésus est un esprit, une vertu de pauvreté. Pauvreté absolue, perpétuelle. J'ai médité cette pauvreté. J'ai vu le Verbe incarné l'épousant à Bethléem et commençant par tout ce que la pauvreté a de plus humiliant, habitation avec des animaux. Les tables, la crèche, la paille, le froid, la nuit, hors de toute habitation, de tout secours. Quelle pauvreté! Mais pour être plus pauvre encore, le Verbe incarné naît pendant un voyage, rejeté de tous à cause de la pauvreté de ses parents. Puis il va passer sa première enfance en Égypte, à l'étranger. Là, ses parents seront encore plus pauvres, plus délaissés. Enfin, il revient à Nazareth. Il reste 30 ans dans l'exercice de la pauvreté. En tout ce qu'il faisait, il cherchait, pour lui, c'était toujours à avoir moins et le plus pauvre. Dans sa vie évangélique, Jésus garde son même vêtement d'ouvrier, ses mêmes habitudes de vie,
prions à genoux.

Nous partèrent, vivant de pain d'orge, souvent recevant l'aumône, l'invitation hospitalière que la loi avait inspirée, voyageant comme les pauvres, ayant faim, ayant soif. Sa pauvreté le rendait méprisable aux grands et aux scribes, ne voulant que des disciples pauvres comme lui, leur ordonnant de n'avoir ni de tunique, ni de provisions, ni d'argent, ni un bâton de défense, rien. Et enfin, mourant abandonné, dépouillé même de ses vêtements, enterré dans un sépulcre de charité. Mais c'est pas fini, parce que même il y a la pauvreté qui continue au Saint-Sacrement. Enfin, au Saint-Sacrement, portant l'état de pauvreté jusqu'à voiler la gloire de sa divinité, toute sa sainte humanité, à se dépouiller de toute liberté extérieure, de toute défense. On peut l'attaquer, Jésus. Il ne peut pas se défendre. On peut lui faire du mal. Il ne se défend pas. Donc, privé de tout mouvement, de toute défense, de toute propriété, de tout acte extérieur, il est là comme dans les entrailles de sa sainte mère, enveloppé des saintes espèces, à la merci et à la charité des hommes pour lui donner la matière de son créateur, les objets nécessaires au culte. Vous voyez, il dépend de tout, il a besoin de nous. Pour qu'il y ait la messe, il a besoin de nous, qu'on lui donne la matière, le pain. Une dépendance, une pauvreté totale de Jésus, jusque dans son sacrement d'amour. Alors on doit limiter un peu, hein. Alors bien sûr, vous n'êtes pas appelés à vivre des pauvres comme des franciscains. Hein, je vous rappelle que saint François de Sales, le grand maître de l'équilibre, de la justesse, de la mesure, il dit que ce serait complètement stupide qu'un couple marié avec des enfants veuille être pauvre comme un franciscain. Hein, chaque vocation a ses grâces propres. Donc ce serait une faute même que des parents veuillent être pauvres comme des franciscains. Il dit que ce serait complètement idiot et stupide qu'un évêque veuille être en silence tout le temps comme un chartreux. Vous voyez? Il y a chaque vocation a ses grâces. Donc vous, vous n'êtes pas appelé à être pauvre comme saint François. Mais vous devez aussi faire un chemin, sans doute quand même, de détachement, hein, et d'une certaine purification par rapport au bien matériel. Vous voyez? Un esprit de détachement. Bien sûr que les possessions sont bonnes. Hein, pour une famille, il faut avoir une maison, une voiture, il faut pouvoir payer des écoles, bien sûr, on gagne sa vie, c'est très bien. Mais attention, le piège, parce que le PSP, le P, bah, il y a une pente glissante. Hein, et si on ne fait pas gaffe, on va s'attacher aux choses, même si on n'a pas beaucoup, forcément. Hein. Vous voyez, la pauvreté, ce n'est pas simplement une quantité de possessions, c'est surtout le cœur. Comment est mon cœur par rapport à ce que je possède? Est-ce que je suis libre? Est-ce que je suis détaché? Ou est-ce que ça m'angoisse, ça m'inquiète, au point que j'ai plus trop confiance en Dieu, quoi. Hein, donc on est appelé à avoir un détachement, vraiment, hein, une certaine simplicité de vie aussi, hein, avec ce qui est nécessaire pour la vie, bien sûr, des enfants qui soient habillés, qui puissent aller à l'école, qui puissent être nourris, évidemment, tout ça. Mais après, attention. Vous savez, quand j'étais chez les franciscains, j'ai trouvé ça très beau, parce que ça arrive même chez les religieux, hein, de petit à petit de se laisser avoir par le P. Et on reste humain, hein. Et alors, ils avaient inventé, je trouve ça génial. Tous les trimestres, donc tous les 3 mois, réunion de la maison, poverty check. Et on fait le tour de la maison et on dit, ah ben non, mais ça, non, pas besoin, parce qu'il y a des gens qui donnent. Hein. Ah non, ça, et tous les 3 mois, quelques cartons, et on redonne. Vous voyez? Trop bien, parce qu'ils savent, ils sont humbles, ils savent très bien qu'ils sont hommes et que, et accumulation, ça peut arriver même chez les franciscains. Alors, pourtant, ils étaient assez radicaux. Hein. On dormait par terre, hein. Il n'y avait pas de lit. À la dure, j'ai eu mal au dos. J'avoue. Mais Dieu donne la grâce, hein. S'il appelle, il donne la grâce. Hein, donc détachement. Jésus est pauvre. Je dois avoir un détachement par rapport au bien matériel. Hein. Légitimité de la propriété, d'avoir une décence de vie, évidemment. Hein. Mais mon cœur, détaché, détaché, libre. Si le Seigneur nous appelle à ça, c'est pas pour nous enquiquiner et nous priver. C'est que les biens matériels, petit à petit, quand on les accumule et qu'ils prennent notre cœur, ça pourrit la vie. Ça pourrit la vie. Hein, donc voilà, première vertu à méditer près de Jésus au Saint-Sacrement, la pauvreté. On est appelé, hein, tous les catholiques, à une certaine simplicité. Et en tout cas, un détachement intérieur. Deuxième point, ça sera le plus développé, chers amis, la chasteté. Parce que je vous rappelle, frères et sœurs, que vous aussi, vous ne faites pas de vœux de chasteté, mais vous êtes appelés à être chastes dans la conjugalité ou dans votre état de célibat, si vous êtes célibataire. Hein, la chasteté conjugale, c'est quoi? C'est la continence périodique. Je vais un peu approfondir le thème.
Il y a une chasteté, il y a un combat contre la luxure pour le couple, pour que les unions soient pures, chastes, à l'image du corps sacré de Jésus, de l'Eucharistie qui se donne. La chasteté conjugale, c'est le don de soi. Tout, sans retenue. C'est pas l'utilisation de l'autre. Hein, et on a un cœur qui est malade. Si on est honnête, on est tous avec cette pente savonneuse de PSP. Et le S, il est savonneux aussi pour le couple. Hein, la luxure ne disparaît pas de notre cœur, la tentation, le jour du sacrement de mariage. Hein, et le prêtre ne devient pas saint par l'ordination, malheureusement. Malheureusement. Le lendemain de mon ordination, ma maman est venue dans ma chambre et elle a dit « Mon fils, tu es sûr d'avoir reçu le sacrement de l'ordre ?» C'était le foutoir. Eh oui, c'est pas saint d'un coup. Et ben c'est pareil pour vous, chers amis. Hein. Votre union conjugale, elle est forcément, de temps en temps, à purifier. Il y a un combat hein, pour la communion véritable que le Seigneur attend de vous, pour la sainteté du couple. Et ça commence dans le lit conjugal. La sainteté, c'est là que ça se joue d'abord. Et après, ça va rayonner sur tout le reste. Alors la puissance de l'Eucharistie, vous voyez, quand vous approchez du corps du Christ chaste, il n'y a pas plus chaste que Jésus. Une pureté, mais on n'a pas idée. On s'approche, et ben on va être chastifié. Je ne sais pas si ça existe en français, mais il va nous rendre petit à petit chaste. Il va purifier notre regard, les mouvements déréglés petit à petit, je vous le confirme, parce que moi, ils étaient très forts. Hein, et puis j'y allais bien. Petit à petit, petit à petit. Et ça change. Je ne peux plus regarder les choses moches. Vous voyez, mes images, mes idées, ça ne veut pas dire que ça disparaît complètement. Il y a toujours un combat. Il peut y avoir des chutes, mais ça change tout. Et seule la puissance de Dieu peut le faire, frères et sœurs. Vous l'êtes chaste tout seul avec votre effort de volonté, échec assuré. La grâce est absolument nécessaire. Toujours Aymar, c'est l'Eucharistie qui donne ce vin délicieux qui rend promptement pur et vierge les âmes qui jusque-là étaient esclaves de la concupiscence, de la luxure. Et c'est ce pain des forts, ce froment des élus qui donne à l'enfant la vertu de l'âge mûr, au jeune soldat chrétien la victoire, au confesseur le triomphe du martyr. Le monde impie, sensuel, incrédule ne croit pas à la chasteté chrétienne. Pourquoi ? Parce qu'il ne croit pas à la divinité de l'Eucharistie. Sans l'Eucharistie, c'est impossible. Donc si on n'a pas la foi, eh ben, c'est normal que les païens, les athées, ne croient pas que ce soit possible. Quand les gens et les jeunes, quand je fais les enseignements dans les lycées, ils n'y croient pas. C'est pas possible, mon père, de vivre tout seul, de ne pas avoir de vie sexuelle. C'est pas possible. En un sens, ils ont raison. Et donc la chasteté, toutes sortes de chasteté, la mienne, mais la vôtre aussi, conjugale, impossible sans la grâce. Impossible. Les 10 commandements sans la grâce, impossible. Le monde impie, donc, le monde païen, n'a pas bu à ce calice céleste qui fait germer la virginité, la pureté. Il ne croit pas à la grâce, au pardon généreux de Jésus, parce qu'il n'a pas reçu le Dieu de charité dans la communion. Le monde croit que le fidèle catholique est triste et malheureux. Parce que vous savez, de l'extérieur, oh là là, vous êtes coinceaux dans ce domaine, vous ne devez pas être très heureux, c'est l'inverse. Donc le monde croit que le fidèle est triste et malheureux. Ah, s'il savait la paix immense, la joie céleste, la consolation divine, le bonheur qui accompagne, qui suit la Sainte Communion, s'il savait combien Jésus-Christ est bon, suave au banquet eucharistique, le monde laisserait tous les plaisirs, vides et trompeurs, il mépriserait toute cette fausse gloire et viendrait demander à Jésus Eucharistie, cette eau vive, ce pain du ciel qui préserve de la mort éternelle. Quelle merveille. Jésus va purifier mon cœur par la Sainte Eucharistie et la confession. Hein, les deux vont toujours ensemble, chers amis. Hein, je me confesse toutes les semaines. Hein. Vous êtes invités à vous confesser, pas une fois par an. Hein. C'est le minimum vital dans le droit canon. Mais on vous encourage tous les mois, et voire plus s'il y a besoin. S'il y a une faute grave, même si c'était une semaine que vous êtes confessé, paf, on va se confesser d'abord avant d'aller communier.
Vous savez que le texte de Paul VI, hein, Humae Levite, sur cette chasteté conjugale, eh bien, il parle du service de la vie affective et sexuelle du couple, comme d'un ministère. Comme le ministère sacerdotal. Moi, j'ai un ministère. Munus en latin. Munera au pluriel. Moi, j'en ai trois. Enseigner, sanctifier et gouverner. Eh bien, vous, les couples mariés, votre munus, c'est le même mot que ministère sacerdotal. Le munus, pour vous, c'est quoi ? Le service de la vie. La vie affective, sexuelle, la famille, le service de la vie. C'est un ministère. Dieu vous confie un ministère. Comme le prêtre, il a un ministère. C'est quelque chose de sacré. C'est une mission qui vient d'en haut. C'est merveilleux. Et donc, il a donné la grâce. Hein. Quand Dieu donne une mission, il donne la grâce. Encore faut-il aller la chercher, à recevoir. Mère Teresa disait « Pas de sainteté sans chasteté. Impossible d'être saint si on n'est pas chaste. La luxure est profondément destructrice. Je l'ai expérimenté. Ça détruit notre être. » Alors, messieurs, je vais vous challenger un peu. Bon, il y en a qui regrettent d'être venus là. Rassurez-vous, mesdames, vous allez en prendre pour votre grade aussi un peu, mais un peu moins. C'est Jean-Paul II, voilà, c'est mon héros, surtout dans ce domaine, il est extraordinaire. C'est, avec ce qui se passe dans le monde, la révolution sexuelle, le Seigneur a préparé un instrument incroyable. Hein, la théologie du corps, vous savez qu'il a écrit la théologie du corps, c'est merveilleux, alors c'est dur d'accès, hein, ça n'a pas encore touché trop assez de monde, hein, c'est dur, moi j'essaye, hein, mais je vois qu'il y a de la résistance, c'est un combat, c'est dur, mais c'est prodigieusement beau, et ça va profondément renouveler les couples, les familles, mais on n'y est pas encore, on est au balbutiement, il y a du combat, de la résistance. Il raconte, Jean-Paul II, qu'il a écrit ça, et c'est un pavé, hein, c'est énorme, c'est une profondeur abyssale. Il dit, moi j'ai écrit ça pour défendre Humae Levite. Pour défendre Humae Levite. Le texte de Paul VI, que personne n'a reçu dans l'Église. Personne. Si, tout petit troupeau, tout petit reste du troupeau, évidemment, toujours. Hein, et Jean-Paul II en tête, qui s'est fait critiquer pour la défense de la vie, mais c'est lié à Humae Levite, hein, à croire. Voilà ce qu'il dit. Pour la communion conjugale, qui passe par l'union charnelle, hein, il dit... Dès l'origine, l'homme masculin aurait dû être le gardien de la réciprocité du don et de son équilibre authentique. L'analyse des textes de la Genèse, hein, c'est à partir de la Genèse qui fait ça, révèle la responsabilité de l'homme dans l'accueil de la féminité comme don. La femme veut se donner, l'homme doit l'accueillir, il ne doit pas la prendre. Accueillir la femme comme don, et en l'accueillant comme don, la transformation de tout cela en un échange mutuel, bilatéral. Bien que le maintien de l'équilibre du don, parce que chacun est appelé à se donner, l'homme se donne, la femme se donne, bien que le maintien de l'équilibre du don soit confié aux deux, évidemment, hein, il dit quand même, Jean-Paul II, c'est surtout à l'homme qu'incombe une responsabilité particulière, comme s'il dépendait beaucoup plus de lui que l'équilibre soit maintenu ou rompu, et même s'il a été déjà rompu, qu'il soit éventuellement rétabli. Premier de cordée, initiative. L'homme, c'est ça, c'est son rôle. Initiative, leader. J'emmène, je suis le pasteur, je guide. Et donc j'ai aussi une initiative dans la communion conjugale. Hein, les deux, bien sûr, mais ça penche un peu du côté de l'homme quand même. Jean-Paul II qui dit ça. Et donc après, il dit... C'est pourquoi tout homme masculin doit considérer en lui-même si celle qui lui est confiée comme une sœur dans la même humanité n'est pas devenue dans son cœur un objet d'adultère. Sa propre femme. Hein. Jean-Paul II va dire qu'on peut faire un adultère avec sa propre femme quand on la traite comme un objet. Donc, comme une sœur dans la même humanité, son épouse n'est pas devenue dans son cœur un objet d'adultère, n'est pas devenu pour lui un objet de jouissance, un objet d'exploitation. Il doit vérifier ça dans son cœur. Et pas, ça peut arriver, frères et sœurs. Alors j'ai dit, mesdames, ne vous emballez pas. Parce qu'il y en a qui se disent, ah, vivement ce soir, que je puisse y dire deux, trois trucs, peut-être. Hein, voilà ce qu'il dit Jean-Paul II. Si cet élan, ce désordre un peu, vous voyez, de la concupiscence, de la luxure, prévaut peut-être de la part de l'homme,
Les convoitises qui portent les femmes vers lui peuvent assumer un caractère analogue. Et peut-être parfois devancent-ils le désir déréglé de l'homme, ou même tendent à le susciter et à lui donner une impulsion. Ouh là là. C'est tellement vrai ce qu'il dit. Alors comment savoir, frères et sœurs, si j'utilise l'autre ? Comment savoir si je suis dans le don, comme Dieu le veut, authentique, qui sert la communion, ou est-ce que je suis tombé dans le S ? Comment savoir ? Ah ben là, je vais mettre les pieds dans le plat. D'abord un pied, et ensuite un deuxième. Partez pas. Premier pied dans le plat, eh bien, j'utilise l'autre, je cesse d'avoir un acte d'amour, de communion, quand je suis dans la contraception. Saint Jean-Paul II va très loin et dit que ça cesse d'être un acte d'amour. Ce n'est plus de l'amour. C'est un acte de luxure. Alors rassurez-vous, à tout péché, miséricorde, le Seigneur sait la faiblesse de nos cœurs. Il est venu pour sauver, guérir. Mais ce n'est plus de l'amour. On se blesse, on s'utilise l'un l'autre. C'est une falsification du langage du corps, dit Jean-Paul II. Dans Familiaris Consortio, numéro 11, si ma mémoire est bonne, lorsque les époux, en recourant à la contraception, séparent ces deux significations, union et procréation, que Dieu créateur a inscrites dans l'être humain, de l'homme et de la femme, comme dans le dynamisme de leur communion sexuelle, ils se comportent en arbitre du dessein de Dieu. Ils manipulent et avilissent la sexualité humaine, et avec elle leur propre personne et celle du conjoint, en altérant la valeur de leur donation totale. Ce n'est plus le don. Et aimer, c'est tout donner, disait la petite Thérèse. Aimer, c'est se donner. Ainsi, au langage qui exprime la donation réciproque, que devrait être l'acte authentiquement charitable selon Dieu, la contraception oppose un langage contradictoire, selon lequel il ne s'agit plus de se donner totalement à l'autre. Il en découle non seulement le refus de l'ouverture à la vie, mais aussi une falsification de la vérité intérieure de l'amour conjugal, appelée être un don. Parce que Dieu a uni les deux, union et procréation. On ne peut pas les séparer. C'est ontologiquement uni, c'est pas moralement uni, c'est ontologiquement uni, métaphysiquement, anthropologiquement. C'est unitivement procréatif ou procréativement unitif. Et donc si on touche à l'un, on touche à l'autre. Donc si on touche à la procréation, la vie, eh ben on touche à l'union aussi, qui est falsifiée. Ça peut paraître extérieurement pas comme ça. Ça peut ressembler à un véritable don, mais ça ne l'est pas. Image analogue pour faire comprendre, quelqu'un vient vous faire un gros hug et manifester de la sympathie, de l'amitié, et en fait, par derrière, il va vous piquer votre portefeuille. L'acte, vous voyez, apparaît comme un acte charitable, mais en fait, l'intention pervertit tout. C'est plus l'amour. Donc, première raison pourquoi l'Église, depuis toujours, enseigne ça, et malheureusement, ce n'est pas reçu, hein. Je sais que peut-être je mets la pied dans la fourmilière, hein, mais c'est mon boulot. Le Seigneur me demandera compte de ce que j'ai fait de mon sacerdoce et de l'enseignement de la vérité. Je vais être jugé, hein, et on ne va pas automatiquement au ciel non plus, nous. Hein. Mais aujourd'hui, on pense tous comme Michel Polnareff. On ira tous en bas. Ben non. Donc, premier élément, on blesse la personne, le conjoint, on manque à sa dignité et on se laisse entraîner par la luxure. Mais ce n'est pas que le conjoint qui est touché, c'est aussi Dieu directement. Pourquoi ? Toujours Jean-Paul II, quelle merveille. Il a écrit tellement, mais c'est prodigieux. Voilà ce qu'il dit. À l'origine de toute personne humaine, il y a un acte créateur de Dieu. Aucun homme ne vient à l'existence par hasard. Il est toujours l'objet de l'amour créateur de Dieu. Avant l'amour des époux. De cette vérité fondamentale de la foi, il découle que la capacité de procréation inscrite dans la sexualité humaine est, dans sa vérité la plus profonde, une coopération avec la puissance créatrice de Dieu. Vous n'êtes pas au centre, c'est Dieu qui est au centre. Procréation.
création avec. Mais le créateur principal, c'est pas nous. C'est le bon Dieu. Vous savez que vous ne créez pas l'âme, hein, quand vous avez un petit enfant qui arrive, vous vous donnez le corps. Mais pas l'âme. Elle ne vient pas du tout de vous, l'âme. Hein. C'est une création ex nihilo de Dieu. Et il infuse l'âme. Immédiatement, ça veut dire sans médiation. Lui directement. Il est là. Il est là. On ne peut pas le revoir promener. Il est là. C'est lui la source de tout. Il s'ensuit donc que l'homme et la femme ne sont pas les arbitres, les maîtres de cette même capacité procréatrice, parce qu'ils sont appelés par elle à participer à la décision créatrice de Dieu. Lorsque donc, par la contraception, les époux retirent à l'exercice de leur sexualité conjugale sa capacité potentielle de création, ils s'arrogent un pouvoir qui n'appartient qu'à Dieu seul, celui de décider en dernière instance de la venue à l'existence d'une personne humaine. Ils assument la qualification non pas de coopérateur de la puissance créatrice de Dieu, mais de dépositaire ultime de la source de la vie humaine. Et dans cette perspective, la contraception doit être jugée profondément et objectivement illégale. Elle ne peut jamais être justifiée. Penser ou dire le contraire, c'est équivaut à soutenir que dans la vie humaine peuvent se présenter des situations dans lesquelles il est licite de ne pas reconnaître Dieu comme Dieu. Alors, certains disent, mais mon père, ça c'est un bel idéal, mais vous n'êtes pas sur la terre, là, c'est trop dur. Ben Jean-Paul II, il répond à toutes ces objections. Oui, c'est dur, hein. Chasteté, c'est dur pour tout le monde, c'est dur aussi pour les couples. Et c'est pas grave, il y a la miséricorde, hein. C'est vrai que c'est ultra exigeant, hein. C'est une conversion qui est demandée par le Seigneur, une vraie conversion. C'est un appel. C'est dur, il y a du renoncement, il y a la croix. Mais on ne va pas au ciel sans passer par la croix. Hein. Il y a un renoncement, on sait que c'est dur, mais la miséricorde est mise encore plus haut que l'exigence. C'est, le Seigneur, il sait bien qu'on est faible et qu'on peut tomber. Hein, donc, n'ayons jamais peur d'aller chercher la miséricorde. Hein. Le Seigneur la donnera toujours, sincèrement, si on regrette et qu'on essaye de vivre ce que lui veut qu'on vive. Parce qu'en fait, il nous a sauvés, Jésus, hein. Et il a fait une œuvre de rédemption. Il est capable de nous libérer de la concupiscence, de la luxure. C'est un long chemin, hein, de conversion, mais il peut le faire. Il est capable. Voilà encore ce que dit Jean-Paul II. Ce serait une erreur très grave de conclure, parce que c'est vrai que c'est exigeant, hein, que la norme enseignée par l'Église est en elle-même seulement un idéal qui doit être ensuite adapté, proportionné, comme on dit, aux possibilités concrètes de l'homme. Mais quelles sont les possibilités concrètes de l'homme? De quel homme parle-t-on, dit Jean-Paul II? De l'homme qui est dominé par la concupiscence, par la luxure, ou de l'homme sauvé par le Christ? Parce qu'il s'agit de cela, de la réalité de la rédemption du Christ. Le Christ nous a sauvés. Il nous a donné la possibilité de réaliser l'entière vérité de notre être. Il a libéré notre liberté de la domination, de la concupiscence. Dieu a fait quelque chose, mais on doit combattre aussi. Et ça, souvent, on n'a pas trop envie. On refuse ce combat. Mortification, ce renoncement à ces désirs désordonnés, à cette pulsion désordonnée. Et pourtant, le Seigneur nous y appelle, frères et sœurs. Et il donnera la grâce. Si vous avez la bonne volonté, il donnera la grâce. Alors, deuxième pied dans le plat, c'est un péché qui nécessite la confession pour aller communier. C'est un péché mortel. J'ai refait toute l'histoire du dogme là-dessus, la tradition. Unanime. C'est un péché grave. Il faut se confesser pour pouvoir communier, sinon on n'est pas en état de grâce. Et on mange sa condamnation, comme disait saint Paul. Je sais qu'il n'y a jamais personne qui dit ça, enfin je crois. Hein. Je me sens souvent seul. Non, j'ai Jean-Paul II avec moi, alors je suis tranquille. Je suis tranquille. Mais c'est pour le bien, hein, je vous rappelle, frères et sœurs. Ce que le Seigneur nous demande, c'est pas pour nous empêcher de tourner en rond et empêcher qu'on soit heureux, c'est pour notre bien. C'est pour le plein déploiement de notre humanité, pour notre sainteté. Alors certains disent, oui, mais moi je savais pas, il y en a plein qui savent pas, donc ça peut pas être un péché mortel. Il y a du vrai là-dedans. Je vous rappelle que pour qu'il y ait péché mortel, il faut qu'il y ait la matière grave, là nous l'avons, mais il faut qu'on sache que c'est grave, et qu'on le décide quand même.
Alors vous allez me dire, oui, parfois ça peut arriver ça, mais je voudrais mesurer ça, contrebalancer ça aussi un peu, avec un beau texte de Ratzinger, Benoît XVI, sur le mystère de la conscience. Hein, parce qu'on va dire, ah ben ils ne savaient pas, donc il n'y a pas de péché. Ils sont justifiés. Ça peut arriver. Ignorance invincible, on appelle ça. Une ignorance que je, voilà, j'ai fait de mon mieux pour savoir. Ah oui, il faut faire quand même son mieux pour savoir. Mais je ne savais pas. Je n'ai pas rencontré de prêtre, on ne m'a pas expliqué, ou même des mauvais prêtres m'ont dit le contraire. Pendant toutes ces années, je n'ai jamais entendu le discours. Donc peut-être que je suis dans cette erreur invincible. Et là, je suis excusé. Ça ne veut pas dire que c'était bien. Il faut que je change. Mais ma culpabilité est peut-être diminuée, voire absente. Mais, voilà ce que dit Ratzinger. Le fait subjectif d'être fermement convaincu, ainsi que l'absence de doute, de scrupule, qui en résulte, ne justifie pas l'homme. Le fait de ne plus voir sa faute, la conscience qui se tait dans des domaines si nombreux, sont des atteintes plus dangereuses à la santé de l'âme que la faute. Du moins, lorsque celle-ci est reconnue comme telle. Celui qui ne remarque plus qu'il y a péché mortel est tombé plus bas que celui qui reconnaît l'infamie de son acte. Car il est plus éloigné de la vérité et donc de la conversion. Et c'est la parabole du publicain et du pharisien. Le pharisien ne sait plus qu'il est aussi pécheur qu'il a péché. Il est totalement en règle avec sa conscience. Mais ça ne le justifie pas. Rappelez-vous ce que dit Jésus. Il n'est pas justifié. C'est l'autre qui va être justifié, sauvé. Donc il est en règle avec sa conscience. Mais ce mutisme de la conscience le rend impénétrable pour Dieu, alors que le cri de la conscience qui agite le publicain le rend disponible à la vérité, à l'amour. Ainsi, Jésus peut agir chez les pécheurs parce qu'ils ne sont pas dissimulés derrière le paravent de leur conscience faussée, mais sont disponibles pour la conversion que Dieu attend d'eux. Et c'est pourquoi chez les justes, ceux qui se disent justes, ceux qui se justifient, Jésus ne peut pas agir, car ils n'ont pas le désir d'être pardonnés ou de se convertir. Leur conscience ne les accuse plus, mais au contraire les justifie. Et Ratzinger rappelle, donc c'est un très beau texte pour ceux qui veulent creuser, c'est une merveille de texte, ça s'appelle « Conscience et vérité », c'est gratuit sur Internet. « Conscience et vérité », c'est le mystère de la conscience, parce qu'on dit tout un tas de choses sur la conscience qui sont fausses. Voilà ce qu'il dit dans un autre passage de ce même article, « Conscience et vérité ». L'homme peut voir la vérité de Dieu en raison de sa qualité de créature. Ne pas le voir peut être une faute. Elle n'est pas vue car elle n'est pas voulue. Ce refus de la volonté qui fait obstacle à la reconnaissance est une faute. Si la lampe témoin ne s'allume pas, c'est que vraisemblablement nous refusons d'apercevoir ce que nous n'aimons pas voir. Ça calme, hein ? Et pourtant, c'est la lumière des saints pour nous éclairer, pour nous en libérer. C'est pas pour condamner, c'est pas pour accuser, c'est précisément pour libérer du péché et pour que la sainteté puisse se déployer. Alors il y a des fruits incroyables. Si on suit cet enseignement exigeant avec la grâce et la miséricorde, il y a des fruits incroyables. Avec vos enfants, vous verrez, vous aurez beaucoup plus d'influence. C'est ce que dit encore Jean-Paul II. Cette maîtrise de soi, cette autodiscipline apporte à la vie de famille des fruits abondants de tranquillité et de paix. Vous voulez la paix dans le couple, dans le foyer? Soyez chaste. Il aide à résoudre les difficultés d'autres types. Il favorise chez le mari et la femme la prévenance, la considération aimante l'un pour l'autre. Elle les aide à repousser l'amour propre excessif, qui est le contraire de la charité. Elle éveille en eux la conscience de leur responsabilité. Et enfin, écoutez bien, Saint Jean-Paul II, chasteté conjugale, elle confère aux parents une influence plus profonde et plus efficace dans l'éducation de leurs enfants. Ben oui, parce que si on est saint, et ben ça rejaillit sur les autres. Alors il faut prendre ce chemin, frères et sœurs. C'est un appel à la conversion du Seigneur. Même si on tombe, hein, je sais qu'on tombe, rassurez-vous, on tombe, il y a la miséricorde. Il y a la miséricorde. Mais il faut prendre le chemin, parce que sinon on n'arrivera pas au ciel. Saint Thomas d'Aquin, marche donc sur le chemin, car il vaut mieux boiter sur le chemin, tomber de temps en temps, que de marcher à grands pas en dehors du chemin. Car celui qui boite sur le chemin, qui tombe sur le chemin, même s'il n'avance pas très vite, se rapproche du terme. Mais celui qui marche en dehors du chemin, plus il court, plus il s'éloigne du terme.
Alors n'ayons pas peur de notre pauvreté, approchons-nous de Jésus, Eucharistie, de Jésus miséricordieux. Et je termine avec la troisième vertu, l'obéissance, qui va faire le lien avec cette deuxième. Hein. Jésus est obéissant de manière incroyable dans l'Eucharistie. Il a d'abord obéi hein, à son Père dans sa vie terrestre, parfaite obéissance, parfaite. Et donc l'obéissance, dit Aimar, est la vertu divine qui produit et féconde toutes les autres vertus. Elle est étonnante, cette obéissance de Jésus eucharistique. Il obéit spontanément et absolument à tout prêtre qui l'appelle sous les saintes espèces. Vous voyez, Jésus, il m'obéit. Je dis la messe, il m'obéit, viens. Toujours. Même si je suis en état de péché mortel. Jamais été dans célébrant la messe, je vous rassure. Que Dieu m'en préserve. Mais il y a des prêtres qui célèbrent la messe, ils ne devraient pas. Hein. Ils devraient se confesser d'abord. Hein. Même quand le prêtre est mort spirituellement, Jésus vient dans les mains sales du coup, d'une certaine manière, hein, cœur sale du prêtre. Il vient, il obéit. Il va jusqu'à obéir jusqu'à ses ennemis, à se livrer entre leurs mains. Bah oui, il y a des gens qui veulent faire du mal à l'Eucharistie, qui en font. N'ayant d'autre vengeance que sa patience, sa douceur et sa bonté, quelle obéissance! Alors, frères et sœurs, nous, obéissance. Obéissance justement à l'Église, à son enseignement, à la vérité. Je rappelle qu'elle est infaillible en matière de foi et de mœurs. Infaillible, parce qu'elle est assistée de l'Esprit Saint pour nous conduire tous au ciel, qui est l'achèvement parfait de la sainteté qui commence ici-bas. Amen.

0: Le Seigneur envoie sa parole sur la terre. Rapide, son verbe la parcourt. Psaume 147, 15.
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0: Célébration du 60e anniversaire de Nostra Aetate, marcher ensemble dans l'espérance. Discours du pape Léon XIV. Chers chefs et représentants des religions du monde, chers membres du corps diplomatique accrédité près le Saint-Siège, chers frères et sœurs, que la paix soit avec vous. C'est avec joie et profonde gratitude que je vous adresse mes salutations cordiales, et je vous remercie sincèrement pour votre présence à cette commémoration de Nostra Aetate, un document d'importance majeure. Le thème de la rencontre de ce soir est « Marcher ensemble dans l'espérance ». Il y a 60 ans, une graine d'espérance pour le dialogue interreligieux a été plantée. Aujourd'hui, votre présence témoigne que cette graine est devenue un arbre majestueux dont les branches s'étendent au loin, offrant un abri et portant des fruits riches de compréhension, d'amitié, de coopération et de paix. Pendant 60 ans, des hommes et des femmes ont œuvré pour donner vie à Nostra Aetate. Ils ont arrosé la graine, entretenu le sol et l'ont protégé. Certains ont même donné leur vie, des martyrs du dialogue qui se sont opposés à la violence et à la haine. Aujourd'hui, souvenons-nous d'eux avec gratitude. En tant que chrétiens, avec nos frères et sœurs d'autres religions, nous sommes ce que nous sommes grâce à leur courage, leur sueur et leur sacrifice. À cet égard, je vous remercie sincèrement pour votre collaboration avec le dicastère pour le dialogue interreligieux, la commission pour les relations religieuses avec le judaïsme, du dicastère pour la promotion de l'unité des chrétiens, et avec l'Église catholique dans vos pays d'origine. Merci d'avoir accepté notre invitation et d'honorer cette rencontre de votre présence. Mes chers frères et sœurs, votre amitié et votre estime pour l'Église catholique ont brillé d'un éclat particulier au moment de la dernière maladie et du décès du pape François, à travers les messages de condoléances sincères que vous avez envoyés, les prières offertes dans vos pays et la présence de ceux qui ont pu assister à ses funérailles. Cette même amitié s'est à nouveau manifestée à travers vos messages de félicitations lors de mon élection comme pape et la présence de certains d'entre vous à la messe inaugurale. Tous ces gestes témoignent du lien profond et durable qui nous unit, un lien que je chéris profondément. Si la déclaration Nostra Aetate a nourri les liens entre nous, je suis convaincu que son message reste très pertinent aujourd'hui. Prenons donc un moment pour réfléchir à certains de ses enseignements les plus significatifs. Premièrement, Nostra Aetate nous rappelle que l'humanité se rapproche de plus en plus et qu'il appartient à l'Église de promouvoir l'unité et l'amour entre les hommes et les femmes, ainsi qu'entre les nations. Deuxièmement, elle met en évidence ce que nous partageons tous en commun. Nous appartenons à une seule famille humaine, unique dans son origine et également unique dans son but ultime. De plus, chaque personne cherche des réponses aux grandes énigmes de la condition humaine. Troisièmement, partout, les religions tentent de répondre à l'agitation du cœur humain. Chacune à sa manière propose des enseignements, des modes de vie et des rites sacrés qui aident à guider leurs adeptes vers la paix et le sens de la vie. Quatrièmement, l'Église catholique ne rejette rien de ce qui est vrai et saint dans ses religions, qui reflète un rayon de la vérité qui illumine tous les hommes. Elle les considère avec une sincère révérence et invite ses fils et ses filles, par le dialogue et la collaboration, à reconnaître, préserver et promouvoir ce qui est spirituellement, moralement et culturellement bon dans tous les peuples. Enfin, nous ne devons pas oublier comment Nostra Aetate s'est réellement développée. Au départ, le pape Jean XXIII avait chargé le cardinal Augustin Béat de présenter au Concile un traité décrivant une nouvelle relation entre l'Église catholique et le judaïsme. On peut donc dire que le quatrième chapitre, consacré au judaïsme, est le cœur et le noyau générateur de toute la déclaration. Pour la première fois dans l'histoire de l'Église, nous disposons d'un texte doctrinal à base explicitement théologique qui illustre les racines juives du christianisme d'une manière biblique bien fondée. En même temps, Nostra Aetate prend fermement position contre toutes les formes d'antisémitisme. Ainsi, dans le chapitre suivant, Nostra Aetate enseigne que nous ne pouvons véritablement invoquer Dieu, le Père, de tous, si nous refusons de traiter de manière fraternelle tout homme ou toute femme créée à l'image de Dieu. En effet, l'Église rejette toute forme de discrimination ou de harcèlement fondée sur la race, la couleur, la condition de vie ou la religion. Ce document historique nous a donc ouvert les yeux sur un principe simple mais profond. Le dialogue n'est pas une tactique ou un outil, mais un mode de vie, un cheminement du cœur qui transforme toutes les personnes impliquées, celles qui écoutent et celles qui parlent. De plus, nous parcourons ce chemin non pas en abandonnant notre propre foi, mais en y restant fermement ancré, car le dialogue authentique ne commence pas par un compromis, mais par une conviction, par les racines profondes de notre propre croyance qui nous donne la force d'aller vers les autres avec amour. 60 ans plus tard, le message de Nostra Aetate reste plus urgent que jamais. Lors de son voyage apostolique à Singapour, durant une rencontre interreligieuse, le pape François a encouragé les jeunes en ces termes. Dieu est Dieu pour tous. Nous sommes tous fils de Dieu. Cela nous invite à regarder au-delà de ce qui nous sépare et à découvrir ce qui nous unit. Pourtant, aujourd'hui, nous vivons dans un monde où cette vision est souvent obscurcie. Nous voyons des murs se dresser à nouveau entre les nations, entre les religions, voire entre voisins. Le bruit des conflits, les blessures de la pauvreté et le cri de la terre nous rappellent à quel point notre famille humaine reste fragile. Beaucoup se sont lassés des promesses. Beaucoup ont oublié comment espérer. En tant que chef religieux, guidé par la sagesse de nos traditions respectives, nous partageons une responsabilité sacrée, aider nos peuples à se libérer des chaînes, des préjugés, de la colère et de la haine, les aider à dépasser l'égoïsme et le narcissisme, les aider à surmonter la cupidité qui détruit à la fois l'esprit humain et la terre. De cette manière, nous pouvons conduire nos peuples à devenir les prophètes de notre temps, des voix qui dénoncent la violence et l'injustice, qui apaisent les divisions et proclament la paix pour tous nos frères et sœurs. Cette année, l'Église catholique célèbre l'année jubilaire de l'espérance. L'espérance et le pèlerinage sont deux réalités communes à toutes nos traditions religieuses. C'est le chemin que Nostra Aetate nous invite à poursuivre, marcher ensemble dans l'espérance. Lorsque nous le faisons, quelque chose de magnifique se produit. Les cœurs s'ouvrent, des ponts se construisent et de nouvelles voies apparaissent là où rien ne semblait possible. Ce n'est pas l'œuvre d'une seule religion, d'une seule nation, ni même d'une seule génération. C'est une tâche sacrée pour toute l'humanité. Garder l'espérance vivante, garder le dialogue vivant et garder l'amour vivant au cœur du monde. Mes chers frères et sœurs, en ce moment crucial de l'histoire, nous avons une grande mission à accomplir. Réveiller chez tous les hommes et toutes les femmes leur sens de l'humanité et du sacré. C'est précisément pour cela, chers amis, que nous sommes réunis ici, investis de la grande responsabilité en tant que chefs religieux d'apporter l'espérance à une humanité souvent tentée par le désespoir. Rappelons-nous que la prière a le pouvoir de transformer nos cœurs, nos paroles, nos actions et notre monde. Elle nous renouvelle de l'intérieur, ravivant en nous l'esprit d'espérance et d'amour. Je me souviens ici des paroles prononcées par Saint Jean-Paul II à Assise en 1986. Si le monde doit continuer d'exister, et si les hommes et les femmes doivent y survivre, le monde ne peut se passer de la prière. J'invite chacun de vous à faire une pause pour un moment de prière silencieuse. Que la paix descende sur nous et remplisse nos cœurs.

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1: Celui qui aime son fils ou sa fille plus que moi n'est pas digne de moi. Matthieu 10, 37.

Il y a parmi vous des personnes qui m'ont donné quelques questions et je crois qu'il serait bon de répondre d'abord à ces questions avant de commencer le thème sur les grands moments de la guérison, les moments les plus propices pour la prière de guérison. Parmi ces questions, il y en a une qui me dit ceci. Pour la prière en langue, comment savoir si c'est l'Esprit Saint ou bien nous qui baragouinons quelque chose? Car il me semble qu'on peut répéter des syllabes sans que ce soit une prière en langue. Il y a plusieurs personnes qui ont eu cette difficulté. Et on leur répond parfois, si vous avez le don des langues vraiment, vous pouvez prier en langue sans vouloir. Si vous pouvez prier pendant 10 minutes, 15 minutes, et vous êtes dans la paix, mais si ce que vous donnez, vous le baragouinez, alors essayez donc de mettre des syllabes, d'inventer des syllabes pendant 15 minutes de temps. Et si ça ne vous fatigue pas, si vous conservez la paix, alors n'en doutez pas, c'est l'Esprit Saint qui prie en vous. Mais si c'est des gens qui veulent essayer d'imiter le don des langues, ils sont capables de faire 3, 4, 5 syllabes, d'en ajouter quelques-unes. Mais ils ne sont pas capables de tenir au bout de 15 minutes, ils en sont très fatigués parce que c'est leur imagination qui doit réunir toutes ces syllabes. Et au bout d'une ou deux minutes, on est à court. Essayez-le, ceux qui prient en langue. Voici, vous pouvez prier en langue pendant quelques minutes sans vous lasser. Ou si, après avoir dit quelques syllabes, tout est desséché. Alors, si vous n'avez que quelques syllabes, demandez au Seigneur de vous donner le don des langues. Et si vous pouvez prier sans vous lasser, ne doutez pas. Mais si vous avez reçu le don des langues, il peut se faire que vous doutiez du don des langues que vous avez. Alors moi je vous conseille, au lieu de douter de l'esprit, doutez de vos doutes, doutez de vos doutes. Doutez de vos doutes. Et regardez, il y en a qui ont le don des langues vraiment, et qui après un certain temps, commencent à douter. Alors si ces doutes vous viennent, dites au Seigneur, Seigneur, ce que je fais quand je chante en langue, même si ce n'était pas le don des langues, je te l'offre comme une louange. Et le doute s'en va parce qu'un petit oiseau qui est dans l'arbre et qui chante piou, piou, piou, il ne chante pas en langue, mais ce qu'il chante, c'est une louange pour le Créateur. Alors offrez votre, ce que, quand vous commencez à douter, offrez-le au Seigneur comme une louange. Dites-lui, si ce n'est pas le don des langues, je te l'offre comme une louange et le doute va s'en aller. C'est normal qu'on doute, surtout quand on est français. Et nous, nous sommes. Mais je m'accuse avec vous parce qu'on est cousins des Français. Alors, l'autre question, c'est est-ce que le don de guérison peut venir du malin? En ce cas, les guérisons ne sont-elles pas un bon fruit? Être guéri ne peut qu'être bon. Alors, distinguons. Le don de guérison, ça ne peut pas venir du malin si c'est un don de guérison. Mais si tu as un pouvoir de guérir qui vient du malin, c'est très différent. Les sorciers qui ont une puissance de guérison, il y en a des sorciers dans le monde entier, des centres de spiritisme et de sciences occultes qui obtiennent dans leur puissance, qui n'est pas de Dieu, des guérisons authentiques, croyez-le, mais ce n'est pas un bon fruit parce que même s'il y a une guérison du corps, la personne qui est guérie perd la paix. Elle perd la paix, c'est une guérison qui ne produit pas la joie spirituelle. Les personnes qui ont été guéries, qui vont témoigner ce soir, vous allez voir comme elles ont de la joie, elles remercient le Seigneur, elles louent le Seigneur. Mais la personne qui est guérie dans un centre de spiritisme ou de sorcellerie, par un monsieur qui fait de la magie noire ou de la magie blanche, il y en a qui sont guéris, mais ils en sont tellement gênés qu'ils ne veulent pas le dire. Ils ne veulent pas le dire. Ça les gêne de témoigner en public. Je suis allé chez un sorcier, il m'a guéri. Ils ne veulent pas le dire parce que c'est la puissance des sciences occultes qui travaille. Et on veut rester dans le secret, on veut le cacher. Mais quand c'est la puissance de Dieu qui travaille, on veut que ça éclate partout, on veut le crier, on veut publier la gloire de Dieu. Ne dites pas que c'est un bon fruit d'être guéri physiquement par un sorcier si vous perdez la paix de l'âme. D'abord, croire dans la puissance des sciences occultes, accepter l'intervention de l'esprit des ténèbres dans notre vie, c'est un péché contre la foi en Dieu. Et le Deutéronome est très clair là-dessus. Quand la parole de Dieu dans le Deutéronome
condamne toute sorcellerie, toute divination, parce que c'est une offense à Dieu, alors ce n'est pas un bon fruit. Quand on se sent déjà en péché, le fruit n'est pas extraordinaire. Et Jésus nous dit, ne craignez pas ceux qui peuvent tuer le corps, mais craignez celui qui peut jeter le corps et l'âme dans la géhenne. Ce n'est pas un bon fruit. Ne dites jamais qu'un sorcier ou qu'une personne qui fait des sciences occultes ou du spiritisme, comme vous l'appelez, ne dites jamais qu'il ne peut pas guérir physiquement. Il y en a qui guérissent physiquement, mais ce n'est pas un don de Dieu. C'est une imitation. Dans mon village, il y a un sorcier qui s'est converti. Enfin, il y en avait 7 dans la paroisse. Il y en a un qui a écouté la parole de Dieu, qui s'est converti. Et après sa conversion, bien, il avait besoin d'une délivrance. Et aujourd'hui, c'est un homme de communion fréquente. Et il nous a dit comment tous les jours, dans son centre, lui, il faisait de la magie blanche. Ça, c'est quand les gens font de la magie blanche, c'est camouflé. C'est la même puissance des ténèbres qui agit dans la magie noire et dans la magie blanche. Mais la différence, c'est que dans la magie noire, les sorciers inventent directement, ils invoquent directement Satan. Et dans la magie blanche, ils camouflent tout ça avec des images. Il avait un autel dans sa maison. Il avait l'image de la main blessée de Jésus. La main, il appelle la main toute puissante. Il avait l'image de Saint-Jacques. Il avait même sur son autel, une image de la Vierge pour tromper les gens. Mais ce qu'il faisait, c'était tout magique. Il fallait que les gens aillent tant de fois pour guérir, il fallait qu'ils fassent telle ou telle chose. Tout était magique. Et rappelez-vous cette distinction. Notre Dieu est un Dieu miraculeux, mais il n'est pas un Dieu magique. Dès qu'il y a des formules magiques qu'on doit répéter tant de fois pour guérir, Dieu n'est pas soumis à la magie. Ce n'est pas Dieu qui intervient, c'est les sciences occultes. Alors, il nous a révélé, il nous a dit clairement, comme on a eu un témoignage l'autre soir, que ce n'était pas un don de Dieu qu'il avait. Lui, chaque matin, il invoquait la puissance de Satan. Il avait un livre qui s'appelle « El Dragón Rojo », le dragon rouge. C'est un livre que plusieurs sorciers en Amérique latine ont. Un livre qui est traduit en espagnol, mais ça a été écrit ailleurs. C'est un livre qui est rempli de prières à Satan. Et ils font des prières avec ce livre et ils obtiennent beaucoup de pouvoir. Plus ils en demandent, plus Satan leur en donne. Ils obtiennent du pouvoir pour la guérison physique, mais non pas pour les fruits spirituels. Jamais. Jamais Satan va donner des fruits spirituels de paix, de joie, de sérénité. Et lui, il faisait une prière tous les matins. Il nous l'a répété pour nous dire jusqu'où il était rendu. Le matin, avant de recevoir ses clients à son centre de sorcellerie, il faisait une prière qui commençait comme ceci. Il me l'a répété. Je vous en répète un petit bout. Il disait, « Satan, pourvu que tu me donnes de la puissance et de l'argent pendant 20 ans, ensuite tu pourras faire de moi ce que tu voudras. » Et il se consacrait chaque matin à Satan et il avait un grand pouvoir de guérison physique. Est-ce que c'était un bon fruit être guéri par ce monsieur-là? C'est clair. Est-ce que c'était un don de Dieu qu'il avait en guérissant? Il me semble qu'il faut, nous, de plus en plus, il faut de plus en plus être attentif pour démêler tout ça, accepter ce qui vient de Dieu et rejeter ce qui vient de la puissance des ténèbres. Je crois en Dieu et je sais que Satan existe parce que c'est dans la parole de Dieu, c'est révélé. Alors,

l'intermédiaire des sciences occultes, ce n'est pas un bon fruit. Avoir un fruit de guérison physique et perdre la liberté de l'âme et pécher contre Dieu, ce n'est pas un bon fruit. Si c'est un péché contre la foi, ce n'est pas un bon fruit. Bon. Alors, une autre question, c'est celle-ci. Ne faudrait-il pas, à la suite du témoignage de dimanche soir, lever l'ambiguïté sur le don de guérison que beaucoup ont pris pour un don de l'esprit? Et je crois qu'hier, ceux qui ont assisté à l'atelier, nous avons dit quelque chose là-dessus, non? Oui? Je vais dire juste un petit mot de plus, parce qu'hier, on avait touché ce problème-là. C'est que, hier, j'avais fait remarquer que l'Esprit Saint donne le don de guérison. Dieu guérit aussi par la science médicale, l'opération, les médicaments. Et il y a des personnes qui reçoivent un jour un don qui ne vient pas de Dieu. Ils en sont conscients parce qu'ils n'ont pas la paix dans l'exercice de ce don. Et dans le témoignage, on le voyait clairement. Un don qu'ils exercent et qui peut être... ce n'est pas le don de guérison qui vient de Dieu, c'est une force. Par exemple, il y en a chez nous, des sorciers en Amérique latine, qui ont un don de clairvoyance, et quand le malade arrive, ils commencent à se mettre, ils sont en silence, ils attendent, des gens qui n'ont même pas aucune pratique religieuse, et tout à coup leur arrive une connaissance du problème de la personne, et parfois même, il y en a un agua qui dit à la personne, tu dois prendre tel ou tel médicament. Mais d'où lui vient cette connaissance de l'esprit de divination qui l'a envahi, et il l'accepte et il gagne beaucoup d'argent avec ce don-là. Et il y a des gens qui vont le voir, ils disent, c'est bon puisqu'il m'a dit de prendre telle médecine, il ne connaît absolument rien en médecine, de prendre tel médicament, et je l'ai acheté et j'ai été guéri. Il peut avoir été guéri, mais le moyen n'est pas un moyen bon. Un don de divination, de clairvoyance qu'a une personne. Et le grand problème, c'est que ça enlève la paix. Ça enlève la paix, tout ce qui ne vient pas de Dieu. Il y a des personnes qui ont, dans leur corps, une... Comment appelez-vous ça? Il y a un autre mot. Un magnétisme. Il y a des personnes qui ont dans leur corps un magnétisme plus grand et qui, en imposant les mains à un malade, sans dire aucune prière, sans aucune formule, ont obtenu un soulagement du malade. Il ne faut pas le nier. Mais ça, c'est dangereux parce que beaucoup de nos sorciers ont commencé par là et ils n'étaient pas satisfaits. Alors, ils ont demandé plus de puissance. Et plusieurs de nos sorciers ont commencé par une qualité naturelle qu'ils avaient dans leur corps et ils ont dépassé les limites. Ils ont demandé des pouvoirs qu'ils n'avaient pas. Avant de vous faire imposer les mains par une personne qui prétend avoir ce pouvoir-là dans son corps, et soyez certain de ce qu'il va vous faire, de ce qu'elle va vous faire. Et surtout quand vous vous rendez compte que ces personnes disent des formules magiques, répètent des formules magiques, alors rendez-vous compte qu'ils travaillent dans la magie blanche ou dans la magie noire, selon ce qu'ils disent. Il y en a qui ont un pouvoir d'arrêter le sang, d'arrêter un mal dedans avec une petite formule magique. Et chez nous, il y avait, dans une retraite charismatique, des catéchistes qui discutaient exactement ce problème-là. Et un des catéchistes, qui était un très bon catéchiste, nous a dit que lui, il avait le pouvoir d'arrêter le sang. Et alors, je lui ai demandé de nous dire quelle prière il faisait pour arrêter le sang. C'était une formule, c'était toujours la même. Mais il m'a dit qu'il ne pouvait pas me le dire parce qu'il fallait transmettre cette formule d'homme à femme et d'une femme à un homme. Alors lui ne pouvait pas me le dire. Mais je lui ai dit, tu es catéchiste, tu enseignes la parole de Dieu. Il faut que tu décides de prendre ta liberté. Dis-nous donc exactement, qu'est-ce que tu dis pour arrêter le sang? Alors, il a osé le dire. Et il commençait cette formule de cette façon-ci. Il disait, Judas, Judas, Judas. Et là, après avoir invoqué Judas trois fois, il avait toute une formule magique. Et il la répétait. Au lieu d'invoquer le nom de Jésus, il invoquait Judas. Et alors, sa prière, vraiment, était efficace, mais ce n'était pas une prière à Jésus-Christ. Les mots, et c'était magique. Et habituellement, il obtenait d'arrêter le sang, mais on doit se libérer de tout ça. Tout ce qui est superstition, tout ce qui regarde le royaume des ténèbres, n'est pas pour les fils de la lumière. Alors, je lui

dis arrête donc de dire cette formule magique et à l'avenir, tu feras une prière. Mais il m'a dit peut-être que ça n'obtiendra pas de fruits. Mais j'ai dit alors, tu es catéchiste et tu crois que Judas a plus de puissance que Jésus-Christ? Alors j'ai dit, au lieu de dire Judas, prie pour la personne blessée, demande au nom de Jésus, par les plaies de Jésus, qu'elle soit guérie. Et si le Seigneur veut vraiment, tu peux obtenir sa guérison. Mais n'accepte pas dans ta vie une formule magique qui n'appartient pas au royaume de la lumière. D'accord? Alors si le don de guérison est authentique, il peut y avoir, comme je viens de vous dire, un don naturel dans le corps humain. Et ça, on sait que c'est vrai. Un magnétisme dans le corps humain. Et il y a des personnes, je connais un évêque à Ottawa, qui impose les mains à quelqu'un qui a mal aux dents. Il impose les mains pendant quelques minutes. Et habituellement, le mal de dents passe. Et lui, il est un évêque. Il le fait tout simplement parce qu'il sait que dans son corps, il y a un magnétisme. Il a découvert qu'il pouvait aider les personnes qui souffraient comme ça, en imposant les mains pour le mal des dents. Mais il ne fait aucune formule magique. Et il n'aime pas faire ça non plus. Pour les dents, il leur conseille plutôt d'aller chez le dentiste. Mais regardez, c'est une réalité. Alors, à partir de ce pouvoir naturel que le corps humain de transmettre parfois ce magnétisme et de soulager les souffrances, beaucoup sont devenus sorciers, sont devenus guérisseurs en faisant beaucoup plus que ça. Et alors, ils commencent à avoir des formules magiques et des pendules et toutes sortes de choses. Alors, ayons soin d'être très exigeants avant de nous laisser soigner par ces gens-là. Bon, alors nous allons prendre notre thème. Il y a beaucoup de questions, on va les voir tout de suite en terminant le thème. Des prêtres pratiquent la radiesthésie. Certains ont même écrit des ouvrages favorables à cette pratique. Exemple, l'abbé Mermet. Que faut-il en penser? Ça, c'est la question qu'on se fait poser dans le monde entier. Et vous savez que vous savez tous qu'il y a dans le corps humain une faculté. Par exemple, il y a des gens qui ont une grande sensibilité pour découvrir des sources. Vous savez? Alors, c'est une sensibilité naturelle du corps humain pour découvrir des sources d'eau. Il y a une faculté là qui existe. Mais quand on voit des gens qui commencent avec la petite boule de cristal à chercher à lire les pensées des autres, là ça devient dangereux. Il faut vraiment être attentif parce que si un prêtre faisait des excès dans cette ligne-là, ce n'est pas parce qu'il est prêtre qu'il a raison. S'il voulait connaître les pensées des autres, je vais vous dire un secret. Jusqu'où en est venue l'ignorance dans notre vie chrétienne? Un jour, dans un pays que je vous nommerai pas, ça me fait honte, mais une réunion de religieuses, le conseil provincial était réuni, et il y avait une religieuse qui avait développé beaucoup cette pratique de la petite boule de cristal. Et alors, à la réunion du conseil, elle faisait les nominations des religieuses. Et la religieuse, avec sa petite boule de cristal, cherchait pour voir d'avance quelle allait être la réaction de la religieuse en recevant sa nomination. Et ça, c'était une table ronde. Et elle s'était laissée convaincre avec cette petite boule de cristal. Alors, voyez-vous où on peut en venir? Chercher à faire la volonté de Dieu en cherchant avec la petite boule de cristal exactement les pensées des personnes. Il y en a qui vont très loin. Alors c'est toujours le danger. C'est comme l'intelligence humaine. Nous avons reçu tous l'intelligence pour la mettre au service du bien. Mais il y en a qui la mettent au service du mal et qui, avec leur intelligence humaine, font ce qu'on fait pendant la guerre, la Gestapo, avec les Juifs, tout ce qu'ils faisaient. Ils cassaient la tête. J'ai rencontré un Juif à Jérusalem, qui me racontait quand il avait 9 ans, il était en prison de la Gestapo, et il cassait les ossements de la tête de certains prisonniers pour ensuite les soigner pour voir quelle allait être la réaction. Il les traitait comme des animaux. Alors l'intelligence humaine est bonne, mais il y en a qui la mettent au service du mal. Alors toutes ces facultés que peut avoir
une personne humaine, il y en a qui la poussent trop loin. Et on ne peut pas condamner un bloc et on ne peut pas tout accepter un bloc. Il faut faire un discernement sur ce qui se fait exactement. Si moi je vois un prêtre qui, avec une baguette, voyage dans la cour de ma maison et qu'il découvre qu'à tel endroit, il y a une source à cause de sa sensibilité, je ne pourrais pas le condamner pour ça. C'est une faculté naturelle. Et chez nous, au séminaire, on a découvert un puits, on n'avait pas d'eau. Et un de nos missionnaires a cette facilité. Il nous a aidé à découvrir un puits, maintenant on a de l'eau. Alors ça, il faut bien l'accepter. Mais de là à lire la pensée des religieuses, si elles vont bien accepter la nomination ou non, il y a un grand pas. Alors je crois que pour répondre à cette question, il faudrait étudier en détail chacune des situations et ne jamais dépasser la capacité que Dieu nous a donnée. Ne jamais chercher à dépasser nos moyens humains. Hein? Je ne pourrais pas répondre plus que ça. Mais ne pas tout condamner en bloc et ne pas tout accepter en bloc non plus. Parce qu'il y en a qui dépassent la capacité humaine. C'est la même chose dans le don de connaissance. Ce prêtre dont je vous parlais, qui avait étudié beaucoup la parapsychologie, je vous en ai parlé hier, et qui un jour s'est mis à lire des livres de sciences occultes parce qu'il voulait en savoir plus long et il a reçu un esprit de divination. Il était prêtre, c'était pas le fait d'être prêtre qui lui donnait raison. Il y en a des prêtres qui sont perdus aussi. Il y en a qui se perdent. Alors ce n'est pas s'il est prêtre ou s'il est évêque ou laïc, c'est est-ce que c'est bon ou non. Il faut étudier le cas. Alors prenons le thème d'aujourd'hui et ensuite on répondra aux autres questions si nous pouvons. Je voulais vous parler des moments importants pour le ministère de guérison, pour prier pour les malades, parce qu'on voit de plus en plus que le Seigneur guérit beaucoup de malades, mais il y a des moments où nous ne voyons plus de guérison. Par exemple, dans l'Évangile selon saint Marc, il est dit, allez proclamer l'Évangile, au dernier chapitre, et voici les signes qui accompagneront ceux qui auront cru. En mon nom, ils imposeront les mains aux malades et ceux-ci seront guéris. Et c'est un signe qui accompagne la proclamation de l'Évangile. Alors nous voyons dans les retraites paroissiales, dans les missions paroissiales un peu partout, qu'il y a des guérisons habituellement. Il y a des guérisons qui, quand nous prions pour les malades, dans ces retraites charismatiques que nous donnons en Amérique latine, plusieurs en donnent, il y a souvent des guérisons, des signes qui accompagnent la proclamation de la parole. C'est un moment privilégié pour prier pour les malades, comme pendant cette rencontre ici. Et la preuve, c'est que ce soir, nous aurons de très beaux témoignages. Il y en a qui ont des témoignages très beaux à nous donner. Deuxièmement, un lieu privilégié pour prier pour les malades, c'est pendant l'Eucharistie. Pendant l'Eucharistie. Et plus les chrétiens acceptent cette réalité de la présence réelle de Jésus dans l'Eucharistie, plus nous voyons de signes et de prodiges. On était à Mexico, on donnait une retraite aux prêtres, au grand séminaire à Mexico, et à Toluca, il y avait là un prêtre qui marchait avec deux béquilles, et qui était très malade, qui avait souffert à la suite d'un accident d'automobile, des fractures multiples. Il avait beaucoup de douleurs, il ne guérissait pas. Et on avait prêché sur l'Eucharistie sacrement de guérison, et à la messe qu'on a offert pour les malades, il est allé communier le dernier avec ses béquilles. Il avait beaucoup de difficultés à se transporter. Et il est revenu dans son banc et on était en silence. On faisait l'action de grâce. On était 210 prêtres. Et tout à coup, le père Martinez s'est levé sans ses cannes. Il pleurait. Et il est allé jusqu'en avant sans ses cannes. Et là, sans ses béquilles. Et là, devant tout le monde, les bras levés, il a dit: « Voici l'homme des béquilles qui ne pouvait s'en séparer ni le jour ni la nuit. Et regardez, après avoir reçu la communion, j'ai ressenti dans tout mon corps comme un courant de vie et j'ai été poussé à me lever et il marchait sans béquilles. » Et dans l'après-midi, le lendemain, devant des milliers de personnes qui étaient réunies pour une messe pour les groupes de prière charismatique, il a témoigné devant toute l'assemblée. Il avait ressenti dans son corps sa guérison. Alors l'Eucharistie est un sacrement de guérison. Le Seigneur n'a pas guéri ce jour-là tous les malades qu'il y avait, mais il donne des signes qu'il est vraiment présent dans l'Eucharistie. Comme il donne des signes que sa parole est vraie, il vient la confirmer par des signes de temps en temps. Et il y a aussi
un moment important pour la guérison, c'est dans la prière de la communauté, quand nous sommes réunis, le petit groupe de prière. Parfois, il y a, dans le petit groupe de prière, on ne voit pas exactement s'il y a une personne qui a le don de guérison, mais nous prions tous ensemble, il y a un malade, et au bout de quelques jours, le malade nous dit, mais j'ai été guéri, j'ai commencé à guérir à la réunion de prière vendredi soir. Alors on remercie le Seigneur, c'est la puissance de la prière communautaire. Comme disait le témoignage hier, quand on est plusieurs, notre prière est plus forte que quand on est tout seul. Dieu veut nous faire découvrir la puissance de la prière communautaire. Il veut que nous vivions unis dans l'amour, dans la foi. Il veut bâtir des communautés. Et quand nous sommes réunis, il nous dit, quand deux ou trois d'entre vous se réunissent en mon nom, je suis au milieu d'eux. Et il vient confirmer sa parole quand nous sommes réunis dans une communion d'amour. Et souvent, il donne des signes qu'il est présent dans la communauté. Il y a aussi le sacrement des malades. Demain après-midi, au lieu d'avoir un atelier, nous aurons le sacrement des malades et ceux qui veulent participer aux ateliers iront aux ateliers et ceux qui désirent recevoir le sacrement des malades, nous le donnerons ici. Nous serons à peu près 25 prêtres pour donner le sacrement des malades. Parce que le sacrement des malades, c'est vraiment pour les malades. Il y en a qui nous demandent, mais qu'est-ce qu'il faut faire pour recevoir le sacrement des malades? Mais il faut être malade. Il y en a qui voudraient mettre tellement de conditions pour recevoir le sacrement des malades qu'ils le donnent seulement aux mourants. Si une personne n'est pas en train de mourir, ils ne lui donnent pas ce sacrement-là. Et le sacrement des malades se renouvelle dans l'Église aujourd'hui. Je ne dis pas qu'on va recevoir le sacrement des malades à cause d'un mal de dents. Il faut bien avoir une maladie sérieuse, au moins qu'il soit important. Si je suis tombé et je me suis cogné le genou, je ne demanderai pas le sacrement des malades. Mais si une personne a une maladie qu'elle considère sérieuse, elle a le droit de se demander le sacrement des malades, parce que le sacrement des malades, c'est pour les malades. Pour ceux qui se considèrent malades, ils ont droit à ce sacrement. Regardez, on avait trop négligé le sacrement des malades dans nos paroisses. On l'avait tellement négligé. Au Québec, on l'appelait le sacrement des malades, on disait les derniers sacrements. Vous autres aussi? L'extrême onction et les derniers sacrements. Ça, c'était au bout de la corde, quand tout était fini, quand la personne était presque morte, on allait lui donner le sacrement des malades. Et on appelait ça les derniers sacrements. Et un jour, l'institutrice chez nous avait demandé aux élèves, combien y a-t-il de sacrements? Et une petite fille a dit, il n'y en a plus de sacrements. Elle a dit, comment il n'y a plus de sacrements? Elle a dit, non, quand ma grand-maman est morte, ils lui ont donné les derniers sacrements, c'est fini. C'est fini, il n'y en a plus. Alors, on les laissait tellement, on les gardait tellement pour la fin. Moi, j'ai été malade de tuberculose, j'étais très malade, et parce qu'on n'avait pas renouvelé la théologie des sacrements dans ce temps-là, au moins chez nous, en République dominicaine, j'étais très malade de tuberculose, et aucun confrère ne m'a offert de me donner le sacrement des malades, et moi, je ne l'ai pas demandé non plus. Parce que dans ce temps-là, on avait l'impression que c'était un passeport pour le ciel. Et moi, je n'étais pas prêt à partir tout de suite. Je voulais rester encore une petite seconde. C'est curieux. C'était la mentalité. Et aujourd'hui, on donne le sacrement des malades aux malades. Et demain, nous allons demander à ceux qui veulent le recevoir d'être sérieux, mais que chacun juge si la maladie qu'il a lui semble sérieuse, si c'est pour lui quelque chose de sérieux, alors tu as le droit de demander le sacrement des malades. Et quand nous avons prié pour les malades à la retraite des prêtres, j'ai été très étonné après avoir donné la conférence sur le sacrement des malades. Ils étaient 320 prêtres à Lisieux. Et alors, nous étions 5 à donner le sacrement des malades. Et il y a au moins 250 prêtres qui ont demandé le sacrement des malades. Moi, je ne savais pas qu'il y avait autant de prêtres malades. C'est curieux, mais beaucoup sont malades et n'osent pas le demander, ce sacrement, parce qu'ils ont la vieille mentalité, que c'est pour les mourants. Alors, on va donner le sacrement à ceux qui, devant Dieu, croient que leur maladie est sérieuse. Une maladie sérieuse, c'est une maladie qui te nuit. Une religieuse m'a demandé, dans une retraite à Montréal, on parlait du sacrement des malades, elle a dit, moi, je souffre d'une sciatique. Est-ce que vous croyez que ça serait une maladie suffisante pour recevoir le sacrement des malades? Mais je lui ai dit, si ça te nuit, cette maladie-là,
le Seigneur veut bien te la guérir, alors tu peux lui demander et t'abandonner à sa volonté. Elle acceptait, mais elle était très craintive. Nous avons commencé à donner le sacrement des malades, quelques prêtres en avant. On donnait le sacrement des malades et on faisait une petite prière pour le malade. Et elle est venue dans la rangée, mais elle est venue la dernière, parce qu'elle ne se trouvait pas tout à fait assez malade pour avoir le sacrement des malades. Comme si l'huile coûtait très cher, il faudrait la ménager. Alors, elle est venue la dernière. Et savez-vous ce qui est arrivé? Sœur Martine a été guérie de sa sciatique. Et elle témoigne aujourd'hui. Ça fait plus de 2 ans. Elle n'a plus jamais souffert de ce problème de sa colonne vertébrale, de une sciatique qui la faisait souffrir. Et la nuit, elle ne trouvait pas de posture dans son lit. Alors, ce sont des signes que le Seigneur nous donne. À Lourdes, le secrétaire du cardinal Swinen souffrait d'arthrose. Il avait beaucoup de douleurs dans l'épaule, le père Philippe. Et il est venu recevoir le sacrement des malades. Et le lendemain, il a témoigné qu'il était guéri de son arthrose. Alors, c'est pour nous, ce sacrement. Je sais très bien qu'on va essayer de discerner si notre maladie est quelque chose de sérieux, un peu sérieux ou non. Si c'est rien qu'un petit mal de tête que j'ai eu ce midi parce que j'ai mal marché, on va laisser faire. Mais si j'ai une maladie qui me nuit, j'ai le droit de le demander. Mais pour le pardon des péchés, nous avons le sacrement de la réconciliation. Ah, mais je crois qu'une maladie, une blessure émotionnelle, le Seigneur veut la guérir aussi. Et le sacrement peut guérir des blessures psychologiques, certainement. Il y en a qui ont des blessures très grandes. Une dépression profonde. Pourquoi ne pas demander de recevoir le sacrement des malades? C'est souvent une blessure émotionnelle qui est la cause de ta dépression profonde. Alors, essayez de juger demain par vous-même si votre maladie est sérieuse ou non. À l'occasion de l'Eucharistie, dans le sacrement des malades, il y a aussi dans la prière communautaire, dans la prière individuelle, et aussi dans tous les sacrements, on découvre qu'il y a une présence du Seigneur tellement forte qu'il y a des guérisons. Je connais des petits-enfants qui étaient malades dans ma paroisse, et leurs parents sont venus les conduire pour les faire baptiser. Ils étaient très malades, et après l'avoir baptisé, le petit-enfant, le lendemain, était mieux. Et les parents étaient tout étonnés. Et saint Augustin, comme le mentionne Daniel Ange dans son livre « Prier pour guérir », saint Augustin était tout étonné de voir la quantité de personnes qui étaient guéries à l'occasion du baptême. Lui, il baptisait les adultes après le catéchuménat. À l'occasion du baptême et dans la célébration de l'Eucharistie. Mais parce que dans chaque sacrement, c'est une rencontre avec Jésus. Jésus qui se donne. Et dans le sacrement de la réconciliation, dans le sacrement de pénitence, qu'on disait autrefois, dans le sacrement de la réconciliation, nous avons vu aussi des personnes guéries, qui étaient malades et qui avaient besoin, non pas d'une guérison physique, mais d'une guérison intérieure. Et je connais le cas en particulier d'une jeune fille à Santo Domingo, qui était une jeune fille d'une famille à l'aise, elle étudiait, universitaire, et un jour elle a commencé à être malade. Mais c'était une maladie curieuse parce qu'elle tombait par terre comme une personne qui fait des crises d'épilepsie. Et les médecins l'ont examinée attentivement, il n'y avait aucune trace d'épilepsie. Et ça lui arrivait de temps en temps qu'elle tombait par terre. Alors les parents, comme ils ne trouvaient pas la cause de sa maladie, ont commencé à croire que c'était psychologique. Ils la bourraient de pilules et de médicaments de toutes sortes. Après quelques semaines, elle était comme une personne droguée. Elle prenait beaucoup, beaucoup de médicaments et ça ne guérissait pas. Et là, quelqu'un leur a dit que ça devait être une influence d'un esprit mauvais. Alors, eux ont cru que c'était ça. Ils sont venus nous rencontrer pour nous demander de faire une prière de délivrance. Mais ce n'était pas clair du tout qu'elle avait une influence d'un esprit mauvais. Nous avons prié un peu pour elle et il n'y avait aucune réaction en elle, alors qu'une personne qui souffre vraiment d'un esprit mauvais, habituellement pendant la prière de délivrance, il y a une réaction quelconque. Et elle était complètement passive. Alors on leur a dit, mais il n'y a absolument pas d'influence mauvaise en elle, d'un esprit mauvais. Il n'y a aucune réaction. Nous avons commencé à prier pour elle, et pendant la prière en langue, nous avons eu dans l'équipe, quelqu'un a eu comme un discernement qu'elle avait eu un problème avec un homme. Et le problème, c'était avec son fiancé.
Alors, quand elle a vu que dans la prière, son problème avait été découvert, elle a dit oui, elle avait eu un problème avec son fiancé, elle était tombée enceinte, et alors, elle, comme elle était d'une famille chrétienne, elle avait bien peur de la réaction de ses parents, et en plus, elle avait des problèmes, elle était universitaire. Elle avait écouté l'invitation de son fiancé pour aller dans une clinique et se faire avorter. Alors, après l'avortement, son fiancé l'avait abandonnée. Et quelques semaines plus tard, dans sa tristesse, elle se sentait coupable de son avortement, elle se sentait abandonnée par son fiancé. Elle a commencé à faire des crises qui avaient l'air des crises d'épilepsie ou d'une personne qui entrait en transe, et ce n'était pas ça du tout. C'était le poids moral de son péché qui l'écrasait. Et alors, quand on a découvert son problème, nous lui avons fait de la confesser. Elle a accepté, c'était une catholique qui croyait vraiment au sacrement de la réconciliation. Elle s'est confessée. Ensuite, nous avons prié pour la guérison intérieure des blessures, de ses mémoires, de tous ces événements-là. Et le lendemain matin, elle était parfaitement guérie. Mais on ne pouvait pas dire à son père de quoi elle avait été guérie. On ne pouvait pas révéler le secret qu'elle nous avait communiqué dans la prière. Alors son père donne témoignage en disant qu'on l'a exorcisée. Et on ne peut rien dire, mais on ne l'a pas exorcisée du tout. Elle s'est confessée et en recevant le pardon de Dieu, elle a reçu la paix dans son cœur et ce poids moral du péché qui l'écrasait, Jésus l'a enlevé. Jésus est venu rompre ses chaînes. Et la confession, de temps en temps, nous découvrons que c'est aussi un sacrement de guérison physique. Imaginez ce cas-là, il y en a d'autres, ça arrive de temps en temps. Tous les sacrements sont des canaux de la grâce, c'est Jésus qui vient vers nous dans les sacrements. De même que le baptême peut être un moment de guérison pour le petit enfant malade. De même, le sacrement de l'Eucharistie, le sacrement de la réconciliation, le sacrement des malades et la prière communautaire, la prière individuelle. Alors, il y a beaucoup de moments où Jésus peut manifester son amour et qu'il est vivant en libérant, en guérissant de blessures intérieures ou en guérissant de maladies physiques. Maintenant, je voulais vous lire ceci. Dans la prière pour la guérison, il est bon de se rappeler ce que nous dit l'Évangile selon saint Marc au chapitre 6, quand Jésus est allé à Nazareth. Vous savez, Nazareth, c'est pas loin de Capharnaüm. En automobile, ça nous a pris une heure aller de Nazareth à Capharnaüm. Alors, c'est pas loin. Et cependant, à Capharnaüm, Jésus avait fait beaucoup de miracles là sur le bord du lac, la petite ville de Capharnaüm qui est détruite, on en voit les ruines aujourd'hui, était sur le bord du lac de Génézareth. Et Pierre avait sa maison là, sur le bord du lac. On voit encore les vestiges de la maison de Pierre où on avait emmené un paralytique et on l'avait descendu par le toit de la maison de Pierre. On avait fait une ouverture, on avait descendu le paralytique par le toit de la maison de Pierre. Et là, il y avait eu beaucoup de guérisons à Capharnaüm. Alors Jésus est retourné dans son village de Nazareth. Et voici ce qui est arrivé. Et il leur disait, un prophète n'est méprisé que dans sa patrie, dans sa parenté et dans sa maison. Et l'Évangile dit au chapitre 6, verset 5, « Et il ne pouvait faire là aucun miracle, si ce n'est qu'il guérit quelques infirmes en leur imposant les mains. Et il s'étonna de leur manque de foi. » Alors qu'à Capharnaüm, par centaines, les boiteux avaient laissé leurs béquilles, des aveugles avaient vu, des sourds avaient été guéris. À Nazareth, dans son village, Jésus ne put faire aucun miracle. Et il s'étonna du manque de foi de ses concitoyens. Alors c'est évident que le Seigneur agit avec plus de puissance dans une communauté où il y a la foi. Et c'est bon de demander au Seigneur de nous faire grandir dans la foi et de nous abandonner dans ses mains. Mais la foi est un élément dans la guérison puisque Jésus, dans son village, ne put faire aucun miracle, seulement quelques guérisons. Et c'est là un passage où on s'appuie pour rappeler aux gens que toute guérison n'est pas un miracle. Il y a des guérisons qui sont des miracles et il y a des guérisons qui ne sont pas des miracles. Et de plus en plus, on s'accorde pour dire que lorsqu'une guérison pourrait se faire avec des médicaments, avec une opération, avec du repos, et que dans la prière, Jésus guérit, alors qu'est-ce qu'il fait? Il accélère le processus de guérison. Ce n'est pas un miracle, c'est une guérison
plus rapide. Au lieu d'être guéri sur l'espace d'un an avec des médicaments et des bons soins, on peut être guéri dans une veillée avec des prières de foi. Alors, ce n'est pas un miracle. Jésus accélère le processus de guérison. Il y a d'autres guérisons qui sont des miracles. Et vous en avez un exemple à Lourdes, où il y a un bureau médical qui étudie chacune des guérisons et qui sont arrivés au résultat suivant. Écoutez, je l'ai copié ça d'un livre de l'aumônier de l'hôpital de Fontainebleau, l'abbé Seignier. Un livre intéressant que j'ai eu sur la rue du Bac l'autre jour. Le titre, c'est « La guérison dans la mission de l'Église ». Et à la page 132, « La guérison dans la mission de l'Église », il dit ceci. De Catherine Latapie, guérie en mars 1858, à Serge Perrin, guérie en 1978, on compte 64 guérisons officiellement déclarées dans l'Église. C'est peu, mais il ne faut pas oublier qu'en 1972, année à laquelle le docteur Mangiapane succède au docteur Olivieri à la direction du bureau médical, il y a consigné dans les archives 5432 cas connus de guérison. 5432 cas connus de guérison à Lourdes de 1858 à 1978. Et le bureau médical, dans les études des cas qu'il a pu étudier, en a retenu 64 comme des guérisons miraculeuses. Ça ne veut pas dire qu'il n'y en a pas eu plus que ça, mais il y en a 64 qui sont officiellement reconnues comme guérisons miraculeuses. Alors, ça n'a pas aucune importance quand on est malade, que notre guérison soit un miracle ou que ce ne soit pas un miracle. Ce qu'on veut, c'est sortir de l'hôpital. C'est vrai, hein? Les médecins, le bureau médical peut très bien faire ses études, et c'est intéressant qu'ils le fassent, pour étudier ces manifestations de l'amour de Dieu dans des guérisons que la médecine considère miraculeuses. Mais imaginez-vous, sur c'est incroyable, 5432, ils en retiennent 64. 64 qu'ils disent, ça c'est vraiment des miracles. Alors, il y a des cas où la guérison est un miracle, et dans d'autres cas, ce n'est pas un miracle, c'est que Dieu accélère le processus de guérison. Je vais vous donner une guérison qu'on considère comme un miracle pour que vous voyez la différence. Il y avait à Panama une dame qui s'appelle Anita Siu, d'origine chinoise, qui est catholique, et qui avait eu un accident d'automobile il y a 10 ans à Santiago de Chile. Et cet accident d'automobile lui avait provoqué une fracture du crâne. Et dans cette fracture du crâne, une conséquence était qu'elle avait perdu le sens du goût et de l'odorat, totalement. Et depuis 10 ans, elle ne pouvait rien goûter, elle mangeait n'importe quoi, ça lui donnait le même résultat au point de vue goût, elle ne goûtait rien, et elle ne pouvait pas non plus sentir, son odorat était sans activité. Alors, ça faisait 10 ans qu'elle était malade. Elle était allée, après son accident, elle était allée à New Orleans, aux États-Unis, à l'hôpital le plus perfectionné pour les opérations du crâne. Et les médecins l'ont examinée. Et après les radiographies, ils lui ont dit, ne dépensez pas d'argent pour vous faire soigner. Il n'y a aucune médecine au monde qui est capable de vous guérir. Parce que ce qui est cassé, c'est aussi mince, aussi tenu qu'une toile d'araignée. Les conduits qui vont du cerveau au sens du goût et de l'odorat sont cassés. Il n'y a aucune médecine au monde, aucun médicament, aucun médecin capable de vous soigner. Et ça, c'est écrit sur une lettre, le verdict final de son opération avec ses radiographies. Et le médecin, qui est un médecin chrétien, avait mis au bas de la lettre, « Seul un miracle de Dieu pourrait vous guérir. » Et sans le savoir, il était prophète. Parce que quand nous avons donné une retraite à Panama, une retraite charismatique au groupe du Renouveau, ils étaient 3000 personnes qui suivaient une retraite comme vous êtes ici un week-end. Et dans la prière de la messe de guérison le samedi soir, on avait eu une parole de science qui disait ceci. Il y a ici une personne qui souffre d'une maladie très sérieuse et qui va guérir au cours de la nuit.
et elle donnera son témoignage ici même demain matin, le troisième jour de la rencontre. Et alors, on avait hâte de voir qu'est-ce qu'il y avait dans la boîte de surprise, on ne savait pas trop. Et le lendemain matin, Anita Sioux est arrivée, toute heureuse, et elle nous raconte au témoignage, son témoignage à 9 heures du matin, qu'elle souffrait de ce problème depuis 10 ans. Elle travaille au ministère de l'Éducation à Panama, elle est très bien connue, et tout le monde savait, ses amis, sa parenté, qu'elle avait perdu le sens du goût et de l'odorat après l'accident, la fracture du crâne. Et elle a dit que lorsqu'elle s'est réveillée le dimanche matin, à sa grande surprise, il y a un rosier dans la fenêtre à sa maison, et à sa grande surprise, elle a pu sentir l'odeur des roses en se réveillant. Elle était toute surprise, alors elle s'est levée, elle est allée à la cuisine, la cuisinière était en train de préparer le café, et elle a pu sentir l'arôme du café pour la première fois en 10 ans. Alors elle est allée éveiller son mari, toute contente, elle a dit « je pense que j'ai été guérie, et je peux sentir l'arôme du café ». Ils se sont levés, ils sont allés déjeuner, et là, au petit déjeuner, elle pouvait goûter pour la première fois les aliments, première fois en 10 ans. Le Seigneur l'avait guérie pendant son sommeil. Et cette guérison, nous croyons vraiment que nous pouvons la classifier dans les guérisons qui sont un miracle de Dieu, un miracle, une intervention de Dieu que pratiquement aucune science humaine ne pourrait faire d'après les spécialistes d'aujourd'hui. Alors, ça c'est les distinctions qu'aiment faire les intellectuels. Et là, quand ils nous arrivent en nous disant « mais vous parlez beaucoup trop de guérison dans vos groupes charismatiques, alors depuis un siècle, il y en a eu seulement 64 », moi je leur dis ce que nous a dit le docteur Mangiapan à la réunion que nous avons eue avec l'abbé Laurentin et le père. Nous étions 3 ou 4 qui étaient réunis avec lui, nous avons pris un dîner avec lui et pendant 2 heures nous avons causé sur ce phénomène. Lui, il est le directeur du bureau médical de l'autre. Et ils étaient un peu surpris de voir l'an dernier que pendant la rencontre charismatique, il y avait eu beaucoup de témoignages de guérison, alors qu'à Lourdes, depuis 100 ans, ils en acceptent 67. Alors ils étaient un petit peu incommodes avec ça, ils étaient un petit peu mal à l'aise. Ils voulaient nous demander qu'est-ce qui se passe dans les groupes du renouveau. On a dit c'est que chez nous, dans les groupes du renouveau, on ne se préoccupe pas pour savoir si c'est un miracle ou si c'est une guérison du Seigneur. Quand une personne souffrait et elle est guérie, on crie « gloire à Dieu » et le reste on le laisse aux médecins. Et il nous a dit ceci, et j'étais très content de l'entendre dire ceci. Il nous a dit « vous êtes dans l'étape pré-scientifique, restez-y ». Il nous a dit ça comme ça. Il dit, nous, ici à Lourdes, nous faisons des études. Il dit, ça prend 8-10 ans avant de se prononcer sur une guérison miraculeuse. Puis il dit, quand enfin on peut annoncer au monde que c'est un miracle, les témoins sont morts. C'est vrai. Alors, pour l'étude, pour la science, ils ont le droit de faire ces études-là. Et ça peut être bon que la science vienne confirmer ce qu'on dit dans la foi et l'action de grâce, ça peut aider. Mais il nous a dit, l'an dernier, nous avons annoncé une guérison que le bureau médical enfin reconnaissait comme une guérison miraculeuse. Puis il nous a dit d'une japonaise qui avait été guérie il y a quelques années. Et il nous a dit, les journaux nous ont donné seulement un petit filet pour publier ça. Ça n'a fait aucun impact pastoral. Quand ça fait 10 ans que la personne est guérie, ça ne fait pas impact pastoral. Mais ce soir, parce qu'il y en a qui ont été guéris ici, et le Seigneur vient confirmer la parole par les signes, ça fait un impact pastoral. Et nous voyons que les guérisons, c'est vraiment des signes pour accompagner l'évangélisation. Et ils peuvent ensuite étudier toutes ces guérisons pour voir si c'est un miracle ou si ce n'est pas un miracle. Mais je vous garantis que quand j'étais malade de tuberculose à l'hôpital Laval à Québec et que le Seigneur m'a guéri, peu m'importait de savoir si c'est un miracle ou non, je suis sorti de l'hôpital très content et en remerciant le Seigneur. Bon, on va prendre les 10 minutes qui nous restent pour essayer de répondre à quelques questions. Alors ça, c'est l'atelier, on voulait le faire sur les moments les plus privilégiés pour demander une guérison. Hein? Et quand une mère de famille ou un petit enfant qui est malade,
Souvent, c'est elle qui peut obtenir le plus rapidement la guérison pour son petit enfant. Et elle lui impose les mains et elle prie pour son petit enfant le soir. Et combien de mères de famille ont obtenu pour leur petit enfant une guérison? Dieu répond à la confiance de la maman. Quand on a de la compassion pour le malade, on obtient encore beaucoup plus. Et comme la maman aime beaucoup son petit enfant et qu'elle prie pour le malade, elle obtient encore beaucoup plus qu'un étranger qui vient. Et on voit que dans la compassion, le Seigneur passe avec une force extraordinaire. Priez pour vos malades. N'attendez pas d'avoir le don de guérison. Parce que le don de guérison, on va l'avoir, on va s'en rendre compte qu'on l'a un bon jour. Parce qu'on priait pour un malade, il y en a un qui était guéri. Mais on prie pour beaucoup de malades avant de savoir si on a reçu le don de guérison ou non. Et ce n'est pas nécessaire d'avoir le ministère de guérison. Il y en a qui reçoivent un don de guérison, qui se manifeste de plus en plus, et que ça devient un ministère dans leur vie. Non seulement un don de guérison, mais un ministère. Alors, il y a plusieurs personnes, spécialement pour l'évangélisation, qui reçoivent un ministère de guérison pour accompagner l'évangélisation. Mais ce n'est pas nécessaire d'avoir la certitude d'avoir un don de guérison pour prier pour un malade. Il s'agit d'avoir de la compassion pour le malade. Demandez au cœur de Jésus de vous donner de la compassion pour ceux qui souffrent et tout bonnement, priez pour vos enfants malades, pour votre famille, et vous verrez comme le Seigneur agit avec force dans la compassion. Il y en a qui nous disent parfois, moi je croirai à ça quand je verrai une personne qui a un bras coupé et qui dans la prière a un bras nouveau. Alors moi je lui dis, ça c'est pas une guérison, c'est une création. C'est pas une guérison. Et la création est terminée. La création est terminée. Alors le Seigneur guérit à partir de quelque chose. Mais si j'ai une jambe coupée, prier pour que la jambe pousse, ça serait vraiment pas dans le plan de Dieu. Parce que la création est terminée. Mais il arrive qu'une personne peut avoir des membres qui ne sont pas parfaitement développés et que dans la prière, la maman obtienne que ses membres se développent. Et je termine cet exposé en vous donnant un exemple. Une jeune fille qui vivait près de Medellín en Colombie avait 18 ans et elle avait une infirmité au pied droit. Les orteils n'avaient pas poussé. Elle avait seulement la racine des orteils, mais elle n'avait pas d'orteils au pied droit. Et elle avait le pied tordu, crochu, dans une maladie qu'elle avait eue quand elle était petite enfant. Et à la première retraite charismatique qui a été donnée à la Ceja, au début, on voit que le Seigneur voulait réveiller tout un peuple. C'était une retraite où Mgr Uribe Jaramillo participait. Une équipe a prié pour cette jeune fille qui avait le pied crochu. Ah, j'ai oublié mon français. Je vais vous parler espagnol. Alors, en priant pour elle, leur surprise a été que tout à coup, ils ont vu que le pied se redressait un petit peu. Ah, mais tout le monde était étonné. Alors, le directeur de la retraite a dit à Mgr Uribe, on s'en va, mais continuez à prier. Le Seigneur a commencé à la guérir. Confiance, ça va continuer. Et ils ont prié pour elle sur l'espace des 15 jours qui venaient. Souvent, le soir, ils se réunissaient avec elle. Ils priaient pour elle. Et le pied a redressé complètement. Et alors, ils ont dit, on va continuer à prier pour que les orteils se développent. Et ils ont continué à prier. Et peu à peu, les orteils qui n'avaient que les racines dans le pied ont commencé à se développer. Et elle est guérie de ses orteils. Et son pied est guéri. On a des photographies de ça. C'est merveilleux. Mais là, ce n'était pas une création. La racine était là. Et la racine qui ne s'était pas développée, l'orteil ne s'était pas développé. Et dans la prière de la communauté, la jeune fille a été guérie. Et c'est un des témoignages de guérison les plus incroyables qu'on a en Amérique latine, parce que c'était tellement plus fort que ça encore. Son problème, les médecins n'y comprennent rien. Comment se fait-il qu'elle a été guérie? Mais c'est là la puissance de Dieu qui se manifeste. Mais regardez, il n'y a pas eu création, il y a eu guérison. Alors quand une personne exige, pourquoi qu'un bras coupé pousse, mais on dit, tu demandes à Dieu de recommencer la création, et la création est terminée. Je vous invite à relire la parole de Dieu, et là vous avez la lumière pour tous ces cas. Relisez la parole de Dieu, lisez-la attentivement, et abandonnez tout ce qui à vos yeux est douteux, tout ce qui peut être science occulte, et vous allez grandir dans la foi, et vous allez grandir dans la joie.

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3: Ne donnez à personne sur terre le nom de Père, car vous n'avez qu'un seul Père, celui qui est aux cieux. Matthieu 23, 9.

La parole de Dieu dans le chapitre 26 de saint Matthieu nous dit « Alors Jésus parvient avec eux, en parlant des disciples, à un domaine appelé Gethsémani. » Alors, je ne m'étais jamais fait la réflexion du mot « domaine ». C'est un domaine. Alors, nous, quand on pense à un domaine, on pense à un endroit clos. On dit « ça, c'est mon domaine, tu n'as pas le droit d'y entrer ». Ça, c'est telle ou telle qualité qu'on a, on dit ben, « ça c'est mon domaine, voilà, c'est comme parfois des dames dans leur cuisine, je ne veux pas assimiler forcément les dames à la cuisine, mais voilà, ça, ou alors un jeune qui dit ben, « ça c'est mon domaine, c'est ma chambre, donc, tu ne rentres pas, c'est mon domaine ». Et donc Jésus parvient à un domaine appelé Gethsémani. Nous le savons, c'est un endroit qui est un jardin, avec des arbres donc qui ont plusieurs centaines d'années, ces oliviers, et donc c'est dans un jardin que tout a commencé, avec le jardin d'Éden, et c'est dans un jardin que le Christ va livrer ce combat, parce que ce domaine est devenu le lieu du combat, cet endroit clos. Voilà. Le Christ va vivre avec son cœur ce lieu du combat. Ce jardin va devenir une arène où il va combattre. Saint Jean-Paul II disait, en parlant du combat spirituel, que c'est une lutte qui devient crucifiement dans l'arène de la solitude. Alors Jésus, qui a l'habitude d'aller à Gethsémani, dans cet endroit, ce soir-là particulièrement, ça va être un lieu qu'il connaît, bien sûr, puisqu'il s'y est rendu souvent avec ses apôtres, mais ce soir-là, ça devient une arène où il va combattre pour chacun et chacune d'entre nous pour sauver nos âmes. Jésus va combattre pour sauver nos âmes. Le combat commence à Gethsémani. Gethsémani, nous savons, ça signifie le pressoir à huile. Alors quand on imagine un pressoir, souvent ici en Bourgogne, un pressoir, on en a beaucoup pour le vin. Donc c'est une machine pour extraire le jus. Donc ça exerce une pression très forte sur les fruits et légumes parfois pour extraire le jus. Alors quand on a cette image de pressoir, c'est ce que Jésus va vivre. Il va être pressé. Et pressé à tel point que, voilà, on imagine une pression énorme, à tel point qu'il ne reste plus rien de la carcasse, entre guillemets, du fruit, mais juste le jus. Ça donne une impression de la souffrance du Christ, je trouve. Combien est-ce qu'il a pu être complètement écrasé par la souffrance. Isaïe nous dit « broyé par la souffrance ». Voilà, c'est pas simplement « ah, j'ai mal », mais « je suis broyé ». Donc, voilà, il n'y a plus rien, comme le dit Isaïe, il n'y a plus rien dans ma chair qui est sain, je suis littéralement broyé. Ça nous donne une mesure de la souffrance du Christ. Lorsqu'on s'y habitue, en fait, à voir Jésus en croix, ou oui, mais broyé par la souffrance, écrasé. Donc, et ce pressoir à huile, alors l'huile c'est très présent dans la Bible, hein, on le voit avec l'onction des rois, notamment le roi David, qui est oint par Samuel. L'huile, qu'est-ce que ça fait? Eh bien, d'abord, ça sert de nourriture, et puis ça sert aussi pour soigner. On le voit dans la parabole, avec par exemple le bon samaritain qui verse de l'huile et du vin sur le blessé. C'est exactement ce que Jésus vit sur la terre pendant son ministère. Jésus, eh bien, il nourrit les foules par sa parole. On sait que eh bien, les gens s'agglutinaient au point de l'écraser. Hein, on voit ça dans l'évangile. Les gens déjà vont écraser Jésus tellement ils sont avides de l'approcher, voilà, comme aujourd'hui des personnes très célèbres. Alors on veut s'approcher, voilà, la foule est sur le point de l'écraser. Alors c'est pour ça qu'il va sur le bateau, eh bien avec sur le lac de Génézareth, pardon. Donc pendant sa vie sur la terre, Jésus va nourrir par sa parole, et puis il va nourrir aussi les foules. Nous l'avons entendu il n'y a pas encore si longtemps avec la multiplication des pains, des poissons. Et puis bien sûr, Jésus soigne par sa parole, rien que par sa parole, tellement forte
qu'il y en a une qu'on reprend à toutes les messes. Je ne suis pas digne de te recevoir, mais dis seulement une parole, et je serai guéri. Donc Jésus soigne, guérit par sa parole, et puis en touchant les malades, ou en se laissant toucher aussi. La femme hémorroïde, voilà, rien qu'en touchant les malades. Donc, celui qui va être dans le pressoir, d'où va sortir l'huile, est déjà, eh bien, ce médicament et cet aliment. Jésus dit aux disciples, « Restez ici, tandis que je m'en irai prier là-bas. » Toujours une distance, mais il va prendre avec lui trois apôtres, nous le savons, Pierre, et les deux fils de Zébédée. Alors, Pierre, c'est celui qui va prendre souvent la parole dans l'Évangile. On a beaucoup de paroles de Pierre, de Simon, devenu Pierre. On en a un peu moins des autres, mais Pierre et les fils de Zébédée, on en a quelques-unes. Pierre va dire à Jésus, dans l'Évangile de Matthieu, chapitre 19, verset 27, « Voici que nous avons tout quitté pour te suivre. Quelle sera notre part ?» C'est un homme qui est habitué à suivre Jésus. Et ensuite, les fils de Zébédée, dans l'évangile de Marc, au chapitre 9, à partir du verset 38, Jean, l'un des douze, disait à Jésus, « Maître, nous avons vu quelqu'un expulser les démons en ton nom, nous l'en avons empêché, car il n'est pas de ceux qui nous suivent. » Jean, il est très fier de suivre Jésus. Il dit, voilà, ben, c'est pas n'importe qui suit Jésus. Moi, j'ai le droit, parce que je suis avec toi, Jésus, mais lui, il n'a pas le droit. Il mérite bien son surnom de fils du tonnerre, avec son frère Jacques. Dans l'évangile de Luc, Jésus envoie en avant de lui des messagers, et ceux-ci se mirent en route et entrèrent dans un village de Samaritains pour préparer sa venue. Mais on refusa de le recevoir, parce qu'il se dirigeait vers Jérusalem. Voyant cela, les disciples Jacques et Jean dirent, « Seigneur, veux-tu que nous ordonnions qu'un feu tombe du ciel et les détruise ?» C'est clair, hein ? Ils ne veulent pas suivre Jésus, on les détruit. Ça mérite d'être clair. Voilà, c'est les paroles des apôtres. Mais Jésus, se retournant, les réprimanda. C'est pas bien, les gars. Il ne dit pas ça comme ça. Mais puis, ils partirent pour un autre village. Voilà, ces trois apôtres, eh bien, ce sont ceux qui sont habitués à suivre Jésus. Ils sont fiers. Ils sont à la proximité la plus proche du Christ. Tellement, eh bien, que la maman des fils de Zébédée s'en aperçoit quand même. C'est une maman, elle voit bien les choses. Les mamans, ça voit tout. Mais là, elle, comme elle est des femmes qui suivent Jésus, eh bien, elle s'approche de Jésus avec ses fils, elle les emmène tous les deux, hop, allez les gars, on va y aller, on va faire une demande. Et elle se prosterne pour faire une demande, et Jésus la voit venir de très loin, il lui dit, que veux-tu ? Elle répondit, ordonne que mes deux fils, que voilà, siègent l'un à ta droite et l'autre à ta gauche dans ton royaume. Bon, elle veut placer ses petits. Et Jésus répondit, vous ne savez pas ce que vous demandez, pouvez-vous boire à la coupe que je vais boire ? Jacques et Jean, nous le pouvons, hein, on est avec toi, on est tes copains, hein, tu nous connais, voilà, on t'aime, on va te suivre de toute manière. Alors on peut la boire la coupe. Il leur dit, ma coupe, vous la boirez. Quant à siéger à ma droite et à ma gauche, ce n'est pas à moi de l'accorder. Il y a ceux pour qui cela est préparé par mon Père. Donc, ces trois apôtres, voilà, Pierre qui dit, nous avons tout quitté, je te ferai remarquer que j'ai tout quitté pour toi. Donc, quelle sera notre part ? Et puis, Jacques et Jean qui disent, ben, nous, on est vraiment dans l'entourage proche de Jésus, nous, on le connaît, voilà, on est habitué à le suivre. Ces trois apôtres sont les témoins privilégiés de pas mal de choses. D'abord, ils sont les témoins de la résurrection de la fille de Jaïr. C'est-à-dire que cette fille de 12 ans qui décède, eh bien, nous montre par là que Jésus est vraiment présent au cœur de notre souffrance. Quoi de plus révoltant qu'un enfant qui vient de mourir ? La semaine dernière, j'étais au chevet d'un petit garçon de 4 ans qui s'est noyé dans une piscine. Donc je voyais effectivement la douleur des parents.
Il n'y a pas de mots. On ne peut être qu'avec les gens et les accompagner de notre présence. Donc Jésus, eh bien, il prend avec lui Pierre, Jacques et Jean, et c'est le maître de la vie. Et nous le savons, il va ressusciter cet enfant. La mort n'a pas le dernier mot avec le Christ. C'est fantastique ce que voient ces trois apôtres, Pierre, Jacques et Jean. Ils voient Jésus ressusciter une enfant. Alors le pouvoir du Christ est phénoménal. Même la mort n'a rien contre lui. Alors cette image, elle va profondément être ancrée dans le cœur des apôtres et dans leur regard. Et puis ça va être d'autant plus assuré que ces trois mêmes apôtres vont être les témoins privilégiés de la transfiguration. Alors non seulement Jésus c'est vraiment le maître de la mort et de la vie, mais en plus il apparaît dans toute sa gloire et entouré de Moïse et d'Élie. Moïse symbolisant la loi et Élie les prophètes. Tout l'Ancien Testament, voilà, tout ce que ces Juifs connaissent du Dieu d'Abraham, d'Isaac et de Jacob, eh bien, vont être progressivement extrêmement marqués par l'apparition qu'ils vont voir. Et eh bien, après cette résurrection de la fille du Jaïr, cette transfiguration, eh bien, ils voient bien que tout est remis dans les mains du Fils par le Père. Parce que le Père va dire « Celui-ci est mon Fils bien-aimé, écoutez-le ». Donc ces trois apôtres vont être privilégiés de Jésus comme le maître de la vie et le roi de gloire. Alors, il va y avoir un petit moment où les choses vont se compliquer, c'est quand Jésus va commencer à annoncer sa passion. Parce que Pierre le prend à part, pas devant tout le monde, il lui dit « Mais qu'est-ce que tu racontes ?» Parce que juste avant, Jésus interroge chacun en disant « Pour vous, qui suis-je » Et Pierre va dire « Mais tu es le Christ, on l'a vu !» C'est extraordinaire. Tu ressuscites les morts. On t'a vu dans toute ta gloire. Enfin, on ne le dit pas aux autres, hein, parce que la transfiguration, ils ne l'ont pas dit tout de suite. Mais tu es le Christ, c'est évident. Et c'est celui qui va transfigurer le monde. Alors Jésus défend vivement d'en parler. Et il commence à enseigner en disant qu'il faut que le Fils de l'homme souffre beaucoup, qu'il soit rejeté par les anciens, les grands prêtres, les scribes, qu'il soit tué et que 3 jours après, il ressuscite. Ah, là, ça va. Jésus disait cette parole ouvertement. Et Pierre, lui, le prend à part, en lui disant, en plus, il lui fait des reproches. Mais Jésus se retourna et voyant ses disciples, il interpella vivement Pierre, « Passe derrière moi, Satan, tes pensées ne sont pas celles de Dieu, mais celles des hommes. » Il a dû se passer quelque chose dans le cœur de Pierre à ce moment-là. Une faille. Comment se fait-il que cet homme, qui est le Fils de Dieu, puisse annoncer une telle chose? Et en plus, il a l'air de vouloir y aller, dans le sens où je ne comprends pas quel est le dessein de Dieu. Et Jésus continue en appuyant « Si quelqu'un veut marcher à ma suite, qu'il renonce à lui-même, qu'il prenne sa croix et qu'il me suive. Celui qui veut sauver sa vie la perdra, mais qui perdra sa vie à cause de moi et de l'Évangile la sauvera. Quel avantage en effet un homme a-t-il à gagner le monde entier si c'est au prix de sa vie? Que pourrait-il échanger en échange de sa vie? Celui qui a honte de moi et de mes paroles. » Alors on s'imagine cette phrase qui a dû résonner dans le cœur de Pierre après. Celui qui a eu honte de moi et de mes paroles dans cette génération adultère et pécheresse, le Fils de l'homme

voir, là, ce soir, il découvre un homme en proie à l'angoisse et à la tristesse. Un homme qui combat contre la mort alors que les apôtres pensaient qu'il en était le maître. Mais Jésus s'est fait homme. Et comme homme, pour tuer la mort, il faut qu'il accepte qu'elle entre en lui, comme si son corps et son âme allaient devenir le tombeau de la mort. Il faut qu'il emprisonne la mort, qu'il la mette sous son pouvoir. Bien, c'est vrai comme Dieu, mais il faut aussi que ça soit vrai comme homme. Le combat de Jésus est d'accepter de se laisser absorber par la mort. Donc la technique du combat de la mort est d'abord de faire peur. Une peur atroce en pressant sa victime par la tristesse et l'angoisse. Le serpent va d'abord commencer à enserrer le Christ par la tristesse et l'angoisse. Et Jésus demande à ses disciples de ne pas le laisser seul, qu'il veille avec lui. Jésus compte sur la compagnie de ses apôtres et de leurs prières. C'est pour ça que tout à l'heure, Jésus compte sur notre prière aussi. Jésus compte sur la prière pour se sentir soutenu dans l'offrande de son sacrifice pour sauver l'humanité. C'est vraiment la demande de Jésus à Marguerite Marie. Étant allé un peu plus loin, il tomba face contre terre en faisant cette prière. « Mon Père, s'il est possible, que cette coupe passe loin de moi. » Jésus donc a la face contre terre, cette terre qu'il va sauver par son sacrifice. Je ne sais pas si on s'est déjà imaginé, tout à l'heure je me suis imaginé Jésus vraiment la face contre terre. On n'a pas l'habitude, on ne voit pas beaucoup ça, qu'il est vraiment bien le front en touchant le sol. Il implore son Père que cette coupe de souffrance et de mort passe loin de lui. Il est le nouvel Adam, celui qui va soumettre la création par son obéissance. Et il va faire entrer dans toute la création toute chose nouvelle. Saint Alphonse de Liguori, que nous avons fêté hier, écrit que Dieu a donné une âme dotée à son image de mémoire, d'intelligence et de volonté. Il a donné à l'homme un corps pourvu d'organes sensibles. C'est encore pour lui qu'il a créé le ciel et la terre, avec tout ce qu'ils contiennent. C'est par amour de l'homme qu'il a créé tout cela, afin que toutes ses créatures soient au service de l'homme et que l'homme lui donne son amour à cause de tant de bienfaits. Donc, cette création, nous le savons, la création aspire toute entière à voir la révélation des fils de Dieu. Cette création, elle est aussi dans un enfantement et elle est appelée à être transformée, transfigurée. Et donc, ce nouvel Adam va prendre le chemin de l'obéissance en disant à son Père, « Cependant, non pas comme je veux, mais comme tu veux. » La différence avec Adam, c'est que Adam s'est rebellé contre Dieu en ne lui faisant pas confiance. On pense souvent que se rebeller contre Dieu, c'est ne pas faire sa volonté, mais c'est aussi ne pas lui faire confiance. Ici, nous avons Saint Claude de la Colombière, l'apôtre de la confiance. Alors c'est dire toute la portée peut-être qu'on pourrait creuser dans nos cœurs en disant « Mais c'est vrai que quand je ne décide pas de faire confiance, Seigneur, je prends d'autres chemins. Donc d'une certaine manière, je me rebelle contre toi. Je ne me laisse pas guider par ton amour. Et donc j'écoute la voix de l'ennemi. » Comme Adam. Jésus se fait obéissant et par là ouvre un chemin de vie en acceptant la volonté de Dieu sur lui pour le monde. Il vient vers les disciples et les trouve endormis. Il dit à Pierre, « Ainsi vous n'avez pas eu la force de veiller une heure avec moi. » Pourtant Pierre, dans l'évangile de Saint Jean, il lui dit, « Seigneur, où vas-tu ? » Jésus lui répondit, « Là où je vais, tu ne peux pas me suivre maintenant, tu me suivras plus tard. » Pierre lui dit, « Seigneur, pourquoi ne puis-je pas te suivre à présent ? Je donnerai ma vie pour toi. » Peut-être que nous aussi, on a envie de dire ça au Seigneur. Jésus réplique, « Tu donnerais ta vie pour moi ? Amen, amen, je te le dis, le coq ne chantera pas avant que tu me renies trois fois. » Ce qui est beau, c'est que le Seigneur ne désespère pas de son apôtre. Il dit, « Tu me suivras plus tard. » Pierre est celui qui

veut être avec Jésus. Il croit que son amour est suffisamment fort pour rester avec Jésus, quoi qu'il en coûte. Mais il n'a pas la force de veiller. On peut se poser la question pour nous, à travers la parabole du grain qui est semé. Il y en a qui, à cause d'une persécution, effectivement, est-ce que je serais fidèle si les chrétiens étaient persécutés? En tout cas, jusqu'au sang. Celui qui aura honte de moi et de mes paroles dans l'Évangile. Est-ce que moi je suis prêt à suivre le Christ? On peut prier les uns pour les autres pour ça. Mais il n'a pas la force de veiller. Pierre n'a pas la force de veiller. Et pourtant Jésus leur dit, veillez et priez pour ne pas entrer en tentation. L'esprit est ardent. Bien sûr qu'on veut tous suivre le Seigneur. On le veut tous ici. L'esprit est ardent, mais la chair est faible. Comme disait Charles de Foucault, s'il arrive que l'on succombe à une tentation, c'est que l'amour est trop faible. Ce n'est pas qu'il n'existe pas. Il faut pleurer comme saint Pierre, se repentir comme saint Pierre, s'humilier comme lui, mais aussi dire par trois fois « Je vous aime, je vous aime. Vous savez que malgré mes faiblesses, mes péchés, je vous aime. » Voilà, Charles de Foucault. Donc nous pouvons, grâce à Pierre, qui est tombé et s'est relevé, nous aussi, suivre le Christ. Peut-être pas dès la première fois, mais plus tard. Alors, nous dit le texte, apparut un ange venant du ciel qui le réconfortait. Le seul être qui va réconforter le Christ, c'est un ange. Un ange, pour lui, j'oserais dire, le sacrifice du Christ n'est pas nécessaire pour lui personnellement. C'est un ange. Il a déjà fait son choix. Il est avec Dieu. Un ange a accepté le plan de Dieu et a désiré servir son dessein. Tous les anges, les chérubins qui parlent avec Marguerite Marie dans la petite cour à côté, là, eh bien, ce sont ceux qui ont accepté le plan de Dieu. Dieu s'est fait homme et non pas ange. Dieu vient transfigurer la condition humaine et non pas la condition angélique. Il vient diviniser l'homme, pas l'ange. L'ange restera pour l'éternité ange, dans une condition angélique, et il servira même les hommes dans la gloire de la résurrection. Nous serons tous plus grands que n'importe quel ange, y compris Saint Michel. Ça donne le vertige, hein, parce que Dieu s'est fait homme et non pas ange. Donc, un ange qui sert, qui réconforte le Christ, c'est pas pour lui qu'il le fait. C'est vraiment pour dire, ben, va jusqu'au bout de ton sacrifice pour transfigurer cette condition humaine que nous servirons avec joie et bonheur. Donc, ils servent Dieu à travers leurs prières et leur disponibilité. Ils peuvent nous communiquer ça, hein, si on leur demande. Jésus entre en agonie. Il priait de façon plus instante et sa sueur devint comme de grosses gouttes de sang qui tombaient à terre. Le processus de mort est de plus en plus oppressant et Jésus va de plus en plus mal. Mais plus il va mal, plus il prie. Ça, pour nous, ça peut être une leçon. Plus il va mal, plus il prie. À tel point qu'il a des signes de ce qu'on appelle une hématidrose. C'est une maladie due à une anxiété et un stress extrême. C'est les gouttes de sang qu'il transpire. De grosses gouttes de sang tombent à terre et imbibent le sol, comme la mort fait son œuvre dans la personne du Christ. Dans un mystérieux échange, la terre reçoit la semence de vie à travers le sang du Christ. Cette semence va donner l'arbre de la croix, qui sera l'arbre de vie. Et le fruit de cet arbre est le fruit de l'obéissance du Christ. Le Christ qui va donner sa vie pour que nous ayons la vie éternelle. Désormais, tous ceux qui s'approcheront de la croix et en goûteront le fruit, goûteront aussi le miel de la douceur de vivre en Dieu, mais connaîtront aussi au fond d'eux-mêmes l'amertume de prophétiser et de ne pas être reçus comme les prophètes. On peut revoir ça dans
une image à travers Apocalypse, chapitre 10. Eh bien, l'apôtre goûte le petit livre, la parole. Elle est douce comme le miel, mais en même temps très amère. Ainsi, il faut nous demander de veiller, de rester en présence du Christ comme témoin de son amour pour tous les hommes. Devant le Saint-Sacrement, dans quelques instants, nous pourrons assurer le Christ de notre présence, de notre fidélité, pour lui manifester que son sacrifice n'a pas été vain. Soyons présents au Christ, comme le Christ est présent pour nous. Le théologien Hans-Urs von Balthasar l'exprimait en ces termes. Plus que toute autre chose, la souffrance du monde empêche l'accès de Dieu. Dieu ne semble pas capable de se rendre crédible comme tel sur la terre. La souffrance crie trop haut pour que l'on réussisse à passer sans l'entendre. Elle crie beaucoup trop fort hier, aujourd'hui et demain pour qu'on puisse l'apaiser en rêvant d'un lointain avenir. Il n'y a pas de réponse ici avec des mots. Et Dieu ne donne pas d'autre réponse que la folie de la croix, qui triomphe seule du non-sens de la souffrance du monde. Ce que Jésus éprouve comme pure ténèbre est la lumière de l'amour. Ce qu'il éprouve comme chaos est l'ordre de la grâce. Ce qu'il éprouve comme abandon de Dieu est la présence de Dieu avec le pécheur. Bonne heure sainte.

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0: Si vous qui êtes mauvais, vous savez donner de bonnes choses à vos enfants, combien plus le Père du Ciel donnera-t-il l'Esprit Saint à ceux qui le lui demandent ? Luc 11, 13.

Bonjour à tous. On m'a demandé de parler de pardon et combat spirituel. Nous allons donc commencer par situer ce combat, non pas en énumérant la multiplicité des suggestions de l'ennemi, mais en essayant de cerner l'essence même de la sollicitation mensongère. Je garderai en arrière-fond qu'il faut arriver au pardon, même si apparemment, dans cette première partie, je n'y ferai que peu allusion. Nous verrons que le combat spirituel se déroule en trois manches, si vous me permettez cette expression. La première manche revient au diable, la seconde au Christ, quant à la troisième, il nous revient de l'enlever dans la puissance de l'Esprit de Jésus en utilisant les mêmes armes que lui, à savoir précisément le pardon. Voyons donc cette ruse fondamentale, originelle, ce mensonge originel, point de départ et finalement synthèse de tout péché et donc lieu perpétuel du combat spirituel. Je pars de la conviction fondée dans les Écritures que la vie chrétienne est un combat spirituel. Et ceci parce que dès les origines, le mal s'est insinué dans le cœur de l'homme comme une triple force de séduction, rassemblée en un seul verset, au chapitre 3, deux versets, les versets 4 et 5 du chapitre 3 de la Genèse. Le serpent répliqua à la femme, « Pas du tout, vous ne mourrez pas, mais Dieu sait que le jour où vous en mangerez, de ce fameux arbre, vos yeux s'ouvriront et connaîtront le bien, et vous connaîtrez le bien et le mal. Vous ne mourrez pas. » Première suggestion mensongère, l'illusion d'une immortalité naturelle, d'où le mythe d'une survie indéfinie se perpétuant d'incarnation en incarnation. Deuxièmement, vous serez comme des dieux, l'illusion de la divinité naturelle de l'homme qui serait appelé à prendre conscience de sa véritable identité tout au long d'un parcours initiatique le conduisant à l'éveil. Troisième, suggestion mensongère, connaissant le bien et le mal, l'autonomie morale et le relativisme qui en découle, chacun étant pour soi sa propre loi, au-delà de toute norme objective. Si je regarde bien en quoi consiste l'essence de l'attaque de l'ennemi, puisque combat implique attaque, l'ennemi attaque essentiellement au point de la relation entre Dieu et sa créature. Sa stratégie, c'est de nier la différence entre le Créateur et la créature et inviter la créature à s'ériger en égale de son principe. En d'autres termes, le serpent suggère à nos premiers parents de refuser la paternité divine et de s'ériger eux-mêmes comme origine de leur existence, n'ayant de compte à rendre à personne, n'ayant donc aucune relation à assumer. Le diabolos porte bien son nom, il sépare l'homme de son Dieu, en lui faisant miroiter une soi-disant divinité naturelle qui rend superflue toute relation à un quelconque principe transcendant. Pour reprendre la terminologie utilisée par saint Augustin dans la Cité de Dieu, l'homme, avant le péché, avait comme idéal l'amour de Dieu au mépris de soi. Après le péché, son idéal est devenu l'amour de soi au mépris de Dieu. Pour la Bible, toute violence naît de ce premier mensonge. Violence contre ce Dieu qui apparaît tout à coup un rival jaloux qu'il faut à tout prix éliminer. On se souvient de ces paroles terribles d'un certain Nietzsche dans « Ainsi parlait Zarathoustra ». Juste deux lignes de citation. « Il fallait qu'il mourût », il parle de Dieu. Il voyait avec des yeux qui voyaient tout. Il voyait les profondeurs et les abîmes de l'homme, toutes ses hontes et ses laideurs cachées. Il fallait que mourût ce curieux entre tous les curieux, cet indiscret. Il m'a sans cesse vu, moi, je voulus me venger d'un tel témoin ou cesser de vivre. Terrible parole. Si vous connaissez Nietzsche, vous comprendrez bien sûr qu'il attaque, disons dans un langage peut-être pas tout à fait adapté, un surmoi redoutable, et je crois que nous sommes tous aussi athées que lui, par rapport à ce Dieu qu'il désigne, mais qui n'a rien à voir avec le Dieu de la Bible. Entre-temps, le discours mensonger du démon a fait son œuvre.
nous ne connaissons plus le vrai Dieu et nous engageons un faux combat contre des idoles que nos inconscients blessés ont su construire. Violence contre ce Dieu et violence contre l'autre en humanité. Parce que si je suis Dieu, l'autre fait nombre avec moi et m'empêche d'être l'unique, le principe divin dans toute son extension, homo lupus homini. L'enfer, c'est les autres, si je suis Dieu. De ce qui précède, il apparaît que l'ennemi concentre son attaque hier et aujourd'hui. Il ne change pas de tactique puisqu'elle marche toujours. Il concentre son attaque sur la relation interpersonnelle. Sa tactique consiste à nier l'altérité de l'interlocuteur, quel qu'il soit, divin ou humain. Je devrais prolonger mon analyse avec cette étonnante rencontre entre Dieu et Adam. « Adam, où es-tu ? Je me suis caché, j'ai eu peur. Aurais-tu mangé du fruit défendu ? Ce n'est pas moi, c'est la femme. » L'accusation remplace la douce idylle « Ish, Ishha », vous connaissez le texte. L'accusation brise cette unité des premiers temps lorsque la grâce éliminait le cœur de l'homme. Le démon sait fort bien qu'une fois l'altérité niée, la relation vraie est impossible et l'amour n'est plus qu'un vain mot sous lequel se cachera la convoitise. Il est incontestable que la première manche de ce combat à dimension cosmique, je ne parlerai que de la relation à Dieu, à l'autre, mais il me faudrait parler de la relation à la créature tout entière, nous n'avons pas le temps. La première manche revient à l'ennemi du genre humain qui a réussi à dresser l'homme contre son Dieu dans une attitude d'orgueilleux défi. Le Très-Haut n'a cependant pas dit son dernier mot. Mon deuxième paragraphe, une nouvelle initiative divine. Malgré la prolifération du péché, l'extension de son cortège de souffrances, le Seigneur, par le ministère de ses prophètes, continue à nourrir et soutenir l'espérance de l'homme. Car au fond du cœur de l'homme demeure ce désir de Dieu, mais du vrai Dieu. Écoutez encore ce passage que nous connaissons, mais que nous ne lassons pas d'entendre, cette promesse en Isaïe 11, qui fait vibrer le fond de notre cœur. Un rejeton sortira de la souche de Jessé, sur lui reposera l'esprit du Seigneur, la justice sera la ceinture de ses reins et la fidélité la ceinture de ses hanches. Le loup habitera avec l'agneau, la panthère se couchera avec le chevreau, le veau, le lionceau et la bête grasse iront ensemble, conduits par un petit garçon. La vache et l'ours paîtront, leurs petits se coucheront ensemble. Le lion comme le bœuf mangera de la paille. Le nourrisson jouera sur le repère de la spique, sur le trou de la vipère le jeune enfant mettra la main. On ne fera plus de mal ni de violence sur toute ma montagne sainte, car le pays sera rempli de la connaissance du Seigneur comme les eaux couvrent le fond de la mer. Que c'est beau. L'Esprit témoigne à notre esprit que c'est vrai. Ça touche telle espérance en nous, cette parole. C'est Dieu qui nous ramène à cette espérance d'une unité et d'une harmonie perdue par le péché. Elles seront restaurées par l'intervention du Messie qui agira dans la puissance de l'Esprit Saint, sur qui reposera les dons de l'Esprit, pour établir les relations vraies et à tous les niveaux, avec Dieu, les autres et la nature, le monde, la création. La vocation du premier Adam sera accomplie par le second, Jésus-Christ, venu rassembler les enfants de Dieu dispersés. Ce que l'homme devait réaliser en s'élevant vers Dieu dans un élan d'amour réciproque et dans un élan de reconnaissance, Dieu va l'accomplir en descendant vers l'homme dans un mouvement de compassion et de pardon, de miséricorde. Le discours programme de Jésus dans la synagogue de Nazareth est la joyeuse annonce de la réalisation de cette prophétie en sa personne. L'Esprit du Seigneur est sur moi. Il m'a consacré par l'onction pour porter la bonne nouvelle aux pauvres. Il m'a envoyé annoncer aux captifs la délivrance, aux affligés, aux aveugles le retour à la vue, renvoyer en liberté les opprimés, proclamer une année de grâce, une année jubilaire de la part du Seigneur. Aujourd'hui s'accomplit à vos oreilles ce passage de l'Écriture. Jésus n'aurait pas pu affirmer l'accomplissement de cette espérance dans l'actualité de la proclamation qu'il en fait dans la synagogue
s'il ne venait d'affronter victorieusement le diable, le voilà, au désert. L'année de grâce annoncée est le prix du combat victorieux du Fils de l'homme sur l'ennemi du genre humain. Saint Luc précise que c'est l'Esprit-Saint lui-même qui pousse Jésus à peine remonté des eaux du baptême, à se retirer au désert, précisément pour y affronter l'ennemi. Car telle est la mission du Fils. C'est en triomphant de celui qui divise et sépare qu'il restaure l'unité et l'harmonie. Nous relisons la très belle jubilation de la lettre aux Ephésiens. Voici qu'à présent, dans le Christ Jésus, vous qui jadis étiez loin, vous êtes devenus proches grâce au sang du Christ. Car c'est lui qui est notre paix, lui qui des deux peuples n'en a fait qu'un, détruisant la barrière qui les séparait, supprimant en sa chair la haine. Cette loi des préceptes avec ses ordonnances, pour créer en sa personne les deux en un seul homme nouveau, faire la paix et les réconcilier avec Dieu, tous deux en un seul corps, par la croix, en sa personne il a tué la haine. Les mots se bousculent, relation à Dieu, relation aux autres, l'unité, l'harmonie rétablie, la paix, shalom, donnée, l'union à Dieu, restaurée en Jésus-Christ par la croix. La théologie orthodoxe se plaît à contempler l'incarnation rédemptrice dans cette perspective d'une série d'unions ou de synthèses successives par lesquelles le Christ surmonte les divisions, les séparations consenties par le premier Adam vaincu. En naissant de la Vierge, dit Vladimir Lotsky, Jésus supprime par sa nativité la séparation de la nature humaine en homme et en femme. Il réunit sur la croix le paradis, lieu d'habitation du premier homme, avant le péché, et la réalité terrestre, où demeure la descendance déchue du premier Adam. Lors de son ascension, il réunit pleinement la terre et les sphères célestes. Ensuite, il pénètre dans l'Empyrée, traverse la hiérarchie angélique et réunit le ciel spirituel, le monde intelligible avec le monde sensible. Enfin, il présente au Père la totalité de l'univers réuni en lui, tel un nouvel Adam cosmique, unissant le créé à l'incréé. J'ajoute, afin que Dieu soit tout en tous, 1 Corinthiens 15. Citons sur le même thème un autre théologien que j'aime beaucoup, Nicolas Kabasilas, un byzantin, théologien byzantin du XIVe siècle, qui disait « Aux hommes séparés de Dieu par une triple barrière, la nature, le péché et la mort, le Seigneur a accordé de le posséder pleinement et de s'unir à lui immédiatement du fait qu'il a écarté un par un tout obstacle, celui de la nature par son incarnation, celui du péché par sa mort, celui de la mort par sa résurrection. La centralité de ce ministère de réconciliation universelle est particulièrement soulignée dans l'évangile de Jean. C'est mon sous-titre suivant, « Que tous soient un ». Au chapitre 17, qui nous introduit dans l'intimité de la prière de Jésus, nous entendons par trois fois notre Seigneur venir avec insistance sur ce qui constitue le cœur de son intercession en notre faveur, qu'il soit un comme nous sommes un. Si telle est la demande de Jésus, c'est donc que nous n'avons plus accès à cette unité, ou en tout cas que nous l'avons perdue et qu'en la perdant, nous sommes privés d'un bien essentiel. De plus, il ressort du contexte que cette unité constitue rien de moins que l'enjeu de la passion qui s'annonce. Jésus se consacre lui-même, c'est-à-dire il livre sa vie par pur amour, afin que nous soyons, nous aussi, consacrés par ou dans la vérité. Or, cette vérité, c'est précisément que nous soyons un, comme lui et le Père sont un. C'est la vérité, car tel est le dessein d'amour de Dieu sur nous depuis les origines. Et telle est la vérité que l'Esprit-Saint veut faire, au sens fort, accomplir en nous, moyennant la foi à Jésus, Seigneur et Sauveur. L'événement du Golgotha sera le sommet dramatique de l'affrontement entre celui qui est venu rassembler les enfants de Dieu dispersés et le mauvais, qui les tient pour peu de temps encore dans les divisions de la haine et les rivalités de la jalousie. Jésus écartelé entre ciel et terre prend sur lui tous nos péchés, c'est-à-dire
toutes nos déchirures relationnelles. Lecce Homo nous montre le triste état de notre humanité disloquée par le diviseur. Jésus ira même jusqu'à accepter la suprême humiliation de la mort, c'est-à-dire la séparation violente de ce qui par nature devait rester uni, l'âme et le corps. Mais au moment même où tout semble perdu et où le démon savoure déjà une victoire qui ne peut plus lui échapper, où le Fils de l'homme vaincu s'apprête à rendre l'esprit, le Verbe fait chair, porte le coup mortel à son ennemi en le transperçant du glaive acéré de sa parole de miséricorde, de pardon. Père, pardonne-leur, parce qu'ils ne savent pas ce qu'ils font. Voilà la victoire au moment où l'ennemi ne l'attendait plus. Et voilà où j'arrive à la parole du pardon. C'est Jésus qui l'a prononcée sur la croix. Cette parole de pardon prononcée par celui qui a concentré sur lui toute la haine du monde. Cette parole arrache définitivement de la griffe de l'ennemi tous ceux qui demeuraient dans la mort du non-amour. Ainsi, la résurrection glorieuse apparaît-elle comme la victoire de la réconciliation, opérant son œuvre dans toutes les dimensions de l'être du Christ, corps, âme et cœur, esprit, et de tous ceux qui lui sont unis dans la foi. Là où le péché a proliféré pour la dispersion, pour la haine et la mort, la grâce a surabondé pour l'unité, pour l'amour et pour la vie, dans la parole de pardon prononcée par le Père en son Fils Jésus. Si en effet, quand nous étions ennemis de Dieu, nous avons été réconciliés avec lui par la mort de son Fils, vous reconnaissez saint Paul, à plus forte raison réconciliés, serons-nous sauvés par sa vie. Bien plus, nous mettons notre orgueil en Dieu par notre Seigneur Jésus, par qui maintenant nous avons reçu la réconciliation. Cri de victoire de l'apôtre, certitude absolue de cette réconciliation par le sang de l'agneau. C'est dans le clair miroir de l'amour de Dieu pour nous, révélé sur la croix, qu'apparaît vraiment ce qu'était la faute, le péché. Et pourtant, suprême délicatesse de Dieu, au moment même où le péché nous devient perceptible à la lumière de la croix, il est soustrait à nos regards par l'éclat de la gloire qui le met en lumière, c'est-à-dire l'éclat de cet amour de miséricorde qui nous dit que nous sommes pardonnés. Jésus a tout pris sur lui. Il a même pris sur lui la honte de notre nudité afin que notre aveu soit immédiatement enveloppé dans le manteau divin de sa miséricorde. Seule la vérité nous libérera. C'est mon sous-titre. Nous pressentons qu'il serait faux de penser le pardon de Dieu par analogie à nos manières humaines de pardonner. Nous sommes tout au plus, je suis un peu pessimiste, nous sommes tout au plus, pour mieux faire apparaître la place de Dieu, vous m'avez compris, nous sommes tout au plus capables de recouvrir le tort subi, d'en détourner notre regard. Nous pouvons maquiller le forfait, mais celui-ci n'en demeure pas moins présent. Nous essayons d'oublier, de faire comme si il n'avait pas eu lieu, mais il est à fleur de mémoire. Et il ressurgit pour exiger son dû. Tel n'est pas le pardon de Dieu. Et si je contemple si longuement ce pardon de Dieu, mais c'est parce qu'il est la source de la conversion que nous sommes invités à accueillir, bien sûr. Tel n'est pas le pardon de Dieu, la miséricorde divine est le trophée de la victoire, du combat victorieux de la croix, sur lequel le Fils de Dieu meurt au péché pour renaître à la vie. Lui a quelque chose d'autre à offrir, nous pas. Nous sommes sur la béance du péché et nous jetons un pont rudimentaire sur lequel nous tenons en équilibre. Et très vite nous retombons dans l'abîme du ressentiment, du désir de vengeance, de la colère, etc. Mais Jésus a rempli la béance du péché par la plénitude de sa vie. Il n'est plus sur cet abîme. Il va beaucoup plus loin que de couvrir ou de faire semblant. Voilà pourquoi Dieu et Dieu seul peut pardonner au sens fort de remettre le péché. La rémission de nos fautes
est un privilège divin, car Dieu seul peut nous ressusciter de nos morts spirituelles et nous recréer pour une vie nouvelle, la même où la mort semblait triompher. Et cela, nous ne pouvons pas le faire, car nous ne pouvons pas nous ressusciter nous-mêmes ou ressusciter notre frère, sinon à travers cette parole de Dieu qui nous est confiée, mais j'y viendrai plus loin. Seul Jésus peut dire « Voici, je fais toutes choses nouvelles ». C'est celui qui siège sur le trône qui le proclame fièrement. Lui seul peut faire toutes choses nouvelles et ceux à qui il confie sa parole victorieuse. Mais l'homme de nature ne peut pas, précisément ne peut plus, puisqu'il n'a pas cette force de restaurer la création, sinon le Fils de l'homme. En Jésus nous est offerte la possibilité de sortir du mensonge de l'autonomie absolue, dans cette reconnaissance de notre impuissance, et ce cri « Seigneur, viens à mon aide », ce cri qui nous remet en relation et nous arrache à notre mensonge. Cette naissance à la liberté, altérité, passe par le moment du repentir, qui est tout autre chose que la culpabilité. Dans sa réalité profonde, le repentir est le fruit de la foi, c'est-à-dire de l'accueil de la parole qui certifie que Dieu est un Père miséricordieux et bienveillant, lent à la colère, plein de fidélité et de loyauté, comme l'annonçait déjà le livre de l'Exode. C'est cette foi qui nous rend libres, comme Jésus lui-même le certifie. Si vous demeurez dans ma parole, vous êtes vraiment mes disciples et vous connaîtrez la vérité, et la vérité vous libérera. Elle vous mettra de nouveau en capacité de dialogue, de responsabilité, d'exercice de liberté. Confessez Jésus-Christ, Fils de Dieu, Sauveur. C'est laisser la parole de vérité faire en nous son œuvre de libération. C'est saisir la main tendue qui m'arrache à ce mensonge dénoncé tout au début de notre entretien, de cette illusion de l'auto-divinisation de l'homme. Dans cette perspective, l'aveu de la faute est le premier pas vers la restauration de la relation, relation avec Dieu et relation avec les autres, puisqu'il implique la reconnaissance de celui qui a été offensé par mon attitude. Et l'aveu reconnaît, exprime conjointement le regret de la rupture d'alliance et le désir que la relation soit rétablie. L'aveu est avant tout confession de la paternité toute-puissante que la trahison de la filiation dont je me suis rendu capable avait rompue et dont je m'accuse. Mais cette auto-accusation, encore une fois, ne saurait être un retour morbide sur l'échec passé. Il est au contraire cet acte de vérité et cette ouverture confiante qui permet au pardon d'accomplir son œuvre en ouvrant un espace de recréation de la filiation blessée, mortellement blessée. Le cœur du combat spirituel réside pour nous, avant tout, dans le choix libre par lequel nous renonçons à cette volonté mensongère d'autonomie et où nous acceptons de nous laisser sauver par un plus grand que nous. Avant de penser au combat spirituel du pardon à donner à mes frères, je veux insister que le premier combat spirituel, il est à vérifier où j'en suis dans la reconnaissance du mensonge, de mon autonomie, par rapport ou tout autre au Kadosh, trois fois Kadosh, le Saint, le tout autre par excellence, qui est le fondement de mon identité personnelle et de ma liberté face à l'autre. Lui seul est capable de me restaurer dans cette relation vivante avec mes frères et d'ouvrir devant moi le chemin de l'amour et de la vie. Et cette restauration passe d'abord par cette reconnaissance de cette dette d'amour envers lui, fondement et source de tout amour. Ce consentement suppose que nous acceptions de mourir en Jésus au péché pour vivre de sa vie. Le repentir, c'est aussi reconnaître que par moi-même, je suis incapable. Il ne suffit pas d'une chiquenaude initiale où Dieu, par un premier pardon, me permet de reprendre la route comme si le péché n'avait pas eu lieu. Nous le savons bien que la blessure est là de ce péché
qui m'entrave et que l'inertie m'entraîne. Je ne vis pas de temps en temps de la miséricorde. J'ai à vivre dans la miséricorde comme un poisson dans l'eau. Et si je la quitte un instant, je risque de subir ce qui se passe avec le poisson sur la berge. Donc il me semble que c'est toujours là qu'il nous faut revenir avant de partir dans un travail de miséricorde avec ceux qui m'entourent. C'est d'abord me replonger moi-même, nager dans l'eau de la miséricorde divine à chaque instant, vérifier le lieu où je me situe par rapport à Dieu. Demeurez en moi comme je demeure en vous. Il s'agit donc, si ma demande de pardon est sincère, elle implique que je me livre inconditionnellement et définitivement dans la volonté de ne jamais me reprendre au seul qui puisse me sauver, au seul qui puisse me faire vivre à chaque instant de cette vie qu'il a déjà déversée dans toutes mes morts. C'est sur ce consentement réciproque entre Jésus et moi que se fonde l'alliance. L'initiative de Jésus qui m'a choisi, c'est un consentement, une alliance matrimoniale, qui m'a choisi, qui m'a accepté, chacun peut se le dire, et l'Église dans sa totalité, comme épouse et qui s'est donnée à moi. Et le consentement réciproque, qui est d'accueillir cette initiative divine et de me livrer à lui sans retour pour que ce soit lui qui vive en moi. Méditant sur le rapport entre liberté et repentir, Paul Ricoeur écrivait « Une liberté qui n'est pas aussi repentir manque peut-être sa plus intime structuration. » J'aime beaucoup cette phrase. Structuration de la liberté, ça veut dire que c'est constant. C'est pas une fois pour toutes, c'est pour toujours. Comme Marc Scheller l'avait admirablement montré dans son essai sur le repentir et Naber dans ses éléments pour une éthique, le repentir a cette signification temporelle profonde qu'il relie un passé recréé à un futur promis dans un présent réconcilié. On sent tout saint Augustin, les trois extases du temps réunies dans cette révélation de l'amour du Christ pour moi. Le repentir a cette signification temporelle profonde qu'il réunit un passé recréé à un futur promis dans un présent réconcilié. C'est toute la dimension eschatologique du christianisme, qui s'appuie sur le passé pour, dans le présent, prendre son élan vers l'eschatologie, vers l'eschaton, le futur promis. Dernière phrase de Ricoeur qui est très belle aussi. Cette restructuration en profondeur est sans doute le moment le plus intense de la liberté. Celui où les trois extases du temps naissent de la culpabilité la plus authentique, je veux dire de la faute pardonnée. C'est très beau, c'est pas la culpabilité, c'est du repentir qui naît de la faute pardonnée, de l'expérience du pardon. Si le diable avait remporté la première manche en trompant l'homme, Jésus-Christ a triomphé dans le second affrontement et a même remporté une victoire définitive par la parole de miséricorde qu'il a prononcée sur nous du haut de la croix, par laquelle il a transpercé l'ennemi et que le Père a confirmé au matin de Pâques. Mais là ne s'arrête pas le chemin de l'amour conquérant, sous-titre « Briser le cercle de la violence ». Le Seigneur ne se contente pas de nous sauver, il veut rendre fécondes nos vies blessées, mais réconciliées. L'amour veut toujours être fécond dans son épouse. Aussi le vainqueur désire-t-il combattre en nous pour que nous puissions participer à sa victoire par le pardon que nous partageons à notre tour avec ceux qui nous ont offensés. Du pardon reçu au pardon donné. Voilà le parcours de la miséricorde à l'école de l'Évangile. Pour comprendre ce que le Seigneur attend de nous, je propose que nous méditions trop rapidement le récit de la femme adultère, Jean 8. La dimension du combat spirituel y est fortement soulignée par l'évangéliste. La femme placée au milieu du cercle de ses juges, dans lequel on a intégré Jésus, cette femme n'est qu'un prétexte. À travers son procès, c'est la condamnation du Christ qui est visée. L'évangéliste le dit explicitement. Les pharisiens veulent s'appuyer sur la violence justifiée au nom de la loi pour appliquer cette violence aveuglément à l'innocent. Jésus commence par faire comprendre, par faire prendre conscience
aux accusateurs que s'ils adoptent la logique de la répétition indéfinie de la violence, fût-elle légale, ils doivent commencer par s'inscrire eux-mêmes dans le champ de son application. Vous connaissez la suite, tous s'en vont à commencer par les plus anciens. Par le pardon qu'il accorde ensuite à cette femme qu'il vient de libérer de l'étau de ses accusateurs, Jésus ouvre devant elle un avenir qu'aucune justice ne lui reconnaissait plus. Telle est l'attitude que le Seigneur attend de nous. Celui qui pardonne sait qu'il prend un risque. En renonçant à la puissance du droit qui lui permet de régler le litige par la force, il s'expose à être lui-même victime de la violence à laquelle il a renoncé. Mais il sait aussi que sans ce risque, l'histoire n'a aucun avenir et que la violence se répétera indéfiniment par alternance d'oppresseurs devenant opprimés et d'opprimés se transformant en oppresseurs. Celui qui pardonne rompt délibérément le cercle infernal au risque de sa propre vie. Jésus a couru ce risque jusqu'au bout, et tant d'autres à sa suite, qui ont cru en la victoire finale de l'amour sur la haine. Nous sommes au cœur de notre participation au combat spirituel mené avec les seules armes du pardon. Pardonner revient à libérer le coupable en le relevant de sa dette, tout en sachant qu'il peut fort bien tourner contre nous l'arme que nous venons de déposer. C'est donc s'exposer sans défense à la liberté de l'autre, liberté que nous lui restituons par le même fait, mais à laquelle nous nous exposons dans la confiance que seul peut nous donner l'obéissance de la foi et d'une foi agissante par la charité. Galates 5, 6. Nous pressentons que là, nous nous sentons très pauvres. Car si dans la foi, nous désirons consentir à ce mouvement, cette folie d'amour, de pourquoi nous avons contemplé si longuement Jésus, parce que c'est lui qui l'a réalisé en premier, nous sentons qu'il y a une partie de nous-mêmes qui aspire et une partie de nous-mêmes, l'inertie de la chair, sens paulinien, qui résiste. Un tel pardon n'est possible que par la maîtrise, avec l'aide de la grâce, des passions de l'âme, telles que la peur, la haine, la colère, le désir de vengeance, le ressentiment, l'amertume, etc. Sous-titre, la maîtrise de soi au service de la charité. Le beau combat de la miséricorde inclut un combat contre la part obscure de nous-mêmes, contre l'être charnel, contre la matière mouvante des mouvements affectifs, souvent anarchiques, dont l'ennemi sait bien se servir pour résister à notre volonté de pardon. Or, nous dit saint Paul, ceux qui appartiennent au Christ Jésus ont crucifié la chair avec ses passions et ses convoitises. Paul a beau nous le dire avec autorité, nous pressentons que ce combat peut exiger beaucoup de vertus. Heureusement, l'apôtre nous rassure. La maîtrise de soi, ajoute-t-il, est un fruit de l'esprit qui seul peut nous donner la victoire sur les mouvements de notre affectivité sensible dont l'intensité nous fait peur et devant lesquels nous perdons nos moyens. Mais puisque l'esprit est notre vie, eh bien, que l'esprit nous fasse agir. Dans la foi, avançons. De l'issue de ce combat dépend non seulement la mise en liberté du coupable, à qui nous restituons sa liberté, qui se voit offrir gratuitement une nouvelle possibilité de vie, pardonner, c'est redonner la vie, mais aussi la liberté de la victime que nous supposons être. Car nous sommes bien davantage liés par nos haines et nos ressentiments que par les conséquences négatives des torts que nous avons subis. Je donne un exemple qui m'a beaucoup frappé. Après une rencontre personnelle avec le Seigneur Jésus,
une personne décide d'abandonner ses pratiques occultes. Or, malgré la générosité de sa conversion, les prières de délivrance par rapport aux liens contractés par ces pratiques ne parvenaient pas à mettre fin à certains symptômes. Jusqu'au jour où cette dame prend conscience au cours d'une session de guérison intérieure qu'elle s'était mise en quête de pouvoir occulte pour se venger des affronts que son père lui avait fait subir lorsqu'elle était enfant. C'est en s'engageant résolument dans le beau combat du pardon envers son père qu'elle obtint la totale délivrance des liens avec le monde occulte, car il était impossible de prendre autorité sur les esprits concernés tant que la personne n'avait pas renoncé à la haine qui avait motivé le recours à leur service. En raison même de la nature des passions de l'âme, ce combat est sans cesse à reprendre. Sous-titre « La garde du cœur ». Il s'agit de demeurer dans une vigilance incessante, car le vieil homme en nous, un quart d'heure après notre mort, il vivra encore. La paix du cœur à laquelle le chrétien doit tendre ne s'obtient que par l'élimination de la rancune, qu'il s'agit, comme toutes les pensées mauvaises, de briser incontinent contre le Christ. Cette expression très forte, je la trouve dans la règle de saint Benoît. Saint Macaire insiste de la même façon. Tout le combat de l'homme consiste dans la lutte des pensées. C'est pourquoi je me permets de prendre le temps de dire quelques mots, ou plutôt de décrire deux attitudes que préconisent les pères du désert pour obtenir la victoire dans ce combat contre les pensées qui sont, j'entends, les pensées qui émergent de tous ces mouvements affectifs qui nous ramènent vers nos refus de pardonner, nos résistances au pardon. Comment faire pour maîtriser ces pensées par la partie spirituelle de notre être afin que nous puissions garder la paix et ne pas être ressaisis, retirés en arrière ou freinés dans notre effort d'être les compagnons du Christ dans le beau combat spirituel avec l'arme du pardon. Je donnerai seulement deux termes, deux attitudes que préconisent les pères du désert. La nepsis, d'où l'expression les pères neptiques, je vais expliquer, et l'antirésis. Ça fait bien dans la conversation, mais je reconnais que c'est difficile à placer. La nepsis d'abord. Il faut tout faire pour que l'antique serpent ne puisse pas entrer dans le jardin de notre cœur. Une fois suffit, hein, le jardin, nous avons de nouveau l'arbre de vie, pas question qu'il y revienne. Le paradis du cœur, siège de l'intelligence, de l'esprit, disons, d'où l'expression « garde du cœur ». Garde de l'esprit, garde de l'intérieur, ou se garder tout court. C'est toutes des expressions qu'on trouve chez les pères. Soyez sobre, soyez vigilant. Votre adversaire, le diable, comme un lion rugissant, rôde, cherchant qui dévorer. Première lettre de saint Pierre. Aux assauts du démon, ils font donc opposer la sobriété et la vigilance. C'est cela, être neptique, c'est cette vigilance et cette sobriété qui garde la maîtrise du cœur. Soyons tous neptiques. La garde à la porte du cœur est une stratégie de défense pour repousser immédiatement les pensées intruses, comme un portier vigilant repousse sans tarder les étrangers malveillants. Les pères décrivent cinq étapes que franchit une pensée cherchant à agir sur notre esprit pour la submerger. Je vous les donne. Première étape, la suggestion. Saint Jean Climac nous dit « La suggestion, c'est une simple pensée ou l'image d'une chose qui est née dans le cœur comme une apparition fortuite et qui se montre soudain à l'esprit. Selon Origène, il est impossible de se libérer totalement de ces suggestions qui surgissent en nous à notre insu. Vous pelez les patates pour faire la soupe et puis bon, qu'est-ce qui vous traverse tout la tête? Des choses banales, innocentes. D'autres vous font tressaillir. Elles sont peut-être moins innocentes parce qu'elles sont des souvenirs chargés d'émotions, d'affection ou de passion de l'âme, c'est les expressions de saint Thomas d'Aquin. Même les âmes converties à Dieu
ont à supporter l'intrusion de ces pensées. Mais il est de notre devoir, si nous ne pouvons pas l'empêcher, car c'est instinctif, il est de notre devoir d'être sur nos gardes, et il est de notre pouvoir de ne pas nous y attarder. Puisque nous méditons sur le pardon, précisons notre exemple et supposons que la suggestion à combattre, la pensée incongrue qui surgit, soit le souvenir d'une humiliation subie. Souvenir qui remonte à la surface par résonance avec une situation, une personne, un événement. Vous pelez vos pommes de terre et vous entendez un voisin qui crie. Ce cri peut réveiller beaucoup de choses en vous. Peut-être les cris de votre père qui injustement vous reproche quelque chose et vous humilie. Par exemple, phénomène de résonance d'un événement qui revient avec toute sa charge affective. Cette étape-là, nous la constatons, c'est l'étape de la suggestion. Deuxième étape, la liaison ou conversation. Vous pouvez tous reconnaître que c'est bien ainsi que ça se passe. La force de cette analyse, c'est de découper les étapes, de les objectiver, de sorte que nous ne sommes pas simplement passifs, mais que nous devenons acteurs et que nous disons « Stop, j'en suis au numéro 2, j'arrête, je ne vais pas plus loin. » Je reviens à un, je sors. Autrement, tout ça s'enchaîne et puis nous ne pouvons pas. Si nous ne connaissons pas les choses, nous ne pouvons pas les maîtriser. La volonté a besoin d'être mue par l'intelligence. Deuxième étape, la conversation. Si nous prêtons attention à la pensée négative distraitement, celle-ci prendra davantage de place dans le champ de notre conscience et nous invitera à entrer en dialogue avec elle. Et dans cette conversation, son poison d'amertume commence à se diffuser en nous. Revenons à notre exemple. Si je laisse préciser le souvenir, les paroles que mon père m'a dites, ses attitudes, ses gestes, si je me risque à dialoguer avec ce souvenir, à commencer à dire « Ah oui, vraiment, quand même, je ne l'avais pas mérité ça », eh bien, les émotions se réveillent inévitablement. Attention, parce que nous glissons à l'étape numéro 3. Le consentement ou l'acceptation, il y en a 5. La pensée s'installe puisqu'on le lui permet. Et attention, quand on chasse un démon, la maison est vide, il y en a 7 qui reviennent. Que va faire cette pensée qui n'en espérait pas tant? Elle va exclure les concurrentes et capter toute notre attention sur elle. Le souvenir envahit tout le champ de notre conscience. Nous ne lui résistons plus, nous avons de plus en plus de mal à rester. Vous rappelez un événement? Ah oui, vraiment, au point de couper dans mon doigt tellement les patates, je les ai oubliées. Et vous auriez cru que maman aurait intervenu. Oh non, non, et ma soeur non plus, tout le monde était... Padadam, padadam, padadam. Nous entrons dans la scène que nous nous sommes imaginée. L'imagination vient au secours. Nous laissons les souvenirs conduire nos pensées, ce n'est plus l'intelligence qui a la maîtrise, mais l'imaginaire, et les passions liées à notre pensée négative troublent l'âme, parce que si l'imaginaire prend le relais, l'intelligence ne peut plus maîtriser les affections, la paix du cœur est perdue. Arrivé à ce stade, si je ne prends pas conscience du processus, si je ne crie pas de toutes mes forces vers le Seigneur, le suppliant de m'arracher, comme dit le psalmiste, à la boue, je m'enfonce, je risque fort de ne plus pouvoir résister à l'inertie et à m'enfoncer dans le sable mouvant de mes propres affections sensibles et passions qui vont prendre le dessus à cause de mon manque de vigilance. Étape suivante, la captivité. Si nous n'avons pas eu le réflexe de la prière, nous nous retrouvons prisonniers de la pensée. Nous avons perdu la présence de Dieu, perdu la paix intérieure. Nous sommes devenus tout entiers cette pensée. Je vis l'humiliation d'il y a autant d'années, je suis colère, je suis haine, je suis toutes ces passions, parce que je n'ai plus de recul, je m'identifie. L'humiliation est là, au cœur de mon attention, comme si c'est maintenant que je la subissais, renforcée par toutes les pensées qui y ont conduit. Et dernière étape, l'accomplissement, ne dirigeant plus le cours de mes pensées anarchiques, dominé par elles, je suis entraîné à poser l'action qu'elle revendique. Je pose mes patates dans un geste de colère et je dis « c'est trop injuste !» Boum, ma crise démarre. Je prends un exemple un peu rigolo,
pas rigolo du tout, mais vous comprenez ce que je veux dire, dans la mise en scène, et je pique une terrible colère. Si quelqu'un rentre, dit « Mais qu'est-ce qui t'arrive ?» On sera bien embarrassé d'expliquer que tout ça, c'est né dans ma petite tête. Je passe à l'acte. Je passe à l'acte. Parce que je ne peux plus résister au flot, au dynamisme des passions qui me submergent. Entre parenthèses, si elles me submergent ainsi, c'est qu'effectivement, elles sont toujours là. Eh bien, c'est qu'elles sont toujours là. C'est que ce dynamisme est toujours mobilisé par ce souvenir, quelque part, au fond de moi-même. Telles sont les étapes par lesquelles l'ennemi me conduit là où je ne voulais pas aller. Il sait fort bien qu'il suffit de me présenter tel ou tel souvenir douloureux pour que je réagisse, d'autant plus si le passé évoqué n'est pas tout à fait guéri. Mais ne sommes-nous pas, ça c'est pour demain la guérison, mais ne sommes-nous pas toute notre vie en convalescence pour nos blessures accumulées? Donc, partout et toujours, il nous faut veiller sur nos pensées pour éviter qu'elles ne nous submergent et qu'elles libèrent ces passions qui risquent de nous ravir la victoire en nous éloignant de notre décision fondamentale de pardonner. Je vous avais annoncé une deuxième attitude, elle est complémentaire avec celle que je viens de vous dire. L'antirésis. Qu'allons-nous faire? C'est pas facile de résister à ces pensées qui me submergent. Vous direz, il a beau dire, Joseph, là, résister aux pensées, mais comment faire? Elle revient à l'assaut. Voici comment nous allons faire. Nous allons regarder que fait Jésus. N'allons pas chercher le midi à 14 heures. Hein, c'est en contemplant Jésus qui a vaincu avant nous.

de la Genèse à l'Apocalypse, en tout 487 citations qui permettent de chasser les 8 vices principaux. Ils avaient de la mémoire, les pères du désert. C'est peut-être en raison de la difficulté de mémoriser tous ces passages qu'on a introduit la prière dite de Jésus qui vient en secours des mémoires défaillantes. Il est cependant conseillé, d'avoir toujours à notre disposition quelques flèches acérées que nous pouvons décocher sur l'ennemi rapidement dans notre carquois, l'arc est paf, décoché, lorsqu'il nous suggère des pensées de ressentiment nous poussant à revenir sur un pardon accordé. Citons quelques exemples de pensées, mais vous en trouverez à l'appel. Pardonne-nous nos offenses, comme nous pardonnons ceux qui nous ont offensés. Soyez miséricordieux, comme votre Père est miséricordieux. Rancune, colère, voilà des choses abominables. Si un homme nourrit de la colère contre un autre, comment peut-il demander à Dieu la guérison? Ça, c'était le Siracide. Emportez-vous, mais ne commettez pas le péché, que le soleil ne se couche pas sur votre colère. J'aime bien le réalisme de saint Paul. Ne donnez pas prise au diable, etc. Aigreur, emportement, colère, que cela soit extirpé de chez vous. Trouvez une parole qui corresponde à mon point fragile et que je sois prêt à décocher. Ce genre de combat ne connaît ni repos et ne peut pas se mener avec mollesse. Il est tout au contraire porté, je vais vous surprendre, par la passion de la colère. Oui, mais non plus la colère à l'état brut, tel qu'elle jaillit de notre être charnel inconverti, mais la colère en tant que passion de l'âme, mise au service de Dieu. Je veux dire par là que si dans un premier temps, nous avons à acquérir la maîtrise des passions de l'âme, n'oublions quand même jamais que les passions de l'âme sont un don de Dieu. Sont un don de Dieu qui doit venir au service de notre projet spirituel. C'est une conséquence du péché, l'anarchie de nos facultés qui fait que nous ne les maîtrisons plus. Mais même la colère nous est donnée non pas pour détruire, mais pour construire. Alors voilà, ce n'est que lorsqu'elles échappent à notre rationalité que ces passions deviennent rebelles et doivent être réprimées. Mais une colère tempérée par la raison, mise au service du projet, est une arme précieuse que le Créateur nous donne pour soutenir le combat spirituel. Ce n'est pas dans la mollesse que nous vaincrons. Il y a des moments où Jésus fait preuve de colère. Dans l'Évangile, saint Thomas nous enseigne que la colère est un dynamisme naturel qui s'éveille spontanément face à toute injustice. Eh bien, intégrée dans la vie de l'esprit, cette même colère s'éveille devant l'injustice qui consiste à voir l'ennemi nous suggérer des pensées négatives envers nos frères pour lesquels le Christ a versé son sang. Dès que je sens des pensées négatives par rapport à un frère pour lequel Jésus a versé son sang, une sainte colère s'éveille et je pourfends cette pensée en disant « Aimez-vous les uns les autres comme je vous ai aimé. » Je termine. L'unique voie de la paix, insiste le pape, est le pardon. Accepter et accorder le pardon permet une nouvelle qualité de rapport entre les hommes, interrompt la spirale de la haine et de la vengeance et rompt les chaînes du mal autour du cœur des adversaires. Pour les nations à la recherche de la réconciliation et pour tous ceux qui désirent une coexistence pacifique parmi les individus et les peuples, il n'y a pas d'autre voie, le pardon reçu et offert. Quelle richesse en enseignement salutaire contiennent les paroles du Seigneur. Aimez vos ennemis et priez pour vos persécuteurs, afin de devenir fils de votre Père qui est aux cieux, car il fait lever son soleil sur les méchants et sur les bons, et tomber la pluie sur les justes et les injustes. Aimer qui nous a offensés désarme l'adversaire et peut transformer même un champ de bataille en un lieu de coopération solidaire. Cette victoire de l'amour, le Christ l'a déjà donnée à son Église, mais elle ne portera des fruits concrets que dans la mesure où chaque croyant, c'est-à-dire chacun de nous, s'engage résolument dans le beau combat du pardon.

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1: Je fais de toi la lumière des nations, pour que mon salut parvienne jusqu'aux extrémités de la terre. Isaïe 49, 6.

Frères et sœurs, bonjour, chers amis, bonjour. Aujourd'hui, je vous invite à démarrer une trilogie. Nous verrons aujourd'hui qu'est-ce que le deuil et les différentes étapes du deuil. Est-ce que c'est un chemin d'espérance ou bien un mur qui nous provoque au désespoir? Ensuite, nous verrons comment vivre ce deuil et quel chemin il nous ouvre. Faire son deuil. Expression courante qui semble évoquer un certain fatalisme. Un événement douloureux vous arrache à un bien vital. Vous perdez un être cher. Votre entourage vous dit « faites votre deuil ». Serait-ce accepter purement et simplement de perdre quelque chose ou quelqu'un d'essentiel, de principal, soit une raison de vivre puissante à travers un bien, un engagement ou une personne très aimée. Or, nous n'aimons pas perdre et surtout pas des choses ou des personnes qui comptent dans notre vie. Allons-nous céder au désespoir, à la tristesse, au repliement sur soi comme un oiseau qui bute sur une vitre ou un véhicule qui se fracasse sur un mur? Allons-nous, au contraire, oser un chemin d'espérance pour traverser l'épreuve et vivre à nouveau à plein poumon? Il ne suffit pas de poser la question pour la résoudre. Chaque personne est unique. Nous sommes tous de la même race, cependant. Il y a en nous des lois de la vie, une nature magnifique et puissante qui disent toujours plus que ce que nous percevons. Et si paradoxalement le deuil était une chance, un don qui nous pousse en nos derniers retranchements, nous obligeant à puiser en nos ultimes ressources pour révéler le meilleur de nous-mêmes. Mon propos pourrait paraître scandaleux en face de circonstances tragiques de tant de nos morts. L'expérience, cependant, manifeste que bien des deuils vécus avec authenticité témoignent de cette puissance de la vie plus forte que la mort. Le deuil touche immanquablement nos raisons de vivre à travers la perte d'un bien, d'un engagement ou d'une personne aimée. Le deuil nous oblige inexorablement à être éprouvés dans nos raisons de vivre. D'où est-ce que je viens? Où je vais? Qui suis-je? Ces questions fondamentales ressurgissent immanquablement lorsque nous avons un douloureux deuil à faire. Nous sommes vers la fin de la guerre de 1939-1945. Quelques religieux franciscains sont faits prisonniers par les Allemands. Ils sont emmenés, comme tant d'autres, dans des wagons à bestiaux vers les camps de la mort. Entassés sans ménagement et livrés à eux-mêmes sans aucun respect de leur dignité humaine. Ces jeunes religieux, partis comme du bétail à l'abattoir, se surprennent eux-mêmes à chanter dans ce train de mort le cantique des créatures de François d'Assise, leur père et frère fondateur. Leur chant s'élève de cette puanteur déshumanisante à l'extrême, non comme une méthode couée, mais tel un puissant geyser d'eau qui craque subitement la croûte infâme d'une terre brutale devant bétonner leur cœur. La vie, plus puissante que la mort, à laquelle ils étaient menés comme pauvres piétailles. La vie a jailli de leur cœur abandonné à l'horreur. Le frère Éloi Leclerc en témoignera tout le restant de sa vie, malgré une santé à jamais délabrée. Sa parole et son enseignement sont source d'espérance pour des milliers d'entre nous. Son livre « Un soleil se lève sur Assise » témoigne de cette expérience fondatrice liés au deuil suprême, vécu comme des pauvres bougres.
deuil de toute dignité humaine, avant même de mourir en mode moins qu'animal. La mort, comme le deuil, sont la plupart du temps comme un bain révélateur de photos. Ils nous provoquent à l'essentiel de la vie. Ils disent notre manière de vivre, nos raisons profondes. Ils nous révèlent en nos ultimes richesses. Ainsi l'écrit Fabrice Hadjadj, « N'avons-nous pas à réussir notre mort pour bien vivre ? Vivre bien, ne serait-ce pas savoir mourir ?» Lorsque le deuil est à vivre, parce que la mort vient de traverser nos vies, envisageons maintenant un peu les étapes incontournables par lesquelles il nous faudra sans doute passer. Chacun est unique. Il y aura donc beaucoup de variantes. Le parcours n'est pas forcément linéaire. Les étapes peuvent se chevaucher. Certaines pourront être plus importantes que d'autres. Mais il serait bien étonnant de n'avoir pas à vivre l'ensemble de ces étapes. Passage vers une vie nouvelle qui, pour avoir taillé nos ramures, n'en sera peut-être que plus revitalisante. Pour vous en parler, je m'appuie sur des travaux de spécialistes, bien sûr, mais autant sur mon expérience de prêtre ayant accompagné bien des deuils et n'ayant pas été épargné moi-même par le deuil. Quatre étapes, quatre grandes étapes qui se déclinent en d'autres étapes. D'abord le mur, ensuite la guerre, là vient la déroute et ensuite le chemin. Le mur de la perte, le deuil. Sur le parking où j'ai laissé ma voiture quelques jours plus tôt sans y être revenu, la surprise est totale au petit matin d'une journée de voyage de retour. Le véhicule a disparu. Je fais un effort de mémoire, pensant que j'ai pu la laisser à un autre emplacement. Je vais, je viens. Il faut me rendre à l'évidence. La voiture a été volée. Quelques heures plus tard, je partage la nouvelle. Mes proches ne me croient pas et veulent avec moi chercher sur le parking le véhicule en question. Comme moi, ils devront se rendre à l'évidence. La voiture n'est plus là, elle a été volée. Les deux religieux sont profondément amis. L'un annonce son cancer à l'autre. Réaction immédiate à la terrible nouvelle. « Ce n'est pas possible, pas toi !» Un proche est mort, on nous annonce sa mort. La mort voleuse est passée, telle une faucheuse, nous n'en revenons pas. Nous n'osons pas y croire. Un mur se dresse devant nous, celui d'une terrible réalité. La personne tant aimée a bien quitté ce monde. Quand bien même serait-ce après une longue maladie, lorsque le moment fatidique arrive, nous sommes déboussolés, hébétés, comme perdus. Un mur est là. La terrible réalité nous impose de revoir toutes nos relations et nos prévisions les plus légitimes. Quand il ne s'agit que d'un bien matériel, comme une voiture, il n'est pas difficile de vite réagir. Mais le cancer qui vous ronge depuis des années sans que vous le sachiez et dont on vient de vous révéler l'existence et la nature mortelle, ou bien la perte d'un conjoint, alors le mur semble infranchissable. Vous êtes remué aux entrailles de votre être. Les forces semblent vous manquer pour faire face. Il peut même paraître, vous apparaître, que vous ne vous en sortirez jamais. Tel le cri de cette maman à qui l'on annonce le suicide d'un de ses grands enfants. Je ne m'en sortirai jamais.
Et voici qu'un autre enfant, un autre de ses enfants, lui crie en réponse « Non, maman, tu vas t'en sortir, tu vas nous faire à manger. » La maman témoignera que ce fils l'a aidé à s'en sortir, quelles que furent les longues années nécessaires pour cela. Ainsi, après le choc qui met dans un véritable état de sidération, nous sommes conduits, la plupart du temps, au déni. Il y a choc parce que, quelle que soit la nature de la mort annoncée, celle-ci est brutale, soudaine. Elle mord littéralement dans notre vie, dans nos raisons de vivre, tel un chien enragé qui vous écharpe de ses crocs et ne voudrait pas vous laisser rien que pour vous dévorer. À ce choc de l'annonce brutale et terriblement déstabilisante succède le déni. C'est le refus de croire que l'annonce est vraie, le refus d'accueillir la réalité. Alors, on imagine toutes sortes de scénarios pour se blinder devant l'insoutenable. Toutes sortes de discussions intérieures se déroulent avec nous-mêmes, mais aussi avec nos semblables, pour nier ou tenter de nier la réalité de la mort venue nous prendre à jamais, un bien essentiel, mais surtout quand c'est une personne tant aimée. On veut retenir le mort, on n'est pas prêt à le laisser partir, on ne le veut pas. Il a tellement part à nos puissances de vie et d'amour. Il nous a tellement fait exister. Leur petit garçon a été tué lâchement sur la place du village. Je retrouve les parents dans les jours qui suivent la séparation violente. La maman pratique déjà l'écriture automatique. Un ésotérisme pour dialoguer avec son fils mort. Mais ésotérisme dangereux. Comment ne pas comprendre la douleur de cette mère qui, par cette pratique, ne veut pas laisser partir son fils, cherchant par tous les moyens d'entretenir un lien avec l'enfant bien-aimé. Il faudra lui apprendre une autre voie. Discussion intérieure, pur fruit de notre imaginaire, ou pratiques en tout genre qui disent le déni de la mort et l'urgence de maintenir à n'importe quel prix un lien. On continue de mettre le couvert à table pour la personne disparue. On ne veut pas réorganiser la chambre du défunt ou la mettre à disposition pour une autre personne. Pire, l'urne funéraire est sur la cheminée de la salle de séjour. Ce n'est pas vrai, je ne peux pas le croire, sont les mots qui résument le déni. Celui-ci est généralement court, mais n'en a pas moins beaucoup d'importance. Il ne s'agit pas de moraliser sur ce qui se passe. Les proches sont là pour offrir leur présence. La vie doit reprendre ses droits avec ses obligations. Et elle va doucement aider à sortir du déni pour accueillir la réalité, pour y faire face. Non, maman, tu vas t'en sortir, tu vas nous faire à manger. Après le mur qui représente l'annonce d'une mort, c'est la guerre. La guerre avec soi, la guerre aussi avec les autres, probablement. Avant que la réalité ne soit pleinement accueillie, assumée, pour entreprendre un vrai chemin de sortie de deuil, une autre étape succède souvent au déni, la colère. La colère vous prend. L'envie de discuter
avec le mort ou son entourage. Il y a des régions de nos pays où c'est presque rituel. Sur le cercueil, dans l'église, quelqu'un vient exprimer la colère de tous, frappant le cercueil et demandant des comptes aux défunts. La confrontation avec le réel qui succède au déni engendre alors une sorte de marchandage avec son lot de culpabilisation ou de recherche d'un coupable. On cherche à négocier avec la mort, voire avec le mort, ou encore on cherche à négocier avec tout le réseau de relations de celui qui est mort. On quitte l'imaginaire pour gérer comme on peut, dans la violence, ce que fut, ce qu'est encore la relation avec la personne disparue. C'est souvent le moment de la plus grande culpabilité. On s'en veut quasiment à mort d'avoir engagé ceci ou cela avec la personne. On met des « si ». Si je ne l'avais pas encouragé à faire cette démarche, cela ne serait pas arrivé. Si un tel m'avait écouté, il n'aurait jamais fait cela pour l'envoyer à telle mission ou lui confier telle charge. Si, ceci, si, cela. Ce nouveau marchandage peut prendre une tournure parfois magico-religieuse, telle cette maman qui pratique l'écriture automatique. On promet à une entité invisible de ne plus faire telle ou telle chose si la situation originelle pouvait revenir. De grandes colères peuvent surgir, ou au contraire, le mutisme, ce qui est une autre violence sur soi-même. Mutisme qui parfois est plus fort que la colère, qui s'installe et qui nous emmure dans ce qui nous fait violence, avec le risque de réapparaître un jour ou l'autre, soit en maladie, soit en relation pas ajustée avec son entourage. Des envies fortes de vengeance après l'ennemi supposé ou après les personnes assimilées à cet ennemi. On est confronté au défi du retour impossible de l'être arrivé, aimé, mais on n'y arrive pas. Alors on s'enfuit encore une fois dans l'imaginaire, dans le déni de la réalité, dans le refus larvé, et enfermant d'accueillir la réalité de la vie, de toute vie, mais surtout, accueillir nos limites. Nous sommes des êtres limités. Limités dans le temps. Nous sommes tous mortels. Nous le savons avec notre tête, mais nous le fuyons, et particulièrement dans notre société, où on a occulté la mort. Limite aussi de nos personnalités. Nous n'avons pas tous les talents ni toutes les qualités. Limite de réalisation des engagements pris. Nous aurions voulu la perfection dans nos relations, dans notre itinéraire avec la personne décédée. Or, cette perfection, la mort, nous jette à la figure qu'elle n'était pas forcément au rendez-vous, ou du moins à la hauteur espérée. Nous aurions rêvé de mieux et de plus de temps. Le remords, le ressentiment, le dégoût, la séduction ou même la vengeance peuvent nous saisir tour à tour et nous faire tourbillonner dans un charivari de pensées, de réaction qui peut parfois nous laisser méconnaissables à notre entourage, à nos yeux aussi. En sortir supposera donc d'accepter le réel, tout le réel de notre vie,
et d'oser la vérité sur nos limites de relation, sur toutes nos limites, en même temps que sur toutes nos réussites, sur toutes les beautés de notre vie avec la personne aimée. Car dans cette beauté, il y a une semence d'éternité. Et c'est bien cela qui nous fait nous révolter de sembler l'avoir perdu dans le deuil à vivre. Après la guerre qui suit le mur, vient souvent le temps de la déroute. Une étape plus ou moins longue qui ressemble à de la dépression, de la désespérance. Oh, pas forcément une vraie dépression, mais un état de langueur, de dégoût, où la vie ne semble plus valoir la peine d'être vécue. On a l'impression que les points d'appui de notre itinéraire humain se dérobent à notre vue, à nos sens, à notre intelligence. Alors, nous risquons de vivre un peu comme des automates, marchant par habitude, sans aucun goût d'aller de l'avant, forcés simplement par la nécessité de vivre et plus encore de survivre. Bof, à quoi bon tout cela? Plus rien n'a vraiment de goût, même parfois les choses les plus magnifiques de nos vies. Et cette dépression peut nous conduire aussi à une forme d'agressivité contre nous-mêmes ou contre les autres, perturber notre sommeil, les rythmes de nos vies, ayant peut-être abandonné des pratiques physiques, des exercices physiques, le sport, ou bien des hobbies d'artiste. Notre état général s'épuise encore davantage, nous livrant à cette subtile dépression rampante qui nous rend irritables à nous-mêmes et aux autres. Et puis, la culpabilisation qui nous pèse, qui ajoute à cet état. Il faut ici bien se souvenir que le refus de nos limites peut nous culpabiliser à tort, car nous avons fait tout ce que nous pouvions. Il faut accepter de n'avoir pas pu faire plus. Si vraiment nous n'avons pas fait quelque chose que nous aurions dû faire, alors il y a la miséricorde. Lorsque cette déroute commence à être consentie, elle va nous conduire à la résignation. On a tout essayé. On s'est battu avec la disparition de l'être cher. On s'est davantage débattu, telle une abeille dans son bocal ou un lion en cage. On ne voit rien poindre à l'horizon comme espoir ou lumière d'espérance. Alors on se résigne, non sans un certain fatalisme, voire même une forme de rejet. Souvent, des personnes abandonnent la foi à ce moment-là. Du moins, le croit-elle. Puisque Dieu permet une telle douleur et que je ne vois pas comment en sortir, Dieu est remisé au placard des illusions, à moins que l'on ose Dieu, s'il n'est pas encore vraiment le compagnon de nos routes. Là aussi, il importe pour en sortir d'ouvrir le dialogue avec une amitié compétente, relire sa vie, et ce qu'engage de notre vie le deuil qui est à faire. Alors arrive le chemin. Encouragé, entouré par les vrais amis ou des personnes qui se manifestent telles, acceptant la solitude du deuil, on accueille peu à peu la réalité, sans plus chercher à se débattre avec l'irréparable. On laisse monter en soi le meilleur
de soi-même et on ose écouter la voix intérieure, mais aussi les voix fraternelles qui nous invitent à ouvrir un chemin d'espérance, alors advient l'acceptation. Quand on accueille humblement le réel, tout le réel, sans vouloir échapper à ses limites, comme à ses conséquences qui peuvent être douloureuses. Quand on accepte, quand on accueille le réel, ce qu'il nous dit peut être de plus douloureux, mais aussi de plus heureux, on se met mystérieusement en route sur un chemin inconnu encore, mais qui nous va nous aider à traverser ce qui nous apparaissait comme un mur infranchissable, ce qui nous apparaissait comme un intolérable, ce qui nous apparaissait comme insurmontable. Alors, mystérieusement, les limites de notre vie sont accueillies et acceptées. Les grandeurs aussi et les beautés vécues apparaissent sous un jour nouveau qu'il ne faudra pas idéaliser ni hypertrophier, mais accueillir avec simplicité dans ce qui va nous révéler peut-être encore une autre profondeur. On avance peu à peu sur un chemin d'une appropriation nouvelle de ce que l'on a vécu à travers ce bien perdu, cet engagement qui a été arrêté ou cette personne qui nous a quittés. Car le réel porte en lui plus de vie que nous ne soupçonnions. Paradoxalement, on s'achemine vers cette découverte inouïe que si la mort n'était pas venue, tant de choses ne seraient peut-être pas advenues dans nos vies. Écoutons ce que dit Jésus à ses disciples désemparés de le voir partir vers une mort qui sera terrible. En Saint Jean, au chapitre 16, « C'est votre intérêt que je m'en aille, car si je ne pars pas, le Paraclet ne viendra pas vers vous. Mais si je pars, je vous l'enverrai. » Le départ de Jésus, c'est la Pentecôte, c'est la naissance de l'Église où les apôtres vont pouvoir prendre toute leur stature d'envoyer du Père aux nations. Jésus, le mort disparu tragiquement, leur devient à tous ses disciples et à ses apôtres par la résurrection, plus intime à eux-mêmes qu'eux-mêmes, pour reprendre une expression de saint Augustin. Nos défunts à l'Eucharistie nous sont plus proches qu'au cimetière. Je n'oublierai jamais cette confidence d'un jeune garçon de 14 ans qui avait perdu sa grande sœur, qui était aussi sa marraine. C'est lui qui nous dit devant ses camarades, « À l'Eucharistie, je la retrouve chaque fois. » Plus intime à nous-mêmes que nous-mêmes. Nous sommes nés pour être en communion les uns avec les autres. La mort nous fait quitter un mode de relation pour en découvrir un autre plus profond, déjà inscrit dans les limites de cette terre. Ainsi, l'accueil du réel, de tout le réel d'une disparition, nous conduit à la reconstruction, car il faut reconstruire pour pouvoir vivre. En effet, quelque part, la mort, la disparition d'un être aimé, nous a comme déstructurés, déstabilisés. Car il y a objectivement des pertes à vivre, comme les modes de relation qui ne seront plus. Il ne sera pas là le matin pour nous accueillir au petit déjeuner. On ne peut plus l'embrasser.
on ne peut plus lui dire une parole ni recevoir de lui une parole d'encouragement. La reconstruction d'une relation renouvelée avec l'être aimé, par-delà de la mort, nous pousse en avant pour de nouvelles aventures d'amitié et d'engagement. Le deuil accompli finit par faire surgir des potentialités jusqu'ici peut-être insoupçonnées, ou du moins pas suffisamment déployées. Il peut aussi nous faire voir notre vie, nos engagements, sous un jour nouveau qui ne renie rien de ce qui a été vécu, mais qui va l'orienter à frais nouveaux pour le mener peut-être et sans doute à un accomplissement. Confiance renouvelée en nous-mêmes, humilité plus grande devant les réalités de notre vie pour avoir traversé l'épreuve du deuil. Résonne encore à mes oreilles la voix et le ton de cet homme âgé, pèlerin, si doux dans son expression, qui n'a cessé, au retour de la Seconde Guerre mondiale, après avoir connu l'horreur des camps, et dire à ses enfants, ne faites jamais la guerre. Sa parole, sa douceur en disaient plus long que tous les reportages historiques et que tous les discours. Confiance renouvelée en soi-même, humilité, espérance. Une paix toute nouvelle vient nous animer, nous rappelant sans cesse que la mort est un passage vers une éternité de bonheur. Si je ne m'en vais pas, vous ne recevrez pas l'Esprit Saint. N'est-ce pas la joie de nos parents de nous voir faire mieux qu'eux, de reprendre le flambeau pour continuer leur œuvre et la mener bien au-delà de ce qu'ils ont fait? C'est ce que dit Jésus aussi avant son départ. Vous ferez des choses plus grandes que moi. Être homme, c'est être pèlerin, c'est être en chemin. Notre vaisseau terre nous conduit au ciel. La joie plénière n'est qu'au terme. Je ne vous promets pas le bonheur en ce monde, mais dans l'autre, dira la dame, l'Immaculée, à la petite Bernadette Soubirousse. Et ce qui est extraordinaire dans la vie de Bernadette, c'est qu'elle ne cherchera pas à être délivrée de toutes ses souffrances, non qu'elle les cultivera pour elle-même, car elle dira « je ne suis pas comme mon saint patron, je n'aime pas la souffrance ». Non, elle les accueillera, elle les transfigurera par sa foi, par son espérance. Elle vivra des deuils, le deuil de son papa, loin de sa famille, de sa famille, et elle se renouvellera dans l'espérance pour tout transformer en communion. Je ne vous promets pas le bonheur en ce monde, mais dans l'autre. Il y a bien du bonheur à vivre sur cette terre. Et quand la mort nous prend un être cher, c'est un appel puissant à aller au plus intime de nous-mêmes pour découvrir toutes les semences d'éternité que Dieu a déposées dans nos vies et qu'il nous livre dans sa propre mort que nous annonçons à chaque Eucharistie pour vivre de sa résurrection. Nous voici donc mortels pour faire de l'immortel. Nous voici donc des êtres finis pour faire du fini, de l'infini, des êtres temporels pour faire de l'éternel. C'est donc vivre, apprendre à mourir et à laisser partir ceux que l'on aime. Je voudrais, pour terminer, vous lire un des hymnes les plus beaux que l'Église chante au cœur d'une nuit unique, d'une nuit tragique,
qui a vu le Christ, le juste, mourir du plus infâme des supplices, ayant pris en son cœur et en son âme tous les péchés du monde, tout ce qui justement a provoqué la mort dans son aspect dramatique, dans son aspect tragique, qui est séparation, qui est non-communion. Et pour vaincre cette mort, que disons-nous à Pâques ? Ô mort, mort au sens de séparation, où est ton aiguillon ? Et nous chantons dans les hymnes liturgiques, la mort est morte sur la croix. La mort, séparation les uns d'avec les autres, est morte sur la croix pour nous faire entrer dans cette mort qui est passage vers l'éternité, passage vers une communion plus intime, plus grande, plus profonde, jusqu'à l'infini, jusqu'à l'éternité de la résurrection. L'hymne que je vous propose pour terminer en forme de prière, c'est la quasi-totalité de l'exultet, le chant de l'exultet que nous chantons avec toute l'Église, dans toute l'Église, au début de la nuit pascale. Réjouis-toi, ô notre terre, resplendissante d'une lumière éclatante, car il t'a prise en sa clarté et son règne a dissipé la nuit. Réjouis-toi, Église notre mère, toute remplie de sa splendeur, et que résonne l'acclamation du peuple des fils de Dieu. Vraiment, il est juste et bon de proclamer à pleine voix ta louange, Dieu invisible, Père tout-puissant, et de chanter ton Fils bien-aimé, Jésus-Christ notre Seigneur. C'est lui qui a payé pour nous la dette encourue par Adam notre Père, et qui a détruit en son sang la condamnation de l'ancien péché. Car voici la fête de la Pâque, où l'agneau véritable est immolé pour nous. Voici la nuit où tu tiras de l'Égypte nos pères, les enfants d'Israël, et leur a fait passer la mer Rouge à pied sec. Nuit où le feu de la nuée lumineuse a repoussé les ténèbres du péché. Ô nuit qui nous rend à la grâce et nous ouvre la communion des saints. Nuit où le Christ, brisant les liens de la mort, s'est relevé victorieux des enfers. Heureuse faute d'Adam qui nous a valu un tel Rédempteur. Ô nuit qui seule a pu connaître le temps et l'heure où le Christ est sorti vivant du séjour des morts. Ô nuit dont il est écrit, la nuit comme le jour illumine, la ténèbre autour de moi devient lumière pour ma joie. Ô nuit bienheureuse, où se rejoignent le ciel et la terre, où s'unissent l'homme et Dieu. Dans la grâce de cette nuit, accueille, Père très saint, le sacrifice du soir de cette flamme que l'Église t'offre par nos mains. Permets que ce cierge pascal, consacré à ton nom, brûle sans déclin en cette nuit et qu'il joigne sa clarté à celle des étoiles. Qu'il brûle encore quand se lèvera l'astre du matin, celui qui ne connaît pas de couchant, le Christ ressuscité, revenu des enfers, qui répand sur les hommes sa lumière et sa paix.

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2: Votre Père qui est aux cieux ne veut pas qu'un seul de ses petits soit perdu. Matthieu 18, 14.

0: La prima lettura.
1: La première lecture
0: Continua.
1: Poursuit.
0: La storia.
1: L'histoire.
0: Che aveva incominciato con la guarigione dello storpio.
1: Qui avait commencé avec l'histoire de du paralytique. Au temple. Les apôtres ont été emmenés devant le Sanhédrin et ensuite ils ont été envoyés en prison et ensuite ils ont été libérés. Et ce matin, ils devaient sortir de la prison pour être jugés, mais ils ont été libérés par l'ange et ils prêchaient dans le temple. Ces jours-là, le commandant du temple et son escorte les ont présentés au Conseil suprême. Et là, les grands prêtres les ont réprouvés en leur disant qu'il était interdit d'enseigner au nom de Jésus. Vous avez rempli Jérusalem de votre enseignement. Vous voulez donc faire retomber sur nous le sang de cet homme. Parce que les apôtres, surtout Pierre et Jean, critiquer les grands prêtres pour avoir tué Jésus. Alors Pierre a répondu avec les apôtres, avec cette histoire, il faut être obéissant à Dieu. Vous êtes coupable. Il leur disait cela avec beaucoup de courage. Même ce Pierre qui avait nié Jésus. Ce Pierre qui avait eu tellement peur. Comment en est-on arrivé ici? Et il finit en disant, nous avons été témoins de ces faits. Ceci a été la route de Pierre. Pour arriver à ce point, à cette franchise, lui aurait pu arriver à des compromis, avec les grands prêtres, en négociant avec eux. Nous ne vous accuserons pas en public, etc. Pour arriver à des compromissions. Mais l'histoire de l'Église en est arrivée à devoir faire ça parfois, quelquefois pour sauver le peuple de Dieu, ou pour se sauver elle-même, quelquefois pour sauver les dirigeants de l'Église. Les compromis peuvent être mauvais. Ils pouvaient sortir, aller vers le compromis, mais non. Ils ont dit, pas de compromis, vous êtes coupable. Alors comment Pierre en est arrivé à ce point? C'était un homme enthousiaste, qui aimait avec force. Mais c'était aussi un homme craintif. Un homme auquel Dieu a révélé que Jésus était le Fils de Dieu, mais aussitôt il est tombé dans la tentation et il a dit, non Seigneur, je ne prends pas cette route, j'en prends une autre, sans la croix. Et Jésus lui dit, Satan, Pierre passait de la tentation à la grâce. Pierre est capable de se mettre à genoux devant Jésus, de se reconnaître pécheur, et puis ensuite Pierre, il peut chercher à passer à côté sans se faire voir pour pas finir en prison, et il finit par renier Jésus. Pierre est instable. Il est très généreux, mais aussi très faible. C'est ça, alors quel est le secret? Quelle est la force qui a permis à Pierre d'arriver là? Il y a un verset qui nous aidera à comprendre cela. Avant la passion, Jésus dit aux apôtres, Satan
0: vous a vagliarvi come il grano. È il momento della tentazione.
1: C'est le moment de la tentation. Satan vous tend un piège.
0: Et Pietro dice, e io pregherò per te.
1: Et il dit à Pierre, moi je prierai pour toi, pour que ta foi ne soit pas vaincue. C'est ça le secret de Pierre. La prière de Jésus. Jésus prie pour Pierre. Pour que sa foi ne soit pas affaiblie. Et pour qu'ensuite il puisse confirmer les frères dans la foi. Il prie pour Pierre.
0: Et
1: c'est cela qu'a fait Jésus avec Pierre. Et il le fait avec nous tous. Jésus prie pour nous. Il prie devant le Père. Nous sommes habitués à prier Jésus pour qu'il nous donne cette grâce. Mais nous ne sommes pas habitués à contempler Jésus qui fait voir au Père ses plaies. À Jésus l'intercesseur. Jésus qui prie pour nous.
0: Et
1: Pierre a été capable de faire toute cette route de lâche à courageux, avec le don de l'Esprit Saint, grâce à la prière de Jésus. Pensons un peu à cela. Et adressons-nous à Jésus en le remerciant du fait qu'il prie pour nous. Pour chacun de nous, Jésus prie. Jésus est l'intercesseur. Jésus a voulu porter avec lui les plaies pour les faire amener au Père afin d'intercéder pour notre salut. Nous devons avoir confiance dans la prière de Jésus plus qu'en nos propres prières. Jésus prie pour nous.
0: Mais moi,
1: Jésus prie pour toi. C'est ça le secret de Pierre. Jésus lui dit, je prierai pour toi, pour que ta foi ne soit pas vaincue. Que le Seigneur nous enseigne à lui demander la grâce de prier pour chacun de nous.

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2: Le Seigneur pardonne toutes tes offenses et te guérit de toute maladie. Psaume 102, 3.

Dans la parole de Dieu, dans le fait de lire l'Écriture, nous nous exposons à cette force qui vient de la parole de Dieu. Ce n'est pas de la magie, hein, mais c'est parce que c'est Dieu qui parle à travers ces mots-là. Alors, comment lire la parole de Dieu ? Hein, il y a plusieurs approches possibles dans la tradition de l'Église, comme hier, hein, il y a eu plusieurs formes de prières possibles. Eh bien, la méditation de l'Écriture, la lecture de la parole de Dieu, en est une forme possible. On appelle ça, alors il peut y avoir la lectio divina, c'est ce que font les moines dans la tradition bénédictine, beaucoup, c'est en dehors de l'office, ils ne vont pas faire oraison comme les carmes, cette prière silencieuse, ils vont avoir une prière qui va être dans la lectio, c'est-à-dire une lecture méditative et priante de l'Écriture. Je vous donne, on va partir de l'Évangile, hein, du semeur, et les différentes étapes. Je vais vous relire le texte parce que c'est pas mal. Il en y est du règne de Dieu comme d'un homme qui jette en terre la semence nuit et jour, qu'il dorme ou qu'il se lève. La semence germe et grandit, il ne sait comment. Alors un petit commentaire de Enzo Bianchi dans un livre, si vous le trouvez, c'est un excellent livre. L'auteur, bon, est-ce qu'il est ? Mais il a écrit un livre il y a très longtemps qui s'appelle « Prier la parole », qui a été réédité à plusieurs reprises. Si vous tombez dessus, n'hésitez pas. La parole de Dieu n'est pas un livre, une collection d'écrits, c'est une semence, quelque chose qui contient en soi la vie et qui développe cette vie jusqu'à créer le grand arbre du règne. Elle germe donc dans l'histoire, comme dans la vie personnelle de chaque homme. Elle grandit, remplissant d'une nouvelle présence toute réalité. Elle sanctifie parce qu'elle nourrit et alimente ceux qui la reçoivent. Elle illumine car elle dévoile le secret des choses en conduisant les réalités elles-mêmes à leur ultime achèvement. Alors écoutez, ça c'est pas Enzo Bianchi, c'est une autre personne, une enseignante des Bernardins qui s'appelle Agnès de la Marzelle, une sœur de communauté. Comme dit saint Jérôme, ouvrir l'Écriture et la lire, c'est tendre les voiles à l'Esprit Saint sans savoir sur quel rivage nous aborderons. Au-delà de ce que nous pourrons percevoir, sentir, nous croyons qu'il va faire son œuvre comme il veut, quand il veut. Nous, on va lever notre petit pied, on va faire notre possible, et pour le reste,

60, 100 pour 1. Alors c'est un petit peu les quatre attitudes. Il sème, Jésus explique. Le semeur sème la parole. Il y a ceux qui sont au bord du chemin où la parole est semée. Quand ils l'entendent, Satan vient aussitôt et enlève la parole semée en eux. Ceux qui sont au bord de chemin, et le texte précise dans la première version, qui ne comprennent pas la parole. La première chose, quand vous lisez, si vous choisissez par exemple de prendre l'évangile du dimanche, je vous conseille de le faire dans la semaine qui précède. Vous lisez l'évangile du dimanche, vous commencez par, je vous rappelle, mode avion, position confortable, on est sûr et certain de ne pas être dérangé par les enfants, par ci, par ça, etc. On s'est fixé une durée, un petit quart d'heure par exemple. Je lis le texte une première fois. Et c'est bien, alors nos petits livrets, prions en église, tout ça, c'est très bien, mais c'est bien d'avoir une Bible un peu épaisse, dans, il y a des notes de bas de page qui expliquent un peu le texte. C'est pas mal, parce qu'il s'agit d'abord de comprendre. Comprendre, c'est-à-dire, je réponds à la question, que dit le texte? Qu'est-ce qu'il dit? C'est là aussi où ça peut être intéressant de suivre une conférence, un cours sur l'écriture sainte, si on a une faculté de théologie pas trop loin, si on a un centre diocésain qui fait des formations, s'il y a des émissions à la radio. Marie-Noël Tabu, je vous recommande beaucoup. Vous avez une application qui s'appelle Liturgie, tout simplement. Liturgie, c'est deux mains jointes. Et le dimanche, vous avez les lectures, l'évangile, et puis vous avez en dessous tout un développement qui dit ce que dit le texte de Marie-Noël Tabu, qui est une bibliste parisienne qui fait un travail remarquable. Elle a écrit aussi, publié des livres, n'hésitez pas, c'est accessible. Que dit le texte? Qu'est-ce qu'il dit? Pas qu'est-ce qu'il me dit. Non, qu'est-ce qu'il dit? On pourrait dire c'est l'étape de la lecture, de la lectio. Puis une fois que j'ai parcouru le texte une fois en disant qu'est-ce qu'il dit, je peux le relire une seconde fois en me disant qu'est-ce qu'il me dit. La première étape, j'ai fait travailler l'intellect. La deuxième étape, je vais écouter un petit peu plus l'affect, l'affectivité. Est-ce qu'il y a une phrase qui retient mon attention, qui provoque ma curiosité, qui vient toucher quelque chose en moi, qui provoque une émotion, une interrogation? Ben, si c'est le cas, on la souligne, éventuellement on la note. Parce que bien souvent, c'est comme ça qu'il y a quelque chose qui m'est donné à travers ça. Le Seigneur va illuminer mon intelligence par rapport à telle phrase, ou va toucher mon affectivité pour que je m'arrête dessus. Mais après, m'être dit, qu'est-ce que dit le texte? Deuxième étape, qu'est-ce que me dit le texte? Et puis là, je vais pouvoir rentrer dans ce qu'on appelle la méditation. C'est-à-dire que je vais reprendre cette phrase, je vais la relire, je vais la re-relire, et j'oserais dire à ce moment-là, il n'est pas essentiel que je comprenne. Je vous rappelle, c'est une graine qui contient sa puissance de transformation et de croissance en elle-même. D'accord ? Si je peux, à partir de ce que dit le texte, avec un commentaire à côté, dire, bah oui, Jésus invite dans tel passage, effectivement, il invite à une certaine, je ne sais pas, une certaine pauvreté par rapport au bien, détachement au bien. Bon. Et je peux, à partir de là, demander au Seigneur d'éclairer ma vie, montre-moi où tu m'invites à vivre aujourd'hui ce détachement par rapport au bien. Très bien. Mais ça peut aller plus loin. Je peux accueillir cette parole, la lire, la relire, la re-relire, le temps que je me suis donné. L'idéal, c'est de la mémoriser. Et puis, je vais la garder, elle va m'habiter. Et vous verrez qu'en fait, bien souvent, c'est au cours de la journée, au cours de la semaine, dans le mois, que cette parole, tout d'un coup, va prendre une saveur,
qu'elle va

0: m'éclairer et qu'elle va éclairer une circonstance de mon existence. Hein? La première lecture d'aujourd'hui, hein, Dieu est amour. Il se peut que cette parole, si je l'ai accueillie, si je l'ai méditée, si je l'ai mémorisée, tout d'un coup, dans une conversation avec quelqu'un, cette parole va venir en moi et va me donner l'élan nécessaire. Si cette parole a besoin, si cette personne est dans une situation difficile, de souffrance, cette parole va venir alimenter mon intelligence, va venir éclairer mon intelligence et me donner une parole juste pour celui à qui je m'adresse. Voyez, c'est la parole de Dieu peut nourrir l'intelligence dans un discours rationnel. Oui, je comprends en lisant les béatitudes, en étudiant le texte des béatitudes, que cette béatitude, ce bonheur auquel Jésus invite, n'est pas un bonheur terrestre, mais c'est un bonheur qui est le bonheur du ciel, qui vient, qui se réalise dans une pureté de cœur, qui se réalise dans un cœur miséricordieux, qui se réalise dans un cœur qui recherche la justice, etc., etc. Donc là, j'apprends la grammaire du langage divin, et donc je vais comprendre tout à fait qu'un désir de puissance et de gloire humaine ne correspond pas au désir des béatitudes. J'apprends le langage, je me familiarise avec sa grammaire, avec ce langage qui lui est propre. Mais elle va aussi, cette parole, si je la mémorise, elle va venir transformer mon cœur. Et que le moment où je vais être confronté à une situation où je serai peut-être tenté par le manque de droiture, d'intention, hein, ce qu'on appelle l'impureté. L'impureté de cœur, ce n'est pas que la sexualité, l'impureté. Hein, c'est bien plus large que ça, bien plus large. Un cœur pur, c'est quoi? C'est un cœur qui est droit. Eh bien, il est possible que si j'ai médité sur la pureté de cœur, au moment où je serai tenté de faire un petit truc un peu biaisé, vous voyez le genre de truc, hein, je vais essayer de, je sais pas, de dans une conversation, de raconter une carabistouille pour arranger la vérité. Ben, il se peut qu'à ce moment-là, si cette parole a travaillé mon cœur, qu'en fait vienne dans mon cœur le dégoût de l'impureté, le dégoût du manque de droiture, et je ne tomberai pas. Voyez comment travaille la parole de Dieu, hein? Elle vient transformer notre cœur, parfois à notre insu. Nous, ce qui nous est demandé, c'est de l'accueillir. Avec notre intelligence d'abord, tomber en bonne terre, je reviens à mon évangile, je l'avais lâché. Ensuite, il y a ce qui tombe dans le sol pierreux, les personnes d'un instant. Vous voyez, c'est la personne qui, je vous donne, alors, c'est l'exemple du prêtre qui arrive le dimanche matin à la sacristie, au fait, mon homélie, ça parle de quoi aujourd'hui l'évangile? J'ouvre l'évangélière. Ah oui, c'est la parabole du semeur. Ok, je connais. Il n'a pas pris le temps d'accueillir la parole. Le cœur pierreux, celui qui n'a pas beaucoup de profondeur, c'est celui qui ne persévère pas. Celui qui ne prend pas le temps d'accueillir la parole. Bah, la parole, elle ne porte pas de fruits. Alors on peut être très enthousiaste. C'était extraordinaire l'enseignement du cardinal Barbarin ce matin. Qu'est-ce que c'était brillant, qu'est-ce que c'était beau. Oh, ça m'a touché, oui. Et en quoi ça vous a touché? Combien de fois on ressort de l'église le dimanche sans se souvenir de l'évangile ou de la première lecture? À ce moment-là, c'est qu'on est dans cette situation du sol pierreux. Alors que si j'ai lu, si j'ai pris le temps de lire la parole de Dieu avant, eh bien cette parole proclamée durant la messe, qui a une force particulière, hein, la parole proclamée dans la liturgie, c'est un ministre, un diacre ou un prêtre qui la proclame, c'est le Christ qui parle à notre cœur à ce moment-là. Et cette parole a une efficacité plus grande, mystérieusement, parce qu'elle est une action du Christ à ce moment-là. Quand je la lis tout seul, ce n'est pas une action du Christ. Si je l'écoute à la liturgie, c'est une action du Christ qui produit quelque chose en moi. Hein? Troisième, c'est les ronces, les soucis de la vie. Ben oui, si dans ma vie, je lis la parole de Dieu, mais que par ailleurs, Je ne cherche pas à avoir un peu d'ascèse. Je me laisse envahir par le goût du luxe, par l'attachement au bien, par la recherche du plaisir désordonné, par l'ambition. Si je ne cherche pas à me convertir, ben la parole de Dieu ne peut pas. Elle va commencer, puis très rapidement, les premiers fruits vont être étouffés. Et je ne vais jamais voir cette parole porter son fruit. Et puis la quatrième terre, la bonne terre, hein, ben c'est celle qui est travaillée. Le pays, pour ceux qui ne sont jamais allés en Terre Sainte, la terre n'est pas bonne là-bas. S'il y a des endroits où elle est meilleure, où il y a une épaisseur, il y a une profondeur, mais il faut enlever les pierres, il faut la soigner, il faut la creuser, il faut la retourner. Si vous ne faites pas ça, rapidement le sol, parce que la pierre n'est jamais très loin, le sol devient mauvais. Donc le cœur, la terre bonne dont parle le Christ, c'est la terre qui est travaillée. Travaillée par la pénitence, par les sacrements, travaillée par le désir de conversion. À ce moment-là, la terre peut porter du fruit. Hein ? Alors je voudrais, pour conclure, puisque ça fait une demi-heure, donc voyez, si vous dites un quart d'heure où je prends le temps de lire, qu'est-ce que dit le texte ? Qu'est-ce que me dit le texte ? Et puis le point sur lequel je bute, le point qui m'interroge, le point qui éveille en moi un petit mouvement affectif, hein, eh bien je le note et je le répète et j'essaye de le mémoriser. Et surtout, je ne cherche pas à l'interpréter tout de suite. Surtout pas. Surtout pas. Ça, pour les gens qui parmi vous sont dans la communauté de l'Emmanuel ici, le charisme de texte, souvent, alors on donne des textes aux frères. Et puis on dit aussitôt, le Seigneur te dit que, j'ai envie de dire à ce moment-là, ta gueule, tais-toi. Parce que tu projettes ta problématique et ton interprétation sur la problématique du frère. Silence. Je ne parle pas du charisme texte en assemblée de prière, c'est autre chose. Quand dans la prière fraternelle, on ne commande pas, on n'interprète pas. Et pour illustrer ça et pour en même temps illustrer cette puissance de la parole de Dieu, une histoire personnelle. Petit témoignage, on est charismatique, donc on témoigne. Un jour, pour mes 50 ans, j'ai plus de 50 ans, vous l'aurez compris, les frères et sœurs de communauté prient pour moi. Et je reçois un texte tiré, si mon souvenir est bon, de Jérémie 23, 16 ou 17, qui parle de l'adultère des prêtres. Bon anniversaire. Je dis bon, voilà. Et la sœur a la très bonne gentillesse, la bonté de ne pas commenter. Ouf. Bon, je repars avec ça. Et pendant 2 mois, tous les matins, à mon temps d'adoration, j'ai la chance d'avoir une chapelle chez moi, de pouvoir adorer tous les matins, je prenais très régulièrement ce texte. En disant, Seigneur, qu'est-ce que tu veux me dire ? Tu veux peut-être que je prie pour les prêtres adultères ? Je suis désolé, ça existe. Bien, alors je priais pour les prêtres dans leur état de faiblesse, etc. etc. Et puis au bout de 2 mois, j'entends en moi une voix très douce me dire « c'est pour toi ». Et me montrant la situation que le bon Dieu m'invitait à convertir. Mais avec une grande douceur, pas une accusation culpabilisante, hein, ça c'est pas le bon Dieu, une grande douceur. Et vous savez, je ne rentrerai pas dans le détail de la situation, ça me concerne moi, mon accompagnateur spirituel et éventuellement mon confesseur aussi. Un point, c'est tout. Mais ça m'a donné, cette parole m'a donné la force pour opérer le changement qui était à opérer. Vous voyez, Dieu nous commande quelque chose parce qu'il nous donne la force de le mettre en œuvre. Dieu n'est pas sadique. Quels que soient les points que nous pouvons rencontrer dans nos vies personnelles et qui semblent résister un peu à l'évangile, qu'on met de côté, qu'on écarte, qu'on ne dit pas en confession parce que ça ne regarde pas le prêtre, que si, que ça. Hein ? Oh, le pape, pourquoi il s'occupe de ces affaires-là ? Ça ne le concerne pas. Puis d'ailleurs, il ne comprend rien à l'économie et à la finance, ou il ne comprend rien à la vie conjugale, ou ci ou ça. Donc, voilà. Dieu ne commande rien sans en même temps donner la grâce, la force pour changer. Et moi, j'en ai fait l'expérience très concrète. Hein? Alors, bien sûr, après, il a fallu que je me mette en chemin. Hein? J'ai dû prendre l'une ou l'autre décision qui, je peux vous dire, n'ont pas été coûteuses à prendre. Ça a été une libération pour moi. Ça a été une joie profonde. Mais ça a implanqué des changements très sensibles, très significatifs. Voilà la force de la parole de Dieu. Mais voyez, c'est 2 mois de prière tous les matins à reprendre le même texte. Et il y a un moment où ça s'éclaire. Et quand ça s'éclaire, ça fait boum, ça déménage tout et ça remet de l'ordre. Et ça vous établit dans la paix. Voilà. J'ai parlé suffisamment longtemps. Maintenant, le temps des questions. Hier, vous avez posé d'excellentes questions. Donc je me dis que l'Esprit-Saint doit aussi parler dans les questions. Donc, l'écoute de la parole de Dieu. Alors, posez la question à haute voix, aussi fort que possible, puis je la répète pour que tout le monde entende. Comment lire la parole de Dieu dans l'Ancien Testament ? Alors, très bonne question. Vous avez certains passages de l'Ancien Testament qui sont un petit peu étonnants. On va dire les choses comme ça. Hein. L'histoire de la femme de l'Éphraïmite, en Juges 19, ne pas lire avant de se coucher. Hein. Voilà, ou certains passages, voilà. Dieu qui dit massacrez-les tous, comment lire ça? Alors première chose, celui qui donne le sens de toute l'écriture, c'est le Christ. Et donc, c'est ce que faisait saint Jérôme, c'est ce que faisait aussi, alors il n'est pas saint, mais Origène, hein, qui disait, toute l'écriture parle du Christ. Les psaumes parlent du Christ. Josué parle du Christ. Le Deutéronome parle du Christ, etc. Alors, ils arrivaient à faire une gymnastique de l'intelligence assez étonnante pour montrer en quoi tel ou tel texte pouvait évoquer le Christ. Mais on ne peut pas interpréter un texte de l'Ancien Testament d'une manière qui irait dans un sens contraire au message de l'Évangile. Donc en fait, moi je conseille par d'abord bien lire et intégrer l'Évangile. Et ensuite, hein, on dit que l'Évangile se cache dans l'Ancien Testament et l'Ancien Testament est dévoilé par l'Évangile. Et quand je lis l'Ancien Testament, essayer de le comprendre à la lumière de l'évangile du Christ et pas en tirer une conséquence qui serait contraire. Vous avez des passages terribles dans le Lévitique qui dit « la femme qui sera surprise en flagrant délit d'adultère sera mise à mort ». Bon, allez lire Jean 7. Moi non plus, je ne te condamne pas. Alors, il y a des passages de... Voilà, donc après... Vous voyez, Jean 23, 16, que j'ai reçu, il dénonçait l'adultère des prêtres. Ben, en fait, c'est la circonstance, et tout d'un coup, mes yeux sont ouverts, le bon Dieu a ouvert mes yeux, et m'a fait comprendre ce que voulait dire cette parole pour moi aujourd'hui. C'est aussi ça, quand je dis que l'Écriture est vivante, cette parole... Elle a un sens objectif, littéral. Les exégètes étudient cela. Moi, je suis exégète de formation. J'ai appris le grec, j'ai appris l'hébreu, j'ai appris l'araméen, j'ai appris un certain nombre de choses, d'outils scientifiques pour travailler la Bible comme on travaille un texte humain. Et puis aussi, voir théologiquement qu'est-ce qu'il dit et comment ça s'intègre dans le mystère du Christ. Alors vous n'avez pas tous ces outils-là, heureusement que vous n'avez pas besoin d'apprendre le grec et le latin ou l'hébreu pour lire la Bible, mais il peut y avoir un sens objectif, historique, au moment où le texte a été écrit, et puis avec le Nouveau Testament, ce texte prend une nouvelle lumière, un nouveau sens, et puis il y a ce que ce texte précis peut me dire à moi, personnellement, aujourd'hui. Et là, c'est l'Esprit-Saint qui va me le montrer, qui va m'éclairer. Je ne sais pas si je réponds à votre question. Ça va ? Il y a du travail à faire, oui, mais jusqu'à la fin de notre vie. Oui ? Alors, est-ce qu'on peut lire la Bible comment on la peut lire en continu ou des textes ? Alors, moi je vous dis, commencez pas par la lire en continu. Il y a plusieurs écoles, hein, mais il faut commencer par l'évangile. Quelqu'un qui n'a jamais lu la Bible, qui commence par un évangile. Saint Marc ou Saint Luc, je conseille de préférence. Saint Luc, ça permet, il y a les évangiles de l'enfance, il y a la figure des pauvres, il y a la miséricorde qui est très présente, et puis ensuite on peut lire les actes des apôtres. C'est le même auteur, c'est la même histoire, hein, qui se prolonge. Donc ça, c'est pas mal. Donc, de commencer par un ou deux évangiles, les actes des apôtres, les épîtres de Paul. Et puis après, à ce moment-là, on peut revenir dans l'Ancien Testament. Hein, la Torah, le récit Genèse, Exode, le début. Le Lévitique, c'est un peu compliqué, c'est l'histoire de loi, on peut y venir après, ça. Mais vous avez des livres, je suis sûr qu'il y a des livres que vous n'avez jamais lus, le livre de la sagesse, des proverbes, c'est somptueux, ça se lit par petits morceaux, c'est des petites doses, deux versets par deux versets, hein, c'est des petites choses. Bon, il y a des choses cocasses aussi, le Cantique des Cantiques, les psaumes, c'est tous les jours un psaume. C'est merveilleux le psaume, ça. Si vous séchez dans la prière, prenez un psaume. Prenez un psaume, vous allez prier. Le Christ a prié avec les psaumes. Donc là, voyez, quand vous priez un psaume, vous rentrez dans la prière du Christ. Ça, les psaumes, c'est la voie royale pour la prière. Ça répond à ta question ? Après, vous aurez des gens qui vont lire toute la Bible d'un bout à l'autre. Hein. Bah, très bien. Mais c'est difficile. Question ? Oui ? Attendez, la tondeuse d'hier repasse. Elle m'avait été donnée, je ne la comprenais pas. Je croyais la comprendre, une invitation à prier. Et vous savez, je pense que si je l'ai gardée pendant 2 mois, c'est parce que le bon Dieu me l'a fait garder pendant 2 mois. C'était une action mystérieuse de la grâce qui s'est dit, ben il faut... Vous savez, c'est pourquoi est-ce que Dieu ne répond pas à notre prière tout de suite, parfois ? Parce que notre cœur n'est pas assez large. Et là, cette parole ne me parlait pas parce que mon cœur n'était pas assez large, pas assez ouvert, pas assez... Et elle m'a parlé à un moment où j'étais prêt, enfin, à l'entendre. Ah ben oui, mais vous savez, je m'explique. Si on vous dit, si tu creuses 30 ans un trou à cet endroit-là, je te garantis que tu trouveras un filon de minerai d'or qui te permettra de résoudre tous les problèmes de la France. Vous allez passer 30 ans. Et le jour où vous trouvez votre minerai, vous oubliez les 30 ans. D'accord ? Le royaume des cieux, c'est pareil. C'est même mieux. C'est-à-dire que cette vie que nous avons à traverser, qui dure pas tellement plus que 30 ans, allez, 90, c'est un facteur 3, c'est rien. C'est pas un facteur 10 ou 100. Hein. Donc, 90 ans au mieux, au pire, ou enfin ce que vous voulez, c'est une recherche qui dure ce temps-là, et en plus c'est une recherche où durant ce temps-là, on n'est pas laissé sans rien. Quoi. Si on cherche vraiment le Seigneur, il vient à notre rencontre, il y a des grâces qui sont données, il se passe quelque chose dans notre vie spirituelle. Et ben, ce qu'on découvre au-delà de ces 90 ans dépasse de manière absolument inconcevable ce qu'on pouvait imaginer. Donc 90 ans, c'est pas long. 2 mois, c'est rien. Faut persévérer, oui ? Alors, le monsieur dit, j'ai bien compris la question, je me la suis souvent posée. Le monsieur dit, vous comprenez, entre les paroles reçues au groupe de prière, les paroles reçues à l'évangile du dimanche, si en plus on a prié pour moi, etc., etc. Puis alors, si vous êtes dans la communauté de l'Emmanuel, le lundi, vous avez la maisonnée avec de nouveau des paroles qui vous sont données. Enfin, bref. On en retient une. On en retient une, puis les autres, c'est pas grave, elles reviendront. Hein. On en retient une. Alors pourquoi celle-là plutôt qu'une autre? Je ne sais pas. Alors moi, comme prêtre, je lis tous les jours l'évangile du jour. Si j'ai une homélie à préparer pour le dimanche, ben je m'y arrêterai un peu plus longtemps. Mais il y aura telle ou telle parole. Alors vous voyez, là, c'est la parole qui m'avait été donnée pour mes 50 ans. Bon, ben là, je me suis dit, il y a probablement quelque chose d'un petit peu particulier. Il faut que je la cultive. Hein, ben, je me souviens d'une sœur de communauté. Au cours d'une retraite de fraternité ici annuelle de notre communauté, voilà, elle nous partage une parole qu'elle avait reçue plus de 15 ans avant, en disant « je la comprends toujours pas ». Ben, il y a eu quelqu'un dans le groupe qui était là qui lui a donné l'interprétation. Pour le coup, ça, tout d'un coup, ça fait tilt pour la personne. Il avait fallu 15 ans. Vous savez, un jour, pour le bon Dieu, un jour est comme 1000 ans, hein. Donc, quand il donne une parole, c'est une forme de prophétie. Hein. C'est une parole qui vient de Dieu, c'est une prophétie. La prophétie peut être faite pour se réaliser immédiatement, elle peut être faite pour éclairer toute une vie, elle peut être faite pour éclairer dans 10 ans. Il faut faire ce que faisait la Vierge. Je vous ai dit que c'était la meilleure interprète de l'Écriture. Qu'est-ce que nous dit l'Évangile de Luc au chapitre 2 quand les bergers, les mages viennent vénérer l'enfant, quand elle retrouve Jésus au temple? Elle dit, elle gardait ces choses dans son cœur. Et le grec dit autre chose, un symbalousa, les mettait ensemble. C'est comme si, vous voyez, on essaye de mettre deux choses ensemble. On regarde comment ça marche ensemble. Eh bien, la Vierge, continuellement, elle gardait mémoire et elle relisait, elle réécoutait, elle reprenait ces paroles qu'elle avait entendues. Et c'est ce qui nourrissait sa foi. Et c'est ce qui lui a permis, au pied de la croix, de tenir debout. Il sera appelé fils de Dieu. Voilà, vous avez un ange qui vous apparaît, qui vous dit que vous allez tomber enceinte sans connaître d'homme, et qu'en plus, cet enfant sera appelé fils de Dieu. Waouh ! Heureusement qu'elle connaissait un petit peu l'Écriture, hein, de par... Sa vie juive, de foi, etc. Enfin, quand même, elle a médité ses paroles, elle a vu son fils grandir, elle a vu ce qui s'est passé au temple, elle a vu avec son père dans l'atelier de charpenterie, elle l'a vu ensuite avec ses disciples, elle a entendu parler de ses miracles, etc., etc., etc. Et c'est ça qu'elle méditait, qu'elle relisait, qu'elle repassait dans son cœur sans cesse, et qui, au pied de la croix, lui a permis de tenir debout. Donc, pour répondre à votre question, retenez-en une ou deux, cultivez-la, plus peut-être celles qui vous sont adressées personnellement. Vous voyez, l'assemblée de prière, c'est pour tout le monde. Si on prie spécialement pour vous et qu'on vous donne une parole, gardez-la. Ou il se peut... Vous assistez à une messe, ça m'est arrivé une fois ou l'autre. Vous n'en avez pas 36 000 des paroles comme ça. Il ne faut pas appeler les secours, c'est bon ? C'est bon, très bien. Donc, je faisais une retraite de discernement pour savoir si j'entrais ou pas dans la communauté de l'Emmanuel. Alors, il y a peut-être une grâce particulière. Les 10 jours de Saint-Ignace avec Édouard Glotin. Et j'écoutais un passage, le passage de l'Écriture, où Moïse doit choisir, c'est Abraham. Bon, ça reviendra. Excusez-moi, la fatigue est là. Il doit choisir entre la plaine de Sodome ou, c'est Abraham, hein, avec Lot, merci. Et je sais que ce texte sur l'instant, mais... Je l'entendais, il était lu, je l'entendais comme s'il m'était adressé personnellement. C'était très étonnant, c'était même physiquement notable. J'en étais dérangé. Hein ? Et c'était intéressant que ce texte d'un choix entre la plaine de Sodome et je ne sais plus quelle est l'autre partie du pays qui est montrée, et Abraham choisit l'autre partie du pays, justement, et laisse à Lot la plaine de Sodome et Gomorre, hein, la vallée de la mer morte, qui était, à ce moment-là, qui n'était pas mer morte, qui était foisonnante, qui était luxuriante, donc qui aurait pu être le choix le plus naturel, et Abraham fait l'autre choix. Cette parole m'a été donnée à ce moment-là, et il se peut qu'il y ait des paroles, vous voyez, qui, vous ne savez pas pourquoi, vous ne comprenez pas pourquoi, mais ça vous parle, c'est pour moi. Ben celle-là, vous la notez, vous la gardez, et puis vous la reprenez, et puis vous la relisez tous les ans, tous les deux ans, tous les cinq ans, hein, ou autre. Et puis il y a un moment, il y a quelques paroles comme ça qui peuvent comme structurer notre existence. Moi, avec Jérémie 23,16, j'ai compris que Jésus était pour moi un époux jaloux. Il n'y avait pas de... Non, il n'y avait pas de... d'à côté, quoi. Le petit à côté, c'est un adultère pour lui. Bon, alors quand on a compris ça, on essaye de se mettre dans l'axe. D'autres questions ? Alors, je pense que chacun a un chemin spirituel qui lui est propre et personnel. Et que certains se retrouveront, je l'ai dit hier, plus dans une prière vocale. On parlait du rosaire. Dans la tradition bénédictine, par exemple, vous avez la Lectio Divina, N-A, hein, la lecture divine, la lecture des choses divines. Donc la Lectio Divina, il y a l'oraison plus l'école carmélitaine, vous avez aussi la méditation ignatienne où on recompose le lieu, où on essaye de sentir la paille de la crèche avec la crotte qui est dedans, de toucher la peau du petit Jésus, d'écouter le bœuf meuglé, enfin bref, et les anges chanter. Chacun va avoir sa voie, son chemin, et ça va varier au cours de la vie. Mais tout le monde a besoin d'écouter la parole de Dieu. Alors je vous ai dit, la Lectio Divina est un moyen. Mais la parole de Dieu, vous la chantez. Beaucoup des chants du carnet vert sont en fait tirés de la parole de Dieu. Et il est tout à fait possible que cette parole de Dieu vous rejoigne à travers un chant. Et que vous allez fredonner ce chant. Et cette parole qui est portée par ce chant va en fait vous rejoindre, vous nourrir, alimenter votre contemplation intérieure, alimenter votre prière intérieure. Alors que vous serez à la sortie de l'école en train d'attendre les enfants, le chant va revenir. Ou que vous serez sur la plage en train de... Tout d'un coup, le chant revient avec la parole et puis et vient éclairer une situation particulière. Hein, d'ailleurs, la musique... Le chant est un excellent moyen de mémoriser la parole. Moi, je rends grâce au Seigneur pour mes années de séminaire, où on avait l'eau des vêpres tous les jours chantée et bien chantée. Je connais des dizaines de psaumes par cœur grâce à ça. Et c'est une richesse inestimable. J'avais une vieille tante, une grand-tante qui était trappistine. Elle connaissait tout le psautier, les 150 psaumes en latin par cœur. Et pour elle, c'était... ça jaillit, quoi, ça. Ça répond à votre question ? Monsieur ? Alors, on se situe... Il y a différents contextes. Dans le contexte de la prière des frères... Et l'exercice du charisme de texte. Je dis à ce moment-là, ne pas interpréter le texte pour la personne au moment où on lui donne. D'accord ? C'est la personne elle-même qui, dans une situation particulière, va comme recevoir l'interprétation. La confrontation avec la situation, la parole va prendre tout d'un coup un relief et elle va comprendre de quoi il s'agit. C'est comme ça qu'agit la prophétie. La prophétie... vient donner une lumière particulière à la réalité. Dieu vient montrer le sens de son action et ce à quoi il invite dans cette circonstance-là. Hein ? Dans l'histoire que je vous racontais de cette personne qui, au bout de 15 ans, elle était là avec son texte, une des personnes a proposer, j'allais dire, on va se retrouver en psychanalyse, hein, il propose une interprétation et celle qui avait ce texte depuis, pour elle, c'est tout, ça a été comme une évidence, et une lumière qui s'est allumée. Elle a, voilà. Et dans ce, alors, c'est autre chose, si vous voulez, que le Seigneur me. Je comprends que le Seigneur te dit à travers cette parole que. Là, vous imposez une interprétation. Dans le fait, cet exemple, 15 ans après, peut-être, il me semble que peut-être on pourrait comprendre ainsi. Ah, d'accord ? Oui. Ben vous pouvez venir. Ah ben, je ne vais pas répéter votre. Voilà, rendez grâce, qu'on puisse rendre grâce avec vous. Non, parce que sinon je vais devoir répéter, ça va être pénible.
1: Voilà. Allez-y. Je sais pas faire. Je vous salue, Marie, pleine de grâce. Le Seigneur est avec vous. Vous êtes bénie entre toutes les femmes, et Jésus, le fruit de vos entrailles, est béni. Sainte Marie, Mère de Dieu, priez pour nous pauvres pécheurs, maintenant et à l'heure de notre mort. Amen. Donc c'est un témoignage sur les paroles reçues à appareil monomoniale. C'est ma troisième session. La première session, j'étais très interprétée, choquée, négativement sur les paroles de prophétie, parce que je n'avais pas été prévenue, avertie. J'ai eu l'explication après. Par contre, j'étais tout de suite touchée. Émotionnellement, sensationnellement, immédiatement. Par contre, en prenant une parole sur un petit papier, la parole, je la connaissais, mais par contre, une grosse déception parce qu'elle ne me parlait absolument pas. J'avais presque envie de la déposer en disant, franchement, celle-là, elle n'était pas pour moi. Ce n'est pas possible ici. On est dans l'immédiateté, dans le recevoir tout de suite et avec beaucoup d'émotions. Je l'ai gardé précieusement dans le livret de prise de notes et pareil, je l'ai ruminé, lu, mais rien ne venait. Parallèlement, je vis depuis plusieurs années une conversion qui a été fulgurante à un moment donné, mais qui demande d'être alimentée pour grandir. Je me suis dit, j'ai peut-être pas encore la capacité de comprendre cette parole. Je l'ai posée sur la table de chevet, je la lisais et je me disais, Seigneur, franchement, je comprends tous les mots, j'ai fait les deux premières étapes, mais la méditation n'apporte pas de fruits. Et dans le cheminement spirituel que j'ai eu, à la fin de l'année, en me réinscrivant pour une autre session, j'ai repris la parole et je me suis dit, Seigneur, tu m'avais préparé à la conversion de cette année. Donc j'ai trouvé ça incroyable parce que c'est au bout d'un an que j'ai compris que le Seigneur me donnait le chemin à suivre pour la conversion que j'avais besoin pour l'année. Et ça fait trois fois que je viens et cette année, j'ai reçu encore une parole incompréhensible.
0: Merci beaucoup, merci. Merci parce que ce témoignage permet d'apporter une précision. On s'attend à ce qu'une prophétie nous annonce quelque chose qui doit être fait ou qui va advenir. Pardon ? L'ange Gabriel, la Vierge Marie, tout à fait. Non, mais ça peut être le cas. La prophétie peut aussi être une parole qui m'est donnée pour que je comprenne quelque chose qui vient de se passer, ou qui m'est donné à un moment, l'étape de la conversion qui était à vivre, vous ne comprenez pas, vous recevez cette parole, un an après, alors vous la relisez, vous ne comprenez toujours pas, et puis un an après, quand vous la relisez, que vous regardez l'année, si j'ai bien compris, l'année qui s'est passée, vous vous dites en fait, c'était ça. Et ça permet de comprendre quoi ? Ça permet de comprendre que Dieu était présent dans ce qui s'est passé. Et à ce moment-là, ça fait du bien. À ce moment-là, on se dit, c'était donc ça, je n'ai pas à m'inquiéter. Alors là, on quitte la parole de Dieu, mais autre petit témoignage. En décembre dernier, ça pour ceux qui ont entendu les charismes exercés hier, qui ont été un peu surpris. En décembre dernier, nouvelle retraite de fraternité, des frères et sœurs prient pour moi, et puis il y a une sœur qui me dit, je ne comprends pas, je vois un pré en herbe avec des moutons dedans, une clôture autour, d'habitude les moutons rentrent dans le champ. Là, ils sautent par-dessus la clôture. Je ne comprends pas. Et puis une autre sœur qui me dit, je vois un pommier en fleurs, il est tout agité par le vent, mais les fleurs ne tombent pas. Je suis normand, hein. Un pommier, je le connais. Bon, je reçois ça, j'ai rien compris. Je peux vous dire qu'au mois de juin, j'ai compris. Parce que, en fait, entre le mois de décembre et juste avant la session, je suis doyen de faculté, donc je suis responsable de la faculté de théologie, et voilà, je suis patron pour 3 ans, c'est comme ça. On vous élit, puis on dit, allez, tu fais le job, bien. Et cette année, j'ai plusieurs collègues, pour des raisons totalement diverses les uns des autres, qui ont sauté la clôture, qui m'ont dit, au revoir, je m'en vais, je vais faire autre chose, au revoir, je m'en vais, je vais faire autre chose, jusqu'à le 22 juillet, merci, donc le dernier jour travaillé, hein, une assistante qui nous écrit en disant, voilà, je donne ma démission, je porte la lettre demain. Et tu me le dis maintenant, alors que c'est la fin, qu'on ne peut plus faire de recrutement et qu'on va avoir la rentrée, là. Bon, j'aurais pu être très désarçonné par cette multiplicité de départs, dont les causes sont parfaitement identifiées, identifiables, hein, là, pour le coup. Et en fait, de m'être entendu dire que les agneaux allaient quitter le pré en sautant, je me suis dit, après coup, ok, j'ai compris. Tu m'as averti, et donc j'ai confiance. Et puis le pommier qui est agité en fleurs, bah, lié à ça, c'est vrai qu'il y a eu un certain nombre de turbulences et que ce n'était pas nécessairement toujours facile à vivre. Et puis que j'ai vu des collègues autour de moi qui s'inquiétaient, qui ci, qui ça. Donc il y a eu un coup de vent qui a soufflé. Mais je suis resté paisible. Merci Seigneur. Les deux sœurs qui m'ont donné les images, elles n'ont pas du tout compris, elles n'ont même pas interprété. Elles m'ont donné les images, un point c'est tout, hein. Ben, je vais les revoir là, je vais leur dire, hein, je vais leur dire merci, vous avez été fidèle interprète, enfin fidèle prophète du Seigneur, et moi ça m'a aidé à vivre cette année qui sinon aurait été particulièrement difficile. Bon, alors il y a des recrutements qui se font, etc., etc. Mais enfin voilà, ceux qui parmi vous ont des fonctions de responsabilité dans une entreprise savent l'impression que ça peut donner de voir des gens qui partent, et puis vous dites mais mon équipe, avec quoi j'ai travaillé quoi. Bon, voilà. On va s'arrêter là pour aujourd'hui. J'ai entendu que ça avait sonné. Demain, nous verrons la place des sacrements dans la relation humaine.

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3: La brebis perdue, je la chercherai. L'égarée, je la ramènerai. Ézéchiel 34, 16.

le premier obstacle à l'amour, le premier obstacle qui me freine sur le chemin de l'amour, la première barrière qui ferme les chemins de l'amour, c'est l'orgueil. C'est la toute première tentation, c'est la tentation primordiale. Je veux me débrouiller seul et j'ai l'illusion que je vais décider moi-même ce qui est bon pour moi ou mauvais pour moi. Et je vais essayer de m'affranchir de tout ce qui risque de me gêner, y compris de Dieu, ce qui est terrible parce que c'est Dieu qui, au contraire, est la source de ma liberté. Je vous ai dit, le grand mensonge du démon dans lequel nous tombons, c'est que le démon nous fait croire que c'est en étant indépendant que nous serons libres. Et ça, c'est le mensonge fondamental. Et c'est pourquoi je voudrais vous poser la question aujourd'hui. Est-ce que j'accepte de dépendre d'un autre? Est-ce que j'accepte fondamentalement de me recevoir de quelqu'un d'autre? Est-ce que j'accepte fondamentalement de ne pas être le centre? C'est-à-dire, spontanément, surtout que toute la culture moderne m'y pousse, je suis moi au centre et je regarde le monde et je juge le monde et je juge les personnes. Et il faut que je revienne à ma place, qui n'est pas au centre, que je mette Dieu au centre, que je mette la source de l'amour au centre et que je regarde non pas en fonction de mes critères, mais en fonction de la vérité. C'est-à-dire, est-ce que j'accepte fondamentalement que quelque chose, que quelqu'un me précède. Oui, l'orgueil, je voudrais à la fois que tout dépende de moi, et en même temps, on a beaucoup développé ça le premier jour, je voudrais une réponse toute faite. Ce qui est complètement contradictoire d'ailleurs. Je voudrais être seul à décider, et en même temps, je voudrais une réponse toute faite. J'aimerais tellement que ça me tombe du ciel. Et l'attitude juste de l'humilité sera au contraire d'accepter de me recevoir d'un autre, d'accepter de nouer une relation qui sera une dépendance, mais une dépendance qui me libère. Avec le fameux « oui, je veux » dont j'ai beaucoup parlé hier, le « oui, je veux » qui, au fond, me rend libre. Alors, l'orgueil, je me coupe de Dieu, c'est-à-dire j'ai coupé la verticale, c'est-à-dire je suis à l'horizontale. L'orgueil va immédiatement entraîner la vanité. La vanité, c'est tout le paraître, c'est tout ce qui se voit. Puisque c'est moi qui suis la référence, il faut que ça se sache. Et du coup, je voudrais qu'on m'admire, je voudrais qu'on me voie, je voudrais qu'on m'écoute, je voudrais qu'on fasse attention à moi. Ça, c'est la vanité. Mais la vanité, c'est tout ce qui se voit. L'orgueil, c'est très intellectuel, l'orgueil. L'orgueilleux, en tant qu'orgueilleux, se contrefout de savoir ce qu'on pense de lui. Le vaniteux est très attaché à son image. Alors pour les garçons, il faut une grosse bagnole, un joli stylo et une belle montre. D'ailleurs, c'est ce que la fiancée lui offrira le jour des fiançailles. Et puis, pour les demoiselles, c'est la coiffure, la manière de s'habiller, la manière de se maquiller, tout ce qui se voit. Il faut que j'attire le regard et qu'on m'admire, qu'on m'aime, qu'on m'écoute. Vous voyez, Jésus, lui, va complètement retourner cette chose-là. Tout ce que vous voudriez que les autres fassent pour vous, faites-le pour les autres. Voudriez qu'on vous écoute, écoutez les autres. Voudriez qu'on vous admire, admirez les autres. Voudriez qu'on vous pardonne, pardonnez aux autres. Voudriez, etc., etc. Et d'ailleurs, Jésus ajoute, la mesure dont vous vous servez servira aussi pour vous. Et l'orgueil et la vanité, il y a une espèce d'engrenage qui renverse complètement ça. C'est-à-dire, puisque je suis au centre, il faut que les autres reconnaissent que je suis au centre. C'est le désir de puissance, c'est le désir de richesse, c'est le désir de dominer en réalité. Et immédiatement connexe avec la vanité vient la jalousie, parce que immanquablement, je vais trouver quelqu'un dans mon entourage proche qui risque de me faire de l'ombre. Et la vanité, je vais essayer de supprimer celui qui risque de me faire de l'ombre. Celui qui risque d'être en concurrence avec moi. La jalousie, je veux supprimer ce qui est un risque pour ma domination. Je vous fais le petit topo sur Caïn et Abel en 2 minutes.
Caïn et Abel sont deux frères. Caïn est l'aîné et lui, il est le fils de l'orgueil. Abel, lui, est dans l'humilité. Ils sont tous les deux en train de prier. Abel est totalement captivé par Dieu parce qu'il n'est pas orgueilleux, il a un cœur pur. Heureux les cœurs pauvres. Il est dans cette relation à Dieu. Caïn, lui, parce qu'il est orgueilleux, surveille Abel pour être sûr que Abel ne le domine pas. Et il s'aperçoit que Abel est en relation avec Dieu. Et Caïn est jaloux parce que Dieu répond à son frère et ne lui répond pas à lui. Cette espèce d'imbécile. Si lui, Caïn, était en relation à Dieu, Dieu lui répondrait comme à son frère Abel. Comme il a coupé la verticale, il ne regarde qu'à l'horizontale. Et à l'horizontale, il est jaloux de son frère, il le tue. La vanité entraîne tout ce qui tue. Alors, Caïn tue son frère Abel avec un poignard et un couteau. Ce n'est pas toujours facile dans notre époque, mais il y a des moyens très très simples et très efficaces, et en particulier la médisance. Vous voyez, je vais tuer la réputation de quelqu'un. Et ça, c'est très très concret. Dans nos relations amoureuses, dans nos relations... Je commence à être ami avec une fille, avec un garçon, ou bien même à l'intérieur d'un couple. Dis donc, avec qui tu parlais ? Je parlais avec cette personne. Mais qu'est-ce qu'elle t'a dit ? Vous voyez, la jalousie surveille pour être sûr que personne ne va captiver la personne sur laquelle moi je louche. La jalousie, c'est terrible, parce que la jalousie m'empêche de créer des relations d'amitié vraies, m'empêche de créer des relations d'amitié pures. Mais la jalousie dans les couples, ça fait des ravages. Ça fait des ravages, la jalousie dans un couple, parce que je m'aperçois que mon mari a plus de succès que moi. Ma femme a une carrière plus brillante que moi. Ma femme gagne plus d'argent que moi. C'est dur à encaisser. C'est dur d'accepter que quelqu'un d'autre à côté de moi brille davantage. D'accepter que je n'ai pas les mêmes qualités. C'est dur de se réjouir de ce que l'autre fait de bien et qui risque d'être avant moi. Vous voyez ? Et dans l'amitié et dans les relations mondaines où je voudrais briller, je voudrais réussir, je voudrais pouvoir capter l'attention, je vais détruire tout ce qui risque de me gêner. Regardez le jeu dans les soirées mondaines. Regardez le jeu dans les cocktails mondains. Regardez le jeu dans les relations professionnelles. Je vais essayer, mais tout simplement, c'est très très facile par la médisance. Regardez cette propension qu'on a quand on me dit du bien de quelqu'un qui risque de me faire de l'ombre. La facilité avec laquelle je dis « Oui, c'est vrai, mais tu sais, moi, on m'a dit que... » Vous voyez, on trouve immédiatement le truc qui rabaisse. La jalousie compare sans arrêt. Ça, c'est un ver dans le fruit. Je me compare avec ma femme, je me compare avec mes amis, je compare les gens entre eux, je me compare avec mes enfants. Et dans quelle relation suis-je par rapport à tout ça ? Jean Vanier dirait que c'est la tyrannie de la norme. Il y a une espèce de norme mondaine aujourd'hui qui est absolument terrible parce qu'elle est meurtrière. Il faut que je sois dans la norme pour pouvoir réussir. Et donc, je sors complètement de moi-même. Je triche avec moi-même pour essayer d'être dans la norme, mais finalement, je ne suis plus moi-même. Il y a une phrase de Mère Teresa qui m'a toujours transpercé, littéralement, qui est pour moi d'une... incroyablement lumineuse. On est vraiment soi-même dans l'oubli de soi-même. Je vous ai déjà dit ça l'autre jour. Non, je vous ai dit ça l'autre jour, pas. On est vraiment soi-même dans l'oubli de soi-même. Vous voulez être vous-même ? Arrêtez de vous regarder dans la glace. C'est un vieux truc des moines, d'ailleurs, ou des bonnes sœurs. Supprime les glaces dans toutes les chambres. Bon, c'est beau, une jeune fille qui est bien habillée, qui est bien maquillée, qui est bien arrangée et qui sent bon. C'est important. Mais c'est à l'homme, c'est à son mari de lui dire « Tu es belle, ma chérie. » Si c'est elle, toute seule devant la glace, qui doit être la norme de sa beauté, c'est terrible.
parce qu'elle aura toujours peur. Si elle vit sous le regard aimant de son mari ou de son fiancé ou d'un ami qui lui dit « Ah, dis donc, tu as une belle robe aujourd'hui, c'est magnifique. » Elle est encouragée, mais elle n'essaye plus par elle-même de paraître. Elle le fait par amour, ce qui est complètement différent. Orgueil qui me coupe de Dieu, je suis à l'horizontale. Vanité, jalousie qui me coupe des autres, je suis seul. C'est la maladie du siècle. C'est la maladie terrible de notre monde, la solitude. Terrible. La vanité et la jalousie avec la caisse de résonance d'Internet aujourd'hui. Vous savez, vous voulez tuer une réputation, un tweet suffit, hein, 140 caractères. Et regardez dans le monde politique ce que ça peut faire. Regardez dans le monde mondain ce que ça peut faire. Regardez dans le monde économique. Mais dans le monde des amitiés, c'est la même chose. Vous savez, un petit truc sur Facebook, un truc, c'est tellement, tellement, tellement facile, tellement vite fait. Conversation de collègues, une conversation d'amis, de relations mondaines. Et donc, la vanité et la jalousie me coupent des autres et je me retrouve seul. Et là, la spirale s'accélère. Vous savez, comme un avion qui tombe en vrille, il y a un moment où on peut encore sortir de la vrille. Il y a un moment où la vrille est tellement serrée qu'on ne peut plus sortir. Et quand on entre dans cette espèce de solitude, je finis par avoir peur de moi-même. Et c'est la troisième étape de cet engrenage du péché, de cette spirale de mort. Puisque moi, je suis fait quand même pour jouir. C'est-à-dire, je suis, vous rappelez ce qu'on a dit au début, hein, j'ai été créé par l'amour, pour l'amour. Et donc, vivre de l'amour et pour l'amour, c'est vivre dans une jouissance qui me rend heureux. On va y revenir tout à l'heure, la jouissance et le plaisir. Mais au lieu que la jouissance ou le plaisir soit des conséquences, soit des fruits de l'amour, soit le fruit d'une relation, je cherche la jouissance déconnectée de l'amour. Et là, je m'enferme. C'est celui qui boit pour oublier qu'il a soif. Et plus il boit, et plus il a soif, et moins il sait de quoi il a soif. Alors, je peux jouir avec 36 000 choses. Hein. Le sexe, bien sûr, on va y revenir, mais je peux m'enfermer dans la drogue, je peux m'enfermer dans la politique, je peux m'enfermer dans mon monde professionnel. Je peux m'enfermer dans mes enfants. Je peux m'enfermer dans le service à la paroisse ou à la communauté de l'Emmanuel. Je peux m'enfermer dans tout ce qui finalement m'isole et me permet de quitter le problème. Le problème, c'est cette relation que je n'arrive pas à établir. Je m'enferme dans les mathématiques, je m'enferme dans le monde sans fin d'Internet. Au lieu de rechercher l'amour dans la vérité d'une relation, en dehors ou dans le mariage, hein, peu importe, c'est la même chose finalement. Je m'enferme dans un monde où je cherche une jouissance qui est déconnectée de la relation, qui est déconnectée de l'amour. Et vous savez, combien de couples je connais qui, avec une vie qui est très très speed, une vie qui est très tendue, une vie professionnelle très dure, des enfants un peu rapprochés, le peu de temps qu'on a est complètement monopolisé par la bagnole qui tombe en panne, les enfants qui sont malades, la belle-mère qui nous emmerde, et enfin, tous les trucs habituels, quoi. Mais, on a, vous savez, la liste, elle est vite faite. Hein. Et quand est-ce qu'on parle de soi? Quand est-ce qu'on parle de son désir intérieur? Quand est-ce qu'on parle de sa frustration? Quand est-ce qu'on parle de la véritable relation d'époux à épouse, d'épouse à époux? Très rapidement, on a plus de confidence avec son assistante qu'avec sa femme. On a plus de confidence avec celle qui tient le club de golf ou la fille qui est toutes les activités secondaires. L'épouse a plus de confidence, plus d'intimité avec le curé, quelquefois, qu'elle n'en a avec son époux. Que l'épouse ait besoin d'un conseil et d'un suivi spirituel, et même d'une paternité, c'est très bien.

l'espèce de repos dans l'amour que je cherche désespérément, ce repos ne peut venir que dans cette relation d'amour. Je dirais aussi même relation d'amitié, dans la vérité. Mais dès que je cherche la jouissance pour elle-même, je suis dans l'agitation et je n'ai plus de repos. Essayez de, à partir de vos expériences qui sont variées, mais qui finalement sont toutes les mêmes, hein, essayez de regarder ce qui vous repose ou ce qui vous excite. Ce qui vous laisse dans l'agitation ou ce qui profondément vous apaise. Une seule chose peut m'apaiser, le repos dans l'amour, mais l'amour ne peut pas être authentique s'il n'est pas dans la vérité d'une relation. Tant que je suis dans le bouillonnement d'un sentiment, tant que je suis dans l'effervescence d'une passion, pas de repos possible. Pas de repos possible. Et c'est la raison pour laquelle j'ai tellement insisté hier pour qu'on puisse garder l'espace nécessaire pour faire avancer une relation et la construire. Et si je laisse bouillonner la passion et l'affectivité, je ne vois plus rien, je ne peux plus rien construire. Vous vous rappelez l'armature et le béton armé? Mais ça, c'est vrai dans la construction d'une relation qui pourrait me conduire vers le mariage, mais c'est vrai aussi à l'intérieur du mariage. Quand j'accompagne et quand je fais des topos avec les couples sur 20 ans de mariage, 25 ans de mariage, c'est vraiment un domaine sur lequel on réinsiste énormément. Quel est le temps de secret que vous avez avec votre épouse, avec votre époux? Quand je bénis un mariage, moi je suis extrêmement sévère là-dessus. Si vous ne faites pas un voyage de noces annuel avec au moins 3 nuits hors de chez vous, tous les deux, tout seuls, la garantie saute. Je ne réponds plus de votre amour. Un voyage de noces annuel, absolument obligatoire. Et c'est bien de faire des retraites spirituelles ou des sessions à Paray. C'est encore plus important de prendre le temps d'aller à la chasse aux papillons, les pieds dans l'eau. Pour bavarder, pour prendre le temps, pour se retrouver, pour faire un dîner à la chandelle, pour prendre le temps de parler jusqu'à ce qu'on n'ait plus rien à dire. Mais il faut du temps pour arriver à ce qu'on n'ait plus rien à dire. Pour arriver au repos d'un amour qui se tait. On ne pourra retrouver la véritable communion, on ne pourra véritablement retrouver cette union dans la chair qui repose que si on a achevé ce moment préparatoire pour ne plus avoir... Tais-toi ma chérie, tais-toi. Chut, là, je t'aime. Je t'aime. C'est rarement lui qui bavarde le plus. Hein. Lui, entre parenthèses, il devrait faire un effort pour parler plus. Et ça, c'est un sacré problème, les hommes qui n'arrivent pas à exprimer ce qu'ils ont dans le cœur. Les femmes en sont quelquefois découragées, désespérées. Combien de larmes j'ai reçues chez moi de jeunes épouses ou de, j'allais dire, de vieilles épouses. D'épouses plus âgées, mais c'est à tous les âges. Combien de larmes j'ai récoltées de femmes qui n'arrivent pas à obtenir de leur époux quelque chose qui exprime l'intérieur du cœur. Ben parle, ma chérie, si tu as quelque chose à dire. Moi, tu sais tout de moi. Rien, rien. C'est pour ça que dans les fiançailles, je demande toujours de s'écrire beaucoup. Tous les jours où on ne se voit pas, il faut s'écrire. Et si on habite la même ville et qu'on se voit tous les jours, il faudrait au moins une soirée par semaine où on ne se voit pas et ce soir-là, on s'écrit. On écrit des choses qu'on ne dit pas. Très important. Et pas des textos, pas des textos, pas des mails. On écrit à la plume. On ne sait plus écrire. C'est tellement important pour une jeune fille, c'est tellement important pour une épouse de recevoir une carte, de recevoir une lettre avec une enveloppe, s'il vous plaît. Il y a un timbre. Mais non, mais c'est... Vous savez, une jeune fille ou une épouse qui reçoit une lettre, je la regarde, je la remets dans mon sac, je la reprends, je la regarde. Avant de l'ouvrir, ça dure au moins 10 minutes déjà. Puis je l'ouvre, je regarde, je referme. Mais il y a 4 lignes sur la carte, mais elle en a pour 3 jours. Mais c'est capital, ça. C'est...

Comment est-ce que les hommes ne comprennent pas ça? Ça, je ne comprends pas. Bon, quelquefois, les jeunes filles ou les épouses, faites un effort pour synthétiser un peu. Parce que quand les lettres font minimum 4 pages, c'est quelquefois difficile. Est-ce que cet engrenage du péché est bien compris? Je pense que c'est vraiment important de comprendre comment les trois s'enclenchent. L'orgueil qui me coupe de Dieu, la vanité et la jalousie qui me coupent des autres, et finalement cette espèce de recherche de jouissance, je ne sais pas comment l'appeler, l'hédonisme, l'égoïsme, l'égoïsme qui est souvent partagé avec d'autres, hein, parce qu'on ne peut pas jouir tout seul en général. Donc la jouissance partagée dans des orgies toutes sortes. Hein. Vous savez, il n'y a pas que les orgies sexuelles, les orgies politiques, les orgies économiques, les orgies de mathématiques, enfin, il y a des orgies dans tous les sens, hein, de football, de je ne sais pas quoi. Mais je cherche une jouissance, c'est-à-dire je me sers de l'autre pour pouvoir jouir. Et au fond, ça me coupe de moi-même. Ma vie n'a plus de sens. Je dis ça gravement parce qu'on en connaît tous autour de nous, mais s'il y a tellement de suicides, c'est ce drame de cette espèce d'entonnoir dans lequel on s'enfonce dans une angoisse, l'angoisse de la solitude. Paris, c'est la grande ville de la solitude. Terrible. Terrible. La première mission de nos paroisses, c'est de recréer du lien en vérité. Mais bon, je parle à des personnes qui certainement souffrent de cette solitude. J'ai bien aimé ce qu'a dit le père Lionel à la messe, là. Chacun a un petit morceau du puzzle et c'est l'Esprit Saint qui fait le chef d'orchestre, là. C'est vachement bien ce qu'il a dit. Il y a des types bien quand même dans ces sessions, hein, finalement. Alors, le grand terrain d'exercice. Le grand terrain de manœuvre, c'est-à-dire à la fois ce qui peut faire, ce qui peut donner, ce qui peut conduire à la grande communion et au grand repos, mais ce qui peut au contraire être le terrain complètement miné, les grands travaux pratiques, c'est la sexualité. Le sexe est inscrit au fronton de la création. Le sexe, la sexualité, n'est pas quelque chose d'annexe dans l'humanité. J'ai essayé de le montrer le premier jour. Il les fit hommes et femmes. Donc c'est quelque chose qui est absolument fondamental. Et il faut essayer de bien comprendre et de s'émerveiller, on a essayé de le faire le premier jour, de comprendre et de s'émerveiller devant la complémentarité des sexes. Mais qui dit complémentarité dit différence. Pour résumer en un mot, ça je pense que c'est vraiment bien reçu et bien compris maintenant, à l'homme le don vers l'avant, à l'épouse l'attente, elle suscite, elle accueille, elle féconde et elle redonne. Et la sexualité, c'est autant pour l'attirance que pour l'union. Je voudrais souligner d'abord, et là je vais entrer un peu dans le... Je voudrais souligner, pardonnez-moi, je vais être un peu direct, avec des mots directs, mais je m'aperçois que c'est vraiment nécessaire de le faire. Si la sexualité a un sens, les organes sexuels ont un sens. Les organes sexuels ont une signification. Et cette signification, elle est en fonction d'une finalité. C'est-à-dire... L'homme est pour la femme est pour l'homme. Sinon, l'homme n'a plus de sens, l'être humain n'a plus de sens, ma vie n'a plus de sens. Ce qui veut dire, pardonnez-moi d'être aussi direct, mais j'ai constaté souvent qu'il fallait le faire. Ce qui veut dire que l'organe sexuel masculin est pour l'organe sexuel féminin. Le pénis est pour le vagin et le vagin est pour le pénis. Sinon, le pénis n'a aucun sens. Et le vagin non plus. Même physiologiquement, les muqueuses des organes sont faits l'un pour l'autre et s'expliquent l'un par l'autre. Je dis ça parce que même dans les milieux chrétiens, même dans les mariages chrétiens, je constate que les pratiques sont très souvent... autrement que dans le sens de la finalité. Puisqu'on est marié, on peut faire ce qu'on veut. Mais où est-ce qu'on a vu ça ?
Bien sûr, vous pouvez faire ce que vous voulez, mais ne vous plaignez pas que ce que vous faites ne vous conduise pas au bonheur, ne vous conduise pas à la plénitude de l'amour, ne vous conduise pas au repos de l'amour. Les organes sexuels, pardonnez-moi de le dire, ne sont pas faits ni pour la langue, ni pour les orifices qui sont des portes de sortie, au lieu d'être des portes d'entrée. Sinon, plus rien n'a de sens. Bien sûr, on doit y trouver un certain plaisir. Je peux accepter qu'on me le dise. Et puisqu'il y a tellement de gens qui pratiquent ces choses-là, je peux imaginer qu'il y a un certain plaisir. Mais ce plaisir est un plaisir. Je le dis, tant pis, même si je vais en prison, parce qu'il paraît qu'on n'a plus le droit de le dire aujourd'hui. Ce plaisir est un plaisir qui conduit à la mort. La sexualité est pour la vie. Elle est donnée par Dieu pour la vie. Tout acte, tout geste dans l'intimité sexuelle qui n'est pas orienté par la finalité n'est pas dans le projet de Dieu et ne conduit pas à la plénitude du bonheur, ne conduit pas au repos, produit peut-être une excitation plus grande, peut-être, sans doute, mais ne conduit pas au repos. Or, le grand critère de l'amour, ce que je cherche dans l'amour, ce n'est pas l'excitation, c'est le repos. Le critère qui fait une relation sexuelle vraie, le curseur qui me montre si une union sexuelle est vraie ou non, c'est le repos qui s'ensuit. Quand on chante à la messe, c'est pour m'introduire dans le repos et dans le silence. Si le chant à la messe m'excite au lieu de me conduire dans le silence, qu'il se taise. Ce qui fait la qualité d'un morceau de musique ou d'un concert, c'est le repos et le silence qu'il induit et le bonheur qui... Alors si c'est un concert de rock, c'est un peu autre chose. Justement, le concert de rock n'est pas fait pour le repos. Il est fait peut-être pour une certaine excitation, pour pouvoir désinhiber. Je veux bien, moi j'ai dansé le rock et j'aimais beaucoup ça. Mais entre le rock et la valse, il y a un monde, qu'est-ce que vous voulez? Celui qui ne sait pas danser la valse, qu'est-ce qu'il peut connaître à la vie? Mais non, mais entre le tchaka tchaka tchaka tchaka tchank, bon, et puis le ta ta ti ta ta ta ti la ta ta, il y a quand même un monde, qu'est-ce que vous voulez? Il y a l'harmonie du masculin et du féminin, vous ne pouvez le vivre en plénitude que dans un rythme ternaire. 1, 2, 3, 1, 2, 3, 1, 2, 1, 2, 1. Ça ne conduit pas à la vie, je suis désolé. La Trinité, Dieu est Trinité, parce qu'il ne peut pas y avoir de communion à deux. À deux, on s'enferme l'un sur l'autre. Si ça n'est pas ouvert. Et justement, Dieu a voulu, j'ai insisté là-dessus dès le premier jour, Dieu a voulu dans sa sagesse et dans sa création que les gestes les plus intimes de l'amour qui passent par cette union de la chair dans l'union sexuelle soient concrètement, substantiellement les mêmes qui transmettent la vie. C'est-à-dire que la sexualité est pour la vie. Ça ne veut pas dire qu'il va y avoir un gosse à tous les coups. Mais ça veut dire que la finalité de la sexualité, c'est la vie, c'est l'amour, c'est la communion. Mais la communion n'est communion que s'il y a une ouverture à la vie. Sinon, on s'enferme, on fait une bulle d'égoïsme. Et on s'enferme dans la spirale de mort, on est deux, mais finalement, on est seul. Mais regardez ce nombre de relations sexuelles qui conduisent à l'angoisse. Le nombre de nos contemporains, et peut-être parmi vous, il y en a, qui sont affreusement blessés par des relations sexuelles qui ne conduisent pas à la vie, qui ne construisent pas la vie. Pourquoi? Parce qu'au fond du fond, il y a quelque chose qui est un mensonge. J'exprime le don total pour la communion, mais sans accepter que ce don s'ouvre à la vie. Alors je m'enferme.
pardonnez-moi d'être aussi direct, mais je me suis souvent aperçu que parler direct libère énormément. Elle est belle, la sexualité. Il n'y a rien de plus grand. Je redis ce que Jean-Paul II dit. Les époux, dans la communion de leur amour, dans l'intimité de l'union de leur chair, sont icônes de la communion divine qui existe au cœur même de la Trinité. C'est dire à quel point la sexualité est non seulement voulue par Dieu, mais elle est comme le cœur de sa création. Et si le Seigneur demande à des consacrés d'en faire le sacrifice, c'est pas parce que cette sexualité serait mauvaise et qu'elle nous englue dans du terrestre. C'est justement pour que la sexualité soit encore plus mise en valeur. Offrir ça, c'est pas naturel. C'est pour ça que la solitude du célibat en dehors du Christ n'a pas de sens. C'est pour ça qu'il fait souffrir. Mais la sexualité, l'exercice de la sexualité n'a de sens, n'a de vérité que dans le mariage. Parce que c'est dans le mariage que se réalise la vérité d'un don. La communion sexuelle est pour exprimer ce don total d'un être, corps et âme. Et c'est dans ce don total que peut se vivre la communion pour la vie. Vivre cette relation, vivre ces gestes d'une manière ou d'une autre, même quand c'est dans l'ordre naturel des organes, en dehors de ce don total, pardonnez-moi de le dire, mais il y a quelque chose qui est un mensonge. Et c'est pour ça que ça fait tellement souffrir. Et c'est pour ça que ça retarde les choses au lieu de les avancer. Quand on s'est englué dans une relation qui finalement ne conduit à rien parce qu'elle ne nous permet pas d'avancer, parce qu'elle nous empêche d'analyser, de comprendre où on en est. Et puis on prend des habitudes. Et ces habitudes, au lieu de nous permettre de voir clair, et de voir clair finalement assez rapidement, à partir de 25 ans, en principe on est assez mûr pour y voir clair vite. Mais si rapidement on s'engage dans une relation qui s'enferme, qu'est-ce que vous voulez, la sexualité fait que le sentiment s'emballe, que la passion s'en mêle, quelquefois avant même d'avoir décidé le don, on n'y croit déjà plus, mais par habitude on reste ensemble. Et puis mon père, maintenant on ne peut plus faire autrement. Puis maintenant qu'il y a un enfant, vous comprenez? Alors on va se marier parce qu'il y a un enfant? Ah non, jamais, ça n'est pas un motif. Ça ne peut pas être un motif de mariage. On ne se marie pas parce qu'on s'aime, on ne se marie pas parce qu'on a un enfant, on se marie parce qu'on a décidé de s'aimer. Parce qu'on a décidé de construire ensemble une communion dans laquelle nous pouvons accueillir la vie. Et dans cette communion, la sexualité prend tout son sens parce qu'elle est l'expression du grand amour. La sexualité a été blessée par le péché. Et autant vous le dire, tout le monde est blessé. Certains d'entre vous, certains d'entre nous n'ont pas connu la relation sexuelle. C'est-à-dire, mon père, on n'a pas été jusqu'au bout. Jusqu'au bout de quoi, vous pouvez me dire? Ben, on n'a pas ensemble, quoi. Mais moi, je vous dirais, comme Jésus nous le dit, et je me cache derrière sa parole à lui, celui qui regarde une femme avec concupiscence, mais c'est réciproque, celle qui regarde un homme avec concupiscence est déjà dans le péché d'adultère. C'est-à-dire, ce n'est pas le fait de coucher ensemble. C'est le fait que notre regard cherche la jouissance pour soi au lieu de donner pour l'autre. Alors vous allez me dire, mais mon père, à partir d'un certain âge, on ne peut quand même pas vivre sans ça si on n'a pas la vocation. Ah bon? Ah bon? Je l'ai dit, je crois, déjà hier ou avant-hier, le consacré ou le prêtre, la consacrée, le consacré n'est pas castré. Il connaît les mêmes difficultés. Et je dis très souvent ça aux célibataires
Je dis ça très souvent aux personnes fiancées. Je dis ça aussi aux couples. La bataille de la chasteté, je la vis avec vous, vous la vivez avec moi. Nous la vivons tous. En dehors du mariage, nous vivons la bataille de la chasteté pour réserver le don. Mais dans le mariage, il faut vivre le don dans la vérité du don. Ce n'est pas plus facile. Beaucoup de célibataires que je rencontre me disent « Ben oui, mais au moins quand on sera marié, on pourra... » Que vous croyez ? Quand j'étais jeune, je pensais que la chasteté, je vous l'ai dit ça l'autre jour, était une bataille réservée aux célibataires ou consacrés. Mais non, mais non. Demandez aux gens mariés depuis 5 ans, depuis 10 ans, depuis 15 ans. Combien de couples je rencontre qui ont 10, 15 ans, 20 ans de mariage, qui n'ont jamais connu l'harmonie sexuelle ? Parce qu'ils ne se sont jamais rencontrés vraiment. Parce qu'ils ne savent pas faire, on ne leur a pas appris. On ne leur a pas appris ce jeu. C'est pour ça que j'insiste tellement sur la valse, vous avez compris, c'est une plaisanterie. Mais pas, non, ce n'est pas une plaisanterie. C'est parce que c'est ce jeu du masculin et du féminin qui finalement permet cette rencontre. C'est extraordinaire dans la valse. C'est l'homme qui conduit, mais c'est la femme qui garde le rythme. Essayez, mesdemoiselles, de conduire avec un garçon qui ne sait pas conduire. C'est une catastrophe, vous faites des autos tamponneuses, c'est insupportable. Sur une piste de danse un peu encombrée, ça devient très rapidement insupportable. Surtout si vous avez des petits escarpins minuscules, tout le monde vous marche sur les pieds, c'est impossible. Si vous dansez avec quelqu'un qui conduit bien, personne ne vous bousculera. Quitte à faire de la valse sur place, dans une assiette à soupe, c'est aussi beau, c'est quelquefois encore plus beau. C'est pas parce qu'on s'agite tout autour de la piste que c'est plus grand, pas vrai. Mais des hommes qui essayent de danser avec des jeunes filles qui n'ont pas le sens du rythme, c'est vachement dur. C'est vachement dur. C'est pas toujours de leur faute. C'est pour ça que la comparaison s'arrête là. Mais ce que je veux dire, c'est que dans l'harmonie de la relation sexuelle, il faut réellement un homme qui sait conduire. Et c'est pourquoi, mesdemoiselles, je vous ai dit à quel point votre responsabilité est grande pour affermir les hommes au lieu de les ramollir. Si vous les séduisez, vous les empêchez d'avoir cette énergie qui pourra vous tenir, qui pourra vous combler. Et vous, les hommes, quand vous jouez avec des jeunes filles, quand vous jouez à ce jeu de séduction super facile, eh bien vous abîmez en profondeur une jeune fille, parce qu'elle, quand elle est abîmée dans sa sexualité, c'est dans son être tout entier qu'elle est abîmée. Combien de larmes j'ai accueillies de personnes blessées profondément dans une sexualité qui ne conduisait pas à la vie. Alors une fois dit ceci, c'est pas parce qu'on a fait quelques éraflures sur la bagnole en apprenant à conduire qu'on ne saura jamais conduire. C'est pas même parce qu'on a fait un tonneau dans sa jeunesse en bagnole, parce qu'on a pris un tournant trop rapidement, que finalement on n'apprendra pas à conduire. C'est pas parce qu'on a eu des relations sexuelles qui n'étaient pas tellement dans la vérité, qui n'étaient pas toujours dans la... C'est pas pour ça qu'un jour on n'y arrivera pas. Et c'est pour ça que je voudrais surtout que jamais on ne se décourage parce qu'on a eu des expériences malheureuses. C'est jamais quelque chose de définitif. La miséricorde de Dieu nous permet d'aller toujours plus loin. C'est la raison pour laquelle ne jugez pas et ne vous jugez pas vous-même et ne vous découragez pas et ne vous désespérez pas si vous avez connu dans votre vie des choses, si vous avez posé des gestes que vous n'auriez pas voulu poser. Mais demandez conseil, demandez de l'aide. Et comme on le disait ce matin, il y a quelques décisions fermes à prendre pour sortir d'une relation qui ne fait pas de bien, pour sortir ou pour quitter des habitudes qui nous enlisent dans une recherche de jouissance qui ne conduit pas au bonheur et à la vie. Il faut guérir la sexualité. Et la seule chose qui puisse guérir la sexualité, c'est la recherche de la chasteté. Hors mariage comme dans le mariage. Dans le mariage, je vous donne un exemple qui m'a beaucoup, beaucoup frappé, qui m'a beaucoup appris. Lui est sur les routes toute la semaine.
Il rentre le jeudi soir, mais le plus souvent le vendredi soir. Il parle le lundi matin. Ils sont chrétiens tous les deux, chrétiens fervents tous les deux. Elle, parce que l'habitude s'est prise, et parce que l'habitude s'est prise sans qu'on en parle, elle, au bout de 2 ans, 3 ans, à partir du mercredi, elle a de sueur froide. Demain soir, j'y passe. C'est elle qui a eu le courage de m'en parler. Mon père, qu'est-ce qu'il faut faire? Il faudra qu'on lui en parle. Je dis « on » pour déstresser, mais c'est évidemment pas moi qui vais lui en parler. Mais il faudra qu'on en parle. Alors elle a pris son courage à deux mains et elle lui a expliqué que c'était pour elle une épreuve terrible. Il rentre sans avoir pris le temps de téléphoner avant parce qu'il est très pris dans son boulot. Et puis comme quelque chose de normal, on dit bonsoir aux enfants et hop, allez. Comme c'est un type bien, il a compris. Et à partir du moment où il a compris, dès la veille, il lui téléphonait. Ou un petit, alors là, entre époux, on peut un texto ou un mail, mais c'est mieux un téléphone, une voix directe. Ma chérie, quelle robe tu vas mettre demain soir? Ma chérie, qu'est-ce qu'on va manger demain soir? Puis on progresse, quelle nappe vas-tu mettre sur la table? Et puis on progresse, est-ce qu'il y a un programme prévu demain soir? Mais son cœur n'a plus qu'un programme, c'est le désir de celui qu'elle aime. Mais au lieu d'être dans l'angoisse depuis la veille, elle est dans l'attente, elle est dans le désir. Et son désir ne fait qu'augmenter à lui sa capacité de don. Si on comprenait, si on pouvait comprendre que la première responsabilité de l'homme est de préparer la femme, de préparer son épouse pour qu'elle puisse désirer, pour qu'elle puisse attendre. Il n'y a pas très longtemps que j'ai découvert ça. Mais ça a profondément confirmé ce que je pensais. C'est elle, quand elle se sent elle dans son corps, c'est quand elle se sent elle dans son être, prête à accueillir. C'est elle qui dit « Maintenant, viens mon chéri, viens maintenant. » Alors lui peut donner et on va entrer dans la véritable communion. Vous savez comment termine la Bible ? Dans les tout derniers versets, l'esprit et l'épouse disent « Viens, viens Seigneur Jésus. » Viens Seigneur Jésus. C'est à l'époux qui prépare son église pour accueillir ce qu'il a à lui donner. Mais c'est l'épouse qui donnera le signal. Maintenant, viens. Voyez maintenant pourquoi la Vierge Marie a devancé le désir dans les noces de Cana. Mon chéri, ils n'ont plus de vin. Que me veux-tu, femme? Comment me demandes-tu ce que tu me demandes? Quelle est la demande de ton cœur? Quelle est la relation dans laquelle tu me demandes ce signe? Mon heure n'est pas encore venue. Elle n'insiste pas, elle se retire. Et lui devance le don par ce signe qu'il donne aux apôtres. Extraordinaire, ça. Tout ce que je pourrais dire de la relation entre l'homme et la femme, entre la femme et l'homme, tout ce que je pourrais dire de la relation entre l'époux et l'épouse et l'épouse et l'époux, je peux le dire de la relation entre le Christ et l'Église, l'Église et le Christ, et réciproquement. Et c'est une des raisons pour lesquelles les prêtres sont tout à fait à même d'en parler. Parce que le prêtre vit aussi cette relation conjugale autrement, avec une sexualité offerte et sacrifiée, sacrifiée au sens où elle est offerte en holocauste. Mais on n'a pas coupé les machins, on n'a pas castré. Il vit cette sexualité d'une façon spirituelle, d'une façon mystique. Vous savez, à lire certains mystiques du Moyen-Âge, ils avaient un langage incroyablement cru, on n'ose plus lire ça en public. Parce qu'ils avaient ce langage où on passe presque sans transition du langage de la sexualité au langage de l'amour entre le Christ et l'Église. Parce que c'est immédiatement analogique. Mais de la même manière qu'un homme ne peut pas se donner à quelqu'un qui ne peut pas encore donner la vie, de la même manière, celle qui ne veut pas encore donner la vie ne peut pas attirer ou séduire pour provoquer une relation qui est stérile.
C'est le rôle de l'Église que de susciter le don. Viens, Seigneur Jésus, Maranatha. C'est extraordinaire, ça. Il faut guérir la sexualité. Je ne peux guérir la sexualité que par une chasteté retrouvée. Qu'est-ce que c'est la chasteté ? C'est la vérité des gestes. Quand vous embrassez une jeune fille, vous les hommes, quand vous avez des gestes un peu, des caresses un peu appuyées, vous les demoiselles ou les femmes, qu'est-ce que vous faites ? Qu'est-ce que vous dites ? Qu'est-ce que vous voulez exprimer ? Qu'est-ce que vous cherchez ? Dans le mariage comme hors mariage. Parce que finalement, c'est la même chose. Qu'est-ce que vous cherchez ? Qu'est-ce que vous voulez susciter ? Vous voulez être attentif à l'épanouissement de l'autre ? Ou vous cherchez, vous, la satisfaction d'un désir selon votre corps de femme ou selon votre corps d'homme ? La femme est beaucoup plus sensuelle, beaucoup moins sexuelle. L'homme est beaucoup plus sexuel, beaucoup moins sensuel. Il va falloir que l'homme sensualise sa sexualité, que la femme sexualise sa sensualité. La femme, spontanément, n'est pas tournée vers le sexe. L'homme, lui, quand il est pris d'une pulsion, il y a des moments où il ne peut plus se maîtriser. Pourquoi il ne peut plus se maîtriser ? Parce qu'il n'a pas appris à maîtriser. Pour pouvoir dire oui un jour, le oui de la liberté, le oui de l'amour, le oui de la communion, pour pouvoir dire oui un jour, il faut avoir longtemps dit non. Celui qui n'a jamais dit non à une cigarette, qui n'a jamais dit non à un verre de vin, celui qui n'a jamais dit non à un baiser, celui qui n'a jamais dit non à quelque chose de jouissif, peut-être légitime, il ne saura jamais dire oui, il ne sera jamais libre. Il sera esclave de ses envies. Mais mon père, j'ai envie. Justement, tu n'es pas libre. Ça, c'était... Je raconte ça tous les week-ends de préparation au mariage. C'est une histoire qui m'a énormément marqué. Qui m'a marqué pour... Il y a de temps en temps, comme ça, des épisodes, on ne sait pas très bien pourquoi, mais c'est parce qu'on y réfléchit après. J'avais sur un bateau, on était à Tahiti, un garçon qui faisait son service militaire, qui était jeune, il avait 18 ans. Vous savez, Tahiti, à l'autre bout du monde, c'est là au-dessous, là, vous voyez, à l'autre bout du monde. 18 ans, sorti des jupons de papa et maman, et le sable chaud, Vahiné, cocotier ou ukulélé, vous voyez, ça... Bon. Je connaissais bien ce garçon-là. C'est du temps où j'étais célibataire, je les emmenais souvent faire des grandes balades en montagne parce que ça les fortifiait un peu. Puis depuis un temps, je voyais ce garçon qui... C'était sur une pente difficile. Ce garçon était clairon dans la garde d'honneur que je commandais. Et un matin, le clairon n'est pas à son poste. Alors on cherche le clairon et il était dématé. Vous voyez, il était dans sa bannette qui tanguait un peu plus que la normale. Alors on trouve un clairon de remplacement. Et puis, une fois qu'il a été remis dans l'axe, je l'engueule parce que c'était mon métier. 15 jours, motif trop con, vous savez, c'est le tarif. Puis je lui dis maintenant... C'est plus l'officier et l'enseigne de vaisseau qui te parle, c'est François Poté qui te parle. Tu déconnes. Ah, lieutenant, j'ai le droit de faire ce que je veux. Oui, bien sûr, tu as le droit de faire ce que tu veux, mais tu déconnes. Et j'en ai vu se casser la gueule, quelquefois gravement, et je serais désolé que tu sois finalement dans une situation tellement grave que tu mets la vie d'une personne en danger, et peut-être la vie des enfants en danger. Ah, lieutenant, j'ai le droit de faire... Il y a eu des passes d'armes comme ça. « Je suis libre de faire ce que je veux », c'était son grand truc. « Oui, je voudrais bien que tu sois libre. » Et finalement, il baisse le nez, il me dit « Lieutenant, c'est plus fort que moi, j'ai craqué. » Ah, voilà bien la question, et voilà bien la chose que je cherchais. Tu me dis « Je suis libre », je ne demande que ça. Et tu me dis « J'ai craqué », ce qui prouve que tu n'es pas libre. Ce n'est pas toi qui as commandé à ton action. Ce n'est pas toi qui voulais ce que tu as fait. C'est ta carcasse. Je le comprends, je ne te juge pas. Je ne pose aucun jugement sur ce que tu fais. Parce que je serais dans les mêmes circonstances. Peut-être que si je me frottais de trop près sur une vaillinée un peu qui sent bon, je serais pris des mêmes désirs. Et je ne suis pas sûr de pouvoir les maîtriser. Je n'ai aucun jugement. Mais je dis, tu es sur une pente dangereuse parce que tu ne conduis plus ta vie. Tu ne sais pas où tu vas. Tu ne sais pas où tu veux aller.
Alors, comment veux-tu découvrir l'amour dans ces conditions? Oh, mon père, lieutenant, je ne suis pas encore à l'âge où on découvre l'amour. Ah, ben c'est bien ça la question. Et c'est bien ça qui est très grave. Plus tu fais ce genre de conneries, plus tu retardes le moment où tu pourras enfin découvrir la vérité d'une relation qui te conduit au bonheur. Il faut guérir la sexualité qui a été blessée par le péché. Encore un mot, si vous permettez, avant de conclure avec ma troisième et dernière partie. Ce qui peut profondément guérir la sexualité, j'en suis convaincu, guérir ces désordres qui sont en nous, d'une recherche de jouissance qui est désordonnée, c'est la véritable amitié, je vous en ai parlé hier, mais c'est aussi la vérité dans la relation, et je crois profondément que la vérité dans la relation, c'est la tendresse. Et ça vaut aussi bien en dehors du mariage que dans le mariage. Chaque année maintenant, c'est Jean Vanier qui m'a invité à le faire. Chaque année en janvier, je prêche à l'Arche un week-end sur la tendresse dans le couple. Très impressionné des réactions. La tendresse dans le couple, la tendresse dans l'amour, la tendresse dans le geste. Je me rappelle un garçon qui était en train de mourir du sida, que j'accompagnais dans les derniers jours de sa vie. Personne homosexuelle. Et je me rappelle, c'était effroyable. J'ai beaucoup pensé à mon saint patron qui avait embrassé un lépreux, ça l'avait marqué pour toute sa vie. Il était comme une espèce de pourriture en train de pourrir littéralement sur son lit de mort. Et je me rappelle, en pensant à mon saint patron, avoir embrassé ce garçon en le serrant contre moi. Il m'a regardé d'un regard que je ne pourrais jamais oublier de ma vie. J'étais tout jeune prêtre encore à l'époque. Il m'a regardé d'un regard que je ne pourrais jamais oublier. Il m'a dit, mon père, on ne m'a jamais embrassé comme ça. C'était un spécialiste du baiser. Hein. Professionnel de la relation. On ne m'a jamais embrassé comme ça. Qu'est-ce qu'il y avait d'autre? La tendresse, qu'il n'avait jamais expérimentée. Combien de fois, ça me frappe beaucoup, ça m'impressionne énormément. Combien de fois j'ai serré contre moi quelqu'un qui du coup s'accroche parce qu'on a tellement besoin de tendresse. Combien d'épouses, 10 ans, 15 ans de mariage, qui éclatent en sanglots, mon père, il ne me prend jamais plus dans ses bras. Ah, au début, il était très fort quand on était fiancés. Dans les 2-3 premières années de mariage, il me serrait dans ses bras. Moi, ce dont j'ai besoin, c'est pas ce qu'on fait sous la couette, c'est qu'il me serre dans ses bras tout simplement. Et au fond, lui aussi en a besoin. Il ne le sait pas. On a terriblement besoin de tendresse. Et je crois que une des grandes manifestations de la miséricorde, j'en suis convaincu et de plus en plus, une des grandes manifestations de la miséricorde, c'est l'expression de la tendresse. Peut-être que les uns ou les autres, vous m'avez vu, ou ceux qui me connaissent, je sais, je prends des risques au sens mondain du terme, parce que j'ose des gestes de véritable tendresse. Je suis intimement convaincu que c'est ce dont le monde a le plus besoin. Jamais, jamais, je ne me laisserai embrasser. Bonjour, comment vas-tu? Ça va? Oui, ça va. Et toi? Je prends comme Jean-Paul II faisait, et j'ai vu que le pape François faisait la même chose. Il prend une tête dans les mains et il l'embrasse. Il la serre sur son cœur. Dans l'amitié, on peut faire des gestes comme ça. Il y a tellement de gestes mondains dans l'amitié, dans le monde mondain, célibataire ou marié, des gestes qui sont faux, des embrassades qui sont fausses, des séductions qui mènent à la mort, parce qu'il n'y a aucune tendresse dans ces gestes-là. Il n'y a pas de vérité dans le regard, il n'y a pas de vérité dans la caresse, il n'y a pas de vérité dans les mains, dans les doigts, dans les yeux. Je pense que là, nous pouvons tous faire quelque chose, et faire quelque chose de vrai. Je pense que même dans l'amitié, oui, je sais, c'est difficile. Oui, je sais, il faut déjà être assez fort. Mais je pense que si un garçon et une fille étaient capables d'un véritable geste de tendresse, ils n'auraient plus besoin de coucher ensemble pour essayer de jouer un jeu qui finalement retarde la vérité au lieu de la faire progresser.
Je suis persuadé que la tendresse, ce n'est pas seulement s'embrasser, ce n'est pas seulement se toucher. C'est la vérité d'un regard, c'est la vérité d'un mot, c'est la vérité d'un encouragement. C'est danser d'une manière belle, vraie. Dans les mariages aujourd'hui, même les mariages de ma propre famille, on ne sait pas danser. On se dandine du cul comme ça en faisant des trucs. Mais c'est con, qu'est-ce que vous voulez ? C'est con. Ça me désespère. Je rêve, peut-être qu'avec Emmanuel, on pourrait faire ça. Je rêve d'ouvrir une école de danse. J'étais vachement content parce qu'hier soir, il y avait des essais. Il y avait deux couples qui savaient danser, je crois, sur la totalité. Enfin, j'en ai vu que deux, mais bon, il y en avait peut-être d'autres. Mais c'est bien, c'est un petit essai de... C'est pas encore la valse, mais enfin, c'est du scottish, comme ça s'appelle, hein, je crois, d'après ce que j'ai compris. Il y a un prêtre qui est prof de danse. Alors, ça comptait pas sur moi. Un frère consacré qui est pas en habit, enfin, qui est consacré... La consécration dans l'Emmanuel, c'est un truc spécial, mais... Non, mais c'est-à-dire, un prêtre qui, même dans les mariages, moi, souvent, même dans ma famille... De toute manière, je ne reste à la soirée que quand c'est dans ma famille. Et encore, même dans ma famille, ça me casse les pieds. Mais j'ai horreur de ça. Bon, enfin bref. Mais non, parce que ça ne sert à rien. On perd un temps avec ces conneries-là. Vraiment, c'est... Enfin, je vous reparlerai des mariages un autre jour, mais la mondanité des mariages, c'est désespérant. Désespérant. Quand est-ce qu'on pourra faire un mariage avec un grand pique-nique sur la pelouse qui dure deux jours de fête et où on dansera du scottish au lieu de danser ces conneries dans le noir où on n'entend rien avec des lumières qui font tac-tac-tac-tac. Non mais ça m'agace. Le jour où j'ai quitté le monde pour offrir ma vie au Seigneur, on ne danse plus parce qu'on a fait des choix. Quand je vois un prêtre, quelquefois des jeunes prêtres, qui dansent même avec sa sœur, même avec sa cousine, non. Enfin bon, ça c'est un autre sujet. Le péché, vous rappelez la première conséquence du péché, immédiatement après qu'ils aient péché, Adam et Ève ont découvert qu'ils étaient nus. Et pourquoi ont-ils découvert qu'ils étaient nus ? Parce qu'au lieu d'être dans la relation d'un regard qui communie, ils se sont retournés sur eux-mêmes et ils ont découvert qu'en réalité, ils n'étaient rien. Ils étaient néants. Et le pire, c'est qu'ils ont eu honte de cette nudité. Honte parce qu'ils ne peuvent pas assumer. Je ne peux pas assumer ma nudité sans qu'elle soit dans un esprit de communion. Alors ils se sont cachés. Et quand Dieu se promenait le soir dans le jardin, ils se sont cachés dans le buisson. « Adam, où es-tu ?» Toute la Bible va se terminer, l'Esprit et l'Épouse disent « Viens, viens Seigneur Jésus ». Le monde, l'humanité appelle Dieu. Tout a commencé par un cri angoissé, c'est pas une angoisse parce que c'est Dieu, mais un cri terrifiant de Dieu. « Adam, où es-tu ? » Je me suis caché parce que j'étais nu. Qui t'a dit que tu étais nu ? Est-ce que tu aurais mangé de ce fruit que je t'avais défendu de manger ? C'est la femme qui lui a donné, espèce de salaud. Faucheton. Mais c'est terrible ça. L'homme n'accepte pas de porter sa responsabilité. Les hommes sont mous. Il doit assumer. C'est elle qui a mangé le fruit, d'accord. Mais c'est lui qui est responsable. On peut retourner la chose, mais il y a quand même quelque chose du masculin, du féminin. Ils sont nus, ils ont eu honte, ils se sont cachés. Vous êtes Dieu, qu'est-ce que vous faites pour rattraper les choses ? C'est vachement dur. Hein. Vous n'avez jamais pensé à vous mettre à la place de Dieu. Comment faire pour redonner confiance à l'homme et à la femme, pour les aider à retrouver la confiance dans un regard réciproque, sans troubler leur liberté, sans forcer leur liberté ? Le Seigneur a trouvé un truc auquel personne ne pouvait penser. Il s'est exposé lui-même, cloué pour être sûr de ne pas pouvoir bouger, il s'est exposé nu devant la nudité de l'humanité. J'ai découvert ça en allant au JMJ à Madrid. On est passé par Barcelone avec le groupe avec lequel j'étais. Et on est passé à cette extraordinaire basilique qui s'appelle la Sagrada Familia. Je ne sais pas si vous avez vu ça, mais ça, il faut aller voir ça une fois dans sa vie. Je suis resté là un quart d'heure en train de pleurer de...
on est aspiré vers le haut dans cette basilique. C'est inouï. Inouï. L'architecte est un génie. D'ailleurs, il est en cours de béatification. Mais à la Sagrada Familia, il y a une façade, la façade nord, du transept nord, le portail nord. C'est toutes les scènes de la Passion qui ont été sculptées, non pas par l'architecte qui était déjà mort à ce moment-là, mais par un architecte dont j'ai oublié le nom, un sculpteur dont j'ai oublié le nom dans les années 50. Donc, des scènes de la Passion qui sont représentées d'une manière assez grossière, assez dure, mais très expressive. Assez stylisée, disons, mais très expressive. Et il y a au-dessus de la porte un immense crucifix, le Christ en croix, et c'est la première fois que je le voyais. Première fois que je rencontrais ça, le Christ est représenté sur sa croix nu, d'une façon suffisamment stylisée pour que ce soit très discret, pour que ce soit pas choquant, mais il est représenté nu. Habituellement, tous les sculpteurs, tous les peintres ont représenté le Christ revêtu au moins d'un linge. Et là, il a osé. Puis les JMJ, ça m'a beaucoup travaillé. Et après, ça m'a beaucoup travaillé. Et je me suis dit, au fond, le Christ a trouvé ce moyen. Il se présente nu devant l'homme et dit à Adam et Ève, tu peux faire ce que tu veux devant ma nudité. Tu peux cracher, il y en a qui l'ont fait. Tu peux hurler, il y en a qui l'ont fait. Tu peux te moquer, il y en a beaucoup qui le font. Tu peux aussi te laisser gagner par mon regard. Moi, je t'aime. Et moi, je n'ai pas peur de m'exposer tel que je suis devant ta pauvreté, devant ta fragilité. On ne peut assumer sa propre nudité, donc on ne pourra assumer sa sexualité vraiment que si on est enveloppé dans un regard qui m'habille, un regard de tendresse qui m'habille. Le regard du monde, le regard mondain nous déshabille. Et c'est terrible parce que quand il fait chaud l'été, dans notre monde à nous qui est tellement abîmé, les filles n'attendent pas que les garçons les déshabillent du regard, elles commencent le travail avant que les garçons n'aient besoin de le faire. Mais c'est terrible. Je dis ça dans beaucoup d'homélies de mariage maintenant. Ça fait une petite pause dans l'homélie et ça permet de détendre l'atmosphère. Aujourd'hui, tout le monde voudrait vivre à poil, mais personne n'accepte de se mettre à nu. Quand on est à poil, on joue encore un jeu. Sur les plages des naturistes, je n'ai pas l'expérience, mais je vois bien. Ils ne sont pas à nu, ils sont à poil, c'est-à-dire qu'ils jouent un jeu, ils ont un masque, ils ont encore un espèce de masque mondain. Il faut s'aimer beaucoup, il faut être promis à sa promise, il faut être donné dans les épousailles, il faut être donné totalement corps et âme à l'autre pour que je puisse dévoiler ma nudité devant quelqu'un qui ne me regardera pas pour me posséder, mais pour se donner. La nudité est sacrée. La nudité est sacrée. Le Christ est exposé nu sur la croix. C'est ce que j'appelle aujourd'hui l'amour exposé. L'humanité va se séparer en deux. L'amour qui s'impose ou l'amour qui s'expose. L'amour qui s'impose, c'est la mort qui est au bout. On subira la mort. L'amour qui s'expose, c'est la vie qui est au bout. J'offre ma vie. Est-ce que vous cherchez à vivre, mais qu'au bout vous subirez la mort? Ou est-ce que vous vivez pour vivre en offrant votre vie? C'est radicalement l'opposé. J'ai compris ça beaucoup et je conclurai là-dessus. Au moment de la grande agonie de Jean-Paul II, c'est en reprenant l'agonie de Jean-Paul II après coup que j'ai vraiment pénétré de beaucoup plus profondément ce mystère. Jean-Paul II n'a jamais eu autant d'autorité que quand il était infirme sur son fauteuil de malade. Jean-Paul II le grand, l'immense, l'homme au charisme invraisemblable. Je le dis en secret parce que je ne peux pas le dire et l'écrire, mais c'est le plus grand saint que la terre ait jamais porté après Jean-Baptiste. Jean-Baptiste, parce que Jésus a dit que c'était le plus grand, donc je ne peux pas dire contraire de ce que Jésus a dit. Mais après Jean-Baptiste, c'est Jean-Paul II le plus grand. Pourquoi ? Parce que
il a toutes les facettes de la sainteté. Il a l'envergure d'un saint Augustin, il a la petite voix d'une sainte Thérèse, il a les stigmates d'un saint François, il a la mystique d'un saint Jean de la Croix, il a l'aspect marial de saint Louis-Marie de Montfort. Il a, quel que soit le saint que vous regardez, qui reflète une facette du Christ, lui, Jean-Paul II, qui nous est donné à nous, à notre monde, à nous, notre génération, à nous. Jean-Paul II, il a toutes les facettes de cette sainteté. C'est extraordinaire. Je suis étonné de... Pardonnez-moi, je n'ai jamais vu écrit ça quelque part. Et pourtant, pour moi, ça me saute aux yeux. C'est pour ça que tout le monde peut s'identifier à Jean-Paul II. Les grands-parents, les jeunes parents, les fiancés, les célibataires, les enfants. Tout le monde peut s'identifier à Jean-Paul II. Tout le monde y trouve son compte. Moi, m'identifier à Sainte Thérèse de l'Enfant Jésus, oui, je comprends ce qu'elle me dit de sa petite voix, mais c'est pas complet. Enfin bon, je vais au but. Jean-Paul II le Grand, qui avait un charisme tellement époustouflant à remuer des millions de personnes dans le monde, quand il a été sur son fauteuil d'infirme, il ne pouvait plus parler. Certains de ses conseillers, même dans les plus proches, ont dit « Mais quand même, on ne peut pas avoir un pape comme ça, de quoi l'Église a l'air aujourd'hui ?» Et Jean-Paul II a tenu, contre l'avis de certains de ses proches, à se laisser voir jusqu'au bout. Il ne s'est jamais montré, mais il s'est laissé voir. Et en reprenant cette histoire de son agonie après, je me suis rappelé qu'il est mort dans le cœur de l'année eucharistique qu'il avait décrétée. Il avait proclamé une année eucharistique. Et dans cette année eucharistique, il nous avait donné une encyclique, l'encyclique sur l'Eucharistie, la dernière qu'il a écrite, où il demandait à tous les chrétiens d'être des hommes et des femmes eucharistiques. Je me suis beaucoup demandé ce que ça voulait dire devenir un homme eucharistique. J'ai compris... Bien après la mort de Jean-Paul II, en méditant sur son agonie, il a été exposé sur son lit de souffrance, sur son fauteuil de souffrance, sans aucune défense, absolument vulnérable. Et il a accepté cette vulnérabilité devant les caméras du monde entier. Absolument vulnérable, il ne s'est pas montré, il s'est laissé exposer comme le Saint-Sacrement est exposé sur l'autel. Il est vraiment identifié à cet amour exposé. Et c'est d'ailleurs ce qui est tellement bouleversant chez cet homme. Il n'a jamais imposé son amour. Il s'est exposé comme le Christ est exposé. C'est ça que j'appelle l'amour exposé. Dans ce que j'appelle aujourd'hui la sainte vulnérabilité. La sainte vulnérabilité. Peut-être que je voudrais conclure là-dessus. Peut-être que c'est la chose finalement qui est la plus radicalement contraire à ce monde mondain contre lequel le pape François cogne à coups de boutoir, la mondanité du monde. Le monde veut répondre à une certaine norme. Il faut être fort, il faut être beau, il faut être comme tout le monde, il faut avoir du fric, il faut dominer. Le Christ nous apprend à accepter d'être vulnérable. Si tu as des charismes, il faut développer ces charismes. Il faut les exercer, mais pas pour toi. Pour le monde, en jouant dans la symphonie dont parlait le père Lionel ce matin. Tant mieux si tu es beau et bien fichu, mais ce n'est pas ça qui te donnera le succès ni le bonheur. Tant mieux si tu as du fric, mais mets-le au service de la communauté. Tant mieux si tu as un métier brillant, mais que ce métier te permette de mieux servir le monde. Est-ce que vous acceptez ? Est-ce que nous acceptons, parce que je me pose la question en même temps qu'à vous, est-ce que nous acceptons fondamentalement d'être aujourd'hui vulnérables dans le monde ? Je vous envoie, dit Jésus, comme des agneaux au milieu des loups. Le jour, disait Benoît XVI, le jour où l'agneau cherche à se protéger avec la panoplie du loup, il ne bénéficie plus de la protection du bon pasteur. C'est fort, ça, hein ? Je vous envoie comme des agneaux au milieu des loups. Si parce que vous avez peur des loups, vous cherchez à prendre la panoplie du loup pour vous protéger, vous ne bénéficiez plus de la protection du bon pasteur. Vous vous rappelez David qui a voulu combattre Goliath? Au début, il a pris parce que c'était la mode, parce qu'on lui avait demandé de le faire, parce qu'il pensait qu'il n'y avait pas d'autre moyen. Il a pris l'armure qu'on lui présentait, l'armure de Saül. Il s'est pris les pieds dedans, il s'est cassé la gueule. Et pour un peu, il se faisait trucider par Goliath. Alors il a largué son armure et il a été chercher les 5 petits cailloux dans le ruisseau.
les 5 plaies de Jésus dans le torrent de son amour. Il les a mis dans sa besace. Slack, avec sa fronde, il a envoyé un petit caillou sur le front de Goliath. Il a tué le mal, sec. Fabuleuse. Est-ce que j'accepte cette vulnérabilité dans le monde? On est fragile dans le monde. Mais en réalité, on est beaucoup plus fort. Parce que si on est dans ce cœur brûlant d'amour, qu'est-ce que vous voulez qu'on craigne? Qu'est-ce que vous voulez qu'on craigne? Le but de notre vie, c'est de donner notre vie. Donc après tout, qu'on soit martyr à 20 ans, à 80 ans ou à 110, aucune importance, pourvu que notre vie soit donnée. Quel est le sens de la vie? Si ma mort n'a pas de sens, ma vie n'a pas de sens. Seigneur, tu sais tout. C'est toi qui sais si je t'aime. Jésus vient demander à Pierre, qui a tombé son armure de prétention. Pierre a été pris au piège de lui-même. Il a été mis à nu. Pierre, est-ce que tu m'aimes? Oui, Seigneur, tu sais bien que je t'aime. C'est bien. Reprends mes brebis, je te les confie. Pierre, est-ce que tu m'aimes? Mais oui, Seigneur, tu sais bien que je t'aime. Et là, tout le scénario se remet dans sa tête et il recommence à pleurer. Pierre, est-ce que tu m'aimes? Seigneur, c'est toi qui sais. C'est toi qui sais si je t'aime. J'ai renversé la question. Moi, je ne sais plus. Je vous ai dit l'autre jour, et je le dis sans mentir parce que c'est vrai, j'ai de moins en moins confiance en moi, de plus en plus confiance en lui. Celui qui met sa confiance en lui, un jour ou l'autre, il se prendra les pieds dans le tapis ou dans son armure. Il faudra un jour ou l'autre qu'il tombe l'armure. Peut-être que ce sera sur son lit de mort, mais un jour ou l'autre, il sera obligé de le faire. Si je tombe l'armure pour accepter de revêtir le vêtement blanc, celui que me donne le Christ, celui qui a été lavé, comme dit l'Apocalypse, dans le sang de l'agneau, celui-là ne craint plus rien ni personne. Il est victorieux en lui, par lui, avec lui. Un tout dernier mot. Quand Pierre s'est cassé la gueule et que du palais du grand prêtre, il est sorti en pleurant amèrement, vous savez ce qu'il a fait? Personne n'en parle. Judas est parti se pendre. Il a regardé Jésus. Non, c'est Jésus qui l'a regardé. C'est Jésus qui l'a regardé et Pierre a gardé dans son cœur ce regard dans lequel il n'y avait aucun reproche, dans lequel il y avait un amour total, mais c'est ça qui l'a fait pleurer, qui l'a fait craquer complètement. Mais après ça, qu'est-ce qu'il a fait? On n'en parle jamais. Je suis surpris qu'on n'en parle jamais. Il y avait une seule personne qui pouvait l'accueillir sans le juger, sans le condamner, c'était la Vierge Marie. Et comment je suis sûr qu'il est allé voir la Vierge Marie? C'est parce que le matin de la résurrection, quand Marie-Madeleine revient du tombeau, « Venez voir, on a pris Jésus, je ne sais pas où on l'a mis. » Elle court, et il y avait Pierre et Jean qui étaient ensemble. Jean, il est forcément avec Marie. Dès cette heure-là, il prie Marie chez lui. Si Pierre est avec Jean, c'est parce que Pierre est avec Marie. Pierre savait, il avait compris. Marie était la seule personne au monde qui pouvait l'accueillir, le consoler sans le condamner. Qui pouvait revêtir sa nudité d'un regard de miséricorde et de tendresse. Et ça, c'est là-dessus que je voudrais terminer. Parce que nous sommes tous des pauvres types. Hein, et nous sommes tous pris en tort. Nous sommes tous pris en défaut un jour ou l'autre. Et tous les jours, le juste pêche 7 fois par jour. La Vierge Marie, dont nous fêtons aujourd'hui cette fête extraordinaire du Mont Carmel, c'est elle le refuge des pécheurs. C'est elle qui peut guérir toutes les blessures de l'amour. C'est elle qui nous apprend à aimer.

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Alors, vous inquiétez pas, si je vois les têtes tomber, je vous en voudrais pas. Alors, mon enseignement, c'est sur Saint Jean-Paul II, l'Eucharistie. Je me suis converti en 2003. Il est mort en 2005. Et donc, ça a été mon héros. C'est sans doute grâce à lui qu'il y a eu une conversion. C'est mystérieux, mais je sais que j'étais profondément touché. Il est passé à Tours, là où j'étais, dans ma jeunesse, à quelques mètres de moi. J'étais dans le lycée, on était sortis pour l'accueillir, pour l'acclamer. Et je me souviens de ce moment. À l'époque, j'ai pas trop compris ce qui se passait, mais je me suis dit, il y a quelque chose qui se passe là. Vous savez, on dit que là où les saints passent, Dieu passe avec eux. Et donc, je ne connaissais pas encore le Seigneur Jésus à l'époque, mais je pressentais mystérieusement que cet homme était extraordinaire. Alors, 1980, il est venu en France. Il est venu plusieurs fois. La première fois, il est venu en 1980. Il avait été ordonné, élu pape à la fin de 1978. Et il a une homélie mémorable sur l'aéroport du Bourget, pendant la fête de la Très Sainte Trinité. Il a dit à la fin de l'homélie, « France, fille aînée de l'Église, es-tu fidèle aux promesses de ton baptême ? Permettez-moi de vous demander, France, fille aînée de l'Église et éducatrice des peuples, es-tu fidèle pour le bien de l'homme à l'alliance avec la sagesse éternelle ? Pardonnez-moi cette question. Je l'ai posée comme le fait le ministre au moment du baptême. Je l'ai posée par sollicitude pour l'Église, dont je suis le premier prêtre et le premier serviteur, et par amour pour l'homme, dont la grandeur définitive est en Dieu, Père, Fils et Saint-Esprit. Qu'est-ce qu'on a fait de notre baptême, frères et sœurs ? Et pourquoi Dieu, Jean-Paul II nous pose cette question et parle du baptême ? À un autre moment, dans Novo Millennio Inuente, document pour passer aux alentours de l'an 2000, vous savez, pour le nouveau millénaire, il donne un élément pour comprendre pourquoi il parle du baptême 20 ans plus tôt. Il dit tout d'abord, je n'hésite pas à dire que la perspective dans laquelle doit se placer tout le cheminement pastoral de l'Église est celle de la sainteté. Sainteté ou rien. C'est ça notre appel. On est fait pour ça. Si on n'est pas saint, notre vie est ratée. Même si on fait une grande carrière, même si tout le monde nous applaudit, même si nous sommes riches, notre vie est ratée si nous ne sommes pas saints. En réalité, dit-il, placer la programmation pastorale sous le signe de la sainteté est un choix lourd de conséquences. Cela signifie la conviction que, si le baptême fait vraiment entrer dans la sainteté de Dieu au moyen de l'insertion dans le Christ, ce serait un contresens que de se contenter d'une vie médiocre, vécue sous le signe d'une éthique minimaliste et d'une religiosité superficielle. Écoutez bien ce qu'il dit maintenant. Demander à un catéchumène « Veux-tu recevoir le baptême ?» signifie lui demander en même temps « Veux-tu devenir un saint ?» Qui est baptisé ici ? Veux-tu devenir un saint ? C'est ça qui s'est passé au baptême. C'est la même question. Pas de médiocrité. La sainteté. Et pour Jean-Paul II, la source la plus forte, la plus grande, la plus belle, la plus profonde de la sainteté, c'est l'Eucharistie.

L'Eucharistie est la source de notre sainteté, frères et sœurs. D'où l'importance capitale de la mettre au centre de nos vies. Mais on se méprend parfois sur ce qu'est la sainteté. Hein ? Notre tentation première, c'est les biscottos. Je vais y arriver. Hein ? Je vais y arriver. Je vais faire des efforts. Ouais, on y va. Et puis, on n'y arrive pas. Parce que la sainteté est d'abord un don. Oui, on répond. Oui, l'homme participe, bien sûr. On n'est pas quiétiste. Mais d'abord, c'est un don de Dieu. Et comment Dieu donne-t-il la sainteté ? Par les sacrements. D'où le drame de la France qui ne va plus à la messe, qui ne se confesse plus, 1% de pratique. Et quand on dit ça, dans les enquêtes, c'est une fois par mois. Pour maintenant, c'est maintenant une fois par mois la pratique. Donc on n'est pas saint en France. C'est tout simple. Et comme le sacrement de l'Eucharistie est le sommet de l'économie sacramentelle, tous les sacrements sont orientés vers l'Eucharistie. Pourquoi on est baptisé ? Pour pouvoir communier. Pourquoi on va se confesser ? Pour pouvoir communier. Tous les sacrements sont orientés vers l'Eucharistie. Dans l'Ecclésia de Eucharistia, l'encyclique du pape sur l'Eucharistie, il dit « Tout engagement vers la sainteté doit puiser dans le mystère eucharistique, la force nécessaire est s'orienter vers ce même mystère eucharistique comme vers le sommet. Eucharistie source et sommet. C'est pas simplement la source pour aller faire autre chose après. C'est la source de notre vie, mais on y revient. Source et sommet de notre vie. Dans une homélie à des jeunes, j'ai choisi beaucoup d'homélies où ça s'adresse aux jeunes, parce que vous êtes tous jeunes. Quand on est chrétien, on est jeune. On rajeunit de jour en jour, en se rapprochant de Jésus. Il dit, très chers frères et sœurs, que le cœur est le guide de votre itinéraire spirituel et apostolique, soit l'Eucharistie. La vie sacramentelle est en effet source de grâce et de salut pour l'Église. Part du Christ Eucharistie et tout revient au Christ Eucharistie. Cœur du monde, cœur de la communauté diocésaine et paroissiale. Et vous vous rendrez compte que toute cette activité de l'Église naît de la source surabondante de sainteté qui est le mystère eucharistique lui-même et qui appelle chacun à tendre vers la sainteté. Donc parmi tous les moyens que Dieu nous donne, le plus puissant, le plus efficace, le plus rapide pour être un saint, c'est l'Eucharistie. Saint Maximilien Kolbe, vous savez, a dit « Une seule communion eucharistique peut faire de moi un saint. » Une seule. Et Mère Teresa a complété cette citation en disant « On devrait se demander pourquoi on n'est pas déjà saint alors qu'on communie souvent. » Donc source de sainteté à aller chercher dans l'Eucharistie. Alors quelques mots maintenant sur le nom même qu'a choisi le pape. Il s'appelait Charles Carole Wojtyła et il a pris le nom de Jean-Paul. Jean d'abord, il ne s'est pas appelé Paul-Jean, il s'est appelé Jean-Paul. Jean, Saint-Jean, le contemplatif, l'aigle. Vous savez que pour Jean-Paul II, Saint-Jean est le meilleur modèle du prêtre. Il a une vision contemplative du prêtre. Le prêtre est d'abord un homme contemplatif. Il repose sa tête sur le cœur de Jésus, il écoute les battements du cœur de Jésus, il se laisse inonder, transformer par la puissance de l'Eucharistie. Il est un amoureux de Jésus, le prêtre, d'abord. Parce que sinon, s'il va dehors après parler aux gens et qu'il n'aime pas Jésus, il ne sert à rien. Parce que les gens, ils ne veulent pas voir le père Jérôme, ils s'en fichent.
Ça pourrait être le père Serge, le père Jean-Luc. Ils veulent voir Jésus dans les prêtres. C'est Jésus que le monde attend. C'est pas nous. Nous sommes des boulets. Il faut se laisser transformer. Donc Jean, d'abord, en premier, le contemplatif. Il a dit, au cours d'un discours du 30e anniversaire du document du Concile Vatican II sur les prêtres, « Le prêtre est l'homme de l'Eucharistie. Après 50 ans de sacerdoce, le plus important et le plus sacré pour moi est la célébration de l'Eucharistie. La Sainte Messe est le centre absolu de ma vie et de chacun de mes jours. » L'Eucharistie, la messe, mais aussi l'adoration, bien sûr. Vous savez qu'il avait mis un bureau au fond de la chapelle du Vatican. Il allait travailler en présence de Jésus au tabernacle. Tout ce qu'il a donné à l'Église, 14 encycliques, des milliers de pages de merveilles, ça vient de là. Certes, il était très très brillant. C'est un génie intellectuel, mais ça a été fécondé par la présence eucharistique de Jésus. Il témoigne de sa vie d'adoration. Il dit « Il est bon de s'entretenir avec lui, penché sur sa poitrine comme le disciple bien-aimé, d'être touché par l'amour infini de son cœur. Si, à notre époque, le christianisme doit se distinguer surtout par l'art de la prière. » Vous voyez, pour lui, la distinction spécifique d'un chrétien, c'est que c'est quelqu'un qui prie, qu'il sait prier. Comment ne pas ressentir le besoin renouvelé de demeurer longuement ? Longuement, pas 5 minutes en passant, pas 10 minutes en passant, longuement. En conversation spirituelle, en adoration silencieuse, en attitude d'amour devant le Christ présent dans le Saint-Sacrement. Bien des fois, chers frères et sœurs, j'ai fait cette expérience et j'en ai reçu force, consolation et soutien. Tous ceux qui ont participé à sa messe, déjà, on voyait qu'il priait. Hein. On voyait qu'il priait, il était avec Jésus. Il priait tout le temps. Quand il regardait les gens, quand il se baladait partout, il priait. Il est arrivé au sommet de la vie d'union, de la vie intérieure. Donc il était en permanence avec Dieu. En permanence. C'est pour ça que les foules allaient à lui. Et donc Benoît XVI, il avait été bluffé. Un de ses premiers collaborateurs, vous savez, quand il a été élu pape, il a appelé 2 ans après le cardinal Ratzinger, pour prendre le poste numéro 2, gardien de la foi. Et Ratzinger, après la mort du pape, une fois devenu pape, dit avec quelle dévotion il célébrait la messe, cœur de chacune de ses journées. Combien de temps il passait dans une prière silencieuse et d'adoration devant le tabernacle. Oui, les témoins ont vu qu'il était abîmé en prière avec Jésus. Donc Jean pour le premier, hein, on respecte l'ordre, Jean d'abord, ensuite Paul, le missionnaire, l'apôtre des nations, le plus grand apôtre de l'histoire, peut-être Jean-Paul II arrive en deuxième, à égalité peut-être avec saint François-Xavier, apôtre infatigable. Je ne sais pas si vous vous souvenez du tsunami au Japon, les images du tsunami au Japon, j'étais fou. Frappé, choqué par la puissance de l'eau, voilà, malheureusement puissance destructrice, mais la puissance des tsunamis, eh bien, cette image, pour moi, peut s'appliquer à Jean-Paul II. Tout son apostolat, ça a été un gigantesque tsunami dont l'épicentre qui a fait bouger, c'est l'Eucharistie. À partir de l'Eucharistie, il s'est déployé. Il a visité plus de 120 pays, des millions de kilomètres parcourus, jusqu'à la fin. Hein. Vous vous souvenez, à la fin, il était fatigué, malade, brisé par la souffrance. J'en parlerai tout à l'heure de la souffrance. Et il continue à être là, fidèle au poste. On se moquait même de lui à la fin, quand il était un peu grabataire, vraiment vers la fin. Les médias, ils se moquaient de lui. Ça n'a pas de valeur, cette vie. Et lui, il témoignait. Après avoir écrit « Évangile de la vie »
pour protéger la vie, respect de la vie, de la dignité humaine. Il l'a témoigné dans sa chair, jusqu'au bout. On ne t'anasie pas. Dignité, jusqu'à la dernière seconde. Et j'ai une autre image à vous proposer pour expliquer l'apostolat des saints. Comment ils font, les saints? C'est impossible ce qu'ils font. Ils sont jamais fatigués. Ils repartent tout le temps. Nous, on les suit une demi-journée, on est claqués. On veut dormir pendant une semaine. Et eux, ils n'arrêtent pas, ils ne sont pas fatigués, ils sont souriants, tout va bien. Comment ils font? Eh bien, j'ai une image à vous proposer. Je ne sais pas si vous êtes déjà allé à des mariages. Il y a des pyramides de coupes de champagne. Et on verse tout en haut, dans une seule coupe. Et tout se remplit après. Mais la première coupe, elle n'est jamais vide. Elle est toujours pleine. Voyez? Tout ce qui va, c'est ce qui déborde. Voyez? Et donc les saints, ils sont toujours remplis. Ils sont toujours avec Dieu. Parfaitement. Et donc tout leur apostolat, c'est qu'il n'y a que ce qui déborde. Donc ils sont toujours pleins. Ça va toujours bien. Voyez? D'où l'importance de cette vie intérieure, d'adoration, de contemplation. Parce que c'est Dieu qui va déborder. Et nous, on sera toujours remplis. Et ça va bien se passer. Encore une fois, il insiste sur le secret de sa vie. Maintenant, je voudrais vous dire quelque chose de personnel à des jeunes de Bologne en 97. Avec le temps qui passe, la chose la plus importante pour moi reste le fait d'être prêtre depuis 50 ans. Parce que chaque jour, je peux célébrer la Sainte Messe. L'Eucharistie est le secret de ma journée. Elle donne sens et force à toutes mes activités au service de l'Église et du monde. Donc vous voyez, le pape vivait ce qu'il prêchait. Un jour, mon père spirituel m'a dit « Attention, Jérôme, quand tu prêches, il y a toujours un problème. Parce que nous sommes des menteurs, nous les prédicateurs. Prédicateurs-menteurs. Parce qu'on ne vit pas ce qu'on prêche. On essaye, oui, on essaye. Mais on ne vit pas vraiment ce qu'on prêche. Lui, il vivait ce qu'il prêchait. Et il dit quelque chose pour les prêtres. Alors, ça peut être appliqué à tout le monde. Et je veux quand même le dire. Hein, vous pouvez remplacer le mot prêtre par fidèle, laïc, toute personne. Pour que le prêtre puisse se réaliser pleinement, il faut que l'Eucharistie devienne le centre et la racine de sa vie et que toute son activité ne soit autre que le rayonnement de l'Eucharistie. Le prêtre vaut ce que vaut sa vie eucharistique, sa messe surtout. Messe sans amour, prêtre stérile. Messe fervente, prêtre conquérant d'âme. Dévotion eucharistique négligée et sans amour, prêtre en danger de se perdre. Ouh. Vous voyez la centralité de l'Eucharistie dans sa vie. Et pour terminer cette petite partie, une anecdote au JMJ de Denver, 1993, aux États-Unis, Colorado. Le prêtre responsable du protocole pour les trajets de la papa mobile, etc., le timing. À un moment, il voit que sur le trajet qu'ils ont prévu, il y a une petite chapelle. Toute petite chapelle. Et donc, il connaît le pape et il se dit, oulala, si le pape voit ça, il va vouloir s'arrêter et aller prier et on est foutu. Le timing va être en retard. Et donc ce prêtre véridique, hein, j'ai eu son témoignage quand j'étais aux États-Unis, il a fait cacher la chapelle avec des arbustes, avec des toiles de peintres, etc. Il a caché la chapelle pour pas que le pape s'arrête. La papa mobile arrive et le pape, devant la chapelle, au moment où elle passe devant, il dit « Stop !» Qu'est-ce qu'il y a là-bas? Et le pauvre prêtre, tout penaud, « Ma Saint-Père, il y a une chapelle. » Et on avait peur que vous arrêtiez et qu'après on soit en retard sur le planning. Avec un grand sourire, il a regardé le prêtre, il a dit « Ce n'est pas bien d'essayer de cacher le Seigneur Jésus au Saint-Père. »
Il avait perçu, vous voyez, c'était un mystique. Il avait perçu la présence réelle du Seigneur Jésus dans l'Eucharistie. Comme le Padre Pio, comme Marthe Robin. Il savait si Jésus était là. Il percevait de manière mystérieuse, mais réelle. Vous voyez, donc lui, il avait perçu la présence de Jésus. Waouh! Alors, maintenant, l'Eucharistie et la croix. Ne partez pas. À la fin des années 80, Mère Teresa, une interview au journal La Croix. Elle a parlé de la croix. En termes élogieux, comme rédemption, vous voyez, elle disait que les souffrances unies au Christ participait au salut, et qu'un homme qui souffrait, il a gardé sa dignité, etc. etc. Elle la côtoyait, la souffrance. Hein. Et voilà, interview. Le lendemain, ou le surlendemain, les gens lisent le journal La Croix, lettres par milliers de protestations. Mais quoi? Qu'est-ce que c'est que c'est ça? On parle de la souffrance, de la croix, mais ça va pas. Alors j'ai envie de dire à ces personnes, mais il faut changer le journal. Il s'appelle La Croix. Hein, il faut vous abonner à Confort et Bien-être. Et là, vous aurez des choses pour vous. Mais des milliers hein, de protestations, disant c'est pas possible, c'est doloriste, machin, machin, machin. Et oui, je crois que la crise de l'Église actuelle, il y a beaucoup d'éléments possibles qu'on pourrait expliquer, mais l'un des centraux, l'un des principaux, c'est le refus de la croix. Le père Joël Guibert, qui s'est converti après 14 ans de sacerdoce. Hein, il est toujours temps de se convertir. Il était un prêtre un peu mondain. Il aimait bien la pastorale du pinard, dit-il, d'aller chez les gens pour manger. Mais il n'y a pas beaucoup de conversion. Et un jour, voilà, le Seigneur le met par terre comme saint Paul. Et il a dit la chose suivante. Il nous a prêché une retraite un jour au séminaire. C'était la meilleure retraite que j'ai eue de ma vie. Il a dit, il nous apparaît de plus en plus clairement que la crise de l'Église n'est pas d'abord une crise morale, même si des scandales abjects y ont éclaté. Ce n'est pas non plus du côté de l'essoufflement missionnaire qu'il faut en chercher les causes profondes. C'est plus loin, plus profond, qu'il faut chercher les causes fondamentales, qui consistent en un déni plus ou moins conscient plus ou moins diffus de la croix. Nous voulons du ressuscité, mais pas du crucifié. Je crois qu'on peut se mettre un peu dedans, hein, j'imagine. Pas la croix, oui la résurrection, mais pas la croix. Mais c'est un package unique. C'est pas l'un sans l'autre. Donc, si vous voulez que le ressuscité, ben, vous ne l'avez pas. Il faut prendre les deux. Pas d'option. Alors là, j'ai une longue citation, mais que je trouve extraordinaire. En 1994, vous savez, il y a eu la réunion des familles, je ne sais plus comment ils appelaient ça. Mes parents sont allés, je pense qu'ils ont eu beaucoup de grâce à ce moment-là. Et le pape, pendant 4 semaines, juste avant ce grand événement ecclésial de l'année, il était malade. Vous savez qu'après son attentat, il a eu des maladies nosocomiales qui ont affaibli profondément sa santé. Puis la maladie de Parkinson qui s'est déclarée, donc il était quand même assez fragile. Hein. Au début c'était l'athlète de Dieu qui faisait du ski, et après c'était le souffrant, comme son Seigneur. Et donc il a été 4 semaines, il a dû retourner à l'hôpital Gemelli, 4 semaines pleines, vous imaginez, juste avant cet événement. Et donc au moment de la session des familles, il a ce discours extraordinaire. Le 29 mai 1994. Je souhaite que par Marie soit exprimée aujourd'hui ma gratitude pour ce don de la souffrance. Il dit merci pour la souffrance par Marie. Je tiens à dire merci pour cela. Je comprends qu'il est un don nécessaire. Le pape se devait d'être à l'hôpital, Gemelli. Il devait être absent de cette fenêtre pendant 4 semaines, 4 dimanches. Et il a dû souffrir, comme il a dû souffrir il y a 13 ans.
c'était l'attentat. Je méditais, je repensais à tout cela pendant mon séjour à l'hôpital. Et j'ai trouvé à nouveau à côté de moi la grande figure du cardinal Wyszynski. Vous savez que le pape avait un amour et un respect, une vénération pour ce grand primat de la Pologne pendant qu'il était jeune prêtre, un saint homme aussi. Et ce cardinal Wyszynski avait dit au pape quand il avait été élu, « Si le Seigneur vous appelle, vous a appelé, vous devez conduire l'Église dans le troisième millénaire. » C'était en 78, hein. C'était pas obligé qu'il fasse jusqu'en 2000, hein. Donc il a été un peu prophète déjà ce cardinal. C'est ce que m'a dit le cardinal, continue le pape, et je compris que je dois conduire l'Église du Christ dans le troisième millénaire, par la prière, par diverses initiatives, mais j'ai vu que cela ne suffisait pas. Il faut la conduire par la souffrance, avec l'attaque d'il y a 13 ans et avec ce nouveau sacrifice. Pourquoi maintenant? Pourquoi cette année? Pourquoi dans cette année de la famille, le pape doit-il souffrir? Précisément parce que la famille est menacée. La famille est attaquée. Le pape doit être attaqué. Le pape doit souffrir. Parce que chaque famille, pour que chaque famille et le monde puissent voir qu'il y a un évangile, je dirais supérieur, l'évangile de la souffrance, par lequel on prépare l'avenir, le troisième millénaire des familles, de chaque famille et de toutes les familles. Et il termine, « Je voulais ajouter ces pensées dans ma première rencontre avec vous, à la fin de ce mois marial, parce que je dois ce don de la souffrance et j'en rends grâce à la Sainte Vierge. Je comprends qu'il était important de parler de ce sujet devant les puissants de ce monde. » Ça, c'est merveilleux. Encore une fois, je dois rencontrer ces puissants dans le monde et je dois leur parler. Avec quels arguments? Avec celui de la souffrance. Jean-Paul II était convaincu qu'il convertissait les puissants de ce monde par cet évangile de la souffrance. Alors, lié à la souffrance, l'Eucharistie est un mystère de mort. Alors là, je vous livre des méditations du pape. Je n'ai pas pu aller aussi profond que lui. Je n'ai pas tout compris, mais je pense qu'il y a quelque chose d'extraordinaire aussi. Vous savez, Saint Jean, dans l'Évangile, au chapitre 13, il dit que Jésus les aima jusqu'à la fin, jusqu'au bout. Et moi, spontanément, dans ma tête, je me disais, mais c'est quoi jusqu'à la fin? C'est quel moment? Qu'est-ce que ça veut dire? Et moi, je pensais à la croix, au dernier souffle. Le don de sa vie sur la croix. Eh bien, le pape dit que c'est une interprétation valide, mais il en a une autre qui le relie au mystère de l'Eucharistie. Je le cite encore. « Nous pensons avec raison qu'aimer jusqu'à la fin veut dire jusqu'à la mort, jusqu'au dernier souffle. Mais la dernière scène nous montre que pour Jésus, jusqu'à la fin signifie au-delà du dernier souffle, au-delà de la mort. Telle est en effet la signification de l'Eucharistie. Écoutez bien, la mort n'est pas sa fin, F-I-N, mais son commencement. L'Eucharistie part de la mort, comme nous le rappelle l'apôtre saint Paul. Chaque fois en effet que vous mangez ce pain et que vous buvez cette coupe, vous annoncez la mort du Seigneur jusqu'à ce qu'il vienne. L'Eucharistie est fruit de cette mort. Elle la rappelle constamment. Elle la renouvelle sans cesse. Elle la signifie toujours. Elle la proclame. La mort qui est devenue le commencement de la nouvelle venue du Christ, de la résurrection à la parousie jusqu'à ce qu'il vienne. Aimer jusqu'à la fin signifie donc pour le Christ aimer moyennant la mort et au-delà de la barrière de la mort, aimer jusqu'aux extrêmes de l'Eucharistie. Mystère, c'est encore plus loin que la mort. L'Eucharistie, ça va encore plus loin que la mort. Et à la fin d'un discours, toujours à Bologne, avec les jeunes en 97, il a improvisé, il était en train de parler, il a commencé à partir et il est revenu.
il a été inspiré par l'Esprit Saint pour dire un message aux jeunes. Et il dit ceci: avant de partir, je voudrais terminer avec ce que j'ai dit plus tôt. Je vous ai dit que nous avons besoin de l'Eucharistie pour ne pas être ingrats envers le Seigneur, pour tous les biens, toutes les richesses, tous les talents qu'il nous donne. Donc ça, c'était au début du discours. Une grande action de grâce est nécessaire. Mais ce grand merci doit se faire par le sacrifice de la croix. Il doit s'accomplir par la mort sanglante du Christ. S'il n'y avait pas de mort, il n'y aurait pas de résurrection non plus, ni de mystère pascal. Et il cite une hymne latine de l'Eucharistie. La mort et la vie ont combattu en un duel prodigieux. Le maître de la vie mourut. Vivant, il règne. Je voulais vous dire ceci pour élargir votre vision de ce qu'est l'Eucharistie. Voilà pour le mystère de mort. Maintenant, Eucharistie et Esprit Saint. Vous savez que la thématique du don est centrale dans la vision générale du pape, dans sa théologie, dans sa pensée. Le don, on appelle ça l'herméneutique du don. Toute la réalité, tout l'univers, toute la réalité de Dieu est vue comme une réalité de don. Et il cite Gaudium et Spes, le grand document de Vatican II, et c'est lui qui était derrière en fait. Avant le concile, on lui a demandé de travailler ce texte. Donc ça vient de lui, directement. C'est une citation très connue, mais je voudrais la répéter, qu'elle se grave dans notre mémoire. L'homme, l'être humain, seule créature sur terre que Dieu a voulu pour elle-même, ne peut pleinement se trouver que par le don désintéressé de lui-même. On veut être heureux, on veut s'accomplir, être parfaitement homme, il faut se donner. Je me donne. Mais le drame, c'est que le péché, c'est le contraire du don. Quand j'étais à New York, un des frères m'avait dit, tu sais, Dieu est Trinité. Je lui avais dit, ça quand même, je sais. Et il m'avait dit, et Dieu a créé l'homme à son image. Donc, il y a une Trinité dans l'homme. Sais-tu ce que c'est, cette Trinité dans l'homme? Je dis non. Et il me le dit en anglais, donc je vous le dis en anglais. La Trinité dans l'homme, c'est me, myself, and I. Moi, moi, moi. On n'a pas tous ces mots, nous, en français. En anglais, ils ont trois mots différents. Ça, c'est nous après le péché. Au lieu de se donner, on se regarde le nombril et on veut que tout tourne autour de soi. Et on n'est pas heureux, parce qu'on est heureux quand on se donne. Or, dans la théologie, l'Esprit Saint, c'est le don qui unit le Père et le Fils. Et donc, il y a un lien entre l'Eucharistie et l'Esprit Saint. Et donc, Jean-Paul II commente deux passages de Saint Jean, au chapitre 6, le discours du pain de vie. Il met donc en relation, un premier passage, « Celui qui mange ma chair et boit mon sang a la vie éternelle. » La chair et le sang. Avec l'autre, « C'est l'Esprit qui fait vivre, la chair n'est capable de rien. » Les paroles que je vous ai dites sont esprit et elles sont vie. Et donc il dit qu'en fait, il y a l'Esprit Saint dans l'Eucharistie, puisque c'est le discours du pain de vie. Et donc, Saint Jean-Paul II lit la chair et l'esprit. Donc quand on reçoit la chair, on reçoit Jésus, bien sûr, son corps, son âme, sa divinité, mais on reçoit l'Esprit Saint aussi. Et là, je cite Ecclesia de Eucharistia, toujours l'encyclique du pape sur l'Eucharistie. À travers la communion à son corps et à son sang, le Christ nous communique aussi son esprit.
et il cite saint Éphrem, le grand docteur de l'Église. Donc là, c'est saint Éphrem. Il appela le pain son corps vivant, et il le remplit de lui-même et de son esprit. Dieu remplit de son esprit l'Eucharistie. Et celui qui le mange avec foi mange le feu et l'esprit. On ne pense pas souvent à cette dimension de la présence de l'Esprit-Saint dans l'Eucharistie. Prenez-en, mangez-en tous et mangez avec lui l'Esprit-Saint. On mange l'Esprit. C'est vraiment mon corps et celui qui le mange vivra éternellement. J'aime bien cette image de manger du feu. Oui, imaginez que vous mangez du feu, quoi. Feu de l'amour qui va nous brûler intérieurement. Voilà pour le don et le lien à l'Esprit Saint. Plus que deux petits thèmes. L'Eucharistie comme école de l'amour. Et oui, nous devons aller à l'école pour apprendre à aimer. Parce que nous ne savons pas aimer. Nous sommes des ignorants. Il faut retourner sur les bancs. Et Jean-Paul II, dans une de ses homélies, il commente l'épître de Saint-Jacques. Donc je vous relis le passage qu'il commente. Passage connu de l'épître de Saint-Jacques. « Mes frères, dans votre foi en Jésus-Christ, notre Seigneur de gloire, n'ayez aucune partialité envers les personnes. » Pas faire de distinction. Accueillir chacun sur le même plan. Imaginons que dans votre assemblée arrive en même temps un homme aux vêtements rutilants, portant une bague en or, et un pauvre aux vêtements sales. Vous tournez vos regards vers celui qui porte le vêtement rutilant, et vous lui dites « Assieds-toi ici, en bonne place. » Et vous dites au pauvre « Toi, reste là-bas, debout. » Ou bien « Assieds-toi au bas de mon marchepied. » Saint-Jacques dit « Cela n'est-ce pas faire des différences entre vous et juger selon de faux critères ? Écoutez donc, mes frères bien-aimés, Dieu, lui, n'a-t-il pas choisi ceux qui sont pauvres aux yeux du monde pour en faire des riches dans la foi et des héritiers du royaume promis par lui à ceux qui l'auront aimé ?» Et là, Jean-Paul II, à partir de ce passage, il développe une méditation sur l'être et l'avoir. Parce que notre monde moderne, capitaliste, matérialiste, athée, son idole, c'est l'avoir. C'est ce que j'ai qui compte, qui donne ma valeur. Mais ça, ce n'est pas du tout chrétien. Mais alors, du tout. Et donc Jean-Paul II dit que c'est grâce à l'Eucharistie qu'on peut comprendre tout ça. Par l'Eucharistie, nous avons l'avertissement qu'il ne suffit pas d'avoir, il faut aussi être. La petite hostie n'est rien sur le plan de l'avoir, mais elle est tout sur le plan de l'être. Elle est le corps du Christ, mort et ressuscité, qui se transforme en nous. Qui nous transforme et nous rend frères. À la lumière de ce sacrement, être devient une priorité au niveau le plus profond de nous-mêmes. Et l'avoir est remplacé par l'agir. En d'autres termes, être et agir pour les autres. L'Eucharistie nous fait sortir de cette logique sécularisée de l'avoir, du matérialisme, et de l'être, la priorité à l'être, sur le faire, sur l'agir, et surtout sur l'avoir. Donc l'Eucharistie nous révèle le vrai sens de la vie, qui n'est pas d'avoir plus que les autres. Je me répète, c'est pas ça le sens de la vie. Mais le monde moderne, il pense que c'est ça, hein, qu'on est arrivé quand on a plus que les autres. Le Christ eucharistique est notre modèle d'une attitude de pro-existence, existence pour.
On est fait pour ça, hein. On existe pour les autres. Pour Dieu d'abord, et après pour nos frères. Pour les autres. Dans ce don de soi eucharistique, nous découvrons notre propre vocation à être un don et faire ce don de soi. En fait, la signification de notre vie humaine est totalement contenue dans le corps et le sang du Christ. Waouh, quelle parole! La signification de notre vie, le pourquoi, c'est Jésus qui nous le dit, par le don de sa vie d'abord il y a 2000 ans, et qui continue dans l'Eucharistie. Dans une homélie aux étudiants en 2004, donc c'est un an avant sa mort, à peine. On ne peut rester indifférent lorsque le Christ dit « Je suis le pain vivant descendu du ciel ». Dans la conscience apparaît immédiatement la question qu'il pose. « Crois-tu que ce soit moi ? Le crois-tu vraiment ?» À la lumière de ces paroles, « Qui mange ce pain vivra à jamais », nous ne pouvons manquer de nous interroger sur le sens et la valeur de notre vie quotidienne. Et que dire ensuite de la question sur l'amour véritable ? Lorsqu'on médite les paroles du Seigneur, « Le pain que je donnerai, c'est ma chair pour la vie du monde ». Oui, dans ce pain, le pain eucharistique, est contenu l'offre salvifique de la vie que le Christ a immolée pour la vie du monde. N'en vient-on pas alors spontanément à se demander « Ma chair, c'est-à-dire mon humanité, mon existence, est-elle pour quelqu'un ?» C'est nous là, hein, on n'est plus sur le Christ. Hein. Et moi, mon existence, est-ce qu'elle est pour quelqu'un ? Est-elle pleine de l'amour de Dieu et de la charité pour le prochain ? Ou bien reste-t-elle prisonnière du cercle opprimant de l'égoïsme ? Et dans Dominique Séné, il confirme tout ça, il dit « Le sens authentique de l'Eucharistie devient une école d'amour effectif envers le prochain ». Elle nous éduque à l'amour. École. On va à l'école en allant communier régulièrement, en allant adorer le Seigneur qui nous apprend le vrai sens de la vie qui est de se donner. Je me donne et je me trouve. C'est le paradoxe. Qui perd gagne avec Jésus ? Tu perds ta vie, tu gagnes. Qui perd gagne ? Alors il faut perdre. Il faut perdre, il ne faut pas avoir peur de perdre. Et on gagne. Enfin, un petit mot pour conclure sur Marie et l'Eucharistie. Et pour Jean-Paul II, c'est le modèle de notre union à Jésus. Marie comme modèle de notre union à Jésus. Et le pape dit que la vie de Marie est une vie d'intimité avec son fils bien-aimé. C'est le mot qu'il dit qui ressort le plus. Elle était intimement unie à Jésus, constamment. Il y a trois facettes de cette intimité. Elle est particulière, mais nous pouvons l'imiter. Jean-Paul II, donc toujours, quelle est alors la spiritualité de Marie ? C'est une spiritualité de l'intimité totale avec Jésus. Intimité organique, comme seule la mère peut avoir, elle qui lui avait donné une vie physique. Intimité affective, parce que Jésus était son amour suprême et absolu. De l'Annonciation au Calvaire, de la résurrection à son assomption dans le ciel. Et intimité apostolique, parce que, étroitement reliée à l'œuvre rédemptrice du Christ, elle intercède toujours pour toute l'humanité. Une telle intimité avec Jésus, c'est ce à quoi on est appelé nous aussi, hein, est aussi la principale caractéristique de votre vie, qui est réalisée d'une manière éminente et unique dans l'Eucharistie. Voilà le lieu de l'intimité, frères et sœurs. C'est là qu'il faut aller pour cette intimité avec Jésus. C'est là qu'il faut aller.
Marie était toujours près du corps du Seigneur. Et cette intimité eucharistique est le principal moyen pour atteindre la vie éternelle qui est promise par le Christ. Et donc Marie est celle qui a eu l'intimité la plus profonde avec Jésus. Personne n'a fait mieux qu'elle. Elle est devenue le tabernacle de Dieu, le vrai tabernacle de Dieu, avec Jésus dans son sein. Elle est notre modèle de pureté et d'amour pour le recevoir dans la Sainte Communion, comme elle a reçu Jésus à l'incarnation, à Bethléem. Et donc Jésus nous dit qu'il faut faire comme elle quand elle a accueilli Jésus, l'enfant Jésus, à Bethléem. Heureuse celle qui a cru. Dans le mystère de l'incarnation, Marie a aussi anticipé la foi eucharistique de l'Église. Et le regard extasié de Marie, contemplant le visage du Christ qui vient de naître et le serrant dans ses bras, n'est-il pas le modèle d'amour inégalable qui doit inspirer chacune de nos communions eucharistiques? Avec Marie, on se prépare à cette intimité avec Jésus. Nous conduit, prend par la main pour arriver à cette intimité, qui est le but. Notre sainteté dépend de cette union, de cette intimité avec Jésus. Alors, je termine en bouclant la boucle, pour ainsi dire, parce que je vous ai cité au début l'aéroport du Bourget, avec France, fille aînée de l'Église. Eh bien, juste avant de dire cette phrase, le pape a encore des paroles extraordinaires. Parce que on se plaint parfois du silence de Dieu, de l'absence apparente de Dieu, qu'on a du mal à le trouver, etc. J'entends pas, il ne me répond pas, je cherche, comment je fais? Vous voyez, on entend beaucoup de personnes qui sincèrement cherchent et qui se plaignent du silence de Dieu. Eh bien, Jean-Paul II, il dit que ce problème n'existe pas. C'est la première fois que je lis ça chez un saint. Je le cite encore. Le problème de l'absence du Christ n'existe pas. Le problème de son éloignement de l'histoire de l'homme n'existe pas. Le silence de Dieu à l'égard des inquiétudes du cœur et du sort de l'homme n'existe pas. Il n'y a qu'un seul problème qui existe toujours et partout. Le problème de notre présence au Christ, de notre permanence dans le Christ, de notre intimité avec la vérité authentique de ses paroles et avec la puissance de son amour. Il n'existe qu'un problème, celui de notre fidélité à l'alliance avec la sagesse éternelle. C'est Jésus, la sagesse éternelle, qui est source d'une vraie culture, c'est-à-dire de la croissance de l'homme, et celui de la fidélité aux promesses de notre baptême. Au nom du Père et du Fils et du Saint-Esprit. Amen.

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0: Le Seigneur soit avec vous. 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
1: Gloire à toi, Seigneur.
0: En ce temps-là, Jésus se manifesta encore aux disciples sur le bord de la mer de Tibériade, et voici comment. Il y avait là ensemble Simon-Pierre, avec Thomas, appelé Didyme, c'est-à-dire jumeau, Nathanaël de Cana de Galilée, les fils de Zébédée, et deux autres de ses disciples. Simon-Pierre leur dit « Je m'en vais à la pêche ». Ils lui répondent « Nous aussi, nous allons avec toi ». Ils partirent et montèrent dans la barque. Or, cette nuit-là, ils ne prirent rien. Au lever du jour, Jésus se tenait sur le rivage, mais les disciples ne savaient pas que c'était lui. Jésus leur dit « Les enfants, auriez-vous quelque chose à manger ?» Ils lui répondirent « Non ». Il leur dit « Jetez le filet à droite de la barque et vous trouverez ». Ils jetèrent donc le filet, et cette fois, ils n'arrivaient pas à le tirer, tellement il y avait de poissons. Alors le disciple que Jésus aimait dit à Pierre, « C'est le Seigneur !» Quand Simon-Pierre entendit que c'était le Seigneur, il passa un vêtement, car il n'avait rien sur lui, et se jeta à l'eau. Les autres disciples arrivèrent en barque, traînant le filet plein de poissons. La terre n'était qu'à une centaine de mètres. Une fois descendus à terre, ils aperçoivent disposé là un feu de braise avec du poisson posé dessus et du pain. Jésus leur dit « Apportez donc de ces poissons que vous venez de prendre ». Simon-Pierre remonta et tira jusqu'à terre le filet plein de gros poissons. Il y en avait 153. Et malgré cette quantité, le filet ne s'était pas déchiré. Jésus leur dit alors « Venez manger ». Aucun des disciples n'osait lui demander « Qui es-tu ?» Il savait que c'était le Seigneur. Jésus s'approche, il prend le pain et le leur donne, et de même pour le poisson. C'était la troisième fois que Jésus ressuscité d'entre les morts se manifestait à ses disciples. Quand ils eurent mangé, Jésus dit à Simon-Pierre, « Simon, fils de Jean, m'aimes-tu vraiment plus que ceci ?» Il lui répond, « Oui, Seigneur, toi, tu le sais, je t'aime. » Jésus lui dit, « Sois le berger de mes agneaux. » Puis il dit une deuxième fois, « Simon, fils de Jean, m'aimes-tu vraiment ?» Il lui répond, « Oui, Seigneur, toi, tu le sais, je t'aime. » Jésus lui dit, « Sois le pasteur de mes brebis. » Il lui dit pour la troisième fois, « Simon, fils de Jean, m'aimes-tu » Pierre fut peiné parce que la troisième fois, Jésus lui demandait, « M'aimes-tu » Il lui répond, « Seigneur, toi, tu sais tout, tu sais bien que je t'aime. » Jésus lui dit, « Sois le berger de mes brebis. Amen, amen, je te le dis. Quand tu étais jeune, tu mettais ta ceinture toi-même pour aller là où tu voulais. Quand tu seras vieux, tu étendras les mains et c'est un autre qui te mettra ta ceinture pour t'emmener là où tu ne voudrais pas aller. » Jésus disait cela pour signifier par quel genre de mort Pierre rendrait gloire à Dieu. Sur ces mots, il lui dit, « Suis-moi. » Acclamons la parole de Dieu, louange à toi, Seigneur Jésus. Aucun des disciples n'ose lui demander « Qui es-tu ?» quand il le voit ressuscité sur la berge. Et pourquoi ? Parce que, il est dit, il savait que c'était le Seigneur. Eh oui, beaucoup font cette expérience d'une rencontre avec Jésus. Et ceux-là, qui font vraiment cette rencontre, ne lui demande pas « Qui es-tu ?» Et j'ai vu bien des personnes à qui on n'avait jamais fait le catéchisme ni rien appris du tout, ou alors ils avaient entendu vaguement parler de quelque chose, faire une rencontre personnelle avec le Christ de différentes manières, et ils savent très bien que c'est Jésus, et ils ne demandent pas « Qui es-tu ?» En particulier, les musulmans qui se convertissent et qui sont assez nombreux font souvent une expérience de rencontre avec le Christ dans un songe ou dans une réalité véritablement visible, et ils lui demandent pas qui il est, bien qu'ils aient appris que Jésus c'était Issa, etc. Donc, le Jésus du Coran, évidemment, ce n'est pas le Jésus de la Bible, ce n'est pas le Jésus des évangiles. Eh bien, ils lui demandent pas qui il est, ils rencontrent tout de suite le Christ tel qu'il se révèle dans les évangiles. C'est étonnant. Comment rencontrer Jésus? En fait, c'est ça la question. Et comment nous, aujourd'hui, nous pouvons le rencontrer? Jésus ressuscité. Eh bien, Jésus ressuscité, je le crois vraiment, il nous rejoint dans nos vies. Dans nos vies, c'est-à-dire là où nous sommes, toujours à partir d'une expérience personnelle. Vous voyez, il vient pas là comme un cheveu sur la soupe, si j'ose dire. Il vient à partir d'une expérience personnelle, et on le voit d'ailleurs dans cet évangile. Ce qui est décrit là, c'est que Pierre et ses compagnons vont pêcher toute la nuit et ne rien prendre. Mais il y a eu un épisode comme ça, tout à fait au début du ministère de Jésus, 3 ans avant. Pierre était en train de pêcher, il avait prêté sa barque à Jésus pour qu'il puisse parler. Et puis Jésus lui dit, retourne à la pêche. Et Pierre lui dit, on a pêché toute la nuit sans rien prendre. Mais bon, sur ta parole, je vais jeter les filets. Et là, il y a une pêche miraculeuse. Eh bien là, c'est l'expérience renouvelée. Et cette expérience renouvelée va leur faire comprendre, mais c'est le Seigneur. Mais oui, c'est le Seigneur. Et vous voyez, le Seigneur nous rejoint dans l'expérience de nos vies. Il vient au travers de ce que nous connaissons déjà, que nous avons déjà pu vivre avec lui ou sans lui ou de manière particulière, mais qui nous font comprendre que c'est bien lui, c'est le Seigneur. Et donc, quand on rencontre le Seigneur, il y a plusieurs attitudes. La première, la plus mauvaise, c'est d'être craintif, d'avoir peur ou d'être incrédule. « Oh non, je ne crois pas ce que je vois. » Ou alors, comme Pierre, eh bien, on se jette à l'eau. Il se jette à l'eau, Pierre. Et ça, c'est quand même extraordinaire. Voyez, Pierre aurait pu dire, oh là là, j'ai dit à Jésus que je l'aimais jusqu'à donner ma vie et que moi, j'irais jusqu'au bout. Et en fait, je l'ai renié. Donc, j'ose pas me présenter devant lui. Mais si. C'est ça qui est formidable. Pierre a tellement confiance en Jésus qu'il se précipite, qu'il se jette à l'eau et qu'il va vers lui. Ça, c'est extraordinaire. Et je pense que vous voyez, entre Judas et Pierre, la vraie question, pourquoi Judas va se pendre? Bien sûr, il a trahi, c'est pire qu'un reniement, sans doute, parce qu'il a trahi pour de l'argent, mais il s'en est rendu compte. Sa conscience l'a taraudé, il a rendu l'argent au Sanhédrin, et puis il est allé se pendre. Mais pourquoi? Bien parce qu'il s'est regardé lui-même. Et quand on se regarde soi-même, quand on a fait une erreur ou un péché, on ne se supporte pas. Et le risque, eh bien, évidemment, c'est le suicide. Alors que Pierre, lui, ne se regarde pas. Il regarde Jésus. Et c'est cela, la rencontre avec Jésus. Il faut arrêter de se regarder soi-même, sinon on pourrait se désespérer. Mais il faut regarder Jésus. Et là, tout est possible. Il est possible que Jésus nous permette de redire ce que nous n'avons pas été capables de faire. « J'avais dit Pierre, que je te suivrai jusqu'à la mort. Je t'aime jusqu'à donner ma vie. Et Pierre, est-ce que tu m'aimes ?»« Ah, Pierre, oui, il répond quand même. » Vous voyez, c'est pas des reproches. Jésus lui fait pas de reproches. Il lui demande simplement de pouvoir redire son amour. Alors Pierre lui dit, je comprends bien ce qu'il est en train de dire. « Oui, Seigneur. » Tu sais tout, tu sais bien que je t'aime. Je t'aime pas comme j'avais dit, je t'aime pas comme j'aurais voulu, je t'aime pas comme il faudrait, mais pourtant je t'aime. Eh bien, voyez, Jésus, avec ce petit peu d'amour, il lui donne toute son Église. Et voyez, nous n'attendons pas d'être parfaits pour rencontrer le Christ. Le Christ, même avec le peu que nous lui offrons, est capable de tout nous donner. Voilà peut-être la leçon qu'il y a à retenir, parce que c'est cela qui est important. N'attendons pas d'être impeccable, d'être parfait. Nous ne sommes pas des cathares, nous sommes des pécheurs qui venons voir quelqu'un qui est venu nous sauver. Et c'est cela que Pierre a compris. Eh bien, soyez comme Pierre, frères et sœurs. Amen.

Elle est étroite, la porte. Il est resserré le chemin qui conduit à la vie. Et ils sont peu nombreux ceux qui le trouvent. Matthieu 7, 14.

Et cette méditation va nous conduire à savoir comment discerner dans nos vies, en tant que disciples du Christ, entre ce qui est urgent et ce qui est

choix. Et parmi ces choix du quotidien, peut-être que l'un des plus difficiles, l'un des plus décisifs, c'est le choix des priorités. C'est le choix entre l'urgent et l'important. Et nous savons que nous sommes dans un monde qui nous crée, ou dans lequel on accepte que ça nous crée toujours plus d'urgence. Et en un sens, on est tous dans ce flot de l'urgence. Le fait d'être joint par téléphone, partout, et toujours, le fait d'être informé sur les événements du monde à la seconde, tout se joue aujourd'hui dans l'urgence. On peut parler d'un véritable culte de l'urgent qui présente un danger évident, celui de répondre sans discernement à ce qui est urgent, en laissant de côté, en reléguant à plus tard ce qui est du domaine de l'important. Il ne sera jamais urgent de prier, sauf si vous ratez un virage en repartant du lot. Là, tout d'un coup, une urgence de prier va jaillir de votre cœur. Mais sinon, dans l'ordinaire de notre vie, on n'est pas dans le domaine de l'urgence avec la prière. Mais est-ce que justement, puisque c'est très rarement dans l'urgent, est-ce qu'on n'a pas tendance à vite la mettre de côté, cette prière? Et cette tension crée en nous un malaise. Nous voudrions parfois arrêter le temps, juste pour faire le point, et puis enfin consacrer du temps à ce qui est important et qu'on a laissé si souvent de côté. On sent en nous un désir de relation authentique avec les autres. On sent un désir de temps gratuit qu'on pourrait offrir aux autres. On sent un désir d'un vrai moment de prière qu'on pourrait offrir au Seigneur. On sent un désir de pouvoir prendre le temps de contempler un beau paysage ou de s'arrêter longtemps devant une œuvre d'art. Ah, on aimerait tellement avoir le temps de faire tout ça. Mais on le considère finalement comme de l'optionnel par rapport à toutes les urgences qui viennent en permanence parasiter notre vie. Alors, comme nous avons vu que Jésus était le centre de gravité du temps, lui qui est l'alpha et l'oméga, le début et la fin, lui la deuxième personne de la Sainte Trinité faite chair, faisant entrer dans la réalité humaine l'éternel, et qui, par son mystère pascal, faisant passer notre réalité présente déjà dans l'éternité, c'est bien sûr Jésus que nous allons regarder. Comment Jésus se comporte dans le discernement entre l'urgent et l'important. Il me semble repérer 4 comportements fondamentaux qu'on pourrait nuancer, ou plutôt on pourrait trouver des sous-comportements, mais permettez que je résume à 4 comportements fondamentaux de Jésus dans le discernement entre l'urgent et l'important. Premier comportement, c'est plus qu'un comportement en un sens, Dieu a envoyé son Fils dans le monde pour sauver le monde. Sauver le monde, mais quelle urgence, quoi! Quand on voit les drames qu'il y a dans le monde, quand on voit l'impact que le mal peut avoir sur nos vies personnelles et sur la vie du monde, bien sûr qu'il y a une urgence de nous sauver. Et voilà que la deuxième personne de la Sainte Trinité prend chair et passe 30 ans de vie cachée. 30 ans de vie cachée? Non mais franchement, bon, on peut comprendre qu'il a fallu que Jésus passe par les étapes de la croissance inhérente à tout être humain. Mais bon, une fois qu'il avait 16 ou 18 ans, il aurait pu commencer. Pourquoi avoir attendu 30 ans de vie cachée, dont on sait rien ou quasiment rien? Oui, quelques récits de l'enfance de Jésus, l'épisode au moment de l'égarement dans le temple. Mais à part ça, on ne sait rien de ces 30 ans. Quand même intéressant de voir le projet de Dieu devant l'importance et l'urgence de nous sauver, d'avoir voulu commencer par 30 ans d'une vie cachée. On pourrait dire, en un sens, d'une vie pas utile par rapport à ce projet-là de nous sauver. Voyez, il y avait urgence de nous libérer, mais il était important pour le Fils de l'homme de commencer par habiter notre terre, de vraiment habiter notre vie pour la sauver, d'habiter la réalité de notre vie de fœtus, qui grandit dans le ventre maternel, d'habiter la réalité de petit enfant qui se nourrit du lait maternel et ensuite qui grandit, d'habiter la réalité du travail de charpentier avec tout ce que ça pouvait avoir d'enthousiasmant et de routinier dans le quotidien. Jésus a fait ça pendant 30 ans. Voyez, il était important qu'il habite notre terre. Vous voyez, ça perturbe déjà notre conception de l'urgence. Alors bien sûr que chacune des secondes de cette vie du Christ sur notre terre

éclairer, transfigurer déjà le monde, bien sûr. Mais il n'empêche, cette importance qu'avait Jésus d'habiter notre monde pendant 30 ans nous échappe en grande partie. Et je pense qu'au ciel, c'est une des choses qu'on découvrira. Ah Seigneur, il fallait que tu passes par 30 ans de vie cachée pour ça. Pour l'instant, on peut le pressentir, mais ça nous échappe quand même. Voyez, quelque chose de plus grand que ce qu'on arrive à concevoir. Et pourtant, ces années de vie cachée étaient assurément essentielles, sinon Jésus ne l'aurait pas fait, tout simplement. Un temps de maturation. 30 ans de maturation. À nous aussi de savoir choisir les temps de maturation, sans vouloir précipiter les choses. C'est le problème de l'urgence, c'est que finalement, l'urgence ne permet pas des ouvrages accomplis. Et finalement, c'est ça, cette impression qu'on a en nous d'inachevé, c'est que souvent on a l'impression de bâcler les choses. Voyez. La rentabilité selon Dieu n'est pas la nôtre. Et sans doute avons-nous besoin, à la lumière des années de vie cachée du Christ, de repenser à nouveau frais notre logique de l'efficacité de nos vies. J'en arrive au deuxième critère, deuxième comportement du Christ. Après les 30 ans de vie cachée, Jésus a vécu seulement 3 ans de ministère public. Et pendant ces 3 années, waouh, Jésus hyperactif. En tout cas, c'est l'impression qu'on pourrait avoir, par exemple, quand on ouvre l'évangile de Saint Marc. C'est le plus court de nos évangiles. Ça peut être intéressant d'ailleurs de ne pas se contenter d'une lecture d'évangile telle qu'on a dans la proclamation liturgique, parce que c'est toujours par petits tronçons, et donc on n'a pas une vision d'ensemble sur des évangiles qui ont été écrits dans leur logique intégrale. Oui. Je vous encourage à prendre le temps de lire un évangile en entier. Saint Marc, vous le lisez en entier, ça vous prend 1 heure et demie, hein, ça se lit facilement. Et là, tout d'un coup, il y a des choses qui apparaissent évidentes, et qui ne sont pas évidentes quand on a le texte morcelé dans la liturgie. L'évidence, c'est quoi? Ça se presse tout le temps. Et Saint Marc va utiliser un adverbe, aussitôt, hein, aussitôt, aussitôt. Combien de fois? 46 fois dans son évangile de 16 chapitres. On a vraiment l'impression, quand on lit l'évangile de Saint Marc, que Jésus, il enchaîne, allez, hop, et hop, et on y va, et on y va, et à la suite, voyez? Quelque chose, un enchaînement. Qui finalement trouve son origine au premier chapitre de Saint Marc, verset 15, la première parole de Jésus. Les temps sont accomplis, le règne de Dieu est tout proche, convertissez-vous et croyez à la bonne nouvelle. On aurait envie de rajouter, ça urge. Voyez? Et finalement, tout l'évangile de Saint Marc va montrer à quel point Jésus est au service de cette urgence de la conversion. Et là, il ne faut pas traîner. Chez Saint Luc, on a cette même urgence qui est présentée autrement. Dès la visitation, Marie se rendit en hâte vers une ville de la région de Juda. Vous voyez, à partir du moment où Marie a eu l'annonce par l'ange Gabriel, eh bien, il y a quelque chose en elle qui devient urgent. Voilà. Et donc, c'est en hâte qu'elle se rend jusqu'auprès de sa cousine Élisabeth. C'est cette même hâte qu'on va retrouver dans la nuit de Noël, où les bergers, une fois qu'ils ont eu la visite des anges, ils se rendent en hâte et trouvèrent Marie, Joseph et le nouveau-né couchés dans une mangeoire. Luc, chapitre 2, verset 16. Il y a une hâte, voyez, il y a une hâte dans laquelle nous sommes invités à entrer par l'évangile de Saint Luc. Chez Saint Jean, cette même urgence, on va la trouver plus tard. On va la trouver le jour de Pâques. C'est ce récit que nous avons chaque année au matin de Pâques. C'est le footing du dimanche de Pâques, vous savez. Hein? Quand Pierre et Jean courent jusqu'au tombeau, le plus jeune Jean arrive le premier, mais il ne rentre pas, c'est Pierre qui rentre le premier. Bon, voilà. Cette course, vous voyez, cette course qui nous parle aussi d'une urgence dans laquelle les apôtres sont entrés par le mystère pascal. Il faut se presser. Il faut se presser parce qu'il y a urgence à annoncer la bonne nouvelle de la victoire du Christ sur le mal et sur la mort. Parce que cette mort et ce mal sont un tel poids sur nos épaules qu'on ne peut plus attendre une seconde avant de nous annoncer qu'on en est libéré. Il y a une urgence. Puisqu'avec l'incarnation, l'histoire du salut est entrée dans une nouvelle étape décisive, le temps favorable, le fameux kairos dont on parlait, hein, on ne peut pas remettre à plus tard l'urgence d'entendre la bonne nouvelle, de la proclamer, mais aussi d'y répondre par la conversion. Voilà.
Et cette urgence qu'on voit dans les évangiles, c'est l'urgence du « ne remettez pas à demain votre besoin de conversion ». C'est maintenant qu'il faut le faire. C'est maintenant qu'il faut le faire. Voyez. Troisième point, malgré ou à travers cette urgence, importance de la conversion, on ne voit jamais un Jésus pressé. Voyez. On ne voit pas Jésus comme on croise les gens dans le métro. Il court partout. Voyez. Il n'y a pas ça chez Jésus. C'est étonnant de voir la qualité d'attention qu'il arrive à apporter à chaque personne qu'il rencontre. Ça, c'est très étonnant. C'est très touchant. Regardons le bel exemple de la Samaritaine. Jean chapitre 4. C'est intéressant qu'on nous situe les choses au début de ce chapitre 4 en disant quoi ? Jésus, fatigué par la route, s'était assis là au bord du puits. Jésus fatigué par la route. On pourrait dire, tiens, voilà un indice pour nous dire, allez, il va déconnecter, quoi. Il est fatigué, il va juste se reposer au bord du puits. Voyez. Il était urgent pour Jésus de se reposer un peu. Mais il va être mis face à quelque chose de plus important encore, qui est que cette femme qui arrive là sur le bord du puits, elle est complètement perdue. Et lui, on pourrait dire qu'il va dépasser sa fatigue, de manière à pouvoir être disponible à cette femme qui a soif. Et c'est beau de voir comment il va le faire. Alors, il était important de convertir cette femme, mais il n'était pas urgent de lui envoyer à la figure sa situation personnelle. Jésus aurait pu lui dire, hé, t'as eu 5 femmes, t'as eu 5 maris, le 6e n'est même pas ton mari, ça craint pour ton salut, t'as intérêt à te convertir. C'est pas comme ça qu'il lui parle. Il va d'abord se faire lui demandeur, j'ai soif, pour qu'elle rentre en relation avec lui et qu'elle puisse comprendre qu'elle-même a soif et que sa soif n'est pas simplement d'eau, elle a soif de quelque chose. Et finalement, d'être allée vers 5 maris, d'en avoir un 6e maintenant, c'est qu'elle a soif, son affectivité est assoiffée d'amour véritable et elle ne sait pas où aller le chercher. Et Jésus va se révéler comme étant pour elle celui qui lui donne l'eau vive qui lui permettra de ne plus avoir soif éternellement. Mais vous voyez que si Jésus était arrivé, en plus avec la fatigue, donnant une bonne excuse pour nous, hein, en lui disant les choses tout de go et on n'en parle plus, c'est bon, j'ai fait le job, ça n'aurait pas passé. Voyez. Donc il était urgent d'appeler cette femme à la conversion, mais important de prendre du temps pour que ça puisse véritablement la rejoindre en profondeur. Autre exemple très intéressant de la gestion de Jésus entre l'urgent et l'important, c'est la mort de son ami Lazare. Ça, c'est quand même étonnant. Jean chapitre 11. Je vous rappelle le contexte, si on peut dire. Jésus est très ami de Lazare, Marthe et Marie. Bon, très bien. Et voilà qu'il apprend que Lazare est gravement malade. Voyez. Donc on pourrait dire, dans ces circonstances, on lâche tout, on va à son chevet. Jean chapitre 11, verset 6. Quand il apprit que celui-ci était malade, il demeura pourtant 2 jours à l'endroit où il se trouvait. Alors seulement, il dit aux disciples, revenons en Judée. Ben franchement, sympa l'ami, quoi. Voyez ? Vous voyez, mais pourquoi il n'a pas tout lâché pour y aller ? Alors bien sûr, nous avons une lecture pascale, hein, c'est-à-dire que attendre 2 jours, c'est-à-dire y aller le 3e jour, c'est une annonce de la résurrection. Et que Lazare, qui va être relevé d'entre les morts, même si Lazare va remourir une fois, Lazare relevé d'entre les morts, annonce bien sûr la résurrection du Christ. Bon, d'accord. Ça, c'est... En fait, ce qui était important, c'est ça. Que Jésus puisse éveiller le cœur de ses disciples au fait que le 3e jour, la vie l'emporte. Ça, c'était important. Et pour ça, Jésus va accepter de renoncer à l'urgence de devoir aller auprès de son ami Lazare et de ses sœurs et pleurer. Ça a dû être, pour Jésus, une décision très difficile. Parce qu'il savait que Marthe et Marie allaient rester dans la peine. Et d'ailleurs, elles ne vont pas manquer de lui dire. Si tu avais été là, voyez, le reproche, hein, voyez, elles ne vont pas manquer de lui dire. Et on pourrait dire que Jésus, il assume ce reproche. Remarquez que c'est un reproche qui n'est pas pécamineux, qui n'est pas péché, parce que Jésus est pur de tout péché. Donc, le fait d'avoir différé quelque chose
qui présentait un évident caractère d'urgence au nom de quelque chose de plus important, pour Jésus, ça a été, excusez-moi du terme, crucifiant. Il a fallu pour lui vraiment prendre sur lui pour dire « Allez, j'accepte de renoncer à l'urgence d'y aller tout de suite. Je sais que je ne vais pas me faire bien voir, mais il y a quelque chose de plus important. Il faut que j'éveille en leur cœur le sens de la résurrection. Sans quoi, ils ne seront pas capables d'accueillir mon mystère. » Voyez ? Fallait le faire. Hein. Quatrième comportement du Christ, ça lui arrive de ne pas perdre son temps. Voilà. On a évoqué à la précédente méditation comment, avec les marchands du temple, Jésus ne commence pas à négocier. C'est tout de suite, voilà, il faut vraiment que la maison de mon père soit maison de prière. Allez, oust ! Il y a un autre exemple intéressant quand Jésus rencontre une véritable opposition de la part de ses adversaires. Luc chapitre 4, verset 30. « Et lui, passant au milieu d'eux, alla son chemin. » Il ne prend pas le temps de discuter, ce n'est pas la peine. Voyez. Autrement dit, il a discerné là aussi que finalement, il n'était pas important de perdre du temps avec ces gens-là. Ça peut être intéressant pour nous parce que des fois, on peut culpabiliser et on va même peut-être ne pas avoir un juste regard sur nous-mêmes dans la façon dont on a pu se détourner d'un questionnement même de quelqu'un sur la foi. Voilà les comportements de Jésus. Et son enseignement, parce que Jésus a eu des comportements, mais il a aussi parlé, et donc il nous a donné des lignes directrices qu'on a bien sûr déjà dans son comportement, mais qu'on a aussi dans ses enseignements. Et là, il y a deux passages bibliques qui me semblent très intéressants au regard de cette question de l'urgent et de l'important. Une parabole et une action du Christ. Parabole des invités au dîner et l'action du Christ quand il envoie ses disciples en mission, avec un contenu de parole que vous connaissez assurément bien. Regardons d'abord la parabole des invités au dîner. On est dans l'évangile de Saint-Luc, au chapitre 14, à partir du verset 16. Je pense que vous connaissez bien cette parabole. Un homme donnait un grand dîner, et il avait invité beaucoup de monde. À l'heure du dîner, il envoya son serviteur dire aux invités « Venez maintenant, le repas est prêt !» Mais tous se mirent à s'excuser de la même façon. Le premier lui dit « J'ai acheté un champ et je suis obligé d'aller le voir. Je t'en prie, excuse-moi. » Un autre dit, « J'ai acheté 5 paires de bœufs et je pars les essayer. Je t'en prie, excuse-moi. » Ce qui est intéressant dans cette parabole, c'est que tous avaient reçu au préalable une invitation. Ils savaient donc qu'il y avait un dîner. Okay ? Mais quand le jour est arrivé, ils ont présenté des excuses. Ils avaient organisé leur vie comme si de rien n'était. Okay ? Et l'enseignement essentiel de cette parabole, c'est que, invité par le Seigneur au banquet éternel, est-ce que nous organisons notre vie en rapport avec cette invitation essentielle ? Autrement dit, comment dans notre vie nous gérons nos activités en les classant entre urgentes et importantes ? Voyez ? Soucieux d'inspecter un champ ou d'essayer des bœufs, les invités ont clairement posé un choix. Pour eux, il était plus important d'aller visiter un champ que de participer au dîner. Remarquez que le champ, il aurait été là le lendemain. Hein. Donc, l'urgence n'y était pas. C'est la personne qui a créé l'urgence comme une excuse pour ne pas répondre au dîner important. Voyez ? La parabole des bonnes excuses, on pourrait l'appeler comme ça. Et ça peut nous arriver de nous construire des bonnes excuses. Alors, très bien ficelées, hein, parce qu'on peut être très doué pour ça. Voyez ? Mais ça restera des bonnes excuses parce qu'il n'y a pas d'urgence, mais on la crée. Et on la crée justement pour ne pas répondre à l'invitation du plus important. Vous voyez, là, on a une connotation très claire par rapport à la participation à la messe dominicale. Combien de personnes ont vite fait de trouver des excuses ? C'est pas un bœuf, c'est pas un champ, c'est je reçois des amis. Ah oui, je reçois ma famille, vous comprenez ? Donc, excusez-moi, mais la messe, une autre fois. Non, mais j'irai une autre fois, c'est promis. Hein. Peut-être même deux fois le dimanche suivant, hein, comme si voilà, il fallait compenser le truc. Mais non, mais en fait, la messe, c'est essentiel, quoi. Je vais pas me dire, excusez-moi, mais aujourd'hui, j'ai pas le temps de respirer, au sens physique du terme. Donc, je vais passer la journée en apnée. Très vite, je me rendrai compte que c'est pas possible. Je ne peux pas me dire, oh, ce mois-ci, j'ai envie de gagner du temps. Alors quand je vois que je passe à table à peu près 2 heures par jour, voilà,
Je vais gagner 2 heures par jour sur un mois, ça vaut la peine. Allez, j'arrête de manger pendant un mois. Très vite, mon corps va me faire comprendre que ce n'est pas un bon calcul. Mais mon âme me dit la même chose par rapport à la vie spirituelle. Simplement, elle a des manières de s'exprimer qui sont autres que le corps, hein. Quand on a faim, on le sent très vite. La faim de l'âme, on la sent aussi, mais on peut manquer de l'entendre. Et l'âme, par exemple, exprime sa faim dans des comportements, des fois, d'irritation et tout ça. Et là, ce n'est pas nécessairement cela, mais ça peut être un critère où notre âme dit « j'ai faim ». Il s'agit d'être à l'écoute des faims de nos âmes. C'est tellement important. Deuxième épisode intéressant, l'envoi des disciples en mission. Prenons l'évangile de Saint-Luc au chapitre 10. Allez, dit-il à ses disciples, voici que je vous envoie comme des agneaux au milieu des loups. Ne portez ni bourse, ni sac, ni sandales, et ne saluez personne en chemin. Mais dans toute maison où vous entrerez, dites d'abord paix à cette maison. Si elle a un ami de la paix, votre paix ira reposer sur lui, sinon elle reviendra sur vous. Restez dans cette maison, mangeant et buvant ce que l'on vous sert, car l'ouvrier mérite son salaire. Ne passez pas de maison en maison. Alors, si on regarde ce qui nous est dit en rapport au temps, qu'est-ce qu'on remarque? Première chose, qu'est-ce qui vous touche déjà en rapport au temps? Ne saluez personne en chemin. Bah, dis donc, sympa, hein? Pas très poli, les disciples. Alors, bien sûr, ça ne veut pas dire faites comme si vous voyiez personne. Quand vous passez dans un couloir, surtout, ne dites personne, ne dites à personne bonjour. Mais on comprend qu'à travers les salutations, c'est les mondanités dont on est en train de nous parler. Voyez? Ne vous arrêtez pas dans les mondanités. Voyez? En revanche, quand vous êtes accueilli dans une maison, qu'est-ce que vous faites? Vous restez. C'est intéressant de voir ce double comportement. On ne reste pas dans les mondanités, on reste quand il s'agit d'être avec les autres, pour un travail qui se fait dans le temps. Voyez? Or, on peut facilement, dans les relations, faire le contraire. On va s'arrêter dans les mondanités, et puis être vraiment dans des relations authentiques avec les autres, ça, on va plutôt le fuir. Et assurément, les écrans aujourd'hui encouragent ce comportement-là. On va être connecté, mais pas en relation. Vous voyez? Donc on est dans les salutations sur la route, mais on n'est pas à la maison avec les gens. Et souvent, on voit dans des familles, la famille est rassemblée, mais tous sont connectés avec d'autres personnes. On est présent à des absents. Donc, ou on est absent à des présents, je ne sais pas comment, dans quel sens il faut le dire. Mais vous voyez, cette réalité-là qui nous interroge, voilà, sur l'urgent et l'important. Voilà. Il est important de ne pas s'arrêter en salutation mondaine. Il est important de prendre le temps de s'arrêter dans des relations authentiques qui vont permettre aux gens de s'ouvrir à l'évangile. C'est ça la finalité quand Jésus envoie les disciples en mission, bien entendu. Donc à partir de là, on pourrait discerner les 4 temps qui me semblent essentiels de tenir ensemble. Alors 4 temps. Je ne vous dis pas, vous divisez les 24 heures en 4 périodes identiques. Mais il me semble que si au bout d'une semaine, vous vous rendez compte que l'un des 4 temps n'a pas eu sa part, il y a pour le coup urgence à remettre de l'important par rapport à l'un de ces 4 points, ou 2 de ces 4, je ne sais pas, qui vous manquent. C'est quoi ces 4 points? C'est quoi ces 4 temps, ou ces 4 piliers, hein, qui permettent à la chaise de tenir debout? Le premier, c'est du temps pour Dieu. Voilà. Si dans notre vie, il n'y a pas de temps pour Dieu, notre vie est déséquilibrée. C'est tout. Il n'y a pas à argumenter. Voyez. Notre vie est déséquilibrée. Et quand on voit tout le parcours qu'on est en train de faire dans cette session, et qu'on voit la disponibilité de Dieu à notre égard dans le temps, ça nous interroge vraiment sur notre propre disponibilité à son égard. J'évoquais aussi hier, pendant l'homélie, à quel point il est touchant de voir Jésus en prière. Jésus, à chaque fois qu'il y avait quelque chose d'important à faire, il commençait par prier. Longtemps, toute la nuit, avant de choisir ses disciples, avant de prendre la route de Jérusalem, voilà, il prend le temps de prier. Voyez. Donc cette prière tellement essentielle. Et je crois que là, il faut une honnêteté, mais même comptable. Je veux dire, on sait qu'aujourd'hui, un Français moyen passe 3h30 à la télévision. On pourrait ajouter maintenant avec les écrans, et ça devient des chiffres effarants pour les plus jeunes, de l'ordre de 6, 7 à 8 heures par jour sur un écran. Et à côté de ça, quand on dit à des personnes, vous pourriez prendre 5 minutes pour prier, ah ben non, j'ai pas le temps. C'est intéressant.
J'entendais cet été un prêtre qui était présent ici, un prêtre un peu malicieux, et dans sa paroisse, il avait fait une prédication de cette manière-là. Il avait dit, voilà, une proposition vous est faite. Si vous allez travailler chaque jour une demi-heure plus tôt, vous êtes payé 1000 euros de plus par mois. Qui est d'accord? Tout le monde a levé la main. Et il disait, bon, maintenant, on vous propose de vous lever une demi-heure plus tôt pour prier. Qui est d'accord? Personne. Vous voyez? Or, qu'est-ce qui est plus important? De gagner 1000 euros de plus ou d'avoir notre vie centrée sur celui qui est sa source et son terme? Hein? Franchement. Vous voyez? Mais ce n'est pas si spontané de répondre. Évidemment que c'est le Seigneur qui est le plus important. Est-ce qu'on est prêt pour cela? À lui consacrer du temps. Et pour ça, voyez-vous, il ne faut pas faire d'angélisme. À savoir, même dans les monastères où on a des personnes qui ont consacré leur temps à Dieu dans la prière, il y a des cloches qui sonnent pour l'heure de la prière. Vous ne pourrez jamais avoir une prière personnelle bien équilibrée si vous n'avez pas des cloches qui sonnent. Voilà, n'installez pas des cloches dans votre appartement, hein, mais en tout cas d'avoir un temps de prière qui a une heure fixée. Sinon, on va toujours négocier comme dans la parabole de Jésus. Ouais, mais bon, pour l'instant, je m'occupe du champ, je m'occupe. Et puis après, hein, voilà, quand j'aurai fini la vaisselle, quand j'aurai fait le ménage à la maison, quand j'aurai, quand j'aurai, quand j'aurai, quand j'aurai. Et puis arrive la fin de la journée, j'ai pas fait. Oh Seigneur, t'es miséricordieux, tu comprends bien que j'avais vraiment pas le temps aujourd'hui pour prier. Hein. Amen. Hop, et je finis la journée sans prière. Bon, encore, j'ai eu ma petite prière, là, vous voyez. Mais quand même, voyez. Moi, je vous encourage à déterminer un temps et un lieu pour la prière. Il faut que vous ayez chez vous un endroit de prière et il faut que vous ayez chez vous un moment où vous avez votre prière. Bien sûr que des fois, il peut y avoir des circonstances de vie, des événements exceptionnels ou la santé qui fait que c'est pas toujours facile à tenir. Mais en tout cas, d'avoir un cadre de prière. S'il n'y a pas ce cadre, on a vite fait de laisser tomber. Deuxième temps, le temps pour soi. Et volontairement, je le mets en deuxième. Parce que souvent, en tout cas chez les personnes qui ont une certaine conscience du devoir d'État, d'un désir de servir les autres et tout ça, ce quatrième temps, on le met en dernier. Et c'est une sorte de bonus dans lequel on ira piocher si jamais on a du temps. Donc on le met en quatrième, je le mets volontairement en deuxième après celui pour Dieu. Vous voyez? Le temps pour soi, c'est un temps nécessaire. Dans l'histoire du lot, je vous rappelle parce qu'on l'a évoqué déjà très souvent, cette demande qui est faite à Benoît, qu'elle prenne plus soin d'elle. Ses douleurs, ses peines et ses mortifications étaient si véhémentes, sans prendre aucun repos, que le 26 octobre 1689, c'est bientôt la date anniversaire, vous pourrez faire l'anniversaire du repos, 26 octobre, vous y penserez, d'accord? On sera en communion de repos ce jour-là. Hein, que le 26 octobre 1689, l'ange l'a repris amoureusement, lui dit de se ménager et de ne pas avoir tant de sévérité envers son corps. Si c'est mon ange gardien qui me dit de me ménager, je crois qu'il y a quelque chose à entendre. Allez. Et que c'est pas, non, non, je m'écoute pas parce que. Et on a eu des conceptions, et on a des conceptions héroïques qui sont mal ajustées, du don de soi, de l'oubli de soi, qui n'est pas ajusté au projet de Dieu. Voyez? Alors il ne s'agit pas de se préserver en permanence, parce qu'on peut tomber dans l'excès inverse. Voyez? Mais il s'agit de reconnaître que le Seigneur a confié. Une première personne dont on doit prendre soin, c'est nous-mêmes. Je vous invite à relire Matthieu 25 sous cet angle-là. Vous savez, j'avais faim, vous m'avez donné à manger, j'avais soif, vous m'avez donné à boire, j'étais malade, vous m'avez visité. En pensant que la première personne à qui il s'agit d'offrir ces actes-là, c'est soi-même. J'avais faim, vous m'avez donné à manger. À chaque fois que je mange, que je me nourris, je réponds à cette demande de Jésus. Tiens, d'ailleurs, ça peut permettre de manger de manière un peu moins gloutonne. De se dire, quand je mange, je ne me remplis pas la panse. Je réponds à la demande de Jésus, j'avais faim et vous m'avez donné à manger. Et donc, quand je mange, je nourris le Christ en moi d'une certaine manière. Vous voyez, ça permet d'avoir une vision un peu plus dense de cette réalité de la présence du Christ en nous. J'avais faim, vous m'avez donné à manger.
voyez. Et donc par rapport au repos aussi, j'étais fatigué, vous m'avez donné du repos. Très bien. Quand je repose le Christ en moi, entre guillemets. Vous voyez ce que ça veut dire. Donc attention à ne pas mettre de côté le repos au nom d'un mauvais héroïsme. Voyez. Parce qu'en fait, au fur et à mesure du temps, si on s'assèche, on n'a plus rien à donner. Et quand on n'a plus rien à donner, bon, les sœurs du lot le connaissent bien avec moi. Hein. Elles savent que quand je suis au bout du rouleau de la fatigue, je ne suis pas très agréable. Et là, très discrètement, avec leur belle féminité et sensibilité, ça, j'aime beaucoup cette vie ensemble que nous avons ici au lot, elles me disent, vous savez mon père, demain c'est pas nécessaire qu'on vous voit au lot. Ça veut dire, faites une grasse matinée et vous serez bien plus agréable après. Voilà. Merci qu'elles le disent avec délicatesse. Mais n'empêche, c'est ça qui est en jeu. Et soit je me braque en disant, non mais, oh, ça va. Soit je suis à l'écoute et je me dis, effectivement, j'ai manqué de m'écouter. Heureusement que j'ai un tiers qui, par charité, va me permettre de m'écouter. Ou de me rendre compte que je ne m'écoutais pas assez. Vous voyez ? Ça, c'est vraiment quelque chose de précieux dont on trouve, je dirais, le fondement théologique, pour ainsi dire, dans le jour de repos du sabbat. Voilà. La création, ce n'est pas 7 jours de boulot, c'est 6 jours et un jour de repos. Et c'est intéressant que ce soit inscrit, on pourrait dire, dans la structure même de l'œuvre de création. Et la nature aussi nous montre cela. Dans cette période automnale, on voit que la nature va entrer dans la phase de repos. Hein. Par ici, il y a beaucoup de marmottes. Oh, c'est l'exemple type, la marmotte. Hein. La marmotte, elle sait ce que c'est le repos. Franchement. Hein. Et voilà, vous voyez, pour nous dire, tiens, la nature nous montre que les temps de repos, les temps pour soi, si on ne les respecte pas, on rentre dans une logique de vie contre nature. Et la vie chrétienne n'est pas une vie contre nature. C'est une vie où il y a une forme de surnature, il y a quelque chose de surnaturel qui se vit dans notre vie, mais dans notre vie de nature. Vous voyez ? Qui fait l'ange fait la bête. Donc ne faisons pas les anges en pensant, moi, j'ai pas besoin de repos. On en a tous besoin. Si les sœurs entendent cette conférence, elles vont dire, mon père, quand est-ce que vous appliquez ce que vous dites ? Voilà, non, mais c'est vraiment important d'accueillir en fait cette œuvre de recréation qui se vit dans les temps de repos. Voyez, pas simplement de récréation sous la conception du divertissement, mais de recréation. Voilà, ce qui va me permettre de vraiment habiter mon temps. Voyez. Troisième temps, le temps pour les autres. Là aussi, il s'agit de bien savoir l'évaluer à partir d'une parole que je trouve impressionnante chez saint Paul dans la première à Timothée. Il va dire ceci, « Si quelqu'un ne s'occupe pas des siens, surtout des plus proches, il a déjà renié sa foi, il est pire qu'un incroyant. » Oh, pour dire saint Paul, on se calme quand même. Mais si, en fait. Okay. L'enjeu que met saint Paul dans le fait de s'occuper des siens. Alors les siens, ce n'est pas forcément seulement ceux qui sont du même sang. Hein. Ça peut être dans une communauté chrétienne, ça peut être vos voisins, ça peut être l'entourage, ça peut être... Voilà. Mais en tout cas, s'occuper de ceux que le Seigneur a mis sur notre chemin, nous confiant alors une responsabilité à leur égard. Et là, je vous relis, hein, si quelqu'un ne s'occupe pas des siens, surtout des plus proches, il a déjà renié sa foi, il est pire qu'un incroyant. Vous voyez ? Donc vraiment une insistance de l'apôtre, et donc de la révélation, sur le fait qu'il y a un enjeu spirituel dans le fait de prendre soin des personnes que le Seigneur nous confie. Voyez ? Autrement dit, c'est un temps sacré. Le temps familial, c'est un temps sacré. Moi, j'ai eu la grâce de pouvoir être éduqué ainsi dans ma vie familiale. Le dimanche, par exemple, c'était un jour de famille par excellence, où dans la salle à manger, on dressait la nappe, et il y avait vraiment quelque chose d'endimanché la semaine, voyez, qui m'a marqué. Et pour moi, le dimanche, qui désormais est quand même un jour où je ne chôme pas, eh bien, garde quand même cette coloration d'un jour qui porte une dimension particulière sur le plan relationnel, voyez. Et de cela, il y a des choses à soigner, hein. Par exemple, les moments particuliers d'anniversaire, de grandes fêtes.
Je me suis rendu compte avec le temps qu'il y avait des moments qu'il ne fallait pas manquer et qu'on pouvait toujours trouver des excuses. Moi, dans ma vie de prêtre, j'en ai des excuses pour pas être présent aux grandes fêtes familiales. Et je me suis rendu compte qu'au fur et à mesure, je manquais quelque chose d'essentiel. Alors désormais, on a trouvé une solution. Par exemple, Noël, ma famille vient la fêter ici. Comme ça, au moins on se voit. Mais c'est beau, ça. Et puis ici, ça peut être, c'est facile de pouvoir le faire. Mais voilà, dans la vive conscience aussi que chacun doit mettre sa part pour que ce soit possible. Ma famille ne peut pas exiger de moi que je ne sois pas au sanctuaire du Lourd à Noël. Ce ne serait pas raisonnable par rapport au quatrième point qu'on va voir ensuite, qui est la mission, pour l'appeler autrement, le travail. Et voilà, il y a aussi quelque chose de relationnel, de discussion pour savoir avec les proches comment on va pouvoir offrir quelque chose de ce temps et de ce temps de qualité. Quatrième temps, c'est le temps pour le travail. Hein. Pas forcément un travail emploi rémunéré, hein, mais ça peut être une vocation, ça peut être un investissement dans une association, ça peut être un investissement dans votre vie paroissiale, par exemple. Hein. Tout ça, c'est de l'ordre de l'activité. Hein. Il fait aussi partie de notre vie. Et je crois que c'est important de l'accueillir aussi comme une mission qui nous est confiée, comme un temps. Si jamais il y a de temps de travail parce que, je sais pas, vous êtes retraité, vous êtes... Non, c'est pas équilibrant non plus. Voyez? Donc il y a besoin d'avoir aussi dans notre temps quelque chose où on va apporter aux autres et à la société. Voyez? Le travail de nos mains, même si ce n'est pas nécessairement un travail manuel, mais en tout cas... Un travail qui oblige, là, dans l'autre sens, si on est en activité professionnelle, mais ça marche aussi dans un engagement d'entreprise, d'association ou de paroisse, à discerner, à mettre des limites. Voyez? Parce que sinon, on va se faire bouffer par le travail. Et ça, c'est pas non plus ce qui nous est demandé. Voyez? Et là, attention, parce qu'il y aura toujours des bonnes raisons. Prenons l'exemple d'un engagement en paroisse. Évidemment, ce sera toujours légitime. Parce que qu'est-ce que vous voulez? On n'a personne pour faire les baptêmes. Donc bien que vous fassiez déjà les mariages, les funérailles, la comptabilité paroissiale, il reste encore les baptêmes. Bah oui, je vais le faire. Allez. On viendra tout à l'heure sur le savoir dire non. Mais attention, parce que ça peut être d'autant plus pernicieux qu'on peut avoir un caractère, par exemple, de perfectionniste. Allez. Et là, donc... On va pas compter parce que l'important c'est que l'œuvre soit bien faite. Et donc on ne se fixera plus de limites. Le mieux est l'ennemi du bien, vous savez. Hein? Et quand on est perfectionniste, on estime qu'il y a toujours à mieux faire. Et on va s'épuiser là-dedans alors que le Seigneur, lui, nous demandait le bien. Il ne nous demandait pas le mieux. Et ça aussi, ça se demande à l'Esprit Saint. S'il attend de moi le bien ou s'il me pousse, parce que des fois il faut que je sois poussé dans un mieux. Mais ça se discerne. À partir de cela, une classification en quatre domaines peut être faite. Alors ça, on la trouve hein, dans certaines réflexions d'entreprise. On la trouve ça a été systématisé par Stephen Covey. Il s'appelle Les 7 habitudes des gens efficaces. Alors, voilà un livre intéressant. Et on appelle cela j'ai pu retrouver le nom, la matrice d'Eisenhower. Voilà. La matrice d'Eisenhower, souvent elle est représentée sous forme d'un cercle découpé en quatre, mais on peut aussi faire quatre colonnes. Et je vous encouragerais à essayer de le faire, cet exercice, qui consiste à essayer de clarifier et donc de mettre dans des cases, si vous voulez, par catégorie nos activités. Lesquelles? Important et urgent, non urgent, non important. Important mais pas urgent, urgent mais pas important. Ouh là là, on va vous revenir sur chacune, rassurez-vous. Les premières, c'est facile, les activités importantes et urgentes. Nous terminons cette conférence, quelqu'un sort et se prend la porte en pleine figure, elle commence à saigner partout, on voit qu'elle a le nez cassé. On ne va pas commencer à dire, bon, on va aller faire 1 heure d'adoration, puis après on appelle les pompiers. Non, on appelle les pompiers. On est de l'urgent important, on peut dire que ça ne nécessite pas un très grand discernement. Bien. Les activités non urgentes,
non importante. On pourrait dire, bon, ça, on aura vite fait de les évacuer de notre vie. Ah, c'est pas si simple. Parce que des fois, on va se prendre la tête, excusez cette expression, avec des choses qui sont ni urgentes, ni importantes, mais qui vont prendre de la place dans nos vies. Et d'ailleurs, c'est intéressant parce qu'elles peuvent être révélatrices d'autres choses, ces activités-là. Allez, je me confesse devant vous, je vous en dis une. Quand ma voiture est sale, il faut que j'aille la laver. Je ne suis pas bien de rouler dans une voiture sale, mais c'est idiot. Et je sais que ce ne sera jamais ni important ni urgent de laver ma voiture, mais si jamais j'ai une réunion, je vais dire, ah, faut que je pense, il faut que je trouve 5 minutes pour passer laver ma voiture. Voilà. Est-ce que c'est un terrible orgueil parce que je suis attaché à ma voiture? Peut-être. En tout cas, je me rends compte que ça peut vraiment me prendre la tête. Vous voyez? Et que je peux, même dans toute la réunion, me dire, ah ouais, faut pas que j'oublie après la réunion d'aller laver ma voiture. Et finalement, à la réunion, je peux être très peu présent, alors même qu'elle peut concerner des choses très importantes, parce que je serai bouffé par ma non-urgence, non-importance. Ça peut être votre gazon qui doit toujours être à 2 mm de hauteur, ça peut être la poussière dans votre appartement où il ne doit jamais y en avoir un gramme. C'est pas urgent, c'est pas important, mais ça peut vous occuper de manière phénoménale. Voyez ? Donc ça vaut la peine quand même de pointer du doigt ces questions non urgentes, non importantes, parce qu'elles peuvent aussi être révélatrices de besoins de conversion. Je pense par rapport à ma voiture, il y a quelque chose quand même d'un besoin de conversion. Je le travaille, rassurez-vous, je le travaille. Je ne suis pas au bout, mais je travaille. Les activités urgentes mais non importantes. Alors là, c'est important de les débusquer. Parce que ça va être très vite des urgences envahissantes qui peuvent prendre le pas justement sur des activités plus importantes. Donc il faut toujours se demander, cette urgence non importante, est-ce que le qualificatif d'urgence est vraiment légitime? Voilà. Autrement dit, si je ne le fais pas maintenant, qu'est-ce qui va se passer? Et là, souvent, on se rend compte qu'il va rarement se passer la fin du monde. Vous voyez, rarement. Voilà. Si vraiment je me dis, si je ne le fais pas, là, il y a quelque chose. Très bien, je le fais. Vous voyez. Mais il faut quand même discerner s'il est juste de lui avoir donné ce qualificatif d'urgence. Urgence par rapport à quoi? Urgence par rapport à quel enjeu? Et on se rend compte que derrière, il peut y avoir l'enjeu de la valorisation de soi-même. Hein. C'est très, très orgueilleux, finalement. Et ce n'est pas forcément là que le Seigneur nous attend. Voyez, hein. Ou alors, on peut être sur quelque chose où on se rend compte que ça a pris trop de place dans nos vies, même si ce n'est pas mal en soi. Je reviens sur la série télé. Si vous avez une bonne série télé qui vous fait plaisir, ou une émission de télé, hein, peu importe, qui vous fait plaisir, regardez-la. Simplement, si vous êtes dans une fébrilité telle que pour pas manquer votre épisode de série télé, il n'y a plus rien d'autre qui compte, et que si un ami qui a vraiment besoin de vous parler à ce moment-là, vous lui répondez « Ah, je suis désolé, j'ai vraiment pas le temps », ah, là, il y a quelque chose qui n'est pas équilibré. Voyez. Donc ça vaut la peine de quand même être bien clair sur ces questions-là. Et puis, la quatrième, c'est donc les activités qui sont importantes, mais non urgentes. Je vous en ai cité quelques-unes, presque avec amusement, mais ça ne l'est pas tant que ça. La prière. Hein. La prière est une activité qui est toujours, quasiment toujours, importante, mais non urgente. Hein. Et le problème, c'est que si on ne se crée pas... Parce que ça, j'ai trouvé ça chez un... je ne sais pas si c'est une psychologue ou une philosophe, Nicole Aubert, qui a écrit un livre qui, d'après mon souvenir, s'appelle « Le culte de l'urgence », et qui disait qu'il était important de prévoir dans notre emploi du temps, pour ainsi dire, ce qu'elle appelle des bulles de non-urgence. Des bulles de non-urgence. Vraiment, un temps où là, je vais me décider à ne pas être dans l'urgence, pour que ce temps, je puisse l'occuper à des activités importantes. Vous voyez ? Des bulles, hein, ça veut bien dire ce que ça veut dire, quoi, hein. Un espace de respiration, d'abord, que je dois m'imposer. Peut-être que ça peut être quotidien, peut-être que ça peut être hebdomadaire, de me dire, là, je ne me laisserai prendre par aucune urgence, sauf les urgences importantes, dont on a vu tout à l'heure, qui sont hors catégorie. D'accord ? Hein. Et voilà. Et à travers tout cela, je vous propose...
5 dispositions qui, à mon avis, sont essentielles. Je vais aller assez vite dessus, mais elles sont quand même essentielles. Première disposition, se méfier de l'activisme. Le faire, le faire, le faire, le faire. Vous savez que quand on est en permanence dans le faire, ça interroge pourquoi, qu'est-ce qui se passe avec l'être ? Qu'est-ce que je fuis de mon être à vouloir être dans le faire ? Voyez ? Donc, une vie ne s'évalue pas à la quantité de choses que l'on fait. Voyez ? Donc, ça vaut toujours la peine de se dire, est-ce que j'ai pas tendance à fuir là-dedans ? Ça peut être une fuite, hein. Il peut y avoir des personnes qui fuient dans l'activité professionnelle pour ne pas se confronter à des problèmes de couple, par exemple. Donc ils sont beaucoup moins dans la vie de couple ou de famille, et comme ça, bah, d'une certaine manière, hop, on contourne la difficulté. Voyez ? Et puis il peut y avoir d'autres raisons. En tout cas, si vous êtes dans, vous avez l'impression de vous accomplir dans le faire, une satisfaction des choses faites, voilà. Toujours vous interroger, voilà. Qu'est-ce que ça dit de moi et est-ce que je prends du temps pour être dans l'être et non pas simplement être dans le faire ? Et est-ce que je reconnais la valeur des gens, non pas seulement à travers ce qu'ils font, mais aussi à travers ce qu'ils sont ? Voyez ? C'est vraiment important parce que c'est une question de regard sur les autres. Deuxième comportement essentiel, savoir dire non. Oh, ça, c'est pas simple. Oh, ça dépend de nos psychologies, de nos éducations, d'un certain nombre de choses. Mais de manière générale, surtout avec la culture chrétienne, on a tendance à culpabiliser sur le non. Alors même que Jésus ne dit pas que votre oui soit oui, que votre non soit oui. Il dit que votre oui soit oui, que votre non soit non. Tout le reste vient du mauvais. Hein ? Là, c'est Matthieu chapitre 5, verset 37. Jésus dit que votre oui soit oui, que votre non soit non, tout le reste vient du mauvais. Ce n'est pas le non qui vient du mauvais. Et donc Jésus nous dit, il y a des moments où vous devez savoir dire non. Alors bien sûr, ce non va concerner le non au mal, par excellence. Mais également, dans les sollicitations qui nous sont faites, il faut discerner quand est-ce que je dois dire oui, quand est-ce que je dois dire non. Je dis « je dois », pas simplement « je peux ». C'est-à-dire qu'il y a quelque chose de l'exigence imposée par le Seigneur, parce que ce n'est pas là qu'il m'attend. Et donc, je dois dire non. Alors, on perçoit bien que certaines sensibilités vont avoir plus de mal à dire non, cachant derrière un certain nombre de choses, par le syndrome du sauveur. Si ce n'est pas moi qui le fais pas, c'est pas moi qui le fais, c'est catastrophique, ça ne sera pas fait. Donc d'abord, je suis le sauveur au détriment d'autres, et puis, il n'y a que moi qui sais faire. Voyez ? Donc attention, parfois, ça révèle un besoin d'humilité pour se rendre compte qu'il n'y a pas que nous qui pouvons faire et que nous qui savons faire. Voyez ? Puis d'autres fois, il y a un vrai consentement au réalisme de dire, même tant pis si ça ne se fait pas. Ou peut-être que même il est important que je dise non, pour aider les autres à avancer sur une question. Je prends l'exemple paroissial. Voilà. Si vous dites non à la sollicitation que vient de vous faire votre curé pour la catéchèse ou pour le baptême, il n'y a personne d'autre. D'accord. Eh bien, comme ça, on se met autour d'une table de la vie paroissiale et on dit, écoutez, il y a un problème, on est en ligne de fonctionnement, et si on continue comme ça, on va tous exploser en vol. Est-ce que c'est le but de la vie chrétienne ? Vous voyez ? Le but de la vie chrétienne, c'est quoi ? C'est la sanctification. Et si je suis à fond dans mes activités, ce ne sera plus un lieu de sanctification. Ce n'est pas ce que le Seigneur attend de moi. Et donc, il vaut mieux qu'on se réunisse en paroisse et qu'on dise, il y a des choses auxquelles il faut qu'on renonce. Ah, on n'aime pas ça. Ben oui, mais peut-être que c'est indispensable de le faire maintenant, avant qu'il soit trop tard. Vous voyez ? Et c'est vraiment important dans notre vie d'église, où pour l'instant on fonctionne dans un système qui arrive encore un peu à fonctionner, même si tout le monde est convaincu qu'il ne fonctionnera pas encore comme ça très longtemps. Mais on continue à le faire fonctionner. Et puis dans 10 ans, on verra. La majorité d'entre nous se dit, oh, moi je ne serai plus là pour voir. Enfin, j'espère pas la majorité d'entre nous. Mais dans le fonctionnement d'église, c'est quand même souvent quelque chose que l'on entend. Oui. Donc plutôt que de préparer l'avenir en disant, on va sélectionner, discerner le plus important, et laisser tomber le reste, qui ne sera pas inutile, sinon on ne le ferait pas déjà, mais qui est moins important, et donc qui nécessite qu'on élague un petit peu. Et peut-être qu'il faut qu'une paroisse dise, telle activité, on ne fait plus, tant pis. C'était bien, c'était très évangélique, mais ça, on ne peut plus faire. Voyez ?
Troisième comportement essentiel, traquer les objets chronophages. Vous pouvez faire la liste des objets chez vous qui sont chronophages. Sans doute que le premier, ce serait la télévision. Votre ordinateur, si vous êtes branché, peut devenir aussi très vite chronophage. C'est impressionnant quand on va faire, par exemple, une recherche sur un moteur de recherche sur Internet. On y passe un temps. C'est vrai que c'est génial parce qu'on a une fenêtre ouverte sur une masse de connaissances, non pas infinie, parce qu'elle est terrestre, donc elle est finie, mais elle dépasse tellement notre conception qu'elle nous paraît infinie. Et donc on se dit, je vais faire une consultation sur un moteur de recherche, et on y passe une heure, deux heures, sans s'en être rendu compte. Voyez ? Donc comment on traque les objets chronophages ? Eh bien, on limite leur chronophagie. Par exemple, on met un chronomètre, un réveil. Je vais sur Internet un quart d'heure. Et quand ça sonne, j'arrête. Je m'autorise à regarder la télé ce soir, mais je ne dépasse pas 22h30. Et quand ça sonne 22h30, j'arrête. Ouais, mais quand même, il y a le meilleur pâtissier où ils vont juste donner les résultats de savoir qui a fait le meilleur gâteau. Allez, juste 10 minutes en plus, puis juste après, il y a l'épreuve suivante qui a lieu et qui dure jusqu'à 23h30 et vous y restez. Voyez ? Non, je me fixe un horaire. Voyez ? S'il n'y a pas ce cadre, on explose. Voyez ? Traquer les objets chronophages. Oh, je vois que ça suscite des réactions, ça. Quatrième proposition, oser parfois faire les choses plus lentement. Oser parfois faire les choses plus lentement. En vous le disant, je me dis, j'essaie de me convaincre que c'est... Non pas que c'est important, j'en suis convaincu, mais qu'il faut trouver les moyens de le mettre en œuvre. Parce qu'en fait, quand on fait les choses plus lentement, c'est pas qu'on fait moins de choses, c'est qu'on vit autrement. Il y a une autre qualité de vie. Depuis mon appartement jusqu'à mon bureau, mon appartement est au bout du bâtiment là-haut, mon bureau est au bout de celui-ci, en me débrouillant bien, en 25 secondes j'y arrive. Voilà. Alors là, il faut que je fasse juste attention à choisir mes heures, parce qu'il y a des heures où, chers amis pèlerins, vous traînez dans le coin, et je ne vais quand même pas passer devant vous, faire comme si je ne vous avais pas vu. Mais je me dis, justement, de ces fois-là, pourvu que je rencontre personne. Ouais. Et donc, je me retrouve en 25 secondes à mon bureau, génial, je peux me mettre au boulot, j'ai une homélie à préparer, j'ai un enseignement, on y va, super, efficace. Si je décide de ralentir, bah, tout d'un coup, je vais me rendre compte que là, en traversant la cour pour passer de mon appartement à mon bureau, il y a des oiseaux qui chantent. Je ne m'en étais pas rendu compte dans mes 25 secondes de déplacement rapide. Il y a quelques odeurs là, de l'automne, des odeurs qui ne sont vraiment pas désagréables. Il y a peut-être ce paysage de montagne que je vois tous les jours, mais qui est chaque jour différent. Et là, je n'avais pas vu que ce matin, il y avait justement une couleur un peu particulière là, dans les roses violets qui est particulièrement sublime. Et puis, par excellence, je n'avais pas vu qu'il y avait quelqu'un en fait, sur mon trajet de 25 secondes. Il y avait quand même quelqu'un qui était là et qui aurait aimé ne serait-ce qu'un regard, un bonjour, un sourire. Et qu'en passant, parce que j'étais préoccupé par le fait qu'il fallait vraiment que je me mette au travail, j'ai juste pas vu cette personne qui a pu considérer qu'à ses yeux, j'existais pas. Voyez ? Autrement dit, une autre qualité de vie. Et on se rend compte qu'en fait, il ne s'agit pas simplement de gérer notre existence, il s'agit de se demander quelle qualité de vie on veut, ou quelle expérience de vie. Vous savez, une heure de trajet, ça peut être des réalités très différentes. En une heure, on va d'ici à Gap, à pied. Mais une heure de trajet à pied nous fait vivre une autre expérience existentielle qu'une heure d'avion pour aller depuis Marseille jusqu'à Rome, vous voyez, ou une heure de voiture qui va me conduire depuis ici jusqu'aux portes d'Aix-en-Provence. C'est pas simplement une heure, c'est une heure où on vit autre chose. Voyez. Et c'est important dans le rapport au temps de pas simplement calculer les choses de manière chronométrée, mais aussi en s'interrogeant sur qu'est-ce qu'il y a à vivre. Voyez. Et il est bon, des fois, que je sois dans une heure de marche sans me dire « Oh, ça, si je l'avais fait en voiture, ça m'aurait pris 5 minutes ou 10. » Ben non, parce que le fait que je l'ai fait en marchant, ça m'a fait vivre une autre expérience. Voyez. Donc le fait de ralentir, c'est
une autre expérience de vie. Et souvent, le ralentissement nous offre d'habiter davantage nos sens, voyez, d'être beaucoup plus à l'écoute de nos sens. Et ils ont besoin, nos sens, qu'on puisse leur permettre de sentir une bonne odeur, d'entendre un chant d'oiseau. On a besoin de ça pour vivre. Voyez. Cinquième comportement essentiel, face à toutes les urgences, se rappeler qu'on est mortel et que nos cimetières sont remplis de personnes qui ont vécu dans l'urgence et ça leur fait une belle jambe maintenant. Vous voyez ? C'est d'autant plus nécessaire pour nous que nous portons l'espérance de la vie éternelle, à savoir qu'on n'est pas simplement dans un regard sur la mortalité comme, de toute façon, comme tout finit un jour, rien ne sert à rien. Non, mais justement, de s'interroger sur les priorités de notre vie par rapport à leur déploiement éternel. Et là, vous connaissez ces paroles de saint Paul, dans la première aux Corinthiens. « J'aurais beau distribuer toute ma fortune aux affamés, j'aurais beau me faire brûler vif, si j'ai pas l'amour, ça sert à rien. Les prophéties disparaîtront, les dons disparaîtront, l'amour ne passera pas. » Voyez ? Donc pour nous dire, voilà, le plus important, la réalité dans laquelle il faut investir, parce que c'est celle qui se déploie éternellement, c'est l'amour. Tout le reste, ça finit dans la tombe. Au mieux, ça finit dans la tombe. Voyez, ou ça disparaît avant. Voyez. Donc ça interroge sur ce sens des priorités.

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2: Avant que le ciel et la terre disparaissent, pas un seul iota, pas un seul trait ne disparaîtra de la loi jusqu'à ce que tout se réalise. Matthieu 5, 18.

Eh bien, on va commencer par le texte de la profession de foi juive qui est aussi la nôtre, mais qu'un juif va dire matin et soir, et nous allons voir pourquoi. Et j'aimerais simplement que vous répétiez chaque phrase derrière moi. Je vais vous le dire lentement, on va le dire comme une prière. Ça va être l'ouverture de notre carrefour. Je suis, pour ceux qui ont apporté leur Bible, parce qu'il ne faut jamais sortir sans ses cartouches, je suis au Deutéronome, au chapitre 6, au verset 4, qui commence par « Écoute Israël ». Alors je vais le dire ces quelques versets lentement, et vous allez répéter après moi. Écoute Israël. L'Éternel est notre Dieu. L'Éternel est Dieu unique. Tu aimeras l'Éternel ton Dieu de tout ton cœur, de toute ton âme, de tout ton pouvoir. Ces paroles que je te commande aujourd'hui, qu'elles soient sur ton cœur. Tu les diras à tes fils

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On devait et on va parler de la lecture de la Bible en famille. Et justement, je vous ai fait lire ça et prier ça. Et il faut le prier souvent. Parce que c'est la raison même de notre carrefour. Ces paroles que je te commande aujourd'hui, tu les diras à tes fils. Ce n'est pas un choix. C'est un commandement. C'est un commandement que notre Père, qui aime chaque homme, nous a donné. Et la façon dont nous allons la transmettre à nos fils et aux fils de nos fils va dépendre profondément de notre relation avec la parole. On ne transmet que ce qu'on aime. On ne transmet que ce qu'on connaît. Connaître dans la Bible, ça veut dire avoir une relation nuptiale, conjugale, avec quelqu'un. Vous savez, c'est fort la parole. Justement, la façon dont nous allons la transmettre dépend d'abord de la façon de recevoir ce qui est le trésor et le centre de notre patrimoine, c'est la révélation. Nous sommes héritiers du royaume. Pourquoi ? Parce que notre Père veut que nous soyons héritiers du royaume. Et comment voulez-vous que nos enfants réagissent si l'enseignement de la parole, ça commence pas par l'exemple? Si papa et maman mettent la Bible au centre de leur vie, les enfants mettront la Bible au centre de leur vie. Si on voit papa et maman lire la parole tous les jours, les enfants, je peux en prendre témoignage, moi qui suis orpheline de mère. Mon cher père, qui n'a pas été toujours très facile, mais je donne le témoignage. À 11h20, c'était les gants, le chapeau, les filles, nous partons à la messe. Point. Nous partons. Mais le premier à être prêt, c'était papa. Et puis avant, ce qui est encore mieux, et on va commencer par là, parce que souvent, la messe du dimanche, c'est la pierre d'achoppement, parce que les enfants s'ennuient. Mais c'est sûr qu'ils s'ennuient si vous ne prenez pas avant le temps de leur expliquer les lectures qu'ils vont entendre. Il faut leur expliquer l'Évangile. Il faut leur expliquer les prophètes. Il faut leur montrer une carte d'Israël avec les villes. Il faut leur raconter l'histoire. Comme ça, les enfants, d'abord, ils auront envie de la relire. Et puis ensuite, il y a d'excellentes, en ce moment, à Éphèse, et on en reparlera au fond du village communautaire, la librairie Éphèse. Vous avez tout ce qu'il faut pour éveiller vos enfants ou vos petits-enfants à l'amour de la parole. DVD, dessins animés, Bible pour enfants, Bible en BD, et puis alors le top du top. La Bible en 365 histoires. Une histoire pour chaque soir. Comme il est important ce moment où papa de préférence va s'asseoir au pied du lit et raconter l'histoire avant de prier et de bénir ses enfants. J'ai fait une expérience, je le dis autant librement qu'un couple de la communauté qui devait venir n'est pas venu, ils ont dû être empêchés. Ils ont 4 enfants, 2 jumeaux, une petite fille et une petite qui vient de naître. Ces enfants-là, et ce n'est pas parce qu'ils ont plus de temps, mais c'est parce qu'ils ont commencé tout petits. On racontait les histoires de la Bible ensemble.

Le premier livre qu'a eu la petite Héloïse, c'est l'Arche de Noé avec les moutons qu'on promenait, qu'on rentrait, qu'on sortait. Ils savent tous qui est le roi David, ils savent tous maintenant qu'ils ont 7-8 ans. Moi, je me régale. Ils ont la Bible en DVD. C'est très bien fait, il y a un coffret là-bas à Éphèse. Ils ont tout. Alors les enfants, quand on leur dit le Christ, eh ben, il est né à Bethléem, ils savent où c'est. C'est pas du vague. Et quand les enfants, on leur dit, tu sais, Noé, voilà ce qui s'est passé avec Noé, ils savent parfaitement, le patriarche Joseph qui a été déporté, ils savent parfaitement. C'est que papa, avant de les coucher, s'est assis avec le livre de la Bible et leur a raconté. Alors c'est sûr, vous allez me dire peut-être, ah ben moi j'ai pas de culture biblique. Ça fait rien, on peut commencer à 95 ans. Aucune importance. La Bible, c'est les lettres d'amour que vous écrit Dieu. Et très souvent, on est comme coincé avec la parole de Dieu. Vous savez pourquoi ? Parce qu'on n'a pas une relation d'amour avec Dieu. Je veux dire qu'on n'a pas cette conviction intérieure de ce qui nous est dit et donné dans la Bible, c'est tout ce qu'il nous faut pour arriver à la vie éternelle. Parole de mon Dieu, Dieu se dérange pour nous parler et ça reste sur un rayon de bibliothèque. Dieu se dérange pour nous parler. Il descend. Il descend sur le Sinaï. Il descend à Bethléem. Il nous laisse le chemin de vie, comme dit Benoît XVI, le chemin de vie le plus magnifique pour trouver la liberté, la vraie. Celle qui est de se tenir debout devant le Père en étant des fils à part entière. C'est le seul chemin de liberté. Et notre siècle attaque la parole de Dieu parce que justement c'est pour ça. Alors on ressort des décombres, des fins fonds de l'Église copte, un évangile de Judas, évidemment qui remet tout en question. Et surtout l'enseignement de l'Église. On ressort, et il y a beaucoup de gens que ça trouble. On remet l'Église en question, bien sûr, c'est une marâtre, une belle-mère. Tout le monde sait que c'est une empêcheuse de danser en rond, qu'elle nous déteste, qu'elle veut nous garder dans l'obscurantisme. Bon, j'en passe, c'est des meilleurs. Et on sort le code Da Vinci qui fait courir les foules, qui est un mauvais polar, mais qui n'est qu'un polar. Est-ce que vous croyez ce qui est écrit dans les polars que vous achetez dans les relais? Est-ce que vous le croyez? Ou est-ce que vous faites la différence avec la Bible? Ou est-ce que vous vous laissez avoir par la théorie de l'évolution de l'espèce ou par les recherches pseudo-scientifiques qui ne sont que sciences humaines? Au-dessus, il y a la sagesse de Dieu qui nous a donné là ce dont nous avons besoin. Chez les chrétiens et chez les catholiques particulièrement, il devrait y avoir toujours deux livres que tout le monde connaît, la Bible et le catéchisme. Après, c'est des commentaires. C'est des commentaires. Voyez, à Jérusalem, donc le mois dernier, j'y étais pendant un mois, j'ai rencontré un grand monsieur, Père Jacques Fontaine, initiateur de ce qu'on appelle la Bible sur le terrain. Un type de pèlerinage pour jeunes sportifs, avec la Bible et on couche dehors dans le désert, etc., etc. 85 ans, bon pied, bon œil et les idées claires, parce que la parole de Dieu, ça conserve. Ça conserve la parole de Dieu. Je peux vous le dire, hein. Il a dit qu'il redonnerait nos forces comme celles des aigles, il le fait. Il le fait. Et je lui disais, Père Jacques Fontaine, après toutes ces études que vous avez faites, le Solchoir, l'université à Rome, les diplômes, les doctorats, c'est un puits. Qu'est-ce qui reste? Il m'a dit, Sœur Claire, la Bible. Le reste, ce ne sont que des commentaires. La Bible. Demandez à nos amis protestants comment est-ce qu'ils ont survécu les persécutions, les expulsions. Demandez à Israël comment Israël est resté Israël après 2000 ans.
ou même, puisque ça a commencé à la chute du royaume de Samarie, 2721 années de persécution, d'expulsion, de bûcher. Pourquoi ? Comme j'aimerais que les catholiques fassent comme les petits gars de la révolution chinoise là, qui brandissaient la pensée de Mao comme ça en disant le grand timonier. Mais qui c'est notre grand timonier ? Qui c'est qui tient le gouvernail chez nous ? Voyez, c'est pour ça que je parle d'abord de ça. Les enfants vont tout de suite sentir quelqu'un qui, bon, tu sais, hein, c'est mignon. Alors que la parole de Dieu est un puits, que moi-même, après 30 ans, non pardon, 40 maintenant, je lis la Bible tous les jours depuis 40 ans et j'en ai 60. Depuis 40 ans, je commence à peine à dire que je commence à être sur le bord. Et je suis très heureuse parce que je vais avoir l'éternité pour avoir le reste. Le Père éternel est infini, sa sagesse est infinie. N'essayons pas de comprendre. Mais vous aurez peut-être remarqué qu'au début de l'enseignement, nous avons prié ensemble l'Esprit Saint et la parole de Dieu et la Vierge Marie. La créature, puisque la Vierge Marie est une créature, qui a le mieux accueilli la parole, c'est la Vierge Marie. La Vierge Marie a tellement accueilli la parole éternelle du Dieu vivant que nous avons eu Jésus. Vous croyez qu'elle a tout compris ? Non. Elle n'a compris que ce que son cerveau, son cœur humain, infiniment pur, non taché, souillé par le péché, mais limité. La Vierge Marie n'a eu la vision totale du salut qu'après son Assomption. Elle a suivi dans la foi, comme Abraham. Je me mets en marche. Un enfant arrive en moi. Gabriel m'a dit que c'était l'Esprit Saint. Ben, je veux bien le croire, puisque je n'ai jamais eu de relation avec Joseph. N'empêche que j'accueille quelque chose qui me dépasse. Vous croyez qu'elle a compris au pied de la croix ? Elle a vécu par la foi. Et un prédicateur disait une chose très belle. C'était un bénédictin. Vous savez, la grâce des bénédictins, c'est la parole de Dieu et prier les psaumes. Hein ? C'est la lectio, d'ailleurs, j'ai tout reçu à ce niveau-là d'eux. Et ce prédicateur disait, ce que Dieu vous demande, c'est d'être comme ce bon cultivateur qui engrange le grain séparé de la paille, engranger la parole de Dieu, engranger-la humblement, quotidiennement, laissez-la vivre en vous. Et après, on viendra vous chercher pour faire du pain. Vous engrangez. Vous prenez tout. N'allez pas me sauter les généalogies, c'est l'album de famille. Et puis, Jésus lui-même, les évangélistes eux-mêmes, justifient Jésus par la généalogie de Jésus. C'est une histoire de famille, la Bible. C'est pas une histoire de masse anonyme. C'est l'histoire des gens qui ont rencontré Dieu dans leurs péchés, leurs limites, des gens comme vous, des gens comme moi. C'est l'histoire aussi de leurs réponses. Il y a des bonnes réponses et il y a des réponses négatives. Il y a Abel, mais il y a aussi Caïn. Il y a le roi David, mais il y a aussi le roi Sédécias. Il y a la fidélité d'Israël, et puis il y a l'infidélité d'Israël. Il y a mon infidélité et ma fidélité. Les moments où je communie, où je suis dans la volonté du Père, et le moment où je préfère l'oublier, parce que ça me dérange.
c'est très dérangeant de s'affirmer comme chrétien dans le monde où nous sommes. Et pourtant, celui qui rougit du Christ dans le monde, le Christ rougira de lui dans les cieux devant son Père. C'est sûr que si nous nous laissons aller, nos enfants ne nous écouteront pas. Voyez-vous, lire la Bible en famille, c'est d'abord la lire soi-même. C'est d'abord aimer la parole de Dieu. C'est d'abord être vraiment, et c'est pour ça qu'il faut prier l'Esprit-Saint, fort dans la foi. Abraham a entendu la parole, il est parti. Il était vieux. Il avait une femme stérile. Il était bien installé. Vous seriez parti à 90 ans sur les routes sans savoir où vous y allez, avec une femme stérile, une belle compagnie de serviteurs, d'animaux, etc. Mais enfin, il était vieux. Il aurait pu dire au Seigneur, « Tu ne peux pas en trouver un peu plus jeune que moi, là ?» Ben non. C'est dans ta faiblesse que se déploie ma puissance, dira Dieu à Paul beaucoup plus tard. Et c'est justement dans ta faiblesse que Dieu peut faire quelque chose. Regardez la vocation d'Israël. Ce n'est pas parce que tu es le plus grand des peuples, le plus glorieux, le plus intelligent. Lisez ou relisez le Deutéronome. Non, c'est parce que tu es petit, que tu as un pays ridiculement petit, qui est un vrai couloir, qui est livré à l'ambition de tous les puissants. C'est pas fini, ça continue. Tu es dans un couloir, tu es tout petit. Mais ma gloire et ma puissance te protègent. Qui est le bouclier d'Israël? Dieu pose la question. Ce matin dans la lecture, regarde Éphraïm, c'est moi qui t'ai appris à marcher. Dieu veut nous apprendre à marcher. Mais il veut nous apprendre à marcher selon sa volonté. Or, nous sommes dans des temps de relativisation de la vérité. On entend tout le temps, « Ah ben ça, c'est ta vérité. » Non. Je suis le chemin, la vérité, la vie. Si nos enfants nous voient vivre ça, faire des choix en fonction de ça, c'est sûr qu'un homme qui est gynécologue ne peut pas accepter de travailler dans un service hospitalier où on fait des avortements. Qu'est-ce que vous voulez? Je prends cet exemple, il est brûlant. Mais c'est sûr qu'un homme qui est médecin ne peut pas accepter qu'on euthanasie quelqu'un alors que le bout de la vie n'est pas arrivé. Ça se fait. Je le sais. C'est sûr qu'un chrétien ne peut pas dire à son fils que quand deux homosexuels se mettent ensemble, c'est un mariage. C'est ce que vous voulez. Mariage, c'est un homme et une femme. Et toutes les cours du monde et les lois du monde ne changeront rien à cette loi fondamentale voulue par Dieu. C'est quand même lui qui aura le dernier mot, quand même. Si on ne croit pas ça, ben on n'est pas chrétien. Vous voyez, je crois qu'il y a des choix à faire. Les enfants, vous savez, ils entendent tout, ils perçoivent tout. Ils comprennent beaucoup plus de choses que ce qu'on peut imaginer. Moi, je me suis occupé de catéchèse de tout petit, d'éveil à la foi, de préparation à la première communion, 6, 7, 8 ans. Et il me disait, « Mais pourquoi tu me dis qu'il faut venir à la messe le dimanche puisque papa et maman n'y vont pas ?» Alors après, il me disait, « Le caté, c'est pour les gamins. Les grands, ils n'y vont plus. » Ah ! Ils ont raison. Ah, ils ont tout à fait raison. C'est pour ça d'ailleurs que les grands-parents ont un travail de prière et d'action qu'il faut demander au Saint-Esprit. Il ne s'agit pas d'arriver là-dedans comme un bulldozer, mais comme les enfants aiment quand grand-papa ou grand-maman racontent des histoires. Comme ils aiment ça. Vous savez, on a fait une enquête, et ça c'est un autre point important. On a fait une enquête au Québec pour demander aux petits-enfants en dessous de 10 ans,
Qu'est-ce que vous demanderiez à vos parents si vous aviez la parole ? 90% des enfants ont répondu, nous les jouets, on n'en veut pas, on veut voir notre maman à la maison. On veut que notre papa y prenne plus de temps avec nous. Parole d'enfant, parole de Dieu. Parole de Dieu. Une des choses qui va complètement rater, c'est si le moment où vous lisez la Bible avec vos enfants, c'est le seul moment que vous passez avec eux. Ça va capoter sûr. Parce qu'il n'y a pas de dialogue. L'enfant a besoin de parler. J'ai une de mes amies qui ont fait ce qu'ils appellent le sacrifice d'une vie plus simple pour que maman puisse rester à la maison et s'occuper des enfants. C'est vrai, ils n'ont qu'une voiture, ils n'ont qu'un poste de télé. D'ailleurs, ils ne regardent pas vraiment. Mais alors, ils jouent avec leurs enfants. Ils passent du temps avec leurs enfants. Et quand les enfants rentrent de l'école, maman est à la maison pour donner le goûter, demander des nouvelles de la journée, discuter avec la petite ou avec le petit, ils sont trois. Prendre du temps. Tu as de la peine, mon chéri, qu'est-ce qui se passe ? Eh bien, écoute, je la vois faire ça, moi je suis émerveillée. Oh ben écoute, on va prier un moment, Jésus, pour qu'il apaise ton cœur. Et on allume la bougie, on s'assied près de la Bible, et on prie 5 minutes, Jésus, pour que le petit garçon, la petite fille arrive à pardonner le petit copain qui lui a mis un œil au beurre noir, ou qui lui a fait une vacherie de cap de nain. Bon. Et puis après, ben on goûte ensemble, et puis on fait les devoirs. Et l'enfant se sent aimé. Et l'enfant n'a pas ces angoisses qui petit à petit conduisent un adolescent vers la drogue. Et l'enfant n'a pas besoin de traîner dans les rues avec des copains. On sait comment ça finit. Il n'y a qu'à regarder les reportages des rêves partis qui se tournent, qui finissent en cauchemar d'ailleurs. Du temps. Il faut donner du temps. Si nous voulons communiquer la parole de Dieu à nos enfants et si nous voulons leur donner ce à quoi ils ont droit, je le répète, tu le diras à tes fils. Et la version hébraïque, authentique, originale, c'est « Tu le diras à tes fils et aux fils de tes fils. » Parce que on vit ensemble. Tu le diras à tes fils. C'est un commandement. Alors, il y en a qui disent « Oh, mais moi, je ne vais pas conditionner mes enfants, là, comme ça, tout petit. » Mais vous inquiétez pas, ou plutôt inquiétez-vous. Si vous ne leur donnez pas le bouclier de la parole de Dieu, il y en a d'autres qui se chargeront de les conditionner autrement. Et pas pour leur bonheur. Et pas pour leur bonheur. Le bouclier, le glaive de l'esprit, c'est la parole de Dieu. Ce n'est pas moi qui le dis, c'est saint Paul. Le glaive de l'esprit, c'est la parole de Dieu. Nous avons besoin de protéger nos enfants en leur donnant une nourriture qui ne soit pas du McDo. Le McDo, ce n'est pas bon. Il faut des légumes et des fruits et des vitamines. Ça va bien une fois par semaine, mais ce n'est pas bon pour une santé. Nous avons à protéger nos enfants. Pas pour les garder dans un petit cocon, mais pour leur donner de quoi se battre. Parce que c'est ça aussi qui est important, c'est quand on passe du temps avec ses enfants d'une façon relaxe. Qu'est-ce que vous voulez à un enfant ? Si sa mère le met à la garderie à 7h du matin, elle reprend à 10h le soir, il ne va pas avoir le temps de parler. Je sais, vous allez me dire, c'est les conditions de la société. D'accord. Alors exiger de notre gouvernement une politique familiale. C'est notre rôle de citoyen. C'est notre rôle de citoyen.
c'est d'exiger de nos gouvernants, par une action, par des pétitions, le droit de... Mais oui, ça se bouge, il faut vous riez. Eh bien, je vais vous apprendre quelque chose. Abonnez-vous au site libertépolitique.com, qui est un site catholique. Vous apprendrez qu'on a fait reculer, à coup de pétition aux élus, la légalisation de l'union homosexuelle en France. Pourquoi ? Parce qu'on s'est bougé. Quand Antenne 2 a voulu supprimer l'émission religieuse du dimanche matin, le jour du Seigneur, c'est une coalition de courriers de toutes les fois. Tous les enfants d'Abraham s'y sont mis. France 2 a dit ok, n'envoyez plus rien, on vous la laisse, votre émission. Agir, c'est protéger nos enfants. Agir, c'est protéger. Il faut aimer nos enfants. Nous ne pouvons pas, et ça fait partie de ce carrefour, et je pense que c'est important, nous ne pouvons pas laisser faire des conditions de vie où ils ne pourront plus vivre. On n'a pas le droit, sinon on n'aime pas nos enfants. Rappelez-vous comment se termine le livre de Malachie. Si vous ne le savez pas, Malachie en hébreu veut dire « mon envoyé ». Eh bien, le livre de Malachie se termine sur quelque chose d'assez étonnant. Voici que je vais vous envoyer, Élie le prophète, avant que n'arrive mon jour grand et redoutable. Il ramènera le cœur des pères vers leurs enfants et le cœur des enfants vers leurs pères, de peur que je ne frappe le pays de malédiction. Dieu n'est pas pour les conflits de génération. Et c'est vrai que cela entre aussi dans ce que je voulais vous dire. Voyez-vous, c'est très bien les messes des jeunes, mais il ne faut pas qu'il y ait que des messes des jeunes. Il faut rassembler le peuple de Dieu. Partager la parole, transmettre l'héritage, c'est rassembler le peuple de Dieu. C'est comme Tintin, c'est 7 ans, 77 ans, et même c'est 0 jour, 99 ans. C'est le peuple de Dieu. Le peuple de Dieu, c'est un peuple qui rassemble tous les hommes, de tout âge, qui ont tous droit au respect de leur foi et de leur identité. Là aussi, il y aurait beaucoup à dire. Nous avons à protéger nos enfants en préparant, en luttant pour que le monde où ils vivront soit vivable. Ça fait partie des commandements de Dieu. Vous voyez, souvent, et nous avons succombé à la tentation là aussi, de nous réduire, nous les chrétiens, au domaine privé. Ce n'est pas du tout la volonté de Dieu. Vous n'avez qu'à lire le Lévitique, vous n'avez qu'à lire l'Exode, vous n'avez qu'à lire le Deutéronome, ce n'est pas du tout la volonté de Dieu. La volonté de Dieu, c'est que nous soyons dans une société qui soit régie par la justice de Dieu. Quand les enfants sortent, même s'ils ne vous racontent pas ce qu'ils vivent à l'école, quelquefois il y a des parents qui me disent « Ouh là là, la Bible, qu'est-ce que c'est violent ?» Ben oui, bien sûr que c'est violent. C'est un combat. Il faut se battre contre le mal. Et toute cette conquête de la terre promise n'est rien d'autre que la prophétie de la lutte que les croyants auront à mener pour conquérir leur espace intérieur et extérieur. Un chrétien qui ne combat pas, il est déjà mort. Eh ben oui. Mais pas seulement pour notre génération, pas seulement avec mon petit Toto qui vient m'embêter, mon petit démon qui vient m'embêter, mon petit péché, mon petit machin, mais nous faisons partie d'un peuple. N'oubliez jamais que le pape, un de ses derniers mots à son dernier pèlerinage à Lourdes 2004, j'y étais. Il n'a pas pu lire ses sermons parce qu'il était trop malade. Mais à un moment, il a demandé le micro et il a dit deux choses. Jeunes,
Luttez pour votre liberté, elle est en danger. Femmes, soyez les sentinelles de l'invisible, les sentinelles de la vie. Jeunes, luttez pour votre liberté, elle est en danger. Je tire la sonnette d'alarme, mais il l'a tirée avant moi. López Trujillo, Monseigneur López Trujillo, responsable de la commission pontificale pour les familles, c'est pas Sœur Claire qui délire, c'est moi, Sœur Claire, disait, nous devons défendre les valeurs de la famille, parce que ça rejoint aussi notre propos, pour qu'on puisse apprendre la parole de Dieu à nos enfants, il faut qu'il y ait des familles. Bientôt, si nous voulons défendre les valeurs traditionnelles des familles, nous serons en danger d'être traînés en justice pour homophobie. Attention, attention, nous sommes dans des temps graves. Je vous l'apprendrai peut-être parce qu'on n'en parle pas. Mais il y a une marche internationale homosexuelle prévue à Jérusalem du 6 au 11 août. Je vais dire que si nous laissons cela arriver, si nous ne nous mobilisons pas dans la prière et le jeûne, les conséquences seront incalculables pour le monde. On a tellement voulu, on veut tellement nous cantonner, nous faire sortir de la vie publique, des aumôneries, des hôpitaux. C'est sûr qu'on ne peut pas euthanasier quelqu'un quand il y a un aumônier dans l'hôpital. Eh, s'il fait son travail. Que maintenant on en est arrivé à profaner directement le trône de Dieu. Jérusalem est le trône de Dieu, le Christ lui-même le dit. Est-ce qu'on va laisser faire ça? Voyez-vous, je crois que, et je vous donne les dates, 6 août, fête de la Transfiguration. Jusqu'au 11 août, fête de Sœur Claire. Ben, mon cadeau, je le demande au Seigneur, c'est que ça ne se fasse pas. Et je ne veux rien d'autre. Vous voyez, comme nous sommes dans des temps durs, ne pensez pas que la transmission de la parole de Dieu à des enfants, ce soit facile. Ça ne sera jamais facile, parce qu'on entre dans le vif du combat spirituel. Et dans le vif de notre combat national à nous, les Français, où on fait tout pour nous sortir des aumôneries, des lycées, des écoles, ce qui fait qu'il y a 45% de Français, de petits Français, qui ne savent même pas que Dieu existe. Ils ne savent même pas que Jésus les aime. Ils ne savent même pas que Jésus est mort sur la croix pour eux. 45% aux statistiques de l'an 2000, ça ne doit pas s'être amélioré. 45% ne savent pas que le Fils de Dieu est venu sur terre pour chacun d'entre eux, leur donner la vie éternelle. 45%. Vous voyez l'urgence? Écoutez, c'est simple. Le monde est en danger. Nos enfants sont en danger. Parce que s'ils n'ont pas la parole de vie, qu'est-ce qui va se passer? Est-ce qu'il y a une misère plus grande pour l'homme que celle de ne pas savoir qu'il est aimé de Dieu? Il n'y en a pas. La première des misères que nous devons secourir, c'est l'ignorance. L'ignorance des enfants qui se désespèrent parce qu'ils ne savent plus qu'ils sont enfants de Dieu. On n'a pas besoin de se droguer quand on croit en Christ. On n'a pas besoin non plus de boire des bières. Vous savez, quand j'étais à Cologne pour les JMJ, il y avait deux Cologne. Oui, il y en avait deux. La ville était divisée en deux. Il y avait le lieu des JMJ, il y avait le lieu des rassemblements, où on voyait des jeunes qui avaient des sourires jusqu'aux oreilles,
un million de jeunes dans une ville le dernier jour, resplendissant. Je dis, je témoigne. Et puis il y avait le Cologne du samedi soir, où les gosses de 12 ans se peintent à la bière dans les rues. J'ai vu. 12 ans. Ivres sur les trottoirs. 12 ans. Vous croyez que quand on sait que Jésus nous aime, qu'il a donné sa vie pour nous, on a besoin d'être ivre à 12 ans? Et j'ai vu que ce qui se passait en extérieur, je ne sais pas ce qu'il faisait après. 12 ans, 13 ans, des mômes, des enfants. Il y avait deux colonies. C'était le cauchemar. J'avais envie de les prendre dans mes bras. Écoute, je ne sais pas l'allemand, mais si j'avais su l'allemand, je l'aurais fait. Écoute, fous pas ta vie en l'air. Ne fous pas ta vie en l'air. C'est tellement beau, la vie. J'ai 60 ans, je suis heureuse de les avoir et de les avoir vécus. C'est beau, la vie, avec le Christ. Il faut donner ça à nos enfants. Vous me dites, je ne sais pas, priez l'Esprit-Saint, on fait tous partie du renouveau charismatique, là. Et le renouveau charismatique, la grande grâce du renouveau charismatique, c'est pas de dire « lève-toi et marche ». C'est de dire au cœur des gens, au cœur, tu as le cœur qui roupille, lève-toi et marche. C'est ça la grâce fondamentale. Tu es enfant de Dieu, comporte-toi en prince. J'ai pas besoin de faire de la guérison intérieure, moi, quand je me lève le matin et que je me trouve moche. Je me dis, je suis enfant de Dieu, ça va tout de suite mieux. Tout de suite. Les complexes, tout ça, j'ai un Père qui m'aime, notre Père, qu'il est doux d'appeler Dieu notre Père. C'est cela que nous devons donner à nos enfants. Il est doux. Qu'il est doux de savoir, disait la petite Thérèse, parce que la chanson vient d'elle, qu'il est doux d'appeler Dieu notre Père, mon roc, mon rempart. En toi, il n'y a pas de mensonge. J'ai été aumônier de lycée. Je disais aux jeunes, peut-être que vous aurez des amis qui vous laisseront tomber, mais Dieu vous laissera jamais tomber. J'ai vu des jeunes se relever. Dieu vous laissera jamais tomber, il est là tout le temps. Quand on ne s'en rend pas compte, c'est que c'est nous qui ne sommes pas là. Dieu ne nous laisse jamais tomber. Il nous a envoyé son Fils unique, non pas pour juger, mais pour aimer, pour sauver. Rendez-vous compte de la misère qui serait la vôtre. Si vous ne saviez pas, et il faut se le dire tous les matins quand on se lève, si vous ne saviez pas que Dieu vous aime jusqu'à donner son Fils unique, à vous donner son Esprit Saint pour que vous appreniez à faire ce que vous ne savez pas faire. Pierre, petit pêcheur de Galilée, même s'il connaissait la Bible par cœur, comme tous les Juifs de son époque, n'a jamais, dans ses rêves les plus fous, imaginé qu'il serait pape et qu'il finirait ses jours la tête en bas dans un cirque romain parce qu'il ne voulait pas être crucifié comme le Christ. Il a demandé qu'on le crucifie la tête en bas. Un pêcheur de Galilée. Ne vous méprenez pas, le travail manuel est très honorifique en Israël. Tous les intellectuels ont un travail manuel pour éviter de péter les plombs. C'est la meilleure recette. Saint Paul faisait des tentes. Les tentes. Il tissait. C'est lui qui l'écrit. Et j'ai connu un très grand rabbin qui était garagiste. Il disait que faire des vidanges graissage, ça le décoinçait intellectuellement. Il avait raison. Il avait raison. Imaginez la misère. La misère dans laquelle vous seriez dans vos épreuves si vous ne pouviez pas vous tourner vers le Père en disant « Père, c'est raide, je rame, c'est la galère, mais je sais que tu m'aimes. Mais je sais que tu m'aimes. Ça, c'est ma force.
C'est la force d'un Jean-Paul II. Qu'est-ce que vous croyez qu'il tenait debout? Si ce n'était pas cette certitude que le Père l'aimait et que Jésus l'avait choisi et envoyé pour conduire l'Église. Mais s'il n'avait pas eu ça, alors au lieu d'être l'Église, ça aurait fait, je ne sais pas moi, la Société des Nations. Aucun intérêt. Voyez, imaginez ça, et ça va vous mettre en supplication, à genoux devant l'Esprit-Saint, pour dire, apprends-moi à donner ta parole, mais apprends-moi d'abord à la laisser vivre à l'intérieur. Bienheureuse, Élisabeth de la Trinité disait, quand elle priait la Trinité, elle disait, je voudrais être pour vous comme une humanité de surcroît. C'est-à-dire, elle demandait à la Trinité tout entière de s'incarner en elle. Elle demandait à la parole de Dieu, à l'Esprit-Saint, de s'incarner. C'est notre vocation. C'est notre vocation. Nous avons à devenir des tabernacles de l'Esprit-Saint et de la parole, et des tabernacles du pain. Sinon, les gens autour de nous vont crever de faim. C'est bien de faire du social, à condition qu'on prêche l'Évangile en même temps. Voyez, je crois que nous avons à demander à l'Esprit-Saint, chaque jour, toujours plus, d'être vraiment ces lumières du monde. Dieu s'adresse à nous par la voix du Christ quand il dit « Vous êtes la lumière du monde. » Vous, chacun, vous êtes. Vous êtes le sel de la terre. C'est pas les curés et puis moi je suis tranquille. Non. En tant que baptisé. Et vous, cette lumière, si vous ne la passez pas à vos enfants, ils vont mourir dans les ténèbres. Et la génération suivante sera encore plus pauvre. Et puis toujours plus pauvre. Je voudrais vous donner quelques petits conseils pratiques pour terminer. J'aime bien renvoyer sur des livres, parce que c'est bien, vous avez été super attentifs, magnifique. Mais vous allez me dire, c'est très joli ça, la Bible, je commence par où et je fais quoi? Question tout à fait normale. Je vais vous répondre avec ce que m'a répondu un prêtre bénédictin de la pierre qui vire, à qui j'ai demandé à 20 ans, la Bible, c'était celle-là. Depuis 40 ans, on vit ensemble. Je fais comment? Il m'a dit, première question, est-ce que vous croyez que c'est la parole de Dieu du premier verset au dernier? Oui, mon père, je crois. Deuxième question. Avez-vous un cœur de disciple, mon enfant? Je voudrais bien, mon père. Il m'a dit, bon, priez pour ça. À 20 ans, on n'a pas forcément un cœur de disciple, hein? Pas toujours, en tout cas. Ça dépend dans quel état on est. Bon. Mais j'ai dit, je vais le demander. Très bien. Troisième question, est-ce que vous êtes une personne obéissante? J'ai dit, mon père, je vais essayer parce qu'un disciple, ça obéit. Bien. Quatrième chose, il m'a dit, maintenant, vous allez m'écouter. Et vous allez faire ce que je vous dis. Chaque soir avant de vous coucher, la dernière chose avant de se coucher, vous allez lire la Bible, 10 versets par 10 versets, tranquillement, en commençant à la Genèse. Et vous allez faire comme si vous vouliez apprendre par cœur ces 10 versets. Vous allez les répéter plusieurs fois. Et puis vous allez lire les renvois, pas les notes. Quand on fait les notes, c'est déjà de l'étude. Les renvois. Vous allez vous apercevoir que la parole qui est dans la Genèse, répond à la parole qui est en Saint Jean, et que tout d'un coup,
Vous verrez que ce que dit Jésus là, c'est parce que dans la Genèse, c'était écrit comme ça. Et puis, ah, la lumière éclaire la lumière. Et dans 5 ans, vous aurez lu toute votre Bible. C'est rien, 5 ans dans une vie. C'est vrai. Alors, et il m'a dit surtout, vous ne faites rien après. Vous éteignez la lumière. Parce qu'après, la parole travaille toute seule dans votre cœur. Vous dormez, mais c'est le sens du psaume. Je dors, mais mon cœur veille. Vous allez vous apercevoir le matin suivant que vous vous réveillez avec la parole que vous avez ruminée la veille. Et puis petit à petit, ça va se mettre dans votre cœur comme quand le Nil déborde. Hein? Quand le Nil déborde, chaque fois il laisse des alluvions sur les berges. Et bien ça va faire pareil. Dans votre cœur, ça va. Ça va descendre. Et puis tout d'un coup, vous allez vous apercevoir que quand vous entendez une lecture à la messe, vous allez dire, c'est juste après ça et avant ça. Et puis Moïse dit ça parce que, ah tiens. Puis après, vous allez vous apercevoir que quand vous discutez avec quelqu'un, l'Esprit Saint fait tout remonter, ce qu'il faut au bon moment. Et vous allez vous apercevoir que la parole vit en vous. Que quand vous allez lire un psaume où on parle par exemple de Sion, roi des Amorites, et Og, roi de Bashan, vous allez vous dire, ah ben oui, ça c'est quand Moïse est arrivé dans la terre, avant la terre d'Israël, et que il a eu des gens qui ont dit, vous passerez pas. Ah ben oui, là c'est quand Israël sortit d'Égypte. Ah ben oui, ça c'est à tel endroit. Et quand vos enfants vous diront, ou vos petits-enfants vous diront, qu'est-ce qui s'est passé, mamie, ou qu'est-ce qui s'est passé, papa, à Pâques, vous n'aurez pas besoin d'ouvrir un livre, vous direz, voilà, le peuple d'Israël était malheureux sous une oppression épouvantable du Pharaon. Il a crié vers le Seigneur, et le Seigneur l'a fait sortir d'Égypte. Ah oui, mais cette histoire de plaie, ben oui, d'abord, Dieu a essayé d'obtenir le consentement du Pharaon. Et comme le cœur du Pharaon s'est endurci, de là on apprend que quand on refuse Dieu trop longtemps, Dieu ne peut plus rien faire. Et qu'on entre dans un temps d'épreuve où Dieu s'éloigne pour nous faire comprendre qu'on a besoin de lui. Et Pharaon va s'endurcir et s'endurcir et s'endurcir. Et vous allez pouvoir expliquer que depuis, etc. Qu'après on a traversé la mer Rouge et que, etc. Et qu'après on est rentré dans le désert, et puis que là, c'est toute une histoire entre Dieu dans le désert avec son peuple Israël, ça nous ressemble. Ça nous ressemble. Deuxième conseil pratique. Nous sommes dans le monde de l'audiovisuel. Il y a d'excellents DVD qui racontent la Bible. Excellent pour les enfants. Il y a un petit coffret là pour Noël prochain, par exemple. Excellent, les enfants adorent ça. Et puis, il y a des bouquins et il y a quelque chose, il y en a un particulièrement, ils n'en ont plus beaucoup, mais ils vous les commanderont, ou vous les ferez commander, vous relevez l'éditeur, qui s'appelle « La Bible en 365 histoires ». En ce moment, c'est dans la tente d'Éphèse et vous leur demanderez les références s'ils n'en ont plus. Une histoire pour chaque soir. Une histoire pour chaque soir. En même temps, vous faites vos révisions. Parce que c'est toute la Bible, dans une superbe histoire sainte, avec des jolies illustrations, très bien, très fidèles à la parole de Dieu. Ils ont ressorti ce qu'avait fait Étienne Dallaire, en tout cas avec les mêmes dessins, la Bible en BD. Parce qu'après vos petits-enfants qui ont entendu l'histoire, il faut leur donner la Bible en bande dessinée. Et petit à petit, il rentre dedans. Après, ben, pourquoi pas réunir les enfants de la paroisse le dimanche pour avoir, avant et jusqu'à l'homélie, compris l'homélie, parce que souvent c'est pas adapté aux enfants, une petite célébration sympathique de la parole avec des enfants. On leur explique. Et puis après, on les ramène au moment du « Je crois en Dieu ». Fait ça très bien à Aix-en-Provence, à la paroisse Saint-Jean-de-Malte, et ça marche très bien.
Et les enfants, il y a 80 enfants à chaque messe. Nous avons, avec l'Esprit Saint, le moyen, la force, le discernement, tout ce qu'il nous faut pour être capable d'annoncer la parole de Dieu à nos enfants. Demandez à l'Esprit Saint de vous conduire et lisez votre Bible. Et surtout, faites-en un moment de joie et de fête. Vous n'êtes pas obligé de coincer les enfants en disant « on va être là dans le... » Ça peut se faire au cours d'un repas. Aujourd'hui, mon chéri, c'est la transfiguration. Tu sais ce que c'est ? Alors, on lit le passage. Puis on explique en passant que ce jour-là, on creuse un petit peu, on va dans les sites pédagogiques protestants et juifs, ils sont super. L'explication les explications données aux enfants, super. L'Internet, c'est bien malheureux à des moments, mais c'est très utile aussi. Il y a des super sites protestants et juifs où vous pouvez avoir plein de moyens pédagogiques pour parler de la Bible à vos enfants, des vidéos, des trucs, des CD-ROM, tout ce que vous voulez. Il faut utiliser ces armes-là parce que nous sommes dans le monde de l'audiovisuel. Donc, l'enfant aura du mal à écouter quelque chose avec lequel il n'est pas familiarisé. Et l'ado aura encore plus de mal. Mais si vous les prenez au berceau, ça va bien se passer. Et surtout, voyez, ça, je vais terminer par là parce que j'ai débordé mon temps déjà. Mais vous voyez, quand vous parlez, quand on vit le Shabbat avec une famille juive, vous vous rendez compte que l'enseignement se fait à table, à travers une foule de signes concrets et de dialogues entre le Père et le Fils. C'est Shabbat, le pain est différent, le vin est différent, la prière est différente, tout est différent, la salle à manger est différente, tout est différent. Et l'enfant va être là, qu'est-ce qui se passe? Et quand il grandira, on va lui dire, qu'est-ce que tu as étudié cette semaine avec le rabbin? J'aimerais que tu m'expliques, ça m'intéresse. Et crac, le dialogue se fait. Et puis, Pâques, toute la célébration du Pessah se passe à travers des mets, des nourritures différentes. Et l'enfant va le dire, ça, qu'est-ce que c'est? Raconte-moi ça. Pourquoi le rabbin m'a dit ça? Pourquoi toi tu dis ça? Et l'enfant, à l'âge de 12 ans, dialogue avec son père, les filles et les garçons. Et il y a une catéchèse qui se fait, familiale, extrêmement simple, à partir de la Bible, de la tradition, des coutumes alimentaires, des coutumes de... naturel, il faut que ce soit naturel. Prenez tout ce qui peut vous aider comme objet pédagogique. Regardez, une fois j'avais des enfants en profession, une fois ils étaient insupportables, je me suis mise à prier parce que j'arrivais rien à faire. Je préparais à la profession de foi, je leur ai fait faire des hosties en pain sans levain, concours, décoré, en leur expliquant le sens, en disant la plus belle, ça sera celle que le prêtre va utiliser, alors appliquez-vous, hein. J'ai jamais eu des gamins comme ça. Et les petites filles avaient fait toute la décoration de l'hôtel. À la messe, ils étaient, mais nickel. C'est la mienne d'hostie. Ouais. Bon, d'accord. Maintenant, c'est le corps de Jésus. Bah oui, t'as compris. Demandez à l'Esprit ça. Il va vous inspirer les moyens. Mais pour vous, il faut que la parole soit là. On ne transmet que ce qu'on connaît. Et on ne connaît que ce qu'on aime.

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2: Ne les crains pas, car je suis avec toi pour te délivrer. Oracle du Seigneur. Jérémie 1:8.

ce que je vous propose, c'est que puisse comprendre bien cet atelier qui a été fait un petit peu au pied levé. Mais je crois que ça correspond aussi à un besoin au niveau de nos groupes en particulier et de notre vie chrétienne de façon générale. C'est d'abord vous rappeler quelque chose d'essentiel, c'est que l'évangélisation se reçoit de la grâce, du don de l'Esprit. Et être attentif à l'appel du Seigneur pour être fécond. Bien sûr, on peut s'inspirer des témoignages de ce qui se fait, des réalisations. Et ça, c'est indispensable et c'est même essentiel pour pouvoir s'enrichir de la grâce des autres. Mais nous ne sommes pas des répétiteurs. Ce sera le premier point. Deuxième point, on va prendre des petits témoignages de ce que nous vivons au niveau de la communauté. Et en troisième lieu, eh bien, on verra selon le temps qui nous reste, soit on prendra un tout petit temps de partage, soit un petit temps de prière pour accueillir ce que l'Esprit Saint veut nous dire là où nous sommes plantés au niveau de la mission. Alors, d'abord, je ne sais pas si vous connaissez la communauté, je vais être très très bref. La communauté se résume, c'est l'évangélisation qui jaillit de la prière. Voilà, notre charisme. Alors, bien sûr, quand on a dit une formule, ça veut tout dire et rien dire. Hein. Et notre, j'allais dire, vocation se découvre pas tellement dans des bouquins, mais plutôt au contact de la vie, au contact des frères. C'est « venez, voyez ». Voilà, notre vocation dans l'accueil et dans l'annonce de l'Évangile, elle ne se fait pas par des prospectus, on n'en a pas, et chaque fois qu'on en a fait, ça n'a pas bien marché, et c'est beaucoup plus par les contacts « venez et voyez ». Qu'est-ce que le Seigneur nous donne de vivre? Mais, Viviane, Sabine, Micheline et Annie vont témoigner dans un instant de diverses réalisations que le Seigneur nous a donné de vivre. Et dans toutes ces réalisations de mission, je dirais qu'on n'a pas fait exprès. Nous n'avons jamais cherché à fonder une communauté. Et nous n'avons jamais cherché à nous dire, tiens, si on prenait un bus anglais à deux étages et qu'on aille évangéliser dans la rue. Je crois que on aurait été un petit peu surpris et j'aurais dit non du reste parce que ça m'aurait paru un peu farfelu. C'est à travers des signes que le Seigneur nous a conduits. Et donc nous aurons un petit témoignage sur l'évangélisation avec un bus anglais qui s'appelle l'Arche. Vous expliquer un peu la genèse de cela. Un témoignage sur l'évangélisation dans la création d'une épicerie sociale. Un peu particulier. Donc, ils vous expliqueront comment fonctionne cette épicerie sociale et je vous expliquerai un peu la genèse de cette épicerie. Comment on en est arrivé là? Parce qu'on n'est pas épicier de métier, nous. Hein. Et puis, la troisième témoignage, ce sera Sabine qui le donnera sur comment elle évangélise dans son quartier. Et c'est vrai que lorsqu'elle m'en a parlé, ça m'a paru un peu bizarre. Bizarre, voilà. Mais c'est vrai qu'à chaque fois, le Seigneur m'a bousculé parce que je n'étais pas forcément pour. Et force est de constater que quand c'est le Seigneur qui donne, il y a des fruits. Et qu'il faut obéir alors à ses frères. Voilà, alors, la première chose que je voudrais dire, c'est que c'est important de savoir les témoignages des réalisations de missions qui se vivent à droite, à gauche. Il est important d'être décloisonné, voyez, de se dire au fond... Comment ils font dans tel endroit ? Comment

qu'il faut se poser, c'est est-ce que le Seigneur me demande ou nous demande, parce que c'est une réalisation souvent fraternelle avec d'autres, nous demande de faire telle chose. Parce que la grâce qui est propre est donnée à tel groupe, à telle communauté, à tel frère, n'est pas forcément celle que le Seigneur veut que nous exercions. Et il est essentiel, Philippe nous l'a rappelé ce matin, ces conditions du témoignage, mais les modalités de témoignage doivent être diverses et variées, et je vous en supplie, apprenons à créer. Dieu nous a donné une capacité d'innover, d'inventer, dont nous n'avons pas conscience. Alors, c'est important parce que souvent, vous voyez, même par rapport au charisme, on se dit « Oh, moi, je n'ai pas de charisme de guérison parce que je ne suis pas comme Emiliano Tardif, pour certains qui l'ont connu, à avoir des motions et à dire dans l'assemblée, il y a telle ou telle personne qui est guérie ou il y a telle ou telle personne qui est touchée, etc. » Mais cela ne veut pas du tout dire quand vous avez un charisme de guérison que vous allez l'exercer comme ça. Et donc, il faut faire attention au modèle, la façon dont le Seigneur a parlé à notre frère Emiliano, qui est maintenant vers le Père, mais la façon dont il lui a parlé est une façon qui lui est propre. Peut-être nous, ça sera totalement différent. Donc il faut être attentif à ce que le Seigneur veut nous dire à chacun, dans la façon dont nous avons à rendre compte de l'espérance qui est en nous. Je me souviens d'un petit témoignage qui me vient, vous connaissez peut-être Ce mouvement des hommes d'affaires du plein évangile qui invite des témoins à venir, enfin des personnes à venir partager un repas, et au cours, à la fin du repas, il y a un membre qui témoigne de sa foi, de la rencontre, etc. Et dans ce souci pour nous au niveau communautaire de se dire mais comment peut-on rejoindre des hommes et des femmes, comment on peut être en diapason avec elles, comment les rejoindre finalement, ces personnes qui n'ont pas soif. On s'est dit tiens, mais ça c'est une bonne idée, les hommes d'affaires du plein évangile, on va faire la même chose. Voilà, ça partait d'un bon sentiment puisque ça marche. Alors nous, avec toute notre générosité et toute notre pauvreté aussi, et on a entrepris ce genre de choses. Et puis, ça n'a pas été ça. Ça n'a pas marché. Alors que cette grâce est donnée à ses frères pour le vivre ainsi. Ça n'a pas du tout marché. Et par contre, là où il y a quelque chose qui s'est ouvert, ce n'était pas du tout ça qui était prévu. Ce n'était pas du tout ça. C'est que ça nous est venu pour des questions d'ordre financier, mais on s'est dit, tiens, on va ouvrir la communauté pour faire un restaurant d'un soir. C'est-à-dire inviter dans une grande pièce comme ça, des amis, et leur dire, eh bien, vous allez vous inviter à votre table des amis. C'est-à-dire qu'on aura des tables de 4, on aura des tables de 8, on aura des tables de 12, et on va transformer le temps d'une soirée, le réfectoire communautaire, en une salle de restaurant. Voilà. Mais c'est dans une démarche de détente, c'est pas dans une démarche d'évangélisation. Et puis, nous avons été surpris de la résonance. Et de gens qui étaient invités par des amis à venir comme au restaurant, vous voyez, partager une bonne soirée entre amis. Et forcément, le cadre, forcément, les frères et sœurs improvisés en maîtres d'hôtel et un peu déguisés en serveurs, avec tout, on avait bien asticoté tout le monde, hein, mais c'était quand même pas non plus très professionnel. Il n'empêche que tout ça a touché et les gens ont commencé à dire mais où est-ce qu'on est ici? Et qui sont ces gens? Voilà. Et alors, à partir de là, nous avons pu projeter une vidéo, une petite vidéo, et les inviter à participer à la mission que nous vivons de l'Arche,
je vous expliquerai dans un instant, cette mission d'évangélisation que nous avions reçue sur le cœur

0: d'aller au moment de Noël annoncer la bonne nouvelle du Seigneur sur l'une des places centrales à Lyon, entre la gare et le supermarché, avec notre bus à deux étages. Nous avons pu leur parler de tout ça. Voilà. Et nous avons senti que ça faisait tilt. Oui. Ça faisait tilt. Voilà. Donc, la première chose que je voulais vous dire, c'est vraiment, vraiment pour vous-même, pour vos groupes, accueillez la grâce que le Seigneur veut vous donner. Et parfois, elle nous dépasse complètement. Parfois, elle nous fait peur, comme nous disait Philippe. Alors, je voudrais peut-être commencer par la mission de l'Arche. Et simplement, il y a quelques années de ça, nous étions en communauté entre nous, hein, comme disait un petit peu Philippe ce matin. Et un jour a débarqué dans notre communauté un centrafricain qui venait pour la première fois en Europe. Et puis, ce centrafricain était très désireux, parce que c'est ce qu'il faisait tous les samedis, les week-ends dans son village, désireux d'aller dans les rues annoncer la parole de Dieu. Alors, on était un peu étonnés, un peu dérangés aussi, vous voyez, façon de faire, etc. Et donc, je me souviens à cette époque avoir demandé à Jean-Louis, qui est là, « Écoute, Jean-Louis, si tu peux le suivre discrètement, parce que je ne sais pas bien, il ne connaît pas bien notre culture, il est parachuté dans notre pays, alors si tu peux être discret, suis-le. » Alors Jean-Louis a été très discret, il est parti carrément avec lui, et Jean-Louis a été assez bouleversé de la façon dont il rencontrait, témoignait et parlait aux gens. Alors, il nous a raconté ça après. Et puis, le week-end suivant, on a continué. Et de boule de neige en boule de neige, ça nous a interpellés en nous disant, mais faut-il que nous suivions, nous allions aussi dans ce sens? Et pendant plusieurs années, Jean-Louis et Annie, qui sont mariés, sont partis ainsi sur les places et les parvis et les jardins publics, pour ensemble eh bien, témoigner de leur foi. Ils étaient tous les deux, puis ensuite un peu plus. Voilà, nous avions reçu cette grâce qui nous était peut-être, je crois, propre, mais qui n'est pas forcément propre pour nous, mais qui est de pouvoir à la fois adorer le Seigneur, donc une équipe qui adorait le Seigneur, et puis une équipe qui est en contact, la pointe, en contact avec les personnes qu'elle rencontre, avec lesquelles eh bien, elles disent tout simplement, voilà, nous sommes catholiques et si vous avez quelques minutes, on peut partager notre foi ou est-ce que vous avez, je ne sais pas, des intentions de... Enfin, voudriez présenter quelqu'un à Dieu qui vous est cher. Bref, le Seigneur donne à ce moment-là, il n'y a pas des formules, si vous voulez. Une autre démarche que je voudrais vous dire, c'est n'hésitons pas à l'audace, même si cela nous dépasse. Parce que dans le Seigneur, nous disait Philippe ce matin, il y a une grâce de foi. Le témoignage repose sur la foi. Et si ça repose sur nos capacités, eh bien nous regardons la citerne et nous disons, il ne reste plus beaucoup d'eau, alors on va économiser. Parce que s'il faut qu'on passe tout l'été, eh bien on n'aura pas assez d'eau pour sauver les arbres et arroser les plantes. Eh bien, la démarche de témoignage ne se vit pas comme ça. Elle ne repose pas sur nos propres capacités qui sont à dire « je vais essayer, je vais faire en fonction de mes réserves à moi ». Elle repose sur la foi, et la foi c'est de croire que le Seigneur va remplir cette citerne. Et au fur et à mesure que je me vide, au sens propre et au sens figuré pour Dieu, eh bien le Seigneur me remplit. Et dans ma pauvreté, dans ma faiblesse, et peut-être même dans ma fatigue, le Seigneur va parler, le Seigneur va agir, le Seigneur va donner. Et ce n'est pas sur mes propres capacités, parce qu'à ce moment-là, eh bien effectivement, la réserve de Dieu est sur des citernes lézardées, et nous n'entreprenons rien parce que nous ne sommes pas dans cette puissance de l'esprit. Oui. Alors je me souviens d'une fois où, le Seigneur, nous, avant que nous habitions là où nous sommes actuellement, au Mont-Cindre, eh bien, nous étions proches d'une grande galerie marchande près de Lyon, et nous avions reçu dans la prière cette parole dans la multiplication des pains, vous savez, où il est dit donc donnez-leur vous-même à manger. Et nous sommes dit, mais c'est vrai que nous sommes à côté de cette grande surface où passent à peu près 500 000 personnes au moment de Noël. Et Seigneur, tu veux que nous allions là évangéliser, mais comment? On était cinq frères et sœurs à l'époque. Alors cinq frères et sœurs à l'époque, avec ce souci de l'adoration et d'aller à la rencontre des gens, ça fait 2,5 dans chaque endroit, ça fait pas beaucoup pour 500 000 personnes. Et c'est vrai que nous nous sommes dit, mais est-ce que vraiment c'est raisonnable, surtout que nous avions eu sur le cœur de faire non-stop, du 9h le matin jusqu'à la fermeture, 22h le soir, une présence avec un chapiteau à la porte du supermarché, dans lequel les gens avec leur chariot passaient et auraient regardé un certain nombre de panneaux, un certain nombre de messages, et rencontré des frères avec un petit oratoire, etc. Et nous avons reçu ça sur le cœur. Si nous avions regardé la réserve, ce n'était pas raisonnable. Nous sommes rentrés dans la foi. Et à ce moment-là, eh bien, le Seigneur a donné les frères et les sœurs qui étaient nécessaires. Il y a eu des monastères qui ont pris ce relais de l'adoration du Saint-Sacrement pour ces trois jours de mission. Il y a eu des frères et des sœurs qui n'étaient pas au courant et qui, en faisant leurs courses, nous ont vus et nous ont dit « Mais qu'est-ce que vous faites là ?» Ben, on témoigne de notre foi, on est « Eh bien, écoutez, je fais mes courses et je reviens et je vais avec vous annoncer le Seigneur. » C'est-à-dire que, au fond, a été donné au fur et à mesure les moyens de cette mission. Voilà un tout petit exemple. Et je voudrais laisser la parole à Annie, parce que un témoignage, la mission que nous vivons actuellement avec l'Arche, c'est une mission dans le temps. Et il est aussi important de savoir, à certains moments, ne pas rentrer dans des habitudes. Parce que des habitudes, des savoir-faire, nous empêchent d'être à l'écoute de ce que l'Esprit-Saint donne.
1: Donc là, Guy nous a montré un petit peu comment la mission de l'Arche est née. Donc elle n'est pas née d'une volonté d'aller évangéliser dans la rue, mais vraiment parce que le Seigneur nous a demandé d'aller évangéliser dans la rue. Donc effectivement, au tout début, eh bien, c'était vraiment dans la plus grande simplicité. Il y avait des frères et sœurs, on se retrouve à l'oratoire, on priait, et puis certains restaient à l'oratoire toute l'après-midi. Les autres partaient soit à la gare, soit au parc de la Tête d'Or à Lyon. Et puis on allait deux par deux, tout simplement, aller aborder les gens et partager notre foi. Et c'était régulier chaque samedi après-midi. Et puis le Seigneur nous a fait don d'un bus à deux étages, qui a été vraiment pour nous une base d'évangélisation et le départ d'une mission, je dirais, un petit peu plus importante. Donc il a fallu un peu plus de logistique dans le sens où avec un bus, il faut stationner. Pour stationner, il faut avoir l'autorisation de stationner. Donc voilà, il a fallu commencer à faire des démarches, de demander chaque année à la préfecture des autorisations pour stationner notre bus. Et je veux dire que le Seigneur est vraiment là, puisque depuis maintenant au moins 13 ans, 15 ans, peut-être, depuis 89, nous obtenons chaque année les autorisations de stationner devant la gare de la Part-Dieu, alors que théoriquement, on n'a pas le droit à plus de 3 ans sur la même manifestation. Mais on nous a dit qu'il n'y avait jamais eu de plainte, que tout se passait dans la paix. Et donc, nous avons toujours cette autorisation de stationner. Donc, concrètement, la mission se passe. On démarre de la communauté. Donc, il y a toujours des frères et sœurs qui restent à prier à la chapelle de la communauté. Nous allons devant la gare de la Part-Dieu avec notre bus à deux étages. Nous avons aménagé l'étage en oratoire. Et là, nous nous réunissons avant et après chaque temps de mission pour prier. pour déposer nos peurs, parce que c'est pas facile d'aller dans la rue aborder des gens, pour laisser vraiment le Saint-Esprit nous habiter, pour nous donner les paroles qui vont toucher les personnes que nous allons rencontrer. Et cet oratoire va être aussi habité tout au long de la journée, parce qu'on va rencontrer des gens qui auront besoin de prier, qui auront besoin de parler. Et puis nous allons partir en équipe, deux par deux, en sachant qu'on se retrouvera à 5 heures pour un autre temps de prière, mais que là, toutes les personnes qu'on aura rencontrées dans l'après-midi, on les invitera à venir prier avec nous. Donc on part en équipe, deux par deux, pour aller aborder les gens en toute simplicité. Alors c'est presque toujours tout de suite un refus hein, quand on aborde les personnes. Bonjour, nous sommes chrétiens, est-ce que vous auriez quelques instants pour parler de la foi avec nous? Donc presque tout le monde dit non, j'ai pas le temps, parce que les personnes pensent qu'on va ou leur vendre quelque chose, ou leur demander leur nom et leur adresse pour aller les voir chez eux, les recontacter. Bref, il y a cette peur hein, de... Et puis, dès que ça s'est passé, alors il faut trouver un petit échappatoire, dire ben non, écoutez, excusez-nous, on ne veut pas vous déranger, vous n'êtes certainement pas chrétien. Ah, mais si, je suis même catholique, et ça vous dérange alors qu'on parle de Dieu dans la rue. Et voilà, donc voilà, il y a une entrée en matière. Quand cette entrée en matière a été faite, là, on se rend compte qu'en fait, il y a vraiment une très grande soif de Dieu chez les hommes, que beaucoup nous confient des intentions de prière, que beaucoup nous confient des souffrances, et que si l'Église ne va pas dans la rue, beaucoup de personnes ne feront pas le pas d'aller dans l'Église. Et ça, c'est quand même important. La mission que nous vivons n'est pas une mission rentable, dans le sens où on ne ramène pas des gens à la communauté. C'est pas non plus comme les cours Alpha, où il va y avoir un suivi. Mais c'est une parole gratuite qui est donnée, qui est semée, et qui germera, on ne sait pas quand, mais ça ne nous appartient pas. Alors on a des encouragements du Seigneur très ponctuels, hein, où je me souviens un jour il y avait un jeune sans domicile avec son sac à dos hein, qui avait passé toute l'après-midi dans le bus. Et bon, c'est vrai qu'on l'a accueilli. Alors j'explique, pardon, le rez-de-chaussée est aménagé en lieu d'accueil et on sert des boissons gratuites. Donc là on fait beaucoup d'accueil de personnes en difficulté. Et donc, voilà, ce jeune homme avait passé l'après-midi avec nous, il s'appelait Marc. Et puis, c'est vrai que le soir, je me suis posé plein de questions. Je me suis dit, en fait, bon, on a fait de l'accueil, mais est-ce que notre mission, c'est vraiment une mission d'évangélisation? Parce qu'on ne lui a pas vraiment parlé de Dieu. Et 15 jours après, avec mon mari, on allait à la part Dieu et on l'a vu. Il était assis par terre, il faisait la manche. Et quand il nous a vus, il nous a tout de suite reconnus et il a sorti l'évangile qu'on lui avait donné et il nous a dit... Je lis pas tous les soirs, mais presque. Donc c'était un petit encouragement sur, il faut pas trop se poser de questions non plus, le Seigneur pourvoit. Et puis voilà, on a vécu cette mission de la même manière, en quand même priant le Seigneur, est-ce que tu veux qu'on fasse différemment, etc. Mais pendant 10 ans. Et puis au bout de 10 ans, on s'est dit, est-ce qu'on vit cette mission par habitude? On fonctionne, hein, et puis il y avait une lassitude de certains de venir évangéliser. Ou est-ce que le Seigneur veut toujours que nous vivions cette mission de la même manière? Et on a décidé d'arrêter pendant 1 an et de prier pour savoir si le Seigneur allait nous redonner la même mission ou différemment. Et donc, on a déposé cette mission devant le Seigneur. C'est vrai que pour moi, ça a été très difficile parce que c'est une mission qui me tient à cœur et que à la fois c'est moi qui avais impulsé l'arrêt pendant 1 année et à la fois ça me coûtait beaucoup. Et un jour que j'étais à la chapelle, il m'est vraiment venu une inspiration d'organiser une grande mission à Noël. Mais tout m'est venu à la chapelle, c'est-à-dire que j'ai vu le bus à 2 étages, j'ai vu le sapin, j'ai vu la crèche, j'ai vu qu'on pouvait offrir des cadeaux, c'était Noël, offrir des cadeaux dans la rue, offrir des évangiles, tout est venu comme ça à la chapelle. Donc quand je suis remontée à la maison, parce qu'on habite à la communauté, notre appartement est au-dessus de la chapelle, donc quand je suis remontée à la maison, j'ai noté les instructions que je venais de recevoir du Seigneur. Et puis j'en ai parlé aux frères et sœurs qui forment la petite fraternité qui s'occupe de la mission de l'Arche. Et comme ça, vu de loin, tout le monde était entièrement d'accord sur cette mission de Noël. C'était en juillet. Et puis il y a eu les événements du 11 septembre et puis le plan Vigipirate. et les autorisations de stationnement que j'avais tout de suite demandé au mois de juillet pour faire une mission sur 3 ou 4 jours à la part Dieu au moment de Noël ne sont pas arrivées. Et bon, je me suis dit, ben avec Vigipirate, on n'aura pas les autorisations. Mais je me suis dit aussi, si le Seigneur a inspiré cette mission, c'est qu'il va donner les moyens de le vivre. Donc j'ai marché dans la foi et j'ai commencé à préparer tout ce qui m'était venu, c'est-à-dire que j'ai préparé des lettres pour faire des appels de dons à tous les chocolatiers de Lyon, en expliquant la mission, qu'on voulait donner gratuitement, offrir gratuitement des chocolats à Noël dans la rue. J'ai écrit aux librairies chrétiennes de Lyon pour expliquer aussi cette même mission. Et puis, ben, j'ai d'abord préparé ces lettres avant de les envoyer. Et puis tout le monde me disait, tu sais Annie, cette mission ne pourra pas se vivre parce que tu n'auras pas les autorisations avec Vigipirate. Et moi, tout le temps, je disais non, on a reçu dans la prière, donc le Seigneur donnera. Et puis début décembre, j'ai envoyé toutes ces lettres d'appel de dons. Le jour même où j'ai envoyé ces lettres d'appel de dons, sont arrivées les autorisations préfectorales pour stationner notre bus pendant 3 jours à Noël à la part Dieu, ce qui était incroyable avec le plan Vigipirate. Et donc là, on a foncé. Alors, il restait 3 semaines pour tout préparer. Il fallait préparer des petites paroles qu'on joint dans chaque panier de papillotes. Mais les dons n'arrivaient pas. Et une semaine avant Noël, on n'avait aucun don. On n'avait rien. On n'avait pas de chauffeur pour le bus parce que le bus à 2 étages, c'est un gros problème. Il faut le permis poids lourd pour le conduire. Et on n'avait pas de chauffeur. Et tout le monde commençait à me dire, Annie, tu devrais laisser tomber. Cette mission ne peut pas se faire. Si c'est le Seigneur qui le demande, il donnera tout ce qu'il faudra. Et c'est vrai qu'à quelques jours de Noël, on a eu, non pas par les lettres que j'avais faites, mais par un autre intermédiaire, on nous a donné 50 kilos de papillotes. 50 kilos de papillotes, ça fait quand même un paquet de cartons de papillotes, de grands cartons. Donc on a eu non seulement un chauffeur, mais 2 chauffeurs, dont un monsieur qui était dans une très grande difficulté, qui se retrouvait seul avec la garde de ses enfants pour le moment de Noël. Il était séparé avec sa femme et qui non seulement nous a conduit le bus, mais a été accueilli pendant le temps de Noël chez nous. Ses enfants ont pu jouer avec les miens. Et donc, voilà, il y a eu vraiment des signes du Seigneur. Et on a vécu une mission merveilleuse à la veille de Noël dans la rue parce que tout était là, tout avait été donné. Mais voilà, il avait fallu qu'on continue dans la foi parce que concrètement, quand on a reçu cette mission, on n'avait rien. Rien, et comme disait Guy tout à l'heure, la cuve qui était vide, ben voilà, c'était vide. Simplement, le Seigneur avait inspiré. Donc voilà, pour ce qui est de cette mission qui a été inspirée par le Seigneur et qui a donc donné du fruit. Par contre, ben on a continué encore 1 année, 2 années, la mission de Noël. On l'a vécu encore cette année. Mais avec toujours cette nostalgie de tous les samedis après-midi ou de une fois par mois qu'on vivait avant. Et c'est vrai que cette année, moi j'ai tenu à ce qu'on reprenne la mission comme avant tous les samedis. Eh bien c'est vrai que cette année, on n'a eu personne, pas simplement à accueillir. Si, il y a toujours des gens à accueillir, mais pratiquement aucun frère et sœur ne se sont joints à nous pour vivre cette mission tous les samedis. Et peut-être que ce n'est plus ce que nous avons à vivre aujourd'hui. Nous n'avons peut-être plus à aller tous les samedis dans la rue, mais à vivre des grosses missions à des moments bien précis. Parce que c'est vrai que c'est très facile de parler de Jésus à Noël, c'est beaucoup plus difficile à un autre moment. À Noël, on a plein de gens qui viennent, on a des gens qui sont encombrés de paquets, qui sortent du centre commercial, qui n'ont plus qu'un truc en tête, c'est la dinde, les cadeaux, tout ça. Et qui, quand ils voient dans la rue le sapin et la crèche, viennent nous remercier, nous dire « mais merci, vous nous rappelez le sens réel de la fête de Noël ». Bon, il y a aussi des gens qui ne vont pas avoir, comme la plupart d'entre nous, un Noël bien au chaud avec le sapin à l'intérieur, la crèche à l'intérieur, les lumières, la chaleur, et qui vont fêter Noël avec nous dans la rue. Cette année, on avait acheté des... à Lyon, on a ce qu'on appelle un monsieur 10 francs. Là, c'est un magasin où on achète tout à 10 francs. Enfin, donc maintenant, c'est à 1, 2, 3 euros. Et on avait acheté des petites écharpes et des petits bonnets en polaire. Donc, c'était vraiment des petits cadeaux pas chers, mais qu'on avait mis dans des papiers cadeaux, qu'on avait mis dans des grandes corbeilles et qu'on a offert comme ça au moment de Noël à des gens. On avait aussi préparé un repas de Noël qu'on a pris dans le bus. Mais il fallait voir un petit peu ce que c'est que pour quelqu'un qui n'aura pas de cadeau à Noël que d'ouvrir un petit paquet. Donc voilà, il y a des choses comme ça, quand c'est donné par le Seigneur, ça va devenir quelque chose de merveilleux, ça va devenir un cœur à cœur. Mais voilà, il faut être attentif à ne pas vouloir absolument continuer une mission. Une mission est donnée par le Saint-Esprit, peut-être pour un temps, peut-être pour longtemps, mais pas forcément pour tout le temps. Donc il faut être attentif.
0: Voilà, un petit témoignage sur cette grâce. Deuxième témoignage qui est un petit peu dans la même veine, parce qu'on ne se réinvente pas. Hein. Et c'est vrai que c'est toujours au départ, et je crois que c'est le cœur même de la mission, c'est qu'est-ce que je peux faire pour mon frère ? Oui. C'est ce souci de l'autre. La mission n'est pas de dire, Seigneur, qu'est-ce qu'il faut faire ? Mais est-ce que je sais regarder autour de moi ? Et souvent, nous voulons inventer des missions sans voir finalement les appels que le Seigneur nous fait. Et souvent, quand on répond à un appel, c'est déjà que le Seigneur nous a parlé déjà depuis un certain temps. Mais il nous faut décoder, il nous faut entendre, il nous faut... Voilà. Et d'un seul coup, on se dit « Ah, ça y est !» Le Seigneur dit « c'est déjà un bout de temps que je te le dis, mais tu commences à l'entendre. » Voilà. Deuxième témoignage, c'est à la communauté, un jour, nous étions un petit peu en difficulté, difficulté financière. Ça n'a pas beaucoup changé, ça, du reste. Mais en difficulté aussi pour le ravitaillement. Et malgré le fait que nous travaillons, et du coup, on s'était dit, il y a des associations comme la Banque Alimentaire ou des choses comme ça, et qui peuvent peut-être nous aider. Et puis nous avons trouvé une association qui s'appelle Revivre, qui était chargée par, c'était des anciens chefs d'entreprise, souvent... dans le négoce et dans le commerce, et qui était un peu troublé par les déchets, et les rebuts des usines à cause des problèmes d'étiquetage, des problèmes des problèmes d'avarie, mais des problèmes plus de cet ordre, et que ces produits n'étaient pas vendables, même s'ils étaient consommables, mais du coup c'était jeté. Et cette association se chargeait de récupérer tous ces produits d'épicerie pour les proposer à d'autres associations comme le Secours catholique. Et on s'est dit, nous, la communauté, on va essayer de se nourrir de un peu de ça pour être aidés dans notre quotidien. Et puis finalement... À un moment, les frères et sœurs qui s'en occupaient se sont dit « Mais on ne peut pas garder ça pour nous-mêmes. Et si on ouvrait, nous, une épicerie sociale ?» Alors, je dois vous dire que tout de suite, moi, j'étais pas chaud du tout. Mais vraiment pas chaud du tout. Parce que déjà, dans une communauté, c'est le bazar. C'est pas clean, hein, c'est pas rangé, toujours. C'est souvent désordre. Une communauté, c'est une entreprise de déménagement. C'est-à-dire que ça bouge sans arrêt. Il y a des cartons à droite, il y a des cartons à gauche. Et quand on a dit, tiens, il faudrait faire un peu le vide ici, hop, on vous retrouve à côté. Enfin bref, transformer la communauté en un souk, ah non. Là, j'ai dit non, je crois que non. On n'est pas, c'est pas notre rôle d'être une épicerie sociale. Et là encore, ses frères et sœurs avaient reçu dans la prière. Et comme vous le disiez, Annie, ils se sont dit, on laisse parler le berger. Voilà, on laisse parler. Bon, c'est bien, il s'exprime. Voilà. Et puis après, on va continuer à prier. On va continuer, puis comme de toute façon, il n'est pas contre, parce que ça permet à la communauté de vivre, on va laisser venir. Et puis effectivement, les personnes ont commencé à venir. Et des personnes que nous n'avions jamais l'occasion de rencontrer. Parce que ça aurait été assez artificiel. Bien sûr, dans la rue, nous rencontrons les personnes. Mais comment aller rencontrer des personnes qu'on n'a pas bien l'habitude de rencontrer ? Bien sûr, le témoignage de proximité, il se fait dans le cadre de notre travail. Bah, si vous êtes dans le monde hospitalier, vous allez rencontrer des gens dans le monde hospitalier. Si vous êtes dans le domaine, je ne sais pas, de l'enseignement, des gens dans l'enseignement. Mais comment rencontrer des pauvres? Et comment le rencontrer avec toute cette dynamique d'accueil et de prière? Et c'est petit à petit ce qui s'est produit. Et force était de constater à un moment, pour ma part, de dire, ben, Guy, tu vois bien que le Seigneur, par tes frères, t'invite à te mettre à l'écoute de ce qu'il est en train de faire. Et alors, nous avons pu entrer dans cette démarche et chaque semaine, c'est plusieurs, ou chaque mois, je ne sais plus bien, quelques tonnes de produits d'épicerie qui arrivent à la maison. Il y a à peu près, je crois, une 70 personnes, familles qui sont aidées. Je vais laisser la parole à Viviane et à Micheline pour nous expliquer. Ah, Micheline, tu ne peux pas. Alors, Viviane, pour nous expliquer un peu comment fonctionne cette épicerie sociale.
2: Merci. Merci. Alors, cette épicerie sociale, elle fonctionne tous les 15 jours, le jeudi. Et pourquoi le jeudi? Parce que dans la communauté, c'est le jour de l'adoration eucharistique. Jésus est exposé toute la journée. Alors des frères et sœurs peuvent, pendant cette occupation de l'épicerie sociale, eh bien, aller prier, aller présenter toutes ces personnes de l'épicerie sociale au Seigneur. Et donc toute la journée, heure après heure, elles sont présentées au Seigneur au fur et à mesure. Donc, qui nous rencontrons? Nous rencontrons aussi bien des personnes vraiment à court de tout moyen, et de plus en plus, comme Guy nous a dit, la mission n'est pas statique. On s'est rendu compte que cette année, par exemple, venaient des personnes qui, socialement, ne sont pas aidables, mais qui passent un cap difficile. Et que si on ne leur aide pas à passer ce cap difficile, ces personnes vont tomber de l'autre côté, où là, il sera beaucoup plus difficile de remonter la pente. Donc cette année, nous avons accepté d'aider des personnes qui passaient un cap difficile, soit du surendettement, parce qu'une mauvaise gestion, mais nous avons accepté cette année de les aider. Alors comment cette épicerie fonctionne? Eh bien, nous les accueillons d'abord par un café. Alors il y a toujours une personne à l'accueil et une personne à l'épicerie elle-même. Elles sont accueillies par un café, par des petits gâteaux. Et là, elles s'assoient et nous pouvons discuter avec eux. Et là, bien souvent, nous nous sommes rendus compte que c'était des personnes qui portaient de grosses souffrances et qui osaient nous les donner. Vraiment, elles s'ouvrent à nous en toute simplicité, en toute vérité, et elles savent que là, elles sont écoutées et que ben, c'est confidentiel. On le garde pour nous et on leur dit bien qu'on présente ces difficultés au Seigneur. Et il nous arrive de recevoir aussi des Maghrébins, mais qui acceptent cet échange, où on peut échanger notre foi. Et on peut échanger aussi, par exemple, quand c'est le Ramadan pour eux, alors elles nous disent, on n'accepte ni gâteau, ni rien, mais par contre, nous, quand c'est le carême, on ose leur dire, ben écoutez, nous ne partageons pas, par exemple, le café ou les gâteaux avec vous, mais c'est vécu vraiment dans un échange de vérité. Et j'ai un petit témoignage là de personnes qui ont été aidées, des Maghrébins, et qui reviennent. Parce qu'elles n'ont plus besoin d'être aidées. Mais pourquoi? Parce qu'elles nous disent, eh bien ici, c'est la paix, c'est la joie. Et elles reviennent de parler avec nous. Et là, c'est vraiment quelque chose qui réchauffe le cœur. Parce qu'on ne leur donne pas que du solide, mais on leur transmet comme ça, dans une simple discussion, on leur transmet ce que l'on vit. Alors les denrées qu'elles reçoivent, eh bien donc nous les recevons de l'association Revivre et elles sont vendues au prix où nous les achetons. Nous ne faisons pas un seul bénéfice. Elles sont vraiment vendues à des prix très très bas. Et bon, quand il y en a une qui a des difficultés, soit on décale le chèque, soit voilà, on s'arrange à peu près sans trop différer les échéances, parce que la communauté, ben, elle aussi, elle a besoin de... Elle les paye, ces marchandises. Et le Seigneur nous a donné encore une autre idée. On recevait beaucoup de vêtements, des vêtements en très bon état, qu'on mettait avant à leur disposition comme ça. Mais on s'est aperçu que ces femmes, souvent ce sont des femmes qui ont été abandonnées avec enfants, le papa est parti. Et ces femmes, elles sont dignes. Et on a pensé que leur faire payer par exemple 1 euro par vêtement, eh bien ça leur rendait cette dignité. C'est-à-dire qu'elles étaient, fières quand même de repartir en ayant donné 7 euros. Et effectivement, quand on leur a proposé, par contre 7 euros n'est pas bénéfice, ça nous aide à faire baisser les prix des denrées alimentaires. Donc c'est la chaîne, il n'y a aucun bénéfice pour la communauté.
0: Il nous a semblé important de pouvoir, dans cette relation avec l'autre, entrer dans, non pas une forme d'assistanat, mais d'éviter que ces personnes ne tombent dans l'assistanat. Et donc ce qu'elles nous disent du reste... c'est que malgré le fait qu'elles ont un petit budget, grâce à ce petit budget, elles peuvent faire, elles, leurs propres courses sur des étagères où tout est très petit. On peut recevoir qu'une personne à la fois tellement c'est petit. Oui. Mais ce qui nous est paru important, c'est que la chaîne sociale ne soit pas cassée. Parce que quand la chaîne sociale est cassée, alors la personne, effectivement, se trouve dans une autre situation plus dramatique. Comment dire, nous avons rencontré de plein fouet la crise économique d'aujourd'hui et nous voyons bien que ceux que nous pouvions aider hier ne peuvent même plus aujourd'hui venir. Et donc c'est pour ça que nous avons trouvé cette façon de fonctionner avec le bestiaire pour permettre un peu un relais dans la situation économique d'aujourd'hui. Et ce qui, moi, me bouleverse, c'est que je me rends compte que chaque fois que nous nous laissons interpeller par ceux et celles qui sont autour de nous, ou par des événements, mais avec ce désir profond de rendre compte de l'espérance qui est en nous, le Seigneur donne les moyens. Et le Seigneur... nous rend capables là où nous ne sommes pas capables. Voyez, et il vient donner. Mais encore faut-il se mettre à son écoute à ce niveau-là.
1: Moi, je voulais juste rajouter quelque chose par rapport aux deux missions là, qu'on vient de voir. On a parlé de l'évangélisation et de l'accueil des personnes en difficulté essentiellement. Mais je veux dire que le Seigneur se sert aussi de ça pour rejoindre d'autres personnes. Parce qu'à travers ce vestiaire qui fonctionne avec l'épicerie sociale, ces dons de vêtements, ce sont des personnes aussi qui ne nous connaissaient pas. Parce que nous, on a une communauté donc implantée au Mont-Cindre, Saint-Cyr-au-Mont-d'Or sur Lyon, qui est un quartier relativement riche, pour ne pas dire un des plus riches de Lyon. Et beaucoup de gens, bien qu'on y soit depuis 8 ans, je crois, on était avant dans un autre quartier, ne nous connaissent pas encore et ont un a priori sur la communauté. Qu'est-ce que c'est? Est-ce que c'est pas des fois quand même un petit peu une secte catholique? Et donc, moi je suis mère de famille, j'ai 4 enfants, donc 3 encore qui sont scolarisés au village. Et donc à travers ce vestiaire, je rencontre plein de gens à qui je peux parler et qui viennent nous amener des vêtements et qui eux-mêmes nous rencontrent et peuvent être touchés. Donc le Seigneur se sert de ça aussi pour rencontrer d'autres personnes. De même que pour la mission de l'Arche, quand le Seigneur nous a inspiré de faire ce repas était pour financer la mission de Noël. Et il l'a bien financé puisque nous avons eu plus de 1 000 euros, c'est ça ? Et que ne serait-ce que la réparation des freins de notre bus à 2 étages faisait 900 euros et qu'on a pu utiliser le reste pour acheter des petits cadeaux. Donc, à travers ce repas, on s'est rendu compte que si on invitait des gens comme ça, eh bien, venez, on fait une journée prière, on fait un repas témoignage. Les gens ont une peur un petit peu qu'on les enferme dans quelque chose, hein, dans une communauté. Alors que si on leur dit, ben voilà, on organise un repas, 15 euros, comme au restaurant, dans un site, et vous financez une mission de Noël. Les gens, d'une part, vont venir sans aucune peur, ils viennent, ils vont payer, donc ils risquent rien. Et en plus, ils font une bonne action puisqu'ils financent une mission de Noël. Et à travers ça, eh ben, on avait fait un grand diaporama et on avait donc présenté quelle était cette fameuse mission de Noël. À travers ça, il y a des gens qui ont été bouleversés et qui nous ont proposé d'autres services. Donc voilà, le Seigneur fait d'une pierre deux coups, comme on dit.
0: Voilà, dernier exemple que je voudrais vous partager. Mais vous voyez, c'est simplement pour illustrer ce que je souhaite vous transmettre, c'est que quand vous allez revenir chez vous, ne vous dites pas « Ah, moi, si j'étais à Lyon, ça serait bien, ou si j'étais, je ne sais pas où, ça serait bien, mais alors dans mon trou, mais alors dans mon quartier, mais alors dans mon machin, ce n'est pas possible. » Si, ça c'est... Le problème, c'est que ayez un regard contemplatif sur ceux et celles qui sont autour de vous, sur votre quartier, sur votre environnement, avec quelques frères et sœurs, mettez-vous en prière et demandez, Seigneur, viens nous inspirer, c'est la mission que tu veux pour nous. Et le Seigneur donnera, parce que ça correspond à ses vues, parce que ce qui nous anime là, c'est pas de briller, ce qui nous anime là, c'est pas de nous occuper, on a bien d'autres choses à faire, ce qui nous anime là, c'est la charité que des hommes et des femmes puissent être consolés aujourd'hui, puissent être rejoints dans leur vie, puissent trouver la paix du cœur, puissent trouver l'espérance. Voilà. Et bien ça, le Seigneur y répond. Et alors, c'est là où on s'aperçoit que l'évangélisation qui va se faire à je ne sais pas moi, à Brest, eh bien, elle ne sera pas la même à Lyon, parce qu'à Lyon, il n'y a pas la mer. Voilà. Bon, c'est tout. Simplement, les conditions ne sont pas les mêmes, voyez. Et donc, je crois que devenez vraiment des témoins à l'écoute de l'Esprit-Saint. Dernier témoignage, c'est petite sœur qui va nous le donner, c'est par rapport aux jeûnes. Vous savez, on jeûne le vendredi dans la communauté, puis je sais que pas mal de le jeûne a été remis à l'honneur. Et donc... des frères et sœurs donc avaient commencé ce jeûne régulier et cette petite sœur a mis en place un lieu d'évangélisation à travers le jeûne.
3: Voilà, alors c'est vrai que j'étais allée à la communauté une semaine et que le vendredi il y avait jeûne. Et moi, ça me tracassait le jeûne parce que je n'arrivais pas à jeûner, ça montait à la tête, j'avais pas mangé, enfin bon. Et, pardon. Et à la communauté, donc le jeûne, c'était un jeûne avec d'abord une demi-heure de louange. Alors je me suis dit, de toute façon, j'y vais, je verrai bien ce que le Seigneur fait, enfin comment ça se passe. Donc on a loué une demi-heure d'abord, et puis après on a partagé du pain et de l'eau, du thé ou du café. Et j'ai trouvé la louange nourrissante et le partage fraternel, très fraternel, le partage du pain et de l'eau et du café. Et ça s'est passé vraiment dans la joie. Et j'ai pas eu de problème pour jeûner. Et je me suis dit, en rentrant chez moi, voilà, j'aimerais beaucoup jeûner, mais à plusieurs, c'est quand même bien. Entre-temps, j'ai rencontré une amie qui me disait qu'elle avait des gros soucis avec ses enfants. Je lui ai dit, viens, on va jeûner toutes les deux. Et là-dessus, vendredi prochain. Et entre-temps, une autre amie avec problème aussi pour ses enfants. Donc, je lui ai dit aussi, viens, on est deux à jeûner, on va jeûner toutes les trois. Donc, on a commencé à jeûner en prenant une demi-heure de louange, des chants de louange. Et puis, on s'est partagé du pain et de l'eau et du café. Et ça a été un temps fraternel très sympathique. Et très vite, les enfants ont accepté, les enfants en question ont accepté de se faire soigner. Parce que moi, ça faisait des années que j'étais habitée par le jeûne. Parce que dans la Bible, le jeûne, on voit bien, pour les premiers chrétiens, c'était important. Ils jeûnaient très, très facilement pour des occasions. Et puis là-dessus, j'en ai parlé à gauche et à droite, à mes voisins, à des gens des groupes de prière ou des amis. Et les premiers vendredis de chaque mois, ma maison est ouverte, la porte est ouverte et les gens rentrent pour jeûner À 1h, on démarre par un temps de louange et on apporte du pain, de différentes sortes de pain, et du café ou du thé. Et depuis 4 ans, tous les premiers vendredis de chaque mois, on jeûne à la maison. Alors on est 7, 8, 10, 14. Et le jeûne est vraiment porteur de grâce. Le Seigneur bénit chacun. Et ça fait 4 ans que ça dure et que... On passe un temps vraiment fraternel et sympathique à jeûner ensemble. Voilà. Oui. Alors chacun amène ce qu'il a envie d'amener, de lourd à porter, le dit ou le dit pas du reste, parce que je crois que la démarche du jeûne, c'est le Seigneur, il voit cette démarche du pauvre qui vient dire combien le Seigneur est premier avant même notre corps, puisqu'on... On commence par louer et on ne mange que du pain. Et alors, s'il y a des intercessions, par exemple, quelquefois du diocèse ou au moment du 11 septembre, il y a 40 personnes sont venues chez moi pour jeûner parce qu'ils savaient que la maison était ouverte. Donc j'en parle. Alors maintenant, les amis, leurs voisins, ils amènent leurs voisins. Enfin, ça fait boule de neige et on jeûne à la maison. La maison est ouverte pour le jeûne, pour... une fois par mois, les premiers vendredis de chaque mois, en lien avec Marguerite Marie, et qui avait reçu ce jeûne, les vendredis et adoration. Nous, on fait jeûne, hein. Il n'y a pas l'adoration à la maison, mais on peut y aller ailleurs. Voilà. Et alors, on a des frères et sœurs ailleurs aussi qui jeûnent en même temps, donc avec d'autres. Et alors, on est en communion les uns avec les autres, au Mexique, à Antibes. Et c'est assez chouette de se porter les uns les autres dans la prière. Voilà.
0: Voilà, alors, vous voyez, on n'est pas obligé d'être, j'allais dire, une communauté avec des moyens, même si en fait une communauté, c'est un truc très fragile. Hein. Mais je crois qu'il faut casser une image qui consiste à dire, oh là, vous avez des gens, ils peuvent, mais moi, je ne peux pas. Sabine a commencé toute seule, même si effectivement le lien fraternel, mais elle a ouvert sa maison, je sais pas, et je crois que sa maison à ce moment-là, du reste, n'est plus devenue sa maison, mais une maison d'église, une maison qui s'ouvre aux autres pour qu'on puisse rencontrer le Seigneur Jésus. Il n'y a pas eu besoin là d'une grosse organisation, il n'y a pas eu besoin là d'une logistique, il n'y a pas eu besoin de grandes réunions, de préparation pour ceci ou pour cela. Il y a eu simplement, j'allais dire, l'audace et à la fois l'écoute, l'audace d'ouvrir sa maison et de dire, eh ben voilà, si on est 40, on est 40, on poussera un peu les meubles du salon, parce que ça devait être quand même un peu limite à 40. Et puis, si on est... Et les gens que je connais pas, eh bien, ils viennent quand même, voyez. Parce que dans une société où on a quand même un peu peur de ceux qu'on ne connaît pas, ouvrir sa maison, bon, ça représente un risque, voyez. Mais je crois que ce risque passé, cette grâce donnée, eh bien, je crois que c'est là que par contagion, voyez, des hommes et des femmes qui n'étaient pas forcément des piliers d'église, ceux qui viennent chez toi. Ce n'est pas des piliers d'église, hein. Ce sont des gens qui sont chrétiens, peut-être culturels, mais pas pratiquants, et qui, là, se retrouvent pour finalement entrer dans une vraie démarche de pauvreté pour ouvrir leur cœur au Seigneur. Voyez. Et nous avons essayé d'imiter ça à la maison communautaire à Lyon, parce qu'on s'est dit, la petite sœur, elle a pris l'idée chez nous, alors, on va essayer de refaire la même chose. Eh bien, chez nous, ça n'a pas marché. Voilà, voyez, ça n'a pas marché. Est-ce qu'on a voulu imiter? Mais on n'a pas reçu d'abord. Vous voyez? On veut imiter. C'est comme si on voulait devenir charismatique en chantant des chants charismatiques. Vous voyez? Mais non, une paroisse ne sera jamais charismatique parce que simplement, elle prend le carnet, il est vivant. Il faut faire attention aux modèles, vous voyez. Les modèles ne sont à prendre que pour, j'allais dire, aiguiser notre foi, nous donner envie de dire, ah Seigneur, mais je suis sûr que tu me donnes là où je suis. Je suis sûr que tu nous... Et il suffit peut-être d'être deux. Ça commence à deux. On peut commencer tout seul. Mais dès qu'on est deux, quand deux unissent leur voix pour demander quoi que ce soit, cela leur est accordé. Et vous voyez qu'il y a vraiment là une grâce à recevoir pour la mission qui commence par se mettre à l'écoute. Voyez. Et on la reçoit, cette mission. Alors au début, hein, on la reçoit, mais elle fait parfois souvent peur. Ce que nous a dit Philippe ce matin, elle nous fait peur parce qu'elle nous invite à l'abandon, à faire un pas. C'est des trucs qu'on ne sait pas faire. Ah non, mais on ne va pas faire ça, on n'a pas l'habitude de faire ça. Vous voyez ? Ah non, ça ne se fait pas chez nous, ça. Vous voyez ? Il y a à faire un acte de foi. Et cet acte de foi, il est presque obligé. C'est un passage obligé. Alors, ce n'est pas des grands, grands actes de foi, c'est parfois des actes de foi tout simples. Mais je crois que s'il n'y a pas ces actes de foi, alors nous ne pouvons pas véritablement porter du fruit.

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2: Celui qui va être parmi vous le premier sera l'esclave de tous. Marc 10, 44.

Bonsoir à tous, chers auditeurs de Radio Espérance. Nous sommes samedi soir et nous continuons à fêter dans ce Triduum, dans ces trois jours, les 40 ans de notre chère radio. Et pour ces 40 ans, nous avons choisi de méditer, de réfléchir sur la foi, l'espérance et la charité, hein, les trois vertus théologales du chrétien, qui résument à elles seules l'attitude intérieur du chrétien pour proclamer de tout notre cœur Jésus-Christ est Seigneur à la gloire de Dieu le Père. Alors comme chaque jour, je vais me demander comment la vertu théologale dont nous parlons, en l'occurrence aujourd'hui la charité, vient nourrir les deux autres vertus théologales. Alors j'allais dire c'est la question la plus simple qui a pu m'être posée depuis le début de ces trois jours. Car vous le savez bien, hein, la charité est la perfection de toutes les vertus. C'est dans l'amour que se noue la perfection. Hein, et vous vous souvenez de cet hymne de la charité de saint Paul, hein, quand il parle de tous les dons et de toutes les vertus, de tous les charismes. Et il dit, eh bien, je vais vous montrer hein, la voie la plus parfaite, c'est celle de l'amour. Et quand il parle ici de l'amour, ce n'est pas simplement de l'amour qui unit deux amis, hein, ni de l'amour que j'ai pour ma tarte au citron, évidemment, hein, mais c'est bien l'agapé en grec, hein, terme choisi par les écrivains sacrés pour désigner l'amour de Dieu lui-même. Car la charité, comme toutes les vertus théologales, nous fait participer à la vie divine et l'agapé nous fait participer à l'amour de Dieu. Nous aimons Dieu comme Dieu s'aime, et nous aimons notre prochain et nous-mêmes comme il aime notre prochain et nous-mêmes. Alors, cette charité, elle vient perfectionner donc hein, chacune des deux vertus. Essayons de prendre quelques exemples pour bien comprendre l'importance de la charité pour nous. Si par exemple, nous comparons, comme Jésus le fait d'ailleurs, le ciel à un banquet, à un dîner hein, auquel nous serions invités. Bien, on peut dire que la foi, la vertu théologale de foi, est la porte de ce banquet. L'espérance, elle, est le mouvement hein, qui nous fait sortir de chez nous pour aller vers le dîner. C'est le désir hein, qui nous met en mouvement, le désir d'aller au festin. Que d'autres d'ailleurs n'ont pas, nous l'avons dit hier, hein, il y a ceux qui ont d'autres choses à faire, qui s'intéressent à d'autres choses qu'à Dieu et qu'au royaume de Dieu, hein, malheureusement. Donc la foi est la porte, l'espérance le mouvement, la charité, elle, est le vêtement. Hein, elle est le dress code du festin de noces, hein, le vêtement hein, qui me permet d'être au banquet, d'y assister. Hein. Car il y a une seule loi au royaume des cieux, hein, une seule règle, hein, c'est la charité. Et la charité, l'agapé, l'amour de Dieu, hein, vient résumer toutes les lois et tous les commandements, et tous les lois et tous les commandements que nous suivons durant notre vie hein, n'ont de sens et de finalité et de but que d'éduquer notre cœur à vivre de cet amour hein, qui nous est essentiel et nécessaire pour vivre dans le ciel et dans le bonheur du ciel. Ceux qui n'ont pas cette charité parfaite, eh bien, devront attendre, nous le savons, hein, dans le purgatoire. Un autre exemple pour notre vie maintenant. Si notre vie consiste à nous gouverner nous-mêmes, à nous conduire, on peut dire que la foi est le volant. C'est celle qui nous permet de conduire notre vie, hein, qui nous donne la direction. Hein. Le moteur de notre propre voiture est l'espérance. Hein, c'est l'espérance qui nous donne le dynamisme de notre vie spirituelle. Et l'amour, lui, est le code de la route. Hein, si nous voulons arriver au but, il nous faudra respecter non seulement les commandements, mais tout ce qui procède de l'amour et de la charité. Sans l'amour, il ne peut y avoir que des accidents. Parfois, il y a des accidents qui sont
pas très graves qui nous ralentissent, ce sont les péchés véniels. Et puis parfois, il y a des accidents mortels qui nous font vraiment perdre notre propre direction vers la vie éternelle. Et c'est le péché mortel. En tout cas, à chaque fois, ces péchés mortels et ces péchés véniels sont en direction de la charité. Autre exemple, troisième. La foi, par exemple, donne la lumière. L'espérance donne le dynamisme. Et si l'archer, puisque c'est là l'exemple, veut envoyer sa flèche, il lui faudra l'envoyer au cœur de la cible. Et le cœur de la cible, c'est l'amour. Comme nous le dit saint Paul, j'aurais beau avoir toutes les vertus, si je n'ai pas l'amour, je ne suis rien. Donc, si par hypothèse on a la foi et l'espérance, si on n'a pas l'amour, eh bien ces deux vertus ne nous servent à rien. La charité donc donne la vraie mesure de ces deux vertus. Sans l'amour, la foi est morte. Sans l'amour, l'espérance est égocentrée. Elle perd ce qu'elle recherche. En effet, espérer pour un chrétien, c'est désirer posséder Dieu lui-même. Espérer pour un chrétien, c'est désirer aimer en vérité. Or, on ne possède pas Dieu seulement pour soi. Ou pour posséder Dieu, il faut apprendre à l'aimer pour lui-même et non simplement pour soi. Autrement dit, si nous voulons posséder Dieu, il faudra apprendre à l'aimer non pas seulement pour soi, mais pour lui-même. Il nous faudra la charité. L'espérance ne s'épanouit et trouve son l'objet de son espérance que si elle se transforme en charité et en amour. Nous l'avions déjà dit hier pour le service. Alors, voyons maintenant, dans les quelques minutes qui nous restent, comment la charité maintenant, pour chacune des vertus en particulier, que sont la foi et l'espérance, comment la charité rend service à chacune de ces vertus? D'abord pour la foi. La charité rend service à la foi. Vous le savez, la foi n'est pas seulement un savoir, ou plutôt elle est un savoir presque instinctif. Les pères de l'Église l'ont appelé le sensum fidei.

don du Saint-Esprit qu'on appelle le don de science et aussi le don de l'intelligence. Or, d'après la doctrine chrétienne, les dons du Saint-Esprit, qu'on trouve dans le prophète Isaïe à propos du Messie lui-même, Messie auquel nous participons par le baptême, toujours, les vertus théologales sont une participation de la vie même du Messie. Les dons du Saint-Esprit n'existent que dans la charité. C'est la charité, l'amour qu'on a pour Dieu, qui fait naître en nous les dons du Saint-Esprit, qui fait naître en nous les voiles de notre bateau. Avant les dons du Saint-Esprit, nous ramions. Après les dons du Saint-Esprit, nous avançons grâce au vent lui-même de Dieu, parce que nous avons ouvert nos voiles. Et comment avons-nous ouvert nos voiles? Parce que nous avons activé en nous cette puissance, cette énergie divine qui s'appelle l'agapé, la charité. Par la charité, on sent, on pâtit des choses de Dieu. On les comprend de l'intérieur. On ne saurait pas dire pourquoi. Mais parce que la foi est un acte de la volonté, elle procède de l'amour et de l'amour de Dieu. La charité vient donc renforcer la foi, elle lui donne une plus grande intimité, une plus grande correspondance, une meilleure présence à ce qu'elle croit. Elle n'a plus besoin de maître, elle sait, elle ressent les choses par le cœur l'instruit, comme si le maître était en elle. Ainsi, une maman avec son enfant comprend déjà ce qu'il veut, parce qu'ils sont dans une relation d'amour telle que le moindre signe lui fait comprendre ce que l'enfant veut lui signifier. Le langage ici ne sert à rien, le concept évidemment précise et vérifie l'intuition, mais l'intuition est première. La charité, donc, renforce la foi qui est connaissance, est soutenue, perfectionnée par notre vie de charité. La deuxième manière dont la charité augmente en nous la foi, ou plutôt la fait grandir, ce n'est pas tant dans son intensité que dans ce qu'elle croit. C'est un poncif, mais c'est la réalité. La révélation chrétienne nous apprend que Dieu est amour. Dieu est charité. La charité nous fait comprendre cette grande vérité de la foi, cette vérité principale. Mais Dieu n'est pas amour n'importe comment, parce que l'amour a mille facettes. Le pape Benoît XVI remarque dans son encyclique sur la charité, sa première, deux particularités tout à fait remarquables de cet amour de Dieu. D'abord, il nous signale que c'est Dieu qui nous aime, que dans la plupart des religions ou dans les philosophies, c'est aux fidèles d'aimer Dieu. Bien sûr, parce que c'est lui qui est plus haut, plus fort, plus puissant, et c'est lui qui demanderait l'amour de ses fidèles. Or, justement, la Bible, avant même l'avènement de notre Seigneur Jésus-Christ, nous montre un Dieu qui a l'initiative de l'amour. C'est lui qui nous a aimés le premier, résumera Jésus. Première particularité tout à fait remarquable, qui fait que la charité augmente notre foi, nous la fait grandir dans la compréhension de ce qu'elle croit. Une croyance tout à fait inouïe, tout à fait singulière. Elle est singulière aussi, et c'est la deuxième particularité que souligne Benoît XVI, parce que cet amour n'est pas seulement un amour gratuit. Il est un amour éros, un amour qui a soif. C'est Mère Teresa qui signalait à ses sœurs que Dieu ne nous aime pas seulement comme des réalités aimables. Dieu nous veut, Dieu nous désire, il a soif de nous. Et vous sentez bien dans cette formule qu'avoir soif de quelqu'un, c'est beaucoup plus que l'aimer, ou en tout cas, c'est l'aimer de manière très intense, d'une manière très particulière,
qui fait que quand

Dieu se révélera en Jésus-Christ, notre Seigneur utilisera la parabole de la brebis perdue. C'est lui qui vient chercher la brebis perdue. Et il ne demande pas à la brebis perdue de revenir, il l'aime de tout son cœur, il la désire. La charité fait grandir notre compréhension de Dieu. Ensuite, la charité nourrit notre espérance. Tout simplement parce que, nous l'avons compris maintenant, l'espérance nous fait par-dessus tout les biens que nous pourrions désirer et vouloir. L'espérance nous fait désirer pas moins que Dieu. Elle nous fait aimer Dieu. Or, qu'est-ce que la charité, sinon l'amour pour Dieu? Et si l'amour pour Dieu disparaît, alors le désir de Dieu disparaît lui aussi. Et se perdra peu à peu notre désir de lui. Une espérance sans amour est une espérance qui perd son essence, si je puis dire, qui perd le gazole de son propre moteur. En tout cas, nous espérons Dieu pour nous-mêmes. Imaginons que nous perdions l'amour de nous-mêmes, que nous perdions la charité envers nous-mêmes. Eh bien, nous arrêterions de désirer des choses bonnes pour nous. Pour désirer des choses bonnes pour nous, il faut encore que nous nous aimions. La charité est la condition sine qua non pour désirer du bien et pour désirer Dieu même pour nous. Bref, une personne qui n'a pas la charité envers elle-même ne pourra rien désirer de grand pour elle-même. Il est vrai, il en est de même aussi pour notre prochain. Bien sûr, on ne peut pas désirer à sa place. Personne ne peut espérer à la place du prochain. Mais en revanche, on peut espérer pour lui de grandes grâces. Mais si nous n'aimons pas notre prochain, comment l'espérer si on ne l'aime pas? Si on ne prend pas le parti de Dieu pour lui, comment vivre l'espérance pour notre prochain? Il faut maintenant, nous dit Benoît XVI, faire attention au sacrement de l'Eucharistie. Car le sacrement de l'Eucharistie a un caractère social, parce que dans la communion sacramentelle, je suis uni au Seigneur, comme toutes les autres personnes qui communient. Mais l'amour ne s'arrête pas là, comme l'espérance n'est pas qu'une espérance pour soi. Puisqu'il n'y a qu'un seul pain, la multitude que nous sommes est un seul corps, car nous avons tous part à un seul pain. L'union avec le Christ est en même temps union avec tous ceux auxquels il se donne. Je ne peux avoir le Christ pour moi-même, pour moi seul. Je ne peux lui appartenir qu'en union avec tous ceux qui sont devenus ou qui deviendront siens. La communion me tire hors de moi-même vers lui et en même temps vers l'unité avec tous les chrétiens. Nous voulons être un avec le Christ par l'espérance. Mais la charité nous fait comprendre qu'en devenant un avec lui, nous devenons un seul corps avec tous. L'amour pour Dieu et l'amour pour le prochain sont réellement unis par la charité. Le Dieu incarné nous attire tous à lui. C'est ainsi que l'Eucharistie nous fait comprendre comment la charité fait de l'espérance non pas une vertu égoïste ou égocentrique, mais une vertu qui s'ouvre sur les autres. Écoutez, je crois que j'ai pas tout dit, mais quand même beaucoup de choses, je vous laisse là-dessus. J'espère que le Seigneur renforcera chacune de ces vertus qui sont autant de dynamismes qui nous permettent de vivre de lui, pour lui et avec lui. Bonne soirée.

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2: Tu ne commettras pas d'adultère. Matthieu 19, 18.

Homélie du pape François au cours de son voyage apostolique au Mexique du 12 au 18 février 2016 lors de la messe avec les communautés indigènes du Chiapas au centre sportif municipal de San Cristobal de la Casas le lundi 15 février 2016. La loi du Seigneur est parfaite qui redonne vie. Ainsi commence le psaume que nous avons écouté. La loi du Seigneur est parfaite et le psalmiste se charge d'énumérer tout ce que cette loi procure à celui qui l'écoute et l'observe. Elle redonne vie, rend sage les simples, réjouit le cœur, clarifie le regard. C'est cette loi que le peuple d'Israël avait reçue des mains de Moïse, une loi qui devait aider le peuple de Dieu à vivre dans la liberté à laquelle il avait été appelé. Une loi qui est destinée à être lumière sur le chemin du peuple et l'accompagner dans sa marche. Un peuple qui avait subi l'esclavage et le despotisme du Pharaon, qui avait expérimenté la souffrance et les abus, jusqu'à ce que Dieu dise « Assez », jusqu'à ce que Dieu dise « Ça suffit, j'ai vu la misère, j'ai entendu les cris, je connais ces souffrances ». Et là, le visage de notre Dieu se révèle, le visage du Père qui souffre devant la douleur, les abus, l'injustice subie par ses enfants, et sa parole, sa loi, devient symbole de liberté, symbole de joie, de sagesse et de lumière. Expérience, réalité qui trouve écho dans cette expression qui naît de la sagesse bercée en ce pays depuis des temps lointains et qui, dans le Popol Vuh, dit ce qui suit. L'aube s'est levée sur toutes les tribus réunies, la face de la terre a tout de suite été assainie par le soleil. L'aube s'est levée pour les peuples qui ont sans cesse marché dans les diverses ténèbres de l'histoire. Dans cette expression, il y a une aspiration à vivre en liberté. Il y a une aspiration qui a un goût de terre promise où l'oppression, les mauvais traitements et la dégradation ne sont pas monnaie courante. Dans le cœur de l'homme et dans la mémoire de beaucoup de nos peuples est inscrit le désir d'une terre, d'un temps où le mépris sera vaincu par la fraternité, l'injustice par la solidarité et où la violence sera réduite au silence par la paix. Notre Père non seulement partage ce désir, mais lui-même l'a aussi suscité et le suscite en nous offrant son Fils, Jésus-Christ. En lui, nous trouvons la solidarité du Père qui marche à nos côtés. En lui, nous voyons comment cette loi parfaite prend chair, prend un visage, entre dans l'histoire pour accompagner et soutenir son peuple. Il se fait chemin, il se fait vérité, il se fait vie, pour que les ténèbres n'aient pas le dernier mot et que l'aube ne tarde pas à se lever sur la vie de ses enfants. De multiples façons et sous de multiples formes, on a voulu réduire au silence et taire ce désir. De multiples façons, on a voulu anesthésier notre âme. De multiples manières, on a essayé d'engourdir et d'endormir la vie de nos enfants et de nos jeunes par l'insinuation que rien ne peut changer ou que ce sont des rêves impossibles. Devant ces manières, la création aussi s'est élevée sa voix. Cette sœur crie en raison des dégâts que nous lui causons par l'utilisation irresponsable et par l'abus des biens que Dieu a déposés en elle. Nous avons grandi en pensant que nous étions ses propriétaires et ses dominateurs, autorisés à l'exploiter. La violence qu'il y a dans le cœur humain blessé par le péché se manifeste aussi dans les symptômes de maladies que nous observons dans le sol, dans l'eau, dans l'air et dans les êtres vivants. C'est pourquoi, parmi les pauvres, les plus abandonnés et maltraités, se trouve notre terre opprimée et dévastée qui gémit en travail d'enfantement. Le défi environnemental que nous vivons et ses racines humaines nous touchent tous et nous interpellent. Nous ne pouvons plus faire la sourde oreille face à l'une des plus grandes crises environnementales de l'histoire. En cela, vous avez beaucoup de choses à nous enseigner et à enseigner à l'humanité. Vos peuples, comme l'ont reconnu les évêques de l'Amérique latine, savent entrer en relation d'une manière harmonieuse avec la nature qu'ils respectent comme source de subsistance, maison commune et autel du partage humain. Cependant, souvent, de manière systématique et structurelle, vos peuples ont été incompris et exclus de la société. Certains ont jugé inférieurs vos valeurs, votre culture et vos traditions. D'autres, étourdis par le pouvoir, l'argent et les lois du marché vous ont dépossédé de vos terres ou ont posé des actes qui les polluent. C'est si triste.
que cela nous ferait du bien à tous de faire un examen de conscience et d'apprendre à dire « Pardon, pardon, chers frères, le monde d'aujourd'hui, dépouillé par la culture du déchet, a besoin de vous. » Les jeunes d'aujourd'hui, exposés à une culture qui essaie de supprimer toutes les richesses et caractéristiques culturelles en vue d'un monde homogène, ont besoin, ces jeunes, que la sagesse de leurs anciens ne se perde pas. Le monde d'aujourd'hui, pris par le pragmatisme, a besoin de réapprendre la valeur de la gratuité. Nous célébrons la certitude que le Créateur ne nous abandonne pas, que jamais il ne fait marche arrière dans son projet d'amour, qu'il ne se repent pas de nous avoir créés. Nous célébrons le fait que Jésus-Christ meurt encore et ressuscite en chaque geste que nous accomplissons envers le plus petit de nos frères. Ayons à cœur de continuer à être témoins de sa passion, de sa résurrection, en donnant chair à « La loi du Seigneur est parfaite, qui redonne vie. Amen. »

Homélie du pape François, au cours de son voyage apostolique au Mexique, du 12 au 18 février 2016, lors de la messe Foire de Ciudad Juárez, le mercredi 17 février 2016. La gloire de Dieu est la vie de l'homme, disait saint Irénée au IIe siècle, expression qui continue de résonner dans le cœur de l'Église. La gloire du Père est la vie de ses enfants. Il n'y a pas de plus grande gloire pour un Père que de voir la réussite de ses proches. Il n'y a pas pour lui de plus grande satisfaction que de les voir progresser, de les voir grandir et s'épanouir. Ainsi l'atteste la première lecture que nous avons écoutée. Ninive, une grande ville qui s'auto-détruisait, fruit de l'oppression et de la dégradation, de la violence et de l'injustice. Les jours de la grande capitale étaient comptés, puisque la violence qu'elle générait en elle-même n'était plus soutenable. Voilà qu'apparaît le Seigneur, secouant le cœur de Jonas. Voilà qu'apparaît le Père qui invite et qui envoie son messager. Jonas est convoqué pour recevoir une mission. « Va, lui dit-il, car dans 40 jours, Ninive sera détruite. Va, aide-les à comprendre qu'avec cette manière de se traiter, de se réguler, de s'organiser, ils ne font que provoquer la mort et la destruction, la souffrance et l'oppression. » Montre-leur qu'il n'y a de vie pour personne, ni pour le roi, ni pour ses sujets, ni pour les champs, ni pour le bétail. Va, et annonce qu'ils se sont tellement habitués à la dégradation, qu'ils ont perdu la sensibilité face à la douleur. Va, et dis-leur que l'injustice s'est installée dans leur regard. C'est pour cela que Jonas part. Dieu l'envoie pour mettre en évidence ce qui se passe. Il l'envoie pour réveiller un peuple ivre de lui-même. Et dans ce texte, nous nous trouvons face au mystère de la miséricorde divine. La miséricorde rejette toujours le mal en prenant très au sérieux l'être humain. Elle s'adresse toujours à la bonté, même endormie, anesthésiée de chaque personne. Loin d'anéantir comme bien souvent nous souhaitons ou voulons le faire, la miséricorde s'approche de toute situation pour la transformer de l'intérieur. C'est précisément le mystère de la miséricorde divine. Elle s'approche et invite à la conversion, elle invite au repentir, elle invite à voir le dommage concret à tous les niveaux. La miséricorde pénètre toujours le mal pour le transformer. Mystère de Dieu notre Père. Il envoie son Fils qui a pris le mal à bras le corps, s'est fait pécher pour transformer le mal. C'est ça, sa miséricorde. Le roi a écouté, les habitants de la ville ont réagi et la pénitence a été décrétée. La miséricorde de Dieu a pénétré le cœur en révélant et en manifestant ce qui est notre certitude ainsi que notre espérance. Il y a toujours une possibilité de changement. Il est temps de réagir et de transformer, de modifier et de changer, de convertir ce qui nous détruit comme peuple, ce qui nous dégrade comme humanité. La miséricorde nous encourage à regarder le présent et à faire confiance à ce qui bat de saint et de bon dans chaque cœur. La miséricorde de Dieu est notre bouclier et notre force. Jonas a aidé à voir, il aide à prendre conscience. Et aussitôt, son appel trouve des hommes et des femmes capables de se repentir, capables de pleurer. Pleurer pour l'injustice, pleurer pour la dégradation, pleurer pour l'oppression. Ce sont des larmes qui peuvent ouvrir la voie à la transformation. Ce sont les larmes qui peuvent attendrir le cœur, ce sont les larmes qui peuvent purifier le regard et aider à voir le cercle du péché dans lequel souvent on est enfermé. Ce sont les larmes qui réussissent à rendre sensible le regard ainsi que l'attitude rigide et surtout d'indifférence face à la souffrance d'autrui. Ce sont les larmes qui peuvent provoquer une rupture capable de nous ouvrir à la conversion. C'est ce qui est arrivé à Pierre après qu'il a eu renié Jésus. Il a pleuré et les larmes lui ont ouvert le cœur. Cette parole résonne avec force aujourd'hui au milieu de nous. Cette parole est la voix qui crie dans le désert et nous invite à la conversion. En cette année de la miséricorde, je voudrais avec vous implorer ici la miséricorde divine. Je voudrais demander avec vous le don des larmes, le don de la conversion. Ici, à Juarez, comme dans d'autres régions frontalières, se sont concentrés des milliers de migrants centra-américains et provenant d'autres pays, sans oublier les nombreux Mexicains qui cherchent aussi à passer de l'autre côté.
un passage, un parcours parsemé de terribles injustices, des personnes réduites en esclavage, séquestrées, victimes d'extorsion. Beaucoup de nos frères sont objets du trafic humain, de la traite des personnes. Nous ne pouvons nier la crise humanitaire qu'a représentée ces dernières années la migration de milliers de personnes, que ce soit par train, par la route, voire à pied, parcourant des centaines de kilomètres à travers des montagnes, des déserts, par des chemins impraticables. Cette tragédie humaine que représente la migration forcée est aujourd'hui un phénomène global. Cette crise qu'on peut mesurer par des chiffres, nous voulons la mesurer par des noms, des histoires, par des familles. Ce sont des frères et des sœurs qui partent, chassés par la pauvreté et la violence, par le narcotrafic et par le crime organisé. Face à de nombreux vides juridiques, se déploie un réseau qui attrape et détruit toujours les plus pauvres. Non seulement ils souffrent de la pauvreté, mais de surcroît, ils doivent souffrir de toutes ces formes de violence. Une injustice qui se radicalise chez les jeunes, chers à Canon. Ils sont persécutés et menacés lorsqu'ils cherchent à sortir de la spirale de la violence et de l'enfer des drogues. Et que dire des nombreuses femmes auxquelles on a injustement ôté la vie? Demandons à notre Dieu le don de la conversion, le don des larmes. Demandons-lui d'avoir le cœur ouvert comme les Ninivites à son appel à travers le visage souffrant de tant d'hommes et de femmes. Plus de mort ni d'exploitation. Il est toujours temps de changer. Il y a toujours une issue et il y a une opportunité. Il est toujours temps d'implorer la miséricorde du Père. Comme au temps de Jonas, aujourd'hui nous comptons aussi sur la conversion. Il y a des signes qui deviennent lumière sur le chemin et annoncent de salut. Je connais le travail de nombreuses organisations de la société civile en faveur des droits des migrants. Je connais également le travail engagé de tant de religieuses et prêtres, de laïcs qui se dévouent dans l'accompagnement et la défense de la vie. Ils sont en première ligne, risquant souvent leur propre vie. Par leur vie, ils sont des prophètes de miséricorde. Ils sont le cœur compréhensif et les pieds solidaires de l'Église qui ouvre ses bras et soutient. C'est le temps de la conversion, c'est le temps du salut, c'est le temps de la miséricorde. Disons donc ensemble à la souffrance de tant de visages, pitié pour moi Seigneur dans ton amour, selon ta grande miséricorde, purifie-nous de nos péchés et crée en nous un cœur pur, un esprit nouveau. Et je souhaite également en ce moment saluer d'ici nos chers frères et sœurs qui nous accompagnent simultanément depuis l'autre côté de la frontière, surtout ceux qui sont réunis au stade de l'université d'El Paso, connu comme le Sun Bowl, sous la conduite de leur évêque, Mgr Mark Seitz. Grâce à la technologie, nous pouvons prier, chanter et célébrer ensemble cet amour miséricordieux que le Seigneur nous donne et dans lequel aucune frontière ne pourra nous empêcher de partager. Merci, chers frères et sœurs d'El Paso, de nous faire sentir que nous sommes une seule famille et une même communauté chrétienne. Amen.

Homélie du pape François lors du jubilé des diacres en l'année du jubilé extraordinaire de la miséricorde, place Saint-Pierre à Rome, le dimanche 29 mai 2016. Serviteur du Christ. Nous avons entendu cette expression par laquelle l'apôtre Paul se définit en écrivant aux Galates. Au début de la lettre, il s'était présenté comme apôtre par volonté du Seigneur Jésus. Les deux termes, apôtre et serviteur, vont ensemble. Ils ne peuvent jamais être séparés. Ce sont comme deux faces d'une même médaille. Celui qui annonce Jésus est appelé à servir et celui qui sert annonce Jésus. Le Seigneur nous l'a montré le premier. Lui, la parole du Père, lui qui nous a apporté la bonne nouvelle, lui qui est en lui-même la bonne nouvelle, il s'est fait notre serviteur. Il n'est pas venu pour être servi, mais pour servir. Il s'est fait le diacre de tous, a écrit saint Polycarpe, un père de l'Église. Comme il a fait, lui, ainsi nous sommes appelés à être ses annonciateurs. Le disciple de Jésus ne peut aller sur un chemin différent de celui du maître, mais s'il veut l'annoncer, il doit l'imiter comme a fait Paul, aspirer à devenir serviteur. En d'autres termes, si évangéliser est la mission confiée à chaque chrétien dans le baptême, servir est le style avec lequel vivre la mission, l'unique manière d'être disciple de Jésus. Est son témoin, celui qui fait comme lui, celui qui sert les frères et les sœurs, sans se lasser du Christ humble, sans se lasser de la vie chrétienne, qui est vie de service. Par où commencer pour devenir serviteurs bons et fidèles? Comme premier pas, nous sommes invités à vivre la disponibilité. Le serviteur apprend chaque jour à se détacher du fait de disposer de tout pour soi et de disposer de soi comme il veut. Il s'entraîne chaque matin à donner sa vie, à penser que chaque jour ne sera pas le sien, mais sera à vivre comme une remise de soi. Celui qui sert, en effet, n'est pas un gardien jaloux de son propre temps. Au contraire, il renonce à être le patron de sa propre journée. Il sait que le temps qu'il vit ne lui appartient pas, mais que c'est un don qu'il reçoit de Dieu pour l'offrir à son tour. Seulement ainsi, il portera vraiment du fruit. Celui qui sert n'est pas esclave de l'agenda qu'il établit, mais docile de cœur. Il est disponible à ce qui est non programmé, prêt pour le frère et ouvert à l'imprévu qui ne manque jamais. Le serviteur est ouvert à la surprise, aux surprises quotidiennes de Dieu. Le serviteur sait ouvrir les portes de son temps et de ses espaces à celui qui est proche et aussi à celui qui frappe en dehors des horaires, au risque d'interrompre quelque chose qui lui plaît ou le repos qu'il mérite. Le serviteur néglige les horaires. Cela me fait mal au cœur quand je vois un horaire dans les paroisses de telle heure à telle heure. Et ensuite, il n'y a pas de porte ouverte, il n'y a pas de prêtre, il n'y a pas de diacre, il n'y a pas de laïc qui reçoit les gens. Cela fait mal. Négliger les horaires. Avoir ce courage de négliger les horaires. Ainsi, cher diacre, en vivant dans la disponibilité, votre service sera privé de tout profit et évangéliquement fécond. L'évangile d'aujourd'hui nous parle aussi de service, nous montrant deux serviteurs dont nous pouvons tirer de précieux enseignements. Le serviteur du centurion, qui est guéri par Jésus, et le centurion lui-même, au service de l'empereur. Les paroles que celui-ci envoie rapporter à Jésus, afin qu'il ne vienne pas jusque chez lui, sont surprenantes, et sont souvent le contraire de nos prières. « Seigneur, ne prends pas cette peine, car je ne suis pas digne que tu entres sous mon toit. » Je ne me suis pas autorisé moi-même à venir te trouver. Moi, je suis quelqu'un de subordonné à une autorité. » Devant ces paroles, Jésus reste admiratif. La grande humilité du centurion, sa douceur le frappe. Et la douceur est une des vertus des diacres. Quand le diacre est doux, il est serviteur et il ne joue pas à singer les prêtres. Non, il est doux. Devant le problème qui l'affligeait, il aurait pu s'agiter et prétendre à être exaucé, faisant valoir son autorité. Il aurait pu convaincre avec insistance, même contraindre Jésus à se rendre dans sa maison. Au contraire, il se fait petit, discret, doux, il n'élève pas la voix et ne veut pas déranger. Il se comporte, peut-être sans le savoir, selon le style de Dieu qui est doux et humble de cœur. Dieu, en effet, qui est amour, va par amour jusqu'à nous servir. Avec nous, il est patient, bienveillant, toujours prêt et bien disposé. Il souffre pour nos erreurs et cherche le chemin pour nous aider et nous rendre meilleurs.
Là sont aussi les traits doux et humbles du service chrétien, qui est d'imiter Dieu en servant les autres, les accueillant avec un amour patient, les comprenant sans nous lasser, faisant en sorte qu'ils se sentent accueillis, à la maison, dans la communauté ecclésiale, où ce n'est pas celui qui commande qui est grand, mais celui qui sert. Et jamais réprimandé, jamais. Ainsi, cher diacre, dans la douceur, mûrira votre vocation de ministre de la charité. Après l'apôtre Paul et le centurion, dans les lectures d'aujourd'hui, il y a un troisième serviteur, celui qui est guéri par Jésus. Dans le récit, on dit qu'il était très cher à son patron et qu'il était malade, mais on ne sait pas quelle était sa grave maladie. D'une certaine façon, nous pouvons nous aussi nous reconnaître dans ce serviteur. Chacun de nous est très cher à Dieu, aimé et choisi par lui, et il est appelé à servir, mais il a surtout besoin d'être guéri intérieurement. Pour être apte au service, il nous faut la santé du cœur, un cœur guéri par Dieu, qui se sente pardonné et qui ne soit ni fermé ni dur. Cela nous fera du bien de prier avec confiance chaque jour pour cela, demander d'être guéri par Jésus, de lui ressembler, lui qui ne nous appelle plus serviteur, mais ami. Cher diacre, vous pouvez demander chaque jour cette grâce dans la prière. Dans une prière où présentez vos peines, vos imprévus, vos fatigues et vos espérances. Une prière vraie qui porte la vie au Seigneur et le Seigneur dans la vie. Et quand vous servez à la table eucharistique, vous y trouverez la présence de Jésus qui se donne à vous afin que vous vous donniez aux autres. Ainsi, disponible dans la vie, doux de cœur et en dialogue constant avec Jésus, vous n'aurez pas peur d'être serviteur du Christ, de rencontrer et de caresser la chair du Seigneur dans les pauvres d'aujourd'hui. Amen.

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2: Jésus leur parla. Confiance, c'est moi, n'ayez pas peur. Matthieu 14, 27.

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Bonsoir, chers auditeurs de Radio Espérance. Ici à Paray le Monial, nous voulons vous rejoindre et surtout que le cœur de Jésus puisse rejoindre chacun d'entre vous, là où vous êtes, dans vos maisons, dans vos lieux de travail, dans les hôpitaux, là où vous nous écoutez. Nous venons d'entendre ces paroles chantées de l'évangile de Saint Jean au chapitre 15 de son évangile, qui sont un appel du cœur de Jésus, comme il y a de nombreux appels dans l'évangile où le Seigneur nous invite à venir vers lui. Aujourd'hui, dans l'évangile du jour, nous avons entendu Jésus dire aux apôtres, « Venez vous reposer un peu ». Et je voudrais partager avec vous, plus particulièrement avec l'évangile de Saint Matthieu, au chapitre 11, verset 28 et suivant. Venez à moi, vous tous qui peinez, ployés sous le fardeau, et moi je vous soulagerai. Chargez-vous de mon joug et mettez-vous à mon école, car je suis doux et humble de cœur, et vous trouverez soulagement pour vos âmes. Oui, mon joug est aisé et mon fardeau léger. Voilà l'invitation que nous fait le cœur de Jésus, venir nous reposer en lui, nous mettre à l'école du cœur de Jésus doux et humble. Pourquoi le cœur? Mais Dieu désire nous parler cœur à cœur. Le langage de Dieu, c'est le langage du cœur, et le langage du cœur, c'est celui de l'amour. Et d'ailleurs, dans cet évangile, juste avant, Jésus dit en bénissant Dieu, « Je te bénis, Père Seigneur du ciel et de la terre, d'avoir caché cela aux sages et aux intelligents, et de l'avoir révélé aux tout-petits. Oui, Père, car tel a été ton bon plaisir. Tout m'a été remis par mon Père, et nul ne connaît le Fils si ce n'est le Père. Nul ne connaît le Père si ce n'est le Fils, et celui à qui le Fils veut bien le révéler. » Nous parlions de l'écoute tout à l'heure et cette écoute du cœur de Jésus ne peut être donnée qu'aux tout petits, à ceux qui acceptent d'accueillir humblement la parole de leur maître. Se laisser enseigner par le cœur de Jésus, c'est devenir élève, disciple, c'est-à-dire des hommes et des femmes qui accueillent une parole qui les dépasse, mais une parole de vie qui va les nourrir et qui va les conduire. Alors nous mettre à l'école du cœur de Jésus, oh c'est tout simple. Je l'ai appris un petit peu durant ces 4 ans passés à Paray le Monial. Il nous faut tout d'abord le retrouver dans l'Eucharistie. C'est une présence qui appelle notre présence, l'Eucharistie. Et même si nous ne pouvons pas aller devant le tabernacle parce que nous en sommes empêchés pour diverses raisons de santé, de soucis familiaux, nous savons toujours, comme savait si bien le faire Sainte Marguerite Marie, nous mettre en esprit et en vérité devant le Seigneur caché dans le tabernacle de nos églises. Marguerite Marie qui avait un grand amour de la Sainte Eucharistie, du bois du terrain où sa tante et marraine habitaient, eh bien, elle adorait Jésus dans l'Eucharistie qui était dans la chapelle de Vérovre, à quelques kilomètres, car elle voyait le clocher et ça lui suffisait. Une présence, je disais, qui appelle notre présence. Le Père cherche des adorateurs, en esprit et en vérité, dit Jésus à la Samaritaine, c'est au chapitre 4 de l'Évangile de Saint Jean. Jésus désire ardemment être aimé et adoré dans le Saint-Sacrement. Écoutez ce qu'il dit à sa confidente, Sainte Marguerite Marie. J'ai soif, mais d'une soif si ardente d'être aimé des hommes au très Saint-Sacrement que cette soif me consume. Et je ne trouve personne qui s'efforce, selon mon désir, de me désaltérer en rendant quelque retour à mon amour. Revenons dans l'Évangile. Les saints nous ramènent toujours à l'Évangile.
Au chapitre 2 de l'évangile de saint Jean, il est dit que le lendemain, Jean-Baptiste se tenait là, de nouveau avec deux de ses disciples. Regardant Jésus qui passait, il dit « Voici l'agneau de Dieu ». Les deux disciples entendirent ces paroles et suivirent Jésus. Jésus se retourna et voyant qu'ils les suivaient, leur dit « Que cherchez-vous ? » Ils lui dirent « Rabbi, où demeures-tu ? » Jésus leur dit « Venez et voyez. » Ils vinrent donc et virent où il demeurait et ils demeurèrent auprès de lui ce jour-là. Et Jean, dans son évangile, précise quelle heure cela était. Comme quoi, cette rencontre qu'il a faite lui-même avec Jésus, cette première rencontre, a été décisive pour toute sa vie. Venez et voyez, c'est simple, hein. Encore une invitation du cœur de Jésus. Demeurez auprès de Jésus dans le Saint-Sacrement. C'est répondre à l'appel de son cœur, c'est se mettre à son école. C'est ce qu'il fait avec sa sainte Marguerite Marie, qu'il va éduquer devant l'hostie consacrée. Elle dit elle-même, « Jésus me fit reposer fort longtemps sur sa divine poitrine, où il me découvrit les merveilles de son amour et les secrets inexprimables de son sacré cœur. » À l'école de sainte Marguerite Marie, déjà disciple de saint Jean le bien-aimé, demeurer auprès de Jésus hostie, c'est reposer sa tête contre sa poitrine et le laisser nous enseigner les secrets de son cœur. Être avec lui, tout simplement, puisque lui, l'Emmanuel, a voulu vivre au cœur de l'humanité, dans son incarnation. Et il a voulu être avec nous chaque jour jusqu'à la fin du monde. Alors qu'est-ce que l'Eucharistie pour nous? Et quel lien avec le Sacré-Cœur? Toutes les grandes apparitions de Jésus à Marguerite Marie se sont faites soit pendant la messe, soit pendant l'adoration eucharistique. Il y a un lien très particulier. Parce que le sacristie, l'Eucharistie, c'est le sacrement de l'amour. Le Christ, le Fils éternel de Dieu, le Verbe, celui qui a créé le monde, consubstantiel, de même nature que le Père, nous disons dans le Credo, le Roi des rois, le Seigneur des seigneurs, a voulu, dans sa manifestation aux hommes, se cacher dans son humilité. Paul dira aux chrétiens de Corinthe, « Vous connaissez la libéralité de notre Seigneur Jésus-Christ, qui pour vous s'est fait pauvre, afin de vous enrichir par sa pauvreté. » Jésus à la crèche, Dieu dans quelques langes posé dans une mangeoire vulnérable, totalement dépendant, Dieu enfant nouveau-né. Jésus à la croix également, abandonné des hommes, livré à leur agressivité jusqu'à être transpercé. Un Dieu dont le cœur est transpercé. Et enfin Jésus à l'autel, fragile hostie dans les mains du prêtre, totalement soumise au cœur de ceux qui la reçoivent, Dieu pain vivant, descendu du ciel. Voilà l'abaissement du Seigneur et voilà ce qui devrait éveiller notre amour devant l'Eucharistie. Ce qu'il y a de fou dans le monde, voilà ce que Dieu a choisi pour confondre les sages. Souvenez-vous, Dieu se fait connaître aux petits, aux sages selon Dieu, mais aux fous selon le monde. Voilà donc la grande preuve d'amour de notre Dieu. Saint Paul nous dit, la preuve que Dieu nous aime, c'est que le Christ, alors que nous étions pécheurs, est mort pour nous. Je rappelle un mot de Mère Teresa qui était venue ici en 1986 lors d'une session. Elle disait, quand nous regardons la croix, nous comprenons combien Dieu nous a aimés. Mais quand nous regardons le tabernacle, nous voyons combien aujourd'hui il nous aime.

Nous avons découvert dans ce premier point le don de Dieu qui nous est fait dans l'Eucharistie. Et il nous appelle, venez à moi, mettez-vous à mon école. Alors, nous sommes invités à entrer dans l'adoration, adorer le corps très saint du Christ. Écoutons encore Marguerite Marie. Jésus m'a fait comprendre qu'il m'appelait à lui rendre un hommage continuel à son état d'hostie et de victime au très saint sacrement, et que je devais lui immoler continuellement mon être par amour, d'adoration, d'anéantissement et de conformité à la vie de mort qu'il a dans la Sainte Eucharistie. Entendez bien, la vie de mort qu'il a dans la Sainte Eucharistie. Pratiquant mes vœux sur ce sacré modèle, lui qui est dans un tel dénuement de tout, qu'il est capable de recevoir de ses créatures tout ce qu'elles voudront bien lui donner et lui rendre. Quel appel, quelle invitation de Jésus. Il se fait réellement pauvre, totalement pauvre devant nous, comme un mendiant. Il attend notre amour dans le Saint-Sacrement. Il attend un élan de notre cœur pour lui rendre l'amour qui lui revient. L'adoration de l'Eucharistie, c'est le lieu de la véritable rencontre avec Dieu. Un peu comme Moïse qui, devant le buisson ardent, a été saisi. Il a vu ce buisson qui brûlait sans se consumer. Eh bien, c'est l'amour de Dieu qui se manifeste aussi dans l'Eucharistie. L'adoration eucharistique qui nous met en présence du sacrement du corps et du sang de Jésus nous met en présence de cette humanité et en même temps de cette divinité de Jésus dont le cœur exprime toute la profondeur. Car le cœur de Jésus est le sanctuaire intime de sa vie et c'est par le cœur que nous rencontrons Dieu. Alors finalement l'adoration c'est un cœur à cœur. C'est le cœur de Dieu présent dans le Saint-Sacrement qui interpelle le cœur de l'homme, c'est-à-dire le plus intime de l'être, de la personne humaine, la volonté, qui est appelée à orienter toutes ses forces vers les biens éternels. Rappelons-nous le grand commandement, tu aimeras le Seigneur ton Dieu de tout ton cœur, de toute ton âme, de toute ta force. Saint Jérôme dit que quand on parle du cœur, c'est de tout l'homme dont il s'agit. Et par cette adoration eucharistique, sommes appelés à entrer dans la communion de tout notre être, dès l'origine de notre vie jusqu'à la consommation de notre existence dans la gloire, de rentrer en communication avec tout ce que Jésus est comme Fils bien-aimé du Père, dans la communion de l'Esprit Saint. Finalement, dans le sacrement de l'Eucharistie, le Christ nous donne tout. Il nous a aimés jusqu'à l'extrême. C'est ça la signification de l'amour du cœur de Jésus. C'est toujours plus avec Dieu. Et Jésus attend de nous, comme il a demandé à Marguerite Marie, un retour d'amour et un don total. Et finalement, l'adoration eucharistique nous ouvre à la grâce du martyr, c'est-à-dire du don total, de nous livrer totalement, librement et par amour à celui qui nous a tout donné en se donnant lui-même. « Il m'a aimé, dira saint Paul, et il s'est livré pour moi. » Nous avons à lui rendre notre vie. Alors vous allez me dire, mais comment adorer de manière continuelle? C'était la demande que Jésus avait faite avec sainte Marguerite Marie. Il y a d'ailleurs un épisode de sa vie qui est assez étonnant, qui peut nous surprendre, c'est qu'un jour, Marguerite Marie, dans une petite cour qui était derrière la chapelle, qu'on appelle maintenant la cour des Séraphins, était en train de travailler le chanvre. Et elle se lamentait parce qu'elle ne pouvait pas, à son goût, être devant le Saint-Sacrement. Et à ce moment-là, elle voit les anges qui lui apparaissent et qui entourent le cœur de Jésus. Et les anges lui disent, « Eh bien, nous ne pouvons pas travailler le chanvre, mais nous sommes constamment devant la gloire de Dieu. » Alors tu vas nous offrir ton travail et nous allons nous t'offrir notre adoration.
Et ainsi Marguerite Marie, dans la communion des saints et des anges, a pu demeurer dans l'adoration perpétuelle. Mais nous ne voyons pas toujours les anges. Nous savons qu'ils existent, qu'ils sont près de nous, qu'ils nous protègent. Comment pouvons-nous demeurer continuellement en esprit, en vérité, en présence du Dieu trois fois saint, hein, nous qui sommes continuellement assaillis par les multiples activités extérieures, nous sommes souvent à l'extérieur de nous-mêmes, alors comment rester en nous-mêmes? Comment, comme Marie, demeurer dans notre cœur, conserver dans notre cœur la présence du Seigneur? Comment garder intact notre cloître intérieur, ce sanctuaire de notre âme où le Christ veut être continuellement présent? Je vous l'ai dit, sainte Marguerite Marie avait la même difficulté, elle avait eu l'assistance des anges. Eh bien, il nous faut être peut-être tout d'abord comme des enfants. Souvenez-vous que Jésus dit que les anges des enfants voient sans cesse la face de Dieu. Nous pouvons aussi faire des petits actes d'adoration dans notre journée. Lorsque nous faisons notre cuisine, eh bien, arrêtons-nous quelques instants et adorons le Seigneur présent, trois fois saint. Faisons un acte d'adoration. Lorsque nous devons donner un coup de téléphone difficile, arrêtons-nous quelques instants et dire « Cœur sacré de Jésus, je vous aime, je vous adore. » Lorsque nous savons que nos enfants vont rentrer de l'école et que ce n'est pas toujours facile de les accueillir tels qu'ils sont, « Seigneur, je t'adore, je te rends grâce pour les enfants que tu m'as donnés. » Lorsque nous sommes tentés par le découragement ou parce que la souffrance est peut-être trop lourde, il nous est simple et facile de dire simplement dans la foi, même si nous ne ressentons rien, « Oh mon Dieu, je vous adore dans le cœur très saint et douloureux de Jésus, mon Seigneur. » Lorsque nous ne faisons pas toujours ce que nous voulons et que nous sommes aux prises avec des exigences que nous n'avions pas choisies, eh bien, nous pouvons aussi dire, « Seigneur, je t'adore et je veux ce que tu veux. » Voilà un acte d'adoration véritable, celui de Jésus à Gethsémani. Pensez simplement à Jésus au tabernacle de notre Église. Un autre moyen que Jésus nous propose, c'est de le reconnaître dans le prochain. Oh, ce n'est pas toujours facile, certes.

dans le plus pauvre, on commence cet acte d'adoration qui, à travers le pauvre, nous fait reconnaître le Christ. Et puis, dans toutes nos journées, comme je vous le disais à l'instant, tout rapporter à Dieu, quels que soient les sentiments qui habitent notre cœur, les émotions, bonnes ou mauvaises, les craintes, les angoisses, tout rapporter au cœur de Jésus. Il est plus grand que notre cœur. Et enfin, pour allumer en nous cette adoration, il nous faut le secret du désir. Demandons une âme de désir. L'étincelle de la vie, de prière et d'adoration, c'est le désir du cœur. Écoutons ces paroles du psaume. Comme un cerf altéré cherche l'eau vive, ainsi mon âme te cherche, toi mon Dieu. Elle a soif de toi, Dieu de toute vie. Quand viendrai-je et verrai-je la face de Dieu ?

Alors nous avons parlé de nous approcher du cœur de Jésus par l'adoration, nous mettre à l'école du cœur de Jésus dans l'adoration. Mais souvent nous avons crainte de nous approcher du Seigneur. Nous sommes un peu comme le publicain au fond de la synagogue, n'osons pas regarder le Seigneur. Il y a beaucoup de choses qui nous arrêtent pour nous approcher de lui. Et le Seigneur veut nous mettre à l'école de la confiance. Nous mettre à l'école du cœur de Jésus, c'est nous mettre à l'école de la confiance. Et je voudrais pendant quelques instants vous parler du désir de Dieu que nous lui fassions confiance. Et bien sûr, nous pouvons lui faire confiance parce que Dieu est amour, et cela est déjà grand. Mais ce qui est plus grand encore, c'est que Dieu est miséricorde. Et nous allons essayer de voir ce que c'est que la miséricorde pendant quelques instants. Alors, il faut bien

comprendre que Dieu est sans cesse à la recherche de sa brebis perdue, cette brebis qui a un prix inestimable à ses yeux, spécialement celle qui s'est égarée et blessée dans les ravins du péché et de la mort. Dieu nous cherche dans un cri. Rappelez-vous le cri de la Genèse. « Adam, où es-tu ?» Alors qu'Adam et Ève ont péché, ils se sont cachés, ils ont eu peur. Il nous arrive d'avoir peur. Ce cri de la Genèse, hein, « Adam, où es-tu ?» qui exprime non pas une colère aveugle, mais plutôt l'aveu d'une angoisse de Dieu devant cette créature qu'il avait placée au centre de la création, pour gouverner cette création. L'homme qui s'est coupé de sa source dans une transgression de la loi et de la désobéissance à la parole du Créateur. « Adam, où es-tu ? Mon Dieu, dit Dieu, qu'as-tu fait ?» Dieu est Père, et sans doute un des secrets du cœur de Jésus, c'est le Père, un Père qui cherche et qui attend, et qui est tendu en attend du moindre signe de retour du Fils prodigue. Le curé d'Ars dit cette phrase si belle, « Sa patience nous attend. » Et ce cri du Père, il a un écho en celui du Fils, les bras en croix. Jésus dit « J'ai soif. » Dieu nous indique quel prix nous avons à ses yeux. Alors que l'humanité était prisonnière du péché, de la mort, de celui qui l'y a soumis, dira saint Paul, le Fils de l'homme lui est venu pour servir et donner sa vie en rançon pour la multitude. Il est venu chercher et sauver ce qui était perdu. Jésus est à la recherche du pécheur, vous le savez ça. Il est à notre recherche. Et c'est bien ce qu'il dit à Zachée, « Descends vite, il me faut aujourd'hui demeurer chez toi. » Mais quelle est cette soif de Jésus ? Bon, je voudrais vous raconter une petite histoire, celle de saint Jérôme qui avait tout quitté pour aller au désert, pour vivre en ermite. Saint Jérôme qui avait traduit la Bible du grec au latin. Et un jour, dans sa prière, il entend le Seigneur lui dire, « Jérôme, donne-moi quelque chose. » Alors Jérôme est un peu surpris parce qu'il dit au Seigneur, « Tu vois, j'ai quitté ma famille, j'ai tout quitté. » Et il se remet à prier, et puis il entend le Seigneur une deuxième fois lui dire, « Jérôme, donne-moi quelque chose. » Et Jérôme lui dit, « Tu vois, j'ai quitté tous mes biens, je suis seul. Tu vois bien, Seigneur, j'ai tout quitté pour toi. » Jérôme se remet à prier, et une troisième fois, Jésus lui dit, « Jérôme, donne-moi quelque chose. Donne-moi ton péché. » Jésus a soif d'accomplir ce pourquoi il est fait. Le curé d'Ars dit, « Son plus grand plaisir est de nous pardonner. » Alors faisons la joie de Dieu. Et faire la joie de Dieu, c'est consentir à laisser Jésus accomplir en nous sa mission rédemptrice. Laissons Jésus faire son travail, ne le mettons pas au chômage. Il est miséricorde, il désire nous pardonner. Saint Paul le dit avec force, « Voilà ce qui plaît à Dieu notre Sauveur, lui qui veut que tous les hommes soient sauvés et parviennent à la connaissance de la vérité. » Saint Jean nous le dit autrement, lui qui a sondé l'amour du cœur de Jésus. Il dit, « Dieu a tant aimé le monde qu'il nous a donné son Fils unique, afin que quiconque croit par lui ne se perde pas, mais ait la vie éternelle. Car Dieu n'a pas envoyé son Fils dans le monde pour juger le monde, mais pour que le monde soit sauvé par lui. » Sauvé, sauvé, voilà la mission du Fils. Louis-Marie, qui a 3 ans et demi, me disait l'autre jour avant de se coucher, il me regardait avec ses grands yeux, il me disait, « Tu sais, Gabriel, hein, c'est Jésus qui me sauve. » Voilà la sagesse de Dieu dans le cœur des enfants. Et le curé d'Ars dit, « Ce n'est pas le pécheur qui revient à Dieu pour lui demander pardon, mais c'est Dieu lui-même qui court après le pécheur et le fait revenir à lui. » Alors voilà Dieu qui nous cherche sans cesse. Et nous, de notre côté, eh bien c'est la confiance qui doit nous animer. Apprendre la confiance filiale. Dieu est un Père. Si Dieu nous cherche sans se lasser, il attend de nous une parole, celle de la confiance.
le cri de David après son crime, dans le psaume 50, où il dit « Pitié pour moi, mon Dieu, dans ton amour. » Ou bien le cri de l'enfant prodigue « Père, j'ai péché. » Dans ce cri, il y a la confiance, l'attente de la miséricorde. Et il faut bien comprendre qu'il n'y a pas de commune mesure entre notre péché, si grand soit-il, et la miséricorde de Dieu. Thérèse de Lisieux est vraiment la championne de la confiance. « Si j'avais commis tous les crimes possibles, dit-elle, j'aurais toujours la même confiance. Je sentirais que cette multitude d'offenses serait comme une goutte d'eau dans un brasier ardent. » Grandir dans la confiance en Dieu, croire au pardon, c'est vraiment simplifier notre relation à Dieu. C'est lui donner sa vraie nature. C'est vivre comme des fils de notre Abba, notre Papa, notre Père. Retrouver cette confiance du Fils pour le Père et cette tendresse affectueuse du Père pour son enfant. Le prophète Osée le dit avec des termes extraordinairement profonds. Quand Israël était jeune, disait le prophète, je l'aimais. Plutôt Dieu parle à travers son prophète. Quand Israël était jeune, je l'aimais. Je les menais avec des attaches humaines, avec des liens d'amour. J'étais pour eux comme ceux qui soulèvent un nourrisson, tout contre leurs joues. Je m'inclinais vers lui et il faisait manger. Alors c'est la confiance. Et vous savez, Saint Maximilien Marie Kolb, il avait un petit moyen pour grandir dans la confiance en Dieu. Vous savez que les saints font des péchés, ça peut peut-être vous étonner, mais c'est pourtant bien vrai. Et lui disait cette phrase, il disait qu'il avait trouvé une astuce pour ne pas se laisser aller au piège du découragement. Quand il sentait qu'il avait blessé son Dieu en commettant un péché, il se jetait à genoux dans sa chambre, en récitant avec ferveur un confiteor, qu'il terminait par un, il disait, « Ne plus penser à ce péché jusqu'à ma prochaine confession. » Voilà l'école du cœur de Jésus, c'est vraiment l'école de la confiance. Ce qui plaît au Seigneur, c'est l'espérance aveugle que j'ai eue en sa miséricorde. Voilà mon seul trésor. Vous savez qui parle, c'est toujours Sainte Thérèse de l'enfant Jésus. Et Thérèse, qui est généreuse, rajoute à sa sœur, « Pourquoi ce trésor ne serait-il pas le vôtre ?» La confiance de l'enfant à son Père se traduit dans notre vie chrétienne par la foi en la miséricorde infinie de Dieu pour nous. Et c'est là-dessus que le diable veut sans cesse nous faire trébucher. Une petite histoire que je vous raconte, qui s'appelle « Le meilleur outil du diable ». Un jour, le diable avait décidé de vendre tous ses outils. Il les avait mis au marché. Alors il y avait tous les outils, la haine, la jalousie, la sensualité, la colère. Et puis il y avait un outil un peu plus loin, qui avait l'air très très usagé, mais il avait un prix exorbitant. Et alors, les gens lui demandaient, mais c'est quoi cet outil-là? Alors, il dit, cet outil-là, c'est le découragement. Alors, ils disent, mais pourquoi est-ce qu'il coûte si cher? Parce que cet outil-là, il marche avec toutes les âmes, parce qu'elles ne savent pas que c'est moi qui l'utilise. Je peux entrer dans n'importe quelle âme, disait le diable, et je peux la manœuvrer comme je veux. Inutile de vous dire qu'à la fin du marché, l'outil n'était toujours pas vendu et que le diable continue à s'en servir. Alors, soyez vigilants. Le découragement qui ouvre à la désespérance, c'est le péché le plus grave parce que c'est celui qui nous fait dire à Dieu « Tu n'es plus capable de me sauver. » Mais pour Dieu, il n'a pas de cas désespéré. Il n'y a que des hommes et des femmes qui désespèrent. Et c'est la confiance. Et rien que la confiance, dit Thérèse de Lisieux, qui doit nous conduire à l'amour.

Alors nous avons dit qu'il faut contempler la merveille de la Sainte Eucharistie, le don du cœur de Jésus, et il nous faut nous approcher dans la confiance de la miséricorde de Dieu. Mais il faut aller plus loin. Jésus veut nous unir vraiment, profondément à son cœur. Et puisque ce cœur a été ouvert par la lance du centurion, il nous faut pénétrer dans le côté ouvert du Christ sur la croix. Il nous faut rentrer dans cette communion intime avec le Christ qui nous présente le Père. Pour connaître le Père, il faut entrer dans les sentiments même du cœur de Jésus, doux et humble, nous mettre à l'école du cœur de Jésus, doux et humble. Il faut mettre comme Saint Thomas notre main dans la plaie de Jésus et pouvoir dire, en voyant ce corps, mon Seigneur et mon Dieu. Comprendre donc les sentiments qui habitent ce cœur. Saint Paul dira aux chrétiens de Philippe, ayez les mêmes sentiments qui sont dans le Christ Jésus, lui qui de condition divine ne retint pas jalousement le rang qu'il égalait à Dieu. Mais il s'anéantit lui-même, prenant la condition de serviteur. Devenant semblable aux hommes, il s'humilia plus encore, obéissant jusqu'à la mort, et à la mort sur une croix. Pour entrer dans le cœur de Jésus, il faut contempler le mystère de la croix, c'est-à-dire cet anéantissement, cette humiliation, cette obéissance, tous ces sentiments qui ont poussé le Fils à se donner pour correspondre à la volonté du Père. Non pas comme je veux, dira Jésus à Gethsémani, mais comme tu veux. Et se conformer à la volonté du Père, c'est l'unique souci du cœur de Jésus. Jésus se vide de lui-même. Il accomplit véritablement la béatitude. Heureux les pauvres de cœur. C'est ainsi que Jésus nous enseigne les sentiments de son cœur. Il nous dit, apprenez de moi que je suis doux, doux et humble de cœur. Alors, quelles sont cette douceur et cette humilité? Eh bien, la douceur, regardons Jésus dans l'Évangile, comment il s'adresse aux pauvres et aux faibles. Il s'adresse à eux comme l'agneau, le petit agneau. Il ne fait pas peur, il s'approche. Regardez la Samaritaine, cette femme qui vient puiser de l'eau à midi. Comment il va lui demander? Il va lui montrer qu'il a besoin d'elle. Il se manifeste par la douceur. Et c'est dans la douceur qu'il va l'amener à reconnaître son péché et accueillir la révélation de celui qui est en face d'elle. Tout se passe dans la douceur pour ceux qui savent être petits. Et la douceur, c'est la force de ceux qui ont renoncé au pouvoir humain, à la volonté de puissance, et qui puisent leur énergie dans la croix glorieuse. Une phrase du cardinal Lustiger qu'il disait aux jeunes lors du pèlerinage de Compostelle il y a 2 ans. La volonté de puissance est l'oubli du mystère de la croix. Il n'y a de seul mystère de puissance dans l'Église que le mystère de la croix. Et Jésus dit dans les Béatitudes, heureux les doux, car ils posséderont la terre. Oui, la douceur se situe au niveau de notre relation à notre prochain. Recevoir la douceur de Jésus, c'est accepter, comme je le disais aussi au début, de reconnaître Jésus dans l'autre, de se faire plus petit que l'autre. Hein, ça demande vraiment un renoncement à soi, un renoncement à toutes ce pouvoir que nous voulons avoir sans cesse sur les autres. Mais c'est l'école de Jésus, c'est l'école de son cœur. Et c'est dans la joie que cet appel, auquel cet appel nous conduit. Ce cœur doux et humble, l'humilité. Jésus nous la montre, nous venons de le dire, il est vidé de soi-même. Le cœur de Jésus
est humble. Il nous l'a prouvé lors de sa passion. Isaïe dira « Insulté, il ne rendait pas l'insulte. » Il était provoqué aussi à la croix. « Si tu es le Fils de Dieu, descends de ta croix. » Voilà où se manifeste l'humilité du Seigneur Jésus, du cœur même de Jésus, qui demeure uni sans cesse à la volonté de son Père. Le cœur de Jésus est totalement libre parce qu'il est totalement attaché à la volonté du Père. Et nous, si nous voulons aussi être libres, il nous faut être humbles, c'est-à-dire unis au désir du cœur de Jésus pour nous. La véritable humilité consiste à recevoir ce qui fait notre vie, à recevoir sans cesse de Dieu par le cœur de Jésus ce cadeau qu'est notre vie, et à l'offrir à l'amour du Père. En effet, Dieu résiste aux orgueilleux, aux humbles, il accorde sa grâce. Le cœur de Jésus est plénitude de grâce et de charité, parce qu'il n'a d'autre désir que celui de son Père. Voilà donc ces sentiments de douceur et d'humilité qui habitent le cœur de Jésus et qu'il veut nous communiquer. Nous ne pourrons pas le faire par nous-mêmes, car nous sommes pauvres, parce que trop riches de nous-mêmes. Mais nous pouvons le recevoir dans l'adoration où Jésus va petit à petit transformer notre cœur pour le rendre conforme au sien. Et aussi en nous laissant purifier pour entrer dans cette confiance où le sacrement de la réconciliation est le secret du chemin de douceur et d'humilité. Il nous évite de nous appuyer trop sur nous-mêmes pour nous appuyer sur Dieu seul. Appartenir à Jésus seul. Voilà ce que Jésus désire pour nous. Alors pour conclure, je voudrais vous proposer de relire, et vous pourrez vous unir dans votre prière maintenant quelques instants, à la consécration personnelle composée par Sainte Marguerite Marie. Marguerite Marie, en faisant l'expérience de l'extrême de l'amour de Jésus pour elle, a voulu rentrer dans cette conformité d'amour. Elle ne voulait plus qu'une seule chose, c'est que chaque battement de son cœur soit un battement du cœur de Jésus. Et toute sa vie a résidé en cela, faire la volonté de Jésus, ressembler à son maître. Alors prions ensemble cette consécration. Je vais la dire paisiblement et dans le secret de votre cœur. Quel que soit votre étape dans la vie spirituelle, ou peut-être ceux qui m'écoutent et qui ne connaissent pas encore l'amour du cœur de Jésus, mais croyez que par cette prière toute simple, le Seigneur veut nous rejoindre et veut vous rejoindre. Consécration personnelle de Sainte Marguerite Marie. Je me donne et consacre au sacré cœur de notre Seigneur Jésus-Christ. Ma personne et ma vie, mes actions, peines et souffrances, pour ne plus me servir d'aucune partie de mon être que pour l'aimer, honorer et glorifier. C'est ici ma volonté irrévocable que d'être tout à lui et de faire tout pour son amour en renonçant de tout mon cœur à tout ce qui pourrait lui déplaire. Je vous prends donc, ô Sacré-Cœur, pour l'unique objet de mon amour, le protecteur de ma vie, l'assurance de mon salut, le remède à mon inconstance, le réparateur de tous les défauts de ma vie, et mon asile à l'heure de ma mort. Soyez donc, ô cœur de bonté, ma justification envers Dieu le Père, et détournez de moi les traits de sa juste colère. Ô cœur d'amour, je mets toute ma confiance en vous, car je crains tout de ma faiblesse, mais j'espère tout de vos bontés. Consumez donc en moi tout ce qui vous peut déplaire ou résister, et que votre pur amour s'imprime si avant dans mon cœur que jamais je ne puisse vous oublier ni être séparé de vous. Je vous conjure par toutes vos bontés, que mon nom soit écrit en vous,
puisque je veux faire consister tout mon honneur, mon bonheur à vivre et à mourir en qualité de votre esclave. Amen.

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2: Le règne de Dieu s'est approché de vous. Luc 19.

0: Alors, aujourd'hui, je vais commenter un passage de Bible, parce que ce matin, notre frère nous a dit, oui, vous voulez renouveler l'alliance. Hier, je vous ai dit, mais êtes-vous disposé, avec la grâce de Dieu, à signer un chèque en blanc, à signer une feuille en blanc pour dire, Seigneur, fais ce que tu veux de ma vie. C'est ce que nous disons tous les jours avec notre Père. Que ta volonté soit faite, n'est-ce pas? À condition qu'il ne soit pas trop différente de la mienne, c'est ça. C'est la question du oui, oui, oui, virgule. Mais, qu'est-ce que tu es en train de faire maintenant? Par où tu me fais passer? Et moi, je voulais aller de l'autre côté, tu commences à aller de l'autre côté, comment ça se fait? Et on freine. Alors, bien, maintenant, frère, on va voir. Vous avez reconnu, vous connaissez vos idoles? Chacun à Balaam, etc., tous ces trucs-là de l'Ancien Testament, à la déesse de la fécondité, à Astarte et tout. Vous les connaissez, les vôtres? Une autre phrase, si vous voulez marquer, si vous voulez, hein. J'étais prof, c'est une déformation professionnelle, ça. Nous ne pouvons pas arriver à la maturation de la foi, donc à une foi mûre et donc à la sainteté, si nous ne connaissons pas nos idoles, parce que suite au péché originel, notre cœur est divisé et chacun de nous penche vers quelque chose qui le fait dévier du chemin de Dieu. Le chemin de Dieu va tout droit vers la volonté de Dieu, c'est comme une flèche qui va vers une cible et la frappe au centre. Le péché, tu es attiré par l'autre côté, parce que notre, dit Saint Paul, je ne fais pas ce que je voudrais faire, je connais le bien, je connais la loi, je sais que cela c'est bon et cela c'est mal. Pour autant, quand je vais agir, je fais le mal que je ne voudrais pas faire, oui, et je ne fais pas le bien que je voudrais faire. Romains 7, 14 jusqu'à la fin du chapitre. Ça signifie que le péché habite en moi. C'est pas moi qui le fais, mais... Et tu te confesses, tu vas... Vraiment, aujourd'hui, mon mari m'a vraiment... Je l'aurais égorgé, tu te confesses, hein? Et tu sors bien propre, confessé, tu vois ton mari qui t'a fait la cendre avec la cigarette là, et tu voudrais l'égorger encore une fois, c'est ça? Et ce carême, il y a, c'est beau là. Seigneur, pas de gâteau. Et tu rentres à la maison, à nous par exemple, mais c'est clair, si nous voulons manger les gâteaux, c'est simple. Quand commence carême, nos fidèles qui nous aiment beaucoup, ils nous portent 4-5 gâteaux. Alors, tu sais, le premier, tu le renonces. Le deuxième, tu l'es. Pour arriver au quatrième, c'est dur. Alors, je prêche, écoutez, faites ce que vous voulez, congelez ces gâteaux, donnez-les-nous pour Pâques, parce que sinon, on n'arrive pas à faire un peu d'assaise. Alors, maintenant, alors, vous connaissez vos idoles ou non? Non? Bien, posez les questions. Parce que la vie n'est pas faite seulement de bonnes réponses, mais aussi surtout de bonnes questions. Bonnes questions. Alors, on va écouter une parole de Dieu, c'est Luc. Pour revenir encore à notre film très chouette, d'hier Saint-François qui inaugure un camp de nudistes, après va chez son père, lui redonne l'habit, et l'évêque reste là, il vient de sortir du carême, qui avait bien mangé, c'est très bien. Maintenant, on va écouter cette parole, Luc 14. S'il vous plaît, si vous avez la Bible, c'est bien, ne l'ouvrez pas maintenant. Foudroyé. Vous l'ouvrez après, avant, écoutez bien la proclamation de la parole. Et ensuite, après, vous allez trafiquer là-dedans. C'est de verset 25 jusqu'à la fin du chapitre, donc ça doit être 35. Alors, 14, Luc 14, virgule de 15, 25. Pardon, de 25 à 35 ou 34, fin du chapitre. Il y a des phrases choc. Donc, je vous invite à bien écouter.
1: Des foules nombreuses faisaient route avec lui et... Se retournant, il leur dit « Si quelqu'un vient à moi sans haïr son père, sa mère, sa femme, ses enfants, ses frères, ses sœurs et jusqu'à sa propre vie, il ne peut être mon disciple. Quiconque ne porte pas sa croix et ne vient pas derrière moi ne peut être mon disciple. Qui de vous, en effet, s'il veut bâtir une tour, ne commence par s'asseoir pour calculer la dépense et voir s'il a de quoi aller jusqu'au bout. De peur que, s'il pose les fondations et ne peut achever, Tous ceux qui le verront ne se mettent à se moquer de lui en disant « Voilà un homme qui a commencé de bâtir et il n'a pas pu achever. » Ou encore « Quel est le roi qui, partant faire la guerre à un autre roi, ne commencera pas par s'asseoir pour examiner s'il est capable, avec 10 000 hommes, de se porter à la rencontre de celui qui marche contre lui avec 20 000. Sinon, alors que l'autre est encore loin, il lui envoie une ambassade pour demander la paix. Ainsi donc, quiconque parmi vous ne renonce pas à tous ses biens ne peut être mon disciple. C'est donc une bonne chose que le sel. Mais si même le sel vient à s'affadir, avec quoi l'assaisonnera-t-on? Il n'est bon ni pour la terre, ni pour le fumier. On le jette dehors. Celui qui a des oreilles pour entendre, qu'il entende.
0: En fait, je commence par la fin. Hein. Et la fin dit exactement ça, très important. Hein. Celui qui a des oreilles pour entendre, qu'il entende. C'est Jésus dit à moi et à chacun d'entre vous, fais attention à comment tu entends, à comment tu écoutes. Car c'est le plus grand commandement, aimer Dieu de tout son cœur, son âme, son esprit, hein, prochain comme soi-même jusqu'à l'ennemi. Avant, ce n'est pas le premier. Hein. Le premier, écoute Israël. C'est le premier. Premier commandement, écoute Israël, écoute bien ce que je te dis. Je t'ai dit que le discours des biens, pour un discours de sainteté, se fait dans ce cheminement-là. Bien, maintenant, je te dis comment il faut y arriver, avec l'aide de l'Esprit Saint. Écoute bien. Parce que, en fait, devant ce passage-là, qui ne hait pas son père, sa mère, son fils, sa fille, voire sa propre vie, n'est pas digne de moi. Mais que veut-il dire? Alors, de France, ces phrases un peu choc de l'Évangile, qui ne se dépossède de tous les biens, celui qui va bâtir une tour. Mais qu'est-ce que ça veut dire, cela, une tour? Et la question du sel à la fin, c'est quoi? Pourquoi le sel à la fin? Ce sont des passages de l'Évangile qui sont un peu choc. Ça nous intrigue et la tentation est petit à petit... je définis cette attitude, une attitude soporifique. J'invente. C'est-à-dire, on ne le comprend pas, ça nous scandalise, mais nous avons peur de nous scandaliser. Et petit à petit, on dit, Dieu est bon, écoutez, c'est inutile de se tracasser, ça va, on continue à faire. Les biens, quelques offrandes. Il y a une catastrophe, allez, quelque chose de plus. Mais quand touche les biens, ça touche. Quand tu touches le portefeuille d'un bon chrétien, ça se voit quelque chose là. Un ministre de l'OFS, de l'ordre franciscain séculier, me disait, frère Midio, dans notre franciscain, hein, donc nous, la pauvreté, patati patata, on a discuté, on a fait 3 rencontres sur les biens où on s'est disputé et maintenant on a décidé de ne plus parler de l'argent parmi les franciscains. Chouette. Donc on ne discute plus. Après, il y a une tragédie, allez, 30 euros, 50 euros, 100 euros, fini la tragédie. On recommence comme auparavant. Oh, c'est bien d'envoyer quelque chose. Mais alors, allons au discours que Luc fait. Nous avons 2 attitudes devant une parole que nous ne comprenons pas. Matthieu 13, c'est simple. Je lis et je ne comprends pas. Ça arrive, non? Moi, ça m'arrive. Matthieu 13, 19, c'est la parabole du semeur. Il dit, « Quelqu'un entend-il la parole du royaume sans la comprendre ?» Arrive le mauvais qui s'empare de ce qui a été semé dans le cœur de l'homme. Tu écoutes une parole, tu ne la comprends pas, tu recotes, le malin vient et vole la parole. Et s'il vole la parole, c'est comme le grain de blé, ça ne pousse pas. Mais nous avons l'attitude de Marie, que tout en ne comprenant pas quelque chose, ce que faisait ce fils-là, 12 ans, mais qu'est-ce que tu veux ici, je suis dans le temple, je suis dans la maison de mon père, pourquoi tu t'es préoccupé? Moi, ma mère m'aurait gonflé de gifles quand c'est perdu au temple. Si je lui avais répondu comme ça. Et Marie ne comprend pas. Mais il garde la parole, il garde les événements dans son cœur. L'esprit expliquera. D'accord? Je vous invite à avoir cette attitude-là d'écoute comme Marie. même si vous ne comprenez pas au départ. Quelques traducteurs ont essayé un peu d'atténuer le choc de ce verbe haïr. Par exemple, de la Bible liturgique, si vous lisez Luc 14, de la proclamation d'une eucharistie, vous trouverez des verbes, par exemple, « Celui qui préfère son père, sa mère à moi n'est pas digne de moi » ou « Celui qui n'aime pas, qui ne m'aime pas plus que ouais, ». Ça signifie, on traduit avec le verbe « préférer » ou « aimer plus, aimer moins ». Donc l'important qu'on aime plus Dieu, plutôt un peu moins les parents, il faut les aimer. Mais en fait, beaucoup de traductions, ben, c'est clair que la liturgie vient à la rencontre de personnes que, grosso modo, celles qui viennent à la messe, ne sont pas avec une grande, grande mentalité biblique. Et puisqu'on ne fait pas les homélies pendant la semaine, le dimanche, si tu fais 15 minutes, on râle, c'est difficile d'expliquer. Alors, la liturgie dit, ben, évitons le choc. Mais le texte grec, le verbe misei, est haïr. Et ce qui est chouette, chouette ou drôle, surprenant à vous, est que Luc, Dante Alighieri, le définit le scribe de la mansuétude du Christ. C'est de Zachée, Luc 15, les trois paraboles de la miséricorde, l'enfant prodigue, la brebis égarée, la drachme égarée, Zachée qui se convient, toutes les scènes du pardon. Luc est l'évangéliste de la miséricorde par excellence. C'est l'évangéliste des femmes. Comme ça se fait que Luc, qui est l'évangéliste de la miséricorde, il te gifle là ce verbe haïr vis-à-vis de ton père et ta mère, alors que c'est le premier des commandements qui concerne le prochain, car le quatrième commandement est le premier des commandements qui concerne le prochain. Les trois premiers concernent Dieu. Après, du quatrième, tu honoreras ton père et ta mère. Le cinquième, tu ne voleras pas. Le sixième, tu ne commettras pas d'adultère, etc. concerne le prochain. Donc, les parents sont les premiers prochains à aimer. Il y a un passage de Siracide qui est très, très important, non? Parce qu'il dit, j'espère de ne pas me perdre. Oui, Siracide dit ça. Siracide 3 et suivant. Celui qui honore son père expie ses fautes. Qui honore son père, expie ses fautes. Celui qui glorifie sa mère est comme quelqu'un qui amasse un trésor. C'est bon. Celui qui honore son père trouvera la joie dans ses enfants. Au jour de sa prière, il sera exaucé. Celui qui glorifie son père verra de longs jours. Et pourquoi Luc met le verbe haïr? Alors que si vous voyez le passage parallèle de Matthieu, qui parle du même sujet, Matthieu 10, 37, dit, qui aime son père ou sa mère plus que moi n'est pas digne de moi. En fait, tous les deux disent la même chose. Matthieu dit, qui aime son père ou sa mère, son fils, sa fiancée, plus que moi n'est pas digne de moi. Luc dit, qui ne hait pas son père n'est pas digne de moi. En fait, il dit, tous les deux veulent dire, que le royaume de Dieu, la fidélité à Dieu, prime sur tout, même sous les affections les plus nobles. Et donc, celui qui est son père, sa mère, peut être mon disciple, est parfaitement, selon Luc, cohérent avec le quatrième commandement qui dit d'honorer le père et la mère. Comment ça se fait? Alors, pourquoi Luc, disons franchement, si je vous dis, mais... Comment est ta relation avec le travail, avec l'affectivité, avec la famille et le travail? Bon. Matthieu, oh, comme tu aimes ton père, puisque Dieu, il dit bien, Matthieu, c'est l'évangile, mais on peut se cacher là-dedans. Par exemple, travail, ben, je travaille, c'est mon devoir de chef de famille, il faut que je pourvoie, que je subvienne aux besoins de ma famille, donc... Ça fait partie de mon devoir d'État, et c'est vrai. Mais combien de personnes vivent pour travailler, au lieu de travailler pour vivre, et vivre pour Dieu? Vous avez compris? Une chose est vivre pour travailler. Alors, vivre, c'est un moyen, travailler, c'est l'idole. Une chose est travailler, parce que, comme on dit, il faut travailler, parce que, dit Saint Paul dans la lettre aux Thessaloniciens, qui ne veut pas travailler, qui ne mange pas non plus. Ils attendaient la parousie et se grattaient ici, ils sont travaillés. Mais vous n'avez rien compris. Qui ne veut pas travailler, qui ne mange pas non plus, dit Saint Paul. Donc il faut travailler. Le problème est si La vie vient avant ou après le travail. Parce que tu peux mettre le travail à la place de Dieu. Mais avec l'excuse que c'est mon devoir d'État, on peut dire, hein? Et donc, c'est comme ça. Mais quand je te dis, il faut que tu aies ton travail, il faut que tu aies ta femme, tu ne comprends rien, mais tu es obligé de te poser la question. Parce que c'est frontal, tu arrives un gifle comme ça, et tu ne peux pas ne pas te poser la question. Mais mes relations avec l'affection, l'affectivité, avec la sexualité, le sont tombées, mais avec ma femme, mes enfants, mon fiancé, sont évangéliques ou non? Vous voyez, c'est pédagogique. Mais je crois que Luc utilise ce verbe « haïr » parce que quand je dis « si tu préfères ton père et ta mère, tu n'es pas digne de moi, donc si tu me préfères, tu es un bon disciple », en fait, ça signifie que j'aime mon père et c'est positif. C'est quelque chose de positif. Et puisque je l'aime moins que Dieu, c'est bien. Donc j'aime davantage Dieu, ce qui est bien, Dieu à la première place, et j'aime aussi mon père, un peu moins que Dieu, et donc c'est bien. Donc nous sommes dans ce cadre, dans le cadre de deux amours, de relations d'amour positives, toutes les deux. Mais, chers frères et sœurs, il peut se faire que quelquefois, cet amour n'est pas du tout un véritable amour, et c'est un faux amour. C'est pour cela que Luc dit, dans ce cas-là, il faut que tu aies. Je fais quelques exemples. Alors, je vous lis un passage que... Oh, tout d'abord, je vous lis Clément d'Alexandrie, Saint-Père de l'Église, parce qu'avant, je le disais, et quelqu'un m'avait critiqué. Après, j'ai trouvé Clément d'Alexandrie qui dit la même chose. Alors, maintenant, je me cours derrière lui. Saint-Père de l'Église, quand même. Alors, dit, non qu'il nous soit ordonné ici de haïr et de fuir nos proches, ce Dieu de paix qui nous demande de la tendresse pour nos ennemis. S'il nous dit d'aimer les ennemis, ben, d'autant plus me dira d'aimer mes proches. Et s'il faut aimer nos ennemis, combien plus, combien, à plus forte raison, devons-nous chérir nos parents? Et si nous devons haïr nos proches, il faut, en toute logique, concevoir une haine encore plus farouche à l'égard de son ennemi, de nos ennemis. Si je dois haïr mes parents, alors mes ennemis, je les étrangle tout de suite. Dit notre cher Clément d'Alexandrie, IIIe siècle. Ces maximes se détruiraient-elles? Non, bien sûr, elles ne se détruisent pas, tant s'en faut. Ces deux règles procèdent d'un esprit commun et concourent à un même effet. On peut haïr son père, on peut haïr son père et chérir son ennemi. Ne point se venger de celui-ci, l'ennemi, et préférer le Christ à celui-là. La première maxime brise net la haine et la volonté de vengeance. La seconde empêche, vers les parents, une déférence outrée pour la famille qui nuirait au salut. Une question de salut, hein? Et il ajoute, faites attention à cette phrase, si votre père était impie, ou votre fils, ou votre frère, et gênait les progrès de votre foi, et vous barrait le chemin de l'éternité, ne vivez pas auprès de lui, brisez votre bonne entente. Et il conclut, si la famille de chair veut détourner de la foi un des siens, il dit, haïssez-la en esprit. C'est chouette parce que haïssez-la en esprit. Donc ça signifie qu'il y a un haïr spirituel qui est évangélique et un haïr charnel qui est justement anti-évangélique. Un exemple. Écoutez bien. Je vous raconte l'histoire de Perpétue. Connaissez, nous fêtons dans le calendrier romain l'histoire du martyr de Perpétue et de Félicité. Félicité, c'est la servante. Perpétue, un jeune de Carthage. Nous sommes 7 mars, le martyr 203. C'est une patricienne, donc c'est mariée avec un noble des Romains. Donc, fait partie d'une famille aisée, noble, mais elle devient chrétienne et elle est accusée Et au poste de police, maintenant je veux lire le récit qu'elle-même a écrit, jusqu'au martyr. En fait, elle a un bébé, un tout petit bébé. Félicité, la servante, accouche de la prison. Encore, ces personnes-là doivent recevoir le baptême. Je vous lis quelque chose que j'ai écrit. Ce sont des catéchumènes, en fait. Ce ne sont pas des héros insensibles. Tous restent très humains. Perpétue est très inquiète pour son enfant. Il allait encore, il ne l'a pas sevré. Félicité crie de douleur à la naissance de son bébé. Saturus, un chrétien assez costaud, a peur de l'ours, parce qu'ils seront condamnés à être dévorés par les fauves. C'est ça le cadre. Hein? Mais ils sont pleins de joie au moment de mourir pour le Christ. Elle a environ 22 ans, Perpétue. Je vous lis son autobiographie, qui est écrite en prison. Au commissariat de police, nous sommes avec les hommes qui nous ont arrêtés. Mon père me parle pour essayer de me faire changer d'avis, car il m'aime beaucoup. Il fait donc tout ce qu'il peut pour que j'abandonne ma foi. Je lui dis, « Père, tu vois ce récipient par terre, par exemple, ou cette jarre ou autre chose ?» Il me répond, « Oui, je le vois. » Et alors je lui dis, « Est-ce que tu peux donner à ces objets un autre nom ?» Il me répond, « Non. » Je continue, « Eh bien, pour moi, c'est pareil. Je ne peux pas me donner un nom différent de ce que je suis, c'est-à-dire chrétienne. » En entendant cela, mon père est très en colère. Il se jette sur moi comme pour m'arracher les yeux. Mais il se contente de me faire mal. Ses idées l'ont vaincu. Elles viennent de l'esprit mauvais. Pendant plusieurs jours, je ne le vois plus. Je remercie Dieu parce que j'ai moins de peine quand il n'est pas là. C'est pendant ces quelques jours que nous sommes baptisés. L'esprit me pousse à demander une seule chose. Le jour de mon baptême. La force de résister physiquement aux souffrances. Quelques jours après, donc ils étaient au commissariat, quelques jours après, on nous conduit en prison. J'ai très peur, parce que je n'ai jamais été dans un endroit aussi noir. Quelle dure journée. Quelques jours après, les gens disent que nous allons paraître devant les juges. Aussitôt, mon père arrive très vite de la ville, bouleversé de tristesse. Il monte sur l'estrade, près de moi, pour me faire changer d'avis. Il me dit, « Ma fille, aie pitié de mes cheveux blancs. Aie pitié de ton père, si tu me trouves encore digne de m'appeler ton père. Tu as pu devenir une femme parce que j'ai pris soin de toi. » Très humain, hein? Très noble. « Je t'aimais plus que tous tes frères. Alors maintenant, ne permets pas que les gens se moquent de moi. Regarde tes frères, regarde ta mère et ta tante, regarde ton fils, il lui montre, pas encore sevré. Il ne pourra vivre sans toi. Aucun de nous ne pourra plus parler librement si on te torture. Il parle ainsi parce qu'il est mon père et il m'aime. Il embrasse mes mains, il se jette à mes pieds en pleurant. Il est tellement triste qu'il ne dit plus « ma fille », mais « madame ». Toute ma famille est fière de mon martyr. Lui seul est triste et je le plains. Il n'est pas chrétien, son père. Je le console en disant « quand on nous jugera, il arrivera ce que Dieu voudra. Tu le sais bien, notre vie ne dépend pas de nous, mais elle et dans les mains de Dieu. Quand mon père me quitte, il est très malheureux. » Un autre jour, nous sommes en train de déjeuner. Soudain, on vient nous chercher pour nous interroger. Nous arrivons sur la place de la ville. Les gens des quartiers voisins la prennent et une très grande foule se rassemble. Nous montons sur l'estrade. C'est le procès. On interroge d'abord les autres prisonniers qui sont avec moi. Chacun dit « Je suis chrétien ». Quand mon tour arrive, mon père est là avec mon fils. Il me tire vers lui en disant, « Aie pitié de ton fils. » Le juge Hilaranus me dit, « Pense aux cheveux blancs de ton père, pense à ton fils encore si petit, offre le sacrifice pour le salut de l'empereur. » Je lui réponds, « Je ne le ferai pas. » Hilaranus demande, « Est-ce que tu es chrétienne ?»« Oui, je suis chrétienne. » Mon père est monté près de moi pour me faire changer d'avis. Hilaranus donne l'ordre de le chasser et on le frappe avec un bâton. Il me semble que c'est moi qui ai reçu ce coup. J'ai de la peine pour mon père qui est âgé et malheureux. Nous sommes pleins de joie et nous redescendons en prison. Perpétue mourra quelques jours plus tard, tué par une vache furieuse. Avant de mourir, elle dira à son frère et à une autre catéchumène, « Restez solides de la foi. Aimez-vous les uns les autres. Ne tombez pas à cause de nos souffrances. » Oh, tout en comprenant maintenant la situation humaine, l'amour du Père envers Perpétue, un véritable amour, on comprend, hein, renie ta foi. Et la haine, entre guillemets, de Perpétue vis-à-vis de son père, cette apparente haine, est haine ou amour chrétien, évangélique? Il s'agit de voir dans quelle perspective nous nous situons, frère. Mais je ne voudrais pas

sont non pas celles de l'Italie, mais celles des Français puissent se reconnaître là-dedans. Alors, et je rencontre un couple, vraiment un couple remarquable, âgé, à la retraite, qui faisait vraiment un bon chemin de foi. Il se donnait beaucoup à la prière, des services en paroisse, vraiment, il marchait vraiment très bien. Mais ce jour-là, ils étaient vraiment très malheureux. C'était le jour de Pâques. Pourquoi? Parce que la nuit, après la messe de la nuit de Pâques, ces deux enfants s'étaient disputés comme des chiens farouches. À cause de quoi? De l'héritage, chers frères et sœurs. Et donc, un accusait l'autre, une ferme, un HLM, ou un HLM en ville, ou une maison en ville, une autre une ferme à ristrutturer de la campagne, etc. Et l'un accusait l'autre de tricher, de le partage des biens. Donc, je vous passe les détails. Et donc, tout le discours était assaisonné d'insultes et de grand amour chrétien, fraternel. Vous imaginez les parents qui étaient là? Pouvoir de l'argent. Ils venaient de la messe de Pâques, où nous fêtons la résurrection de Jésus-Christ, qui a vaincu la mort, et donc je peux même perdre quelque chose de l'héritage, parce que je n'ai pas peur de mourir. Mais, faut-il voir à quel degré nous suivons le vrai Dieu? Quelques mois plus tard, je le rencontre, je ne vais pas trop souvent en Italie, hein, donc, et je rencontre seulement lui qui me raconte l'histoire. Merci. Ça va mieux? Ouais. Ah oui. Donc, je viens de savoir qui a repris le travail. Une agence d'immobilier, comme ça. Parce que, vu que les enfants se disputaient à cause de l'héritage, qu'ils n'avaient pas trop d'argent à leur laisser, ils s'étaient remis à travailler pour leur laisser, afin qu'ils ne se disputent plus, un héritage un peu plus important. C'est dommage qu'après, ils n'avaient plus le temps de prier. C'est un amour paternel. Il le fait pourquoi? Parce que de la peine de ce qui s'était passé, il voulait laisser quelque chose de plus. Il le faisait pour aimer ses enfants et pour se faire aimer par eux. Mais nous sommes de la tromperie généralisée là. Parce que le problème n'est pas l'argent dont eux, je les connais, n'avaient absolument pas besoin pour vivre dignement. Le problème est l'attachement idolâtre à l'argent. Si tu continues à prier, au lieu de faire encore plus de fric pour les faire rester dans leurs mensonges, dans leurs tromperies, si tu continues à prier, mais prie pour la conversion de tes enfants, toi et ta femme, que la Vierge t'écoute, pour qu'ils choisissent le vrai Dieu. Si tu pries pour leur conversion, tu travailles pour leur salut éternel, pour le royaume de Dieu. Et qu'est-ce que j'en fais de 50 000 euros en plus, si tu te trompes de Dieu? Et ton fils? Pour l'aimer en Dieu, car ce n'est pas un véritable amour celui-là. Et les fils, aidez votre argent et haïssez votre père, parce que vous l'obligez lui-même à se pervertir pour arriver derrière votre envie d'argent. Je répète, ils n'avaient pas besoin de cet argent, ils sont suffisamment riches, hein, soyez tranquilles. Alors là, il ne s'agit pas, j'aime davantage Jésus et j'aime un peu moins mon fils. Parce que ici, ce n'est pas un véritable amour. Tu te trompes. Des jeunes, non? Par exemple, au niveau affectif, quand bien, quelquefois, comme ça, quand j'écoute des personnes, je dis, mais. Oh, c'est clair, on peut tomber amoureux. Nous tous, nous sommes tombés amoureux. Moi aussi, j'étais fiancé avant d'entrer au couvent. C'était très bien. Je remercie le Seigneur d'avoir fait cette expérience. Et le jour du 14 février, quand Saint-Méthode et Saint-Cyril. Cyril, la méthode, oui. Moi, je fête Saint-Valentin. Vous savez pourquoi? Pour tout ce qui souffre à cause de l'amour. Je dis ce jour-là, méthode, Cyril, la méthode, ça va très bien, mais je veux prier pour tous les fiancés, pour tous ceux qui en ont marre, ceux qui ont pris beaucoup de gifles, etc. Parce que quelquefois, on souffre à cause de nos manques de vérité, après, on s'embarque dans des situations impossibles. Oh, combien de fois, au niveau de la chasteté avant le mariage? C'est très bien. Mais je l'aime, il faut que je fasse l'amour avec lui, parce que sinon, ce n'est pas un véritable amour. Et je dis, écoute chérie, que ce soit homme ou femme, tu peux dire à ton fiancé, ton copain, même à ton mari, je te donne ma vie, tu peux. Parce que aimez-vous les uns les autres, ce n'est, oui. Mais dire à ton fiancé, tu aimes ma vie, tu te trompes. Parce que seulement le Christ est ta vie.
Tu es en train d'idolâtrer un homme qui ne pourra jamais te rendre heureuse. Parce que ton désir...

qui est au plus profond de ton cœur, réclame l'infini. Après, tu divorces parce que tu verras que celui-là ne comblera pas ton cœur. Ne vous faites pas d'illusions. Vous, mariés, vous le savez très bien. N'est-ce pas? Eh oui, pourquoi vous riez? Au début, on pense qu'elle, à moi, chacun, mais c'est fusionnel, c'est comme ça. Après, Dieu, nous, la vérité, la réalité nous désenchante et petit à petit, on commence à aimer. Ma femme en Dieu, ah, c'est chouette ça. Je vous donne notre exemple, non? Cela, c'est vocationnel. Alors, une fille entre au monastère de clôture. Son père, un bon cateau quand même, un bon cateau vraiment, hein, qui n'acceptait pas la question. Je ne sais pas quelle foi il a, mais on peut comprendre, mais pas partager. Hein. Une chose, c'est comprendre, une chose, c'est être d'accord. Toutes les fois qu'elle est rendre visite à sa fille au monastère, vous vivez de Providence, vous vivez sous le dos de la société, il faut travailler, il faut bosser. Donc, à la fin, ça sert à menacer le suicide. Sa sœur cadette, à la fin, cette fille est sortie du monastère de clôture. Pas de problème. Mais ce père a aimé sa fille, et cette fille, en sortant, a aimé sa sœur et son père, et ton père, pour l'aimer en Dieu, aimer Dieu à la première place. Tu es ton fiancé, et ton fiancé, si tu demandes de faire l'amour avant le mariage. Je ne fais pas la morale pour la morale. Hein. Il y a derrière beaucoup de choses derrière. Je n'ai pas le temps. Parce que ce faisant, tu mets cet homme à la place de Dieu, tu en fais une idole. Bien sûr, il faut se marier à l'église après, parce que Dieu doit nous aider. Chouette. Donc Dieu, de but, devient le moyen. Après, une autre, après je termine, je vais de l'avant. L'évangile est plus long. Alors, je vais une fois, je suis invité dans une école. Cato. Avec des ados pour donner mon témoignage. Et avec moi, il y avait une fille qui s'était fait confirmer. Elle était une recommençante, donc elle s'était convertie à 24 ans. Donc elle avait reçu le baptême, la confirmation, et racontait. C'est très chouette. Et avec moi, un couple. Ce couple venait de se marier à l'église. Et donc, ils l'ont invité pour témoigner de cet événement qui est beau. Chapeau, pas de problème. Mais j'étais un peu surpris quand j'écoutais un peu ce qui s'était passé. Donc, elle était catho, pratiquante. Lui, pas du tout. Et par souci d'amour, de la tolérance, elle est allée vivre ensemble avec lui 9 ans, sans être mariée. Bien sûr, après, quand on vit ensemble, on ne ramasse pas tout le temps les marguerites. Peut-être, de temps en temps, on fait l'amour, non? Comme ça, ça peut arriver. Et donc, elle, patiemment, a attendu que lui se convertisse, et lui, en comprenant cet amour, cette femme, donc lui est justifié, il ne sait pas, et donc à la fin, il s'est décidé de se marier à l'église, tout en ne se convertissant pas, donc, et ça va bien, s'ils ne sont pas dans un discours de vérité, de clarté, ben oh. Mais cette fille a aimé, mais et ton fiancé, pour un seul péché mortel. 9 ans de péché mortel, pourquoi? Pour donner la priorité à ton fiancé? Ou après la miséricorde pour tous, frère. On peut se tromper de la vie. Mais c'est la vérité qui nous rend libres. Et ce qui est plus horrifiant, cela c'était appelé comme témoignage devant nos ados, comme exemple d'amour et de la tolérance. Donc le message est clair. Chérie, vous savez, maintenant c'est la... je suis assistant d'un groupe de fillettes. Vous savez les fillettes, je parle aux femmes, mais les hommes, vous savez très bien ces choses-là. À 15 ans, on tombe amoureux tous les 15 jours. Si, peut-être 10. Oh, comme il m'a regardé aujourd'hui. Mais c'est comme ça, on tombe amoureux. C'est simple. Donc, chérie, vous tombez amoureuse, soyez tranquille, mais vous pouvez faire l'amour avec lui. Après, lui, enfin, après 9-10 ans, t'épouseras à l'église, hein. C'est cela le message que passe. Et Jésus dirait, « Et ton fiancé, pour l'aimer en Dieu. » Mais il me quitte. Mais qui est ton Dieu? Il ne faut pas arriver forcément à perpétuer félicité. Hein. C'est plein. Vous comprenez alors pourquoi Luc parle de haïr et pas de préférer, aimer moins, aimer moins, aimer plus. Non, Dieu sait très bien que nous pouvons tomber dans ce truc-là.
sans haïr jusqu'à sa propre vie. Parce que cela peut-être quelquefois c'est plus facile de le comprendre parce que tous nous avons nos projets et nous voudrions en quelque sorte faire, après nous demandons, comme je disais hier, l'aide à Dieu qui nous aide pour ce que nous avons décidé. Alors après un petit peu, on se rend compte qu'on triche un petit peu, qu'on doit faire la volonté de Dieu et pas notre projet. Et c'est un peu difficile. En fait, Dieu te dit « et ton projet ?» parce que dans ton projet, sans moi, il n'y a pas de salut. Car le but de la vie, frères et sœurs, n'est pas la réalisation de soi, c'est le don de soi, c'est autre chose. Et si on se met d'accord sur cela, c'est clair. Moi, je ne m'émerveille pas des divorces. Moi, je m'émerveille de ceux qui ne divorcent pas. Bon, je parlais avec une femme alors, qui dansait, c'est très bien, dansait avec son mari. C'est très bien. Maintenant, elle a élevé 4 enfants, 5, je ne sais pas. Et la crise après les 40 ans, comme ça, elle veut retourner danser pour Dieu, mais son mari est un peu jaloux. Donc, il faudra peut-être, que dois-je faire? Elle a levé l'alliance, elle est là maintenant, le choc des enfants, parce que tu m'étouffes. Et moi, je dis, je ne te réponds pas à la question si c'est bien que tu ailles danser ou non, parce qu'elle dit qu'elle le fait pour Dieu. Mais toi, tu t'es mis cela devant la parole de Dieu et as prié longtemps. Parce que fais attention qu'ici, tu crées une faille que le démon est en train de créer. Il en profitera bien. Si vous vous trompez en quelque chose, vous allez, après avoir passé 20 ans, 25 ans de mariage, vous allez tous les deux vous casser la figure. C'est un besoin psychologique, normal, hein, on peut comprendre. J'ai dit la même chose au mari qui était là. Mais tu écoutes la parole de Dieu, vous mettez en vérité, vous avez fait une retraite pour discerner. Peut-être, ça peut se faire, cette danse, dans un cadre où on ne met pas en risque un mariage. Sinon, tu es en train de chercher toi-même. Et c'est inutile que tu aies élevé 4, 5 enfants pendant 20 ans, si après, on dit, oh, maintenant, j'en ai marre, et je veux ma vie. Ben, qui perd sa vie, la retrouvera, et qui sera gardée, la perdra. Donc, fais attention. Fais attention, je ne dis pas que cette femme ne doit pas danser. Mais vous savez qu'elle est l'idole. L'idole peut être quelque chose de bon. Parce que haïr sa mère et son père, un commandement, c'est quelque chose de bon. Sa fiancée, c'est bon. Le mariage, c'est bon. Le travail, c'est bon. Il ne faut pas paresser. Le problème est s'il y a un attachement désordonné. Que signifie un attachement désordonné idolâtre? Signifie qu'il n'est pas ordonné au but de la vie, qui est l'amour, qui présuppose un mystère pascal où tu es continuellement appelé à mourir pour naître. Le démon te dit que tu vas mourir pour crever. Dieu te dit, mais je te fais passer à travers cette porte étroite. C'est parce que je veux dilater ton cœur de l'amour. Je ne m'amuse pas à permettre des épreuves. Alors, si Internet, c'est la même chose, on peut évangéliser. Mais après, quand tu veux me dire, oui, j'avais commencé un chemin de prière, mais maintenant, Internet est en train de me bouffer. Oui, tu es en train de bouffer, oui. Ben, tu rentres à la maison, tu as prié? Non. Mais avant Internet, tu vas prier, non? Vous voyez, le discours subtil, aimer plus, aimer moins, préférer, haïr. Parce que haïr te met devant. Attends, peut-être je suis en train de me tromper, oui ou non? Ce que haïr ne signifie pas. Je vous donne quelques exemples parce que après 20 ans de ministère d'écoute, je vois qu'il peut y avoir, à cause de, pas seulement de péché, mais aussi de blessures, des mauvaises interprétations. Par exemple, une fois, j'accompagnais en retraite une fille, je donne des retraites, ben stop. Et à un certain moment, je le hais, je te le déteste. Quand tu étais mort, je me suis réjoui, disait cette fille, 27, 28 ans. Cela à l'égard de son père. En fait, cette fille qui était née, donc cet homme avait sûrement de grands problèmes, ce n'est pas à nous de juger, mais jamais un câlin. Jamais avoir pris cette fillette, me raconter des scènes. À 4 ans, tu l'as mis sous les genoux, Le père est le premier homme d'une fille. Une caresse, tu es belle, ma chérie. Oh, tu reviens du travail, tu te l'embrasses, mais Seigneur Jésus, après quelquefois on s'énerve, mais rien, jamais. C'est clair qu'à la fin, la haine s'était accumulée. Vous comprenez que dans un accompagnement, je suis tenu à prendre en compte cette situation, cette haine, mais je ne peux pas la canoniser. Par contre, c'est à travers un patient cheminement de prière qui doit aboutir à un pardon qu'on obtient la guérison. Et cette fille, ce passage l'a fait. Alors, si
haïssait son père, c'est clair. Je ne me mets pas à faire le moraliste, mais non, tu sais, ce n'est pas bon que tu n'aies pas, que tu aies ton père, c'est toujours ton père. Ça culpabilise, ça ne sert à rien. Écoute bien, fais-lui cracher tout ce qu'il y a là-dedans. Et après, il dit, écoute, maintenant, on va voir. Tu arrives à demander à Jésus son cœur pour pardonner ton père, parce que je sais que ça crie dedans, tu n'arrives pas. Mais tu peux demander à Jésus s'il te prête son cœur. Ça se fait petit à petit. Quand je suis parti de la maison, moi j'avais la maison aménagée, j'étais en train de me marier 6 mois avant. Donc vous imaginez, mes parents avec ma fiancée, déjà faisaient partie de la famille, tout était préparé. Et pas moi, mais le Seigneur a tout cassé. Parce qu'il est méchant cet homme pour laisser la fiancée. Ce n'est pas cela. Le Seigneur a tout cassé. C'est clair, le choc de ma famille, c'était prof de musique, j'avais le titre, j'avais la fiancée, tout prêt pour donner à mes parents des enfants, pour... c'est, tout est beau. Hein? Mais Dieu ne voulait pas cela. Et donc, devant mon père et ma mère, j'ai dû les, entre guillemets, haïr pour suivre le chemin que Dieu avait ouvert devant moi. Mais ça ne signifie pas que je les ai giflés quand même, quand je suis parti. Ma mère pleurait, d'accord. Mais après la première messe, pleurait, mais de joie. Donc, après, ils ont changé d'attitude. Donc, c'est clair que ce n'est pas « et ton père, ta mère hein. ». Je me rappelle quand j'ai eu... Mon père me disait, « Mais écoute, mais nous commençons à vieillir, mais si tu es quitté avec cette fiancée-là, peut-être... » Il disait ma mère, « Maintenant, je comprends parce que les frères, les prêtres, des frocs, ça se dit comme ça en France, non ?» parce que tu n'es pas amoureuse, tu n'as pas la vocation, c'est une déception d'amour. Et moi, j'écoutais toutes ces choses-là, mais c'est lui qui guidait l'histoire, pas moi. Donc, il pensait de toutes les couleurs. Je vais prier en paroisse avec un groupe qui ne hait pas son père, sa mère. D'accord. Donc, tout droit, je suis entré assise. Vous avez compris un peu la question de haïr ou non? Son père a quitté sa mère, et ce garçon se sent... coupable. À la naissance, le père a quitté la mère. Donc le petit, c'est ma faute. Il se déteste. Ce n'est pas cela, un haïr que Dieu veut. Je vais de l'avant. Et donc, se charger de la croix, je vais de l'avant. Et donc, qui donc... Alors, si le but de la vie chrétienne est arriver à donner la vie, à aimer, jusqu'à aimer l'ennemi, c'est là la sanctification qui après a une fécondité pour l'évangélisation. Jésus fait un exemple pour nous faire comprendre. Qui d'entre vous, en effet, s'il veut bâtir une tour, ne commence pas s'asseoir pour calculer la dépense et voir s'il a de quoi aller jusqu'au bout? Ou encore, quel est le roi qui, partant faire la guerre, un autre roi, ne commencera pas par s'asseoir pour examiner s'il est capable, avec 10 000 hommes, de se porter à la rencontre de celui qui marche contre lui avec 20 000? Deux exemples de guerre. Hein? Si tu bâtis une tour, calcule la dépense. C'est-à-dire, vous êtes convaincus que vous êtes tous appelés à être saints? C'est un peu faible. Ça va un peu mieux. Là, si vous lisez un ouvrage de l'Église ancienne, le pasteur d'Hermas, la tour est l'Église. Va, François, répare mon Église qui tombe en ruine. Hein? Donc, bâtir la tour signifie en même temps bâtir sa propre sainteté, sanctification, et bâtir l'Église. Alors Jésus te dit, ben, tu venais prémonial, tu es vraiment un bon mec, hein? Très bien. Tu sais que tu es appelé être saint? Oui. Tu sais que la sainteté, c'est ça. Tu t'es assis pour calculer? Si tu y arrives, calcule! Sinon, tu risques de ne pas y arriver, et tu sais ce qui se passe? Les autres se moqueront de toi. C'est ça qu'il dit. Ou encore, si tu vas bâtir une tour, tu arrives à finir. S'il y a de quoi aller jusqu'au bout, parce que l'amour est jusqu'au bout. Et si tu vas contre un roi qui a 20 000 guerriers et tu as seulement 10 000 soldats, hein? Tu arrives, tu as calculé si tu peux gagner. Sinon, il vaut mieux de faire une ambassade de paix. Mais le problème, frère, ici, n'est pas question de qui a plus de militaires. Parce que si vous lisez le livre des juges, Gédéon, par exemple, il y a les Madianites qui attaquent. Ben, Gédéon appelle, parce que Dieu le lui dit, beaucoup d'Israélites des 12 tribus et 130 000. Jésus lui dit, écoute, Jésus,
Yahvé, vous n'êtes pas encore incarné. Lui dit, écoute Gédéon, ils sont trop nombreux. Si je te fais gagner, eux, ils penseront que c'est parce qu'ils sont 30 000 qu'ils ont gagné. Non, non, il faut éliminer un petit peu. Donc, je vous passe les détails, on arrive à 10 000. Gédéon, 10 000, c'est encore trop nombreux. Et ils arrivent à 300 contre une grande armée. Donc le problème n'est pas si on a beaucoup de militaires, mais si tu as Dieu dans ta vie, chérie. Prends les moyens. Qu'est-ce qu'il veut dire, Jésus? Écoute, tu te prépares à faire cette tour, mais... Et il dit, de peur que s'il pose les fondations et ne peut achever, tous ceux qui le verront ne se mettent à se moquer de lui en disant, voilà un homme qui a commencé de bâtir et n'a pu achever. Alors tu arrives à ton bureau de travail, tu as parlé de Jésus-Christ, de l'Emmanuel, patati et patata. C'est très bien, tu essaies de le convertir. Après, il y a l'héritage, tu ne supportes pas ton voisin. Il y a un truc, tu dis, voilà le chrétien. Et il te casse. Ou il se moque de toi. Calcule. Si tu as de quoi aller jusqu'au bout du chemin de sainteté. Et en fait, quel est le discours au fond? Jésus te dit aujourd'hui, si tu as des idoles, tu n'y arriveras pas jusqu'au bout. Parce que jusqu'au bout, seulement moi, je peux te le donner. Tu veux devenir saint. C'est impossible, frère, à nos forces humaines de devenir des saints. Avec notre moi, jouisseur, dominateur, casse-pied, orgueilleux. C'est pour cela que je l'ai dit, il y a un groupe, au début c'est tout féerique, c'est beau, après celui-là, un petit groupe, le truc, celui-là je le déteste, celui-là je m'en fiche totalement, celui-là, on est comme ça. À la fin, petit à petit, Dieu avec sa parole et les événements de notre vie, avec le prochain que nous fait rencontrer, qui sont des authentiques paroles de Dieu pour nous, il nous désaliène complètement et nous met devant le pied du mur. Et moi, je vois que je n'arrive pas à aimer celui qui me détruit, celui qui me tue. Et quelquefois, c'est mon confrère qui veut devenir saint lui aussi. Il n'est pas un païen. Il n'est pas méchant. Mais si tu savais comment ça me tue, sa façon de faire. Parce que jusqu'à présent, j'ai voulu toujours commander. Et il m'arrive un casse-pied que lui aussi veut toujours commander. Jésus te dit, écoute, si tu ne hais pas ton père, ta mère, ton fils, ta fille, voire ta famille, ton travail. Vous avez compris ce que je veux dire maintenant, au sens idolâtre. Parce qu'après, il faut travailler. Il ne faut pas divorcer. C'est bien de se marier, c'est un sacrement. Préoccupe-toi de ton enfant, c'est très bien. Le problème est qui est sur qui je repose ma vie, ma confiance. Ce n'est pas ma femme. Parce que si je mets Dieu en premier, je reçois de lui l'amour pour aimer de façon gratuite ma femme, même sans que ça me gonfle. Mais les femmes peuvent dire autant. Oh, c'est enregistré ça? Père qui ne va pas en radio, mais d'accord, c'est un italien qui parle, ça va. Ça va passer. J'ai un peu rustre l'italien. Il ne connaît pas le français. C'est très bien, merci. Alors, si je mets avant tout Dieu, je reçois de lui la grâce et l'amour pour aimer ma femme comme elle est. Parce que vous le savez que nous sommes tous des grands fachos, non? Parce que ma femme ne fait pas ce que je dis, parce que mon mari ne fait pas ce que je dis. Ben, nous sommes le critère de vérité. Bien sûr, ma femme doit changer. Vous savez pourquoi? Parce que ma femme doit changer. Parce que, en fait, pour s'entendre, moi, je ne veux pas du tout changer, et c'est elle qui doit changer. C'est simple. C'est simple. Mon frère de communauté, dans le groupe de les maisonnées, quand je vois mon péché, puisque je n'arrive pas à aimer l'ennemi, il faut que l'ennemi ne soit plus ennemi. Convertis-toi, aime-moi, et donc on va d'accord. Donc, tu te convertis, moi, je peux même ne pas me convertir. C'est ça que nous voulons. On est des grands fachos. Change. Dommage que tous disent la même chose, et après, à la fin, on se gifle. Alors, dis, si tu ne te détaches pas d'un attachement idolâtre, je parle, idolâtre au travail, aux relations affectives, ma femme, mon mari, aux enfants, aux biens matériels, aux propriétés, aux entreprises, à l'argent. Bâle, c'est ça, hein? C'est ça. Et alors ce mari que laissait le week-end, un grand matelot, marin, et il a son bateau et laisse tout le week-end sa femme à la maison avec les enfants. C'est bien, c'est très bien. Il s'est marié avec le bateau, en fait. Sa femme, après chacun se fait son amant à la fin, non?
qui est l'homme et qui est le bateau. Oh, mais avant, on va à la messe. Peut-être cet homme n'a pas compris que derrière ce bateau, il y a vraiment le veau d'or qu'Israël s'est bâti en cours de route dans le désert en allant vers la terre promise. Et chacun a son Isaac à couper. Vous le savez qu'il y a un chef de file parmi les idoles. Un principal, une principale, qui guide toutes les autres. C'est pour cela, cher frère, je te dis, demande d'avoir une claire vision de ta réalité où ton péché d'origine, mon péché d'origine, vers quelle idole il me pousse. Qui veut commander à tout prix? Qui la sexualité? Qui veut les frics? Chacun ses trucs. Hein? Donc, Dieu te dit, si tu n'aies pas toutes ces choses-là, si tu ne te dépossèdes pas de tous les biens, et là c'est matériel, oh, après je vous dis, ce qu'est le détachement encore. Hein? Je vous fais mariner un petit peu. Demain, quatre paroles de Dieu, je vous explique, pas une heure et demie chacun. À une heure et demie, j'essaie de faire quatre paroles de Dieu et je vous parle du détachement aussi, pour les vivre de façon libre. Et Jésus termine avec une phrase qui dirait, mais qu'est-ce que c'est? C'est de la gastronomie? Ça tombe quoi? À la fin de tout ce discours, Jésus dit, c'est donc une bonne chose que le sel. Mais si le sel vient s'affadir, avec quoi l'assaisonnera-t-on? Il n'est bon ni pour la terre, ni pour le fumier. On le jette dehors. C'est-à-dire que si tu ne vis pas ces conditions-là avec l'aide de l'esprit qui te travaille dernièrement, tu n'arriveras pas à être le sel de la terre, la lumière du monde, ce qui fait l'Église sacrement pour que tous les hommes soient sauvés. Et nous, nous affadissons et nous sommes prêts pour être piétinés. Si Dieu n'est pas premier, on ne peut pas devenir le sel de la terre. Et ceux qui sont fades resteront fades et ils se perdent. Et je dis à nos ados qui viennent chez nous, moi c'est très bien, cher Franck, mais toi qui as eu deux parents cathos, bien élevés, légers en magie, peut-être par l'hérémonia, tout cela, et alors, tu me dis quel est le mérite que toi et moi nous avons par rapport à un pauvre Christ d'ado en banlieue, avec une femme qui bat le trottoir et un père alcoolique. Tu m'expliques quel est notre mérite. Et ils ne sont pas des enfants de Dieu quand le pape dit « Allez dans les banlieues !» Géographique, non. Comme je voudrais la pauvreté au sens plus large, une église pauvre pour les pauvres. Quand il disait « 89 brebis sont dehors, ne sont pas dedans. » Et nous, prêtres, nous... ne vous découragez pas. Hein. On risque de caresser toujours le même brebis et du sens du poil. Peu importe si les autres suicident après. Oh, faites attention, frère, je ne veux pas vous culpabiliser. C'est ça. Parce que Dieu, c'est ça la bonne nouvelle, a le pouvoir de me faire vivre ces conditions et de me faire aller jusqu'au bout de ce chemin de la vie de l'esprit pour que je sois un homme vraiment libre et rempli d'amour. C'est ça la bonne nouvelle, frère. Parce que quand on a peur de se convertir, c'est parce que c'est toujours que j'ai peur de la mort. Pourquoi je divorce à 40 ans? Parce que ma femme me tue. C'est la peur de mourir. Vous pensez qu'avec la deuxième femme, il sera content? Le Christ est vainqueur. Il a ressuscité. Il a vaincu la mort. Il a cassé la gueule aux démons. Il m'a pardonné de tous mes péchés. Il est prêt à me pardonner à tout moment. Ayez confiance. Dans la maison de mon père, il y a beaucoup de place. Sinon, je vous l'aurais dit, vous pensez que c'est anodin que vous soyez ici. Dieu est en train de vous appeler à être guéri, converti. Dieu vous saler. Transformez votre vie pour être des témoins de l'amour. Quand vous lisez, par exemple, le traité de la dévotion à la Vierge Marie de Saint-Louis Grignon, Marie Grignon de Montfort, tous les apôtres des derniers temps. C'est maintenant avec cette société de fragile, parce que cette société avec tout ce qu'il a fait de se détourner de Dieu, s'est fragilisée complètement. On fait de plus en plus de prières de guérison. Et jusqu'il y a 20 ans, la guérison c'était l'extrême-onction. On attendait qu'il crève, après, Seigneur Jésus, on est un peu en retard. Hein? De cette société qui s'éloignait de Dieu, Dieu est en train de choisir ses saints. De se les former. Regardez Ézéchiel, c'est beau. Quand Ézéchiel 47, je suis en train de finir. Hein?
À un certain moment, il me fit voir un cimetière d'ossements desséchés. Parce qu'Israël, nous sommes morts, il n'y avait que des cadavres, des ossements, rien. Il dit au prophète, mais pourront-ils vivre? Ben, Seigneur, tu le sais, prophétise. Prendre Ézéchiel 17, 37. Si après, ce n'est pas 37, regarde 47. T'as senti? Je n'ai pas besoin d'une femme, mais d'un secrétaire, oui, vraiment, c'est très bien. Alors, et prophétise à l'esprit. Et je prophétise, revis. Et petit à petit, les ossements commencent à se remettre les unes à la porte de l'autre. Mais il y a des squelettes. Mais pourront-ils revivre? Mais prophétise à l'esprit. Et commence à venir la chair, la viande, les nerfs, les muscles. Il n'est pas encore. Mais prophétise! Ils se remettent debout, vivants. Et dit Ézéchiel, une grande, immense armée. Le jour des manifs, je suis arrivé en France il y a 20 ans, 19 ans, presque 20 ans. J'étais dans le sud. Carcassonne, c'est plus dur qu'ici. C'est l'Aude. Je disais pour rigoler, l'église Qatar. J'espère que. C'est vraiment. Un peu dur. Quand je suis arrivé à Cholet, c'est la Vendée là à côté, donc c'est autre. J'ai vu deux Frances différentes. Mais c'est vrai que quand je voyais tous, parce qu'on portait un habit, les prêtres nous regardaient comme si on était des martiens. Donc, non, c'est normal. Je ne suis pas traduit, sois tranquille. Je ne suis pas intégré, je suis un franciscain, tout simplement. Si après tu ne veux pas porter l'habit, ne porte pas l'habit. Pourtant que tu n'ailles pas en slip, pour moi ça me va bien. Fais comme Dieu. Et tous avaient honte. On a fait la première mission porte à porte. On a mis le Saint-Sacrement de l'Église. Tous à prier. Les petites vieilles, il n'y avait que petites vieilles au début. Tout à prier. On s'occupe de vos enfants, de vos petits-enfants. Vous priez et nous allons missionner porte à porte. Porte à porte, porte à porte. Rien vraiment. Seigneur Jésus, quel désastre ici. Bien. Après 20 ans, je vais, comme beaucoup d'entre vous, à Paris pour la manif. Et je vois ce peuple. De petits, de jeunes couples, mais c'était beau. À part de quelqu'un exagéré qui n'a rien à faire avec la foi, qui a fait un peu de bruit, qui a cassé un peu de choses à la police, mais sans dépôt, sans faire. Et j'ai loué Dieu, Seigneur, vraiment l'Esprit de Dieu a préparé ce peuple, et ce peuple est en train de naître, de grandir. Et beaucoup qui sont anti-cathos, je ne fais pas un discours politique, ils commencent à trembler. Ils ont peur de ce peuple qui se lève. Et c'est l'Esprit de Dieu qui est en train de le faire. Ayez confiance, frère. Dieu nous guide vers l'impossible. L'impossible de l'amour. Et notre vie a vraiment un sens, sinon ça ne sert à rien, cette vie. Vos enfants, c'est parce que Dieu vous les a donnés et un dessein merveilleux sur eux. Merveilleux. Oui, il y a un ministère pascal. La porte est droite, c'est vrai. Mais il n'y a pas l'esprit. Il ne pourvoit pas en toutes choses. Ce Dieu, le paradis n'existe pas, la gloire éternelle n'existe pas, frère. Réveillons-nous. Je pense que j'ai fini, et je finis avec la dernière conclusion. Hier, je vous avais invité, qui était présent, je ne sais pas si vous l'avez fait ou non, et je vous ai dit, est-ce que vous voulez renouveler votre alliance avec Dieu et signer ce feuille en blanc? Ce chèque en blanc, pas encore économique, mais Seigneur, tu fais ce que tu veux. Et c'est chouette parce que quand les brûlés qui m'ont appelé pour faire ce carrefour m'ont dit qu'il fallait demander, faire un geste à la fin, j'ai pensé à Josué 24, c'est-à-dire la première lecture de ce matin. Je ne savais pas que ce samedi-ci, j'étais en Angleterre, c'est il y a un mois, je ne savais pas que la liturgie prévoyait Josué 24. Et c'est chouette parce que Jésus a dit ils sont presque à la fin de la conquête de la terre promise. Donc c'est la deuxième génération de ceux qui sont purifiés dans le désert et qui commencent à gagner. Et donc ils sont là, ils ont presque gagné tout. Presque. Et Jésus, qu'est-ce qu'il dit? Ce que je vous ai dit hier. Veux-tu donner ta vie à Dieu? Maintenant, à toi, personnellement. Toi, une fois que si c'est vrai que tu as vu toutes les merveilles de Dieu dans ton histoire, tu veux donner ta vie à Dieu pour qu'il en fasse ce qu'il veut, te sanctifie et après
t'emplit, t'emploie pour rebâtir l'Église, pour que, frère, c'est toujours le même discours, pour que tous soient sauvés. Et je vous ai dit, ne culpabilisez pas si vous n'arrivez pas à signer. Mais au moins, tu prends conscience qu'encore, il ne t'est pas donné. Et qu'est-ce que je fais? Ben, si tu veux, tu te mets à genoux et tu le demandes. Seigneur, tu me fais signer ce chèque? Est-ce que tu me fais signer ce feuille en blanc de façon que tu puisses y écrire tout ce que tu veux? Pour ma vie, ma femme, mes enfants, ma vocation pour qui est célibataire, ma fille, future femme ou non? Bien. Si il y a quelqu'un qui a signé, levez les mains. Une, deux, toujours des femmes, hein? Les hommes sont pas timides. Oh, ce n'est pas encore une grande, immense armée. Il y a encore trop d'ossements desséchés. Bien, alors, à vous tous, quand vous l'aurez tous signé, dans quelques jours, je suis sûr que la grâce de Dieu, maintenant vous allez vous confesser, vous recevrez une fleuve de grâce qui vous foudroie et vous allez tous signer ce papier. Moi, je ne suis pas là, vous êtes libre de faire ce que vous voulez. Le jour où vous arrivez à signer ce papier blanc, moi, rappelez-vous de ce que je demande à ceux qui l'ont déjà fait. Alors, je te dis, tu as signé, maintenant, une autre question. Est-ce que tu connais tes idoles? Parce que l'idole m'amène toujours au péché et le péché m'amène à la mort. Et quand Dieu dit qu'un Dieu jaloux, ce n'est pas, entre nous, la jalousie a une connotation négative, c'est-à-dire, oh, dans le couple, mon mari est un petit peu jaloux de moi, ça fait plaisir à une femme, non? C'est pas vrai, les femmes? Ton mari est un petit peu jaloux, ça signifie qu'il m'aime. Si c'est trop, ça agace. Mais normalement, la jalousie a une connotation négative, non? De le côté de Dieu, il n'y a rien de négatif. C'est-à-dire, Dieu est jaloux pour nous, pour notre bien, parce qu'il sait que si je vais derrière les idoles m'amènent au péché, à la mort et à la mort éternelle. Et Dieu ne veut pas que nous nous perdions, même pas une seule brebis. Quand Dieu est jaloux pour nous, pour notre bien, pas pour lui. Ce n'est pas qu'il a peur de me perdre, parce qu'après lui, pauvre et malheureux. Non, parce que moi, je suis malheureux. Et alors, je te dis, commence à compter. En fait, ce n'est pas un discours moraliste, c'est un discours de vérité. Comme est la relation avec mes parents? Mais n'allez pas les égorger, les pauvres. Aimez-les. Après, vous voyez qu'il y a quel attachement désordonné, tu rectifies avec l'aide de la prière. Avec mon fiancé, avec le travail, avec mon ordinateur, Internet, avec ça, avec ça, avec ça, hein? Quelles sont mes idoles? C'est-à-dire les faux dieux vers qui le démon, mon vieil homme et l'esprit du monde me poussent pour aller tromper Dieu. Il faut bien prendre conscience, parce que c'est eux le véritable ennemi de le combat spirituel. L'ennemi n'est jamais le prochain, parce que le prochain, il faut l'aimer. Il y a trois ennemis de le combat spirituel. L'esprit du monde, Satan, vous savez quel est le pire? Moi, simple, mon vieil homme. Alors frère, essayez de découvrir quelles sont vos idoles, parce qu'ils veulent vous tromper et vous faire égarer. Et si tu, dans le combat spirituel, tu te trompes d'ennemis, tu ne gagnes pas la guerre.

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2: Je vous aime, ô mon Dieu, et mon seul désir est de vous aimer.
3: Le Seigneur me cache au plus secret de sa tente. Il m'élève sur le roc. Psaume 26, 5.

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Chers frères et sœurs, soyons toujours humblement étonnés. Soyons des êtres qui nous laissons étonner par le don de Dieu. Soyons des jeunes, des enfants, des adultes, humblement étonnés par les surprises de Dieu. Oui, il veut que nous soyons des partenaires de son équipe, des partenaires de son alliance avec l'humanité, tout entière. Soyons donc jour après jour étonnés et reconnaissants du soin que Dieu porte à son peuple. Et comment prend-il soin de son peuple? En le prenant à cœur, en le libérant de tout ce qui le tient captif, loin de la liberté, et en le libérant de ses peurs. Au terme d'une session où nous avons cherché ce que signifie le repos du Seigneur, ce repos que Dieu donne, avancerons-nous en confiance, avancerons-nous en action de grâce, avec toute l'Église, au désert, découvrant cette fine croûte comme du givre sur le sol, les fils d'Israël s'étonnèrent et se dirent l'un à l'autre, dans leur langue maternelle, « Manou ». C'est de l'hébreu, ça veut dire « Qu'est-ce que c'est ?» Qu'est-ce que c'est ? Oui, « Manou », oui, j'entends. « Manou », ça veut dire « Qu'est-ce que c'est ?» Ça donnait en français le mot « man », la « manne ». Ils ne savaient pas ce que c'était. Heureuse ignorance. C'est beau de ne pas toujours savoir, car le don de Dieu nous dépasse toujours, et surtout la manière avec laquelle il a de nous donner. Même au ras du sol, cette manière est toujours étonnante. Elle est plus belle, plus bonne, plus salutaire que tout ce que nous connaissions déjà. Au milieu de l'épreuve de la faim et de la soif, au milieu de la tentation pour le peuple d'Israël de retourner en arrière, au milieu du vent mortel, du murmure et des récriminations soupçonneuses, c'est ici que Dieu manifeste à quel point le peuple, son peuple, lui tient à cœur, lui tient aux entrailles. À quel point nous ne sommes pas pour lui un fardeau, ni des obstacles qu'il faudrait détruire, ni des maudits, ni des mortels pesants, mais des partenaires d'alliance, des convives de sa joie, les invités aux noces de l'agneau, les fils en qui il place tout son amour, son espoir, sa volonté, son grand désir. Tout à l'heure, j'ai noté dans la prière d'avance au large que Dieu bénisse et protège mon engagement, notre engagement. J'ai le désir de suivre Jésus. Eh bien, pour tous, il est vrai, nous ne pouvons avoir ce désir que parce que Dieu a pour nous un immense désir. J'ai désiré d'un grand désir vivre cette Pâque avec vous, marcher à vos côtés, marcher avec vous, être solidaire jusqu'au bout. Ne pas me défiler, même devant le drame du péché et de la mort. Oui, au milieu de l'épreuve et de la faim, Dieu se compromet toujours avec nous. Il a voulu lier avec l'humanité un lien que rien ne pourra jamais détruire. C'est la création et c'est le salut. Mes frères, mes sœurs, être nourris comme au désert, par le pain que Dieu donne chaque matin. Oh, tenez, j'ai ici un souvenir qui me revient à l'esprit, mais vous m'arrêterez parce que les souvenirs, à mon âge, peuvent devenir sans fin. Un vieux moine qui est décédé maintenant, il s'appelait Martin. Il m'avait dit un jour ceci, il m'avait dit, tu sais, la manne, pour un moine, c'est quelque chose de très, presque imperceptible, qui n'a pas tout de suite une attirance très belle, comme cette petite croûte de givre
à ras du sol, et puis après, dans la matinée, c'est fini. Eh bien, chaque jour, prends ton temps de Lectio Divina comme pour ramasser la manne, ta portion de chaque jour. Je n'ai jamais oublié cette parole. Vous voyez que le souvenir, quand même, n'est pas trop long à développer. Je ferme la parenthèse. Être nourri comme au désert par le pain de la parole de Dieu, c'est entrer plus avant dans la compromission de Dieu avec nous. C'est reconnaître notre immense besoin de vie dont il est la source. Nous ne sommes pas les maîtres de cette vie véritable. Nous n'en sommes même pas les inventeurs. Enfin, sauf les jobards, quoi. Avec leur idée qu'on sera éternel sur la terre, je ne sais quoi, de fantasme de ce titre-là. On n'a pas besoin de développer, hein. Ces rêves païens aujourd'hui. Non, être nourri et rassasié par Dieu lui-même, c'est goûter le froment du ciel que chante le psalmiste. Pour les nourrir, le Seigneur fait pleuvoir la manne. Il leur donne le froment du ciel. Oui, déchargeons notre fardeau. C'est aussi reconnaître notre radicale incapacité à aimer jusqu'au bout, notre radicale incapacité à obéir vraiment à Dieu. C'est confesser aussi, allez, je risque à le dire, notre peur de la liberté, notre peur qui nous fait préférer le rassasiement immédiat des enchaînés plutôt que le risque de l'avancer en plein désert. Les Hébreux en étaient arrivés à préférer rester servir l'Égypte plutôt que de se risquer à marcher humblement avec leur Seigneur dans le désert. Nous-mêmes avons parfois cette tendance à vouloir accomplir ce qui est le plus facile, le plus commode, ce que l'on a toujours fait, quoi. Or, le Seigneur risque avec ceux qui risquent. C'est la naissance. Avec ceux qui n'ont pas peur de ce qu'ils ne connaissent pas encore. Avec ceux qui se risquent sur un chemin sans retourner en arrière. C'est l'histoire sainte. C'est notre histoire. C'est l'histoire que Jésus accomplit pleinement dans son propre corps. Il réconforte sans cajoler. Il nourrit pour une route à poursuivre et non pas pour s'effondrer mollement dans un divan. Il parle avec autorité, une autorité qui fait grandir, et non pas une autorité qui accable ou qui renferme dans le ressentiment et la culpabilité. Jésus livre sa vie dans ce sens-là pour les pécheurs et les malades. Il donne au monde non seulement de voir, mais aussi d'éprouver, de goûter la proximité continuelle de notre Dieu, l'Eucharistie. C'est la manière avec laquelle, par laquelle Dieu nous montre concrètement le soin continuel qu'il a de nous, sa proximité, sa présence, son attention délicate à nourrir chacun à mesure de sa faim et de le rassasier à mesure de sa soif. L'Eucharistie est aussi la manière par laquelle Dieu rend déjà présent, en quelque sorte par avance, le banquet céleste. C'est-à-dire la plénitude de la vie éternelle, celle qu'il nous promet. Accueillons donc le Christ qui nous engage à travailler à l'œuvre de Dieu. En croyant l'amour que Dieu nous porte, en nous y livrant, en le vivant, en servant nos frères. L'œuvre de Dieu, mes amis, n'est pas compliquée. Elle n'est pas plurielle. Elle n'est pas multiple, elle n'est pas accablante. Il ne s'agira plus alors de soucis multiples. Il ne s'agira plus de chercher fiévreusement à faire beaucoup de choses, mais plutôt à entrer dans l'humble écoute. Et une session comme celle-là, franchement, et avec vous, j'en rends grâce, nous porte à cette écoute. L'humble écoute, l'humble réception du Verbe de Dieu, le Christ, par qui tout a été fait.
en qui tout sera sauvé, ce verbe de Dieu fait chair, nous introduisant dans la joie véritable de Dieu. Amen.

Vous avez négligé ce qui est le plus important dans la loi, la justice, la miséricorde et la fidélité. Matthieu 23, 23.

Chers amis, je voudrais vous poursuivre aujourd'hui ce qui a été commencé depuis le début de la semaine, c'est-à-dire une présentation du temps de l'Avent, comme ce temps où Dieu vient, comme ce temps où nous espérons la venue de Dieu à la fin des temps, bien sûr, mais aussi dans notre vie. Et si Dieu vient, c'est parce qu'il a, dans un premier temps, pris l'initiative de venir. C'est lui qui nous a aimés le premier. Et c'est pour cela que le temps de l'Avent, le temps de l'espérance, le temps dans lequel nous demandons à Dieu de venir, est aussi un temps où l'on fait mémoire de sa première venue. Et c'est de cette première venue que je voudrais vous parler aujourd'hui. Je vous ai dit que le peuple juif espérait la venue d'un Messie. Le Messie, et le Messie, qui c'est ? On se demande qui est le Messie ? On a des idées sur le Messie, et maintenant il s'agit de le reconnaître. Et Dieu a envoyé son Fils pour être le Messie d'Israël, mais en venant parmi les hommes, Jésus, bien sûr, a fait craquer toutes les représentations qui étaient celles des hommes, avec leurs limites, toutes les représentations que les hommes avaient réussi à se faire du Messie qui devait venir. En effet, si Dieu, dans l'Ancien Testament, se révèle proche des hommes, c'est que le désir de l'homme est d'entrer dans une relation très étroite avec Dieu. Mais on n'ose pas, l'homme n'ose pas imaginer ce qui allait pouvoir se réaliser, la venue d'un Dieu très proche. Il faut être profondément sanctifié, d'ailleurs, pour vraiment chercher cette relation avec un Dieu si proche. Sainte Thérèse de l'Enfant Jésus a magnifiquement exprimé ce désir, elle qui a attendu le Seigneur toute sa vie et qui l'a rencontré. Au cœur, dans une poésie qui est très connue, elle dit « Oui, j'ai besoin d'un cœur tout brûlant de tendresse qui reste mon appui et sans aucun retour, qui aime tout en moi et même ma faiblesse et ne me quitte pas ni la nuit ni le jour. » Non, je n'ai pu trouver nulle autre créature qui m'émate à ce point et sans jamais mourir. Car il me faut un Dieu qui prenne ma nature, qui devienne mon frère et qui puisse souffrir. Voilà ce que Sainte Thérèse de l'Enfant Jésus a pu dire, elle qui a découvert le mystère de Jésus. Car avec le mystère de Jésus, c'est une personne divine qui entre dans l'histoire des hommes et qui devient le Messie d'Israël. Ce que l'apôtre Saint Jean explique au début de sa première lettre. Ce qui était dès le commencement, ce que nous avons entendu, ce que nous avons vu de nos yeux, ce que nous avons contemplé et que nos mains ont touché concernant la parole de vie, car la vie a été manifestée, nous l'avons vue et nous lui rendons témoignage. Et nous vous annonçons la vie éternelle qui était auprès du Père et qui nous a été manifestée. Ce que nous avons vu et entendu, nous vous l'annonçons à vous aussi, afin que vous aussi vous soyez en communion avec nous. Or notre communion est avec le Père et avec son Fils Jésus-Christ, et nous écrivons ces choses afin que notre joie soit parfaite. Donc ce que Saint Jean expose ici, c'est que il a rencontré Dieu qui est venu jusqu'à lui. Dieu est donc entré dans l'histoire des hommes, et c'est la raison pour laquelle nous, chrétiens, nous revenons comme à l'histoire pour chercher Dieu. Nous l'attendons qu'il doit venir, et puis progressivement, nous sommes invités à découvrir sa première venue. Demandons au Saint-Esprit de nous aider sur ce chemin que nous allons développer durant tout le temps de l'Avent. Je voudrais simplement faire quelques remarques sur le côté proprement historique. On peut avoir une connaissance très sérieuse de Jésus selon la méthode historique, ordinaire. L'historien, l'histoire, c'est un mot grec qui veut dire l'enquête.
Et on a le droit de faire une enquête pour découvrir qui est Jésus du point de vue de l'historien. Il y a des gens qui ne sont pas très sérieux, qui ont prétendu que Jésus était une reconstitution fabriquée par les hommes. Mais cela ne tient, personne ne peut tenir une chose pareille, parce que nous avons trop d'indices, non seulement venus de la foi chrétienne, mais venus même de l'extérieur, qui nous montrent que Jésus est un personnage qui est bien inséré dans l'histoire. Donc toutes les recherches proprement historiques sur Jésus nous font découvrir ce personnage bien enraciné dans son peuple, un juif nommé Jésus, comme le dit un célèbre historien, quelqu'un de profondément enraciné dans une tradition, dans un peuple, et quelqu'un qui a véritablement vécu et qui est mort sur la croix, et en lequel nous avons reconnu le Messie d'Israël et le Fils de Dieu fait homme. Je vous rappelle qu'il y a sur Jésus des témoignages émanant d'auteurs qui ne sont pas chrétiens, comme Flavius Joseph et comme Tacite. Ce qui est très intéressant aussi, c'est que jamais la tradition juive n'a mis en cause l'existence de Jésus. Là encore, la question qui s'est posée au début est très claire. Est-ce que Jésus est ou non le Messie ? Mais nulle part, une hésitation ou un doute sur son existence ou sur la véracité de ce qu'il a fait n'a été évoquée. Mais les historiens, les témoins juifs ne cherchent pas à dire que les apôtres ont inventé des histoires concernant Jésus. Ils cherchent simplement à dire que ce qu'on sait, ce qui est notoire, ce qui est connu de tous à propos de Jésus, ne permet pas de le reconnaître comme Messie. Voyez-vous, c'est ça la vraie question. Il n'y a pas trace durant les premiers siècles de l'Église d'un doute concernant ce que Jésus a fait et a dit durant son existence terrestre. La question est de savoir uniquement si, oui ou non, ce qu'il a fait et dit permet de le reconnaître comme Messie. Et toute la question, bien sûr, c'est d'avoir les

comme fils de Dieu fait homme. Donc, nous avons des documents qui sont destinés à montrer comment Jésus a véritablement accompli les prophéties. Dans ce climat de discussion, de controverse entre juifs qui ne croient pas au Messie, que Jésus est le Messie, et juifs qui reconnaissent Jésus comme Messie, c'est dans ce climat que sont élaborés les évangiles. Ceci est très intéressant et très important pour nous lorsque nous lisons les évangiles, car bien sûr ce sont des témoignages de foi, mais c'est des témoignages de foi qui s'appuient, qui ont pour but de montrer quel est le sens et la portée des événements bien réels qui constituent l'existence de Jésus. Et ce qui est, on voit surtout par saint Matthieu, mais on le voit chez les autres évangélistes de multiples manières, le lien qui est établi entre les textes de l'Ancien Testament et les récits qu'ils de la vie de Jésus. Le but n'étant pas de démontrer que Jésus a vraiment existé, mais le but est de montrer que ce que Jésus a fait et accompli correspond à l'accomplissement des Écritures. Donc l'objet de la foi des apôtres, et c'est un objet de foi, Jésus-Christ, Fils de Dieu, Sauveur des hommes, c'est un événement, parce que les deux choses sont inséparables. Nous en avons un indice particulier de ce que j'affirme dans le prologue de l'Évangile selon saint Luc. Puisque beaucoup ont entrepris de composer un récit des événements qui se sont accomplis parmi nous, d'après ce que nous ont transmis ceux qui furent dès le début témoins oculaires et serviteurs de la parole, j'ai décidé, moi aussi, après m'être informé exactement de tout depuis les origines, d'en écrire pour toi l'exposé suivi, excellent Théophile, pour que tu te rendes bien compte de la sûreté des enseignements que tu as reçus. Les enseignements concernant la foi deviennent solides lorsque il y a une rencontre avec le récit des événements tels que nous les recevons de ceux qui furent les témoins oculaires et les serviteurs de la parole de Dieu. Voyez-vous, ce qui est souvent méconnu dans les évangiles, c'est ce lien très profond entre l'objet de la foi et la réalité historique. Et si on commence à dissocier les deux choses, alors on est perdu. Parce que l'objet de la foi, c'est précisément que dans l'histoire des hommes s'est accompli le projet de Dieu. Il y a là un point sur lequel notre réflexion, notre prière doit revenir sans cesse à l'objet de notre foi tel que il s'est développé dans l'histoire des hommes. Et c'est parce que les évangélistes ont cette double perspective, ces perspectives très liées, de raconter ce qui s'est passé et de montrer en quoi cela révèle Dieu, et que nous avons ce style très particulier des évangiles. Alors bien sûr, on peut souligner que certains détails, au point de vue historique et géographique, diffèrent d'un évangéliste à un autre. Tous les textes ne racontent pas les événements de la même manière. Alors, on peut expliquer cela, on peut prendre du temps sur chacun des textes pour voir la perspective qui est propre à chaque évangéliste. Pourquoi chacun a préféré mettre les choses, à présenter l'événement de telle ou telle manière. Vous savez, d'une manière générale, quand on raconte un événement, notre point de vue est toujours particulier. On dit, voilà, si plusieurs personnes viennent à Notre-Dame-du-Lot en pèlerinage et ils vont raconter ce qu'ils ont vu et entendu, mais chacun à leur manière, chacun selon son style, en insistant sur tel ou tel point. Et les détails proprement chronologiques ou topographiques de lieu, de temps,
vont

vont être souvent, vont souvent varier, parce que ce n'est pas le point le plus important. Mais ce qui est raconté, c'est ce qui a touché le cœur de celui qui raconte et qui intéresse celui qui écoute, celui qui raconte. Donc nous avons toujours l'événement, nous avons l'expérience de celui qui a vu et qui rend témoignage et qui expose ce qu'il a vu. Et puis nous avons celui qui écoute. Et celui qui parle va tenir compte des intérêts de celui qui écoute. C'est ainsi, voyez-vous, qu'on peut, de façon très légitime, montrer qu'un évangéliste a été attentif à une communauté particulière, qui s'intéressait à tel ou tel point et qu'il a orienté et qu'il a raconté les événements à sa manière. Je dis tout cela pour montrer que les petites discordances que l'on peut retrouver tout au long des récits évangéliques sont tout à fait normaux. Si par exemple on compare le récit de l'enfance de Jésus selon saint Luc et selon saint Matthieu, on voit bien que ce sont deux récits qui ne concordent pas, sauf sur quelques points fondamentaux. Mais cela s'explique en tenant compte du fait que ce sont des récits qui ont retenu certains événements et qui les ont mis en valeur. Et peut-être le point de vue de saint Luc, qui est probablement très proche du témoignage rendu par la Vierge Marie, est assez différent du point de vue de saint Matthieu, qui reflète davantage un milieu judéo-chrétien habitant à Bethléem et qui habitant ou à Jérusalem et qui a une certaine parenté avec la famille de Jésus du côté de Joseph. On a probablement deux traditions assez différentes qui nous présentent l'enfance de Jésus de deux manières différentes, qui ne concordent pas sur un très grand nombre de points, mais qui concordent sur la naissance, sur la conception virginale et sur la naissance à Bethléem et sur quelques autres points. Voilà, et ceci, voilà ce qui peut être dit de manière très générale sur la recherche concernant la vie de Jésus. Nous sommes devant des témoins qui cherchent à témoigner de l'événement qui est l'objet de notre foi. Et c'est ça qui est le style particulier des évangiles, et c'est cela qui va pouvoir nous guider. C'est ça qui doit nous guider lorsque nous essayons de devenir nous aussi des auditeurs, nous essayons de devenir nous aussi des disciples de notre Seigneur. Nous appuyons sur ces témoignages auxquels nous accordons une valeur de révélation en même temps que nous accordons une valeur d'événement. Les deux choses ne s'opposent pas. Alors que découvrons-nous lorsque nous lisons l'Évangile et que nous essayons de voir la carrière de Jésus et comment il a été perçu par son peuple, comment il a été reconnu, comment il est devenu quelqu'un qui d'abord a été rejeté et ensuite quelqu'un autour de qui les apôtres ont pu se rassembler à nouveau. Ce qui est clair, c'est que Jésus a sans doute commencé sa vie terrestre comme un homme, un rabbin itinérant, quelqu'un qui allait de village en village et qui annonçait la parole de Dieu en accompagnant cette prédication d'exorcisme, l'expulsion des démons et de guérison des malades. Une chose qui est tout à fait intéressante lorsqu'on lit les évangiles, c'est qu'il n'y a pas d'hésitation sur le fait que Jésus a réellement expulsé les démons et a réellement guéri les malades. Il y a un passage assez curieux où le chef de la synagogue ne met pas en doute la réalité des faits
mais accuse Jésus d'avoir accompli ses gestes le jour du sabbat. Ça montre bien que le problème n'est pas de savoir si Jésus a oui ou non expulsé les démons, le problème est de savoir reconnaître quelle est la portée de ce geste, la portée spirituelle de ce geste. Et c'est là-dessus que s'est établie la controverse. Ce que nous constatons, c'est que dès le début, un groupe est choisi par Jésus et il est mis à part, formé par Jésus, associé au ministère de Jésus. Eux aussi doivent annoncer la parole de Dieu, chasser les démons et guérir les malades. Et il est clair que Jésus va ainsi lancer un mouvement dans lequel un très grand nombre de pauvres vont se reconnaître. Et ce premier ministère de Jésus, ce début de son ministère, va lui attirer des foules. Et puis il y a un tournant qui s'opère et qui est assez clairement expliqué dans l'Évangile selon saint Jean au chapitre 6. Et nous constatons que la foule, après la multiplication des pains, veut faire de Jésus le roi, c'est-à-dire reconnaît Jésus comme Messie d'Israël. Et Jésus se retire. Alors, ce qui est clair, c'est qu'il y a eu un moment où les événements ont basculé parce que les foules qui admiraient Jésus restaient dans une conception très politique, nationaliste du Messie, avec une espérance de libération de type social et politique, et sans avoir perçu la portée du message spirituel de Jésus, la portée de sa prédication. Et ce que nous voyons, c'est que c'est cela qui est au cœur du procès de Jésus. La question est de savoir si Jésus est véritablement le roi des Juifs. Alors, la question est on comprend que la question est très difficile à traiter, car d'un côté, Jésus vient accomplir les prophéties, mais d'un autre côté, donc, il les accomplit à sa manière, en outrepassant ce qui est dit, en allant au-delà de ce qui est dit, en interprétant les textes bien au-delà de la signification trop étroite, trop nationaliste, que la plupart des hommes de cette époque avaient du Messie. Et si Jésus avait accepté d'être le Messie conformément au désir de ceux qui étaient autour de lui, on voit que ce désir était celui des pèlerins d'Emmaüs, celui des apôtres, un désir de concevoir le Messie de façon assez limitée. Si donc si Jésus avait accepté cela, ben ça aurait été, il n'aurait pas pu transmettre ce message de la miséricorde de Dieu destiné à faire entrer le peuple dans la nouvelle alliance. Il n'aurait pas découvert le projet de Dieu qui est non seulement d'apporter le salut aux 12 tribus d'Israël, mais à la multitude des hommes. Et c'est cela qui est la crise, qui est exposée dans les récits évangéliques. Si nous lisons par exemple dans saint Marc au chapitre 14, versets 53 à 65, nous voyons que le grand prêtre cherche à accuser Jésus, mais n'y parvient pas, parce que les faux témoins qui ont été sollicités ne parviennent pas à se mettre d'accord. Et le grand prêtre l'interrogeait et il lui dit « Es-tu le Christ, le Fils du béni ?» Et si Jésus aurait pu dire « Oui, je le suis simplement » de façon très en disant que parce que de fait il est celui qui a accompli les prophéties, et ça aurait pu être le grand prêtre avait d'ailleurs l'occasion de le livrer aux Romains en disant voilà, Jésus se prétend le roi des Juifs, c'est un danger pour vous. Bon,
Mais ça n'aurait pas, le grand prêtre aurait considéré cela comme une prétention exorbitante ou fausse, mais finalement, il y a des hommes, et bien, Jésus aurait été considéré comme un être humain ordinaire. Et c'est lorsqu'il a dit, lorsque Jésus dit, et vous verrez le Fils de l'homme siéger à la droite de la puissance et venir sur les nuées du ciel. Donc, lorsque Jésus montre que le Messie qui est attendu est un personnage céleste, alors que le grand prêtre déchire ses vêtements, parce que c'est cela qu'il n'accepte pas. C'est cette espèce d'outrepassement, ce dépassement de la conception ordinaire du Messie qui constitue, aux yeux du grand prêtre, l'insupportable. Et c'est cela qui est, qui est dans le dialogue entre juifs et chrétiens, le point d'achoppement. Que Jésus soit le Messie, au sens humain du mot, c'est une chose que l'on peut accepter ou rejeter, mais qui ne porte pas matière à déclarer que c'est un blasphème. Tandis que cette affirmation suivant laquelle Jésus se présente comme un personnage céleste, hein, c'est cela qui est insupportable pour celui qui n'a pas été touché par le Père et par le Saint-Esprit. Pour comprendre que Jésus est Messie en ce sens supérieur, en ce sens élevé, il faut le don de Dieu. Nous avons donc ici la trace de ce qui a été le cœur du conflit et de ce qui a conduit Jésus à la passion et donc aussi à la résurrection. La résurrection qui est attesté par les apôtres, mais qui est un événement qui dépasse, qui échappe à l'historien proprement dit, puisque ce n'est pas un objet conforme à ce qu'un historien va chercher. Donc l'historien, il va dire, il y a des gens qui ont vu Jésus ressuscité. Mais la confession de foi, bien sûr, au-delà, il consiste à dire « il est ressuscité ». Mais il y a là, on voit quand même se rapprocher quand même l'acte de foi et la recherche de l'histoire. On voit, ce ne sont pas deux choses qui sont séparées, même si l'historien, par méthode et par principe, dit « voilà, je ne peux pas aller au-delà ». Il y a une sorte d'ouverture vers le mystère de la résurrection, vers le mystère de Jésus, qui est le Fils de l'homme, qui siège à la droite du Tout-Puissant, et qui est, voilà, il y a une ouverture de notre recherche vers ce Messie tant attendu, et que, à juste titre, nous disons divin Messie. Divin Messie, Messie envoyé, Messie qui est celui qui rassemble Israël, divin Messie, car ce Messie n'est pas un homme comme les autres, c'est un homme qui vient de Dieu, comme le dit un auteur récent. Il est celui qui vient d'ailleurs, comme le dit un autre auteur. Il est celui qui vient d'ailleurs, qui vient de Dieu. Il est celui qui vient, et celui qui vient dans ce temps de l'Avent, et qui vient nous visiter, qui vient frapper à la porte de notre cœur. Il vient, et donc il est déjà venu une première fois, il reviendra à la fin des temps, mais il vient sans cesse. Ici, nous faisons mémoire, durant le temps de l'Avent, de la première venue de Jésus, et si nous espérons sa venue à la fin des temps, du point de vue de notre vie spirituelle, ce qui est important, c'est sa venue dans notre cœur. Le Seigneur cherche à prendre place dans notre vie. Et le temps de l'Avent va trouver toute sa dimension spirituelle si nous lui donnons cette place, si nous lui ouvrons notre cœur, si nous mettons à l'écoute de sa parole, si notre vie se laisse transformer par la sienne.
Conclusion de la première partie de cet exposé. Les documents, bien sûr, ne suppriment pas le sceau de la foi. Les documents doivent être lus dans la lumière de la foi. Celui qui cherche, celui qui fait une enquête sur Jésus, celui qui s'interroge sur Jésus, est placé devant la question de son identité. Qui est ce personnage si extraordinaire? Alors, je voudrais, dans une deuxième partie de l'exposé, brièvement vous donner les éléments de la réponse de l'Église à la question de qui est le Messie, qui est Jésus en tant que Messie d'Israël. C'est ce que nous proclamons dans le « Je crois en Dieu » que je vais brièvement maintenant exposer. Donc, je vais exposer ce mystère de Jésus en trois points. Tout d'abord, Jésus est vraiment Dieu. Ensuite, Jésus est vraiment homme. Et enfin, Jésus est une personne divine qui a pris part à notre humanité. Alors, premier point. Jésus est vraiment Dieu. C'est ce que nous proclamons dans le « Je crois en Dieu ». Cette affirmation provient de l'enseignement même de Jésus qui s'est identifié au Fils de l'homme du livre de Daniel. Mais seulement, on voit qu'il a fallu un certain temps pour que cela soit développé de manière assez précise dans le Nouveau Testament. Et cette affirmation de l'éternité de Jésus, de la participation de Jésus à l'éternité de Dieu, est affirmée par saint Paul dans son hymne aux Colossiens. Et c'est en lui et par lui que tout fut créé. Et surtout dans le prologue de saint Jean, qui identifie Jésus avec la parole créatrice. Donc, ici, nous avons les auteurs du Nouveau Testament qui se sont laissés guider par la foi, qui se sont laissés guider par le Saint-Esprit et qui ont pu découvrir cette dimension d'éternité qui caractérise le mystère de Jésus. Et par la suite, cette affirmation a été contestée. Certains ont voulu revenir à une vision plus rationnelle, si j'ose dire, entre guillemets. Mais l'expérience chrétienne s'insurge contre cette réduction. Si on réduit Jésus à n'être qu'un homme parmi les hommes, comment peut-il nous apporter ce que sainte Thérèse de l'Enfant Jésus recherche, cette proximité avec Dieu? Il est certain que qu'il y a eu des grands courants de pensée qui ont réduit le mystère de Jésus. Le plus célèbre, maintenant, le plus puissant, c'est bien sûr le courant de l'islam, qui reconnaît un très grand nombre de prérogatives à Jésus, mais qui refuse de voir en Jésus celui qui donne l'accès à Dieu. Mais si, dans ces conditions, comment avons-nous un accès à Dieu? Si Jésus n'est pas Dieu de toute éternité, comment Dieu peut-il vraiment se donner à nous? Et c'est cela que l'Église a développé. C'est parce que Dieu s'est fait homme pour que l'homme entre dans le mystère de Dieu. Deuxième point à remarquer, c'est que Jésus est distinct du Père. Donc, j'ai rencontré un certain nombre de personnes qui ne voyaient pas bien cette distinction entre Jésus et Dieu le Père. Et il y a eu des courants de pensée, là encore, des courants religieux qui ont eu tendance à ne pas voir cette distinction. Mais
ce qui est raconté dans l'Évangile, c'est quand même la relation filiale de Jésus avec Dieu. S'il n'y a pas une distinction réelle entre Jésus et Dieu le Père, il n'y a pas, comment pourrait-il y avoir dialogue ? Et donc, si l'on veut être fidèle à l'enseignement traditionnel de l'Église, si on veut être fidèle à la révélation qui a été faite aux apôtres, on est bien obligé, on est tenu, on est conduit vers cette affirmation que Jésus est distinct du Père. Alors bien sûr, bon, je n'entre pas dans les détails, je ne suis pas là pour rentrer dans trop de détails, mais simplement pour donner une introduction au temps de l'Avent. Donc, il est bien entendu que cette distinction, que c'est difficile à saisir comment Jésus peut être vraiment Dieu, comment il peut être distinct du Père et comment on reste monothéiste, comment le christianisme affirme un seul Dieu, mais qui, voilà, qui admet dans son intimité une distinction entre Jésus et le Père, et puis nous allons, comme vous le savez, entre Jésus, le Père et le Saint-Esprit. La clé qui nous permet d'avancer quelque peu dans ce mystère, vous le savez, c'est la question de l'amour. C'est que ce qui est Dieu est vraiment Dieu, Dieu se révèle comme Dieu en tant qu'il est amour. Et c'est là qui est le cœur du mystère divin, le cœur de l'objet central de notre foi. C'est que, donc il faut maintenir à la fois que Jésus est dans l'éternité de Dieu, et d'autre part, qu'il est réellement distinct du Père, et qu'il y a entre le Père et lui un dialogue éternel. Enfin, troisième point, alors ce qui est, il y a cette parfaite égalité entre Jésus et le Père, bon, qui viennent, donc, c'est, alors je ne voudrais pas rentrer là encore dans des exposés trop théologiques, hein, ce n'est pas l'objet de cette de ces entretiens. Ce qui me paraît décisif, c'est que dans notre vie spirituelle, nous soyons attentifs à la prière de Jésus. Je reviendrai sur ce point demain. Le Dieu qui vient vers nous, c'est un Dieu qui s'approche de nous, mais qui nous révèle un mouvement de retour vers Dieu. Jésus est à la fois celui qui s'approche de nous, celui qui vient de Dieu, et celui qui va vers Dieu. Jésus, voilà, il vient du Père, il repart vers le Père. Le mystère de Jésus, il vient en tant qu'il est tourné vers le Père depuis toute éternité. Pourquoi ? Parce que c'est cela qu'il veut nous communiquer. Dieu vient vers nous pour que nous devenions comme Jésus, tournés vers le Père. Dieu, Jésus qui est tourné vers le Père de toute éternité, veut nous communiquer cette manière nouvelle et extraordinaire d'être, qui est d'être tourné vers le Père. Et le temps de l'Avent, le temps de la venue de Dieu, c'est le temps de cette venue de Jésus tourné vers le Père pour nous tourner nous aussi, pour nous tourner vers le Père. Voilà donc ce que nous pouvons développer dans un premier point, pour célébrer le mystère de Noël, le mystère de l'incarnation, de la venue parmi nous du Fils éternel de Dieu. Deuxième remarque, cela n'empêche pas que Jésus n'a pas vraiment pris l'humanité, une humanité semblable à la nôtre. Il y a là-dessus un combat qu'a mené l'Église, parce que une des tentations très fortes qui existent chez beaucoup de chrétiens, c'est de ne pas prendre au sérieux l'humanité de Jésus. Et alors là encore, on a l'exemple parfait de ce
de cette réduction dans l'islam, lorsqu'on dit que Jésus n'a pas été sur la croix, il n'a pas souffert sur la croix, et que c'est Simon de Cyrène qui a été crucifié à sa place. Lorsque l'on ne veut pas admettre que Jésus a vraiment connu l'expérience humaine dans sa totalité, si on ne l'admet pas, eh bien, c'est tout le mystère de notre salut qui se retrouve remis en cause. Car si Jésus n'a pas pris une humanité semblable à la nôtre, comment notre humanité pourrait-elle devenir le lieu d'une rencontre avec Dieu ? Si Jésus, dans son humanité, n'avait pas réellement été celui qui s'offre, comment nous aussi pourrions-nous nous offrir à Dieu ? Si Jésus est venu parmi nous, c'est pour que nous puissions, comme lui, être tournés vers le Père et offrir notre vie à Dieu le Père. Cela suppose, bien sûr, cela suppose par conséquent, cela exige, que cela conduit à affirmer que Jésus a vraiment partagé notre humanité. Les grands évêques théologiens de l'Antiquité ont répété « Ce qui n'a pas été assumé n'a pas été sauvé. » L'humanité de l'homme qui doit être sauvée en totalité. Ceci parce que il y avait des tentations de réduire l'humanité de Jésus, de nier sa parfaite humanité. Mais Jésus a pris une humanité en sa totalité pour restaurer l'humanité, toute l'humanité, en divinisant, en donnant la vie divine à cette humanité. Il s'agit d'une humanité véritable. Et notre foi doit tenir ces deux affirmations. Il est vraiment Dieu, il est vraiment homme. C'est cela que nous allons célébrer. À Noël et qui se trouve, ces deux affirmations qui se trouvent rassemblées dans la perspective qui est la nôtre de ce Dieu qui vient vers l'homme pour que l'homme aille vers Dieu. Dieu envoie son Fils pour que le Fils nous conduise vers Dieu. Et c'est là que nous avons le lien, c'est en regardant les choses sous cette lumière, que nous comprenons que ces deux affirmations de Jésus vrai Dieu et Jésus vrai homme sont liées l'une à l'autre. Le mystère de l'incarnation, c'est ce mystère d'un don que Dieu fait à l'humanité, d'une transformation. Et c'est parce que cette transformation de notre humanité, elle nous est accordée en l'humanité de Jésus. Et cela conduit à affirmer que Jésus est vraiment celui qui vient de Dieu et il a vraiment une humanité en tout semblable à la nôtre. Alors, j'en reviens à un troisième point. C'est que cette unité en Jésus de la divinité de l'humanité, de ce qui est divin et de ce qui est humain, ça n'a pas été toujours bien compris. Il y a une tendance qui a existé à séparer en Jésus ce qui vient de Dieu et ce qui vient de l'homme. Et c'est là que la Vierge Marie va jouer un très grand rôle. C'est que Marie a été sollicitée par Dieu pour permettre à Dieu de prendre chair, pour prendre une humanité. C'est l'humanité de Dieu qui est donnée à Dieu par la Vierge Marie. Donc c'est ce qui montre la grandeur inouïe, inexprimable de la Vierge Marie. Mais lorsque Marie engendre Jésus, elle engendre cette personne de Jésus dans sa totalité. Une mère est mère d'une personne. Une mère n'est pas simplement mère d'une partie
de son enfant, elle est mère de la totalité de son enfant. Donc Marie est véritablement mère de la totalité de Jésus, ce qui lui vaut, elle est mère du Fils de Dieu. Elle est mère du Fils de Dieu fait homme. Alors, bon, vous, je ne sais pas si vous connaissez la controverse célèbre où un patriarche avait critiqué l'expression Marie, mère de Dieu, en disant que la critique montrait que pour lui, Marie n'avait engendré que la partie humaine de Jésus. Donc il avait méconnu, il n'avait pas compris que Marie est mère de Jésus en sa totalité. Et que c'est à ce titre qu'il est permis de la déclarer mère de Dieu. Alors, je ne vais pas rentrer dans les détails historiques qui sont intéressants par rapport au débat actuel, par rapport au débat tel qu'il s'est posé dans l'histoire. Sachons qu'au Concile d'Éphèse, en 431 après Jésus-Christ, Marie a été proclamée mère de Dieu. C'est pour cela que c'est sous ce nom-là qu'elle est invoquée, aussi bien en Orient qu'en Occident. Et on voit comment c'est grâce à Marie que nous allons découvrir le mystère de l'incarnation. Parce que, au fond, à la fois nous affirmons que Jésus est vraiment Dieu et vraiment homme, mais nous avons du mal parfois à le saisir par notre intelligence et par notre cœur. Nous allons privilégier tel ou tel aspect, et on aura des difficultés à saisir l'unité profonde de la personne de Jésus. Et c'est là que Marie va jouer un rôle. C'est en priant la Vierge Marie, en regardant Jésus avec le regard de Marie, que les difficultés vont se dissoudre. Donc l'importance de notre dévotion à Marie, c'est que elle est celle qui empêche toute séparation de l'humain et du divin en Jésus-Christ. Elle est celle qui nous tourne vers la singularité d'une personne qui est son propre fils. Donc ce que l'Église a développé avec la notion de personne, qui est distincte de la notion d'individu. Jésus n'est pas il a une humanité, mais il est le Fils de Dieu. Et alors, c'est pour cela qu'on va mettre en place l'idée de personne, sur laquelle je ne peux pas non plus trop m'étendre, mais qui est très différente de l'individu. Un individu, c'est l'individu qui est d'une espèce. Voilà, dans l'humanité, dans le monde animal, il y a des espèces qui sont formées d'individus, et chaque représentant de l'espèce est un individu. Mais la personne, c'est celui qui, dans une communauté, va jouer un rôle. Ce qui nous est raconté dans l'Évangile, c'est le rôle de Jésus au milieu des hommes. C'est la place de Jésus au milieu des hommes. C'est pour cela qu'il peut être une personne divine qui ne triche pas avec l'humanité. Ce n'est pas parce qu'il est une personne divine qu'il n'est pas véritablement homme, il n'a pas véritablement pris une nature humaine en tout semblable à la nôtre, à l'exception du péché. La Vierge Marie va nous aider à découvrir cette personne, va découvrir que en Jésus, nous avons le contact avec une personne divine. Et cela va nous conduire à la découverte de ces relations extraordinaires entre les trois personnes divines, du Père, du Fils et du Saint-Esprit, qui s'aiment d'un amour éternel. Et cela parce que l'un d'entre eux est devenu l'un d'entre nous. Et désormais, nous formons, eux et nous, la communauté, Dieu en tant que famille, en tant que communauté, parce que l'un d'entre eux est venu parmi nous,
va établir une communion entre notre communauté humaine et lui. Dieu va, par Jésus, établir une communion où chacun d'entre nous va jouer un rôle. C'est pour cela que nous aussi, nous sommes des personnes. Alors, nous trouvons ici un point fondamental. Notre foi a un côté de relation personnelle. Et cela apparaît dans le « Je crois en Dieu », cela apparaît dans le sacrement du baptême. Crois-tu au Père ? Crois-tu au Fils ? Crois-tu au Saint-Esprit ? Est-ce que tu as une relation vivante avec la personne du Père, une relation vivante avec la personne de Jésus, une relation vivante avec le Saint-Esprit de Dieu ? Et on est baptisé dans cette relation vivante avec les trois personnes divines. Nous confessons la foi toujours sous cette forme de confiance en Dieu le Père, en Dieu le Fils, en Dieu le Saint-Esprit. Alors nous avons possibilité dans notre prière d'accueillir Jésus qui nous tourne vers le Père. J'insiste bien là-dessus. Notre religion, notre foi, notre vie spirituelle, c'est l'entrée dans une communauté d'amour. Et c'est Jésus qui, en tant qu'il est celui qui est tourné vers le Père et qui attend tout du Père, qui va nous aider, nous aussi, à être tournés vers le Père et à tout attendre du Père. Ce que nous avons dit, ainsi se termine ce bref exposé sur le Messie de Dieu, sur le Messie qui est attendu pendant le temps de l'Avent, qui est admiré pendant le temps de Noël et de l'Épiphanie, qui est loué, admiré. Ce Jésus, c'est donc une personne divine qui a pris une nature humaine pleine et entière, afin de se communiquer à nous, afin de nous faire entrer, nous aussi, dans une relation vivante avec Dieu le Père. Alors cela a des conséquences, deux conséquences majeures. Tout d'abord, au point de vue spirituel, l'humanité de Jésus nous est accessible. C'est pour cela qu'on va lire l'Évangile, et c'est souvent en lisant l'Évangile que l'on va être touché au cœur. Donc, tout au long de notre vie, nous avons cette possibilité d'une relation vivante avec une personne vivante et très proche de nous, une personne qui a pris une humanité en tout semblable à la nôtre. Et donc, en étant attentif à cette personne, nous pouvons l'aimer et nous pouvons vivre dans une grande communion d'amour, dans une grande intimité. Le fait que Jésus soit une personne divine qui a pris une nature humaine a bien sûr des conséquences aussi sur la vie sacramentelle. C'est parce que Dieu a agi comme cela dans l'histoire des hommes, qu'il est entré dans notre histoire de cette manière-là, que nous pouvons, par les sacrements, être touchés par le Christ lui-même dans notre corps. Les sacrements nous concernent au point de vue du corps. Ce n'est pas, des idées, ce sont des gestes de Jésus dans son Église qui nous atteignent dans la totalité de notre être. Nous pouvons être unis au Seigneur et être transformés parce que le Seigneur est venu parmi nous, parce qu'il a pris une humanité en tout semblable à la nôtre, parce qu'il a agi par cette humanité et qu'il continue d'agir par l'Église qu'il a rassemblée autour de lui. Enfin, cette réflexion nous conduit à une espérance sur notre transformation, sur notre manière de vivre. Nous sommes invités à le suivre. Et c'est ce qu'il y a là qui est raconté dans l'Évangile selon saint Luc. Les apôtres et toute la foule suivent Jésus, en étant bien sûr un peu effrayés parce qu'on se demande comment ça va se terminer.
Alors, je ne suis pas là, le lieu de développer ce point qui mériterait lui-même de longs développements, mais simplement souligner qu'en affirmant que Jésus, c'est véritablement une personne divine qui a pris une véritable humanité, nous avons une indication très forte sur la vie morale. Tel est donc le point auquel je voulais aboutir pour vous présenter qui est le Messie, pour vous montrer comment le Messie qui est entendu dans le temps de l'Avent et qui est reçu à Noël, qui est le Messie d'Israël, et ce Messie d'Israël est reconnu comme plus grand que toute réalité, que tout ce que nous pouvons concevoir. Il est reconnu comme le Fils éternel de Dieu. Alors que ce temps de retraite nous soit profitable, qui nous permettent de vivre dans une communion plus grande avec le Seigneur Jésus, guidé en cela par la Vierge Marie.

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2: Quiconque se déclarera pour moi devant les hommes, moi aussi je me déclarerai pour lui devant mon Père qui est aux cieux. Matthieu 10, 32.

Nous allons parler d'un texte majeur, la toute première encyclique du pape Benoît XVI. Sa toute première encyclique, Deus Caritas Est, en latin et en français, Dieu est amour. Un document majeur, écrit très peu de temps après son élection, en fait l'année même de son élection, il a été élu en avril 2005. Et l'encyclique est datée de Noël 2005, 25 décembre 2005. Donc volontairement, la date est très symbolique, le jour où apparaît donc celui qui est l'amour, et qui va communiquer l'amour, l'amour divin, en vertu de l'incarnation, et qui va communiquer cet amour divin au monde entier, à l'univers, à toute l'humanité. Donc Dieu est amour, première encyclique de Benoît XVI. Alors, elle est très dense. Hein. Le but de cet enseignement, c'est de susciter surtout le désir de lire ce document majeur. Cet enseignement ne peut absolument pas prétendre le présenter dans son exhaustivité. Je ne parle même pas du point de vue de la longueur du texte lui-même, qui d'ailleurs n'est pas très très long. Il fait une soixantaine de pages. Mais on ne peut absolument pas être exhaustif parce que l'exploration du pape, son exploration philosophique, théologique, pastorale, et comme en tant que pasteur de l'Église, est d'une profondeur inouïe. Et donc, je ne vais certainement pas faire un résumé ou une synthèse, mais donner des petits flashs ici ou là, mais qui devraient normalement donner envie de lire le document lui-même. Alors je commence tout de suite par un passage tiré du paragraphe 39. En fait, il y a 42 paragraphes. Du paragraphe 39, qui situe exactement le but de cette encyclique, et qui pour nous a une grande importance ici à Paray-le-Monial. Vous allez voir tout de suite pourquoi. Le pape nous dit « La foi qui prend conscience de l'amour de Dieu » l'amour de Dieu qui s'est révélé dans le cœur transpercé de Jésus sur la croix. Donc il y a une mention très spécifique, un repère qui revient assez constamment sur la révélation de l'amour qui vient à partir du cœur transpercé de Jésus sur la croix. Donc la foi qui prend conscience de l'amour de Dieu qui s'est révélé dans le cœur transpercé de Jésus sur la croix suscite à son tour l'amour. C'est ce qu'il dit. Et là, nous sommes en plein dans le message de Paray-le-Monial. Rendre amour pour amour. Il est la lumière, le Christ. Il est la lumière, en réalité l'unique, qui illumine sans cesse à nouveau un monde dans l'obscurité et qui nous donne le courage de vivre et d'agir. L'amour est possible. Voilà la grande proclamation du pape. Dans un monde où parfois on a l'impression que non, qu'il n'est pas possible, ou qu'il est étouffé, ou qu'il s'éteint, non, l'amour est possible, et nous sommes en mesure de le mettre en pratique parce que nous sommes créés à l'image de Dieu. Dieu est amour. Par la présente encyclique, nous dit le pape, voici à quoi je voudrais vous inviter, vivre l'amour et de cette manière faire entrer la lumière de Dieu dans le monde. Tout y est là-dedans. L'appel à l'adoration pour vivre de cet amour, l'appel à la compassion pour que cet amour se traduise vers notre prochain. Et enfin, faire entrer la lumière de Dieu dans le monde, ben c'est l'annonce, le témoignage, l'évangélisation, mais pas à n'importe quel prix. Ça, le pape nous le dira plus tard, j'y reviendrai. Donc, vous voyez bien que, grâce à cette petite introduction, tirée du paragraphe donc 39 de l'encyclique, il y a un climat que j'appellerais climat johannique, c'est-à-dire très proche de Saint Jean, dans cette première encyclique de Benoît XVI. Outre le fait qu'il cite effectivement Saint Jean,
au tout début de son introduction, alors du coup, il cite effectivement les paroles suivantes. Dieu est amour, celui qui demeure dans l'amour demeure en Dieu et Dieu en lui. Tiré de la première épître de Saint Jean, chapitre 4. C'est un petit peu comme si le pape nous disait, au début de son pontificat, c'est comme si le successeur de Pierre voulait d'emblée nous élever au sommet de la contemplation et nous faire sonder l'abîme du mystère. C'est comme s'il nous disait, au commencement, Dieu est amour. C'est la totalité. Il n'y a pas d'autre chose. Au commencement, Dieu est amour. L'encyclique est structurée en deux parties. La première partie est spéculative et contemplative en même temps. Ça, c'est un des charismes principaux de Benoît XVI, de pouvoir nous faire plonger dans la théologie parfois la plus pointue, mais toujours au service d'un émerveillement, d'une contemplation. C'est jamais, chez lui, c'est jamais desséchant. C'est un service d'amour. En fait, il pratique la charité lui-même en mettant ses immenses compétences intellectuelles au service de notre propre maturation intellectuelle bien comprise, y compris évidemment l'intelligence du cœur aussi. Donc la première partie est spéculative et contemplative. Elle nous fait approcher du mystère du Dieu amour. La deuxième partie nous invite à considérer les implications pratiques et donc aussi sociales de cet amour. Non seulement pour nous personnellement, Benoît XVI insiste beaucoup là-dessus, il ne s'agit pas seulement que moi je réponde amour pour amour en exerçant la compassion, en aimant mon prochain, mais cela oblige toute la communauté ecclésiale. C'est même une de ses vocations absolument principales. Et même Benoît XVI le dirait, mais j'insisterai un petit peu là-dessus, au même titre que l'Église ressent comme tâche de promouvoir l'amour, au même titre qu'elle éprouve le besoin de proclamer la parole, d'annoncer Dieu par la parole, et de nous donner, de nous communiquer le salut par les sacrements. Parole, sacrement, et alors la pratique sociale aussi. Pas simplement personnel, individuel, etc., ou fait de bonne volonté, mais comme un devoir quasi sacramentel pour que dans l'Église on reconnaisse le Christ, doux et humble, qui est venu donner sa vie en rançon pour la multitude, pour se faire serviteur, justement, serviteur de l'amour du Père. Alors pour l'instant, nous en restons à la première partie, la révélation de l'amour. Le pape expose tout d'abord ce qui fait, toujours selon saint Jean, le choix fondamental de la vie du chrétien. Jean, premier épître, « Nous avons reconnu et nous avons cru que l'amour de Dieu est parmi nous. » Nous l'avons reconnu. À l'origine du fait d'être chrétien, nous dit Benoît XVI, il n'y a pas une décision d'ordre éthique ou une grande idée, disons, mais la rencontre avec un événement, avec une personne qui donne à la vie un nouvel horizon et par là son orientation définitive. On trouve ça dans le paragraphe 1. Et c'est encore le quatrième évangéliste, saint Jean, donc, qui nous donne la substance de l'événement au chapitre 3 de son évangile. Dieu a tant aimé le monde qu'il a donné son Fils unique. C'est l'acte d'amour suprême. Dieu a tant aimé le monde qu'il a donné, il a livré son Fils unique. Ainsi, tout homme qui croit en lui obtiendra la vie éternelle. Jean chapitre 3. Or, cet amour divin appelle notre réponse humaine. Et cela dès l'Ancien Testament. Le pape cite le commandement fondamental d'Israël. « Écoute Israël, le Seigneur notre Dieu est l'unique, tu aimeras le Seigneur ton Dieu de tout ton cœur, de toute ton âme et de toute ta force. » Donc cet amour divin appelle notre réponse humaine. Et dès ce passage bien connu, «
qu'on appelle le chemin à Israël, c'est-à-dire le Écoute Israël, Deutéronome chapitre 6. Et alors, c'est Jésus qui a réuni, en faisant un unique précepte, le commandement de l'amour de Dieu, exprimé par le livre du Deutéronome, et le commandement de l'amour du prochain, contenu dans le livre du Lévitique. Tu aimeras ton prochain comme toi-même. C'est Jésus qui les a réunis. Quand on lui demande quel est le plus grand commandement, il commence par parler du Deutéronome, et le second, dit-il, lui est semblable, lui est uni, lui est indissociable. Tu aimeras le prochain comme toi-même. Et le pape d'ajouter ces paroles qui nous rappellent que la pratique du commandement est d'abord une grâce. C'est une grâce. Pourquoi c'est une grâce ? Parce que Dieu nous a aimés le premier. Jean, 1er épître, chapitre 4. L'amour n'est donc plus seulement un commandement, mais il est la réponse au don de l'amour par lequel Dieu vient à notre rencontre, lui-même. Tout ça, c'est situé dans le paragraphe 1. Donc, ce n'est pas d'abord un devoir qu'on s'impose, il faut aimer parce qu'on est chrétien. C'est le fruit tout naturel d'une rencontre personnelle qu'on a faite avec Dieu et avec l'amour de son cœur et qui nous a nous-mêmes touchés, pour ne pas dire transversés. Alors maintenant, une des approches les plus puissamment originales du document consiste en l'analyse que Benoît XVI fait de deux concepts classiques et qu'on a souvent opposés, alors qu'en fait ils sont unis. Il s'agit des deux mots grecs, eros et agapé, termes qui définissent l'amour sur deux plans distincts, de fait, mais inséparables. Alors là, je le dis tout de suite, ce thème est amplement traité dans les paragraphes 3 à 18, avec cette pédagogie minutieuse et très pénétrante, mais qui toujours chez Benoît XVI se mue en contemplation, en émerveillement.

L'exemplarité ou le summum même de l'amour, dans l'ordre du créé, hein, je dis bien, dans l'ordre du créé, c'est l'amour du couple, homme-femme. Alors cet amour, nous dit le pape, consiste dans un premier temps, tout naturellement bien sûr, en une attraction réciproque qui semble irrésistible. Ça c'est le désir, c'est l'éros, qui n'a rien de négatif en lui-même, qui fait partie des origines. C'est l'attraction personnelle réciproque. Et alors le pape cite par exemple déjà, l'éros en lui-même est tout à fait pur avant la chute, le péché originel, qui a parfois pu ensuite pervertir cette dimension-là. Mais au départ, il n'y a pas la convoitise, il n'y a pas une attraction de convoitise ou de concupiscence. Le pape cite volontiers la première parole émerveillée de Adam, lorsque Dieu a suscité Ève à partir de son côté, alors qu'il était endormi, lorsqu'il se réveille et qu'il voit Ève, il dit pour le coup, c'est l'os de mes os, la chair de ma chair. Elle sera appelée femme, celle-ci, puisqu'elle fut tirée de l'homme. Il a trouvé celle qui lui est parfaitement assortie, celle sans laquelle il ne pourrait pas vivre. Il serait incomplet, il serait tronqué. C'est une déclaration d'amour, ça. Il y a une dimension d'éros là-dedans. La chair de ma chair, l'os de mes os. Pas simplement une sorte de campagne un petit peu idéale qui va bien m'aider ou je ne sais pas quoi, mon autre moi-même, vers laquelle, tout naturellement et de façon très pure, je dois être uni. C'est pourquoi, dans le même chapitre 2 du livre de la Genèse, c'est à ce chapitre-là que je fais allusion, il est dit, l'homme quittera son père et sa mère et il s'unira à sa femme, ils ne feront qu'une seule chair. Et tout cela est proprement sublime et beau. Et cela participe dans un premier temps du désir, effectivement, de l'éros. Mais alors voilà, celui-ci, cet éros, ce désir, est appelé ensuite à se purifier, à se transfigurer de plus en plus en charité, c'est-à-dire en don et en oubli de soi. Alors qu'au début, avec l'éros, c'est plutôt l'attraction vers moi, c'est réciproque. L'homme veut la femme pour lui, la femme veut l'homme pour elle. C'est l'attraction, mais c'est vers moi. Une sorte d'union, mais qui m'épanouit totalement. Mais là, peu à peu, on apprend, dans la purification de l'éros, à entrer dans l'agapé, qui est justement l'oubli de soi et le don de soi pour l'autre. Et si cette dynamique de purification venait à manquer, cette tension vers l'agapé, l'éros se dégraderait et l'amour humain serait abaissé au niveau du pur instinct et de la possession pour soi. Et hélas, évidemment, quand c'est pratiqué comme ça, tout à fait hors de Dieu, ça peut aller à la pire des perversions. Alors que c'est la vocation de l'amour humain d'être à l'image et à la ressemblance de l'amour de Dieu, lequel, et c'est ça la puissante originalité de ce raisonnement, de l'amour de Dieu, lequel est à la fois éros, et oui, désir, il y a un désir en Dieu, et totalement agapé, totalement agapé. En effet, l'amour de Dieu est aussi éros, désir, car il aspire à faire alliance avec l'humanité, c'est un désir, et avec chacun de nous. Alors le pape insiste beaucoup que ça c'est la grande révélation biblique. Il cite un des plus grands, au sommet de la philosophie grecque, il dit, c'est il y a Aristote qui en est arrivé vraiment à ce moteur qui attire tout vers lui, et alors qui suscite l'amour. Mais l'amour pour Aristote consiste à vouloir atteindre ce moteur idéal,
à vouloir s'unir à lui. Et tout le mouvement de l'univers, tout le mouvement de nos instincts, etc.

va vers lui. On veut l'aimer, on veut le saisir, mais lui n'aime pas. Il est au-dessus de tout ça. Il n'aime pas, il transcende cet amour-là. Donc l'amour-là est unilatéral. Ce moteur, rappelons ça, moteur divin, qui attire tout vers lui, il meut l'amour dans le champ humain pour que les hommes puissent peu à peu accéder à lui, mais lui-même n'a pas de désir, il n'aime pas. Alors que le Dieu de la Bible fait un saut qualitatif gigantesque, abyssal. Dieu est un Dieu d'amour qui aime et qui désire s'unir à sa créature, de façon divine bien sûr, et dans la pureté absolue. Mais c'est un Dieu de désir justement. Il veut faire alliance avec nous. C'est ça la grande révélation biblique qui tranche avec toute la religiosité ambiante de toutes ces époques, de l'Antiquité. Donc Dieu est à la fois éros et totalement agapé. En effet, l'amour de Dieu est aussi éros, désir, car il aspire à faire alliance avec l'humanité et avec chacun de nous. Et le sommet de l'expression de ce désir de Dieu pour sa créature humaine se trouve sans aucun doute dans le livre du Cantique des Cantiques, alors mentionné par le pape. Alors donc le Cantique des Cantiques est comme le summum dans l'expression, dans la Bible en tout cas, de cet amour, de ce désir de Dieu et de la réponse de la bien-aimée. Donc dans le Cantique, le bien-aimé qui symbolise Dieu s'adresse à la bien-aimée qui symbolise le peuple et donc chacune de nos âmes, on vient de le dire. Et l'expression maintenant visible de ce désir de Dieu, de cet éros de Dieu, de ce désir fou, divin, l'expression visible de ce désir de Dieu de s'approcher, de s'unir mystiquement à nous, eh bien c'est précisément l'incarnation. C'est le moyen que Dieu prend pour s'unir à nous. Donc vous voyez, il y a quand même aussi une dimension physique, alors bien sûr sublimée, mais une dimension physique. Pour que Dieu puisse pleinement s'unir à nous, il a voulu vivre l'incarnation. Notre condition, pour que l'union soit vraiment totale, complète. Mais l'éros de l'amour de Dieu, le désir est identiquement et totalement agapé, c'est-à-dire don de soi jusqu'à l'extrême. Dieu nous désire, mais il ne s'empare pas de nous. Il ne nous convoite pas. Il nous désire pour pouvoir se donner à nous. C'est en ceci qu'en Dieu, Eros et Agapé ne font qu'un. Ils sont parfaitement identiques, sont identifiés. On peut les distinguer, mais ils sont parfaitement assimilés l'un à l'autre. Et il n'y a pas de dégradation possible, évidemment, en Dieu. Donc, l'éros de Dieu est totalement agapé, c'est-à-dire don de soi jusqu'à l'extrême, et cela, en revanche, s'exprime non seulement par l'incarnation, qui est déjà un don de soi, hein, il se livre, surtout à Noël, quand la date de la rédaction de l'encyclique, quand elle se livre totalement vulnérable, comme tout petit enfant, mais cet agapé s'exprime au plus haut point par l'institution de l'Eucharistie et par la passion et la mort de Jésus en croix. Et là, le pape cite, « Avant la fête de la Pâque, Jésus, sachant que son heure était venue de passer de ce monde vers le Père, ayant aimé les siens qui étaient dans le monde, les aima jusqu'à la fin, ou jusqu'au bout, ou jusqu'à l'extrême. » Là, vous avez l'expression maximale, justement, de l'agapé. Il aime les siens, et alors il se donne jusqu'à l'extrême, jusqu'au bout. Il s'oublie. Il est l'offrande parfaite. C'est cet agapé, amour oblatif, qui donne, de fait, à l'amour humain aussi, sa véritable dignité, parce que l'amour humain est à l'image de l'amour de Dieu. En d'autres termes, donc, là on revient au niveau humain, l'éros s'épanouit dans l'agapé, sans quoi, chez nous, dans notre champ humain, il se détériore. L'agapé ne fait pas disparaître l'éros.
un pur amour humain oblatif qui se donnerait sans rien recevoir n'existe pas. Ça n'existe pas. Même pas en Dieu, d'une certaine façon. Il éprouve le besoin de faire union avec nous pour pouvoir ensuite se donner. Et donc le pape nous dit, ce serait illusion, peut-être un amour, disons, un peu platonique, voilà, qui ferait un petit peu abstraction du désir. Un amour purement humain, oblatif, qui se donnerait sans rien recevoir, n'existe pas. L'homme peut assurément, comme nous le dit le Seigneur, devenir source d'où sortent des fleuves d'eau vive. Mais pour devenir une telle source, il doit lui-même boire toujours à nouveau à la source première et originaire qui est Jésus-Christ, du cœur transpercé duquel jaillit l'amour de Dieu. De nouveau, là, allusion au cœur transpercé. Alors là, le pape fait allusion au chapitre bien connu de Saint Jean, chapitre 7, versets 37-38. De son sein couleront des fleuves d'eau vive. Alors lui, il choisit ici, parce qu'il y a deux clés de lecture possibles, dues à une différente ponctuation dans les traductions. C'est Jésus qui dit donc qu'il s'approche celui qui a soif et qu'il boive celui qui croit en moi, comme le dit l'Écriture, de son sein couleront des fleuves d'eau vive. On peut l'interpréter comme de son sein, du cœur de Jésus, et ce n'est pas faux, il faut l'interpréter comme ça aussi. De son sein couleront des fleuves d'eau vive, mais d'autres, à cause d'une ponctuation particulière, relient ça plutôt aux croyants. Qu'il s'approche celui qui, et qu'il boive celui qui croit en moi, de son sein, c'est-à-dire du sein du croyant, jailliront des fleuves d'eau vive. Les deux sens sont valables et ne doivent pas être séparés. Le deuxième sens que je donne là est d'ailleurs confirmé auparavant dans l'évangile de Jean, au chapitre 4. Lorsque Jésus dit à la femme de Samarie, « L'eau vive que je donnerai, tu m'aurais donné, si tu savais le don de Dieu, c'est toi qui m'aurais demandé l'eau vive. L'eau que je donnerai deviendra en celui qui boit, l'eau que je donnerai deviendra en celui qui boit, source d'eau vive qui jaillira pour la vie éternelle. » Donc le croyant devient lui-même source, mais uniquement s'il est participant de la source originaire. C'est ça que ça veut dire. Et c'est à ça que le pape fait allusion dans cette interprétation donc de Jean 7, 37-38. Mais pour devenir une telle source, il doit lui-même boire toujours à nouveau à la source première et originaire qui est Jésus-Christ, du cœur transpercé duquel jaillit l'amour de Dieu. Donc on a bien compris tout cet extraordinaire développement sur Eros et Agapé. Dans le champ humain, l'Eros est une bonne chose, surtout à l'origine. Elle était pure. Même la sensualité était très pure à l'origine. Tout à fait normal. Et le pape insiste beaucoup que la corporité joue son rôle là-dedans. Il dit lui-même que parfois, dans le discours, non pas de l'Église, mais d'un certain christianisme, ou d'une certaine chrétienté, ou d'un certain puritanisme, et on a pu voir ça aussi bien dans l'Église catholique que chez nos frères anglicans, toute l'ère très victorienne, extrêmement un peu janséniste, etc., une sorte de méfiance par rapport à tout l'aspect sensuel du corps et de l'attraction de corporéité. Là où l'éros se dégrade, c'est quand il n'y a plus que le corps. Alors que le véritable éros, c'est le désir de la personne qui est toujours absolument unique, mais, comme dit le pape, duel, c'est-à-dire composé d'esprit et de matière, de corps et d'âme. Et là, l'éros a toute sa place. Quand on est amoureux, normalement, ce n'est pas uniquement le corps, même si le corps est l'aspect qui transmet, enfin qui communique le plus vite la communication avec l'autre, mais c'est toute la personne qui nous attire, corps et âme et esprit. Mais dans le champ humain, à cause du péché originel, à cause de la convoitise qui est entrée dans le monde, hein,
la convoitise dont il est question au chapitre 3 du livre de la Genèse. L'homme et la femme sans cesse doivent être vigilants à ce que cet éros ne se dégrade pas, et surtout qu'il ne reste pas non plus exclusif. La tentation de vouloir toujours garder ce même amour des premiers jours pendant 60 ans. Ça, ce n'est pas possible. C'est là où l'éros se mue de plus en plus en agapé, en oubli de soi, en oubli de l'épanouissement personnel que m'apporte l'union avec l'autre, et où cette union devient oubli de soi réciproque et donc totalement mutuel de l'un à l'autre, pour l'autre entièrement. Donc c'est un très grand mystère. Et saint Paul, évidemment, lorsqu'il va exalter le mariage tel qu'il doit être, va dire en fait c'est une traduction des épousailles du Christ et de l'Église. Voilà, le Christ s'est livré pour l'Église. Il la voulait sainte et irréprochable. Il s'est livré, il l'a lavé par son sang. Donc c'est tout ça qui est en jeu. Et même alors, et là le pape ne le cite pas, mais moi je le cite de nouveau, le pape Jean-Paul II, avec une audace incroyable dans toute sa théologie du corps, montre bien à quel point cet amour humain, y compris dans sa corporéité, dans sa dimension d'éros, qui doit se muer toujours en agapé, est un reflet de l'amour trinitaire. Il est allé très loin. Même certains théologiens ont pris un petit peu peur à un moment donné. Il dit carrément que l'acte conjugal qui unit l'homme et la femme, l'acte lui-même conjugal, arrivé vraiment à son point le plus intense, est une traduction de l'amour qui circule entre les trois personnes de la Trinité. De cette sorte d'extase, enfin on ne peut pas parler d'extase en Dieu, puisque l'extase c'est une sortie de lui-même, de soi-même, c'est pas ça. Mais les trois personnes sont totalement données l'une à l'autre. Le Père se donne au Fils, le Fils se donne au Père, et ce don réciproque, c'est l'Esprit-Saint qui d'une certaine façon s'oublie complètement lui-même, dont la seule joie est d'être l'amour du Père pour le Fils et l'amour du Fils pour le Père. Donc c'est extrêmement audacieux. Et c'est dans cette optique-là qu'on peut vraiment parler de l'amour humain, sans pudibonderie, sans jansénisme, et en même temps sans relativisme non plus, étant conscient des dangers de détérioration ou de corruption de ce don. Entre parenthèses, c'est comme ça que parfois j'essaie d'expliquer, c'est à cause de la sublimité de ce don, de cet amour, que l'Église a des grandes exigences dans l'enseignement sur l'amour humain. Sur le fait de ne pas s'unir avant le mariage et des choses comme ça, ce ne sont pas des interdits. Ce ne sont pas des espèces de panneaux indicateurs. Alors ça a pu parfois être présenté comme ça, bien sûr, dans un certain discours ecclésiastique, ça je ne le nie absolument pas. Et alors c'est pas amusant du tout, mais le pape cite même, il dit, une déformation possible à cause de cela, ça a été ce que dit le philosophe allemand Nietzsche, qui est vraiment par excellence le philosophe du soupçon, donc très anti-catholique, anti-chrétien, mais qui a pu être traumatisé. Il était lui-même fils de pasteur, donc voilà. Et Nietzsche disait que, en fait, l'enseignement de l'Église, le christianisme plutôt, il dit comme ça, a empoisonné la beauté et la sublimité de l'éros, en le mettant sinon à mort, mais en le réduisant à l'état de vice. Il ne faut pas désirer. Selon lui, le christianisme dit surtout ne pas désirer, surtout ne pas avoir envie de cette union d'amour, etc., que tout soit vraiment sublimé, etc. Et alors Nietzsche disait, le christianisme a empoisonné l'éros. Et Benoît XVI répond à cela. Il dit, il peut comprendre qu'il y ait des réactions comme ça, mais il dit que justement non. L'Église, au contraire, elle protège l'éros de l'empoisonnement dû au péché, en le purifiant constamment, non pas en le purifiant de façon gnostique ou spiritualiste, mais en le purifiant en lui donnant sa véritable destination qui est d'être de plus en plus agapé, et qui montre alors la véritable beauté de l'amour. Et tout cela, la théologie du corps de Jean-Paul II l'exalte au plus haut point. Alors maintenant, la deuxième partie de l'encyclique. Le pape nous enseigne que l'Église entière doit aimer.
Toute la deuxième partie de l'encyclique, donc à partir du paragraphe 19, revêt un caractère plus pastoral, bien que la réflexion théologique y reste très dense. Alors voilà ce que dit le pape. Mourant sur la croix, Jésus remit l'Esprit, Jean 19. Prélude du don de l'Esprit Saint qu'il ferait après la résurrection. En ce qui concerne l'évangile de Jean, Jésus fait don de l'Esprit Saint à ses apôtres, le soir même de la résurrection, en soufflant sur eux. Se réaliserait ainsi la promesse des fleuves d'eau vive qui, grâce à l'effusion de l'Esprit, jailliraient du cœur des croyants. Là, de nouveau, allusion à Jean 7, 38-39. D'autant plus que dans Jean 7, 38-39, de son sein, du sein du croyant, jailliront des fleuves d'eau vive. Il parlait de l'Esprit Saint que devaient recevoir ceux qui avaient cru. Voilà. Donc là, il y a une identification vraiment à l'Esprit Saint. Donc, grâce à l'effusion de l'Esprit Saint, jaillirait du cœur des croyants des fleuves d'eau vive. En effet, l'Esprit est la puissance intérieure qui met leur cœur au diapason du cœur du Christ et qui les pousse, les chrétiens, à aimer leurs frères comme lui les a aimés quand il s'est penché pour laver les pieds de ses disciples. Et surtout, quand il a donné sa vie pour tous. Ce n'est pas seulement le cœur des croyants qui doit être au diapason du Christ, mais le cœur de l'Église tout entière en tant que grande famille. Le pape nous dit, « L'Esprit est aussi la force qui transforme le cœur de la communauté ecclésiale afin qu'elle soit, dans le monde, témoin de l'amour du Père qui veut faire de l'humanité dans son Fils une unique famille. Toute l'activité de l'Église est l'expression d'un amour qui cherche le bien intégral de l'homme. L'amour est donc le service que l'Église réalise pour aller constamment au-devant des souffrances et des besoins, même matériels, des hommes. » Tout ça, on le trouve dans le paragraphe 19, au début de la deuxième partie. Et alors le pape, ça je l'ai déjà dit, mais je le redis là, insiste sur le fait que l'activité caritative de l'Église est aussi essentielle que celle qui consiste à annoncer la parole et à dispenser les sacrements. S'il n'y a pas celle-ci, cette activité caritative, cette dimension sociale, l'annonce de la parole et les sacrements sont d'une certaine façon tronqués. Mais ça déjà, les pères de l'Église le disaient, à profusion. Ils disaient, si tu viens communier à l'autel, tu reçois même avec foi le corps du Christ, et qu'en sortant de l'Église, tu négliges le pauvre qui est à ta porte, là, et que tu passes devant ou que tu méprises, la communion n'est pas digne. Donc, le pape insiste donc sur le fait que l'activité caritative est essentielle. Et cette activité, elle a reçu un nom dans la tradition de l'Église, la diaconie, ministère des diacres, mais qui n'est pas réservé à ceux qui sont diacres. Le diacre est là pour manifester la vocation essentielle de l'Église d'être en diaconie, en service. La source du Nouveau Testament de ce concept de diaconie, c'est évidemment l'institution des sept diacres au chapitre 6 des Actes des Apôtres. Le caractère essentiel de la diaconie est peut-être moins connu de l'ensemble des croyants, alors qu'il a toujours imprégné la vie de l'Église depuis sa plus haute antiquité. C'est avant tout la charité de l'Église qui a rendu celle-ci crédible aux yeux des non-croyants, justement le bien qu'elle fait. C'est d'abord celle-ci. Ce n'est pas d'abord les grands discours théologiques ou les enseignements ou même l'annonce de la parole de Dieu qui pouvait paraître un petit peu hermétique à ceux qui n'avaient vraiment pas la foi, mais c'est la charité en acte de l'Église qui a interpellé les non-croyants. Et alors là, le pape cite, c'est assez ironique, l'exemple d'un empereur, Julien l'Apostat, le bien nommé,
IVe siècle, qui pour diverses raisons rejeta l'Église. Et il voulut fonder une nouvelle religion néo-païenne. Donc, rejet de l'Église, nouvelle religion néo-païenne. Pour rendre cette dernière crédible, il s'inspira largement du christianisme en organisant à grande échelle des œuvres de charité. Donc voilà, il ne pouvait pas s'en passer pour être crédible. À partir du paragraphe 28, Benoît XVI entreprend alors une analyse très pointue de la présence et de l'activité de l'Église dans le monde et en distinguant le domaine du politique et celui de la charité. Très pauvrement, là encore, j'ouvre quelques petites lucarnes, parce que c'est d'une densité, mais aussi d'une transparence, d'une limpidité exemplaire. L'établissement de la justice et la gérance du temporel relèvent plus immédiatement du domaine politique. Cependant, l'Église doit y participer aussi. C'est-à-dire qu'elle doit contribuer à la prise de conscience du politique, de la part du politique, c'est-à-dire le politique, grâce à l'Église, doit prendre conscience des véritables enjeux de la justice et de la paix, face aux déviations suscitées par des intérêts contradictoires, l'appétit du pouvoir, l'égoïsme, etc. Cette purification du politique relève surtout de la responsabilité des fidèles laïcs. Et pourquoi ? Parce qu'ils sont au cœur, ils sont dans la pâte humaine. Ils sont en totale solidarité avec leurs contemporains. Donc c'est à eux que revient cette purification du politique, en y instillant en quelque sorte la pureté et la vérité dans toutes ces implications de ce qu'est la justice et la paix et la vérité. En revanche, l'exercice de la charité elle-même, c'est-à-dire l'activité caritative, relève plus immédiatement de l'Église. Cette activité caritative transcende le politique. En exerçant la charité, l'Église ne se met pas au service d'un programme politique, et encore moins d'une quelconque idéologie. C'est l'amour du Christ pour l'homme intégral qui la pousse à se mettre au service de tout homme, et de tout homme, mais aussi de tout ce qui consiste le mystère de l'homme intégral. C'est l'amour du Christ pour l'homme intégral qui pousse l'Église à se mettre au service de tout homme et de tout l'homme. Benoît XVI va jusqu'à affirmer que l'exercice de la charité sera toujours nécessaire, même à l'intérieur d'une société complètement hypothétique, mais même à l'intérieur d'une société idéale qui serait parfaitement juste et équitable. Quelques mots sur la charité et l'évangélisation. Alors, le caractère missionnaire de l'activité caritative est ainsi considéré par Benoît XVI. La charité ne doit pas être un moyen au service de ce qu'on appelle aujourd'hui le prosélytisme. Je ne fais pas de la charité pour que le monde se convertisse. L'amour est gratuit. Il n'est pas utilisé pour parvenir à d'autres fins. Cela ne signifie pas toutefois que l'action caritative doit laisser de côté... Ça ne signifie pas qu'il faut laisser de côté Dieu et le Christ. C'est toujours l'homme tout entier qui est en jeu. Souvent, c'est précisément l'absence de Dieu qui est la racine la plus profonde de la souffrance. Celui qui pratique la charité au nom de l'Église ne cherchera jamais à imposer aux autres la foi de l'Église. Là, c'est entendu. Il sait que l'amour, dans sa pureté et dans sa gratuité, est le meilleur témoignage du Dieu auquel nous croyons et qui nous pousse à aimer. Cependant, le chrétien doit quand même être vigilant. Là, le pape ne le cite pas, mais moi je cite la lettre de Pierre qui dit « Soyez toujours vigilants à rendre compte aux autres
de l'espérance qui est en vous. Pas n'importe comment. Et là, le pape y revient. Le chrétien sait quand le temps est venu de parler de Dieu et quand il est juste de le taire et de ne laisser parler que l'amour. Il sait que Dieu est amour et qu'il se rend présent précisément dans les moments où rien d'autre n'est fait sinon qu'aimer. Tout cela, vous le trouvez dans le paragraphe 31. Alors, comme nous sommes ici à Paray-le-Monial, je reprécise par rapport au cœur de Jésus que Benoît XVI y fait allusion pas moins de 7 fois, comme pour recentrer régulièrement sa réflexion. Il mentionne aussi des saints qui se sont abreuvés à cette source divine, dont la bienheureuse, à l'époque encore bienheureuse, avant sa canonisation, Teresa de Calcutta, qu'il évoque plus d'une fois. L'encyclique se termine sur une humble et ardente contemplation de Marie. Le pape médite sur la réponse parfaite et plénière qu'elle a su donner à l'amour de son fils. Et la prière conclusive lui est adressée. Alors je reviens un petit peu au paragraphe 38, qui répondrait un petit peu à certaines de nos questions. Là, c'est entièrement le Benoît XVI maintenant qui parle. Job, il parle du livre de Job. Job peut certainement se lamenter devant Dieu pour la souffrance incompréhensible et apparemment injustifiable qui est présente dans le monde. Job pourrait se faire l'expression de ce que nous, on pense maintenant. Il parle ainsi de sa souffrance. « Oh, si je savais comment l'atteindre, Dieu, parvenir à sa demeure !» Je connaîtrais les termes même de sa défense, attentif à ce qu'il me dirait. J'ai soif de savoir ce qu'il me dirait. Jetterait-il donc toute sa force dans ce débat avec moi? C'est pourquoi devant lui, je suis terrifié. Plus j'y songe, plus il me fait peur. Dieu a brisé mon courage, le Tout-Puissant me remplit d'effroi. Ça, c'est le livre de Job. Alors maintenant, le pape enchaîne. « Souvent, il ne nous est pas donné de connaître la raison pour laquelle Dieu retient son bras au lieu d'intervenir. Du reste, il ne nous empêche pas non plus de crier comme Jésus en croix. « mon Dieu, pourquoi m'as-tu abandonné ?» Dans un dialogue priant, nous devrions rester devant sa face avec cette question tirée du chapitre 6 de l'Apocalypse. « Jusqu'à quand, Maître saint et véritable, tarderas-tu ?» La coupe est trop pleine. C'est saint Augustin qui donne à notre souffrance la réponse de la foi. Augustin nous dit « Si tu comprends Dieu, alors il n'est pas Dieu. Si tu le comprends, il n'est plus Dieu. » Dieu reste incompréhensible. Pas inaccessible, incompréhensible dans le sens premier du verbe comprendre. Comprendre, il y a le verbe prendre là-dedans. Ça veut dire prendre comme une synthèse, de saisir, voilà, de prendre tout. Du coup, de donner un sens qui explique tout. Donc si tu le comprends, alors il n'est pas Dieu. Notre protestation, comme Job, ou comme Jésus en croit, ne veut pas défier Dieu, ni insinuer qu'en lui il y a erreur ou faiblesse ou indifférence. Pour le croyant, il est impossible de penser qu'il est impuissant ou encore qu'il dort. Dieu ne dort pas. Ça, c'est un des plus beaux psaumes donc, où le psalmiste dit « Non, il ne dort pas ton gardien ». Il parle à Israël, hein, le psalmiste. « Israël, ne crains pas, il ne dort pas ton gardien, il ne sommeille pas ton gardien. » Il veille sur toi. Ou plutôt, il est vrai que même notre cri, comme sur les lèvres de Jésus en croix, est la manière extrême et la plus profonde, en fait, d'affirmer notre foi en sa puissance souveraine. C'est parce que nous ne voyons pas les effets de cette puissance souveraine, nous crions, mais ce cri lui-même est déjà une confession de foi. Ça veut dire que nous y croyons. En effet, les chrétiens continuent de croire malgré toutes les incompréhensions et toutes les
confusion du monde qui les entoure en la bonté de Dieu et en sa tendresse pour les hommes. Parole tirée de l'Épître à Tite. Bien que plongés comme tous les autres hommes dans la complexité dramatique des événements de l'histoire, les chrétiens restent fermes dans la certitude que Dieu est Père et qu'il nous aime, même si son silence nous demeure incompréhensible. Alors ensuite, au paragraphe 39, le pape fait le lien avec la charité par rapport à la foi et l'espérance. Foi, espérance et charité vont de pair. L'espérance s'enracine en pratique dans la vertu de patience, qui ne fait pas défaut dans le bien, pas même face à l'échec apparent. Et l'espérance s'enracine aussi dans l'humilité qui accepte le mystère de Dieu et qui lui fait confiance même dans l'obscurité, même quand on ne voit rien. Elle s'enracine dans cette humilité. La foi nous montre le Dieu qui a donné son Fils pour nous et suscite ainsi en nous la certitude victorieuse qu'est bien vraie l'affirmation « Dieu est amour ». La foi nous le dit. De cette façon, elle transforme notre impatience et nos doutes en une espérance assurée que Dieu tient le monde entre ses mains et que malgré toutes les obscurités, il triomphe. Comme l'Apocalypse le révèle à la fin, de façon lumineuse, à travers ces images bouleversantes, la victoire finale de l'agneau. Alors maintenant, je voudrais prendre des passages vraiment essentiels du paragraphe 40, qui sont le début de la conclusion. On sort de la deuxième partie et on entre dans la partie conclusive. Et là, Benoît XVI nous dit « Considérons enfin les saints, ceux qui ont exercé de manière exemplaire la charité. » La pensée se tourne en particulier vers Martin de Tours, qui d'abord soldat, puis moine, puis évêque, et comme une icône, il montre la valeur irremplaçable du témoignage individuel de la charité. Alors il y a des figures de saints de la charité, comme François d'Assise, le baiser aux lépreux, entre autres, Ignace de Loyola, Saint Jean de Dieu, Camille de Lellis, Saint Vincent de Paul, Louise de Marillac, Jean Bosco, et encore, il cite de nouveau Thérèse de Calcutta. Pour ne prendre que quelques-uns, ils demeurent pour nous des modèles insignes de charité sociale pour tous les hommes de bonne volonté. Les saints sont les vrais porteurs de lumière dans l'histoire parce qu'ils sont des hommes et des femmes de foi, d'espérance et d'amour. Parmi tous les saints, il y a par excellence Marie, Mère du Seigneur et miroir de toute sainteté. Dans l'évangile de Luc, nous la trouvons engagée dans un service de charité envers sa cousine Élisabeth, auprès de laquelle elle demeure environ 3 mois pour l'assister dans la phase finale de sa grossesse. « Mon âme exalte le Seigneur », dit-elle à l'occasion de cette visite. Elle exprime ainsi tout le programme de sa vie. Ne pas se mettre elle-même au centre, elle n'est pas allée visiter sa cousine Élisabeth pour dire « Ah, imagine-toi, qu'est-ce qui m'est arrivé, c'est incroyable, un ange est venu me visiter, etc. Je vais devenir la mère du Fils de Dieu », pas un mot. Elle y va parce qu'elle a entendu par l'ange qu'Élisabeth est enceinte et elle s'empresse pour se mettre à son service. C'est la seule raison de la visitation. Donc mon âme exalte le Seigneur. Elle exprime ainsi tout le programme de sa vie. Ne pas se mettre elle-même au centre, mais faire place à Dieu, rencontrer tant dans la prière que dans le service du prochain. Alors seulement le monde devient bon. Marie est grande précisément parce qu'elle ne veut pas se rendre elle-même grande, mais elle veut rendre Dieu grand. Elle est humble, elle ne veut être rien d'autre que la servante du Seigneur. Elle sait qu'elle contribue au salut du monde, non pas en accomplissant son œuvre à elle, mais seulement en se mettant pleinement à la disposition des initiatives de Dieu. Elle est une femme d'espérance, uniquement parce qu'elle croit aux promesses de Dieu et qu'elle attend le salut d'Israël. Et parce qu'elle est dans cette disposition de service qu'elle attend, que l'ange peut venir chez elle et l'appeler au service décisif maintenant de ses promesses faites naguère à Israël.
C'est une femme de foi. Heureuse celle qui a cru, lui dit Élisabeth. Le Magnificat, portrait pour ainsi dire de son âme,